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fortune. Le principe, bah, vous le connaissez par cœur évidemment, puisque vous êtes là tous les jours. Et d'ailleurs, merci, cœur sur vous. Je les mets à l'envers, ça fait des fesses. Donc, d'un côté, le tableau des lettres avec les énigmes. De l'autre côté, trois candidats qui sont là pour se battre.

0: le micro en laissant tout à fait intact le fessier de nos candidats, c'est de très haut vol. Ça, c'est du direct. Bruno, notre champion, a déjà gagné 37 750 euros. C'est très joli, ça.
1: Je t'en remercie.
0: Alors, trois énigmes. Aujourd'hui, trois énigmes rapides. Le premier indice, c'est Bruno qui le choisit. Tu choisis Ben Hur ou Ben Stiller ?
2: Ben Stiller.
0: Ok, c'est le Ben, le point commun. Merci de lancer la roue, super. Ouh,
3: oui, joli.
0: Ah mais c'est ça aussi l'avantage de jouer avec un champion. C'est qu'il vise très bien. Et vous allez voir, bien viser sur la roue, c'est un avantage énorme. Voici l'énigme Ben Stiller. Oui, Bruno.
2: Marie à tout prix.
0: Exactement. Comédie absolument délirante des frères Farrelly, qui sont deux sacrés génies, hein, faut dire la vérité. Hein. Toutes les comédies des frères Farrelly, c'est bien délirant. Il y a Cameron Diaz, il y a Ben Stiller, évidemment.
2: Et la
0: mèche de Marie à tout prix. Scène mythique, ainsi que le petit chien aussi, on a bien marré. Alors, tu remportes 750 euros pour commencer. C'est nickel, ça. Bravo, Bruno. Allez, Natacha maintenant.
4: Ouais, c'est bon.
0: Alors, Natacha, je pense qu'il ne faut pas l'énerver. Parce que deux choses. Elle est ceinture noire de karaté.
4: Eh oui.
0: Merci. Et elle fait du patinage artistique.
4: Eh oui. Deux choses à part.
0: C'est-à-dire qu'elle te fait une prise de karaté avec un patin glace. T'as plus de tête.
4: Ça dépend de la tête, hein, parce que la tienne, elle est haute.
0: Oui, c'est très haut. Très haut. Non mais c'est vrai que c'est étonnant comme double activité comme ça, patinage.
4: J'ai commencé par le patinage et
0: ah ouais.
4: Maintenant j'habite à un endroit où il n'y a pas de patinoire, donc je me suis reconvertie.
0: Génial. Et dans la vie, t'es assistante maternelle. Oui. Le karaté, ça te sert?
4: Pour dépressuriser le soir. Ouais.
0: Alors je crois qu'on m'a dit que t'as un petit cadeau pour moi.
4: Ouais.
0: Ah oui, non, c'est plus qu'un petit cadeau, dis donc.
4: Ouais, bah. Moi je viens de Normandie, donc j'en ai profité, hein, je me permets.
0: Bien, bien.
4: Voilà.
0: Merci beaucoup.
4: Bah de rien.
0: Alors oui, je ne cesse de le dire, je suis complètement soudoyable. Si vous venez avec des cadeaux, vous avez beaucoup plus de chances de le remporter, même si je n'ai aucun pouvoir sur la route. Merci beaucoup.
4: De rien.
0: Alors, Natacha, toi, tu vas pouvoir choisir la prochaine énigme.
4: Oui.
0: Tu vas pouvoir choisir entre coude à coude ou nez à nez.
4: Coude à coude.
0: Coude à coude. On va voir si cette compétition se fait au coude à coude. Lance la roue, s'il te plaît.

0: Jean-Baptiste.
1: Des résultats très serrés ?
0: Oui. Très bien joué. Bravo. Alors, Jean-Baptiste, ah oui, c'est pas mal cette double casquette qu'est la tienne, dis donc.
1: J'ai aussi une double casquette.
0: Ah ouais, lui il est informaticien d'un côté, c'est ça. L'autre côté, on peut le dire ce que tu fais à côté ou pas?
1: Ouais, on peut le dire.
0: T'es détective privé.
1: Ouais, c'est ça. Deuxième job.
0: Ben, sauf que là, t'es juste détective parce que c'est plus privé, quoi.
1: C'est ça.
0: Bon, j'imagine que tu peux pas trop parler de ce que tu fais.
1: Alors, pas trop, mais.
0: Bon, mais est-ce que t'as quand même des petits cas rigolos sans nommer, sans.
1: Ouais, non. Bah, par exemple, quelqu'un, donc c'était son employeur qui voulait suivre cette personne pour des questions professionnelles, etc. Okay. Et du coup, je l'ai trouvé en train de tromper sa femme, mais c'était pas du tout.
0: Alors, attends, est-ce que tu t'es dit, ah, il y a peut-être un petit billet à faire, je contacte sa femme, je lui dis, tiens, il y a peut-être un truc. Non, ça, t'as rien.
1: Anthologie professionnelle.
0: Évidemment. Mais t'as pas dit au patron qu'il trompait sa femme ou si t'as dû dire.
1: Si, du coup, parce qu'il
0: payait, ça fait partie de l'enquête.
1: Ça fait partie de la mission.
0: Ok. Super. Prenez bien le visage de cet homme en photo. Très, très bien. Quel indice tu choisis? Le lundi au soleil ou le mardi gras?
1: Je vais choisir le mardi gras.
0: Mardi gras. C'est parti, lance-la, s'il te plaît.

0: Bruno.
1: Se déguiser en Batman.
0: Bravo, très bien. Le Mardi Gras, ça marque toujours la fin, tu vois, du carnaval. Et donc, on se déguise. Voilà, on fait des défilés déguisés. Et là, on reconnaît, je crois que c'est la première série qui avait ce générique, hein, Batman. Quand Batman et Robin étaient encore ensemble et qu'ils ne voulaient pas le dire. Bien, alors, tu remportes les 450 euros. Bravo, Bruno. Bruno, notre champion, est à 1200 euros. Natacha, rien. Ouais. Jean-Baptiste a pris une énigme, mais elle ne rapportait pas grand-chose, 25 euros. C'est parti pour le premier tour. Pour le premier tour de la roue de la fortune, les compteurs sont de retour à zéro. On part tout de suite avec une énigme rapide qui rapporte 200 euros et qui permet de prendre la main. L'indice, c'est invention. Voici l'énigme.

0: Jean-Baptiste.
1: Le concours Lépine.
0: Exactement, le concours Lépine. Le concours qui récompense les meilleures inventions de l'année, évidemment. Et qui a été créé par Louis Lépine en 1901. Voilà. Et depuis, ça ne s'est jamais arrêté. Incroyable, quand même. Alors, découvrons ce que la roue nous réserve pour cette première manche. On a la caverne à 1 500 € de cadeaux. Ça, c'est chouette. Je sens que Jean-Baptiste est sur le coup, là. Il a très envie de lancer la roue. On a ici la casse-passe, c'est la seule mauvaise nouvelle. Des gains de 0 à 600 euros. Le jackpot démarre aujourd'hui à 38 100 €. Mais quand vont-ils le remporter? L'indice de cette énigme, c'est tourisme. Et voici l'énigme. C'est à toi, Jean-Baptiste.

0: Presque, presque.
1: Ah non.
0: Mais ça va le faire au prochain. Allez, 75 euros.
2: Pour 75 euros, je vais dire un S.
0: Le S. En prochain, s'il y a un S. Il y en a un, tout va bien. 75 euros. Où on sent que Jean-Baptiste essaye vraiment de trouver la bonne force pour la roue, mais là, pour le moment, il va trop fort. Aïe, aïe, aïe, aïe, aïe, aïe, aïe, aïe, aïe, aïe, aïe, aïe. Ah, c'est ça qui est dur quand on commence, on n'a pas encore, on jauge pas encore. Ouais, on jauge pas encore. Alors que Bruno, son avantage, c'est qu'il la connaît, la roue. Bruno, à toi de jouer. Alors, est-ce que Bruno nous fait une caverne pour commencer un peu fort? 250.
2: Je vais proposer un L.
0: Le L. Il y en a un.
1: Merci, il a pas eu la même.
0: Ah oui. Ah, ça c'est bon. Ça c'est bon. Je t'en prie, Bruno. C'est pas ton premier rodéo. Tu connais le principe. Une caverne, 1500 euros de crédit. Tu vas pouvoir y rentrer et en sortir pendant 20 secondes pour prendre les cadeaux un par un et les remporter chez toi à condition de ne pas dépasser ta ligne de crédit de 1500 euros. Caverne, ouvre-toi. Bien. Es-tu prêt, cher Bruno?
2: Je suis prêt.
0: C'est parti! Alors, le smartphone.
2: Le smartphone à 869.
0: Ok.
2: Je prends les lunettes de massage à 290.
0: 8 secondes.
2: Et les écouteurs à 199.
0: Waouh. C'est énorme. Alors, le smartphone, les lunettes de massage et les écouteurs pour un total de 1358 euros. C'est parti. Des lunettes de massage. Attends, c'est trop bien. Attends. Ça fait des massages ou pas? Je sais pas, ça fait. Okay. Allez. On continue l'animation de la roue de la fortune. Guidez-moi.
2: Viens, viens, viens, je suis là, je suis là, je suis là.
0: Ah, je l'ai. Je l'attends. Ok.
2: Ouais.
0: Okay. Ok. Allez, c'est parti. On continue, soulève la case caverne. Et tu joues pour combien?
2: 100 euros.
0: Parfait, c'est ce que j'allais dire. Alors. Allez, tu me donnes une consonne.
2: Je propose le C.
0: Le C, y en a-t-il? Au son, il n'y en a pas. Et c'est à Natacha de jouer. Ça ne masse pas du tout. Hein. Ça ne masse rien du tout. Parce qu'il n'est pas chargé, je pense. Il y a peut-être... Ah, il y a un truc de... Ah oui, il y a une petite prise. Alors, tu joues pour 150 euros, Natacha.
1: Moi, j'ai proposé le R.
0: Le R. Ça, c'est bien. 3 R. 450 euros pour toi. Qui a foutu de l'eau partout?
1: Oh, c'est merde.
0: T'es honteux.
1: Doucement.
0: Top, top, top,
1: top. Tant pis, tant pis, tant pis. Je vais prendre le thé.
0: Le thé. Et moi, j'ai bien de l'eau. Le thé, c'est très bien. Malheureusement, c'était pour zéro.
1: Bah oui.
0: Pour 50 euros. Bon, maintenant tu jauges un peu ta force.
1: C'est ça.
0: Si on voit plus fort, moins fort.
1: C'est ça. Je vais prendre le N.
0: Le N. Bon. Parfait. Donc, si tu veux moins fort, tu seras plutôt vers 450-600. Plus fort.
1: J'essaye. On verra bien.
0: Tu dépasses, mais les cases sont peut-être un peu moins intéressantes. C'était peut-être mieux de jouer moins fort.
1: Ah, 100, ça serait bien.
0: Mm-hmm.
1: Voilà.
0: Ben c'est sens.
1: Je vais dire le P.
0: le P.

0: Allez. Oh, tant pis. Ah non. Non.
1: Ouh, non. 50 euros.
0: Le M.
1: Le M. Ouh, il y a une grosse mouche.
0: Oh. Ah. Tant pis.
1: Jean-Baptiste, à toi de jouer. Alors, j'ai l'impression que tu vas relancer près du pass. Hein, si c'est pas de nouveau sur le pass. Ça passe, tout va bien. 500 euros, la belle somme.
2: Pour 500 euros, je vais proposer un G.
1: Le G. Aïe. Dommage. Bruno, notre champion, reprend la main.

0: 300 euros.
1: Moi, je propose un J.
0: Oui, tu l'as bien vu. C'est
1: je vais acheter une voyelle. Je vais acheter le E, s'il te plaît.
0: Oui. Bien joué, Bruno. 4. Ah, voilà les belles cases. 600 euros, parfait.
1: Je propose un D.
0: 600 euros de plus.
1: Je vais acheter un A. Je vais acheter un I, s'il te plaît.
0: Oui, ça va t'aider, ça. Alors, tu relances, Bruno.
1: Oui.
0: Et tu joues pour 50 euros, Bruno.
1: Pose un Q.
0: Oui. Il y en a même deux.
1: Je vais acheter un U, s'il te plaît.
0: Oui. Ça ne t'aide pas pour le mot que tu cherches. C'est pas avec cette énigme que vous allez devenir riche, hein, les amis.
2: Ouais. T'as gagné.
0: Non. 50 euros.
1: Je propose un...
0: Bah. Ah. Natacha, tu reprends la main. Le troisième mot, tu l'as pourtant. Après, le grand mot, fini par Rick, tu l'as pourtant, non?
2: Non, ah, encore okay. Zéro. Ah non.
0: Alors, juste Natacha. C'est vachement bien d'être précise et de viser toujours la même
2: ouais,
0: case.
2: Je suis...
0: Mais si tu peux changer de case.
2: Ouais, j'aimerais bien aussi. Mais la chance, c'est pas trop avec moi en général.
0: Tu le dis.
2: Le H.
0: Le H, bah oui.
1: Ah, c'est bon.
0: Oui, oui. Mais parfois, les choses comme ça, il faut prendre un peu de distance.
2: Je vais acheter le O.
0: Oui, ça devrait t'aider. Il y en a 4.
2: Ouais. Je pouvais avoir un peu de sous. Allez.
0: Ça serait bien un peu de sous.
2: Ah oui, un peu.
0: Allez, 250.
2: Allez, allez,
0: par
2: allez, allez, allez.
0: Parfait, voilà. 250.
2: Je vais prendre le K.
0: Très bien.
2: Et je vais proposer.
0: Oui.
2: Le quartier historique de Kyoto au Japon.
0: Exactement. Kyoto, c'est la ville, hein, évidemment. Et en effet, dans Kyoto, qui est la capitale impériale bien avant Tokyo, il y a un quartier historique qui s'appelle Gion, où on trouve des anciennes bâtisses, voilà, et où il y a les fameuses geishas qui vivent encore de nos jours. Tu remportes le premier tour, tu gagnes 650 euros. Petit point sur les cagnottes. Bruno à 1200 euros. Natacha à 650 euros. Jean-Baptiste à 25 euros. Le jackpot frise les 39 000 euros. Il a 39 000 euros. Il va peut-être dépasser 40 000 euros aujourd'hui, peut-être. C'est parti pour le deuxième tour. Le tour musique. Les compteurs des gains sont de retour à zéro. Une petite énigme rapide pour gagner 200 euros pour prendre la main. L'indice, c'est 1 de trop. Un de trop, voici l'énigme. Jean-Baptiste. Je me suis excité sur le truc. Jean-Baptiste.
3: Eh bien, je veux dire tenir la chandelle.
0: Tenir la chandelle, exactement. Voilà, tenir la chandelle quand il y a un couple et que tu es tout seul. Quand ils commencent à s'embrasser, tu vois. Voire plus. Et là, il faut vraiment partir à ce moment-là. Tu prends les 200 euros, Jean-Baptiste. Ouais, enfin, ça dépend de ta personnalité. Tu prends la roue à nouvelle case. On a la case 1500 euros. Ça, c'est très chouette. Malheureusement, à côté, il y a la banqueroute. Ça, c'est nul, c'est pourri, c'est naze, c'est... Je lui vomis dessus. Je ne sais pas ce qui m'arrive. Et nous avons aussi la mini-roue. Quelqu'un chante, a envie de chanter le jingle de la mini-roue?
3: Tous, on a tous envie de le chanter.
0: T'as envie, Jean-Baptiste? Natacha, t'as envie aussi?
4: Ouais, pourquoi pas.
0: Allez, vous le faites, je vais le faire aussi, mon nom. Allez, à 3. 1, 2, 3.
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0: Waouh! Écoute, pour un truc, vous n'êtes pas mis d'accord. Vous n'étiez pas prêt, jamais répété tout ça. C'était dégueulasse, mais quand même pas mal. Ça aurait pu vraiment être mieux. Alors, Jean-Baptiste, c'est toi qui commence. Tu le sais, c'est une énigme musicale. Donc, tu vas deviner des titres de musique. Aujourd'hui, il y en a deux. Si vous me devinez l'auteur, eh bien, c'est 200 euros supplémentaires. C'est parti, Jean-Baptiste, à toi de tourner la roue.

0: Alors, 50 euros.
1: Pour 50 euros, je vais dire un thé.
0: Le thé. Il y en a un. Peut-être la 1005 ou peut-être la banqueroute.
2: Oh, 1005. Oh là là là là là là là.
0: Oui. Parfait, ça.
1: Pour mes 500 euros, je vais dire un M.
0: Merveilleusement bien vu, il y en a deux. T'as 3000 euros à un coup. Là, c'est un très bon coup.
1: Ouais, et je vais acheter une voyelle.
0: Je pense que c'est une bonne idée.
1: Je vais acheter le O.
0: Le O. Tiens, étonnant comme première voyelle, mais pourquoi pas, en effet. Il y en a un, il y en a un.
1: Je vais acheter encore une voyelle.
0: Oui.
1: Et je vais acheter le A cette fois-ci.
0: Oui. Mmh. On a dépassé les 39 000 euros dans le jackpot. Et là, c'était une très bonne voyelle de la part de Jean-Baptiste. Il y en a 5 de A. Que fais-tu ?
1: Je vais relancer la roue.
0: Ok.
1: Oh, une mini-roue peut-être ?
0: Allez, peut-être.
2: Ah oui, oui, oui.
0: Ah, ah, ça va être un peu fort.
1: Ah, dommage.
0: 150, dommage. Ouais.
1: Je vais proposer un L. Mm-hmm.
2: Oula.
0: Très bien joué, encore 4, 600 euros de plus.

0: Tout va bien. 200 euros.
1: Un Z.
2: Oui.
0: Oui, bien vu. Tu l'as en effet.
1: Je vais sécuriser.
0: Ok. 3850 euros si tu me donnes les deux titres.
1: C'est ça. Je vais dire Mon fils, ma bataille et l'Aziza.
0: Bravo. Bravo Jean-Baptiste. Tu n'as pas pris trop de risques, mais tu remportes quand même une très belle somme. 3850 euros dans ta cagnotte. Ça te permet de passer en tête. Et pour 200 euros de plus, il me faut le nom de l'interprète.
1: C'est Daniel Balavoine.
0: Oui, bravo. 4050 euros.

0: bravo Jean-Baptiste. Très très très bien joué. Tu es maintenant à 4075 euros dans ta cagnotte. Oh. Natacha 650, Bruno 1200 euros. Le jackpot est à 39 200 euros. Il va encore grimper. Et c'est parti pour le troisième tour. Vous êtes prêts? Nouvelle énigme rapide. L'indice, c'est ça booste. Et voici l'énigme. Oui, Bruno?
1: Une cure de vitamine.
0: Oui!
2: Bravo!
0: Ah ben lui, il n'en a pas besoin.
2: Ah ouais, non.
0: Ah lui, il est déjà boosté. Tu lui donnes des vitamines, Bruno, il te répond aux énigmes avant qu'elles apparaissent.
2: C'est très bien, là.
0: Ah non, mais ça, c'est du champion.
1: Ça peut arriver.
0: Non, mais il est doué. Ou alors, il a quelqu'un qui écrit les énigmes dans sa famille. Pas. Quoi de neuf sur la roue? Une case mystère, 500 euros d'un côté, mais quoi de l'autre? Une case bonne poche, c'est-à-dire que dans mes poches, je vais mettre ces deux enveloppes. Dans une des deux enveloppes, il y a 1000 euros. Dans l'autre, il y a une petite blague. Le jackpot est à 39 200 euros. L'indice de l'énigme, c'est chaud, mais chaud en anglais. S-H-O-W, c'est chaud. Bruno, c'est toi qui lances la roue.
1: Allez, c'est parti.

0: Aïe, aïe, aïe, aïe, aïe. Natacha.
1: Moi, non.
2: Ah non.
0: Franchement, Natacha, t'es constante.
1: Ah ouais, mais toujours. Hein, c'est...
0: T'es précise et constante.
1: J'ai préposé le S.
0: Le S.
1: C'est ballot.
0: Aïe, aïe, aïe, aïe, ouais, aïe. Ouais, c'est ballot, ouais. Comme tu dis.
1: Oh non, non.
0: Non mais
2: oh non.
0: Natacha, il faut que tu lances. Non mais il faut que tu changes de force.
1: Mais c'est ce que j'essaye de faire.
0: C'est vrai.
1: Ouais.
0: C'est vrai. Alors.
1: Le D.
0: Le D, il est en 7 exemplaires.
1: Ah non, ah non.
0: Il y en a deux quand même. 2 x 0, 0.
1: Là, ouais.
0: Voilà, là t'as lancé moins fort.
1: Ah bah oui. Pas 50.
0: Non, non, ça va, ça va. Allez, 150.
1: Le R.
0: Le R. Non, c'est la première fois qu'il n'y en a qu'une.
1: C'est pas gentil. Ah.
0: 300 euros, voilà qui est mieux.
1: Le T.
0: Mm-hmm. Voilà, 600 euros, c'est beaucoup mieux.
1: Je veux dire le M. Mm-hmm.
0: Oui, oui, oui. 500 euros de plus. Voilà qui devient intéressant.
1: Je vais demander le C. Mm-hmm.
0: Très bien, 200 euros de plus.
1: Je vais proposer une voyelle.
0: Oui.
1: Je vais prendre le E.
0: Oui. Voilà qui est intéressant.
1: Ouais.
0: Mais si tu as encore attention au temps.
1: Je vais prendre une autre voyelle.
0: Ok.
1: Je vais prendre le A.
0: Pas très intéressant.
1: Moi, je vais relancer.
0: Ok.

0: 100 euros.
1: Je prends le P.
0: Oui. Il y en a 3. 300 euros de plus. Tu as 1350 euros.
1: Ouais, bah je vais relancer encore.

0: Allez.
1: 250.
2: Je vais prendre le B.
1: Il reste une seule consonne.
2: Non, mais j'ai proposé.
1: Ok.
2: J'allais dire le spectacle de la mi-temps du Super Bowl.
1: Exact. 1600 euros pour toi, Natacha. Le premier mini-concert de la mi-temps du Super Bowl, c'est Michael Jackson qui l'a fait en 1993. Et l'année dernière, c'était Kendrick Lamar. Alors, bien, bravo Natacha, tu prends 1600 euros dans ta cagnotte. Ce qui fait que maintenant, Jean-Baptiste est en tête avec 4075 euros. Natacha a 2250 euros. Notre champion Bruno, 1200 euros. Mais vous savez, tout peut arriver à n'importe quel moment. Le quatrième tour, en général, rebat les cartes. C'est parti pour le quatrième tour où vous allez jouer le jackpot à 39 750. C'est parti pour le quatrième tour, la manche question. Allez, nouvelle énigme rapide. Ça vous dit?
3: Ouais.
1: Eh ben, vous savez quoi? Moi aussi. Indice, c'est littérature. Voici l'énigme. Bonne chance à tous les trois.

0: Natacha.
1: L'éducation sentimentale.
0: Exact. Roman de Gustave Flaubert que beaucoup d'entre nous ont étudié au collège. En tout cas, bravo Natacha, tu prends la main, tu prends les 200 euros. On regarde maintenant ce qui se passe du côté de la roue. Ouh, c'est une roue en général qui peut faire grimper très vite les cagnottes. Pourquoi? Parce que nous avons la 2000 euros. Encore meilleur, le jackpot à 39 750 euros. Et encore meilleur, le filet garni. Qu'est-ce qu'on a dans le filet garni? C'est une spéciale boxe. Oh waouh! J'ai jamais vu un boxeur aussi bien taillé. C'est ce qu'on appelle. Oh. Franchement, on vient de rentrer dans le top 3 des filets garnis. Merci les gars. L'indice de cette énigme, c'est culture générale. Voici l'énigme. Et c'est Natacha qui commence.
1: Ah non, ah non.
0: Allez, tout va bien. 250 euros.
1: Alors, je vais proposer le C.
0: Le C.
1: Ah bah, tant pis.
0: Ça commence bien. Et c'est toi, Jean-Baptiste, qui prend la main. Jean-Baptiste, il y a un vrai déroulé dans ton C. Et on sent que tu ne fais pas d'effort, que tu laisses vraiment la...
2: Je faisais du patinage artistique avec ouais. Natacha. Ah.
0: Bah, c'est très joli, on sent vraiment le mouvement, une grande grâce. Jean-Baptiste, tu me dis
2: Je veux dire le R.
0: Le R. Il y en a un. Tu prends 100 euros, ça te suffit pour rejouer.

0: Voilà. Donc ce sont évidemment, cher Jean-Baptiste, des très beaux cadeaux, hein. Des vrais gants de boxe, évidemment.
1: Ils sont magnifiques.
0: Ils sont homologués, voilà. Tu as en plus, oups, bah, c'est pas grave, ça tombera pas plus bas. Tu as en plus une tenue de
2: boxeur. Je respire noir, okay, en soi.
3: Peut-être je vais l'offrir à ma copine, celle-là.
0: des petits gants d'entraînement. Et puis ça, ça, ça va avec, évidemment, le peignoir. Mais tu peux t'en servir autrement. Voilà. Libre à toi d'imaginer ce à quoi j'ai pensé. Bien, tu peux soulever la case filet garni. Je te mets tous tes cadeaux de côté, ne t'en fais pas. 300 euros.
3: Pour 300 euros, je vais dire un L.
0: Ah, voilà qui est bien joué. 900 euros d'un coup. Bravo Jean-Baptiste.

0: Pour 100 euros, je vais dire un S.
1: Le S. Aïe. Aïe, aïe, aïe, aïe, aïe, aïe, aïe. À ton tour maintenant, Bruno. Mmh, mmh, mmh. 250.
0: Je propose le Q.
1: Oui. Parfait.
2: Oh là là.
1: Oh, le jackpot, le jackpot. Allez. 200 euros.
0: Je propose le P.
1: Le P. Parfait. Il y en a deux.
0: Je vais acheter une voyelle. Mm-hmm. Je vais acheter un O.

0: 200 euros.
1: Je propose le N.
0: Le N. Bien, il y en a deux, 400 euros.
2: Putain,
0: 150 euros.
1: Je propose le T.
0: Le T.

0: 100 euros.
1: Je propose un M.
0: Parfait. Parfait. Plus de consonnes.
1: Je vais proposer qu'appelle-t-on le 9e art.
0: Exactement, bravo. Belle manger notre champion. Tu prends 1500 euros. Et pour 200 euros supplémentaires, tu peux tu me donner. La... Tu peux tu, j'ai dit.
1: Je ne peux je.
0: Tu ne peux je. Tu ne peux je. C'est la bande dessinée, le 9e art. Bon. Le 8e, c'est l'art visuel. Le 10e, c'est les jeux vidéo. Et puis avant, t'as les arts classiques, la peinture, la sculpture, la musique, le théâtre. Voilà. Bravo, tu remportes 1500 euros, Bruno. Alors, point sur les cagnottes. Bruno, tu as 2700 euros. Natacha, 2250 euros. Jean-Baptiste, 4075 euros. La partie est serrée. Et la dernière manche va être extrêmement intéressante. Le jackpot, quant à lui, n'a toujours pas été joué. Mais où s'arrêtera-t-il de grimper? 39 750 euros, ce sera son point de départ à la prochaine partie. Et nous voici maintenant partis pour le dernier tour.
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0: Désormais, c'est le dernier tour. Vous le savez, c'est la personne qui aura le plus d'argent à la fin de cette manche et non pas celle qui devinera l'énigme, qui sera sacrée championne ou champion. La partie est serrée. On joue avec l'ensemble de vos cagnottes. Vous jouez maintenant pour une énigme rapide qui rapporte 500 euros. L'indice, c'est célébrité. Voici l'énigme.

0: Jean-Baptiste.
1: Je vais dire Léna Situation.
0: Exactement. C'est une créatrice de contenu, donc aux millions de followers sur les réseaux sociaux. Léna Situation, bravo, grâce à ça, Jean-Baptiste, déjà, tu étais en tête. Mais maintenant, tu creuses cet écart et surtout, tu prends la main, ce qui veut dire que tu as ton destin entre les mains au début de la cinquième manche. Laroux, qu'est-ce qu'elle nous réserve pour le dernier tour? La case 5000 euros qui pourrait tout changer. La case banqueroute qui pourrait tout changer. La case 1000 euros aussi qui pourrait changer beaucoup de choses. Et enfin, le diviseur et la case échange qui, par définition, échange tout. L'indice, c'est... Ça énerve quand je parle comme ça. Eh bien, c'est ça l'indice. Ça énerve. Jean-Baptiste, c'est toi qui commence.
1: Pour 300 euros, je vais proposer un S.
0: Le S.
1: Mm-hmm. Je vais acheter un E. Mm-hmm.
0: Parfait, ça. Il y en a trois.
1: Et je vais aussi acheter un A.
0: OK. Il n'y en a qu'un.
1: Ok, bah je vais retourner la roue.
0: Ok.

0: 25 euros, tout va bien.
1: Je vais proposer un N.
0: Il y en a deux.
1: Je vais acheter un O. Et je vais relancer la roue.

0: non, non, non.
1: Tout va bien, ça passe le pas, sans souci. Tu joues pour 200 euros maintenant.
0: Pour 200 euros, je vais proposer un thé. Mm-hmm.
1: Ça, c'est bien. Ah. Il y en a 3, tu prends 600 euros. Tu as 5 375 euros.
0: Ah ben, je vais encore relancer.
1: Ça énerve aussi, ça. Hein. Oh non, pas la banqueroute, pas la banqueroute, pas la banqueroute. Aïe, aïe, aïe, aïe, aïe, aïe, aïe, aïe, aïe, aïe, aïe, aïe, aïe, aïe, aïe, aïe, aïe, aïe, aïe, aïe, 25 euros.
0: Ça va. Je vais acheter un R.
1: Tu proposes un R parce que je te l'offre.
0: Oui, je propose un R.
1: Je te l'offre, il est gratos.
0: C'est très gentil de ta part.
1: Il y en a même 3, 75 euros de plus pour toi. Attention au temps. Hein.
0: Ouais, je vais acheter une voyelle, un I. Mm-hmm.
1: Très bien. Oh, oh, oh. Ça passe ou pas? Aïe, aïe. Alors, là, tu connais le principe. C'est-à-dire que tu es, par définition, obligé de nommer quelqu'un avec qui tu dois échanger ta cagnotte si tu donnes une bonne lettre. Tu peux aussi choisir de ne pas donner de bonne lettre, en tout cas une lettre qui, à ton avis, n'est pas dans l'énigme, auquel cas tu perds la main, mais tu gardes l'argent et tu restes en tête.
0: Je vais échanger avec Bruno.
1: Ok.
0: Et je vais dire le K.
1: K. En effet, il n'y a pas de K, tu perds la main, et c'est Bruno qui prend la main. Bruno, tu as ton destin entre les mains. Tu le sais, il y a plusieurs cases qui pourraient t'aider à dépasser Jean-Baptiste. Il a 5250 euros, tu en as 2700. Ça passe, 450 euros, tu me dis.
2: Je propose le C.
1: Il y en a 4, tu prends déjà 1800 euros en un coup. Tu rattrapes déjà beaucoup ton retard, puisque tu n'as plus que 750 euros d'écart avec Jean-Baptiste. Alors, le diviseur, en effet, t'aurait fait passer en tête. Et tu joues pour 450 euros.
2: Je propose un H.
1: Alors, il y avait une lettre... Oui, c'était c'est de mieux. Tu pouvais pas jouer mieux, pardon. 450 euros fois 3. 1350 euros. Tu passes en tête. Tu as 5850 euros. Oh là là, oh là là, oh là là là là là là, mais cette dernière manche, elle est folle à chaque fois, à chaque fois. Tu te retrouves devant le même dilemme que Jean-Baptiste.
2: Moi, je vais changer avec Jean-Baptiste.
1: Ok, avec Jean-Baptiste.
2: Et je propose un V.
1: Le V, en effet. Très bien. Tu échanges, donc tu perds la tête. Tu es à 600 euros d'écart de Jean-Baptiste. Si la solution était donnée maintenant, c'est Jean-Baptiste qui serait champion. Bruno, que fais-tu?
2: Je vais acheter un U.
1: Ok. Donc maintenant, tu le sais, il faut prendre 800 euros de plus. Si tu prends plus de 800 euros, tu dépasses Jean-Baptiste.
3: Allez.
1: Tu as plusieurs options pour cela. Tu as quand même

0: trois lettres à trouver. Il faut gagner plus de 800 euros sur trois lettres. Déjà 450.
1: Propose le L.
0: Très bien. Tu rattrapes une grosse partie de ton retard. Tu as 5500 euros. Tu as 350 euros d'écart. Ouh, la banqueroute, ça serait une catastrophe. Le diviseur te ferait gagner. Oh, cette cinquième manche. Elle est folle, cette cinquième manche.
1: Je suis désolé, Jean-Baptiste.
0: Ben, bien sûr, il faut diviser Jean-Baptiste.
1: Je propose X.
0: Le X, exactement. Vous l'avez tous compris. C'est fou, hein, cette manche. Y a-t-il un X? Oui, en effet. Jean-Baptiste perd la moitié de sa somme. Il n'est plus en tête. C'est très bien joué, hein, Bruno, ce que tu as fait. Tu as gardé la main, tu t'es battu jusqu'au bout. Tu as 5500 euros. Veux-tu essayer de gagner encore un peu plus d'argent avec un tour d'euros supplémentaire?
1: Je vais rester raisonnable.
0: Je pense que c'est une bonne idée.
1: Je vais proposer chercher en vain l'extrémité du scotch.
0: Oui, bravo. C'est une sacrée partie entre vous trois. C'était serré, vous avez été tous les trois très bons, vous avez tous les trois très bien joué. Bravo Bruno, tu restes champion. Tu encaisses 5500 euros. Bravo Jean-Baptiste, bravo Natacha, c'était chouette de jouer avec vous. Bravo à tous les deux, bravo. Bruno, bien joué. C'est ta sixième victoire consécutive. 5500 euros aujourd'hui qui s'ajoutent déjà à 37 000 euros que tu avais gagné. Et maintenant, on peut encore augmenter cette somme car c'est parti pour la finale. Sacrée partie, hein.
1: C'est le cœur qui palpite encore.
0: Ah ben là, tu peux parce que t'as eu chaud.
1: Bien le suspense.
0: Ouais, ah là, on en a eu. 24 enveloppes maintenant sur la roue de la finale. 24 gains. De 1000 à 20 000 euros. Mais aussi la République dominicaine. Eh oui, voilà le voyage, regarde. 8 jours pour 2 personnes en hôtel 4 étoiles, tout compris. Direction la pointe de l'île, entre l'Atlantique et les Caraïbes. Les plages. Oh là là là là là là. Cette vue, ce siège là au-dessus de l'eau turquoise. C'est magnifique. À toi de lancer la roue. Merci pour le petit carton. On joue à l'aveugle, allez. L'affichage de l'énigme va arriver, mais d'abord, on va me donner l'indice qui est... Ah, c'est une chose, un machin ou un truc.
1: Ah, ça aide.
0: Ouais, c'est large. Je vais te donner 6 lettres, tu le sais, les 5 consonnes et la voyelle les plus utilisées, à savoir R, S, T, L, N et le E. Y en a-t-il? Ok. À toi de me donner 3 consonnes et une voyelle, puis tu auras 10 secondes pour me donner la bonne réponse. Tu as le droit de me donner plusieurs réponses.
1: Alors je vais proposer un D.
0: Le D.
1: Un F. Et un M.
0: DFM.
1: Le O.
0: Et le O. DFMO. Waouh! Oh là là!
1: Un dortoir, un mouchoir, un peignoir, non, je sais pas.
0: C'était bien essayé. Hein. C'était bien essayé. Oh là là! T'étais sur la piste, hein. Le war, tu l'avais bien vu. Bon, écoute, tu n'as pas gagné 3000 euros supplémentaires. C'est bien dommage, mais ce qui est vraiment très chouette, c'est le montant de ta cagnotte que tu vois sur l'écran là. 43 250 euros. Ça y est, t'as battu le jackpot.
2: Ah ouais.
0: Ça y est. Le jackpot, lui, débutera à 39 750 euros dans la prochaine émission. Je souhaite une très bonne soirée à tous sur M6. Je vous embrasse. À vite.
2: Bah ouais, mais bravo, bien joué.
0: Bonjour et bienvenue dans la rue de la fortune. Le principe, vous le connaissez. D'un côté, il y a un tableau avec des énigmes. De l'autre côté, il y a les candidats qui veulent résoudre ces énigmes. Vous, à la maison, vous pouvez aussi les résoudre pour vous amuser. Mais eux, ils peuvent, grâce à ça, accéder à la caverne à cadeaux, gagner un séjour à l'autre bout du monde ou peut-être même décrocher les 20 000 euros en finale. Bien, on retrouve notre champion. C'est sa 7e participation. Bruno.

0: Salut Bruno.
1: Salut Eric, ça va?
0: Ça va super et toi?
1: Bah, comment tu veux que ça aille mal?
0: Mais je suis bien d'accord, je comprends. Lou aussi est avec nous. Bonjour.
2: Salut.
0: Lou. Bienvenue.
2: Merci.
0: Et nous avons aussi Julien. Bonjour Julien. Bienvenue.
3: Merci.
0: Alors, Bruno, très grosse cagnotte, puisque Bruno a déjà gagné 43 250 euros. Génial. Et Bruno, il est artisan détailleur, c'est-à-dire qu'il sublime des voitures. Tu lui amènes ta voiture, elle est toute pérave, et il la pimpe. Par exemple, ma voiture, c'est une voiture électrique. Donc, est-ce que je peux te l'amener?
4: Bah, avec grand plaisir. Avec grand plaisir.
0: Le problème, c'est est-ce que j'ai assez de batterie pour aller jusqu'en Meuse?
4: On s'occupe de tout. On fait livrer en camion fermé, on a nos transporteurs, on a tout ce qu'il faut.
0: Bon, tu me laisses ton tel à la fin. Allez, trois énigmes rapides pour jauger votre niveau. Tu vas choisir le premier indice, Bruno. Tu choisis soit Adèle, soit Mortel Adèle, la chanteuse ou la BD.
4: Plutôt Adèle.
0: Allez, Adèle, lance la roue qu'on sache pour combien tu joues. Mmh. 750 euros.
1: Bravo.

0: Julien.
1: Une voix puissante.
0: Une voix puissante. Bien joué, Julien. Eh oui. C'est vrai qu'Adèle, c'est plus que puissant, c'est d'une beauté mélodique. Elle a la sensibilité, la précision et la puissance. C'est magnifique. Lou, tu chantes comme Adèle ou pas?
2: Pas du tout.
0: Tu fais quoi dans la vie, toi?
2: Je travaille en maison de champagne.
0: Ok, très bien. On s'est déjà croisés, je crois.
2: Oui, à Agadir.
0: C'était quand?
2: C'était... ça doit
0: T'avais
2: être...
0: quel âge?
2: J'avais 10 ans.
0: T'avais 10 ans?
2: Et j'en ai 23 aujourd'hui.
0: Il y a donc il y a 13 ans de ça?
2: Il y a 13 ans.
0: Et alors, qu'est-ce qu'on s'est croisés? C'est-à-dire, j'étais en spectacle, un truc comme
2: tu
0: ça?
2: Tu faisais un spectacle à Agadir. Et je me suis faufilée, puisque la salle était fermée, je me suis faufilée entre les rideaux.
0: Pour aller voir le spectacle.
2: Pour aller voir le spectacle.
0: Tu me dois 25 euros.
2: Voilà.
0: Si t'as pas d'argent, je prends un cadeau, hein, sinon.
2: J'en ai un d'ailleurs.
0: C'est vrai, t'as un cadeau.
2: Bon, voilà. C'est peut-être pas le meilleur du monde.
0: Mais c'est ce qui compte, c'est l'intention. Après,
2: je
0: on
2: l'ai
0: va
2: fait
0: voir
2: en
0: quand
2: crochet.
0: Même.
2: C'est mon premier.
0: Tu l'as fait en crochet?
2: Ouais.
0: Mais
2: c'est
0: une petite pieuvre.
2: C'est ça.
0: C'est une pieuvre à qui on a coupé les tentacules.
2: Voilà. Moi, c'est le premier, donc j'essaye
0: merci
2: d'être.
0: Merci.
2: Non, avec
0: c'est
2: plaisir.
0: Très gentil. Merci beaucoup.
2: Avec plaisir.
0: Trop mignon. Tu choisis quel indice? Tu choisis trimarant ou très marrant?
2: Je vais choisir très marrant.
0: Très marrant. Lance la roue, s'il te plaît.

0: 100 euros. Voici l'énigme à découvrir. L'énigme très marrant. Je ne suis pas la réponse. Dommage. J'aurais aimé être la réponse. Mais je ne suis pas la réponse. Mais j'aurais aimé être la réponse. Mais je ne suis pas la réponse. Julien.
1: Le comique de répétition, non, c'est pas
0: ça. Et si, c'est ça. Le comique de répétition. Comique de répétition, c'est, les Anglais appellent ça le running gag, c'est le gag qui se répète encore et encore, et plus il se répète, à un moment il est plus du tout drôle, et à un moment il devient très très drôle, parce que tu le fais tellement de fois. Par exemple, la réponse aurait pu être Eric Antoine, mais je ne suis pas la réponse.
2: Non, ça rentrait pas.
0: Mais j'aurais pu être la réponse.
2: C'est vrai.
0: De très marrant. Et je ne suis pas la réponse. Ça devient chiant là, tu vois. Mais dans un instant, ça va être de nouveau drôle, tu vois. Alors Julien, tu prends les 100 euros. Julien, toi, tu viens de Sceaux.
1: Oui.
0: Tu es marié ?
1: Oui, je suis marié. Marié, deux enfants.
0: Alors, ça veut dire qu'elle est restée ? Après ce que tu lui as fait, Julien ?
1: Ah, on t'a dit ?
0: Oui.
1: Oui, elle est restée, bien sûr.
0: Qu'est-ce que tu as fait ?
1: On en rigole maintenant, mais on n'en a pas rigolé. Je l'ai oublié, on peut dire le terme, sur une aire d'autoroute.
0: Attends, pardon. Juste, tu l'as oublié pendant combien de temps ?
1: Pas longtemps, le temps que je reçoive le coup de téléphone et que je fasse demi-tour.
0: Donc tu t'en es même pas rendu compte, c'est elle qui t'a appelé et dit donc, chérie, t'es où ?
1: Alors je suis, pour ma défense, je suis très souvent tout seul en voiture sur des longs trajets autoroutiers.
0: Ah ok.
1: Et j'ai mon petit rituel de pause, voilà, essence, pipi, café. Et j'ai fait le même et je suis reparti tout seul, comme d'habitude.
0: T'es reparti tout seul et le soir, t'as dû dormir tout seul aussi.
1: Oui, presque. Mais fin juin, ça va faire 20 ans qu'on est ensemble. Donc,
0: félicitations. Elle s'appelle comment ta compagne ?
1: Sandrine.
0: Coucou Sandrine. Voilà. Est-ce que c'est excusable ? En ton cœur, tu trouveras la réponse. Quel indice tu choisis, Julien ? Flash ou flashback ?
1: Flash.
0: Flash. Alors, est-ce que c'est le super-héros qui va plus vite que la vitesse de la lumière ? Je ne sais pas. Lance la roue. Ah, dommage, un peu trop fort. 250 euros, c'est quand même très bien. Voici l'énigme Flash. Ça aurait pu être moi, mais ça rentre pas dans les cases. C'est un comique de répétition. Ça peut être moi, mais c'est pas moi. Ça aurait pu être moi. Lou.
3: Je vais dire un éclair lumineux.
0: Bravo, Lou. Bien joué. 250 euros pour toi. Ouh, Bruno, tu as de la compétition aujourd'hui.
4: J'adore.
0: Est-ce que Bruno va être un petit peu fatigué par toutes les victoires qu'il a accumulées ? C'est sa 7e participation. Est-ce que vous allez pouvoir prendre le dessus sur lui ? En tout cas, pour le moment, notre champion n'a pas pris d'énigme rapide, ce qui est très rare pour le moment. Lou, 250 euros. Julien, 850 euros. La partie commence. Et voici maintenant le premier tour. Vous aussi. Maintenant, c'est le moment de l'énigme rapide pour prendre la main et pour gagner 200 euros. L'indice, c'est rugby. Voici l'énigme. Julien.
1: Le demi d'ouverture.
0: Exact. Rugby. C'est le joueur clé qui orchestre le jeu offensif. Donc, voilà, le demi d'ouverture qui distribue les passes aux attaquants. Voilà. Découvrons maintenant ce que nous réserve la roue pour le premier tour. La case caverne, 1500 euros. Ça, c'est des très beaux cadeaux pour 1500 euros. La case passe, c'est la seule mauvaise case. Le reste, c'est des gains de rien jusqu'à 600 euros. Le jackpot, les amis, débute aujourd'hui à 39 750 euros. Il sera sans aucun doute au-dessus de 41 000 euros en quatrième tour. Il faudrait vraiment aller le chercher. Ça me ferait vraiment plaisir que quelqu'un parte avec 41 000 euros. L'indice de cette énigme, c'est 7e art. Voici l'énigme. Julien, tu as la main.

0: 250.
1: Je vais proposer le L.
0: Le L. Très bien. Tu as 1 200 € déjà. Après ces 4 L. C'est bien, hein ? En 1 000 € à un tour de roue, c'est très bien. Alors cette fois-ci, tu joues pour 400 €.
1: Je vais proposer le R.
0: Ah, pas de R cette fois-ci. C'est Bruno qui reprend la main.

0: Bon. Tour zéro. Regardez la
1: je
0: main.
1: Je propose un N.
0: Oui, il y en a deux. Ça te permet de garder la main. Oh oui, la caverne! Et voilà! Alors ça, c'est chouette. Ah! Le mec a l'habitude, tiens, prends place à mes côtés. Merci. Dis donc, Bruno, c'est ta combientième caverne?
1: Le troisième.

0: 1328 euros.
1: Bravo.
0: Tu es le héros de ton fils.
2: Je crois bien.
0: Ça, c'est chouette. Comme quoi, l'amour des enfants, c'est simple, il suffit de les acheter. Bien. Hein? Alors. Bruno, c'est à toi de jouer. Tu peux soulever la case. On voit pour combien tu joues. 100 euros.
3: Alors, pour 100 euros, je propose le S.
0: Le S.

0: 5 euros.
1: Je vais proposer un dé.
0: Le dé. Super.
1: Je vais acheter une voyelle. Je vais acheter le O.
0: Le O. Mmh. Ça y est, le jackpot est à 40 000 euros, les amis. Pour 300 euros, Bruno.
1: Je propose un thé.
0: Il y en a bien un.
1: Je vais acheter un E.

0: 200 euros.
1: Je propose le F.
0: Le F. Bon, là, c'est un peu dur, Louis et Julien, parce que vous l'avez aussi. Et puis, vous savez qu'il l'a aussi. Donc,
1: bah oui. Oui.
0: 450 euros.
1: Je propose le P de papa. Mm-hmm.

0: 100 euros.
1: Je propose le M.
2: Très bien.
0: Alors, regardez, il vise évidemment les deux meilleures cases, la 450 et la 600, et c'est 600 euros cette fois-ci.
1: Et je propose le B.
0: Le B, bravo.
1: On va pas se priver, hein.
0: Bah, t'as raison. Et c'est très bien visé, très bien jaugé, 600 euros supplémentaires.
1: Le X.
0: Le X. Et là, il ne reste plus de consonnes.
1: Je propose le fabuleux destin d'Amélie Poulain.
0: Exactement. Bravo. Alors là, on entend la musique, c'est Yann Tiersen, la musique, film de Jean-Pierre Jeunet, avec Audrey Tautou, il y a Jamel aussi, Mathieu Kassovitz aussi qui joue un rôle très touchant. Ouais. Et la voix magnifique du conteur André Dussolier. Ça date de 2001 ce film qui nous a marqué. Vous l'avez tous vu ou pas?
3: Oh, ça nous rajeunit tout ça.
0: Ouais, tu l'as vu.
3: Très souvent.
0: Ouais, ah bah c'est tellement joli. Alors, point sur les cagnottes. On a Bruno qui a 2150 euros. On a Lou qui a 250 euros et on a Julien qui a 850 euros. Ça, c'était les cagnottes et le jackpot, lui, est à 40 350 euros. C'est parti pour le deuxième tour. Le tour musique. Ah, ah, ah, ah. Bien, vous êtes de retour à zéro, mais vous le savez, hein, votre argent est gardé de manière complètement sécurisée dans la cagnotte, le cloud du pognon qui vole au-dessus de vos têtes. L'énigme rapide, maintenant, vous permet de remporter 200 euros et de prendre la main. L'indice, c'est multifonction. J'aurais pu être la réponse, mais je ne suis pas la réponse. Gag de répétition, comique de répétition. Multifonction. Lou.
4: Je vais dire un couteau suisse.
0: Bien joué, Lou.

0: Le couteau suisse, inventé par l'armée suisse, c'est pour ça d'où son nom, le couteau suisse. Dedans, t'as une petite scie, le petit couteau, le tire-bouchon, le truc pour te faire les dents, le truc qui est bien pratique. Alors, bravo Lou, tu prends les 200 euros, tu prends la main. Nous avons une nouvelle roue, 1500 euros juste en face de toi Lou. La case banqueroute qui vient d'arriver. Et évidemment, la mini-roue, est-ce qu'il y a des chanteurs, chanteuses parmi vous?
1: Non,
0: pas du tout. Est-ce que quelqu'un veut nous faire entendre sa voix sur la mini-roue? Oui, tiens, passez le micro à la demoiselle. Voilà. Bonjour, comment tu t'appelles?
2: Bonjour, Aurélie.
0: Aurélie, tu me fais un petit jingle mini-roue, t'es prête? Ok, let's go!
2: La mini-roue!
0: C'est la première fois que la mini-roue a envie de retourner derrière le tour. Waouh! Je crois qu'on est allé au bout de cette idée de faire essayer à des spectateurs le jingle. Aurélie, merci beaucoup. Alors, voici l'énigme musicale. Vous avez trois titres aujourd'hui à deviner. Si vous m'en devinez l'auteur, c'est 200 euros supplémentaires. Voici les trois titres. C'est Lou qui a la main. Bonne chance, Lou, et bonne chance à tous les trois. Mmh. 150 euros.
1: Je vais proposer la lettre L.
0: L. Il y en a deux. Aïe.
1: Bon.
0: Regardez la main.
1: C'est ça. Je vais proposer la lettre... N.
0: Il y en a un, ça te permet de garder la main. Tu as toujours 500 euros.

0: 50 euros.
1: Je vais proposer la lettre P.
0: Le P. Ok.

0: Aïe, dommage. Bon, pour garder la main.
1: C'est ça. Je vais proposer la lettre S. Mmh.
0: Ça, c'est dommage, il y en a 3. C'est un peu du gâchis, mais ce qui compte, c'est que tu aies toujours la main.
1: C'est bon.
0: Voilà, mais c'est pas beaucoup mieux. Hein.
1: Bon, c'est mieux que zéro.
0: C'est mieux que zéro.
1: Je vais proposer la lettre M. Mm-hmm.
0: Il y en a 2. 50 euros de plus, tu as 600 euros. J'ai peur que tu me refasses un zéro.
1: Non.
0: Ça va s'arrêter avant 50 euros.
1: Je vais proposer la lettre.
0: Attention au temps.
1: Comment ?
0: Attention au temps. Ouais. Attention au temps. Ouais. Alors, à toi, Julien, tu prends la main.

0: 150 euros.
1: Je vais proposer le thé.
0: Bien joué, il y en a 3, 450 euros pour toi, Julien.
1: Je vais acheter une voyelle, le O.
0: Vous l'avez remarqué, il y a 3 titres.
1: Ouais.
0: À chaque fois, notés par des guillemets.
1: Je vais proposer le R.
0: Bien joué.
1: Je vais acheter une voyelle, je vais acheter le A.

0: je vais relancer.
1: C'est pas la manche qui va vous enrichir, celle-là, apparemment. 100 euros.
0: Je vais proposer le D.
1: En effet, et il n'y aura plus de consonne.
0: Et je vais faire une proposition.
1: Oui.
0: Ta main, toi plus moi.
1: Oui.
0: Et rue des étoiles.
1: Exact. Alors, pour 200 euros supplémentaires, qui est l'interprète ?
0: Ah oui, je suis en train de réfléchir. Grégoire ?
1: Oui, bravo. Bravo. Alors, ce titre, c'était énorme parce que c'était le premier titre produit par les spectateurs. C'est-à-dire que c'était la première fois qu'il y avait une communauté qui se mettait autour d'une production. Et alors, tous les gens qui ont mis de l'argent sur ce titre ont vraiment retrouvé leur mise puisque Grégoire a cartonné avec ce premier titre qui a fait démarrer sa carrière. Tu remportes le deuxième tour. Tu prends 550 euros. Petit point sur les cagnottes. Bruno est en tête avec 2150 euros. Lou à 250 euros. Julien à 1400 euros. Le jackpot est à 40 850 euros. Et c'est parti pour le troisième tour. Allez, on joue pour une nouvelle énigme rapide. Cette fois-ci, l'indice, c'est Internet. Voici l'énigme. Oui, Bruno ?
2: La foire aux questions.
1: Exactement, la foire aux questions. C'est sur un site web, quand il y a écrit FAQ, FAQ, foire aux questions. Bien. Ce troisième tour, c'est le tour du mystère. Nous avons une case mystère, 500 euros d'un côté, mais quoi de l'autre ? Mystère, deux enveloppes. Dans une de ces enveloppes, il y a 1000 balles. Dans l'autre,
2: mystère.
1: Mystère, mais c'est moins bien. Elles sont cachées dans mes poches, il faudra choisir la bonne poche. Le jackpot est à 40 850 euros. L'indice de l'énigme à suivre. Gros ménage. Un gros ménage. C'est Bruno qui a la main.

0: 5 euros.
1: Je propose le D.
0: Le D.
1: Je vais acheter le A.
0: Le A.
1: Okay. Je vais acheter aussi le E.
0: Ok. Le mec fait péter les voyelles. Feu, 200 euros à chaque fois. Encore plus de E, il y en a 5.
1: Je vais acheter un I.
0: Ok, il ne sait plus s'arrêter. Il y en a qu'un, mais il reste des voyelles.
1: Et je vais acheter un O.
0: Eh ben oui, mais fais-toi plaisir. Parfait, parfait. Il te reste quand même 500 euros.
1: Je propose le B.
0: Très bien.

0: 200 euros.
1: Je propose un V. Mm-hmm.
0: Le V. Bien joué.
1: Je vais acheter encore une voyelle. Du coup, le U, s'il okay. te plaît.
0: Ok. Il n'y a plus de voyelle. €450.
1: Propose un C.
0: Le C. Il y en a deux. 900 euros de plus pour toi. Bien joué. Oh, c'est très bien joué. 600 euros.
1: Je propose un S.
0: Très très bien, 1800 euros de plus en un coup. 3S.

0: 600 euros.
1: Le P.
0: Il y en a deux, en effet. 1200 euros de plus. Tu as 4600 euros. Très belle manche pour le moment. Sauf accident, Bruno devrait continuer à faire grimper sa cagnotte. En plus, il vise à chaque fois très bien. 600 euros.
1: Je propose le R.
0: Et alors là, c'est le jackpot. Puisqu'il y en a 5. Eh oui, très bien joué. 3000 euros de plus pour toi. Tu as 7600 euros. C'est vraiment bien joué. Pour 200 euros.
1: Le K. Mmh.

0: Alors, 150 euros.
1: Et le thé.
0: Et le thé, bravo. Très belle manche. 7 950 euros dans ta cagnotte. Mais encore faut-il me donner la réponse correctement.
2: Alors,
0: ça
2: je vais
0: devrait
2: dire
0: pas être difficile.
2: Se prendre pour une rockstar avec son balai.
0: Exact. Alors, tu remportes le troisième tour. Très belle manche. 7 950 euros. Petit point sur les cagnottes. Nous avons Julien qui a 1 400 euros, Lou qui a 250 euros et Bruno, notre champion, est à 10 100 euros. Le jackpot, quant à lui, est à 41 650 euros. J'ai envie de vous dire, Lou et Julien, c'est un peu la manière d'essayer de le battre. Donc, il faut vraiment tenter d'aller le chercher. C'est parti pour le quatrième tour, la manche question. Les compteurs des gars sont de retour à zéro. Nos joueurs vont jouer pour une énigme rapide qui rapporte 200 euros qui leur permet de prendre la main. L'indice, c'est question d'équilibre. Voici l'énigme.

0: Oui, Bruno.
1: Le centre de gravité.
0: Exactement. Bravo, c'est le point d'équilibre d'un objet. En maths, on appelle ça aussi le barycentre, si tu veux te la péter. Tu dis pas le centre de gravité. Moi, j'ai trouvé mon barycentre. Allez, tu remportes 200 euros, tu prends la main. Voici ce que vous allez jouer maintenant. Vous allez jouer pour de très belles cases. On a la case 750 euros, la case 2000 euros, la case jackpot, malheureusement entourée de cases passes. Mais je rappelle qu'elle est à 41 650 euros. Et après, le rêve absolu, la panacée, le paradis, l'Olympe de toutes les cases, le filet garni.
2: Mesdames et messieurs, bienvenue au grand concours de lancer l'élastique de la roue de la fortune. Alors à votre avis, qui va l'emporter? Est-ce Vincent avec son tendeur? David avec son personnage malaxant? Ou Hassan avec son kangourou? Mettez-vous en place, messieurs. Attention, 1, 2, 3.
0: C'est David. Eh ben, je trouve que c'est classe. C'est merveilleux. Bien. L'indice de cette énigme, c'est épice. Épice. C'est une énigme question. Donc, 200 euros de plus si vous répondez à la question. Bien. Bruno, tu as la main.

0: Ah oui, 750 euros.
1: Le L.
0: C'est très bien joué, 3000 euros d'un coup. Ouh, c'est bien joué ça. Il tente le jackpot, mais c'est un peu trop fort. Alors, 200 euros.
1: Je propose le Q.
0: Le Q pour 200 euros.
1: Je vais acheter le E, s'il te plaît.
0: Tu dépenses 200 euros, il te reste 3200 euros. Très bon achat. Tu en as 7.
1: Je vais acheter également le A.
0: Le A, très bien.

0: 150 euros.
1: Je propose le D.
0: Le D. Notre champion est très en forme, il vise très bien, 750 euros.
1: Je demande le S.
0: C'est encore très bien joué, il y en a deux, 1500 euros supplémentaires pour toi. Tu as 4650 euros.
1: Ok, je vais acheter le U.
0: Oui. Tu es sûr qu'il y en a au moins un, mais est-ce que ça va t'aider à découvrir les autres mots ? Oh, le jackpot. Ah, un peu fort. Dommage, dommage, dommage. À un cran près. Dommage. C'était bien essayé. Lou, à toi d'essayer d'aller chercher ce jackpot. Ça va être un petit peu court, à mon avis. Ouais, mais... Bon, 75 euros.
2: Je vais proposer la lettre F.
0: Le F. Il y en a deux. 150 euros pour toi. Ah, ça t'a un peu glissé des mains.
2: Ouais.
0: Ça. Oui, tout va bien. Tu joues pour 100 euros.
2: Je vais proposer le R.
0: Le R. Il y en a même trois. 300 euros de plus pour toi. Pas la banqueroute, pas la banqueroute. Aïe, aïe, aïe, aïe, aïe, aïe, aïe, aïe, aïe, aïe. Et c'est Julien qui reprend la main et ça fait les affaires de Julien. Julien, il faudra aller chercher les très belles cases. L'idéal, ça serait le jackpot hein, maintenant. Allez, t'es à deux tiers de roue. Ça va être un peu faible. Alors, tu vas jouer pour 400 euros.
3: Le T.
0: Il y en a trois, très bien. Tu prends 1200 euros en un coup. Une roue et quatre cases. Ah. Tu n'as pas tenté le jackpot. Mais tu joues pour 50 euros.
3: Le N.
0: Alors là, c'est à moins d'une moitié. Il faudrait faire un tour et demi.
3: Un tour et demi, deux tiers.
0: Pour refaire, donc faut lancer fort, fort pour le jackpot. Ah, c'est pas mal. C'est pas mal du tout. Hein. Oh là là, ce serait dingue. Oh, ce serait dingue. Oh, c'est le jackpot. Oh là là. Et en plus, c'est la dernière lettre.

0: lettre, donc tu la connais et tu vas pouvoir remporter la manche si tu lis bien. Oh waouh! 41 650 euros. En une lettre, qu'est-ce que tu dis?
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0: En une lettre, qu'est-ce que tu dis?
3: Le X.
0: Le X, en effet. 'est dingue. Bravo. Ta cagnotte maintenant monte à 42 900 euros. Jamais on a eu une cagnotte aussi importante. Alors, la bonne nouvelle, c'est qu'elle sera en finale, cette cagnotte. Alors, Julia, pour encaisser cette somme très importante, alors soulève la case, mais de toute façon, tu vas tout de suite pouvoir me donner la réponse. Hein. Et qu'est-ce que tu me dis?
3: De quelle fleur est extrait le safran?
0: Exactement. Bravo, Julien. Pour 200 euros supplémentaires, de quelle fleur est extrait le safran?
3: Je sais plus.
0: Le crocus.
3: Le crocus.
0: Et d'ailleurs, le crocus, c'est le crocus sativus. C'est la fleur qui donne l'épice la plus chère au monde, le safran. Le safran, c'est 10 000 euros le kilo. Là, par exemple, ta cagnotte, c'est 4 kilos de safran. Voilà, tu vois.
3: Et vu comme ça, oui.
0: Tu préfères 42 000 euros ou du safran?
3: Je vais prendre les 42 000, après on verra.
0: Ok, très bien. Tu remportes le quatrième tour avec 42 900 euros. Petit point sur les cagnottes. Lou, malheureusement, avec ta banqueroute, tu n'as rien. Bruno a une très belle cagnotte puisqu'il est à 10 100 euros. Et Julien, la plus haute cagnotte qu'on ait jamais eue dans l'histoire du jeu jusqu'à aujourd'hui, 44 300 euros. Le jackpot redémarrera à 0 euros pour la prochaine partie. Et nous voici partis pour le dernier tour avec un enjeu extraordinaire. Désormais, vous jouez avec l'ensemble de vos cagnottes. Sur une seule partie, l'enjeu n'a jamais été aussi important puisque, vous l'avez vu, le jackpot a été remporté. Il y a 44 300 euros en jeu. On joue avec une dernière énigme rapide qui, cette fois-ci, rapporte 500 euros qui permet de prendre la main. L'indice, un lieu ou un monument. Voici l'énigme. Oui, Bruno.
4: Le musée Grévin.
0: Ouh, bien joué. Oui. C'est très bien joué.
4: On y était avant-hier.
0: Vous y étiez avant-hier.
4: On a profité d'être sur Paris.
0: T'as vu ma statue ou pas?
4: Bah, j'ai des photos d'ailleurs avec toi.
0: Oh, c'est trop cool. Mais on peut faire une vraie photo tous les deux. Hein.
4: Ouais,
0: Moi,
4: je préfère l'autre.
0: Tu préfères celle du musée? Bah, disons qu'il sent meilleur. Et oui. Alors, bravo. Tu remportes les 500 euros et surtout, tu prends la main, ce qui te permet d'avoir ton destin en main au début de cette manche. De viser la case échange.
3: J'ai une question, est-ce qu'on peut enlever la case échange?
0: C'est une très bonne question.
3: Sait-on jamais?
0: J'ai une réponse, tu la connais déjà.
3: Oui.
0: On regarde les cases. Vous le savez, il y a la 5000, il y a les banqueroutes, il y a le diviseur, il y a le 1000, il y a le pass, il y a toutes les cases que vous connaissez, mais en effet, il y a surtout la case échange qui permet à n'importe quel joueur d'échanger sa cagnotte contre celle de n'importe quel autre joueur s'il tombe dessus. C'est Bruno qui a la main, c'est Bruno qui a son destin entre les mains. Voici l'énigme chasse au trésor. Okay. Chasse au trésor. Que fais-tu pour commencer?
4: Oh, je vais lancer la roue. Hein.
0: Comme tu veux. Il y a trois quarts de roue. Est-ce que dès le premier coup, il va taper l'échange à un cran de l'échange? Il vise très très bien. Bruno.
3: Alors, il vise très bien.
4: Ouais, je propose le dé.
0: Le dé pour 600 euros. Il y en a deux, c'est 1 200 euros de plus.

0: J'ai envie de te dire, c'est très bien d'habitude, mais là, tu es tellement loin de la cagnotte de Julien que vraiment l'échange, c'est la bonne solution. Que fais-tu?
1: Je vais acheter le A. Oui.
0: Il y en a 5.
1: Je vais acheter le E.
0: Oui. Il y en a 7 cette fois-ci. Ce qui compte pour toi, c'est d'avoir en effet des consonnes pour être sûr de ne pas perdre la main et surtout aller chercher l'échange. Oh là là, je sais même pas comment Julien fait pour continuer à me faire battre son cœur. 450 €.
1: Je propose le C.
0: Le C. Très bien. Il y en a 3. J'ai envie de dire, c'est encore une très belle somme, mais peu importe, ce qu'il faut aller chercher, c'est l'échange.
1: Je vais acheter le I.
0: Oui.
1: Je vais acheter le O.
0: Oui. Ok, tu relances. Oulala. Oulala. Oulala la la la la. Oulala la la la la la la la la. Mais c'est dernière manche. Faut dire qu'il joue vraiment très bien. Il cherche l'énigme, il joue parfaitement, il a la bonne stratégie. Alors, juste une question comme ça, mais avec qui veux-tu échanger?
1: J'hésite quand même entre Lou et Julien, mais je pense que mon cœur balance vers Julien. Okay. Je suis bien vrai.
0: Julien, à 44 300 euros, il me faut une lettre et une seule pour prendre sa cagnotte.
1: Je propose le V.
0: Le V. Parfait. Et c'est maintenant Bruno qui est en tête, qui a 44 300 euros. Tu l'auras remarqué, Bruno. Là, il reste encore des voyelles puisque le son n'a pas retenti. Tu peux soit lancer, soit acheter les voyelles, soit proposer si tu es sûr de toi.
1: Non, je vais acheter une voyelle.
0: Oui.
1: Un U.
0: Ok. Il y en a 3. Il n'y a plus de voyelles. Ok. Faut bien viser. J'ai envie de te dire, peu importe la somme, du moment que tu gardes la main et que tu trouves cette énigme.
1: Je propose le M.
0: Lou, Julien, vous avez la réponse à l'énigme? Julien, tu l'as à
2: peu près? En partie.
0: En partie, oui.
1: Je pense que je vais proposer.
0: Oui. Fais bien attention, tu lis tranquillement.
1: Parcourir la plage avec son détecteur de métaux.
0: Oui! Oh oui! C'est extraordinaire! Oh là là là là là là! Mais quelle partie! Oh, c'est bien joué!
1: Je suis complètement désolé.
0: On peut applaudir très fort Julien, s'il vous plaît! Et Lou qui ont très bien joué aussi. Bruno a fait la partie parfaite, il est le nouveau champion. C'est dingue. Lou. Julien, merci d'avoir joué. Je sais que tu parles le cœur lourd, mais il faut dire qu'il a aussi mérité cette victoire.
3: Je vais t'envoyer un rythme.
1: T'inquiète pas.
0: Et notre champion reste notre champion. Il encaisse 44 100 euros aujourd'hui. C'est magnifique. Tu viens avec moi? On va jouer à la finale. Allez, viens, c'est parti. C'est magnifique. Mais quelle partie. Waouh, c'est trop beau. C'est trop beau. Julie est en larmes, ton fils est en larmes. C'est-à-dire que là, maintenant, tu as gagné 87 350 euros. C'est génial. Alors, tu sais quoi? 24 enveloppes qui contiennent de 1 000 à 20 000 euros. Ce soir aussi, il y a un très beau voyage au Mexique. Regarde. Pour fêter les 87 000 euros, ce serait chouette. 9 jours pour deux personnes en pension complète dans un hôtel 4 étoiles. Les vacances de rêve. Je te laisse tourner la roue, Bruno.
1: J'ai même plus la force.
0: Bah oui, mais... Écoute, ça se trouve, on sait jamais, tu prends 20 000 euros, tu dépasses les 100 000 ce soir. Allez, espérons-le. Tu me donnes la petite enveloppe.
2: Ok. Allez, je regarde.
0: Non, j'ai pas envie. Allez. L'indice de l'énigme, c'est... Sur la planète.
1: Moi, je suis plus dans la Lune, mais...
0: Ouais, là, t'es parti dans les étoiles, en effet.
1: Je suis loin.
0: Ouais. Sur la planète, je vais t'offrir 6 lettres, 5 consonnes, une voyelle. Le R, le S, le T, le L, le N et le E. Sur la planète. Tu peux me donner à ton tour 3 consonnes et une voyelle.
1: Ouais. Je propose le D.
0: Le D. Mmh.
1: Le M.
0: D, M.
1: Le F.
0: D, M, F.
1: Et le I.
0: Et le I. Y en a-t-il ?
1: Non, c'est pas Venise, c'est pas... Banquise.
0: Pas mal, Banquise. Mais oui ! Ah, la perfection. Ah, c'est chouette. Oh. C'est génial. Et là, tu prends 2000 euros supplémentaires. Vous voulez venir ? Allez, venez la famille ! 2000 euros supplémentaires. Sachez-le, Bruno, aujourd'hui, il a battu le record de gain du jeu. Oui, oui, il a battu le record du gain. Il a gagné 89 350 euros. Bravo les amis. Bah là, vous pouvez passer une bonne soirée. C'est trop chouette. Le jackpot débutera à 0€ à la prochaine émission. Je vous souhaite une très très bonne soirée à tous sur M6. Je vous embrasse. Je vous dis à très vite. Et voilà. C'est trop chouette. Bravo Bruno. Je suis très content pour vous. C'est chouette. Bravo. Bravo. Bonjour, bonjour et bienvenue dans la roue de la fortune. Le principe, vous le connaissez. À ma droite, vous avez le fameux mur de lettres. Devant moi, 3 candidats absolument merveilleux. Que font-ils ici? Ils viennent jouer comme vous qui nous regardez. Mais eux, ils peuvent amasser en plus de l'argent. Accéder à la caverne à cadeaux, gagner un séjour à l'autre bout du monde et peut-être même décrocher les 20 000 euros. On retrouve notre champion Bruno. C'est sa 8e participation. Waouh! Bruno, que d'émotions tu nous as fait vivre lors de la dernière partie.
4: C'était énorme.
0: C'était incroyable.
4: Incroyable.
0: On va en parler dans quelques instants. Je vois que tu es moins ému, moins dans l'émotion. Contre toi aujourd'hui, Coralie. Bonjour Coralie.
5: Bonjour Eric, merci.
0: Et aussi Valentin.
6: Bonjour
0: Valentin, bienvenue.
6: Ça va?
0: Ça va très bien et toi?
6: Ça va.
0: Bon. Alors... Je ne peux pas commencer cette nouvelle émission, ce nouveau jeu, sans vous parler de ce qui s'est passé à la dernière partie avec Bruno. Je vous résume ce qui s'est passé. En fait, on a son concurrent qui gagne le jackpot. Le jackpot n'avait jamais été aussi haut, il était à plus de 40 000 euros. Ah ouais. 41 650 euros exactement. Le malin, le champion, il dit « Ok, je vais lui niquer son jackpot, je vais tout lui prendre !» Et il arrive à tomber à force d'essai comme ça sur la case échange, il lui prend tout. Il faut dire la vérité, tu avais fait une très très bonne partie, tu avais gagné des manches, lui aussi avait fait une bonne partie, il avait gagné des manches, vous étiez deux très très bons joueurs au coude à coude, tu avais, toi, amassé plus de 10 000 euros pendant tes parties, sans toucher le jackpot, donc tu avais fait vraiment une excellente partie, c'est très rare d'arriver en 5e manche avec 10 000 euros, mais le jackpot l'avait mis en tête. Et là, tu doubles tes gains.
1: Tournement de situation.
0: Et tu es aujourd'hui, tu gagnes 89 350 euros.

0: J'arrive même pas à y croire.
1: C'est vrai que pour le moment ça te paraît virtuel, mais ouais, cet argent va vraiment te le donner dans pas très longtemps, tu le sais ça.
0: Ouais, ouais,
1: en plus c'est net d'impôts,
0: ouais,
1: c'est des gageux. Tu n'as rien à payer dessus, c'est à toi, à toi, à ouais, toi, à ta famille, ton fils, tes enfants.
0: C'est ça.
1: Bon, bah, félicitations. Déjà tu détiens un record, c'est magnifique. Allez, trois énigmes rapides pour juger le niveau, pour faire connaissance un peu avec les uns et les autres. Le premier indice, c'est Bruno, notre champion, qui va le choisir. C'est expert en pagaille ou tyran en rangement?
0: Expert en pagaille.
1: Allez, expert en pagaille, lance la roue.

0: Valentin.
1: Les bols sales dans l'évier.
0: Exact, bien joué Valentin. Très bien joué. Tu prends les 300 premiers euros. Coralie, comment ça va?
2: Ça va super bien.
0: Ouais, ça va, pas trop stressé?
2: Un peu, mais ouais. Je suis trop contente.
0: Ouais, mais toi, tu gères bien les moments importants, je pense, dans la vie. Mmh. Je pense que tu gères bien les événements. Parce que j'ai lu un truc, je pense qu'elle a fait la demande en mariage la plus chill au monde. Raconte-nous la
2: demande. C'est pas faux, effectivement. Un soir dans le canapé, j'ai simplement dit à mon mari « Et si on se mariait ?»
0: Ok.
2: Eh bien, il a dit oui.
0: Donc, entre la pub pour la lessive et pour le yaourt avec nouveau
2: pas la...
0: Non,
2: on regardait pas la télé, on écoutait la musique, on était bien. Et ouais. Je crois que c'était le moment.
0: Et tu as dit, on se marie? Tu as dit ok.
2: Ah,
0: et après, tu m'as dit, tu vas acheter les poubelles aussi? Ouais. C'est ça,
2: on n'est pas loin de ça, effectivement.
0: C'est génial. Mais en même temps, quand c'est une évidence, c'est une évidence.
2: On est d'accord.
0: Quand
2: ça,
0: c'est juste,
2: ça faisait
0: c'est juste...
2: 11 ans, hein, déjà.
0: Oui, mais quand c'était le moment.
2: C'est ça, exactement. J'ai un petit truc pour toi, je peux
0: te
2: donner.
0: Ah ben ça, j'adore. Quand on me soudoie, je te dis, c'est l'idéal. Merci ça. Beaucoup. Oh, des douceurs.
2: C'est
0: Ouh.
2: Ça. Donc ça, c'est du chocolat avec la forme de la tête de Jules Verne.
0: Ah, tu sais que je suis Damien. Fan de Jules Verne.
3: Voilà.
0: Merci beaucoup.
2: Et ici, tu as des petits macarons d'Amiens avec des tuiles.
0: Oh,
2: chocolat.
0: Mais alors, bon, je suis désolé, hein, Bruno, je t'aimais beaucoup. Hein.
3: Ah, c'est pas grave.
0: Mais vraiment, j'avais une vraie amitié pour toi, mais là...
3: C'est pas concurrentiel, ouais, je peux voilà. pas rivaliser.
0: Merci beaucoup. Non, vous pouvez, vous voulez goûter? Oh, vous pouvez toujours crever. Bien, allez, on y va. C'est mes cadeaux. C'est très gentil.
2: Avec grand plaisir.
0: Allez, tu choisis le prochain indice. Tu choisis Roquet, un petit Roquet, ou Rocky?
2: Rocky.
0: Rocky, lance la roue, s'il te plaît.

0: Allez, 750 euros. Ça, c'est très bien visé. La meilleure somme possible. Alors, Valentin.
1: Sylvester Stallone.
0: Eh oui, évidemment, Rocky. Il incarne le célèbre boxeur dans les 8 films. 6 de la saga Rocky, et puis après les deux premiers volets de Creed aussi, oui. Il passe la main comme ça, voilà. Bon, là, on est dans la légende. Adrien ! Non, mais en vrai, le premier Rocky, il n'y a rien de plus fort que le premier... Enfin, oui. C'est ouf. Voilà. Le premier Rambo, le premier Rocky, on est à un level de bon. Valentin, très bien joué, dis donc. 1050 Merci. Euros pour le moment sur ton jackpot.
2: Merci.
0: Alors, toi, tu es moniteur de plongée. J'ai vu que ton rêve, ça serait d'ouvrir une école de plongée.
1: D'ouvrir un centre, tout à fait, avec les futurs gains de l'émission. Peut-être.
0: Okay. Bah, t'as déjà 1000 euros.
1: Ouais, bah,
0: ça va pas suffire.
1: Ça achète au moins la tenue. mais voilà, si.
0: Dans quel coin tu voudrais faire ça?
1: Alors, moi, je suis moniteur PADI, pas en France. Donc, je plonge souvent à l'étranger. J'étais en Thaïlande, en Crète. J'ai grandi aussi en Martinique. C'est la
0: ça
1: France.
0: Va, la vie.
1: Mais c'est là où j'ai appris à la plongée. Et du coup.
0: Oui, parce qu'il y a deux types de licences. En effet, il y a le PADI qui est international.
1: Exact.
0: Et il y a la licence française.
1: Tout à
0: mais
1: fait.
0: Qui vaut aussi à l'international.
1: Bien
0: la licence
1: sûr,
0: française.
1: Elle vaut, mais pour devenir instructeur en France, il faut un diplôme d'État qui coûte un peu plus cher que celui à l'international.
0: Okay.
1: Étant un peu radin, ben, j'ai préféré aller à l'étranger pour passer mon diplôme. Et ça, c'est un métier quand même qui permet de voyager autour du monde. Donc,
0: ouais, c'est beau.
1: C'est aussi l'avantage. Voilà.

0: Et puis tu découvres des coins que personne ne voit.
1: C'est ça, sous l'eau aussi, il y a des coins que personne ne voit.
0: Donc tu plonges à quelle profondeur sous l'eau?
1: Alors,
0: c'est quoi ton maximum permis?
1: Alors le permis, c'est moi, c'est 60 mètres.
0: Et à 60 mètres, t'es à l'abri des crapauds ou pas?
1: Alors,
0: est-ce qu'il a peur des crapauds?
1: Alors voilà, c'est l'anecdote, c'est que en fait, j'ai grandi en Martinique, comme je vous ai dit, et en revenant un peu éméché de boîte avec quelques collègues, j'ai raté la marche du ponton et j'ai fini dans la mangrove.
0: Aïe.
1: Et dans la mangrove, en fait, je me suis retrouvé avec des crabes et des crapauds, et c'est surtout les crapauds du coup qui me font peur, de la taille de ma tête. Et depuis, comme Batman qui rentre dans la cage, j'ai la phobie. Après, pour un moniteur de plongée, c'est bizarre, mais j'essaye d'éviter les mangroves.
0: Ouais, mais Batman, il y a toujours des chauves-souris autour de lui.
1: Oui.
0: Toi, est-ce qu'il y a des crapauds qui sortent tout autour de toi?
1: Non.
0: Ok.
1: Par contre, j'ai un petit cadeau.
0: Voilà une émission qui commence bien. Qu'est-ce que c'est le cadeau?
1: Du coup, en ce moment, je suis chez ma mère et du coup, dans mon petit village de Roquebrune-sur-Argent, il y a un rucher qui fête ses 100 ans cette année. Et du coup, je voulais t'offrir parce que c'est bien de valoriser le local, le terroir.
0: Merci.
1: Et voilà.
0: C'est très gentil.
1: Et il est très bon. Vraiment.
0: Ou un miel de lavande en plus. Merci beaucoup, Valentin, pour les cadeaux. Quel indice tu choisis? Tu choisis des vertes ou des pas mûres?
1: Des vertes.
0: Des vertes. C'est parti, lance la roue, s'il te plaît.
1: Ouais. Très bien, on lance pareil.
0: Ah, non. Un peu trop fort, dommage. 75 euros. C'est parti pour des vertes.

0: Oui, Bono.
1: Des algues marines.
0: Exactement, bravo. Allez, point sur les cagnottes. On a 1050 euros du côté de Valentin qui a fait deux belles énigmes rapides. Coralie, rien pour le moment. Bruno, notre champion, 75 euros. C'est parti pour le premier tour. Vous êtes le premier tour de la roue. Les compteurs sont de retour à zéro. Vous jouez pour une énigme rapide qui vous rapporte 200 euros. Et l'énigme a pour indice événement sportif. La voici, cette énigme. Oui, Bruno.
1: Le Rallye Dakar.
0: Bien joué. Bien joué, le Rallye Dakar. Tu prends les 200 euros et tu prends la main. Alors, Bruno le sait, hein, mais prendre la main au premier tour, c'est vraiment important. Vous le savez aussi parce que vous nous regardez tous les jours.
2: Tous les jours.
0: Voilà. Et on sait très bien que quand il y a un bon joueur qui prend la main au premier tour, je ne vais pas te porter la poisse, mais souvent, il la garde jusqu'au bout parce qu'il y a peu de manières de la perdre. Il n'y a que la case passe. Et puis, surtout, il y a une très bonne case. Il y a la case caverne, 1500 euros de cadeau. Ça, c'est chouette. L'indice de l'énigme, c'est pour se détendre. Et voici l'énigme. À toi de tourner la roue, Bruno. Direct ? Mais non ! Oui ! Ça, c'est chouette !
3: C'est déjà qu'il n'a pas pour prendre pas de PlayStation.
0: Parfait. Ah, c'est génial. Tiens, prends place à mes côtés. Les règles, tu les connais par cœur. Exactement. Tu as 20 secondes pour entrer et sortir de la caverne. Tu prends les cadeaux un par un, tu les amènes sur la table, tu me dis le prix cavernes. En les sortant. Il ne faut pas dépasser 1500 euros, sinon tu ne remportes rien. Caverne, ouvre-toi, s'il te plaît. Qu'est-ce qu'on a de beau aujourd'hui? On a la super trottinette, bien sûr, regarde. On a un beau ventilateur, on a le robot aspirateur là-bas qui est chouette, on a le PC portable à 749. T'es prêt?
1: Je suis prêt.
0: C'est parti! Alors, on commence par quoi?
1: L'aspirateur.
0: Ah, il est trop bien sûr. Ok.
1: Je prends le smartphone.
0: Ok.
1: À 381.
0: Ok.
1: La cafetière, je vais prendre juste le paquet.
0: Ok, pour pas tout péter le verre.
1: 99.
0: Ok.
1: Et je prends.
0: Et zéro, c'est fini. C'est parfait. Le smartphone, il est à 381 euros. L'aspirateur est à 399 euros. La machine à café, tu l'as pas pris pour pas péter le verre. Et je pense que t'as bien fait parce que le truc aurait valdingué. Laisse tomber, 299 euros. Le total en est dedans, tu le vois, hein, c'est facile. Il n'y a pas de souci, ça fait 1079 euros. Bien joué. Bravo.
1: Merci.
0: C'est sa quatrième caverne. Le mec, il va prendre tous les cadeaux. Il va falloir qu'on renouvelle tout notre stock et tout. Bon.
3: Bien joué.
0: Je veux dire que là, l'équipe qui est en train de remplir la caverne à cadeaux, ils disent, mais qui part, Bruno? Qui part pour l'emploi, quoi. Allez, Bruno, à toi de jouer pour 100 euros.
1: Alors, je propose le S, s'il te plaît.
0: Le S. Vas-y, hein, joue, hein. j'ai praliné.
2: Sale.
0: Merci. Vous voulez goûter?
2: Non, merci.
0: 600 euros. Oh, 600 euros, oui. C'est parfait.
1: Je propose le L de Luna.
0: Le L? Oh, bah non. Oh, la faute. Oh, la faute de parcours. Coralie, à toi de jouer. Oh, t'as déjà pris la caverne au premier tour. Coralie. 100 euros.
2: Je propose le T de Théodore, s'il te plaît.
0: Je t'en prie, le T de Théodore. Alors, il y en a un, c'est parfait, tu prends 100 euros. Alors, qu'est-ce que j'ai des petits macarons. Tu peux avoir un petit thé avec mes macarons ou pas? Ah ouais. Ah non, mais c'est un mélange. Il y a des tuiles et il y a des petits marrons glacés.
2: Ouh. C'est les macarons d'Amiens.
0: 400 euros, waouh, pardon, je suis plus du tout dans le jeu là. 400 euros, belle somme.
2: J'ai proposé.
0: J'en ai rien à foutre. Tu me proposes quoi comme lettre?
2: Le N de Noémie, s'il
0: le
2: te plaît.
0: Le N de Noémie. Mmh, ils sont de très très bons chocolat noir. Mmh. Bah, génial. 3 fois 400, 1200 euros. C'est très bien joué, ça. Tu as 1300 euros, que fais-tu?
2: Je rejoins.
0: Mais oui, ok. Mmh. Par contre, je sais qu'il y a des animateurs qui ont été empoisonnés comme ça. Normalement, j'ai un goûteur. Goûteur. 400 euros. Oh, ben dis donc, bien joué.
2: Je vais proposer la lettre D de Didier.
0: Je sens que tu vas le gagner, ce tour. Le D.
2: Le D de Didier.
0: Le D de Didier. Il y en a un. Parfait. Alors, tu as 1700 euros. Tu vas acheter une voyelle ou tu veux relancer?
2: Je vais acheter, tu as raison, un E. Merci.
0: Bah, j'ai pas raison, je te pose la question,
2: donc
0: tu es libre.
2: C'est une très bonne idée.
0: Je pense que oui. Très bonne idée, le... Il y en a 8. Tu vois, tu m'aurais pas donné le macaron, il n'y aurait pas eu de...
2: je vais racheter une voyelle. Mm-hmm. Je vais prendre le A, s'il te plaît. Mm-hmm.
0: Bon, c'est vraiment délicieux, hein. Vraiment, merci.
2: Et je vais relancer la roue. Je peux.
0: Hein. Oui, bah oui.
2: Oui. T'as fini de ta dégustation.
0: Oui, oui, là, c'est bon. Mmh. Prends ça, je vais le partager avec l'équipe. Ils vont être super contents.
1: Ça passe.
0: Mais non, mais tout va bien. Ouh. 500 euros, génial. Tu fais que les bonnes cases. Tu m'étonnes.
2: Je vais proposer la lettre B, s'il te plaît.
0: Le B. 1500 euros de plus, tu as 2800 euros. C'est très bien joué, ça. Alors, que fais-tu? Tu as 2800 euros, une voyelle ou tu relances?
2: J'y vais.
0: Je pense que c'est plus sage, mais si tu tombes sur le pass, tu ne diras pas que c'est ma faute. Hein.
2: Non.
0: Et puis, si tu tombes sur le pass, tu ne me reprends pas les chocolats.
2: Hein. Si.
0: Ça va, tu t'arrêtes avant. 300 euros.
2: Je vais proposer le F de Fanny.

0: 150 euros.
1: Je vais proposer la lettre R, s'il te plaît. Mm-hmm.
0: Parfait, parfait. Tu fais grimper ta cagnotte. Tu as 3550 euros.
1: Je vais proposer une bombe de bain effervescente.
0: Bravo. Bon, bien joué, tu gagnes la première manche. Point sur les cagnottes. On y va. Bien joué, Coralie, tu encaisses 3550 euros. C'est excellent. Le jackpot recommence à grimper puisqu'il a redémarré à zéro. Aujourd'hui, il est à 450 euros. Nos deux autres candidats, Bruno n'a pas bougé, il est à 75 euros. Valentin, toujours 1050 euros de ses énigmes rapides. Et c'est parti pour le deuxième tour, le tour musical. Allez, vous êtes prêts pour une nouvelle énigme rapide? C'est parti, l'indice c'est expression familière. Voici l'énigme. Oui, Coralie.
1: C'est pas ça.
0: Vas-y. Ou ne dis rien, non. Comme tu veux. Non. Ok, donc ça se joue maintenant entre Bruno et Valentin. Oui, Bruno.
2: Faire un bad buzz.
0: Bien joué, Bruno. Tu prends les 200 euros de l'énigme rapide. Maintenant, c'est le deuxième tour. Le deuxième tour, il y a une case 1500 euros qui vient d'arriver, qui permet de faire grimper très, très vite les cagnottes, de dépasser les 10 000 euros très, très vite, tout ça. Malheureusement, juste à côté, il y a la banqueroute. Mais oui, parce que c'est comme ça, la vie. C'est beau et c'est dégueulasse à la fois. C'est les deux en même temps, au même moment même, parfois. Oui, ça, non. Alors, le reste des cases, vous les connaissez, à l'exception de la case de la mini-roue. Quelqu'un veut faire un jingle mini-roue, Coralie?
1: Ah, évidemment.
0: Allez, c'est parti. Let's go.
1: La mini-roue, la mini-roue.
0: Oh, ok.
1: C'est la super mini-roue.
0: Ok. Alors, voici l'énigme musicale. Aujourd'hui, il y a trois titres à deviner. Si vous en devinez l'interprète, c'est 200 euros supplémentaires. Bruno, c'est toi qui as la main. Voici l'énigme. Oh, peut-être une mini-roue pour commencer tout de suite, mais...
1: Oh.
0: Ah, dommage. 150.
2: Je propose le N de Noémie.
0: Ah bah... Aïe, dur.
2: Dur aujourd'hui.
0: Ouais, hein. Dur, un peu, un petit manque de chance, là. Coralie, c'est toi qui prends la main. Mais tu le sais, tout peut évoluer au cours de la partie. Hein. C'est loin d'être joué. Alors, tu joues pour 100 euros, Coralie.
1: Je vais proposer la lettre L de Lucie.
0: Le L. Il y en a un.

0: 150 euros.
1: Je vais proposer le R de Régis.
0: Le R de Régis. Ah, voilà une bonne nouvelle. Il y en a 400, 600 euros de plus pour toi.
1: Je vais acheter un E, s'il te plaît.
0: Et je te le vends pour 200 euros, mais c'est parce que tu m'as fait des cadeaux.

0: ou la 1005 ou laquelle. Oh non, pas la banqueroute, mais non, non, non. Aïe, aïe, aïe, aïe, aïe, aïe, aïe.
1: Pas grave.
0: Mais alors attention, parce que tu n'as pas perdu juste l'argent de ce tour, t'as perdu tout ce que t'as fait au premier tour, les 3550. Eh oui. Valentin.

0: 50 euros.
1: Je dirais la lettre D.
0: Le D de Delta. Et voilà, la roue tourne et c'est Bruno qui la récupère.

0: 50 euros.
1: Je propose le C.
0: Le C. Et non. Non, non, non. C'est de nouveau Coralie qui récupère la main. Elle peut se refaire.

0: de Saint-Vaux.
1: Le S de Sophie.
2: Il y en a 3, 600 euros de plus pour toi.
1: Je vais acheter le O, s'il te plaît.

0: Il y en a deux, 500 euros de plus. Il ne reste plus de consonnes. Et soit tu achètes, soit tu me proposes.
1: Je vais proposer. Okay. Le reste, amour toujours, ma sœur.
0: Bravo. Malgré ta banqueroute, c'est toi qui gagne de nouveau cette manche. Tu gagnes la deuxième manche. Tu prends 1450 euros et pour 200 euros supplémentaires, si tu as l'interprète, tu les empoches dans ta cagnotte.
1: Non, j'ai pas.
0: Non, t'as pas. Non, vous savez les garçons ? Non ?
2: Pas du tout.
1: C'est quelqu'un ? Badi, non, c'est pas ça.
0: Oui, Clara Luciani, ah, bien joué. Exactement.
3: Quand tu l'entends, oui.
0: Ah bah ce titre est génial. Petit point sur les cagnottes. Coralie, 1450 euros. C'est bien joué que tu as bien repris la main malgré ta banqueroute. Valentin, 1050 euros. Bruno, 75 euros. La partie est serrée. C'est parti pour le troisième tour. Comme vous le savez. Bien, nous, on est prêts ? Vous savez que je suis beaucoup plus sympa avec les téléspectateurs qu'avec vous. J'en parle, je suis comme ça. Et vous ? Allez, let's go ! Nouvelle énigme rapide. Drôle de rongeur. Oui, Coralie.
1: Un écureuil volant.
0: Bien joué. Vous avez déjà vu des écureuils volants ?
1: Oui.
0: Tu vois, c'est ceux que quand ils sautent d'un arbre à l'autre, ils déploient leur membrane, là, comme ça, entre les... et donc ils planent pendant un moment. Ouais, c'est... T'as vu ça où ?
1: À la télé.
0: Ok. Ça compte. Ça compte. Dans le troisième tour, quoi de neuf sur la roue ? On a les cases mystérieuses. La case mystère en tant que telle, 500 euros d'un côté, mais quoi de l'autre côté ? Il faut avoir le courage de la jouer. Ici, la bonne poche. J'ai deux enveloppes qui vont aller dans mes poches. L'une de ces deux enveloppes contient 1000 euros. C'est tout.
2: Un petit indice pour le miel ?
0: Ok, Valentin. Elle est colorée.
2: Ça va.
0: L'indice de l'énigme, c'est peinture. Voici l'énigme, c'est Coralie qui a la main.
1: Pas deux fois, hein.
0: €300.
1: Je vais proposer la lettre S de Sophie.

0: Aïe, aïe, aïe. Bon, c'est dommage, c'était bien commencé, t'avais déjà 1100 euros. Il faut juste maintenant que tu fasses un peu attention à la force que tu mets dans la roue. Tu joues très bien, les énigmes, tu les as vite, tu donnes les bonnes lettres. Maintenant, il faut que tu te concentres sur le lancer. Valentin, à toi de jouer. Voir à peu près quelle est la force qu'on donne, quand on donne une force normale, où est-ce qu'on atterrit à peu près, dans quel coin, et après, en effet, lancer plus fort ou moins fort. Bruno l'a très bien compris, c'est un excellent tourneur de roue. Valentin, 400 euros à toi de jouer.
1: Je dirais la lettre L.
0: Le L de Lima. Parfait, il y en a deux, tu prends 800 euros. C'est bien joué.

0: Top.
1: Ah, bon, pour garder la main.
0: Je dirais la lettre R.
1: Tu gardes la main deux fois même. L'indice, c'est peinture. 25 euros.
0: La lettre D, s'il te plaît.
1: Le D. Mm-hmm. Bien joué. Il y en a deux. 50 euros de plus pour toi. Tu as 850 euros.

0: je la veux, cette enveloppe.
1: Allez, 75 euros. Tu vas y arriver.
0: Je dirais la lettre C.
1: Le C. Aïe. Et c'est à toi, Bruno, de jouer. Je rappelle, l'indice, c'est peinture.

0: Pour rien, pour garder la main.
1: Le M de maman.
0: Et non. Et c'est Coralie qui récupère la main. Je rappelle l'indice, c'est peinture. Est-ce que tu joues pour la... Non, tu vas jouer pour 200 euros.
2: Je propose la lettre B de Boris.
0: Très bien. Voilà, je vois Valentin aussi qui a l'énigme.
3: Il me manque un mot.
0: Ah, tu ne l'as pas en entier. C'est vrai que le premier mot, c'était oui. Avec l'indice peinture, ça paraissait un peu logique. 600 euros.
2: Je propose la lettre X.
0: Je crois qu'il n'y a plus de consonne, là. Oui, il n'y a plus de consonne. Il y a un paquet de voyelles. Hein. Alors, tu as la réponse?
2: Oui.
0: Je t'écoute.
2: Alors, je propose les tableaux du douanier Rousseau.
0: Exactement. C'était le surnom du peintre Henri Rousseau, du douanier Rousseau.

0: En fait, quand il était jeune, Henri Rousseau, il contrôlait les entrées des boissons alcoolisées dans Paris. Donc il avait une espèce de poste de douanier. Et c'est pour ça qu'il a été surnommé plus tard le douanier Rousseau, un des grands représentants de l'art naïf. C'est un peintre essentiel et vraiment un tournant pour l'art naïf. Alors, point sur les cagnottes. On a Coralie qui gagne encore une manche. Trois manches d'affilée pour Coralie. Malheureusement, elle a eu une banqueroute, mais ce qui n'empêche que c'est joliment joué, puisque maintenant, elle a 3 350 € sur sa cagnotte. Valentin a 1 050 €. Notre champion Bruno... Mais qu'est-ce qui se passe, mon Bruno ? On
1: démarre doucement.
0: Ouais, parce que après toute l'émotion que tu t'es prise ces derniers jours, tu te dis, allez, ok, bien joué. Très bonne, il est en attente. Et à la fin, il te prend tout. Bien joué. Le jackpot est à 1 250 €. Et d'ailleurs, vous allez pouvoir le jouer maintenant, car c'est parti pour le quatrième tour, la manche question. Vous êtes prêts pour une nouvelle énigme rapide qui rapporte 200 € qui vous permet de prendre la main? L'indice, c'est psychologie. Et voici l'énigme. Psychologie. J'aime bien dire... Ouh, rapide, Valentin.
2: Soto...
0: Coralie.
3: L'auto-hypnose.
0: Oui, bien joué, Coralie. Ouais. On va regarder ce qui se passe du côté de la roue. On a une case 2 000 € qui vient d'arriver juste en face de toi. Elle est magnifique. Elle peut faire grimper très, très vite vos cagnottes. Malheureusement, juste à côté, quand vous la visez, il y a la banqueroute. Ça, faut faire attention. En revanche, de l'autre côté, c'est beaucoup plus simple parce qu'il y a la 750 € qui est aussi très intéressante. Et à côté, il y a le jackpot qui vaut quand même 1 250 €, même s'il ne fait que redémarrer. Et enfin, on a la plus belle de toutes les cases. La case que... les gens rêvent de gagner. C'est-à-dire, oui, absolument. Oui. Ils ne viennent que pour ça. Le filet garni. Ouais. Qu'est-ce qu'on a aujourd'hui? Oh, waouh.
4: Grand-mère, grand-mère, grand-mère. Un petit peu de chapeau rouge. Aujourd'hui, on est l'histoire du filet,
0: mamie. Waouh.
3: Le chapeau rouge.
0: Waouh. Voilà, vous gagnez de quoi ravir vos enfants, leur raconter des jolies petites histoires et tout. L'indice de l'énigme, c'est informatique. Voici l'énigme. Et c'est Coralie qui a la main.

0: Et le filet garni pour commencer. Oh là là.
1: C'est pour mes bébés.
0: Trop bien. C'est gâté. Et les petits cadeaux pour les enfants, merci. Alors, qu'est-ce qu'on a? En vrai,

0: Le masque est magnifique.
1: Il est pas mal.
0: Franchement.
1: Il tirait bien.
0: Il est super beau. Oh, il a tenu du petit chaperon rouge. Alors, je suis pas sûr que ça soit pour les enfants. C'est chouette. Oh, une petite... Ça, c'est peut-être... Oui, bon. Enfin, il y a des petits déguisements pour le loup. Voilà. Et le petit panier dans le panier. C'est le panier du chaperon rouge dans le filet garni. C'est trop bien. Une espèce de mise en abîme du panier.
1: Vous n'avez pas mis les galettes.
0: J'ai pas mis les galettes de Mère Grand. C'est vrai que normalement, on aurait dû mettre les galettes de Mère Grand. Bon,
2: ouais, voir écoute. Mère Grand.
0: Ouais, on aurait pu mettre Mère Grand. Oui. Voilà. Ah là là. Allez, enlève la case filet garni, s'il te plaît. Tu joues pour 300 euros.
3: Alors, je vais proposer la lettre C de Coralie. Mmh.
0: Très bien joué, très bien. Il y en a 3. Ça commence très bien, tu prends 900 euros du premier coup. C'était bien vu, ça.

0: Ça te fait 200 euros.
1: Je vais proposer la lettre R de Régis.
0: Le R. Valentin, à toi de jouer.
2: Allez, les 2000.
0: Allez, 2000, ça serait super pour commencer 2000. Oh, c'est parfait, ça.
2: Je dirais la lettre B comme bébé.
0: Le B de bébé.

0: Et ben du coup le N. Mmh.
1: Ça c'est parfait, il y en a deux. Tu prends 600 euros de plus. Je rappelle que c'est un indice informatique. Ouh, parfait 750. Belle case.
0: Je dirais le L. Mmh.
1: Pas de L. Ah, ah, ah, ah. Parfois, il vaut mieux acheter une voyelle et être
0: oui,
1: sûr de toi.
0: C'est oublié.
1: Ouais, ouais, ouais. Bruno, à toi de jouer. Alors, un peu fort pour le jackpot. Ça va jouer pour 75 euros.
2: Je propose le D de Daniel. Mm-hmm.

0: Re-75.
1: Le T de Théodore.
0: Mm-hmm. Bon, ça c'est super, il y en a 5. Dommage que ça soit pour 75 euros, mais au moins tu fais avancer l'énigme.

0: 100 euros.
1: Je propose le S. Mm-hmm.
0: Il y en a un.
1: Du coup, je vais acheter une voyelle. Je vais acheter le E, s'il te plaît.
0: Oui. Alors, combien y a-t-il de E? Il y en a 4.

0: 200 euros.
1: Le K.
0: Et non, et non. Et non, c'est pas celui-là. Non. Non, fallait en prendre un autre. Allez, Coralie, c'est toi qui récupères la main.
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6: Allez, Coralie, c'est toi qui récupères la main. Ouh, 750, super ça.
7: Je propose le V, s'il te plaît.
6: Ça, tu sais qu'il y était. Pour 300 euros.
7: Je propose la lettre M de maman.
6: Il y a déjà été dite.
7: Pardon.
6: Eh ouais. Et c'est pour ça que c'était l'autre qu'il fallait tenter.
7: Oui, pardon,
6: eh oui.
7: Pardon.
6: Non, mais je suis désolé pour toi. Et c'est une bonne nouvelle pour Valentin, puisqu'il récupère la main.
8: Je crois que je l'ai. Alors, est-ce que je joue pour augmenter?
6: Alors, attention, tu as 5 secondes pour prendre ta décision.
8: Eh bien, alors je propose. Combien d'octets équivaut un gigaoctet?
6: Oui, bravo. Exactement. Par élimination, en effet, ça pouvait être que ça, puisque le Tera avait été, le T avait été donné, le R avait été donné, le M avait été donné, ça ne pouvait pas être un méga. Et le K, c'était pour kilo-octet, évidemment, qui lui aurait pu fonctionner. Mais comme il y avait déjà le L, ça ne pouvait pas être kilo parce que le L avait été donné. Donc c'était vraiment le G qu'il fallait jouer et vous l'auriez trouvé. En tout cas, très bien joué. Tu prends les 2750 euros et pour 200 euros supplémentaires. Sais-tu combien il y a d'octets dans un gigaoctet?
8: Je dirais 1000.
6: Non, c'est un milliard.
8: Ah,
6: un milliard.
8: Ça va.
6: Il y a l'octet, le mégaoctet, c'est 1 million.
8: Okay.
6: Le gigaoctet, 1 milliard. Le teraoctet, c'est 1000 milliards. Ça multiplie par 1000. Tu remportes le 4e tour. Bravo. Et tu encaisses 2750 euros.
8: Merci.
6: Petit point sur les cagnottes. Valentin et Coralie sont proches puisque Valentin a pris la tête avec 3800 euros. Coralie a 3350 euros. Notre champion Bruno, pour la première fois, aborde la cinquième manche sans avoir gagné de manche. C'est la première fois
9: j'ai
6: que
9: pas
6: ça
9: les pom-pom girls.
6: Ben c'est ça, t'as pas ta compagne, t'as pas ton fils.
9: Malheureusement.
6: Mais oui, c'est peut-être pour ça, hein, ça te change. Ou peut-être trop d'émotions les dernières parties.
9: C'est possible.
6: Et t'es un peu cassé. Bon.
9: D'ailleurs, j'en profite parce que tu as rencontré Julie et Ewen qui ont eu le plaisir de te rencontrer. Je te remercie encore pour ta gentillesse. Par contre, il y a tous les autres enfants. Si vous pouvez leur passer un petit bonjour, ça serait
6: bien
9: sympa.
6: Sûr. Il s'appelle comment?
9: Alors, il y a mon grand Sacha. Qui a
6: salut Sacha.
9: Il y a mon petit Ezekiel.
6: Salut Ezekiel.
9: Et il y a mes belles filles, les filles de Julie,
6: ouais.
9: Luna
6: okay.
9: Et Amy.
6: Salut Luna, salut Amy. Allez, bisous Sacha, bisous Ezekiel. Papa vous embrasse, moi aussi. On va voir s'il est capable de remporter une 8e victoire. Le jackpot, lui, ne sera pas gagné aujourd'hui. Il repart à 1250 euros. C'est parti pour le dernier tour. Désormais, vous jouez avec l'ensemble de vos cagnottes. C'est très rare, notre champion qui arrive aussi... malmené en finale. Mais vous savez qu'il a une technique. Il vise très très bien et il vise l'échange. Et tout est toujours possible. Ça, c'est déjà... Il nous a déjà fait le coup. À la dernière partie même. Alors, on joue maintenant avec une dernière énigme rapide qui rapporte 500 euros et qui permet de prendre la main. L'indice, c'est quel cirque? Quel cirque? Et voici l'énigme. Oui, Coralie.
7: Non.
6: Non. Ça se joue entre Valentin et Bruno. Oui, Valentin.
8: Monsieur Royal.
6: Non. Oui, Bruno.
9: Monsieur Loyal.
6: Exactement. Et oui, Monsieur Loyal, c'est le chef de la piste. C'est le, voilà.
8: J'avais pas la rêve.
6: C'est le maître de cérémonie d'un cirque, en fait. C'est celui qui accueille les gens. Monsieur Royal, c'est le mari de Ségolène Royal. Voilà.
9: Mais trop,
7: c'est ça n'a rien à voir.
6: Ah, c'est ça. C'est le mari de Ségo. Voilà. Ouais, vous avez manqué une super vanne, les amis.
8: Moi, je l'ai eu, Eric. Hein.
6: Merci beaucoup.
8: Super vanne, Eric.
6: Merci, poteau. Toi et moi contre l'univers. J'aime beaucoup les lèches-culs. Bien, alors. on regarde.

0: Tout de suite, les nouvelles cases. 5000 euros, Coralie, juste en face de toi, qu'elle vient d'arriver. Malheureusement, elle est entourée de banqueroute. Le diviseur de l'autre côté, la 1000 euros ici et l'échange qui peut tout changer jusqu'à la dernière seconde. Cette partie est très ouverte. Qui sera notre champion, notre championne ce soir? L'indice de l'énigme, c'est... Oups! C'est Bruno qui a la main.
1: Je vais commencer par acheter une voyelle.
0: Ok.
1: S'il te plaît, je vais acheter un E.
0: Il y en a 6.
1: Et je vais acheter aussi un A, s'il te plaît.
0: Oui. Il a peu d'argent, mais il achète tout de suite pour être sûr de faire de bons choix dans les consonnes. Pas perdre la main. Tu as 175 euros. Maintenant, en effet, c'est pas son premier pique-nique, celui-là. Et pour rien, pour garder la main.
1: Je propose le L.
0: Le L. Il y en a deux, ça te permet de garder la main et de retenter d'aller chercher l'échange. Alors, est-ce que c'est bien visé cette fois? Ou c'est un peu court? 600 euros, c'est bien, mais c'est pas l'échange.
1: Je propose le N de Nathalie.
0: Le N. Ah ben c'est très bien joué, 2400 euros en un coup. Tu récupères deux tiers de l'écart qui te séparait de tes concurrents.
1: Je vais acheter le O. S'il te plaît.
0: Oui, tu me prends 200 euros. Tu as 975 euros d'écart avec Coralie. Un peu plus avec Valentin, qui est en tête. Alors... Cette fois-ci, tu joues pour 200 euros.
1: Le S de Sophie.
0: Très bien, tu reprends 600 euros. Tu as 2975 euros. Valentin a 3800 euros. C'est lui qui est en tête maintenant. C'est la somme qu'il faut dépasser pour devenir champion ou championne. 75 euros.
1: Je propose le C.
0: Bien joué.
1: Je vais acheter une voyelle. Je vais acheter le I, s'il te plaît. Mmh.
0: Il n'y en a qu'un. Alors, ouh, ça passe l'échange, 200 euros.
1: Je propose le T de Théodore. Mmh.
0: Il y en a deux. Je rappelle l'énigme, c'est oups, fais une bêtise.
1: Et il reste des voyelles du coup.
0: Il reste au moins une voyelle et il reste des consonnes.
1: Je vais acheter le U, s'il te plaît.
0: Je pense que tu as déjà le mot, mais bon, au cas où... Tu as 3050 euros. Pour faire un échange, en effet, qui te permettrait de prendre la tête. Le 600 serait parfait aussi. L'échange serait parfait aussi. Le 200, on va voir en fonction de la lettre que tu vas choisir.
1: Je propose le R.
0: Il y en a 4. Tu prends 800 euros, tu prends la tête pour 50 euros. Tu as 3850 euros. Si tu proposes maintenant, c'est toi le champion.
1: Renverser son plateau repas à la cantine.
0: Oh là là, c'est bien fait. Oh, la manche parfaite. Il a fait la manche parfaite, c'est pas le champion pour rien. Il prend la main, il achète tout de suite ce qu'il faut acheter. Il fait aucune erreur. Très belle manche de Bruno, notre champion, qui renverse, lui, la vapeur, puisqu'il y avait deux très bons joueurs en face de toi encore aujourd'hui, Coralie. Franchement, bravo Coralie, t'as gagné trois manches. Bravo Valentin, t'as très bien joué aussi les énigmes rapides au début. La manche, la quatrième manche qui était bien jouée. Félicitations à tous.
2: Bonne chance. Hein.
1: Merci.
3: Continue du coup.
0: Salut Coralie, merci pour les cadeaux.
3: Avec grand plaisir.
0: Salut. Ouais, salut. Je vous laisse regagner la coulisse. Bien joué Bruno, une victoire de plus. 3850 euros de plus dans ta cagnotte. Ça c'est pour toi, c'est gagné, plus personne ne peut y toucher. Et maintenant, on va jouer à une nouvelle finale. C'est parti. Là, ça fait vraiment la bonne manche, la manche parfaite. 24 enveloppes, 24 gains. Tu le sais, ça va jusqu'à 20 000 euros. Et aussi, aujourd'hui, un voyage à l'île Maurice.
1: Oh, regarde. C'est mieux que l'île avec Maurice.
0: Oui, c'est beaucoup mieux. Il y a cette vieille vanne qui marche toujours, on dit aller à Lille avec Maurice.
1: C'est très beau, mais ça marche quand même.
0: Non, ça marche, ça marche. 9 jours en 4 étoiles en demi-pension. Ça peut être chouette, hein, pour deux personnes. À toi de jouer. Très bien. Tu me tends le petit carton.
1: Ça.
0: Je ne regarde pas. Ouais, à la
1: deux. Allez.
0: L'indice ce soir, c'est un lieu ou un monument.
1: D'accord.
0: Lieu ou monument, voici l'énigme. Tu le sais, je vais t'offrir 5 consonnes et une voyelle. Les suivantes. R, S, T, L, N et le E. Y en a-t-il ce soir? Un lieu ou un monument. Tu vas pouvoir me donner à ton tour 3 consonnes et une voyelle. Et tu le sais, tu auras ensuite 10 secondes pour tenter de deviner la réponse à cette énigme et gagner le gain qui se trouve entre mes mains.
1: Je propose le M. Mmh. Le C, mmh. Le G, mmh. Et le A.
0: M, C, G, A. Lieu ou un monument?
1: Un auditorium?
0: Franchement, c'est bien joué. Non mais là, là, j'étais pas sûr, je l'avais pas moi. Très bien joué. Il y en avait beaucoup qui l'avaient ou pas? Non, 2, 3. Ouais, donc vous n'étiez pas très nombreux. Bien, on va voir combien tu gagnes en plus ce soir. Ce soir, tu avais encaissé 3 850 € et c'est 2 000 € supplémentaires. Voilà une belle soirée à 5 850 €. Ta cagnotte, tu sais, c'est toi qui as gagné le plus d'argent. Tu t'approches petit à petit de cette somme mythique. Tu as gagné 95 200 € pour le moment. Va-t-il réussir à la prochaine partie à dépasser les 100 000 €? Ça serait génial. Le jackpot, quant à lui, débutera à 1 250 € dans la prochaine émission. Je te souhaite une très bonne soirée à tous sur M6. Et bravo Bruno.
1: Merci.
0: À bientôt.

0: Bonjour et bienvenue dans la roue de la fortune. J'ai pas entendu la roue de la fortune. C'est pas mal, il y a une petite ambiance quand même. On est bien ici, pourquoi? Parce qu'on va s'amuser. On va s'amuser à résoudre les énigmes qui sont sur le tableau. On va s'amuser avec nos trois magnifiques candidats qui sont ici, qui eux veulent s'amuser mais veulent aussi gagner de l'argent, des cadeaux, des voyages et les 20 000 euros en finale. Notre champion Bruno est de retour, c'est sa 9e participation. Il a le record de gains. Un excellent joueur. Salut Bruno.
1: Ça va
0: très bien toi.
1: Super.
0: Bon, aujourd'hui contre lui qui vont tenter de le détrôner et d'arrêter cette série de victoires. Margot. Bonjour Margot, bienvenue. Et aussi Mohamed.
2: Bonjour Eric.
0: Bonjour Mohamed, bienvenue.
2: Ça va, merci,
0: ça va
2: merci.
0: Et toi?
2: Ça va, merci.
0: Bon. Super.
2: Allez.
0: La vie est belle. J'ai trois joueurs heureux. Heureux d'être ici. Moi, je suis heureux d'être avec vous. Vous êtes heureux d'être ici?
3: Oui.
0: Vous aussi?
3: Oui.
0: Ok, donc tout le monde est heureux. C'est une espèce de cercle vertueux du bonheur, quoi. Ça fait vraiment plaisir. Et celui qui est très, très, très heureux, c'est Bruno.
1: C'est le gourou de la secte.
0: C'est le mec qui a attendu 8 victoires pour faire péter la veste.
1: T'as vu?
0: C'est la première fois qu'il met pas un t-shirt. Il met quand même un t-shirt dessous, comment, Marc? Bruno, au début, quand je t'ai rencontré, je t'ai dit, bon, si jamais tu gagnes, qu'est-ce que tu fais? Premier jour, il m'a dit, bon, ben, si je gagne un peu d'argent, j'aimerais beaucoup emmener mes enfants, il y a 5 enfants, et sa compagne, voir une course de F1. Bon, ça, à 95 000 euros, normalement, tu peux le faire. Après, il m'a dit, si vraiment j'ai un peu plus d'argent, ce serait un voyage. Bon, ça aussi, tu peux le faire.
1: Je pense.
0: Bon, maintenant, avec 95 000 euros, c'est quoi le projet?
1: Moi, ça va être la voiture 7 places pour pouvoir emmener tout le monde et éviter d'avoir à choisir quand on part le week-end qui reste à la maison, quoi. C'est vrai que c'est un peu...
0: C'est vrai que tu faisais ça.
1: Ouais.
0: Et ouais.
1: C'est un peu glauque comme décision à prendre, mais c'est malheureusement souvent Ewen qui reste à la maison parce que c'est le plus grand, le petit c'est compliqué. Donc dès qu'on doit aller manger chez la mamie ou quoi que ce soit, bah, on ne peut jamais tous bouger ensemble, quoi.
0: Ah, c'est génial. Donc ça, déjà, changement de vie.
1: Je pense que le 7 places, déjà, va faire du bien à tout le monde.
0: Ah, bah c'est super. Bruno, tu vas pouvoir choisir le nouvel indice. Tu choisis Hélène. Ou les garçons?
1: Hélène?
0: Hélène. Alors, c'est parti. Lance la roue, s'il te plaît.

0: 250 euros. Voici l'énigme dont l'indice est Hélène. Bruno.
1: Un tube de rock voisine.
0: Bien joué. Oh là là.
2: Ah oui, Hélène.
0: Oh, le talent. Eh oui. Il y avait Hélène et les garçons, il y a Hélène de Troyes et il y a Hélène de rock voisine. Très bien joué.

0: Allez, tu remportes les 250 euros. Très bien joué, Bruno. Très rapide. Ça commence bien. Bruno essaye tout de suite de vous traumatiser d'entrée de jeu pour dire, allez, il peut faire mal, en effet. Margot, comment ça va?
1: Ça va très bien, et toi?
0: Ça va très bien, je te remercie de demander. Alors toi, j'ai trouvé ça joli en lisant un petit peu ta bio. Tu viens d'ouvrir une boutique avec ta famille un peu, c'est ça?
1: Ou ouais, c'est ça.
0: Ils t'ont aidé à l'ouvrir?
1: Ah, ils m'ont aidé. Mon père, il a construit tout l'intérieur et ma mère, elle fait l'administration, tout ça.
0: Ah oui, donc en plus, vous continuez à travailler ensemble. Puisque
1: ouais, c'est ça.
0: C'est une épicerie fine. Toi, tu es aussi pompier volontaire dans
1: ça.
0: Le village où vous vivez.
1: Oui, tous. C'est ça.
0: Donc tout le monde te connaît.
1: C'est ça.
0: Et là, maintenant, tu as un peu la boutique un peu centrale du village qui fait vivre le
1: ouais.
0: village. C'est chouette.
1: Ouais.
0: En fait, tu es au centre de toute la vie
1: c'est
0: de
1: ça.
0: Tous les gens autour de toi.
1: C'est ça, c'est trop bien.
0: C'est où d'ailleurs ce village?
1: C'est dans le 52 en Haute-Marne.
0: Ok, très bien. Bon, j'y passe rarement, mais.
1: Je me doute.
0: Au cas où, je te dis. Margot, c'est toi qui choisis le prochain indice. Est-ce que tu veux ma sœur? Ma mère. Alors, ma sœur, le masseur qui masse, et ma mère, genre une radio ma mère. Voilà, donc c'est tu vois. Eh oui, il y a des auteurs quand même. Eh oui, et d'ailleurs, on peut les féliciter. Parce que celle-là, fallait aller la chercher quand même. Alors.
1: Je vais choisir ma sœur.
0: Ma sœur. Lance la roue, s'il te plaît.

0: 250, c'est parfait. Oui, Bruno ?
1: Le palpé roulé.
0: Exact. Bien joué, Bruno. Bruno, une nouvelle énigme rapide pour toi. Mohamed.
2: Bonjour.
0: Comment ça va ?
2: Ça va.
0: Mon papa aussi était chauffeur routier.
2: Ah !
0: Ouais. T'as fait ça toute ta vie ou t'as fait d'autres métiers ?
2: Pratiquement toute ma vie.
0: T'étais en transport international ?
2: Non, régional.
0: En régional ?
2: Ouais, okay.
0: Tu conduisais des poids lourds ou des... Tu avais quoi ?
2: Je conduis des poids lourds, des super lourds.
0: Des super lourds,
2: okay. Camions grues à la fin.
0: Ok. Quel indice tu choisis, Mohamed ? Tu choisis pâte à tartiner ou pâte à modeler ?
2: Pâte à tartiner.
0: Pâte à tartiner, lance la roue, s'il te plaît.

0: 50 euros. Voici l'énigme pâte à tartiner. Margot.
1: À étaler sur du pain.
0: Exact.
2: Bravo.
0: Bien joué, Margot. Tu prends les 50 euros de cette énigme et un petit point sur les cagnottes et après on part vers le premier tour. Bruno, notre champion, 500 euros. Margot, 50 euros. Mohamed, rien pour le moment, mais ça ne fait que commencer. C'est parti pour le premier tour. C'est parti pour le premier tour de la roue de la fortune. Les compteurs de gains sont de retour à zéro. Vous gagnez 200 euros et vous remportez la main avec cette énigme rapide dont l'indice est nouvelle technologie. Et c'est à vous de jouer.

0: Margot.
1: Un téléphone reconditionné.
0: Bien joué. Très bien joué, Margot. Et les 200 euros et la main pour la première manche. Et c'est bien d'avoir la main pour la première manche parce que parfois tu peux la garder jusqu'au bout. Il faut bien jouer, acheter les bonnes voyelles au bon moment, ne pas tomber sur une seule case, la case passe. Tout le reste, ça va, et celle qui va vraiment très très bien, c'est la case caverne à 1500 euros. Le jackpot démarre aujourd'hui à 1250 euros. À chaque fois que vous trouvez une bonnette, que ce soit une consonne ou une voyelle, il augmente de 50 euros. L'indice de cette énigme, c'est expression et proverbe. Margot, à toi de jouer. Oh. 300 euros.
1: Je vais proposer le S.
0: Le S. Très bien, tu prends 300 euros, tu peux relancer. Dommage, mais 75 euros.
1: Je vais proposer le R.
0: Très bien. Tu gardes la main, tu as 575 euros. €100.
1: Je vais proposer le M.
0: Le M de Mike, y en a-t-il? Ah, pas de M. Mohamed, à toi de jouer. Super, 300 euros.
2: Je vais proposer le P de Patrick.
0: Il y en a un. Ah. 100 euros.
2: Le C de Christine.
0: Oh. Pas de C. Bruno.
3: Il n'y a pas de C.
0: Tu prends la main. Alors, 75 euros.
4: Je propose le L de Lucie.
0: Le L. Ah, c'est rare autant d'échanges de mains au premier tour. Alors, à toi de jouer, Margot.
3: Allez, Margot.
2: La roue tourne, comme on dit.
1: C'est ça.
0: La caverne. Ah, 25 euros.
1: Je vais proposer le T.
0: Ah, dommage que ça soit pour 25 euros. Oh là là, quel dommage. Il y en a 7.
1: Je l'ai du coup.
0: Ah, tu l'as?
1: Ouais, c'est
0: alors,
1: bien.
0: C'est parfait, tu peux faire grimper ta cagnotte. Tu as 750 euros. Expression et proverbe. Donc, tu connais toutes les lettres de cette énigme. Bon, là, tu es en train de viser la caverne aussi. Et donc, tu retombes sur 25. Quel dommage. Bon.
1: Je vais dire le Q.
0: Oui. C'est bien de mettre les lettres à plusieurs exemplaires sur des belles cases. Bien dodu, qui rapporte de l'argent. Et c'est cool d'arrêter de viser le 0 ou le 25. Aïe. Bon.
1: Je vais proposer le D.
0: Oui. Bien joué, puisque tu limites les dégâts. Tu peux relancer.

0: En tout cas, tu sais que quand tu lances comme ça, tu fais un tour parfait.
1: Voilà, faut que je mette un peu plus de puissance.
0: Soit plus de puissance, soit moins.
1: Je vais proposer le V.
0: Oui. Heureusement, tu as quelques lettres qui peuvent se jouer sans être redondantes.
1: C'est ça.
0: Allez, moins fort ou plus fort? Tu as choisi plus fort. Mais je n'ai pas l'impression que ce soit vraiment plus fort.
1: Moi non plus.
0: J'ai l'impression que c'est exactement la même force.
2: Bravo, d'ailleurs.
0: Alors, je vais te dire, si quelqu'un essayait de le faire, il n'y arriverait pas.
1: C'est clair.
0: Margot.
1: Du coup, je vais proposer le N.
0: Mm-hmm. Il y en a trois.
1: Et je propose, tout vient à point, à qui sait attendre.
0: Exactement. Quoi qu'il en soit, c'est bien.

0: gagnes la manche. Tu jauges comme ça un peu ta force.
1: Ouais.
0: Donc tu vois, soit vraiment moins fort, soit vraiment beaucoup plus fort. En tout cas, tu prends 775 euros dans ta cagnotte. Petit point sur les cagnottes. Mohamed, pour le moment, rien. Bruno, 500 euros. Margot, 825 euros. Le jackpot est à 1650 euros. Et nous voici partis pour le deuxième tour. Le tour musical. Ouais, t'as dit comme ça. Les compteurs de gains sont de retour à zéro. Vous jouez pour une énigme rapide qui rapporte 200 euros qui permet de prendre la main. L'indice, c'est événement annuel. Voici l'énigme.

0: Bruno. Ah. Un événement annuel. Du moment qu'il reste encore une lettre qui n'est pas apparue. Oui, Mohamed.
1: La nuit des Molières.
0: Exactement. Bien joué, c'est une cérémonie, en effet, annuelle, qui récompense les meilleures pièces de théâtre dans chacune de leurs catégories, les meilleurs acteurs, meilleurs second rôle, etc., meilleur espoir. Comme le César, mais pour les Molières, quoi. Alors, pour le théâtre, d'où Molière. Tu remportes les 200 euros, Mohamed. Maintenant, tu peux découvrir avec nous cette nouvelle roue. La case 1500 euros, ça c'est chouette. Vraiment tout pourri, on a la case banqueroute. Le reste des cases, vous les connaissez, à l'exception de la mini-roue qui vient d'arriver. La mini-roue, la mini-roue, la mini-roue.
1: Il m'a tourné de l'œil.
0: Non, je pourrais continuer beaucoup plus.
1: Ah, il a du souffle, hein.
0: T'as vu le coffre?
1: Ah là.
0: T'as vu la taille du gars? Bon, enfin bon.
1: Ouais.
0: Mohamed, c'est toi qui commence. Tu lances la roue. Attends. D'abord, je te dis que c'est l'énigme musicale et qu'il y a deux chansons à deviner aujourd'hui. Voici les titres de ces chansons. Voici l'énigme. Et si à la fin, vous me devinez l'interprète, c'est 200 euros supplémentaires.
1: Ok.
0: Vas-y, Mohamed.
1: C'est parti.
0: Ouais. Ah bah non.
1: Ouais, commence bien, Mohamed.
0: Ah bah non. Oh là là là okay. là.
1: Dans le baba.
0: Bon. Bruno, à toi de jouer.
1: La mini... Ah non.
0: 200 euros.
2: Je propose le D de Daniel.

0: 150 euros.
1: Le L de Luna.
0: Le L de Luna. Parfait. Il y en a deux, tu prends 300 euros supplémentaires.

0: 150.
1: Je propose le R de Roubert.
0: On l'aime bien, Roubert. Oh oui, la mini roue. C'est parfait. T'es prêt?
1: Oui, toujours.
0: Allez. J'ai lancé peut-être un petit peu fort là. Alors, on va jouer. Oh, le joker. Allez, le joker. Ah, 250 €. 250 € de plus dans ta cagnotte.
1: Je vais acheter quelques voyelles.
0: Alors d'abord, prends la case mini roue. D'abord, tu dois me donner une petite consonne pour 200 €. Et après, tu pourras acheter autant de voyelles que
1: je
0: tu veux.
1: Je propose le S. Mm-hmm.
0: Ah, malheureusement, pas de S. C'est à Margot de jouer.

0: Ah, c'est bien, c'est comme tout à l'heure avec le zéro, mais avec 50. Tu t'améliores.
1: Je vais proposer le thé. Mm-hmm.
0: C'est un nana qui ne peut pas faire autrement qu'un tour complet. C'est parfait. Le thé, bravo, il y en a deux, 100 euros. Sinon, tu tournes pas et à chaque fois, on dit 50 euros.
1: Ah, ça va être ça, je crois.
0: Non, tu vas dépasser cette fois-ci. Allez, bravo. 150.
1: Je vais proposer, pardon, le N.
0: Le N, très bien. Il y en a deux.
1: Je vais acheter une voyelle. Mm-hmm. Je vais acheter le E, s'il te plaît.
0: Oui. Tu dépenses 200 euros, il te reste 250 euros. Il y a 4 E.

0: 150.
1: Je vais demander le M.
0: Et non. Mohamed, à toi de jouer.

0: Mais tu vois.
1: Ah, 150, tout va bien.
0: Le cul.
2: Oui. Il y en a même deux. 300 euros. Tu prends le relais de Margot, c'est ça? C'est chouette.
0: Le B.
2: Le B. Bien. Tu peux encore faire augmenter ta cagnotte.

0: 300 euros.
1: Le P. Mm-hmm.
0: Et il n'y a plus de consonne. Tu me dis.
1: Je vais acheter un O.
0: Tu dépenses donc 200 euros. Eh non.
1: Et voilà.
0: Aïe, aïe, aïe. Bruno, tu as la réponse?
2: Oui.
0: Alors, on t'écoute.
2: La tribu de Dana est panique celtique.
0: Eh oui.
1: La tribu de Dana. La
0: tribu. C'était ça qui te manquait, c'était Dana. Ah zut, ouais, dommage. Est-ce que tu connais l'interprète? C'est
2: oui. Mano.
0: Oui, exactement. Oui. Oui, bravo, bien joué. En fait, c'est un sample d'une chanson bretonne.

Bravo, bravo, bien joué Bruno. La tribu de Nana, panique Celtic, tu gagnes 1300 euros, c'est bien joué. Petit point sur les cagnottes. Mohamed, rien. Margot, 825 et Bruno, 1800 euros. Le jackpot est à 2150 euros. Et nous, on va jouer au troisième tour. Prêt pour une énigme rapide? Ok. L'indice, c'est poisson d'avril. L'énigme, la voici.

0: Oui, Mohamed.
1: Des farces et attrapes.
0: Exact. Bien joué, tu prends la main et les 200 euros. Alors, quoi de neuf dans le troisième tour? Ouais, Mohamed, il est à fond, il est déjà lancé la roue. Déjà, je t'explique ce qu'il y a sur la roue. Alors, vous aurez remarqué qu'il y a la case mystère qui vient d'arriver, 500 euros d'un côté, mais quoi de l'autre? Si vous tombez dessus, vous pouvez la retourner. Peut-être que vous pouvez jouer pour beaucoup plus ou pour beaucoup moins, voire une banqueroute. C'est arrivé, tout est possible. À vous de prendre le risque. Vous avez

voici la bonne poche. Dans mes poches, il y a deux enveloppes. Dans une de ces enveloppes, il y a 1000 euros. Dans l'autre... Il y a tes yeux pour chialer ta race. Je suis peut-être un petit peu vulgaire. Eh bien, le reste des cases, vous les connaissez. L'indice de l'énigme, c'est dommage. Voici l'énigme. Mohamed, à toi de jouer.

0: 500 euros.
1: Un R comme Roger.
0: Le R de Roger, le R de Roubaix, roue de finale. Y en a-t-il ? Oh oui ! Oh, la bonne nouvelle ! Il y en a 6 qui te fait 3000 euros de plus, 3800 euros. Que fais-tu, Mohamed ? Tu peux soit acheter une voyelle, soit relancer la roue pour une consonne.
1: Je vais acheter un E.
0: Le E ? Ok.

0: En fait, Bruno, notre champion, il adore quand les autres joueurs jouent bien et font grimper leur cagnotte parce qu'à la fin, il va leur voler. C'est ça, Bruno, non, ta technique maintenant.
1: Donc on maîtrise un peu.
0: 25 euros.
2: Je vais proposer un S.
0: Le S.
2: Je vais acheter un A.
0: Ok, alors ça y est, mon aide, il est sur sa lancée. Bon achat avec le A. Tu as 3475 euros. Tu peux de nouveau acheter une voyelle ou relancer la roue.
2: Je vais acheter un U.
0: Ok. Intéressant. Il y en a 3.

0: Quand tu lances, tu plaisantes pas, toi. 50 euros.
1: Un N, comme Noémie.
0: Le N. On a 3, 150 euros de plus pour toi.

0: Un peu fort pour le 600, dommage. 100 euros.
1: Un V.
0: Oui.
1: Je vais acheter un I. Ah, j'aurais peut-être pas dû prendre un I.
0: Ouais, non. Ah, zut, la même erreur que la manche d'avant. Tu achètes une voyelle qui te fait perdre la main. Bruno, toi de jouer.
2: Pas mal de trucs en plus.
0: Ah oui, t'avais des lettres en plus. Il vaut mieux toujours, quand t'as les consonnes, il faut jouer tes consonnes jusqu'au bout.
1: Ouais.
0: Vraiment, n'achète pas de voyelles si tu sais déjà ce que tu peux jouer. 600 euros pour Bruno, très bien lancé.
3: Le C, s'il te plaît.
0: Oui.
1: Ah, ça y est, j'ai trop, je l'ai.
0: 1200 euros d'un coup. Bien joué, Bruno.
1: Ouais.
0: T'avais vraiment très bien joué, Mohamed. Petite erreur. Bon, ça arrive. 75 euros.
3: Le B.
0: Le B. Mmh.

0: de Saint-Ro.
1: Et le P de Pognon.
2: Bravo.
0: En effet, le P de Pognon. Et tu me dis, il n'y a plus de consonne.
1: Un coup franc sur la barre transversale.
0: Bien joué, yeah. Bruno.
3: Dommage.
0: Eh oui, dommage. Bravo, Bruno. Bien joué. Tu encaisses 1675 euros. Petit point sur les cagnottes. Ça fait deux fois que Mohamed fait la même erreur, il aurait pu gagner les manches, mais aïe aïe aïe, Mohamed, tu restes à zéro. Margot, 825, Bruno, 3475. Le jackpot, quant à lui, a grimpé à 2800 euros. C'est pas mal pour une deuxième partie. Et vous allez pouvoir le jouer dans quelques instants. Ça, c'est chouette. C'est parti pour le quatrième tour, la manche question. Bien. Avant de commencer ce quatrième tour, j'ai vu un petit truc dans ta bio, Mohamed. J'ai vu que tu étais très émotif. Que tu es très empathique. Tu pleures pour des choses qui peuvent paraître un peu anodines à d'autres. Mais toi, ça te fait, ça te touche.
3: Oui, c'est
0: quoi par exemple?
3: Souvent, quand je regarde la petite maison dans la prairie, ça me fait pleurer. Je suis émotif.
0: C'est quand elle se pète la tronche.
3: Non, c'est plus profond que ça. Ah oui, oui. Les valeurs, tout ça, j'aime bien.
0: Alors, tu sais qu'un jour, elle s'est fait vraiment mal. Elle s'est vraiment...
3: Ah, la petite...
0: Oui, la petite, parce qu'en fait, sa mère lui avait mis ses chaussures à l'envers.
3: Aïe.
0: Donc, elle pleure, et bim, elle est tombée.
3: C'est pas sympa, ça.
0: Non, pas cool. Et juste une chose, là, ça va d'avoir raté deux fois avec les voyelles, ça te fait pas pleurer, ça va?
3: Ça va.
0: Ok, très bien. Parce que mon but pour l'audimat, c'est de te faire chialer, quand même. ou de te faire rigoler, je préfère, pour dire la vérité. Allez. Les compteurs des gains sont de retour à zéro. Nouvelle énigme rapide qui rapporte 200 euros, qui permet de prendre la main. L'indice, c'est légende. Légende, voici l'énigme. À vous de jouer.

0: Margot.
1: La fontaine de Jouvence.
0: Exactement.
2: J'ai appuyé en même temps.
0: Ah, ouais. Au dixième de seconde. Au dixième de seconde, bien joué la fontaine de Jouvence. Et c'est la plus jeune hein, qui gagne. Tout est normal. Ça,
2: c'est normal. Hein.
0: Allez, on va voir ce qui se passe du côté de la roue. On a une case 2000 euros, on a une case 750 euros, on a une case jackpot, donc ça c'est 2800 euros, donc trois cases qui rapportent plein d'argent, en particulier sur la 750 et la 2000, si vous avez plusieurs lettres identiques, alors là, ça fait grimper très vite les cagnottes. Et on a la plus belle de toutes les cases, le filet garni. Qu'est-ce qu'on a dans le filet garni? Ah, oh, une spéciale jeu et jouet. Et là, oh waouh, c'est... Il était une fois dans l'Ouest, en même temps que le bon et la brute et le truand. En même temps. Mais non.
3: Il la tronche.
0: Mais non. Mais non. Oh là là.
3: La gueule.
0: Mais non. Avec la fléchette, mais ne fais pas ça, Vincent. Mais ne fais pas ça. Ok. Bon, c'était d'une grande intensité ce duel. Il y a des jeux, des jouets, voilà, il y a plein de petits jouets. Il y avait une intensité dans cette séquence absolument énorme.
2: C'est incroyable.
0: Allez, l'indice de cette énigme, c'est politique. Je vous rappelle que c'est une énigme question. Si vous me donnez en plus la bonne réponse, c'est 200 euros supplémentaires. Margot, c'est toi qui as la main. Allez, la 2000, ça serait bien, mais...
2: Ah 25.
1: Je vais proposer le cul.
0: Oui. Il y en a un.
2: Deux mille.
0: Ah oui. Alors, quelle lettre pourrait être en plusieurs exemplaires?
1: Je propose le L. Mm-hmm.
0: C'est très bien, Noël. 6000 euros d'un coup.
2: Elle est belle.
0: Ah oui. Alors, qu'est-ce que tu fais? Tu achètes une voyelle, tu relances?
1: Je vais acheter une voyelle.
0: Qu'est-ce que tu achètes?
1: Je vais acheter le E, s'il vous plaît.
0: Oui. Ça, tu es sûr qu'il y en a moins. Mais est-ce que ça va t'aider sur le reste de l'énigme?

0: Que c'est une bonne idée.
1: Et je vais prendre le i, s'il te plaît.
0: Oui. Beaucoup mieux.
1: Je vais tourner la roue.
0: Allez. Et voilà la case préférée de Margot.
1: Je vais proposer le G. Mm-hmm. Et je vais racheter une voyelle.
0: Ok.
1: Je vais acheter le A, s'il vous plaît.
0: Ça devrait bien t'aider, le A. Et en plus, il n'y a plus de voyelle. Donc, tu as bien fait de ne pas choisir le O.
1: Parfait.
0: Je vais te dire, tant que tu gardes la main et que tu réponds à cette énigme, même si c'est un zéro, ce n'est pas grave, parce que tu as déjà 6175 euros. Donc, pour 200 euros, c'est très bien. Que dis-tu ?
1: Je vais proposer le N.
0: Oui. Il y en a 3, 600 euros de plus pour toi. L'idéal serait le 600 euros. Oh, c'est parfait.
1: Je vais proposer le P. Mmh.
0: 1200 euros de plus pour toi. Tu as 7975 euros.
1: Je m'arrête là et je vais proposer. Je propose dans quel palais parisien siège le Sénat ?
0: Exact. Belle manche, Margot. Vraiment, c'était une belle manche, une manche parfaite. Pour 200 euros supplémentaires, dans quel palais parisien siège le Sénat ?
1: Oh, j'y connais rien.
0: C'est vrai ?
1: La honte.
0: T'as deux grands sièges, t'as d'un côté les députés.
1: J'y connais rien.
0: Non, tu sais pas ?
1: Non.
0: Les députés à l'Assemblée nationale et le Sénat et les sénateurs au palais du Luxembourg.
1: Ouais, j'aurais pas dit.
0: Voilà. Le palais du Luxembourg qui se trouve dans le 6e arrondissement, dans le jardin du Luxembourg. C'est un palais qui a été construit par la reine Marie de Médicis. Voilà. Très bien joué. 7975 euros de côté. Ça va te permettre de commencer la cinquième manche largement en tête. Bon, malheureusement, Mohamed n'a rien. Bruno, notre champion, a quand même la belle somme de 3475 euros. Mais Margot a pris largement la tête avec 8800 euros. Le jackpot, lui, sera remis en jeu à 2800 euros. Et alors, c'est fou parce que toi, t'es pendant la partie tranquille, et puis là, t'es parti à toute vitesse.
1: C'est ça.
0: Ouais, parfois tu pars comme ça à toute vitesse, tu regardes plus derrière toi, tu fonces, tu y vas quoi.
1: C'est ça.
0: Ok, très bien. Et nous voici partis pour le dernier tour.
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0: Maintenant, vous jouez avec l'ensemble de vos cagnottes. C'est la personne qui aura le plus d'argent sur sa cagnotte à la fin de cette manche qui sera sacrée championne ou champion. Bruno, tu connais le deal. Voilà, tu es en deuxième position. C'est Margot qui est en tête avec 8800 euros. C'est la somme à dépasser ou à piquer ou à diviser. Mais avant cela, on a une énigme rapide qui rapporte 500 euros qui permet de prendre la main. L'indice, c'est célébrité. Voici l'énigme.

0: Oui, Margot.
1: Muriel Robin.
0: Exact.
2: Ça fait la main, c'est bien.
0: Humoriste génial, s'il en est. Voilà. Je dois dire que j'aime beaucoup Muriel Robin. Je la trouve d'une grande intelligence. Je trouve qu'elle représente beaucoup de choses dans la société, qu'elle a une prise de parole aussi qui est très intéressante. Et évidemment, très bon auteur et très drôle. Alors, bravo Margot. Très belle manche. 500 euros.

0: Ça te rajoute déjà au fait que tu étais en tête, donc tu as deux options. Tu es en tête et en plus tu as la main et tu as 9 300 €. Tu le sais, cette manche, vous le savez tous les trois, tout est possible dans cette manche. Il y a la 5 000 € évidemment qui peut faire grimper les cagnottes très vite, mais elle est entourée de banqueroute. Il y a le diviseur pour traumatiser quelqu'un. Il y a la 1 000 € pour aussi faire grimper sa banqueroute. Et il y a l'échange pour traumatiser quelqu'un aussi. Et pour rendre heureux quelqu'un d'autre. L'indice de cette énigme, c'est... Ça arrive. C'est Margot qui commence. Une belle énigme avec plein de lettres. Que fais-tu, Margot ?
1: Je vais acheter les voyelles.
0: Ok.
1: Je vais acheter le E pour commencer, s'il te plaît.
0: Oui. Il y en a 6.
1: Je vais acheter le A.
0: Parfait, il y en a 4.
1: Je vais acheter le I aussi, s'il te plaît.
0: Oui. Ça me semble être une bonne stratégie. Il y en a 1. Il reste encore des voyelles, car la sonnerie n'a pas retenti. Que fais-tu ?
1: Je vais acheter le O, s'il te plaît.
0: Oui, tu dépenses 200 € supplémentaires. Y a-t-il un O ? Il y en a 2, super.
1: Je vais acheter le U aussi.
0: Ça me semble sage d'acheter toutes les voyelles pour être sûr et certain de finir avec une énigme. Il y en a 2. Il n'y a plus de voyelles cette fois-ci. Tu as dépensé 1 000 €, tu as acheté les 5 voyelles. Tu peux soit me faire une proposition et gagner les 8 300 € et devenir championne, soit lancer la roue. À toi de jouer.
1: Je vais lancer.
0: C'est parti. Alors, va-t-elle faire un tour parfait et me faire un 5 000 € pour commencer ? Tout va bien, elle dépasse au moins le banqueroute, ça va. 75 €, tu dis.
1: Je vais acheter le Q. Je vais prendre le Q, pardon.
0: Oui, tu...
1: Pardon.
0: Alors, si vous venez juste d'arriver sur la roue de la fortune, vous pouvez dire, oui, ça a beaucoup changé, la roue de la fortune. Mais Margot, la phrase est un peu sortie du contexte, vous en conviendrez. Alors, Margot. Ça passe, il n'y a pas de souci. 250 €.
1: Je vais proposer le R.
0: Il y en a 2, 500 € de plus pour toi. Tu me fais peur avec la banque.
1: Ouais, j'ai le goût du risque.
0: 75 €.
1: Je vais proposer le L.
0: Il y en a 2. 150 € de plus. Tu atteins 9 025 €. Tu es largement en tête. Ça va. 150, ça va.
1: Je vais proposer le T.
0: T'éloignes de la banqueroute, c'est chouette, mais... Oh, c'est même très chouette, 600 €.
1: Je vais proposer le P.
0: Là, tu continues à faire grimper ta cagnotte. Tu as 2 doigts de dépasser à la banqueroute. La banqueroute. Aïe, mais non !
2: Oh non,
0: dur. Bruno, oh non. Oh là là. Et c'est Bruno maintenant qui est en tête avec 3 475 €. Mais c'est Mohamed qui a le destin des 3 joueurs entre les mains, puisque c'est à toi de jouer, Mohamed. Tout est encore possible, y compris pour toi, Margot. Alors, tu vas jouer, Mohamed, pour 200 €. Qu'est-ce que tu me proposes comme lettre ?
3: D.
0: Le D. Okay. Le D de Delta, y en a-t-il ? Bien joué. Il y en a 2, tu prends 400 € et c'est toujours à toi de jouer. Mohamed, il faut dépasser 3 475 €. Si tu veux devenir champion.
3: Stop.
0: Attention, stop, ça va. 50 €.
3: Le M. de Mohamed.
0: Ouais. Eh oui, mon ami. En effet, il y en a deux, 500 euros. Alors là, ça devient intéressant car tu te rapproches de l'échange. Ça pourrait te permettre de prendre la tête. Oh, à une case, un cheveu, 600 euros.
3: Le S.
0: Le S. C'est très bien joué. Il y en a quatre. Tu prends 2400 euros. Tu as 3500 euros. Tu viens de prendre la tête, Mohamed. Si tu me donnais la réponse maintenant, ça serait toi le champion et tu gagnerais 3500 euros. Mais tu peux évidemment relancer la roue si tu cherches.
3: Je ne l'ai pas.
0: Tu l'as pas ? Tout est toujours possible, les amis. Tout est toujours possible. €75.
3: Le B.
0: Le B, oui. Il y en a même deux. 150 euros de plus pour toi.
3: Allez, allez, allez, allez, allez, allez, allez, allez.
0: 200 euros.
3: Le C.
0: Le C. Il y en a 3, 600 euros de plus.
3: Je vais proposer.
0: 4250 euros, si tu me donnes la bonne réponse. C'est la fin de la série de victoires de Bruno et c'est toi qui deviens le champion. Mohamed, que dis-tu ?
3: Partir dans le même club de vacances que son boss.
0: Oui !
3: Incroyable. Allez, allez, allez.
0: Bravo Mohamed, très bien joué. Et c'était encore une très belle partie. Hein. Vous avez tous les trois très bien joué. Mohamed, tu peux là tu peux être
3: dans le baba, mais ça va.
0: Franchement, très bien joué. Bruno, tu as battu le record de gains. Tu as gagné 8 fois. C'est ta 9e participation. Tu as gagné 95 200 euros. 4 cavernes. Tu es le champion de toute catégorie jusqu'à maintenant. On n'est pas loin de la 200e émission et c'est toi qui es le plus fort jusqu'à maintenant. Je te félicite. C'était vraiment chouette de pouvoir toucher parti avec toi. On salue Bruno, s'il vous plaît. Encore un tonnerre d'applaudissements pour Bruno. Bravo Margot, t'as fait une super partie aussi.
1: Merci.
0: Mais moins bonne que Mohamed. Mon nouveau champion, c'est Mohamed.
3: Ouais.
0: Bien joué. Hein. Voilà. Jusqu'au bout, hein. C'était tendu. Hein.
3: Ouais, j'avoue.
0: Bien joué. Et là, t'as gagné 4250 euros, c'est à toi. Plus personne ne peut les retirer.
3: C'est parfait.
0: Ça, c'est parfait et c'est pas fini. Parce que maintenant, il y a la finale. Allez, viens avec moi. C'est parti. Tout le monde te connaît.
3: Ouais,
0: hein.
3: Je vais jouer.
0: Attention à la manche.
3: C'est l'émotion.
0: Bah oui. Va pas te péter la gueule comme la petite maison dans la prairie. Hein.
3: Bon, la roue.
0: La roue de la finale. Robert, le voici, Mohamed. Robert,
3: chanté,
0: Mohamed.
3: Chanté, Robert.
0: De 1000 à 20 000 euros. Mais aussi un très beau voyage aujourd'hui à Bali. Regarde. Oh.
3: Ma femme qui va être contente. Ça,
0: j'espère pour que ta femme et toi. Tiens, on embrasse Rachida, c'est bien Rachida.
3: Rachida, ouais.
0: Salut Rachida.
3: C'était son anniversaire hier.
0: Mais non.
3: Oui.
0: Joyeux anniversaire. Alors ça, c'est un voyage de 10 jours. Ah,
3: c'est
0: en
3: un beau cadeau d'anniversaire.
0: Ah, ça serait très très chouette. Mohamed, je te laisse lancer la roue. Allez, le voyage ou les 20 000, ça serait super. Tu me donnes le petit carton ?
3: Tu peux regarder.
0: Je peux regarder ?
3: Oui.
0: Ok. Maintenant, je vais découvrir avec toi l'indice de cette dernière énigme. C'est dans le jardin. Dans le jardin, je vais t'offrir 5 consonnes et une voyelle. Les 6 lettres les plus utilisées en langue française, à savoir le R, le S, le T, le L, le M et le E, y en a-t-il ? Il y en a 3, c'est pas mal. Dans le jardin. Et maintenant, tu vas pouvoir me donner 3 consonnes à ton tour.

0: une voyelle.
1: Le J.
0: Oui.
1: Le J, le P.
0: JP.
1: Il manque une consonne encore.
0: Oui, une consonne.
1: JPB.
0: JPB.
1: Et le.
0: Et le E. O.
1: Et le O.
0: Et le O. Ok. Ouais. Ouais, dans le jardin. Dans le jardin.
1: Jean. Vincent.
0: Oui. Ah, je pense que c'est ça, mais c'est. On va vérifier. C'est bien la jacinthe. Mais il me semble que c'était trop tard. Mais je vais. Ouais, ouais, non, c'était trop tard. C'était après le bruit. Ouais, je suis désolé. Bon, viens, mets-toi à côté de moi.
1: J'allais trouver, mais trop juste.
0: Ouais, juste après. Aïe, aïe, aïe, aïe, aïe. 2 500 € supplémentaires. Bon, hey, c'est déjà génial.
1: Oui, oui.
0: Tu bats le plus grand champion, celui qui a fait le plus de gains dans l'histoire du jeu jusqu'à maintenant. Tu gagnes 4 250 €. Ça, c'est chouette. On se retrouve à la prochaine partie.
1: Ça marche.
0: Le jackpot, quant à lui, démarra à 2 800 €. Et je vous souhaite une très bonne soirée à tous sur M6. Bravo.
1: Merci, merci.
0: Bien joué. Ouf. Ouais, t'es soulagé, t'es sous l'émotion. Je vois que t'es sous l'émotion.
1: Ah ouais,
0: allez, viens avec moi.
1: Merci.
0: Bravo, maman. Bonjour, bonjour et bienvenue à la roue de la fortune. Le jeu le plus génial au monde. Pourquoi? Parce que vous, derrière l'écran, ben, vous pouvez jouer, vous pouvez résoudre les énigmes. Et en plus, vous réjouissez du fait que nos 3 candidats ici présents vont eux se faire plaisir, gagner de l'argent, des voyages à l'autre bout du monde, des cadeaux extraordinaires dans la caverne et peut-être même décrocher les 20 000 €. Ah, nous avons un nouveau champion. Attendez l'applaudissement pour Mohamed. Salut Mohamed.
1: Salut Eric.
0: J'aime bien comment tu t'auto-félicites. C'est très très bien. J'aime beaucoup ce truc. Contre lui aujourd'hui, il y a Charline. Bonjour Charline, bienvenue. Ça va et toi? Et nous avons aussi Aurélien. Bonjour Aurélien, bienvenue. De même. Bien. On a 3 candidats merveilleux qui sont prêts à se combattre, traumatiser les uns les autres, en même temps à prendre du bon temps quand même.
1: Oui, oui.
0: Oui. Qu'est-ce qui vous ferait le plus plaisir? De gagner ou de vous amuser?
2: De gagner.
3: De gagner, hein, on va pas se mentir.
2: S'amuser.
0: Oh.
1: Les faillots.
0: On a 2 personnes honnêtes et un menteur, c'est chouette. Mohamed, tu as gagné 4 250 €.
2: Maintenant, je peux m'amuser.
0: C'est ça. En fait, maintenant, tu es en mode détente.
2: Voilà,
0: mais c'est vrai que maintenant, c'est ta vie. Tu es à la retraite, tu t'amuses, tu as bossé, tu as roulé ta bosse.
2: Exact.
0: C'est pas son premier pique-nique, celui-là, je peux te dire. Et là, maintenant, tu kiffes.
2: Ouais.
0: Tu t'occupes comment ta retraite?
2: Je fais beaucoup de puzzles.
0: Ok.
2: Ouais, j'adore les puzzles.
0: Genre des gros, des 1000 pièces,
2: des
0: et tout
2: 1000, ça 1500, 1000, beaucoup aussi.
0: Ok. Et après, tu les gardes ou tu les déconstruis?
2: Ah non, je peux pas, je les garde et j'en offre à chaque fois. J'essaie de trouver quelqu'un qui veut le prendre et je leur fous, regarde.
0: Le plus dur, c'est de trouver quelqu'un qui veuille bien de son cadeau.
2: Non, je demande le thème qu'ils veulent d'abord.
0: C'est vrai?
2: En effet, avec des. Mon beau-frère était marin, donc je vais faire avec un genre d'aquarium avec plein de poissons.
0: Ok. Tu vas voir chez les gens s'ils si accrochent tes puzzles ou pas.
2: Mon beau-frère, il l'a toujours pas accroché, je crois.
0: Dans le garage.
2: Je reteste, je renvoie.
0: Passe dans les toilettes de ton beau-frère, tu vas voir. Bon, tu vas choisir le premier indice. Tu choisis Peter Parker ou Tony Parker?
2: Peter Parker.
0: Peter Parker, ok. Alors, tu tournes la roue, s'il te plaît.
2: Ah, pardon.
0: Bon, t'en fais pas.
2: Je manque à tous mes devoirs.
0: Mais non. Alors, on joue pour 250 €. Voici l'énigme Peter Parker. Mohamed.
2: L'homme araignée.
0: Mais oui, bravo. Voilà. Eh ben oui.
2: Dès le départ, il faut.
0: C'est un champion, t'as raison. Dès le départ, faut tenter de traumatiser les deux autres, c'est vachement bien.
3: Oui, oui.
0: Charline, comment ça va?
3: Ça va et toi?
0: Oh, je te remercie, ça va très bien. Alors, toi, t'es sportif quand même, plutôt de.
3: J'essaye, ouais. Mais bon, c'est pas toujours évident.
0: T'essayes, tu fais de la pole dance, tu fais du cerceau aérien,
3: oui.
0: Très, très difficile aussi. Et pourtant, tu t'es pété le pied.
3: En descendant du canapé.
0: La meuf, elle est à l'envers, elle fait un triple truc, machin, elle arrive, elle atterrit.
3: Ça ne me pose pas de problème, je rentre, je me mets sur le canapé, je me relève et boum, par terre.
0: Est-ce que... non mais

0: Il y a un truc qui est pas logique là-dedans. Ah, parce que tu rigoles parce que toi aussi tu te pètes sur des trucs.
1: J'ai un concurrent sur tous les points.
0: Ok, donc c'est la team maladresse.
1: Ouais. Oui, c'est ça.
2: Donc, la team on loupe la marche, quoi.
0: Ok. Bon alors, là on va commencer tranquille. Oui. Pour t'échauffer, hein, n'hésite pas. Voilà.
1: Partout, voilà. Les pieds, les mains.
0: Alors, Charline, tu vas choisir, toi, le prochain indice.
1: Oui.
0: Slim ou slam ?
1: Slim.
0: Slim. C'est parti. Voici l'énigme dont l'indice est slim. Alors, Aurélien,
2: un jean moulant.
0: Exactement. Qui porte des jeans moulants? Moi, un petit peu slim, moi.
2: Un petit peu slim. Jean, mais...
0: C'est pas génial, je t'avoue, pour la circulation. À chaque fois que je m'assois, je me dis, je n'aurai plus jamais d'enfant. Bien. Alors, Aurélien. Mais toi aussi, tu te casses la gueule souvent?
2: Bah ouais. On a beaucoup rigolé déjà. Mais...
0: C'est vrai?
2: Ouais.
0: Genre, qu'est-ce que t'as eu comme accident, toi?
2: Avec mon conjoint, on aime beaucoup le spa. Ouais. On en fait très souvent.
0: Ouais, c'est chouette.
2: Et puis, c'est un espace très apaisant, très calme, voilà. Et donc, je marchais nonchalamment pour rejoindre la piscine. Quand je me suis étalé de tout mon long, d'un coup d'un seul, sur le carrelage, ça fait un bruit. Tous les gens se sont retournés, genre, il est mort. Les gens sont sortis du hammam pour me regarder. Enfin, c'était... Voilà. Et ce n'est qu'une parmi tant d'autres.
0: Aurélien, tu vas choisir le prochain indice. Tu choisis minute ou papillon ?
2: Papillon.
0: Papillon, très bien. Lance la roue, s'il te plaît. Très bien, 450. Voici l'énigme papillon.

0: Oui, Aurélien.
1: Un sphinx tête de mort.
0: Exact. Bien joué, Aurélien. Tu prends cette nouvelle énigme. Vous voyez ce que c'est, le sphinx tête de mort? Non,
2: non.
0: Je vois pas. C'est, en fait, c'est un papillon de nuit très, très gros. Et sur son thorax, il y a comme un dessin blanc de tête de mort. C'est chouette, c'est festif. Tu vois,
1: c'est joyeux.
0: Allez, point sur les cagnottes. Mohamed, 250 euros. Charline, rien pour le moment. Aurélien, 500 euros. Et c'est parti pour le premier tour.
1: C'est quoi le numéro?
2: C'est pas convaincant. Hein.
0: Non.
1: C'est quoi le numéro?
0: Le 74-600. Non, ça marche. Les gens auraient bien compris. C'était écrit à côté. De toute façon, vous connaissez la règle du jeu. Hein. Bonne chance. Alors, vous, vous jouez pour une énigme rapide. OK? Qui vous permet de prendre la main. OK? L'indice, c'est le suivant. Bonne résolution. Voici l'énigme.

0: Aurélien.
1: Limiter son temps d'écran.
0: Exact. Bien joué.
2: J'allais appuyer.
0: Les Français passaient 4h30 par jour en moyenne sur leur smartphone. Juste sur le smartphone, on ne parle pas des autres écrans.
3: Ouais.
0: Alors, découvrons ce que la roue nous réserve pour cette première manche. La case caverne, ça c'est très chouette, 1500 euros. La case passe, bon, ça c'est tout pérave. Et la case 0 euros, bof, bof, bof. Le reste, c'est de l'argent de 25 à 600 euros. Le jackpot est à 2800 euros. L'indice de l'énigme, c'est littérature. Voici l'énigme. Aurélien, tu lances la roue en premier.
3: Et va aller sur la caverne.
0: Allez, direct.
4: Hey.
0: Mais oui.
2: Ne tombe pas,
0: tu me disais que t'étais maladroit. Pardon, mais moi je te trouve très adroit. Bravo Aurélien, bien joué.
3: Ouais, direct. Ouais. Rigole pas. Hein.
0: Alors attention quand même, il y a la marche transparente.
3: Oui,
0: ben, attention, il y a notre. Attention, là c'est de la lumière.
3: C'est sûr qu'il n'y en a pas d'autres.
0: Non, c'est bon, il n'y a pas ça, on ne s'agglisse pas. Viens avec moi, viens avec moi. Voilà. Mets-toi.

0: Là, c'est parfait. Alors Aurélien, maintenant il y a la caverne à cadeaux. Caverne, ouvre-toi. Merci caverne. Tu peux évidemment regarder un peu dans les coins. Pendant ce temps, j'explique la règle aux téléspectateurs, car toi, je suis sûr que tu la connais déjà. Il va pouvoir rentrer pendant 20 secondes dans la caverne, en rentrer et sortir à chaque fois avec un cadeau et un seul cadeau. Me dire le prix à chaque fois. Il a un crédit de 1500 euros. S'il ne dépasse que d'un seul euro ce crédit, il n'aura rien gagné. Et il va retourner à sa place en chialant sa mère. Voilà. C'est la règle. Aurélien ?
1: Je suis prêt.
0: T'es prêt ?
1: Oui.
0: C'est parti !
1: L'ordinateur à 749 euros.
0: J'ai beaucoup aimé le petit saut de cabri.
1: La tablette à 299.
0: Ouais, parfait, on est dans la technologie.
1: Et je vais m'arrêter là.
0: On va faire ça, t'es tranquille. Il est sûr et certain de ne pas faire d'erreur. 5, 4, 3, 2, 1, 0, c'est fini.
1: Faire un petit tour.
0: Monsieur bien. Et c'est déjà un total de 1048 euros de cadeaux. C'est parfait, ça. Bravo, Aurélien. Je t'en prie. Marche, marche. Siège, attention. Il y a les marches. Ça y est, tout va bien. Ah oui, ah oui.
2: C'est vrai que
0: ah oui, Charline est sur une marche. Okay. Très bien. Aurélien, tu peux soulever la case caverne.
1: Oui, bien sûr.
0: Et c'est à toi de jouer pour 100 euros. Qu'est-ce que tu me proposes?
1: Je vais jouer un S.
0: De Sierra. Il y en a un. Bien, bien, bien. 200 euros.
1: Je vais jouer un R.
0: Le R de Roméo. Parfait, il y en a deux. Tu prends 400 euros, tu as 700 euros.
1: Je vais acheter un E,
0: eh
1: s'il
0: bien,
1: te plaît, Eric.
0: Dépense ta thune. Et je te vends ce E pour 200 euros. Et tu as bien fait de l'acheter, puisqu'on a 4.

0: 200 euros.
1: Je vais jouer un L.
0: Est-ce que tu fais bien? Oui. Tu as 700 euros.
1: Je vais acheter un I. Mm-hmm.
0: Intéressant, le I. Il y en a 3. Tu as toujours 500 euros.

0: 150 euros.
1: Je vais jouer un N. Mm-hmm.
0: Ah. Pas de N. Aïe. Et c'est Mohamed qui reprend.
2: Je vais dire un T comme Thibaut.
0: Thibaut, mon fils.
2: Thibaut. Tu es très beau.
0: Alors, il y en a trois. Très bien joué. Tu prends 225 euros. Dommage que ce soit pour une case un petit peu plus généreuse, mais bon. Attention, passe. Attention, ça s'arrête avant, tout va bien. 50 euros.
2: Un M comme Mohamed.
0: Oui, quel beau prénom.

0: Parfait, 500 euros.
1: Un P.
0: Le P.
1: Comme papa.
0: Oui. Aïe.
1: Dans le baba.
0: C'est Charline qui reprend la main.
2: Ah oui.
0: Tu l'as. Ça y est, Aurélien là. Charline passe le pass.
3: Oui.
0: 500 euros.
3: Je vais dire le C.
0: Eh oui. Ouais. Il y en a deux, tu prends 1000 euros. C'est parfait.
3: Et je vais proposer.
0: Ok.
3: Je vais dire.
0: Tu veux pas. Alors attention, je te dis juste un truc, il n'y a qu'une seule case passe. Tu peux encore gagner un peu d'art.
3: Enfin, ouais. Ouais, okay.
0: Si tu veux. Après, t'es pas obligé. Hein. Okay, parce que si okay. Tu passes après, tu m'en voudras.
3: Je vais t'en vouloir. Hein.
0: Ouais, bah, en même temps, t'es libre. C'est pas moi qui t'ai forcé. Je n'ai fait que te conseiller.
1: 300.
0: Parfait, très bien, 300 euros.
1: 300.
0: Parfait, 300.
3: Je vais dire le V.
0: Le V. Ce serait dommage de ne pas prendre ces 600 euros, ça aurait été bien dommage. Et tu peux encore, si tu le veux, gagner un peu plus d'argent.
3: Le D.
0: Le D.
3: Et je vais proposer, et je vais dire, « Et si c'était vrai ?» de Marc Lévy.
0: Bravo. Bravo, Charline.
4: Bien joué, Charline.
0: C'est le premier roman de Marc Lévy qui a été édité en 2000 et qui a été adapté au cinéma. Quelques années plus tard, ça a été assez vite, en 2005. Gros succès en librairie et au cinéma. Bravo Charline, très très bien joué. 1700 euros sur cette première manche. Vous êtes beaucoup échangé la main pour une première manche, c'est rare. Hein. Vous êtes sympas les uns avec les autres, c'est chouette.
3: Oui.
0: Petit point sur les cagnottes.
4: Oui.
0: Alors, bon, Mohamed à 250 euros, Charline à 1700 euros, Aurélien à 500 euros. Et c'est parti pour le deuxième tour, le tour musique. Ah, ah, ah. Alors, une énigme rapide maintenant, vous êtes prêts? Pour gagner 200 euros et pour prendre la main, l'indice, c'est signe particulier. Voici l'énigme.

0: Charline.
1: Des taches de rousseur.
0: Très bien.
2: Tu
0: prends la main. Bien joué, bien joué. Tu remportes les 200 euros, Charline, tu prends la main. La roue à une nouvelle case, la case 1500 euros juste devant toi, Charline. Malheureusement, juste à côté, la banqueroute, ça c'est bien dommage. En revanche, une nouvelle case vient d'arriver, la mini-roue. Est-ce que tu chantes bien?
1: Non.
0: Non? T'as envie de chanter?
3: Allez, je
0: suis... Parce que, en fait, je m'en fous que vous chantiez bien. Ce qui me compte, c'est que vous ayez envie.
1: On peut t'accompagner, ouais. Mais bon...
0: Let's go.
4: La mini-roue.
2: Ah, j'ai pas le niveau là.
0: Allez. Bien, alors, c'est l'énigme musicale. Il y a trois chansons aujourd'hui dont il faut deviner le titre. Et si vous devinez l'interprète à la fin, c'est 200 euros supplémentaires. Charline, let's go.

0: Ça devrait passer à un cran près, oui. Bien joué. 250 euros.
1: Le D.
0: Le D. Aïe. Aurélien. T'as fait un aïe, j'avais l'impression sincère.
2: J'ai fait, oh non.
0: Non, mais t'avais l'air... Là, t'as l'air faux cul. Avant, t'avais l'air sincère.
2: Non, en fait, je suis triste quand même. Bon.
0: Vous avez échangé, vous êtes devenu un peu pote avant de jouer. Bah, ouais. 200 euros.
3: Je vais donner un R. Demander un R.
1: R.
0: Ah, allez, le R. Oui, très très bien ce R. Il y en a 3, ça fait 600 euros.
3: Ah, mince.
0: Pour 200 euros.
3: Je vais demander le S.
0: Le S. Oui, très bien.
3: Je vais acheter un E.

0: incroyable.
1: 250.
2: Ok, alors je vais demander un thé. Ça m'a perturbé.
1: Pas de souci. Parfait, tu en as un, 250 euros de plus.
2: Je vais acheter un i.
1: Ok. Il y en a deux, intéressant.

0: 50 euros.
1: Je vais prendre un F.
0: Le F. Exactement.
1: Je vais acheter un A.
0: Oui. Intéressant, il y en a trois. Mohamed, est-ce que tu as les réponses?
2: Non. Non. Pas encore.
0: Aucune des trois?
2: J'en ai quelques-uns, si, si.
0: Ah oui. Charline, tu les as?
3: Pas toutes.
0: Pas toutes. Non!
1: Je m'en doutais.
0: Aïe. Mohamed, oh. C'est à toi.

0: 300 euros.
1: Je vais proposer un V comme valise.
2: Victor, valise. Parfait. Celui-là, tu l'as.
1: Ouais.
2: Place aux deux autres.

0: fait. Ouais. Tu es prêt? Ah, oh, j'adore. J'adore. C'est délicieux et en même temps, et 250 euros de plus pour toi. Alors, tu peux soulever la case Mirou et tu peux voir, découvrir pour combien tu joues.
1: 200 euros. Pour 200 euros, je vais proposer un P comme papa.
0: Ok. Aïe, aïe, aïe. Donc, tu n'as pas les autres titres. C'est non, à Charline de jouer. Alors, est-ce que tu vas avoir même l'occasion de t'exprimer? Oui, 500 euros, tout va bien.
2: Je vais proposer le C.
0: Oui. Bravo, très bien, il y en a deux. Tu prends 1000 euros d'un coup, tu as 1500 euros.
2: Je vais acheter le U.
0: Il y en a deux.
2: Je vais acheter le O.
0: Oui. Et tu auras entendu que la sonnerie n'a toujours pas retenti, donc il reste toujours au moins une voyelle.
2: Je vais tourner l'enfant.
0: Ok. Enfin, tu auras entendu. Tu auras entendu que tu n'as pas entendu. Ouais. C'est ça qui est intéressant. Une espèce de mise en abîme, c'est un son inversé. Par le silence, on comprend que...
1: Ah.
0: Non ! Mais non ! Mais non ! Alors, oui, alors, juste un truc. N'hésitez pas à viser.
3: Je n'y ai pas non plus.
0: Pourtant, 35 ans, tu devrais connaître. Bon, enfin bon, allez, 400 euros.
3: Je vais demander un M. Ça, logique, ok.
0: Ça, t'es bon, c'est bon, t'as pris les 400 euros. Tu as donc, 1100 euros. Tu as remarqué qu'il y a encore...
3: Oui, donc je vais acheter un Y.
0: Tu peux acheter le Y, en effet. Puisque par définition, il y est... Voilà. Et il n'y a plus de voyelles. Attention au temps.
3: Ouais, j'ai 5 secondes.
0: C'est ça, exactement. Tu as 5 secondes à chaque fois. Mohamed, Charline, vous avez le dernier titre ou pas?
2: Non.
0: Non? Ah. 100 euros.
3: Un B. J'ai aucune idée.
0: Et non. Et là, il est fort probable qu'il y ait des spectateurs qui vous attendent à la sortie.
3: Oui, je pense.
0: Mohamed.
1: Je l'ai pas.
0: Je vois bien.
3: Oh, oh. Personne ne l'a, du coup.
2: Non. Bon.
0: €50.
1: Je vais proposer un G.
0: Oui. Ah, très bien. Il reste encore une consonne.

0: À tenter, hein.
1: 150.
0: Je vais proposer un K.
1: Mais oui.
0: C'est ça?
1: Mais oui, c'est ça. Mais bien sûr que c'est ça. Tu prends 550 euros. D'abord, lis la réponse, s'il te plaît, pardon.
0: Tu verras, Cécile, ma fille, et nous, Gaillorc.
1: Exactement. Donc, tu gagnes cette manche. Tu prends 550 euros. Et pour 200 euros supplémentaires, qui est l'interprète de ces trois chansons?
0: Tu verras, Cécile, ma fille. Claude Nougaro.
1: Mais oui.
0: C'est ça.
1: Mais oui, c'est nous. Mais bien sûr. Là, on entend nous, Gaillorc. En fait, l'histoire est assez folle parce que, bon, Nougaro, qui portait la ville rose Toulouse, évidemment, dans son cœur, avait eu une période un petit peu de creux. Et personne ne voulait produire son nouvel album. Il avait mis, lui, de l'argent de côté. Il a produit Nougaro, qui a été un carton énorme et qui a relancé sa carrière. Et c'est vraiment, je trouve, un auteur extraordinaire. Moi, c'est pas ma préférée, Nougaro, mais je trouve que Cécile et tu verras, c'est des bijoux absolus. Alors... Bravo Mohamed, 750 euros pour toi, très bien joué. Petit point sur les cagnottes, Charline, tu as 1700 euros, Aurélien, tu as 500 euros, le jackpot est à 4150 euros et c'est parti pour le troisième tour. Une nouvelle énigme rapide, l'indice c'est au musée et voici l'énigme.

0: Oui, Mohamed.
1: Une exposition immersive.
0: Bravo, bien joué. Alors c'est vrai que c'est de plus en plus courant.
1: Une seconde,
0: c'est de plus en plus à la mode. C'est des expositions où tu rentres vraiment dedans pour plonger pleinement le visiteur dans l'univers de l'exposition. Alors Mohamed, bien joué, tu as la main pour cette nouvelle roue qui est composée de la case mystère, 500 euros d'un côté mais quoi de l'autre. La bonne poche, deux enveloppes, dans une du pognon pour toi, dans l'autre un rire pour moi. À voir laquelle vous allez choisir. Le jackpot est à 4150 euros. L'indice de cette énigme, c'est en gare. Et voici l'énigme. C'est à toi, Mohamed.
2: Je sens.
1: Oh non, j'ai perdu tout ce que j'avais.
0: T'as perdu tout ce que t'avais depuis le début.
2: Oh non.
0: Charline a eu la délicatesse de ne pas montrer son
3: vrai qu'il est honte.
0: Aurélien a vraiment, t'as vraiment enfoncé.
2: Vraiment.
0: Charline, on n'a rien à faire, elle a déjà lancé la roue. Allez, 75 euros. Qu'est-ce que tu me proposes?
4: Le R.
0: Il y en a 3. Tu as 225 euros. Tu verras. La vie c'est fait pour ça. Tu verras. 150 euros.
4: Le S, s'il te plaît.
0: Le S, je t'en prie. 150 euros.
4: Le L.
0: Bien joué.
4: Alors, je vais acheter le E, s'il te plaît.
0: Je te le vends pour 200 euros. Est-ce que tu as bien fait de dépenser cet argent? Oui. C'est bien joué.
4: Je vais acheter le A, s'il te plaît.
0: C'est très gentil de demander s'il te plaît à chaque fois. Voilà.
4: La mais politesse, c'est
0: mais c'est pas
4: important.
0: Pour ça que je te ferai une réduction. Ça coûte 200 euros.
2: La bonne pièce.
0: Et voilà. Allez, peut-être 1000 euros de plus pour toi, Charline. Viens avec moi, accompagne-moi, s'il te plaît. Fais attention à la petite marche.
4: Attends, parce que...
0: C'est quand même dangereux. La patte, voilà, parfait. Charline, poche, tu le sais, tu peux mettre ta main dans la poche que tu veux. C'est la première fois que tu vas escroquer un magicien?
4: Oui.
0: Alors, parfait. Choisis la bonne poche. Tu peux me faire les poches, parce que sinon, si c'est moi qui mets les mains, on peut dire je gruge. Alors, vas-y. Attention.
3: Ça marche à tous les coups.
0: À tous les coups. Celle-là, t'es sûr?
4: Oui.
0: Allez, vas-y. Non, t'en fais pas. On va vérifier ce que tu n'as pas gagné. Oh non. Oh. Tu n'as pas gagné une pièce d'échec.
4: Oh zut.
0: Mais non. Tu as gagné, oui. Tu as gagné 1000 euros. Bien joué. Merci beaucoup. Tu peux retourner à ta place. 1000 euros de plus sur ta cagnotte directement. C'est très très bien. Et tu peux soulever la case bonne poche. Et maintenant, on voit que tu joues pour 100 euros.
4: Je vais te proposer un N, s'il te plaît.
0: Oui. Le N, tu as 2075 euros. Que fais-tu?
4: Je vais acheter le I, s'il te plaît. Je vais acheter le U, s'il te plaît.
0: Bien joué, le U, il y en a 5. J'appelle l'indice, c'est hangar. Pas un hangar H-A-N, hein, c'est hangar en deux mots. Voilà, hangar ferroviaire.
2: D'accord.
0: Mais non. Mais... Aïe.
3: Je m'abstiens.
0: Oui, c'est bien.
4: Oui, Aurélien, ne dis rien. Je m'abstiens.
0: À toi de jouer, Aurélien. D'ailleurs, je déteste cette phrase, un hangar à bestiaux. 200 euros.
5: Je vais acheter un cul.
0: Non, tu peux pas acheter
5: pardon,
0: le cul,
5: je vais
0: je te
5: proposer
0: l'offre.
5: Le cul. Oui, pardon, ton pauvre.
0: N'y vois aucun second sens, d'accord ? Déjà, le cul, ça ne s'achète pas, sache-le. Le cul, ça se partage.
5: Exactement.
0: Si vous arrivez à l'instant, oui, c'est bien la roue de la fortune. Et c'est vrai qu'avec hangar, ça paraissait bon. Logique.
5: Je vais acheter un... Pardon, je vais proposer un V.
0: Arrête d'acheter ouais, des trucs qui sont gratos.
5: Ouais, bah oui.
0: Toi, tu vas te faire arnaquer toute ta vie. Très bien. €200.
5: Je vais proposer un D.
0: Le D. Tu as €900.
5: Je vais...
0: Tant que tu as des consonnes.
5: Oui.
0: Avec certitude, joue. Ah, ah, dommage. €75.
5: Je vais prendre un B. Et je vais proposer « Veuillez vous éloigner de la bordure du quai ».
0: Exactement. Bien joué, tu remportes le troisième tour. Alors Aurélien, bravo, tu as gagné €975. Petit point sur les cagnottes. Mohamed, rien. Charline, 1 700 €. Aurélien, 1 475 €. Le jackpot, très important. Vous l'avez fait grimper car vous avez pas mal joué à 4 750 €. Vous allez pouvoir le gagner dans ce quatrième tour. Et le voici, le quatrième tour. La manche question. Une nouvelle énigme rapide pour remporter 200 € et prendre la main. L'indice, c'est télévision. Voici l'énigme.

0: Oui, Mohamed.
1: Qui veut être mon associé.
0: Exact. Bien joué. Émission sur l'entrepreneuriat français qui est sur M6 aussi. Une excellente chaîne, M6. Vous devriez regarder. Vraiment, c'est très, très bon. On va regarder ce qui se passe du côté de la roue. On a en face de Charline la case 2000 euros. Ça, c'est très chouette. De l'autre côté, on a la case 750 euros. Très chouette aussi, même si c'est moins chouette. C'est moins dangereux parce qu'il n'y a pas de banqueroute à côté. Et surtout, à côté, il y a une excellente case puisqu'il y a le jackpot qui vaut quand même déjà 4750 euros. Et enfin, la meilleure de toutes les cases, le filet garni. Alors, qu'est-ce qu'on a? Qu'est-ce qu'on a dans le filet garni? Oh, c'est une spéciale année 80, 90. C'est une spéciale année 90. Oh oui, là-haut! Ah non!
2: C'est l'année disco, là.
0: C'est énorme! J'adore cette ambiance.
3: Et ce soir, c'est Boris et Soyez Disco.
0: On est avec vous pour toujours, les gars. Oh, waouh.
2: Il fait genre qu'il
0: dit l'indice de l'énigme, mais j'adore. J'adore. L'indice de l'énigme, c'est gastronomie. Et vous le savez, c'est une question. Si vous répondez à cette question, c'est 200 euros supplémentaires. Mohamed,

0: 200 euros.
1: Je vais proposer un S comme Sophie.
0: Y en a-t-il ?
1: Ah. Oh !
0: Ça commence mal. C'était Charline.
1: Incroyable ça.
0: Alors Charline, pour commencer, j'ai l'impression que c'est une très belle case. Oui, le 750.
2: Je vais proposer le L.
0: Excellent. 4500 euros d'un coup. Ça, c'est très bien. Il faut essayer de l'accrocher cette fois-ci, de ne pas perdre son tour. Alors, qu'est-ce que tu fais ?
2: Je vais acheter un E, s'il te plaît.
0: Les E, combien sont-ils ?
3: Wow.
0: Il y en a 8, c'est très rentable.
2: Oui.
0: Ça fait 25 euros le E.
2: Je vais acheter le U, s'il te plaît.
0: Mm-hmm. Il y en a un. En revanche, ça fait cher le U.
2: Oui.
0: Le E était à 25, le U est à 200. Super le U.
1: Le filet garni.
0: Oui.
4: On pourra faire la bringue.
0: Qu'est-ce que t'as gagné dans le filet garni? Il y a toutes les tenues de là-haut ou pas? Ah, trop bien. Merci Vincent. Alors, qu'est-ce qu'on a pour faire la fête? Donc, il y a ton papa, j'ai vu, il y a ta maman qui est dans... Il s'appelle comment ton papa ?
2: Stéphane.
0: Stéphane, ta maman ?
2: Solène.
0: Solène, et il y a ton chéri aussi ?
2: Jérémy.
0: Jérémy. Vous habitez ensemble avec Jérémy ?
2: Oui.
0: Pour la déco, pour savoir chez qui ça ira la déco.
2: Et franchement, papa et maman, c'est...
0: Franchement,
2: ça sera très bien.
0: Vraiment, c'est chouette. Hein. Ça, la petite boule à facettes. Regarde-moi ce chapeau. Oh oui !
3: Oh, la banane.
0: Oh oui, alors ça, oui. La banane, mais trop vite. Je suis trop grand. Ok. Ouais. Comme ça. Là, je peux dire, j'ai fait un succès d'enfer.
2: C'est génial.
3: Le Walkman.

0: Walkman à l'ancienne, wow, avec les cassettes. Tu te souviens quand tu devais sortir? Non, tu te souviens pas, t'es trop jeune. Tu devais sortir la cassette et tu devais la retourner. Parce qu'il n'y avait pas auto. Et tu sais ce que c'est qu'une cassette?
1: Oui, j'en ai.
0: Mais t'es vieille!
1: Bah attends!
0: Ok, trop bien. À toi de jouer, tu soulèves la caisse filet garni. Et t'as une petite lampe aussi. Tu vois vraiment le summum des années 80.
2: Oui, c'est ça.
0: J'adore.
3: Lampe McMahon.
0: Ouais, j'ai jamais été aussi stylé depuis 25 ans. Vas-y, 300 euros, qu'est-ce que tu dis?
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0: Qu'est-ce que tu dis?
1: Je vais te proposer le cul, s'il te plaît.
0: Tu vas me proposer le cul.
2: Okay. S'il te plaît. Quoi?
0: Vous êtes toujours sur la roue de la fortune. Après les propositions d'Aurélien, c'est celle de Charline. Je suis très très gâtée aujourd'hui.
1: Tout est bon pour gagner. Ah ouais.
0: Charline, tu peux relancer la roue. Tout va bien, tout va bien. 250 euros, tout va bien.
1: Je vais proposer le R.
0: Le R. Parfait, tu avances bien. Tu as 4900 euros. Pas la banqueroute. Peut-être la 2000, peut-être la 2000 ou la 25. 25, super. Enfin, super, j'aurais préféré la 2000, mais bon.
1: Je vais te proposer le N comme Nathalie.
0: Le N de Nathalie, il est bien joué, il y en a deux, 50 euros de plus pour toi.
1: Je vais acheter le O, s'il te plaît.
0: Oui. Le O, y en a-t-il? Très bien, il y en a deux.
1: Je vais acheter le I, s'il te plaît. Mm-hmm.
0: Il y en a un.
1: Je vais acheter le A, s'il te plaît.
0: Oui. Il y en a deux. Et il n'y a plus de voyage. Non, ça va aller, ça va aller, ça passe. 150 euros.
1: Je vais proposer le C, s'il te plaît.
0: Je te remercie vraiment de ta grande politesse. Oui. Vraiment.
1: J'ai proposé le P.
0: Tu n'as pas dit s'il te plaît?
1: Oui.
0: Ah, on donne quand même deux. On donne deux.
1: Et je vais proposer.
0: Oui.
1: Quelle céréale appelle-t-on blé noir?
0: Bravo! Très bellement, Charline. Voilà. Ça y est, cette fois-ci, pas de malchance à la roue. Tu remportes cette énigme. Tu prends 4 900 euros et maintenant, pour 200 euros supplémentaires, sais-tu quelle céréale appelle-t-on? Le blé noir? Non? Non? Tente un truc.
2: Le sarrasin.
0: Le sarrasin. Oui, ah, bah tu as failli, c'était ça.
1: Mais j'étais pas sûre.
0: Ah bah, parfois, faut tenter même quand on n'est pas sûr. Hein, faut pas hésiter, mais en effet, c'est le sarrasin. Bien joué. Allez, petit point sur les cagnottes.
3: Bon, après, quand même. Bien joué.
0: Mohamed, notre champion, à la veille de la dernière manche, il est dans ce qu'on appelle la mouise. Il n'a rien.
3: Un petit échange, ça va s'arranger. Ça va,
0: oui, un échange. Non. Ok, il mise sur l'échange.
1: Non, je ne partage pas.
0: Charline est en tête. Elle a 6600 euros. Aurélien est en deuxième position avec 1475 euros. Le jackpot sera remis en jeu à 4750 euros à la prochaine partie. Et nous voici partis pour le dernier tour. Je rappelle, désormais, c'est le dernier tour. L'indice, c'est personnage historique. Voici l'énigme.

0: Oui, Mohamed.
1: Attila, roi des 1.
0: Exact.
2: T'avais pas le Attila.
3: Non, ouais.
0: Bien joué, bien joué. C'est un chef guerrier d'un peuple barbare appelé les 1 qui a envahi l'Europe à plusieurs reprises au 5e siècle. Et paraît-il, on a tous un tout petit peu d'ADN de 1 parce que quand ils sont venus, ils ont tellement niqué que voilà, tous les Européens. Regarde, là on voit direct que c'est des barbares. On voit direct les barbares. Bon. Allez, tu remportes 500 euros Mohamed et c'est bien joué parce que tu prends la main sur cette dernière manche où c'est très important. Vous le savez, c'est la personne qui aura le plus d'argent à la fin de cette énigme sur son compte qui sera sacrée championne ou champion. Ici, on a un paquet de cases qui peuvent tout changer. La 5000 euros, les banqueroutes, le diviseur, la 1000 euros et évidemment l'échange. Je vous souhaite bonne chance à tous les trois. Le dernier indice de la 5e énigme, c'est mauvais timing. Voici l'énigme. Mohamed, c'est à toi.
1: Oh non, non.
0: Ça, c'est ça.
1: Non.

0: En même temps, il a raison, peut-être. Hein. Ben oui, parce que là, tu lui dis merci, mais quand il va te prendre ton pognon, tu vas pas lui commencer.
1: Non, je suis très déçu.
0: Mohamed, il faut une bonne lettre pour diviser la cagnotte d'Aurélien.
2: Le L.
0: Le L.
2: Comme Lucien.
0: Comme Lima, comme Lucie. Comme Lucifer. Oui, il y en a deux. Donc, Aurélien perd la moitié de cette somme. C'est toujours Charline qui est en tête avec 6600 euros. Est-ce que Mohamed a bien fait? Est-ce qu'il va réussir à taper l'échange?
3: On va voir.
0: Pour voler l'argent de Charline. T'es un petit peu trop fort, mais est-ce que ça sera la 5000 peut-être? Un peu fort aussi, 75 euros.
2: Je proposais un R comme Roger.
0: Le R de Roger, le R de Robert. Oh, dommage que ça soit pour 75 euros. Dommage, il y en a 6. Bon, tu as quand même 950 euros. Qu'est-ce que tu fais?
2: Je vais acheter un E.
0: Bonne idée, comme ça, il peut garder la main pour son père d'erreur. Très bien joué. Ça passe, 75 euros.
2: Je vais acheter un S comme Sophie.
0: Tu n'achètes pas ni Sophie.
2: Je vais proposer.
0: On ne vend pas des êtres humains ni des lettres. Enfin, on vend que des voyelles. Pour le moment, tu as 975 euros. Tu es en deuxième position. Mais notre amie Charline est quand même largement au-dessus. Si tu joues 1000 euros, ça peut être très intéressant. Ou 1000 euros. 1000 euros, qu'est-ce que tu me proposes?
2: Le F comme Fernand.
0: C'est une bonne idée. Mais il y avait mieux à faire, il y avait des lettres en plus grand nombre. Bon, en tout cas, tu as 1975 euros, c'est bien joué.
2: Je vais acheter un O.
0: Le O, ok. Oh. Ça vient, il y en a deux, tout va bien. Tu as les lignes?
1: Oui.
0: Ça t'est déjà arrivé?
1: Non, j'espère pas.
0: Ok. Ok, Aurélien, tu as les lignes aussi? Pas encore. Pour le moment, Charline est la seule joueuse qui a répondu à l'énigme, mais elle n'a pas la main. 200 euros.
2: J.
0: Comme le J, bien joué. Tu as toujours la main. Tu as 1975 euros. Tu es à 4625 euros d'écart avec Charline. L'échange serait fantastique pour toi, mais ça sera sans doute du 150 euros.
2: Le N, comme Noémie.
0: Oui, ça, c'est la très bonne lettre. C'est la bonne lettre, mais il aurait fallu le jouer avec une case un peu plus forte. 450 euros de plus. Il faut que tu sois stratège, là, Mohamed. Il faut vraiment que tu vises la case échange. Sinon, tu vas pas y arriver, là. Attention, ou la 5000, ou la 5000, ou la 5000. Oh non. Charline, j'ai entendu tout à l'heure que tu avais le résultat de l'énigme. Si tu me donnes la réponse correctement, c'est toi qui empoche les 6600 euros, c'est toi qui viens la championne.
1: Je vais te donner la réponse et je vais proposer se faire larguer le jour de son anniversaire.
0: Exact. Bravo Charline.
1: Merci.
0: Bravo Charline. Bravo Mohamed. Tu as été très classe, très sport et c'était très chouette de jouer avec toi.
4: Merci.
0: C'est très très cool. Et pareil pour toi Aurélien d'ailleurs. Merci pour ta présence.
1: Ciao Mohamed. Merci.
4: Ciao. À bientôt.
0: Ciao. Ciao Aurélien.
4: Merci. Bonne chance.
0: Bonne chance. Plaisir. Pareil. Vas-y, à toi. Et nous avons une nouvelle championne. C'est Charline. Tu as gagné 6600 euros, c'est la classe ça. Et c'est pas fini parce que tu peux gagner encore 20 000 euros de plus. C'est parti. Bien. Charline.
1: Oui.
0: Tu connais le jeu. Il y a 24 cases ici, comme sur Caroline, mais ce ne sont que des bonnes nouvelles.
1: Okay.
0: De 1500 à 20 000 euros. Il y a aussi un voyage en jeu.
1: Oui.
0: Le Brésil.
1: Oui.
0: Regarde ça, comme c'est beau. 9 jours en hôtel 4 étoiles, en pension complète.
1: Oh,
0: plage, nature, culture, sur une ambiance samba. Alors maintenant, on va découvrir pour combien tu vas jouer ou pourquoi tu vas jouer. Tourne la roue, s'il te plaît.

0: Parfait. L'indice, c'est quelque part en France. Quelque part en France, on va t'offrir donc les 5 consonnes les plus utilisées en langue française ainsi que la voyelle la plus utilisée, à savoir le R, le S, le T, le L, le N et le E. Alors, y en a-t-il ? Ok, pas mal. Donc, quelque part en France, maintenant tu vas pouvoir me donner à ton tour 3 consonnes et une voyelle. Puis ensuite, tu auras 10 secondes pour me faire des propositions. Tu peux m'en faire autant que tu veux, du moment qu'il y a la bonne solution dans ce temps.
1: Je vais te proposer le M.
0: Le M.
1: Le B. Mm-hmm. Le P.
0: Mm-hmm. MBP.
1: Et le A.
0: Le A. Il n'y a pas de...
1: Mulhouse, non.
0: Ah, Mulhouse, c'est peut-être pas mal, mais oui ! Bien joué, ça ! On va voir ce que tu as gagné. Tu as gagné 2000 euros supplémentaires. Oh, la belle journée.
1: Oh, oui.
0: 8600 euros pour toi aujourd'hui, merci. Charline. C'est toi, tu as très bien joué. Bravo, tu les mérites. Le jackpot débutera à la prochaine émission à 4750 euros. Je vous souhaite une très bonne soirée à tous sur M6. Je vous embrasse, à bientôt.
1: Bien joué.
0: Allez, bien.
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Peut-être ma trouver la façon, rajoute dedans. Ma voix, on nous retrouve tout de suite.

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0: diplôme, c'est bien plus qu'un bout de papier. C'est des années d'efforts, des examens, des doutes et surtout une belle victoire. Cette année, Saint-Denis a choisi de célébrer cette réussite comme il se doit, en mettant à l'honneur ses diplômés. Avant la fête, place à la reconnaissance. Les jeunes accompagnés de leur famille ont été accueillis par les élus du secteur pour recevoir un cadeau offert par la ville. Une façon de saluer leur travail, leur persévérance et leur souhaiter le meilleur pour la suite de leur parcours.
1: C'est un honneur de remettre ces diplômes à ces jeunes. C'est un moment charnière de leur vie.
2: La jeunesse a besoin de soutien. Et nous, là, nous croisons pas, nous fait. Nous agissons avec le plan jeunesse, nous agissons avec l'école du bonheur, nous agissons aussi avec donc, les différents dispositifs. Nous les là pour aider.
0: Direction la Cité des Arts pour une édition spéciale de Jeunesse en l'air, entièrement dédiée à celles et ceux qui ont décroché leur diplôme. Des animations, des ateliers, des espaces de découverte et surtout une soirée placée sous le signe de la réussite.
3: J'ai beaucoup travaillé cette année, j'ai fait beaucoup d'efforts, donc je le mérite. Je suis venue pour m'amuser, pour rencontrer aussi d'autres personnes qui sont diplômées.
4: Cette fête, elle est pour nous en fait. Du coup, faut profiter un max. Big up la ville de Saint-Denis!
5: C'est comme ça qu'on apprend la vie. C'est de pouvoir apprendre à échouer autant qu'à réussir.
6: Honorons notre jeunesse qui réussit, honorons notre jeunesse qui vibre, qui vit, qui s'émancipe et qui a de l'espoir, qui a de l'ambition, qui a de l'engagement. Et nous, nous sommes très heureuses et très heureux de les célébrer ce soir.
0: Puis les lumières s'éteignent, la musique prend le relais.
7: Je l'ai diplômé, mais à moi, je me connais bien qu'après sera plus dur. Donc il faut que Manel aille oublier, il kiffe. Et après, il faut aller bosser et pas baisser les bras. Mais...
8: Que cette génération fasse encore grandir la Réunion et fasse grandir la ville de Saint-Denis.
0: Et parce que chaque réussite mérite d'être célébrée, la ville choisit d'encourager sa jeunesse, de valoriser ses talents et de lui rappeler une chose essentielle. Les diplômes ouvrent des portes, mais ce sont les rêves, le travail et l'audace qui permettent d'aller encore plus loin.

0: courent pas toutes pour gagner. Elles courent surtout pour se prouver qu'elles en sont capables. Au départ, il y a un dossard. À l'arrivée, il y a souvent bien plus qu'une médaille. Pour sa 4e édition, le Trail Kaffrine a une nouvelle fois mis les femmes à l'honneur. Plus de 450 participantes se sont élancées depuis le stade de la Redoute pour partager une même aventure entre effort, solidarité et dépassement de soi. Trail de 25 km, parcours de 12 km ou randonnée de 6 km, peu importe la distance.
1: Le but de ce trail, c'est faire sentir toutes les femmes et surtout que tout le monde puisse marcher, courir. Les mamans du dimanche, les mamans qui veulent faire, qui veulent marcher, qui veulent faire du sport. Il faut beaucoup de bienveillance autour de ces femmes. On ne regarde pas que ces femmes déforment, pas de forme. Toutes les gaillards et moi, en tous les cas, Midiazote, les Kaffrine, viens, fais plaisir, Zote. De David Saint-Nice, on a un joli parcours sur la montagne. Elle est à côté de nous, on profite ça.
0: Ici, il n'y a pas de petite victoire. Chaque foulée raconte une histoire. Celle d'une mère de famille, d'une sportive aguerrie, d'une débutante ou simplement d'une femme qui a décidé le temps d'une matinée de croire un peu plus en elle.
2: Belle solidarité des femmes. Nous avons pris beaucoup de plaisir. C'est un moyen aussi pour nous d'avoir un espace de liberté. La ville de là-haut est juste extraordinaire.
3: Le plaisir de courir, surtout de partager ces moments avec les personnes que j'aime. Je ne le vois pas comme une contrainte.
0: Au fil des kilomètres, les chronos comptent, mais les encouragements aussi. Parce que le Trail Kaffrine, c'est bien plus qu'une compétition. C'est un rendez-vous où les femmes se soutiennent, s'inspirent et avancent ensemble.
4: Très belle course. Merci à la ville de Saint-Nice. Elle fait énormément pour nous, les femmes, les enfants. Franchement, on aurait aimé à Saint-Benoît avoir autant.
5: On ne vient pas ici pour gagner, on vient pour partager du bonheur, partager de l'amitié, de la camaraderie. Nous, les hommes, on est un petit peu jaloux. On se dit, mais on a notre place ce matin ici. Il n'y a pas mieux que le sport pour être en très bonne santé physique et en très bonne santé mentale.
0: À Saint-Denis, le sport se conjugue aussi au féminin. Et quand plus de 450 femmes prennent le départ avec la même envie d'aller au bout d'elles-mêmes, ce n'est plus seulement une course. C'est une démonstration de courage, de détermination et de liberté. Parce qu'il n'y a pas de sommet trop haut pour celles qui osent faire le premier pas.
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0: va bien ?
1: Oui, oui.
0: Esteban. Tu m'écoutes ou pas ?
1: Et si on se mariait ce week-end ?
0: Quoi ?
1: Oui.
0: Vraiment ?
1: Oui.
0: Mon amour, mais on n'a rien organisé, on a besoin de temps, pourquoi t'es si pressé ?
1: On a déjà annoncé nos fiançailles, alors autant se marier le plus tôt possible.
0: Très bien. Écoute, tu as tout à fait raison. On peut organiser un simple mariage civil, non ?
1: On peut le faire dans le jardin de la maison comme pour la fête de fiançailles, ça te va ? Et tu as carte blanche pour tout organiser à ta guise.
0: J'espère vraiment que cette fois-ci toute ta famille va venir, d'accord ?
1: Ne t'inquiète pas pour ça, je m'en occupe et crois-moi, ils vont venir de leur gré.
0: Et si c'est non ?
1: Je vais être triste, mais ça ne va pas pour autant m'empêcher de t'épouser. Hein ?

0: plaît, mais j'ai eu une journée très chargée aujourd'hui. Je veux simplement aller dans ma chambre et me reposer.
1: On peut au moins dîner ici. Vous devez manger quelque chose, sinon vous allez encore vous évanouir. Vous n'avez rien mangé, pas vrai?
0: Je n'ai pas eu le temps.
1: Alors allons dîner.
2: Oui, ne t'inquiète pas. Je t'appellerai Gisela, ne t'inquiète pas.
3: Alors, est-ce que tu es allé voir la fiancée de ton père?
2: Oui. Et on avait raison. Cette femme joue les saintes nitouches, mais elle a osé me menacer.
3: Quoi?
2: Tu m'as bien entendu. Elle m'a pratiquement dit qu'elle tenait mon père en laisse et qu'elle pouvait l'éloigner de nous quand elle le voulait. Il compte déménager pour vivre tout seul.
3: Mais ça ne va pas arriver. Parce que cette femme ne va pas... Cette femme ne va pas emmener Esteban loin de sa famille. De nous. Des personnes qu'il aime.
0: Je ne comprends pas quelles sont vos intentions en m'invitant à dîner et en m'envoyant des fleurs. Je vais être très claire. Je ne cherche pas à avoir une aventure et encore moins une relation.
1: Êtes-vous mariée?
0: Non. Je suis divorcée depuis des années.
1: J'ai de la chance.
0: Écoutez, si vous pensez qu'il peut y avoir quelque chose entre nous, sortez-vous ça de la tête, parce que c'est absurde.
1: Pourquoi?
0: J'ai deux fois votre âge.
1: Et alors, ce n'est pas un problème. Vous êtes une femme exceptionnelle.
0: Je vous remercie, mais je pourrais être votre mère.
1: Mais vous ne l'êtes pas.
0: Vous avez toujours aimé les femmes plus âgées que vous?
1: Oui. J'ai toujours été l'élève typique qui tombe amoureux de l'enseignante.
0: Oh, Omar, est-ce que vous avez une bonne relation avec votre mère?
1: Ma mère est morte, tout comme mon père.
0: Je suis désolée. Oui, croyez-moi, je suis vraiment désolée.
1: Mon père est mort quand j'étais enfant, et j'ai perdu ma mère à l'adolescence. Leur décès me fait encore plus mal maintenant que je sais que... Je peux vous tutoyer.
0: Omar, racontez-moi ce qu'il s'est passé. Se confier peut être thérapeutique.
1: J'ai récemment appris que mon père a été assassiné. Depuis que j'ai entendu ça, je ne pense qu'à retrouver la meurtrière.

0: Ironiquement, il y a peu de temps, j'ai découvert que mon père a été tué lors d'un vol pendant qu'il était à l'étranger.
1: Comment vous savez ?
0: Ça n'a pas d'importance. Mais maintenant, je fais des cauchemars sur ce meurtre. Ma mère était tellement affectée par la perte de mon père qu'elle est tombée malade peu de temps après. C'est alors que les allées et venues à l'hôpital ont commencé. Jusqu'à ce qu'elle ne puisse plus le supporter.
1: Je donnerais n'importe quoi pour vous enlever votre douleur. Pour que vos parents soient encore en vie.
0: Tes mots me font beaucoup de bien. C'est comme si, d'une certaine manière, tu me connais et tu t'identifies à ma douleur. Je n'avais pas tort à ton sujet. Tu es vraiment très spécial. Vous êtes sorti combien de temps avec Esteban ?
2: Tu sais, je veux que nos nuits soient toujours comme ça. Qu'on n'ait jamais à se séparer.
3: Je veux qu'on puisse vivre ensemble. Loin de tous les problèmes.
2: Tu sais quoi ?
3: Non ?
2: Je suis d'accord pour un mariage simple. Mais je veux une très belle lune de miel qui puisse durer longtemps.
3: Choisis l'endroit que tu veux.
2: Vraiment ?
3: Oui.
2: Ah ! Mon amour !
3: Excuse-moi, je dois y aller, Paola.
2: Mon amour, tu vas bien ?
3: Oui, désolé, mais j'ai oublié quelque chose. Je dois y aller.
1: Esteban et moi, nous étions ensemble bien longtemps avant qu'il ne se marie.
0: Je pensais que vous étiez ensemble après que mon parrain ait perdu sa femme.
1: Pas du tout. Non. C'était il y a très longtemps. Et qui vous l'a raconté ?
0: C'est Esteban. Mais dis-moi, tu as l'intention de rester au Mexique ?
1: Je ne sais pas, je n'ai pas encore décidé. Dites-moi, Omar, est-ce que vous travaillez avec Esteban depuis longtemps ?
0: Oui, depuis que j'ai terminé mon diplôme en gestion. Il m'a beaucoup soutenu. Je le considère comme un père.
1: Je vois que vous êtes un très bon garçon.
0: Si je te tutoie, tu devrais faire de même.
1: Non. Ça me met vraiment mal à l'aise.
0: Essaie, s'il te plaît. Au fait, tu n'as pas aimé le dîner ? Tu as à peine mangé ?
1: Oh non, ce n'est pas ça. Si je trouve ça bon, mais il est tard et j'aimerais me reposer.
0: J'espère te revoir.
1: Non, je ne sais pas si je peux et n'allez pas penser qu'il puisse
0: J'espère
1: y avoir...
0: J'espère seulement que l'on puisse être de bons amis.
1: Alors, amis ?
0: Pour l'instant.
4: Ne réponds pas.
5: Oh, c'est ma nièce. Oh, qu'est-ce qu'il y a, Paola ?
2: Tata, je sais qu'il est très tard, mais je dois te dire quelque chose. Je vais épouser Esteban ce week-end.
5: Oh, vraiment ? Oh, c'est génial !
2: Je sais, Tata !
6: Tu penses vraiment que je suis amie avec cette garce ?
3: Alors pourquoi tu es allée la voir ?
6: Parce que je devais enquêter. Je suis sûre qu'elle trompe papa.
3: Comment tu sais ?
6: C'est une intuition. Et comment tu sais que je suis allée la voir ?
3: Elle me l'a dit elle-même. Je suis allée la voir pour lui expliquer notre position.
6: Et ?
3: Elle a bien joué ses cartes. Elle m'a dit que comme on l'a attaqué, on est ennemis maintenant. Et qu'elle sait comment manipuler papa et l'éloigner de nous.
6: Je te promets qu'elle ne sait pas ce qui l'attend.
3: Cette femme m'a quand même dit que si je parle à papa de notre conversation, c'est moi qui vais perdre.
6: Tu sais ce que c'est le pire ? C'est qu'elle a raison. T'aimes cette veste ?
3: Je m'en moque, Lucia.
6: Oh.
7: Nous sommes électriciens, plombiers, experts dans toutes sortes de réparations domestiques avec une grande expérience. Dis donc, tu crois pas que c'est un peu exagéré ?
8: Tu ne connais pas le monde, mon ami. Pour trouver un emploi, il faut se vendre comme si tu es le meilleur. Sinon, personne ne va t'engager.
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8: 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Venez, mesdames et messieurs, nous sommes experts en tout. Monsieur, qu'est-ce que vous voulez réparer ? Nous sommes experts dans tous les domaines, mesdames, messieurs.
0: Merci.
8: Quoi ?
2: Ne t'inquiète pas, tout va s'arranger, Raphaël.
9: Tu ne veux pas boire un café ?
0: Si, mais j'attends que tout le monde soit présent à table. Où sont les enfants ?
10: Ils doivent... Oh, regarde, ils sont là.
2: Bonjour tout le monde. Est-ce que mon thé est prêt ?
9: Bonjour.
11: Bonjour.
2: Merci, Tata.
11: Bonjour.
2: Bonjour. Est-ce que tu peux m'apporter des fruits, s'il te plaît ?
11: Esperancita, pour moi, ce sera comme d'habitude, d'accord ?
0: S'il te plaît, ne fais pas de bruit avec ta cuillère. Et toi, assieds-toi bien. Tiens-toi droit. Je veux profiter de ce moment ensemble pour vous dire que je vais me marier ce week-end.
1: Alors, qu'est-ce qui s'est passé ?
12: Il est allé se garer dans un parking public et je l'ai vu dans une agence de mannequins. Il lui a fallu environ 2 heures.

0: de respect l'humilier. Et j'ai donc décidé de l'épouser le plus vite possible.
1: Papara, si tu épouses cette femme, elle va tout te prendre. Tu es sûr de vouloir être enchaîné à une femme pour toujours?
0: Je suis vraiment désolé que tu vois le mariage comme une chaîne, mon fils.
2: Ça dépend de la personne avec qui tu es, non?
0: Je ne vous demande pas votre opinion. Je vais me marier, avec ou sans votre consentement.
3: Cette femme va finir par te séparer de ta famille.
0: Écoutez, ce n'est pas parce que je vis dans une autre maison que je dois me séparer de ma famille. Vous pensez vraiment que Paola va venir vivre ici? Non, oubliez ça.
2: Oh, mais ça aurait été génial. Tu sais pas quel genre de femme tu vas épouser et tu vas le regretter.
0: Alors ce sera mon problème.
2: Ouais, tu risques bien d'en avoir.
0: Écoute, tu ferais mieux de t'occuper des tiens, comme la recherche de ta paix intérieure par exemple. Ou sinon, oublie ton paiement mensuel. Il en va de même pour toi.
1: Papa, attends.
0: Alors arrête avec tes papas, ça ne sert à rien. Tu as une responsabilité envers l'entreprise, alors tu vas l'assumer. Tu es un homme, non? Comporte-toi comme tel.
4: Je n'arrive toujours pas à me remettre de la surprise que tu m'as faite, Iñaki. Quand es-tu arrivé?
5: Je suis arrivé ce matin. Je me suis enregistré ici, mais je ne voulais pas venir te réveiller.
4: Oh, c'est bon de te voir. Mais tu n'avais pas besoin de faire tout ce chemin.
5: Je suis inquiet pour toi. La photo qui t'a été envoyée est un message. Tu sais comment on t'a envoyé l'enveloppe?
4: Non. Les caméras de sécurité montrent seulement un enfant qui a laissé ça à la réception. Quelqu'un l'a sûrement payé.
5: Tu crois que c'est Santino?
4: Oh non. Non, je ne pense pas. Cet homme est si radin. Et puis, je l'ai suivi jusqu'à la maison de retraite. J'ai aussi fait suivre Donato. Il était dans une agence de mannequins.
5: Je pense que tu prends trop de risques. Quelle est ton idée?
4: Écoute, à un moment donné, le tueur va me conduire jusqu'à Antonio Gil.
5: En parlant d'Antonio Gil... Je t'ai apporté ceci.
4: Est-ce que Antonio Gil ressemble à ça actuellement?
5: C'est ça. J'espère que ça va t'être utile si ta théorie est vraie.
6: Bonjour, Célia.
7: Bonjour.
6: Je peux te commander un café au lait et un panini? Je n'ai pas mangé ce matin.
7: Bien sûr, oui. Ça me fait plaisir de vous voir si heureux.
6: Eh bien, Célia, c'est que... Hier, j'ai eu le meilleur rendez-vous du monde. Je crois que j'ai déjà trouvé la femme de ma vie. Tu commandes?
3: Esteban.
0: Qu'est-ce qu'il y a?
3: Je pense que tu ne réfléchis pas bien. Ta passion pour Paola t'aveugle, tu comprends?
0: Oh, je ne veux pas discuter de ça maintenant, s'il te plaît.
3: Écoute-moi bien.
0: Quoi?
3: Si tu épouses Paola et que tu pars, tu ouvres les portes de cette maison à cette femme. C'est ce que tu veux? Qu'elle ait le contrôle de cette maison et qu'elle fasse des allers-retours comme bon lui semble?
5: Marcia, pourquoi tu as accepté de dîner avec Omar?
4: Je ne pouvais pas dire non, je lui devais ça. Écoute, même si je sais que je ne suis pas responsable de sa souffrance, j'ai senti que je devais l'écouter. Oui, il m'en a parlé. Il pleure encore la mort de ses parents. Surtout celle de Nicolas. À tel point qu'il est déterminé à trouver la coupable.
5: Et comment il sait que la responsable est une femme?
4: Je n'en sais rien. Il y a tellement de choses que j'ignore.
5: J'ai une proposition.
4: Laquelle?
5: Laisse-moi me rendre à la maison de retraite et à l'agence de mannequins. Si Antonio Gil est là, il peut te reconnaître et s'enfuir. Ou pire encore, t'attaquer.

0: lui fait comprendre qu'on ne peut que être amis. De toute façon, ce n'est pas à lui que je dois parler.
1: J'ai reçu les catalogues des meilleurs organisateurs de mariage au Mexique.
2: Montre.
1: J'ai déjà demandé un devis, qu'est-ce que tu en penses?
2: J'aime bien cette salle. Ou alors, je ne sais pas, tu préfères laquelle? Choisis celle que tu veux. Ne t'inquiète pas pour le budget.
1: Mon amour, on devrait décider ensemble. On a du temps devant nous.
2: Oh, mais... Je vous écoute, Célia.
3: Le tuteur de votre fille est ici et il souhaite vous parler. Est-ce que je lui donne un rendez-vous pour plus tard?
2: Non. Faites-le entrer, s'il vous plaît. Amenez-le à la salle de réunion. J'arrive tout de suite. Je dois y aller, compris? En attendant, choisis deux ou trois options et on en discute à mon retour. On fait comme ça, d'accord?
1: Oui.
0: Est-ce que c'est le téléphone d'Esteban Lombardo?
1: Oui, qui appelle?
0: Je suis Marissa Jones. Une amie.
1: Une amie ou son ex?
0: Les deux.
2: Je vous avais dit qu'enseigner à Lucia allait être un défi, n'est-ce pas? Alors je n'accepte pas votre démission. Je sais que Lucia a décidé de suivre ses cours pour me contrarier. Je vous paye une bonne somme pour l'obliger à suivre les cours et à le faire sérieusement.
4: Non, monsieur. Impossible, je peux pas la forcer.
2: Vous aviez l'air d'un jeune homme digne et courageux. Je vois que j'avais tort. Vous n'êtes définitivement pas la bonne personne pour discipliner ma fille. Vous serez payé pour les leçons qui vous ont dû.
4: Monsieur, je reste. Je ne démissionne plus.
0: Alors, vous devez être sa fiancée.
1: Oui, mon fiancé m'a dit que vous l'avez rencontré lors d'un événement par hasard.
0: Oh, quel dommage de ne pas vous avoir vu. Parce que j'aurais aimé vous rencontrer. Est-ce que vous pouvez dire à Esteban de me contacter lorsqu'il sera libre?
1: Oui, bien sûr. À plus tard. Ton ex vient de t'appeler.
4: J'étais déterminé à démissionner, mais ton patron sait comment faire changer d'avis.
3: Je suis heureuse de l'entendre.
2: Marissa m'a demandé des informations sur certains investissements et j'ai accepté de les lui envoyer, mais j'ai oublié.
1: Mm-hmm. Et depuis combien de temps vous êtes en contact?
2: Je suis tombé sur elle par hasard, lors de cet événement.
1: Celui où tu m'as dit que tu n'avais croisé personne? Celui-là?
2: Je ne pensais pas que c'était si important que ça.
1: Pour moi, c'est très important. Et surtout, si tu continues à la voir. Attends, Esteban, dis-moi la vérité. C'est pour ça que tu veux te marier maintenant? Est-ce que ça a quelque chose à voir avec elle?
2: Non. Non, non, bien sûr que non, Paola. Ne t'imagine pas des choses. On en était où? Quelles sont les trois options? Il y en avait combien? Attends. Il y en avait une avec des tulipes qui m'avait l'air très belle. Regarde.
5: Quel est le nom de votre ami?
4: Antonio Gil.
5: Je suis désolée, mais il n'y a personne avec ce nom qui travaille ici.
4: Vous êtes sûr? C'est lui qui m'a envoyé l'adresse. Mademoiselle, j'ai fait tout le chemin depuis l'Espagne. Vous pouvez voir si quelqu'un sait quelque chose à son sujet?
5: Oui, bien sûr.
4: Merci beaucoup.
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4: Comme vous pouvez le voir, il y a eu peu de changements de personnel ici. Je suis désolé, mais la personne que vous cherchez ne travaille pas avec nous. Allez voir dans une autre maison.

0: qui a parlé à Omar du meurtre de son père. Et quand ? Il ne savait rien. On lui avait menti comme à tes enfants.
1: C'est ce que j'ai besoin de savoir, mon père. Et il n'y a qu'une seule personne qui puisse me le dire.
0: S'il te plaît, Marcia, évite de t'approcher d'Omar. Reste loin de lui. Avant qu'il ne finisse par tomber amoureux de toi.
1: Non, ça ne risque pas. Je...

0: Retraite, parce que... Ici, vous êtes témoin, nous avons regardé partout et il n'y a rien. Merci de votre temps, monsieur le directeur. Je suis à votre disposition.
1: Je vais chercher ailleurs.
0: Très bien, merci. Revenez quand vous voulez.
2: Je n'arrive pas à croire qu'Esteban soit aussi stupide pour vouloir se marier aussi rapidement avec cette... maudite femme.
3: Mon frère n'est pas stupide. Le plus important, c'est qu'il soit heureux avec Paola. Et tu sais bien qu'il le mérite.
2: Cette femme ne va pas m'enlever mon frère. Il ne va pas s'éloigner de sa famille, c'est clair? Tiens, pendant que vous perdiez votre temps à rendre la vie de Paola impossible, je suis allée enquêter ailleurs. Et j'ai trouvé sa faiblesse. Et c'est quoi? Les jeunes hommes.
4: Quoi? Est-ce qu'elle a un amant?
2: Je ne peux pas le confirmer pour l'instant. On décide du montant de la somme qu'on lui donne et le type va pouvoir me donner les informations dont nous avons besoin. Pour mettre fin à ce mariage.
4: Eh bien, tu peux compter sur nous.
5: Allô?
2: Salut. On se voit à la salle de gym? J'ai une offre que tu ne peux pas refuser.

0: J'ai parlé à Marissa Jones, l'ex d'Esteban.
1: C'est vrai? Raconte-moi.
0: On s'est à peine parlé parce que elle cherchait Esteban et pas moi.
1: Oh.
0: Dis-moi, Tata. Tu m'as dit qu'elle n'était plus rien pour lui. Mais je pense que si. Et s'il veut se marier maintenant, c'est à cause d'elle. Dis-moi la vérité. Qui est Marissa Jones?
1: J'ai une amie espagnole qui était la partenaire de cet homme, Antonio Gil. Elle a perdu contact avec lui il y a 10 ans. Tout ce qu'elle sait, c'est qu'il est venu au Mexique parce qu'on lui a donné un bon travail. Mais elle n'a plus jamais entendu parler de lui.
2: Et pourquoi est-ce que votre amie aimerait voir Antonio Gil?
1: Elle est tombée enceinte.
2: Ah.
1: Et maintenant, son fils aimerait bien connaître son père.
2: Je vois.
1: Vous savez, il m'a supplié d'essayer de le trouver. Et j'ai pensé qu'en venant à votre ambassade, ce serait beaucoup plus simple.
2: Connaissez-vous la date d'arrivée exacte d'Antonio Gil au Mexique?
1: Non.
2: Eh bien, nous avons un gros problème parce que je ne vais pas pouvoir trouver le dossier ou la date d'arrivée de ce monsieur. L'homme doit avoir signé des documents de migration où il a implicitement déclaré des adresses ainsi que des contacts au Mexique.
1: Écoutez, mon amie ne perd pas espoir de le retrouver. Elle attend toujours des nouvelles d'Antonio Gil. Vous voulez bien l'aider pour le bien de l'enfant, s'il vous plaît?
2: Signez ce document.
1: Oh.
2: Veuillez indiquer vos coordonnées. Avec votre demande, je ferai en sorte qu'ils parviennent à la zone correspondante.
1: Ah, merci. Je peux avoir votre stylo. Merci, c'est gentil.
3: Écoute, leur relation n'a pas duré très longtemps.
0: Merci
3: Thierry. Mais elle était très intense. Esteban était très amoureux, mais il a été douloureux pour lui d'apprendre qu'elle n'était pas une bonne personne.
0: Mais pourquoi? Qu'est-ce qu'il lui a fait?
3: Je ne sais pas, mais ils ont rompu et depuis, il n'a plus jamais voulu mentionner son nom.
0: Je ne sais pas. C'est très étrange parce que maintenant, Esteban la conseille sur les investissements.
3: Oui, elle vient de rentrer au Mexique et en effet, ça a été un grand choc pour Esteban de la revoir. Mais il n'y a rien à craindre. Crois-moi, Esteban t'aime toi et rien ni personne ne peut changer ça.
2: Voici les budgets. Examinez. Je n'ai trouvé aucune erreur.
4: Excusez-moi.
5: La seule erreur que j'ai trouvée, c'est que tu refuses de t'éloigner de cette femme.
2: Non, en effet. Hier soir, j'ai découvert qu'on avait beaucoup de choses en commun. Je me suis senti libre de m'ouvrir, d'être qui je suis. Et ça ne m'était pas arrivé auparavant, Esteban. Elle est une femme unique, qui comprend la tristesse que je porte.
5: Tu lui as parlé de tes parents?
2: Oui.
4: Vous savez si ma séance photo a été retardée?
6: Elle commence dans une heure. Vous pouvez attendre dans le salon.
4: Merci beaucoup.
6: Je vous en prie.
7: Bonjour.
6: Que puis-je faire pour vous?
7: J'ai un rendez-vous avec Antonio Gil, s'il vous plaît.
6: Attendez, je regarde. Excusez-moi, mais je n'ai pas...

0: d'Antonio Gilles.
1: Il m'a pourtant dit de venir
2: Monsieur
1: ici.
2: Alberti.
3: Bonjour,
4: bonjour, monsieur Alberti.
1: Bonjour les filles, alors allons-y. Pardonnez-moi, j'ai dû me tromper d'agence.
0: Il n'y a pas de souci.
1: Merci.
0: Je vous en prie.
5: C'est bien que ta petite amie t'ait transmis mon message.
1: Nous devons parler.
5: Je suis d'accord. Dis-moi où et quand.
1: Tu sais quoi? Je suis très content que l'appartement soit meublé. Mais je vais avoir besoin d'un peu plus d'argent pour que ce soit un peu plus à mon goût. Mais ça va, c'est pas si mal. C'est acceptable. Oh, et ma carte de crédit?
3: Tu vas devoir la retirer toi-même avec l'argent que j'ai déjà déposé.
1: D'accord. Oh, je vais aussi avoir besoin d'un véhicule pour me déplacer. Et j'ai vu une moto qui est vraiment jolie, tout comme toi.
3: Attends, tu vas trop loin.
1: Tu as tout à fait raison. Oui, je vais trop loin. Excuse-moi. Je te présente mes excuses. Je vais devoir parler à ton amie Florencia parce qu'elle m'a dit qu'elle allait me payer beaucoup d'argent pour avoir mes informations. Je suis désolé.

0: Baisse tes jambes.
1: Je te rends nerveux ou quoi?
0: Ouais, tu me rends malade. On va commencer le cours.
1: Je suis prête, professeur.
0: Prends des notes parce que je vais te faire passer un test à la fin.
1: C'est vrai?
0: Ouais. Oui, c'est vrai. Les religions orientales maintiennent une conception de la nature dans laquelle l'homme en fait partie.
1: Ne m'apprends pas ce que tu as lu sur Internet. Je peux le faire moi-même.
0: Le bouddhisme reconnaît l'existence d'un dieu à l'intérieur de chacun d'entre nous.
1: Est-ce que tu comprends ce que tu dis au moins?
0: Par conséquent, arrête de prendre des photos de moi. On est en classe.
2: Florencia n'est pas mon amie. Elle et la famille d'Esteban veulent nous séparer.
3: Ah, non.
2: Attends, comment tu as rencontré Florencia?
3: Eh bien, je ne l'ai pas vraiment cherchée. Je l'ai croisée à ta fête. Et ensuite, elle est venue me voir à la salle.
2: Comment elle connaît ta salle?
3: Ça m'a peut-être échappé et j'ai dû...
2: Tu es vraiment un imbécile.
3: Fais très attention à la manière dont tu me parles. Parce que ton amie Florencia m'a dit qu'elle allait me donner beaucoup d'argent pour ces vidéos si intimes et passionnées entre toi et moi. Je fais ce que je fais pour te protéger. Je ne veux pas te faire de mal. C'est pour ton propre bien. Je vais te passer des informations de l'agence où se trouve la moto que j'aime tant. Et maintenant, mon amour, donne-moi la clé de l'appartement et va-t'en. Je veux me reposer.
2: Les clés.
3: Merci.
2: Prends-les. Téléphone.
0: Prends des notes et je te le rendrai.
2: Mais je déteste écrire. Oh, c'est pas vrai. T'es un idiot. Sors de ma maison.
0: D'abord, je termine la classe.
2: Comme si t'avais de la classe.
3: Voyons voir ce que tu proposes. Non, princesse. Ce n'est pas du tout assez.
4: Oh. Tu es très ambitieux.
3: Non, c'est pas ça. C'est juste que les vidéos que j'ai valent de l'or.
4: Vidéos? Des vidéos intimes entre toi et Paola?
3: C'est ça.
4: Non, eh bien, tu as tout à fait raison. Je vais devoir réfléchir à combien est-ce que je peux te donner.
3: Réfléchir à combien est-ce qu'on peut te donner? Il y a donc plus de personnes qui veulent gâcher ce mariage?
4: Oh, tu ne sais pas à quel point.
3: Je vois. Très bien. Va voir tes complices et dis-moi combien tu peux me donner pour ces vidéos.
4: Pas de soucis.
3: Super.
4: À plus tard.
3: À plus tard. Wow.
1: Omar sait que son père...

0: a été assassiné.
1: Je devais lui dire. Florencia lui avait déjà dit quelque chose. Mais je ne voulais pas perdre la confiance d'Omar et passer pour un menteur.
0: Mais tu es déjà un menteur, Esteban. Tu veux que je te le rappelle ?
1: Écoute, je lui ai dit que... son père était mort, assassiné lors d'un vol. Et j'ai accidentellement dit que la coupable était une femme.
0: Tu n'es pas fatigué de mentir. Maintenant, Omar est obsédé par la recherche de la soi-disant meurtrière de Nicolas. Ne sois pas surpris qu'il soit déjà en train d'enquêter.
1: Et je lui ai dit de l'oublier.
0: Si tu penses que ta parole est la loi pour tout le monde, tu te trompes lourdement. Il y a des choses qui nous dépassent. Et Omar est dans le chagrin.
1: Tu n'aurais pas dû accepter son invitation. Maintenant, il croit qu'il a un lien spécial avec toi.
0: J'ai été très claire sur la nature de notre relation.
1: Tu sais très bien que lui veut plus qu'être ami avec toi.
0: Je vais trouver un moyen pour qu'il comprenne qu'entre nous, il ne peut pas y avoir plus que de l'amitié.
1: En attendant, tu le fais espérer en acceptant son invitation.
0: Et qu'est-ce que je devrais faire?
1: Repousse-le, c'est ce que tu dois faire pour ne plus le revoir.
2: Voici les coordonnées d'un journaliste qui réside à Madrid. Il pourra peut-être t'aider à trouver les informations que tu recherches.
3: Merci beaucoup.
0: Esteban, je vais être très clair. Je suis maître de mes choix, et donc c'est à moi d'accepter ou non les invitations d'Omar.
1: Bien sûr, mais en attendant, tu lui fais du mal.
0: Et depuis quand est-ce que tu te soucies de blesser les gens? Tu as oublié à quel point tu m'as fait du mal?
1: Tu aimes rouvrir les vieilles blessures.
0: Je ne suis pas la méchante dans cette histoire. Et tu as une semaine, mon cœur, pour dire la vérité à mes enfants. Peu importe les conséquences.
4: Marcia.
0: Une semaine.
3: Bonjour, je suis Omar Escalante, je vous parle depuis le Mexique. Un de mes contacts m'a transmis vos coordonnées. J'espère que je ne dérange pas, mais je fais des recherches sur un vol qui a eu lieu il y a 20 ans à Palma de Majorque.
4: Oui, bien sûr que je peux aider. Je suis journaliste et l'une de mes missions consiste à faire des recherches, alors comptez sur moi, d'accord?
5: Fusible, vis, ruban adhésif... Non, je ne sais pas... C'est ce que vous voulez me facturer pour l'installation électrique complète de l'entrepôt?
6: Oui, monsieur. Est-ce que c'est beaucoup?
5: Au contraire, c'est excellent. Un autre entrepreneur voulait me faire payer le double. J'ai besoin que vous me disiez quelque chose. J'ai des équipements électriques très chers. Les réfrigérateurs sont fragiles et je dois les protéger. Quel type de câble allez-vous installer?
6: Eh bien, pour garantir sa protection et éviter tout court-circuit, il n'y a qu'une seule solution. Le câble à trois fils.
5: Oui, à trois fils. Trois fils, c'est ça. Ah, super, parce que ça veut dire que tout va être mis à la terre, pas vrai, chef?
6: Eh bien, oui.
5: Excellent. Vous savez quoi? Je vais pas y réfléchir, je vais vous embaucher et vous donner une avance. Et ne vous inquiétez pas pour l'équipement électrique, hein? Je vais m'en charger. Tiens, chef. Bon, ben, je vais vous laisser. Vérifiez tout l'entrepôt pour voir ce dont vous avez besoin et faites-moi signe, compris?
6: Vous n'allez pas le regretter, hein?
5: Merci beaucoup.
6: À plus tard. Et t'as vu comment c'était facile d'avoir son travail, camarade?
5: Oui, parce qu'on lui a presque rien facturé.
6: C'est vrai, mais vaut mieux avoir quelques pesos dans le sac que rien du tout, non?
5: Oui. Grâce à ça, je vais pouvoir récupérer ma famille.
7: Et puis, je veux pas prendre de cours de philosophie. Papa?
1: Hmm?
7: Je suis en train de te parler.
1: Oui, qu'est-ce que tu disais?
7: Que le professeur de philosophie ne connaissait rien et en plus, tu sais pas, mais il a jeté mon téléphone dans l'eau, soi-disant parce que j'écrivais pas. Je suis allée le récupérer et j'étais toute mouillée. Il a ruiné ma tenue.
1: Il a fait ce qu'il fallait. Tu ne peux pas suivre les cours si tu joues sur ton téléphone.
7: Mais je jouais pas, je prenais des photos.
1: Écoute, je t'avais prévenu. Je t'avais clairement dit que si tu quittais l'université, tu devais suivre ces cours. C'est quelque chose que tu as décidé. Alors, pour la première fois de ta vie, prends tes responsabilités et termine ce que tu as commencé. D'accord?
7: Ok.
4: Je n'ai croisé Antonio ni à la maison de retraite, ni à l'agence de mannequins. Mais celui que j'ai vu, c'est Donato à l'agence.
7: Tu l'as reconnu?
4: Oui, grâce aux photos. J'imagine que son travail dans l'entreprise lui permet de contacter d'autres agences.
0: Eh bien, Donato est un avocat. Je ne comprends pas ce qu'il faisait là-bas. C'est Bruno qui s'occupe des relations artistiques.
4: En parlant de lui, tu es allé le confronter?
8: Tu sais quoi? Aide-la, s'il te plaît. Mets-la de profil pour qu'on voit sa jambe. Et maintenant, souris, Bettina. Allez, souris. Très bien. Sois plus naturelle. Tu sais quoi? Tourne-la. Et retire les cheveux de son dos. Regarde-moi, Bettina. Mets ta main sur ta taille. Allez, vas-y, souris.
7: Non, je ne peux pas. Je me sens pas à l'aise avec la robe qu'on m'a donnée parce que j'ai pas l'habitude de porter ça et je n'aime pas.
8: Eh ben, repose-toi un petit peu. Appelle l'autre fille, s'il te plaît. Comment ça va, Alexandra? Installe-toi.
7: Bien, merci.
8: Super. Allez, la dernière séance s'est très bien passée. On va... Ouais, c'est ça. On va commencer. Exactement. Maintenant, tourne-toi. Voilà.
4: Passez-moi l'appel. Oui, je vous écoute.
0: Bonjour, Bruno. Je suis Marcia. Si tu tiens tant à ta relation avec Esteban, viens me rencontrer.
4: À quelle heure?
0: Je t'envoie les détails par message et ne sois pas en retard. Si Bruno est le tueur, il va nous conduire à Antonio Gil.
7: Au revoir, monsieur Alberti. J'étais ravie de vous voir, monsieur Alberti.
8: Moi de même.
7: Pardonnez-moi, monsieur Alberti. Mais je viens d'une petite ville et là-bas, on n'a pas l'habitude de porter...
8: Attends, non, on m'a dit que tu étais spectaculaire.
7: Oui, mais...
9: Au revoir.
7: Ce que je veux, c'est gagner de l'argent en dansant pour aider ma famille. Merci beaucoup pour tout et désolée de vous avoir fait perdre votre temps.
8: Attends. Quand je vois des gens talentueux, j'aime les soutenir.
7: Comment?
8: Disons que je t'offre une bourse pour que tu puisses te laisser aller, exploiter ton talent et le développer. Alors, ne t'inquiète pas, prends ton temps, mais ne tarde pas trop parce qu'il y a d'autres filles qui donneraient tout pour avoir cette opportunité.
10: C'est la vérité, Lucrezia. Il a augmenté son prix. Mais apparemment, il a des vidéos qui sont très compromettantes.
9: Donne-lui ce qu'il veut. Du moment qu'il démasque cette maudite arriviste.
0: Tu es aussi prudent que Donato. Il m'avait convoqué dans un musée.
4: C'était quand?
0: Hier. Il ne te l'a pas dit? Je me rends compte que vous êtes de très bons amis.
4: Je devrais pas être ici.
0: Mais tu es là, Bruno. Et si tu avais la conscience tranquille, tu n'aurais pas accepté de me voir.
4: Je suis pas ici parce que j'ai quelque chose à cacher. Ni à cause de ce que tu vas dire à Esteban. Mais parce que je veux mettre les choses au clair.
0: Vraiment? Qu'est-ce que tu veux dire par mettre les choses au clair?
4: Écoute, je n'ai jamais rien eu contre toi. Jamais. Je comprends qu'en amour, on peut soudainement vivre un véritable enfer et que dans le feu de l'action, on peut commettre des folies. Qu'est-ce qu'il y a entre Nicolas et toi?
0: Je t'arrête tout de suite, il n'y a jamais rien eu. Jamais. C'est pour ça que je trouve bizarre que tu prétendes que Nicolas ait avoué son amour pour moi.
4: Et qu'est-ce qui se passe, docteur? J'étais très inquiet quand vous avez appelé. Qu'est-ce qu'il y a avec Santino?
8: Écoutez, Esteban, alors, dans les études et dans la tomographie que nous avons réalisée, nous avons trouvé quelque chose d'assez inquiétant.
4: Qu'est-ce qu'il y a? Est-ce que c'est grave?
8: Nous devons faire une biopsie.
4: Quoi? Non, quelle ambulance! Non, donne-moi les pilules, celles qu'Esteban a apportées et les nouvelles. On a plusieurs fois parlé de son obsession pour toi, je lui ai dit de t'oublier. Oui, qu'il devait être fidèle à sa femme et penser à son fils.
0: Tu mens parce que Nicolas ne m'a jamais parlé d'amour. Il n'a jamais dépassé les limites et tu le sais très bien.
4: Pourquoi est-ce qu'on parle du passé? Tu as déjà purgé ta peine. Alors reconstruis ta vie maintenant.
0: Êtes-vous retourné à Palma de Mallorca après ma condamnation?
4: Oui, on est retourné là-bas parce qu'on avait un accord avec certains investisseurs. C'était une obligation.
0: Alors, Esteban est revenu et il n'a pas voulu venir me voir?
6: Non. Esteban n'est jamais revenu en Espagne. Il n'y avait que moi, Donato et Santino cette fois-ci. Il a insisté pour nous accompagner.
0: Santino? Et tu n'es jamais retourné en Espagne?
6: Non, ni Esteban, ni moi. Et ici, il n'y a qu'un seul meurtrier. Et ce meurtrier, c'est toi!
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4: Ban est retourné en Espagne et il n'est pas venu me voir.
5: Non, Esteban n'y est jamais retourné. Il n'y avait que Donato et moi. Et Santino, cette fois-ci. Il a insisté pour venir avec nous, mais pourquoi ?
4: Santino ? Et tu n'es jamais retourné en Espagne ?
5: Non, ni Esteban, ni moi. Et ici, il n'y a qu'un seul meurtrier. Et ce meurtrier, c'est toi !
4: Pourquoi Santino a insisté pour aller à Majorque ? Il n'a jamais voulu s'impliquer dans l'entreprise ou avec les investisseurs.
5: Je n'en ai aucune idée.
4: Quand est-ce que ça s'est passé ?
5: Tu t'attends quand même pas à ce que je t'aide, alors tu nous tiens responsables de ton crime, papa ?
4: Je n'ai pas tué Nicolas. Mais Santino avait des raisons de le faire.
5: Quelles raisons ?
4: Quand tu me donneras la date exacte de votre voyage, je te le dirai.
5: Je vais pas rentrer dans ton petit jeu, Marcia. Rends-toi service, retourne en Espagne et disparais de nos vies.
6: Je vais m'occuper de Santino, docteur. Ne vous en faites pas.
7: Je vous en prie.
6: Ah, c'est Violetta. Santino ne va pas bien. Vous pouvez envoyer une ambulance à son domicile,
8: s'il
6: vous plaît.
8: Bien sûr, prévenez-la que j'envoie une ambulance immédiatement.
6: Oui, merci, docteur. Merci.
9: Tenez. Bonne journée.
10: Merci.
11: Pardonne-moi, bonne journée. Toi l'amour de ma vie. Pardonne-moi, Milipous. S'il te plaît, donne-moi une chance de devenir l'homme dont tu as besoin.
6: Je t'en prie, je te promets que je serai vraiment responsable et que j'apporterai de l'argent à la maison. Je vous soutiendrai comme il se doit. Et puis, je ne vous laisserai plus, ni toi, ni les enfants, vous sacrifier pour moi. C'est vrai.
11: Pardonne-moi, ma mini pousse à moi.
6: Et une tequila, s'il vous plaît. Bruno. Hey.

0: Une deuxième tequila, merci.
1: Santé. À la tienne, mon vieux. Ouais.
2: Je t'assure, candidat, que je suis pas un joueur compulsif.
3: Oh, et pourtant, tu mises le peu d'argent que tu gagnes au lieu de participer aux dépenses de la maison.
2: C'est seulement pour compenser la malchance que j'ai eue au travail. Imagine si j'ai un coup de chance et que je gagne le gros lot.
3: La malchance, t'as pas envie d'aller travailler, oui?
2: Si, j'ai envie d'aller travailler, je te le jure, mon amour. Quand je trouve un travail, j'y mets tout mon cœur, mais c'est difficile d'en trouver un en ce moment. C'est vrai, mon amour. Je t'en prie, donne-moi une chance et tu verras que je travaillerai jour et nuit, sans relâche. S'il te plaît, je sais que t'es fâché, mais ne me traite pas comme ça, ça me brise le cœur. Je t'en prie, amour de ma vie. C'est toi la reine de mon cœur, celle qui hante mes nuits. Alors pardonne-moi, s'il te plaît.
3: Allez, à genoux. Je vais te pardonner. Seulement si tu me promets de ne plus jamais aller jouer.
2: Oh.
3: Si tu me promets de devenir un homme travailleur. Un homme responsable. Mais surtout, Fran, si tu me promets que de toute ta vie plus jamais, tu me mentiras.
2: Promis, je te le promets.
3: Allez, viens.
2: Oh,
3: mon amour, l'amour de ma vie.
2: Oh, laisse-moi te regarder.

0: Esteban. Je me sens pas très bien.
1: Calme-toi, calme-toi. Tout va bien se passer, Fantine. D'accord, t'es entre de bonnes mains.
0: Je veux pas mourir.
2: Mademoiselle, vous ne pouvez
1: pas entrer.
2: Mademoiselle, s'il vous plaît, vous ne pouvez pas entrer. C'est seulement pour le personnel autorisé.
1: C'est bon, oui. Non, non, non, pas de problème. On reste ici. Allez-y, allez-y.
3: Oh, je me suis sentie si stupide de ne pas pouvoir suivre les instructions du photographe, mais c'était difficile vu la robe qu'ils m'ont demandé de porter.
4: Ne t'inquiète pas, je vais te donner des conseils et la prochaine fois, tu seras prête.
3: Heureusement, Monsieur Alberti a été très gentil. Il s'est même pas fâché contre moi. Tu le connais ?
4: Ouais, tu ferais mieux de rester loin de lui.
3: Mais il a proposé de m'aider
4: avec... Oui, ils offrent toujours beaucoup de choses, mais au fond, rien ne se passe jamais. Je suis sérieuse, Bettina, reste loin de lui.
3: Mais il a l'air très gentil,
4: Oui, il a beaucoup de charme. Crois-moi, Bettina, tu ne devrais pas travailler pour cette agence. Fais ce que je te dis.
5: Bettina a beaucoup de potentiel. Même si elle n'a pas fait ses preuves pendant la séance photo.
0: Alors pas besoin de perdre notre temps avec elle. Si t'as rien d'autre à voir, j'ai des choses à faire.
5: T'es contrarié ?
0: Tu comptais me dire que tu avais vu Marcia ?
5: Comment tu le sais ?
0: C'est elle qui me l'a dit. Je viens de lui parler.
5: Le père José m'a, disons, forcé à la voir. Et toi, tu allais me dire que tu l'avais rencontrée ?
0: Bien sûr. À moins que t'aies envie qu'on commence à avoir des secrets l'un pour l'autre.
5: Tu as raison. Excuse-moi. Comment ça s'est passé ?
0: Elle m'a dit que Santino avait des raisons pour vouloir tuer Nicolas. Elle veut savoir quand est-ce qu'on est allé avec lui à Majorque.
5: Comment est-ce qu'elle l'a su ? Et d'où est-ce qu'elle sort que Santino avait des raisons de tuer Nicolas ?
0: Elle me le dira pas à moins que je lui donne la date précise de notre voyage.
5: Ah, je suis sûr que Marcia n'a aucune idée de ce qui s'est passé, mais fais très attention à ce que tu fais. Elle est prête à tout pour prouver son innocence.
6: Santino a menti. Il est bien retourné à Palma de Majorque et il a pu tuer l'employé qui a témoigné en sa faveur.
0: Mais comment le sais-tu ?
6: Parce que Bruno me l'a confirmé. Je suis allée voir Santino, mais il n'a pas craché le morceau.
0: Eh bien, peut-être qu'il ne l'a pas fait. Calme-toi, ma fille.
6: Non, je ne peux pas, mon père. Je ne peux pas, car je suis de plus en plus convaincue que Santino est celui qui a assassiné Nicolas.
5: Mademoiselle, il doit être stabilisé immédiatement. Mettez 20 mg. Relevez ses signes vitaux. Bien. Calmez-vous, Monsieur Gonzalez. Dépêchez-vous, c'est urgent.
0: Il ne répond pas au téléphone fixe. Santino est sûrement sorti. Oh,
6: je suis sûre que Bruno et Donato lui ont déjà dit que je les avais vus. Et maintenant, ce lâche se cache pour ne pas avoir à m'affronter.
0: Je vais envoyer un message à Violetta. Inès ?
3: Quel miracle que vous répondiez, mon père. Santino va très mal. Allez le voir à l'hôpital au cas où.
0: Calme-toi, ma fille. J'arrive. Santino est à l'hôpital. Inès vient de m'appeler. Je crois que c'est grave parce qu'elle m'a demandé d'y aller.
6: Je vais vous conduire, mon père. Je vous accompagne. Il ne peut pas mourir tant qu'il ne m'aura pas avoué ses crimes. Allons-y.
3: Tenez, un verre d'eau, madame.
6: Merci.
3: Excusez-moi.
6: Oui.
5: Alors, comme ça, Esteban et Marcia se sont vus.
4: Oui, c'est ce que Paola m'a dit. Elle m'a même dit que Marissa Jones, c'est comme ça que cette criminelle se fait appeler, a demandé à Esteban des conseils sur la façon d'investir son argent. Non, mais tu m'imagines ?
5: Elle en aurait tant que ça ? Comment ?
4: Qu'est-ce que j'en sais ? C'est une criminelle !
5: Est-ce que tu en as dit plus sur le passé de cette femme, Paola ?
4: Non. On avait décidé que Paola ne devait rien savoir de plus, pas vrai ? Tu sais, j'ai un mauvais pressentiment. Je me dis que cette terrible femme veut absolument se mettre entre deux, juste pour se venger. S'il te plaît, parle à Esteban. Dis-lui, explique-lui que s'il se rapproche de cette femme, cela pourrait tous nous mettre en danger. Oh, c'est Florencia. Santino est à l'hôpital.
3: Lucia, vous avez de la visite.
7: Merci beaucoup.
6: Oh non, qu'est-ce que tu veux encore ?
8: Je vais continuer mon cours.
6: Je crois pas, non.
8: Va chercher ta tablette, tu vas beaucoup écrire aujourd'hui.
6: Ah ouais, et puis quoi encore ?
8: La première chose que je vais t'apprendre, c'est le respect.
6: Mais t'as quel âge au juste,
8: ça n'a aucune importance.
6: Tu sais quoi ? Je vais dire à mon père que t'es nul et qu'il faut absolument me trouver un autre prof.
8: Eh ben vas-y, cours et va te plaindre à ton papa.
6: C'est ce que je fais.
8: Ouais, je vais continuer mon cours. Dans le bouddhisme, l'ignorance de la vraie nature des choses est l'une des racines de la souffrance.
6: mon père, je vous en prie, parlez à Santino et essayez de lui soutirer la vérité. Je ne sais pas ce que je ferais s'il meurt et qu'il emporte avec lui dans la tombe la vérité.
0: Ma fille, je vais faire ce que je peux, mais j'ai l'impression que ce qui arrive à Santino est assez grave. Je ne peux rien te promettre.
6: Oui, je sais, mon père, mais j'ai essayé de lui parler et je n'ai pas réussi à lui tirer les vers du nez. Mais je suis certaine qu'il est responsable de la mort de Nicolas. Et si ce n'est pas le cas, il doit savoir qui l'a tué.
0: Ma fille, tu sais que je t'aime et que je te soutiendrai dans tout, mais je t'en prie, promets-moi de ne rien faire d'inconsidéré.
6: Non, je ne peux pas vous le promettre, mon père. J'irai Marcia. Jusqu'au bout pour découvrir qui est le coupable. Et Santino sait qui c'est.
0: D'accord. Je te tiens au courant. Merci.
6: Merci.
7: Comment va Santino ?
9: Ils essaient de le stabiliser. Et ils vont en profiter pour faire une biopsie.
7: Je pense vraiment qu'il est urgent qu'il fasse son testament avant que son état n'empire.
9: Non, ne dis pas ça, je veux pas y penser.
7: Dis-moi, Marcia...
9: Qu'est-ce qu'il y a ?
7: Tu m'avais dit que tu allais lui parler, enfin lui dire que tu n'étais pas prêt à dire la vérité aux enfants et qu'il fallait qu'elle s'en aille.
9: Eh bien, elle a refusé et elle est contre l'idée et je ne lui en veux pas. Elle ne souhaite pas les abandonner. Ce que je ne comprends pas, c'est pourquoi elle insiste pour me voir alors qu'elle est avec quelqu'un d'autre.
7: Un homme ?
9: Oui, un type est venu la chercher au café où on devait se retrouver.
7: Eh ben, ton ex est rapide, hein ? Elle ne perd pas de temps.
9: Et c'est sa vie privée, pas vrai ? Ça ne me concerne pas. Tout ce que je veux, c'est faire les choses comme il faut. Et la convaincre qu'en disant la vérité maintenant, ça n'apportera rien d'autre que des problèmes et de la souffrance dans ma famille. C'est tout.
7: Dis donc, tu ne serais pas jaloux ?
9: Pourquoi je serais jaloux ? Absolument pas. Bien sûr que non.
7: Esteban, c'était une femme que tu adorais. Et j'ai bien peur qu'une partie de tes sentiments soit encore présente. Je te suggère de rester loin d'elle.
9: Écoute, je dois avouer que depuis que je l'ai vue, j'arrête pas de penser à elle. Et j'ai des sentiments mitigés parce que, entre la haine et la rage, j'ai aussi tous les souvenirs des bons moments que nous avons passés ensemble. Je sais pas.
7: Je te conseille de faire attention. Fais très attention, parce que si tu tombes à nouveau dans ces filets, nous allons te perdre pour de bon.
8: La philosophie orientale est d'abord apparue en Chine, en Inde, en Perse, au Japon et en Corée. On a aussi pu l'observer dans une multitude d'autres régions d'Asie.
10: Oh non, je me sens mal. Il est complètement à côté de la plaque.
2: Et tu sais quoi ? Ça me dérangerait pas de sortir avec un prof de philo, hein.
10: Tu rigoles, j'espère. Ce mec est tellement pas attirant. Tu l'as regardé ? Le seul truc qu'il a pour lui, c'est son manque d'éducation. Mais il va vite redescendre quand mon père va le virer.
3: Lucia, Monsieur Gonzalez vous cherche.
10: Oh, fais-le entrer. Merci.
2: C'est qui, ça ?
10: Ah, tu vas voir, il est vraiment...
11: Merci.
10: Ouf.
11: Salut, princesse.
10: Salut.
3: Oh, j'y crois pas.
10: Regarde, je te présente ma copine, Maggie.
11: Salut, Maggie.
2: Salut.

0: 9, Yordi. T'as du nouveau ?
1: Alors, le contact que j'ai dans la police m'indique que très peu d'agressions se sont terminées par un meurtre. Donc c'est peu probable qu'une femme l'ait fait.
0: D'accord, mais c'est la version qu'on m'a donnée.
1: Laisse-moi faire quelques recherches, et si j'ai des informations concrètes, je te ferai savoir.
0: Ok.
2: T'as vécu à Milan ?
3: Ouais, j'y ai vécu un certain temps, et vous imaginez pas à quel point les magasins sont immenses.
4: Oh si, t'inquiète, on le sait bien, ils sont incroyables, ouais. Mais on devrait plutôt prendre des photos.
2: Oui, oui, oui.
4: Ok, souriez. On en fait une ou on tire la langue ? On fait des grimaces.
2: Alvaro. Tu me les enverras, hein ? Parce que je suis trop belle dessus.
5: Je crois que le moment critique est passé. Remontez-le dans sa chambre dans une demi-heure.
6: Très bien, docteur. À plus tard.
3: Pablo, ça va, mon cousin ?
4: J'y crois pas, vous êtes cousin ?
3: Eh bien...
7: Tu sais quoi ? Le cours est terminé.
4: Eh ben, va-t'en.
7: On se voit demain.
3: Salut, Pablo. Entre bien. Qu'est-ce qu'il fait ici ?
4: C'est mon professeur de philo.
3: Ah bon ?
4: Ouais, mais vous êtes vraiment cousin, genre ?
3: Bah, pas vraiment, non. Mais c'est tout comme. En fait, son père était le chauffeur de mon père et on jouait ensemble quand on était petit.
4: Oh non, c'est trop mignon que t'aies pas honte de l'appeler ton cousin.
3: Oh, tu sais, il ne faut jamais rabaisser les personnes qui n'ont pas d'argent.
2: Bon, Lucia, ma mère m'attend pour aller faire du shopping. On se voit demain ? Salut !
3: Salut !
2: Contente de te connaître.
3: Moi aussi.
2: Au revoir.
4: On n'avait rien prévu, toi et moi, pas vrai ?
3: Non, je veux que tu viennes avec moi pour voir la nouvelle moto que je viens de me commander.
4: Oh super, allons-y, oui, je vais y aller.
3: C'est parti.
4: Allez.
3: Tu verras, tu vas l'adorer.
4: Tu crois ? Elle est de quelle couleur ?
3: Blanche.
8: Pourquoi vous m'avez amené à l'hôpital ? Ces charlatans ne pensent à rien d'autre qu'à atteindre leur quota et à prendre tout mon argent.
9: Santino, ne dis pas ça, on t'a amené parce que tu allais très mal.
8: Non, non, vous dites n'importe quoi.
9: Écoute, tu nous as vraiment fait peur.
8: C'est ça, oui, je veux rentrer chez moi maintenant. Allons-y.
3: Non, écoute. Tu vas rester ici, aujourd'hui, d'accord ?
8: Non, non, non.
3: Et oui, et nous, on va partir et Violetta va rester et s'occuper de toi.
8: Oh.

0: Esteban. Mon père. Oh. Quel dommage qu'Inès vous ait fait venir jusqu'ici. Santino a été pris en charge.
1: Oh, tant mieux, mais... Tu sais que dans tous les cas, tu peux compter sur moi. Je suis là pour toi.
0: Oui, oui, mon père. Esteban. Merci beaucoup. Oui. Vous avez un diagnostic, docteur.
2: On doit attendre les résultats des analyses. Elles seront prises en charge en urgence.
3: Oh, Santino, si tu pouvais voir ça, tu as déjà repris des couleurs. Tu étais si pâle quand ils t'ont amené dans la chambre.
1: Hypocrite! La seule chose qui vous importe, c'est mon argent, pas vrai? Non, arrête! Ah, je dois vraiment être malade. Je vois pas d'autre raison pour que vous soyez tous ici à faire semblant de vous intéresser à moi.
4: N'en fais pas toute une histoire non plus. Si on évite de te voir, c'est parce que tu es trop compliqué.
1: Ah oui? Mais vous voulez bien de mon argent, hein? Je sais que vous voulez que je vous lègue mon argent. Bande de sales vautours. Oh.
3: Allô, qui est à l'appareil ?

0: Salut Lola.
1: Bettina, mais où est-ce que tu es? Ta mère vient de m'appeler.
0: Oui, je l'ai appelée plusieurs fois, mais à chaque fois qu'elle a répondu, ça a coupé. Enfin bon, tu sais comment est le réseau au village.

0: Mais toi, tu vas bien? Écoute, ta mère est très inquiète. Chaque fois que son téléphone sonne, elle est persuadée que c'est toi.
1: Je vais bien, je suis sûrement la seule personne qui l'appelle, c'est pour ça.
0: Enfin, toi et ma mère. Je vais rappeler ta mère pour lui dire que tu vas bien, mais c'est toi qui devrais le faire.
1: Non, non, appelle-la s'il te plaît. Je sais pas quoi lui dire, j'ai pas encore trouvé de travail et je suis sûre qu'elle attend que je l'aide.
0: Oh, Bettina, écoute, ne te fais pas trop de soucis, ok? Je te promets que très vite, tu vas trouver le travail de tes rêves. Mais, s'il te plaît, promets-moi que tu ne feras rien d'irréfléchi.
1: Je te le promets, je ne vais pas faire de bêtises.
0: Surtout si tu as besoin d'aide, appelle-moi. Ta mère m'a demandé de garder un œil sur toi. Je dois lui faire un rapport détaillé et tu sais comment elle est. Ne t'inquiète pas, Bettina. Je vais dire à ta mère que tu vas bien.
1: Merci, Lola. Je t'aime.
0: Je t'aime aussi.

0: solde de votre carte est épuisé.
1: Il faudrait qu'on revoie les vidéos des caméras de surveillance. Et qu'on fasse analyser les photos. Il y a peut-être des empreintes dessus.
2: Oui, mais à quoi ça va nous servir si on n'a rien avec quoi les comparer?
1: Je vais quand même les emmener dans un laboratoire spécialisé.
2: Tu as réussi à découvrir quelque chose quand tu as suivi Bruno?
1: Oui. Il est allé dans un bar louche et là-bas, il a rencontré un type qui ressemblait beaucoup au portrait qu'on nous a fait d'Antonio Gilles.
2: Et?
1: Ils ont parlé un moment, il est sorti, je l'ai suivi. Et je suis arrivé à l'endroit où il vit.
2: Alors on peut y aller?
1: Calme-toi. Je dois m'assurer que c'est bien Antonio Gilles et que cette adresse est bien la sienne.
3: C'est la moto qu'on vous a commandée.
4: Alors, c'est celle-là? Non, c'est pas la moto que j'ai commandée.
2: Qu'est-ce qui se passe?
3: Nous avons reçu la commande pour ce modèle.
4: Non, c'est pas la moto que j'ai commandée. Je parlerai plus tard avec le manager, mais ça, c'est pas la moto que j'ai commandée.
3: D'accord,
4: désolé.
3: Je comprends.
5: Merci beaucoup.
4: Merci.
5: Tu veux aller déjeuner?
4: Non, j'ai des choses à faire à l'université.
5: Ok, ce sera pour une autre fois.
4: Oui, on peut se voir ce soir si tu veux.
1: Attendez, arrêtez l'image à cet endroit. Qu'est-ce qu'il fait, au juste? Remettez le passage, s'il vous plaît.
6: Malheureusement, les caméras de ce couloir étaient hors service.
2: Et comment vous expliquez ça, hein?
6: Je suis désolé, Madame Cisneros, mais je m'engage à enquêter pour trouver qui était de service à cet étage à ce moment-là.
1: Et quand est-ce que vous aurez ces informations?
6: Aujourd'hui, je vous préviendrai. En attendant, vous devriez aller à l'office de police pour déposer plainte. De mon côté, je vais demander à ce qu'on change votre suite.
2: Non. Je veux savoir qui est à l'origine de ces menaces.
6: Comme vous le voulez. Je vais renforcer la sécurité.
1: On ne peut rien faire de plus, Marcia.
7: Non. J'ai pas demandé à venir à l'hôpital, alors... Tu vas te débrouiller, mais j'ai pas l'intention de payer. C'est un hôpital.
8: Ne t'inquiète pas. Ne t'en fais pas pour ça, je vais m'en occuper.
7: Trop cher.
8: Bon, il va beaucoup mieux, hein? Ne t'inquiète pas pour ça. Il faut que je te dise qu'il est important que tôt ou tard, chacun d'entre nous rédige son testament. Tu y as réfléchi?
7: Oh, je n'ai personne à qui léguer mon argent. D'accord, parle-en à un notaire.
8: Bien.
9: Je l'ai vu chez Lucia. Il prétendait être fils de millionnaire. Tu sais comment il est, il raconte mensonge sur mensonge. Comme d'habitude.
5: Ce type est vraiment un profiteur, t'aurais dû le balancer.
9: Non, t'imagines? Je préfère pas m'en mêler. J'espère que Lucia n'est pas assez stupide pour tomber amoureuse d'un gars comme Alvaro. Et si c'est le cas, tant pis pour elle.
5: Non, Lucia n'est pas une mauvaise personne.
9: Cette gamine m'a laissé parler tout seul. Et moi, j'étais là, à parler dans le vent, à faire cour aux mouches.
5: Elle peut être taquine.
9: C'est une enfant gâtée et mal polie. Peu importe à quel point elle me tape sur les nerfs, c'est moi qui vais gagner. Eh ouais.
10: Je peux entrer?
11: Si vous venez pour me rabaisser, hors de question que vous le fassiez devant mes clients.
10: Qui, moi? Te rabaisser? Non, qu'est-ce que tu crois?
11: Écoutez, je ne vais plus me laisser insulter sans rien dire. J'espère que vous avez compris qu'Esteban m'aime et qu'il me fera passer avant tout le monde.
10: C'est très clair pour moi et c'est pour ça que je viens te proposer mon aide pour que tu puisses avoir un beau mariage et le célébrer dans le luxe comme tu le mérites, ma petite Paola. Je peux t'appeler comme ça, hein?

0: assez affectueux.
1: Tu as réussi à parler avec Esteban à l'hôpital? Tiens, est-ce qu'il t'a parlé de ses entrevues avec cette femme?
2: Oui, tu avais raison d'être inquiète. Marcia éveille toujours des choses en lui.
1: Oh non, ma pauvre nièce, non!
2: Pour l'instant, ne t'inquiète pas. Bruno et moi, on va rappeler à Esteban qu'elle l'a trahi en couchant avec son meilleur ami. Pendant ce temps, tu vas tout préparer pour la célébration du mariage ce week-end.
1: Oh oui, bien sûr.
3: C'est le bon moment pour approcher Santino. Il faut s'occuper de lui, aller le voir fréquemment et le convaincre qu'on l'aime beaucoup.
0: Bien sûr. Il faut qu'on s'assure qu'il se souvienne de nous au moment de léguer sa fortune.
3: J'ai vu Marcia aujourd'hui.
0: Quoi? Pourquoi faire?
3: Tu veux pas savoir pourquoi elle nous accuse?
0: Non. Mais je vois que toi, si. Tu as peur qu'elle fasse sauter ton alibi de la nuit du meurtre?
3: J'ai pas d'alibi. J'ai rien à me reprocher.
0: Ah bon? Pourtant, vu ton comportement, j'ai l'impression que si.
3: Je me sens surveillé. J'ai l'impression d'être harcelé par Marissa Jones.
0: Marissa?
3: C'est comme ça que Marcia se fait appeler. Esteban l'a vue plusieurs fois. Elle séjourne dans l'hôtel où elle a organisé l'événement.
0: Je vois. Elle n'est toujours pas partie. En tout cas, je sais comment mettre un terme aux agissements de cette femme.
3: Non. N'essaie pas de la provoquer, d'accord? Le mariage express entre Esteban et Paola nous convient à tous.
4: Lucrecia m'a dit qu'elle allait m'aider à organiser le mariage, à financer la cérémonie et la fête. Elle m'a dit que je pouvais sortir le grand jeu.
1: Non, je ne pense pas que tout ça soit nécessaire pour un mariage intimiste.
4: Qu'est-ce que tu racontes, Tata? On parle du mariage de mes rêves. C'est ma grande entrée dans le monde du spectacle.
1: Non, tu peux oublier ça. Pour l'instant, ce que tu dois faire, c'est tout organiser pour te marier ce week-end, même si seuls les proches les plus intimes assisteront à la cérémonie. C'est tout.
5: Lucia a laissé tomber l'université. Hugo menace d'arrêter de travailler à l'entreprise si j'épouse Paola.
6: Tu précipites les choses, Esteban.
5: Mon père, je n'ai aucune raison d'attendre.
6: Oh. Tes enfants ne connaissent pas ta fiancée. Ils ne savent rien de ton passé, ni des mensonges que tu as inventés. Est-ce que tu trouves normal que ta fiancée ne sache pas dans quoi elle s'engage?
5: Je reconnais que je me suis un peu précipité en demandant la main de Paola, mais je ne peux pas reculer maintenant. Je vais me marier ce week-end, mon père, et j'aimerais pouvoir compter sur vous.
6: Non. Désolé, Esteban. Je t'aime beaucoup, mais cette fois, je suis d'accord avec tes enfants.
5: Dites-moi, est-ce que vous savez si Marcia voit quelqu'un?
6: Qu'est-ce qui te fait dire ça?
5: Un homme est venu la chercher au café où on devait se rencontrer, et ils avaient l'air très proches.
6: Et si c'était le cas? Je crois que Marcia a le droit de retomber amoureuse.
7: J'aimerais beaucoup que tu rencontres le père José. Il s'est comporté comme un père pour moi.
8: J'en serais ravi. Si j'apprends quoi que ce soit sur le type du bar, je te tiens au courant, ok? Mais pour l'amour du ciel, ne prends pas de risques et fais attention.
7: Ne t'inquiète pas. Tout ira bien, tu verras.
9: Excusez-moi, oui. Mademoiselle, Monsieur Gonzalez.
10: Pourquoi tu m'as pas acheté la moto que j'ai demandée?
9: Parce que c'est comme ça.
10: Et si j'étais toi, j'y réfléchirais à deux fois, ma reine. Parce qu'on m'a déjà fait une très bonne offre. Et je peux faire exploser cette bombe à tout moment.
9: Paola, j'ai une dame.
0: Bonjour, ma chérie.
9: Bonjour. Merci.
10: Regarde ça. On a de la visite.
0: Contente de te voir ici. Et sache que ma proposition ne tient plus. Faire affaire avec toi ne m'intéresse plus.
9: Qu'est-ce que vous voulez, Florencia?
0: Je t'offre mon soutien pour ton mariage.
10: Attends. Je comprends pas.
0: Et heureusement, c'est pas ce qu'on te demande. Tu nous laisses seuls?
10: Ok, j'y vais. Je vais juste te dire une chose. J'espère que tu vas résoudre le problème de la moto, ma belle. À plus tard, Florencia.
9: Pourquoi vous avez subitement changé d'avis?
0: Il y a plus inquiétant. Je préfère qu'Esteban se marie avec une femme comme toi. J'aimerais qu'on soit de bonnes amies et j'aimerais te présenter mes excuses pour avoir commencé sur de si mauvaises bases.
11: Je parie que tu n'as rien mangé.
7: Non, mais j'ai un rendez-vous.
11: Je t'invite à déjeuner.

0: sur les agressions qui ont eu lieu l'année où mon père a été tué.
1: D'accord, mais je pense que ça va être compliqué. Écoutez, des fois, il vaut mieux ne rien savoir de certaines tragédies.
0: Peu importe, il s'agit de mon père.
1: Oui, bien sûr, je comprends. Mais quoi que ce journaliste arrive à découvrir, cela ne vous apportera pas de réconfort.
0: Je suis prêt à donner n'importe quoi pour trouver cette meurtrière.
1: Qu'est-ce que vous feriez si vous la rencontriez?
0: Je la confronterai. Je pense même que je pourrais la tuer.
1: Ce ne sont pas des sentiments dignes d'un garçon comme toi.
0: Au moins, j'ai réussi à faire en sorte que tu me tutoies.
1: Omar, je pense que tes parents n'aimeraient pas te voir vivre avec tant de rancune.
0: Comment tu le sais? Tu les connais?
1: Oui. Oui, en fait, je... Esteban me les a présentés il y a longtemps et j'ai passé du temps avec eux. Est-ce que tu peux me dire où ils sont enterrés? J'aimerais leur apporter des fleurs.
0: Bien sûr, je serais même heureux de t'y emmener.
2: Emilia était là.
3: Qu'est-ce qu'elle voulait?
2: Me remercier d'avoir changé d'avis et d'être d'accord pour que sa nièce épouse notre frère.
3: Et tu la crois? Tu crois cet arriviste?
2: Dis-moi, qu'est-ce qu'il y a?
3: Florencia et moi, on a décidé qu'il serait plus intelligent de soutenir ce mariage.
2: Oh, je comprends rien.
3: Il ne faut pas être très malin pour comprendre qu'il est bien plus facile de se débarrasser de Paola que de se débarrasser de la... maudite de cette femme.
2: Pourquoi?
3: Parce que c'est le cas. On arrivera plus facilement à se débarrasser de Paola. Hmm?
0: Voilà la tombe de mes parents.
1: Omar, ces fleurs sont toutes fanées. On aurait dû en apporter des fraîches, je vais en acheter.
0: Non, ne t'inquiète pas. Je vais en chercher, je serai pas long, d'accord ?

0: Nicolas. Cette nuit-là, j'ai vu dans tes yeux que tu voulais me dire quelque chose. Mais on n'a pas eu assez de temps. Tout a changé si brusquement. Je te tenais dans mes bras. Tu ne respirais plus. Tu étais couvert de sang. Et cette arme était dans mes mains. Mais je ne sais pas comment. Je ne comprends pas. Toi, tu as perdu la vie. Et moi, j'ai perdu mes enfants. Et 20 ans de ma vie. Mais je vous jure, à toi et à Rebecca, que je vais trouver le responsable de ta mort. Pour que vous puissiez reposer en paix. Et pour que moi, je puisse récupérer mes enfants. Et ma vie.
1: Marissa. Tu vas bien?
0: Oui. Je vais bien.
2: J'espère que tu vas aimer le dîner que j'ai préparé pour toi, Mini-Pouce.
3: Qu'est-ce que t'as cuisiné, mon chéri?
2: Un poulet de grande qualité, mariné dans une sauce au citron.
3: Oh, bon sang, me dis pas que t'as fait ça quand même. Je crois pas mes yeux. Mon préféré, mon grand.
2: Mon âme.
3: Oh, comme c'est
2: genre. Ton préféré.
3: Oh, ma vie.
4: Papa? Oh, comme...
5: Voyons voir. Mais qu'est-ce qui se passe ici?
3: Oh, eh bien, votre père est revenu comme un homme changé.
4: Et tu lui as pardonné si rapidement?
2: Célia, fais-moi confiance. J'ai changé, ma chérie. Regarde, pour te le prouver, j'ai l'argent que je te dois. Tout y est.
3: T'es adorable.

0: Et si on invitait le père José à venir manger des tacos avec nous, ce serait mieux, hein? Allez, viens.
1: On trinque?
2: Oui, on trinque, mais je veux goûter un petit morceau.
3: Ne fais pas ça, mon grand. Qu'est-ce que je vais faire sans toi?
4: Enfin, papa, on se voit presque jamais. N'en fais pas tout un plat, ça n'a aucun intérêt.
3: J'en fais pas tout un plat,
4: t'es... Écoute, je veux juste me rapprocher de l'université. Tu verras, tu finiras par t'y habituer.
3: T'es ma seule famille.
4: Écoute, me raconte pas encore une fois l'histoire de ta triste enfance avec ta belle-mère et toi qui te faisais humilier par ton demi-frère. Je connais la chanson, je la connais par cœur.
3: Oui.
4: Ne commence pas.
3: Figure-toi qu'ils m'ont viré de la maison et j'ai dû vivre dans la rue.
4: Ouais. Et c'est là que tu as rencontré Francisco. Et c'est devenu ton pote, je le sais.
3: Et il m'a présenté à ta mère, paix à son âme.
4: Oui, quand elle est morte, tu t'es consacré corps et âme à ton fils unique, moi. Tu veux que je te sorte les violons?
3: Je veux que tu saches ce que tu représentes pour moi. Je te demande rien. Il n'y a pas de règles dans cette maison. C'est si difficile pour toi de rester à mes côtés. Alvaro.
5: J'ai été très touché de te voir si ému devant la tombe de mes parents. Mon père était un homme exceptionnel et ma mère était un exemple pour moi.
6: Bien sûr. Mais tu sais, mieux vaut ne pas raviver ces douleurs. Réfléchis, s'il te plaît.
5: Merci pour cet après-midi, Marissa. Honnêtement, plus j'apprends à te connaître, plus je me rends compte que tu es une femme très spéciale. À bientôt.
6: Fais attention à toi.
7: Marcia! Marissa!
6: Inès, qu'est-ce que tu fais ici?
7: Je dois te parler de femme à femme.
6: Je veux qu'il parte.
4: Il est hors de question que je cède à tes caprices. Ton professeur va venir tous les jours et tu vas suivre son cours assidûment. D'ailleurs, tu n'as pas suivi celui d'aujourd'hui.
6: Mais je le supporte pas.
4: Écoute, si tu rates un cours de plus, je serai obligé de te priver d'argent de poche. C'est compris?
8: Lucia me tape sur les nerfs, mon père. Elle m'arrose, elle m'humilie. Elle m'a laissé faire cours dans le vide. J'en ai assez.
9: Tu aimes Lucia?
8: Non, mon père, non. De quoi vous parlez? Qu'est-ce qui vous fait penser ça?
9: À ton avis, Pablo.
8: Un ami de Lucia est venu.
9: Quoi? Qui ça?
8: C'est celui qui est venu avec elle à la fête. Je l'aime pas trop et j'ai un mauvais pressentiment.
6: Papa veut me forcer à continuer les cours particuliers.
4: Hé, viens par ici. C'est qui le type qui est venu?
6: Lâche-moi.
4: Tu connais son nom? Tu connais
6: J'en
4: ses parents?
6: Je sais rien. Qu'est-ce que t'as?
4: Donc tu sais rien de lui?
6: Et alors quoi? Maintenant, il faut que je te présente l'arbre généalogique de mes amis?
4: Exact.
6: Ah bah super, comme si j'avais besoin que tous les deux, vous vous mêliez de ma vie.
4: Mais t'es malade ou quoi?
6: C'est toi qui as commencé. Arrête!
7: Laisse mon frère être heureux. C'était pas son idée.
6: Ah, de qui elle était alors?
7: Lucrezia, c'est elle qui a mis le portrait de cette femme dans la pièce. Elle a brûlé tous les souvenirs des enfants, toutes les photos, tout. Elle a même donné les jouets et les livres, enfin tout ce qui aurait pu leur rappeler quoi que ce soit à propos de leur vraie mère. À propos de toi. Pardonne-moi de n'avoir rien fait. Est-ce que tu crois vraiment que le tueur est parmi
6: J'en
7: nous?
6: J'en suis absolument certaine.
7: Marcia, tu as été traitée si injustement. Je t'en prie, pardonne-moi.
6: Écoute, ce n'est pas à moi de t'accorder mon pardon. C'est pas à moi, mais après 20 ans, j'ai obtenu ma liberté et tout ce que je veux, c'est récupérer mes enfants. Et je ne les abandonnerai pas.
7: Je vais bientôt trouver un travail, ma petite maman. Il faut que tu sois encore un peu patiente. Oui, dès que j'aurai trouvé quelque chose, je t'enverrai de l'argent aussitôt. Oui, je lui dirai. D'accord. Embrasse papa pour moi. D'accord. Oui, maman. À plus tard.
10: Écoute, t'es peut-être la cousine de Lola. Mais ici, tu dois payer un loyer comme tout le monde. Sinon, tu peux partir. C'est clair?
7: Super.
6: Trois tacos, s'il vous plaît. Désolée. Désolée. Merci. Bon appétit.
9: Eh ben alors, princesse. Je vois qu'on a faim. Allez, c'est pour moi.
6: Non.
9: T'es encore en colère contre moi?
6: Je suis pas en colère, tu me fais de la peine.
9: Oh, du calme. Pourquoi tu dis ça?
6: T'as pas honte de courir après Lucia et de mentir sur qui t'es vraiment, tout ça parce que t'as rien à lui offrir?
9: T'es jalouse?
0: Je suis pas jalouse, mais Lucia n'est rien pour toi. Ouvre les yeux.
9: Si, t'es jalouse. J'y crois pas.
0: Non. T'es qu'un crétin. Tout ce que tu fais, c'est jouer avec elle.
9: C'est quelque chose. Écoute, si tu veux te remettre avec moi, alors je la laisse tomber. Allez. En plus, je pense toujours à toi. Et surtout à tes baisers. Et à la façon dont tu me regardais.
0: Oh, Alvaro, arrête! Tu vas vraiment trop loin. Qu'est-ce que ton père dirait s'il découvrait que t'es un menteur, un arnaqueur, et qu'en plus, t'as laissé tomber les cours?
9: Sérieux, on peut réessayer tous les deux. Si tu veux te remettre avec moi, je te jure que je la laisserai tomber.
0: Me remettre avec toi? Non, merci.
9: Ok, alors dans ce cas, je suis obligé de sortir avec cette gosse de riche. Heureusement que je l'aime bien parce que tu me pousses littéralement dans ses bras.
0: Si tu ne laisses pas Lucia tranquille, je vais dire à ton père qui tu es vraiment.
9: Ah, on joue à ça alors? Ok, tu sais quoi, si tu me causes des problèmes, je vais devoir dire à tes parents, chérie, que t'es loin d'être la petite fille sage qu'ils ont connue.
0: Espèce de crétin!
9: Oh, mais c'est que je t'aime toujours beaucoup. Et d'être si près du but, ça me plaît.
0: Tenez, merci.
9: Encore plus.
0: Tu me dégoûtes.
10: Merci beaucoup de m'avoir écouté, Marcia.
6: Inès, merci de t'être occupée de mes enfants.
10: Prends soin de toi. Toi aussi.
1: Je ne sais pas ce que tu cherches, mais arrête de nous harceler.
6: Vous harceler? Je ne t'ai pas adressé la parole, bien que j'ai mille choses à te reprocher.
1: Tout ce que tu as, ce sont des calomnies. La seule meurtrière ici, c'est toi.
6: Crie-le sur tous les toits et de tout ton cœur, Florencia.
1: Ne me provoque pas, je peux te détruire.
6: Tu peux faire pire que pendant le procès. Ton témoignage n'était qu'un ramassis de mensonges. Tu as juré que Nicolas et moi étions amants. Tu pensais qu'en te débarrassant de moi, Esteban pourrait être à toi?
1: Oui. J'étais prête à quitter Bruno une fois qu'Esteban aurait divorcé.
6: Oh, je t'en prie, arrête. Esteban ne t'a jamais remarqué. Il t'a toujours ignoré.
1: Tais-toi! T'es loin d'être la seule femme dont Esteban est tombé amoureux. Il a peut-être été fou de toi, mais avant, il était aussi fou de Rebecca.
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6: Ton témoignage n'est qu'un ramassis de mensonges. Tu as juré que Nicolas et moi étions amants. Tu pensais vraiment qu'en te débarrassant de moi, Esteban pourrait être à toi?
1: Oui, j'étais prête à quitter Bruno une fois qu'Esteban aurait divorcé.
6: Oh, je t'en prie, arrête. Esteban ne t'a jamais remarqué. Il t'a toujours ignoré.
1: Tais-toi! T'es loin d'être la seule femme dont Esteban est tombé amoureux. Il a peut-être été fou de toi, mais avant, il était aussi fou de Rebecca. Esteban ne t'a jamais parlé de son premier grand amour? Oh, tu te rends compte que vous n'étiez pas le couple parfait? Il t'a probablement fait croire que tu étais l'amour de sa vie. Je suis sûre qu'il était toujours amoureux de Rebecca.
6: Là, tu mens. Tout ce que tu veux, c'est me faire du mal avec tes mensonges.
1: N'importe lequel d'entre nous peut te le confirmer. Rebecca et Esteban étaient ensemble depuis le lycée. Quand Esteban a obtenu son diplôme, il est parti à l'étranger pendant un an. Et c'est là que la romance entre Nicolas et Rebecca a commencé.
6: Personne n'a rien dit à Esteban, parce que vous êtes du genre à vous taire, pour pas faire de mal et vous couvrir. C'est ce que vous avez dit au procès.
1: Eh oui, je voulais éviter de blesser Esteban, mais je le regrette tellement. Parce que s'il s'était marié avec Rebecca, elle et Nicolas seraient encore en vie.
6: Oh, tu es quelqu'un d'aussi méprisable que Lucrezia. Vous êtes capable d'éliminer ceux qui vous dérangent.
1: Exactement. Et si tu continues à nous harceler, je vais moi-même faire en sorte que tu disparaisses à tout jamais.

0: récupérer ma nouvelle moto.
1: Sérieux? Oh, c'est trop cool. On va faire un tour, parce que je suis partante.
2: Hé, qui t'a donné la permission de sortir?
1: J'en ai déjà parlé à papa.
2: Ah oui?
0: Bonsoir, madame. Mm-hmm. Ne vous en faites pas, je voulais simplement faire un tour de moto avec Lucien.
3: Quoi? Non, pas de moto ici. Ces machines sont trop dangereuses. Pourquoi vous ne resteriez pas pour le dîner?
0: Eh bien, avec plaisir.
1: Je pense qu'on ferait mieux d'aller ailleurs parce que j'ai pas envie de voir mon père.
2: Ton père ne vient même

0: Au fait, où est-ce que tu as étudié, Alvaro?
1: Ah, eh bien, je vais bientôt terminer le cursus d'ingénierie des systèmes à la Fac du Nord.
0: À la Fac du Nord?
1: Uh-huh.
0: Ah, je vois.
1: L'un de mes meilleurs amis y va aussi.
0: Ah bon?
1: Ouais. Alan Briseño, ça te dit quelque chose? Non, non, ça ne me dit rien.
0: Non?
1: Je pensais que si, mais enfin non. Le truc, c'est que je vais à l'université. Je suis mes cours et je m'en vais. J'aime pas trop sociabiliser. Je reste concentré sur ce que je fais.
0: Ouais.
1: Et tu sors vers où? Parce que je t'ai jamais croisé. C'est amusant parce qu'ici, au Mexique, en général, je n'aime pas trop sortir. Je trouve que c'est un peu ennuyeux. Et comme je suis un homme cultivé, j'aime beaucoup l'Europe et les États-Unis.
0: Et quelle est ta ville préférée?
2: C'est pas fini, cet interrogatoire, à la fin.
3: Lucia, tes frères veulent simplement en savoir un peu plus sur ton ami.
1: Oui, oui, posez vos questions.
2: C'est une bonne chose que tu sois un garçon studieux et que tu n'aimes pas faire la fête.
1: Merci, madame.
2: Pas comme d'autres, pas vrai, Hugo?
1: Tiens donc.
2: La seule chose que je n'aime pas, c'est que tu conduises une moto.
1: Comment ça? Une moto? T'as pas de voiture ou quoi? Non, c'est que ce qui se passe, c'est qu'ici à Mexico, il y a beaucoup de bouchons. Je pourrais avoir la voiture que je veux, mais la vérité, c'est que j'aime les motos. On se déplace plus vite. Et je suis venu montrer ma nouvelle moto à Lucia. Je viens d'en changer, elle est cool.
2: Eh bien, si tu veux sortir avec ma petite Lucia, tu vas devoir acheter une voiture.
1: On peut même t'en prêter une si tu veux. Sérieux? Je vais te croire sur parole, si tu proposes.
4: Écoute, alors oui, mes frères sont cool, mais le truc,
1: non,
4: c'est que...
1: chut, ne dis rien. J'ai passé un bon moment. Vraiment.
5: Mais qu'est-ce qui se passe? C'est qui, lui? T'es qui, toi?
1: Désolé.
5: Qu'est-ce qui va pas chez toi? Ne la touche plus.
4: Omar reste déterminé à trouver la femme qui a assassiné son père. À tel point qu'il a déjà engagé un journaliste pour l'aider dans son enquête.
5: Il t'a donné un nom?
4: Il a parlé d'un certain Jordi qui travaille pour un journal à Madrid.
5: Jordi, c'est tout? Tu sais combien de Jordi il y a en Espagne?
4: Des millions, j'imagine. Mais je vais essayer d'avoir plus d'informations. Tu as pu confirmer si le type du bar, c'est Antonio Gil?
5: Pas encore. Je l'ai suivi toute la journée. Et ce dont je suis sûr, c'est qu'il n'a pas les meilleures relations. Il est entouré de personnes qui pourraient être impliquées dans des affaires illicites.
4: Il est capable de vendre son âme au diable pour de l'argent, il l'a déjà fait.
5: Au moins, j'ai confirmé l'adresse. Demain, je vais essayer de voir si c'est l'homme qu'on recherche.
4: Tu sais quoi? Aujourd'hui, j'ai découvert qu'Esteban et Rebecca avaient été ensemble. Florencia est venue me voir pour se plaindre que je la harcelais et a fini par me le cracher au visage.
5: Ce qui renforce la théorie selon laquelle ils auraient très bien pu planifier le crime.
4: Oh non, je sais pas, je sais pas. Je sais pas, Florencia a peut-être menti.
5: Je sais que tu as du mal à croire que ton ex puisse être le tueur. Et que tu préfères concentrer tous tes soupçons sur Santino.
4: Elle est capable de se débarrasser de ceux qui se mettent en travers de son chemin. Elle me l'a fait comprendre. Ces photos pourraient très bien venir d'elle. Une femme aussi méchante que Florencia pourrait le faire.
5: Ma fille, on la respecte. Je ne vais pas laisser un type venir ici se moquer d'elle, c'est bien compris?
1: Monsieur, je vous assure que c'est pas ça. Je respecte énormément votre fille.
5: Il y a des règles ici.
1: Oui, monsieur.
5: D'accord? Je n'autorise pas ce genre de comportement dans cette maison, surtout si vous n'êtes pas en couple.
1: Ça me va, monsieur. Je vous présente mes excuses. Et je veux que vous sachiez que je n'ai que de bonnes intentions envers votre fille.
5: T'as plutôt intérêt.
4: Qu'est-ce qu'il a dit?
1: Non, tout va bien. Il m'a dit ce que tout bon père inquiet pour sa fille dirait. À demain, mon amour.
4: Mon amour? M'appelle pas comme ça et dis pas non plus mon parce que j'appartiens à personne.
1: Tu n'es pas en colère, c'était juste affectueux.
4: Non, je suis pas en colère. J'aime simplement que les choses soient claires dès le départ. Et ça s'applique aussi au baiser. C'est moi qui décide comment et quand.
1: Ouais,
4: t'as compris?
1: Ouais.
4: Parfait.
1: Je comprends.
4: Bien.
1: C'est bon.
4: Au revoir. À plus tard.
1: À plus tard.
4: Salut. 1, 2, 3, j'ai trouvé Hugo et Raphaël qui jouent aux espions. Arrêtez de vous mêler de ma vie.
1: Écoute, ton ami est totalement faux. Tu t'en rends vraiment pas compte?
6: On est sérieux. On a vu dès le début qu'il te mentait.
4: Arrêtez, c'est un bon gars. Et puis c'est comme un frère pour mon prof de philo.
3: Bon, alors raconte-moi, ma chérie. Raconte, parce que je suis sûre qu'à ton travail, il doit y avoir un garçon qui s'intéresse beaucoup à toi, vu à quel point tu es jolie. Tu as sûrement une file d'attente de prétendants.
7: Non. Hein? Non, non. J'ai pas le temps pour ce genre de choses.
3: Oh, comment tu peux dire ça, voyons? Il y a toujours du temps pour l'amour. Ce qu'il y a, c'est que tu as craqué pour ton patron. Mais maintenant que tu as compris qu'il s'intéresse à d'autres personnes, tu devrais te donner une chance, ma grande. Regarde comme tu es jolie.
7: Non, maman, arrête. Je veux pas en parler.
3: Ah. Oh. Qu'est-ce qu'il y a? T'en as déjà marre de réviser?
8: Oui. Hmm?
3: Tu as faim?
8: Oui.
3: Va mettre la table, alors. Au fait, fiston, comment ça se passe avec ton élève?
8: Elle m'embête. Elle me casse les couilles.
3: Comment?
8: Elle est insupportable, maman. Mais que veux-tu? Pour ce salaire, je prends sur moi.
3: Ça, c'est bien, mon fils qui ne se laisse pas intimider par quelqu'un. Oh, exactement comme son père qui fait beaucoup d'efforts pour son travail. Pas vrai, Fran?
7: J'espère bien.
3: Hein? Fran? Francisco?
1: Hein? Qu'est-ce qu'il y a?
7: On est content de voir que tu travailles dur pour ton nouveau travail.
9: Ah, je vous l'ai dit, je suis un homme nouveau.
3: Oh, ça c'est bien, mon merveilleux mari. Tu ne peux pas savoir comme ça me rend heureuse, ma vie.
9: Ma candidat.
5: Selon le rapport du personnel, aucun des serveurs du service de chambre n'était là à ce moment-là.
4: Mais dans ce cas, qui est la personne qui est sortie des escaliers?
5: C'était probablement quelqu'un déguisé. Pour passer inaperçu. En tout cas, il savait très bien ce qu'il faisait. À aucun moment, il n'a montré son visage sur les caméras de sécurité. Et il est sorti dans le couloir où la caméra de sécurité cassée ne pouvait pas le voir.
4: C'est une trop grande coïncidence, non?
5: C'est dommage qu'on ne puisse même pas voir sa taille ou savoir si c'est un homme ou une femme. Ça ne nous aide pas beaucoup.
4: Oh, merci quand même pour votre aide.
5: On sera sur nos gardes. Excusez-moi. On va prendre le petit déjeuner?
4: Oui, c'est moi qui t'invite. Je veux que tu rencontres quelqu'un de très important pour moi.
5: Bien sûr.
4: Je dois d'abord passer un coup de fil. Je te retrouve en bas.
5: Bien sûr, je t'attends dans le hall.
2: Malgré tous les obstacles, contre tout et contre tout le monde, tu es et tu seras toujours mon seul et unique amour.

0: Bonjour, je viens de manquer un appel de ce numéro.
1: Bonjour Inès, c'est Marcia.
0: Ne m'appelle plus jamais sur ce numéro. Si Lucrécia l'apprend, elle va me tuer.
1: Je souhaite simplement te poser une question. C'est vrai qu'Esteban et Rebecca étaient en couple avant qu'ils me rencontrent?
0: Oui, c'est vrai. Il te l'a dit?
1: Non, c'est Florencia qui me l'a dit. Mais j'ai pensé que c'était un de ses mensonges.
0: Non, c'est la vérité. Ils étaient très amoureux, mais... Mais l'unique grand amour d'Esteban, ça a toujours été toi.
1: C'est tout ce que j'avais besoin de savoir. Merci.
2: Bonjour. Quelle coïncidence de se croiser. Tu te souviens de moi?
0: Vous êtes le monsieur de l'agence.
2: S'il te plaît, ne m'appelle pas monsieur, je me sens vieux. Appelle-moi Dante. Tu vas quelque part, je peux te déposer?
0: Non, merci beaucoup. Le bus passe au coin de la rue et... Je suis désolée de ne pas rester pour discuter, mais je suis un peu en retard pour
2: mon
0: casting.
2: Non. Justement, pour pas que tu sois en retard, je t'emmène.
0: Vous êtes sûr?
2: Mais bien sûr.
0: D'accord, merci.
3: Inès, je me permets.
0: Attention, c'est chaud.
3: Tu veux encore du café, Esteban? Et voilà.
4: Merci. Lucia, tu peux poser ton téléphone.

0: Je veux que vous sachiez que Paola et moi avons décidé de changer la date du mariage pour dans un mois.
1: Pourquoi ? Tu t'es rendu compte que ta copine, c'est une ça...
0: Lucia, fais attention à ce que tu dis ! Un peu de respect pour ton père, et je ne l'annule pas. Je ne fais que le repousser.
2: Je comprends pas le changement de date. Pourquoi ça ?
0: J'ai décidé de donner du temps à Paola pour qu'elle organise le mariage comme elle le souhaite. Et ainsi, vous donner le temps aussi de passer des moments avec elle, d'apprendre à la connaître. Et vous faire changer d'attitude.
2: Mais... t'as pas besoin de le remettre à plus tard. Je veux dire, peut-être que j'ai été très mauvaise avec elle et... je te présente mes excuses.
0: Tu es sérieuse ?
2: Absolument. Inès m'a fait comprendre qu'on ne peut rien faire contre l'amour. Et si tu aimes vraiment Paola... et Esteban, je crois que ceux d'entre nous qui t'aimons... on doit être d'accord et on ne peut pas s'opposer à ton bonheur. Et si tout est pratiquement prêt, alors... mariez-vous. Mariez-vous maintenant.
0: Paola et moi, on préfère attendre la fin du mois. Mais je suis heureux et reconnaissant que tu l'aies compris. Et j'espère que vous aussi. Bon, je vais au bureau. Passez une bonne journée. Excusez-moi.
3: Finalement... quoi ?
1: Voyons voir, Tata, je comprends rien. C'est toi qui nous as dit d'éloigner notre père de cette petite garce.
4: Exactement, alors pourquoi changer d'avis maintenant ?
2: Fais-moi confiance. Paola sera bientôt un moindre mal. Maintenant, on doit soutenir ce mariage.
3: Jure ? Je sais pas qui t'a convaincu, Tata, mais ne compte pas sur moi.
1: Moi non plus.
2: Que vous le vouliez ou non, Paola doit être la femme de votre père et le plus vite possible.
5: Après Dieu, notre Seigneur, je dois vous remercier, vous, pour la liberté de Marcia.
6: C'est pas grand-chose, mon père. Marcia est une femme incroyable, avec un esprit inébranlable, qui a gagné mon respect, mon admiration et mon affection.
7: Merci, Iñaki. Mon père, il est l'ange que vous m'avez envoyé avec vos prières jusqu'à cet endroit horrible.
5: Mon enfant...
6: désolé, je dois répondre.
5: Allez-y, je vous en prie. Eh bien, ça se voit que ton avocat est très attaché à toi.
7: Mon père, parlez-moi de mes enfants. Comment ils vont ? Comment c'était avec Esteban ?
5: Rien de bien. Esteban m'a dit que Lucia voulait arrêter l'université, que Hugo a menacé de démissionner de l'entreprise s'il épousait Paola.
7: J'aimerais tellement les aider.
5: Ma fille...
7: je me sens tellement impuissante de ne rien pouvoir faire.
5: Je vais trouver un moyen pour qu'ils viennent, pour que tu puisses les voir, leur parler et les saluer. Je te le promets.
7: Oh, vraiment ?
5: Oui, c'est vrai.
7: Mon père, ça me rendrait tellement heureuse. Et rien ne me rendrait plus heureuse.
8: Jordi, t'as quoi de nouveau pour moi ?
6: Eh bien, malheureusement, on n'a pas grand-chose. Il n'y a aucune victime d'agression portant le nom de Nicolas Escalante. Ou du moins durant la période que tu m'as donnée. Je pourrais presque jurer que ton père n'a pas été tué dans une agression.
8: C'est bien ce que je me disais.
6: Écoute, peut-être que ton parrain ne t'a pas tout dit. Les choses ne se sont pas passées comme il te l'a dit. Donc je vais mener une enquête sur tous les meurtres qui ont eu lieu au cours de cette période et on pourra peut-être obtenir des informations.
8: Je suis bien d'accord.
5: Santino va mieux. Dieu merci. Heureusement, son état est stable. Mais je sais qu'il reste fragile. Ma fille, je pense pas que ce soit le bon moment pour confronter Santino.
7: Oui, je sais, mon père. Je voulais vous demander... vous saviez que Rebecca était le premier amour d'Esteban ?
5: Non. Qui t'a dit ça ?
7: Florencia. Elle est venue me voir à l'hôtel. Mais Esteban ne m'a jamais rien dit. Et Rebecca non plus. Elle, je la considérais comme une amie. Je me souviens qu'elle m'a dit une fois qu'elle était très heureuse qu'Esteban soit tombé amoureux de moi. En plus, on était tellement proches qu'avant d'aller à Majorque, elle m'a avoué qu'elle avait l'impression que Nicolas la trompait. Elle m'a dit...

0: dit que si elle le découvrait, elle serait capable de faire n'importe quoi.
1: Et tu penses que Rebecca a pu aller jusqu'à...
0: Je ne sais pas. Je ne sais pas, mais maintenant je comprends la proximité entre Rebecca et Esteban.
1: À juste titre.
0: À juste titre quoi ?
1: Eh bien, quand ils sont tous revenus d'Espagne, Esteban et Rebecca se sont beaucoup rapprochés. Ils partaient en vacances avec les enfants. Ils passaient Noël et le Nouvel An ensemble. D'ailleurs, Rebecca ne sortait pas de la maison d'Esteban.
0: Ce qui veut dire que Raphaël est peut-être le fils d'Esteban et Rebecca.
2: Alvaro, fiston, je t'ai apporté un festin pour le petit déjeuner. Allez, viens.
1: Oh, Derek, t'avais l'intention de partir? Sans rien dire? Sans me dire au revoir? Eh bien oui, j'en peux plus d'écouter la même rengaine de l'enfant abandonné, de l'homme qui m'a élevé tout seul, et tout ce blabla, moi j'en peux plus. Mais tout ce que j'ai fait, c'est te donner tout mon amour. Qu'est-ce qui te manque ici? Hein? Tout! Il me manque tout! J'en peux plus de vivre dans cette misère, papa. Me lever tous les jours et devoir regarder le visage d'un bon à rien qui joue les quelques pesos qu'il gagne. Tu sais pas à quel point je déteste. Bon sang, tu sais pas à quel point je déteste que mon père soit un moins que rien. Un gars qui va jamais sortir de cette fichue souricière parce que t'as aucune ambition. T'as pas d'ambition, papa. Tu manques d'aspiration. Si tu veux passer ta vie à faire pitié, alors fais-le. Sois heureux. Et fais pitié aux autres. Moi, je peux pas.

0: 7, 8, 1, 2, 3, 4, 5, 6, 7 et 8. Vous pouvez vous reposer. Numéro 22 et 19, partez s'il vous plaît. Les autres, avec moi, on continue. C'était pas trop mal, mais on va s'améliorer.
1: Tata, je ne comprends pas pourquoi tu te mets dans cet état. Vraiment, il est où le problème avec le fait que je veuille un grand mariage? En plus, Lucrezia est prête à satisfaire tous mes caprices.
2: Ah, tu appelles immédiatement ton fiancé et tu lui dis que vous vous mariez ce week-end.
1: Je ne peux pas, j'ai déjà tout annulé, Tata. J'ai changé de date, je te l'ai dit.
2: Tu es en train de faire la pire erreur de toute ta vie. À vouloir entrer dans le monde d'Esteban en grande pompe et que tout le monde sache que tu es Madame Lombardo, tu es en train de tout gâcher.
1: Mais je comprends pas ce scandale, c'est que quelques jours en plus...
2: Quelques jours en plus? Avec ces quelques jours en plus, Marissa Jones peut te voler Esteban. Tu ne comprends pas?
1: Mais tu as dit que leur relation, c'était rien et...
2: Eh bien, je t'ai menti.
1: Tu m'as menti?
2: Oui. Elle passe son temps à l'appeler en utilisant comme prétexte les conseils en investissement. Et que fait Esteban? Eh bien, il court à sa rencontre comme un bon petit toutou, juste parce que Marissa Jones l'a appelé. Il faut que tu comprennes que cette femme est très douée, elle est manipulatrice, elle sait comment manipuler les hommes. Et pour couronner le tout, Paola, elle veut se remettre en couple avec Esteban. Est-ce que tu veux prendre ce risque? Non. Alors marie-toi sur le champ.
1: Je ne peux pas, Tata. J'ai déjà envoyé les invitations et le reste, c'est pas possible. Esteban va penser que je suis folle.
2: Qu'est-ce qu'on en a à faire? Tu ne pourras pas dire que je ne t'ai pas prévenue.
3: Je comprends pas. Dans mon village, j'étais la meilleure et ici, je suis vraiment nulle.
4: Mais non, c'est probablement un manque de pratique. Tu as réfléchi à ce que je t'ai proposé?
3: C'est-à-dire, ma cousine m'a dit que dans votre agence, comment dire, vous promettiez beaucoup et vous ne teniez pas vos promesses.
4: Ta cousine a travaillé avec... avec moi?
3: Je crois, elle s'appelle Lola Mena.
4: Ah oui, je me souviens très bien. Comme c'est étrange. Non, parce que c'est moi qui en ai fait la promotion. S'il y a bien quelqu'un qui a aidé Lola, c'est moi. Elle a beaucoup de travail grâce à moi. Je vois que tu ne me crois pas. Et si on allait voir Lola pour éclaircir ce malentendu? Allez, on y va. C'est quoi ton problème au juste? Tu m'as planté à l'entrepôt. Pourquoi tu pleures?
5: Mon fils est parti de la maison.
4: Pourquoi vous vous êtes disputé?
5: Je sais pas. Il n'y a même pas eu de dispute. Il a dit qu'il en avait assez de vivre dans la misère. Et que son père est un moins que rien. Camarade, tu penses que j'ai été un mauvais père?
4: Non, pas du tout. Depuis que tu es veuf, tu t'es donné corps et âme à cet enfant. Tu n'as même pas cherché une autre femme. Tu étais un père et une mère pour lui. Et tu as retiré le pain de ta bouche pour le lui donner. Je l'ai vu. Oh, je suis désolé pour ce que je vais dire, mais Alvaro, il est vraiment ingrat.
5: Camarade, merci Francisco. Merci mon ami. Tu sais pas à quel point j'en avais besoin, camarade.
6: Les cinq préceptes de Bouddha constituent le code éthique du bouddhisme.
7: Dis-moi, Alvaro a une petite amie?
6: Concentre-toi un peu sur le cours, Lucia, s'il te plaît.
7: Il vit seul.
6: Tu t'en fiches de la philosophie orientale, hein?
7: Non, évidemment que si.
6: Dans ce cas-là, concentre-toi.
7: Si tu réponds à mes questions.
6: Écoute. À ta place, je croirais pas à tout ce qu'il raconte. Il est très vantard.
7: Oh, donc vous vous entendez mal.
6: Les préceptes de Bouddha sont des instructions pour vivre ensemble en paix. Je vais encore te prendre ton téléphone,
7: non,
6: Lucia.
7: Non, la paix.
6: Derrière les préceptes de Bouddha, il existe des règles qui t'aideraient à arrêter de croire que tu es au-dessus des autres.
7: Eh, mais je suis pas comme ça.
6: Si, tu l'es.
7: Regarde, en voilà encore.
8: Encore ? Jamais tu t'arrêtes ?
7: Si j'avais le temps, je t'aiderais, mais je remplace toujours la secrétaire de ton père et j'ai des choses à faire. Excuse-moi.
8: Attends, Célia.
7: Oui ?
8: C'est toi qui as recommandé le prof de Lucia, non ?
7: Oui, c'est mon frère Pablo.
8: Donc ça veut dire que toi aussi tu connais Alvaro González.
7: Pourquoi ?
8: Ma sœur l'a invité à la maison et il a dîné avec nous hier. Et elle a dit que ton père et lui se considéraient un peu comme des frères.
7: On jouait ensemble quand on était enfants, mais on ne s'est pas vus depuis longtemps.
8: Je vois. Comment vous êtes-vous rencontrés ?
7: Par mes parents. Le téléphone sonne, j'y vais.
9: Les filles, vous avez un très bel appartement.
10: Merci à toi et à ton soutien infaillible.
9: Eh bien, il semblerait que Lola pense différemment.
11: On est très reconnaissante, Dante, vraiment.
10: Ouais, c'est grâce à toi si on a autant de fans, pas vrai ?
9: Dans ce cas, pourquoi est-ce que tu dis du mal de l'agence ?
11: Non, j'ai simplement dit que ça ne marcherait pas pour Bettina. Elle veut être danseuse.
9: Qui mieux que moi pour la soutenir afin qu'elle atteigne son objectif ? J'espère que tu vas me laisser le faire. Les portes de mon bureau te seront toujours ouvertes. À bientôt. À bientôt.
10: Au revoir.
9: Ciao.
3: Lola, c'est pas ce que tu m'avais dit.
11: Suzy, tu veux bien me laisser parler avec ma cousine ?
10: Bien sûr.
11: Viens. Écoute, c'est vrai, tu sais, grâce à Dante, j'ai un travail et je gagne de l'argent, mais je te promets que tu vas pas aimer son agence. Elle est vraiment centrée sur le mannequinat.
3: Mais j'ai absolument besoin de gagner de l'argent. Enfin, je veux pas continuer à profiter de toi. Et mes parents, ils attendent vraiment mon aide.
11: Je sais bien, Bettina, mais je te promets que tu vas pas aimer. Continue à aller à tes castings et je te promets que ta chance va bientôt arriver.
6: Le fait qu'Esteban et Rebecca se soient rapprochés après la mort de Nicolas confirme mon hypothèse. Pour moi, Esteban est le principal suspect.
12: À qui ai-je l'honneur ?
6: Bonjour. Iñaki Arnela.
7: Vous voulez un café ?
6: Non, non, merci.
7: Très bien.
13: Gaspard, quel plaisir.
6: Ça va, Omar ?
13: Vous venez voir Esteban ?
6: Oui, mais il n'est pas là.
7: Non.
13: Si vous voulez, vous pouvez l'attendre dans son bureau.
6: Oui, ça me va.
7: Ouais, parfait, excusez-moi. À tout à l'heure.
13: Allez-y. Où est Esteban ?
7: Je sais pas, il est parti en vitesse, mais il m'a dit qu'il reviendrait bientôt.
13: Merci.
7: Oui.
12: Alors comme ça, c'est vous l'avocat de Marcia ?
6: Et aussi son plus grand fan.
11: Donc, j'attends ton appel.
6: Préviens-moi quand tu es libre pour aller manger. Je ne peux pas dire que c'était un plaisir.
12: Tu as simplement un prétendant ou bien c'est ton amant ?
11: Allons à l'étage. On a beaucoup de choses à mettre au clair.
14: Eh bien, on doit réfléchir à un moyen pour que Paola et Esteban se marient immédiatement.
15: Exactement. Marcia est un danger dont il faut s'occuper à tout prix.
11: Je pense que j'ai la solution.
14: Tout ce qu'il faut pour se débarrasser de Marcia le plus vite possible.
15: Et Lucrecia, chérie, ne me dis pas que tu es prête à l'éliminer.
14: Arrête un peu. Tu sais que je n'aurai jamais de sang sur les mains. Mais je vois que tu y as déjà pensé, hein ?
15: De quoi s'agit-il, Emilia ?
11: C'est beaucoup plus simple. J'ai les coordonnées de celui qui va les marier. Je l'ai rencontré quand on a fixé la date.
15: Tu crois que tu peux le convaincre que la mariée a changé d'avis et qu'ils vont finalement se marier ce week-end ?
11: Ça dépend.
15: Eh bien, alors, te bloque pas par rapport à l'argent. Offre-lui tout ce qu'il faut. Et Inès et moi, on va s'occuper du reste.
7: Rebecca est la mère de Raphaël. Je viens de découvrir qu'après que tu m'aies abandonnée dans cette prison, vous êtes devenus très proches.
12: C'était logique, non ? On avait tous les deux été trahis, on avait des choses en commun. Comme l'immense douleur de la trahison et la colère d'avoir fait confiance aux mauvaises personnes.
7: Arrête un peu, ne te fais pas passer pour un homme honnête. Tu étais le petit ami de Rebecca dans le passé et tu ne me l'as jamais dit. Vous avez eu une histoire avant que tu me rencontres. Elle était ton premier amour.
12: Si j'avais su que t'aimais me jetterait dans un abîme de douleur. Si je pouvais remonter le temps, la seule chose que je demanderais, c'est de ne jamais me perdre dans le village où je t'ai rencontré.

0: aussi, je donnerais tout pour ne pas t'avoir rencontré. Je maudis le jour où je t'ai accepté comme petite amie sans savoir tout ce qui m'attendait. Par amour, je suis entrée dans ton monde de mensonges et d'hypocrisie. J'ai cru en ta promesse, celle selon laquelle tu serais toujours là pour moi. Celle de ton serment devant Dieu. Que tu serais avec moi pour le meilleur et pour le pire, dans la santé comme dans la maladie. Et jusqu'à ce que la mort nous sépare, tu t'en souviens?
1: Tu as juré la même chose. Et tu as brisé toutes tes promesses dans les bras de Nicolas. Ne l'oublie pas. L'imbécile ici, c'est moi pour être tombé amoureux de toi, pour être tombé sous le charme d'une meurtrière.
0: Après des années d'emprisonnement, je me suis immunisée contre tes insultes, d'autant plus que rien de ce que tu penses est vrai. Moi, je vis avec la conscience tranquille, mais pas toi. N'oublie pas qu'à chaque seconde qui passe, le temps dont tu disposes pour dire la vérité à mes enfants diminue.
1: C'est dommage. Mais je suis là maintenant, tout va bien. Comment
2: tu vas? Tout va bien, ne t'inquiète pas. Omar a été très prévenant et m'a déjà expliqué toutes les clauses de l'accord que vous me proposez.
1: Ah, très bien. Assieds-toi, s'il te plaît. Je t'offre quelque chose à boire. Tu veux un café, un cappuccino? Ou une autre boisson, si tu préfères.
2: Je n'ai pas soif, merci.
1: Oui, je vais me servir.
3: Je te le sers.
1: Ah, bien, merci. En ce qui concerne la fusion des entreprises, je trouve très intéressant qu'on puisse organiser des événements aussi bien au Mexique qu'aux États-Unis. Bien sûr, tant que les deux entreprises prennent les risques ensemble.
2: Oui, oui, Omar m'a parlé de tous les avantages qu'apporte ce genre de fusion.
1: Oui, bien, merci mon grand.
2: Et d'ailleurs, Omar m'a vraiment surpris. En très peu de temps, il maîtrise le monde de l'événementiel.
3: Eh bien, j'ai appris du meilleur.
1: Non, il est très intelligent. Incroyable, ce garçon. Cela étant dit, ça te va si on signe le contrat?
2: Je préférerais le lire calmement et consulter mes conseillers.
1: D'accord, pas de souci. Je voudrais faire une autre proposition et j'aimerais que tu l'acceptes d'avance.
2: Voyons, quoi donc?
1: J'aimerais beaucoup qu'Omar reste en charge de la représentation de l'Home Entertainment Miami.

0: J'adore ta proposition, Esteban. Ce serait incroyable d'avoir quelqu'un comme Omar avec nous. Mm-hmm. En plus, je suis sûr qu'on va très bien s'entendre.
1: Ah, je te le garantis.
0: J'ai un autre rendez-vous, donc si vous voulez bien m'excuser...
1: Non, non, bien sûr, vas-y.
2: Je vous accompagne.
0: C'était un plaisir.
1: C'est réciproque.
0: À bientôt.
2: Allez-y.
0: Merci.
2: Non, Esteban. Je n'accepte pas d'être responsable d'une succursale à Miami.
1: Pourquoi pas? C'est une opportunité d'être le patron et de te prouver à toi-même que tu peux gérer plus de responsabilités.
2: Et derrière cette proposition soudaine se cache l'intention de m'éloigner de Marissa Jones.
1: Je reconnais que cette décision vise à t'éloigner de cette femme, mais je soutiens aussi ta carrière.
2: Eh bien, je refuse. Donc va trouver quelqu'un d'autre pour cette succursale, parce que pour l'instant, je ne veux pas quitter le pays.
1: C'est une très bonne opportunité. Tu devrais la saisir, en profiter. Ce genre de choses ne se présente pas deux fois dans une vie, ne la rate pas.
2: Non, je te remercie.
1: Très bien. Étant donné la réticence à rester loin de cette femme, je me vois dans l'obligation de prendre ces mesures et je le fais pour ton propre bien.
2: Ah oui ? Et t'étais où ? Pour préférer laisser Gaspard attendre.
1: Depuis quand dois-je me justifier auprès de toi ?
2: Depuis que tu as commencé à me mentir. Voyons. Tu es allé voir Marissa ? Et ne me mens pas, je peux lui demander directement.
1: Oui. Je l'ai vu. Je lui ai apporté des documents.
2: Tu aurais très bien pu lui les envoyer par la poste. Par contre, tu as préféré faire attendre Gaspard ? Ça veut dire que tu es toujours intéressé par Marissa et que c'est pour ça que tu veux m'éloigner d'elle, non ?
1: Tu te trompes. Je n'ai aucun sentiment pour cette femme.
2: Eh bien, prouve-le-moi et arrête de la voir.
1: Oui, avec plaisir, si tu fais de même.
2: Écoute, à partir de cet instant, on ne parle plus du tout de Marissa.
1: Mm-hmm.
2: J'espère que tu vas respecter ton engagement envers Paola et que tu ne t'approcheras pas de Marissa sous aucun prétexte.
3: Je n'ai pas de rendez-vous, mais j'ai besoin de voir le médecin de toute urgence.
4: Ne vous inquiétez pas, je vais vous trouver un créneau avec le médecin et votre grossesse va bien se passer.
3: Tu vas être maman, Emilia ? Félicitations.
5: Mon père et toi qui vous disputiez, c'est vraiment la fin du monde.
2: Oui, et tout ça parce que j'aime bien une de ses ex.
5: Hein ? Quoi ? Une de ses ex ?
2: Oui. Elle s'appelle Marissa Jones, et c'est une vraie beauté à tous les niveaux. Depuis que je l'ai rencontrée, je suis sous le choc. On est sortis plusieurs fois et on a tellement de choses en commun. Dans ses yeux, il y a... Ah, je sais pas comment l'expliquer. Tellement d'affection pour moi. Et quand je suis avec elle, j'ai l'impression que tout est vraiment parfait.
5: Ouais. Waouh. C'est la première fois que je t'entends parler comme ça. Mais si c'est l'ex de mon père, elle doit pas être si jeune que ça, pas vrai ?
2: Oui, c'est une femme mûre, mais elle a l'air très jeune, crois-moi.
5: Du coup, c'est quoi le problème avec mon père ? Je parie que parce qu'elle est plus âgée, elle n'est pas faite pour toi.
2: Pire que ça. Je pense qu'Esteban est toujours amoureux d'elle.
5: Ah. Sérieux ?
2: Ouais. Ouais. Il veut tellement m'éloigner de Marissa que je ne vois pas d'autre explication.
5: Non, dans ce cas, tu dois me la présenter le plus vite possible. Genre maintenant.
2: Oui.
5: Ouais.
3: Pourquoi est-ce que tu me suis ? Qu'est-ce que tu veux ? Tu me blâmes pour la mort de Nicolas ? Pour toi, on est tous coupables de la mort de Nicolas, n'est-ce pas ? Mais pourquoi tu n'acceptes pas enfin ta propre culpabilité ?
6: Je ne suis pas venue ici pour t'accuser.
3: Pourquoi alors ?
6: Je ne pense pas que toi, tu aies eu un quelconque motif pour tuer Nicolas.
3: Mais bien sûr que non, je n'avais pas de motif, je n'avais aucune raison de le tuer,
6: oui,
3: qu'est-ce que tu dis ?
6: Oui, mais pour m'écarter de ton chemin, si.
3: Oh, je n'avais aucun problème avec le fait que tu sois une bougeuse mal élevée. À partir du moment où tu restais hors de ma vie, c'était suffisant pour moi. Je te tolérais uniquement pour Esteban. Mais à vrai dire, j'avais vraiment pas de problème avec toi jusqu'à ce que mon bébé meure.
6: Je n'ai jamais imaginé que la mort de Nicolas t'affecterait autant.
3: Tu ne sais pas à quel point tu m'as fait souffrir. Tu as détruit mon plus grand rêve, mon désir. Tu as détruit ma vie entière.
6: Tu ne sais pas à quel point je souhaite que tout soit différent. Oh. Que toi et moi soyons amis. Et que tu n'aies pas perdu ton fils. Mais aujourd'hui, la vie t'a donné une seconde chance.
3: Non, non, non, non, non. Non, cette opportunité est très différente de celle que tu m'as volée. Tu ne sais pas à quel point je te déteste, à quel point je te méprise, à quel point je te hais. Et tu ferais mieux de ne plus jamais m'approcher, parce que je suis capable, je te le jure, hein, je suis capable de te tuer de mes propres mains.

0: Princesse d'Espagne. Oui, allô? Oui, c'est moi. Oh, bien sûr, c'est vrai, je suis en chemin. Merci beaucoup.
1: C'est bon, maman. Je vais chercher ton gilet.
0: Merci, mon fils.
2: Bonjour, madame. Je suis ici pour apporter des documents au locataire de l'appartement numéro 4.
0: Il a disparu.
2: Je peux vous laisser une lettre? Puis-je avoir le nom du locataire, s'il vous plaît?
1: Laissez ma mère tranquille. Et dites au propriétaire qu'on ne va nulle part. On est ici depuis plus de 20 ans.
2: Ne vous inquiétez pas, monsieur...
1: Luis Dominguez.
2: Ne vous inquiétez pas, monsieur Luis Dominguez. Je vais lui dire que vous n'étiez pas à la maison. Merci beaucoup.
3: Esteban, j'ai ici les résultats des tests qu'on a effectués sur Santino.
4: Et donc, de quoi s'agit-il?
3: Il a un cancer de stade 4.
4: Oh, c'est pas possible.
3: Plusieurs organes sont touchés. Malheureusement, il n'y a plus rien à faire.
5: Non, non, non, je vais pas porter ça. Je vais quitter ce fichu hôpital maintenant. Allez, passe-moi ma canne, allez. Allez, donne-moi... Quoi? Non, donne-moi... Oh. Non, quoi, quoi je... Non, oh. Donne-moi ma canne. Allez, donne-moi... Oh, oh sale gosse. Donne-moi la canne. Donne-moi la canne. Eh bien, j'y vais comme ça, alors. Je pars comme ça. Quoi? Non, bouge de là. Bouge de là.

0: Cette femme a l'air très inquiète.
1: Je sais pas. Je vois aucun problème à montrer les informations dont on dispose. Allez, c'est bon.
2: Ça m'agace énormément que tu sois aussi têtu. Tu ne peux lui donner aucune information sans l'autorisation du superviseur.
1: Allons le voir dans ce cas-là.
2: Très bien.

0: Antonio Gilles. Antonio Gilles. Contact référent au Mexique. Oh. Santino González. Contact à l'étranger, nom de l'entreprise employeur. L'Homme Entertainment. L'entreprise d'Esteban.
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Eh bien, je suis content que Karam ait pu lui pardonner. Vraiment, je suis heureux. Et je suis aussi content pour autre chose. Ça me fait plaisir que dans notre relation, nous avons traversé beaucoup de problèmes. Mais entre nous, la confiance est restée. On ne l'a pas perdue.

0: Je te comprends, mon garçon. Mais je pense que c'est trop tard maintenant. Ça me rend tellement triste que tu aies renoncé à quelqu'un comme Naya.
1: Maman, j'ai pas renoncé. Tu sais très bien dans quelle situation j'étais à l'époque. Et à ce moment-là, quand j'ai rencontré Dima, j'ai eu l'impression que c'était la chance de ma vie. Et je pensais que j'irais mieux.
0: Mais pour Dima, c'est toi qui es la chance de sa vie, pas vrai?
1: C'est vrai.
0: Mon fils, mon amour. L'argent, tu vois, c'est important dans la vie. Mais la paix intérieure compte plus. Oui, on n'est pas riche, mais on n'est pas pauvre non plus. Tu aurais pu vivre une vie normale avec Naya, comme beaucoup d'autres personnes. Tu aurais pu gagner ta vie, prendre soin de Naya et de Jude.

0: Parfois, tu sais, on est obligé de dire un petit mensonge pour protéger nos relations.
1: Non. C'est faux. Il n'existe pas de petits mensonges. Mentir, c'est mentir. Mentir, c'est mentir. Peu importe combien on essaie de cacher ce mensonge, un jour, ce mensonge sera découvert. Allô ? Oui, Riyad. Dis-moi, la soirée se passe bien ? Il n'y a pas de problème ? Oui. Le client est satisfait ? C'est parfait, c'est super. Bon, écoute bien ce que j'ai à te dire.
0: Je sais très bien, Azem, à quel point tu détestes mentir. Mais je ne peux pas te dire la vérité. Le traitement de sa mère doit d'abord se terminer. Ensuite, je te dirai absolument tout. Je ne sais pas encore ce que ça donnera, mais je te raconterai absolument tout, c'est sûr.
1: Bon, d'accord, à plus tard. Ah oui. Je t'ai apporté le médicament.
0: Quel médicament ?
1: Celui que le médecin a prescrit.
0: Oh oui, c'est vrai. Je l'avais oublié.
1: Tu l'as oublié. Le médecin m'a appelé, je te l'ai apporté. On dirait que tu oublies pas mal de choses ces derniers temps. Comment ça va pour toi en ce moment ?
0: Eh bien...
1: En général, pas quelque chose de précis. Je veux dire, ta famille ? Dis-moi, est-ce que ta famille se porte bien ?
0: Oui, tout le monde va bien dans ma famille.
1: C'est qui le membre de sa famille qui était avec elle à l'hôpital ?

0: Allô?
1: Ça va, maman?
0: Bonjour, ma fille.
1: Quand est-ce que le traitement de sa mère va se terminer?
0: C'est encore trop tôt. Le médecin lui a prescrit un traitement qui doit durer une semaine. Et après ça, il décidera de la suite.
1: Une semaine?
0: Oui, pourquoi?
1: C'est parce que je ne peux vraiment plus mentir. Parce qu'en fait, le mensonge que tu m'as obligé à... que tu m'as obligé à dire m'empêche de regarder Azem en face. Mais bon, je tiendrai ma promesse. Et c'est jusqu'à ce que sa mère ait complètement terminé son traitement, d'accord? Ensuite, je vais aller dire toute la vérité à Azem.
0: J'espère que la vérité ne causera pas de problème.
1: Mais maman, je suis épuisée. Je suis fatiguée de mentir. Que se passera-t-il si Azem et sa famille découvrent la vérité par eux-mêmes, dis-moi? Ils penseront que je suis une menteuse, non? Je sens que si je lui dis la vérité, il me soutiendra. Et il restera à mes côtés comme toujours.
0: Je prierai pour toi. Crois-moi, Naya. Cette confiance finira sûrement par l'emporter.
1: D'accord, maman. Je dois vraiment y aller maintenant. On se parle plus tard. À très bientôt. Tu as oublié quelque chose?
2: Mes clés de voiture. Je les trouve pas.

0: Bonjour, Azem.
1: Ça va, mon oncle ?
0: Bienvenue, mon garçon.
1: Alors, vous allez bien ? Je voulais juste vous voir.
0: Tu es toujours le bienvenu ici. C'est chez toi.
1: Sa mère est encore là ?
2: Bonjour, Azem.
1: Bonjour, sa mère.
2: Eh ben, comment est-ce que tu vas ?
1: Ça va, et toi ? Tu as l'air...
3: Bienvenue, bienvenue, mon fils.
0: Lélia, s'il te plaît, prépare-nous du café.
3: Oui, bien sûr.
2: Est-ce que t'aimes ?
1: Oui, oui, je trouve que c'est vraiment très beau. Mais c'est quand même un peu démodé.
2: Ouais, je sais. Ça me rappelle vraiment de très beaux souvenirs.
1: Merci.
2: Si tu veux,
1: merci
2: tu
1: beaucoup.
2: Peux le prendre. Mais vas-y,
1: non,
2: prends-le.
1: Merci, merci. Excusez-moi. Allô ? Oui, Naya.
4: Où est-ce que tu es ?
1: Chez tes parents. Non, non, ma chérie, je suis juste là pour les rassurer. Je veux que tu saches que ta famille compte vraiment pour moi autant que pour toi et que je veillerai sur eux encore plus.
4: Mais c'est très bien, mon amour.
1: Bien, ma chérie. Quand je sors, je t'appellerai. À plus. Naya est vraiment incroyable. Elle m'appelle au moins 10 fois par jour.
2: Tu sais, une bonne épouse, c'est une bénédiction.
1: Oui, oui, c'est vrai. Ta femme et ton fils ne te manquent pas ?
2: Énormément.
5: J'aurais préféré, monsieur Mazem, que vous veniez seul ici.
6: Ne vous en inquiétez pas, monsieur. Si vous parlez de Karam, je préfère qu'il découvre la vérité par lui-même.
5: Parfois, la vérité est dure. Tout le monde n'est pas capable de l'encaisser.
6: Je m'occuperai de Karam. On en a beaucoup parlé bien avant même de venir jusqu'ici.
5: Alors, Karam ?
7: Ne vous en faites pas, monsieur. Je veux simplement voir les dossiers. Peut-être que ça va me rassurer.
5: Vous êtes prêt ?
6: Bien sûr.

0: Qu'est-ce que vous me voulez?
1: Nagam, ma chérie, écoute-moi, s'il te plaît.
0: Laissez-moi tranquille.
1: S'il te plaît, essaie
0: mais
1: de
0: laissez-moi
1: couper.
0: Tranquille.
1: Qu'est-ce qui t'arrive, ma chérie? Arrête de crier. Laisse-moi faire. Arrête de crier.
0: Laissez-moi tranquille.
1: Ça suffit. Laisse-moi faire. Allez.

0: Il y en a encore un autre, juste avant cet incident. Vous voulez le voir ?
1: Si vous voulez bien.
0: Bien.
2: Dis-moi ce que c'est.
3: Cette pilule te permettra de laisser tous tes soucis derrière toi et d'entrer sur le plateau avec une énergie parfaitement sereine, complètement différente.
2: Je ne prendrai jamais ça impossible.
3: Rien n'est impossible. Cette émission doit impérativement continuer. Ma chérie, c'est un programme qui coûte des millions. Des millions, ce n'est pas un jeu. Si tu veux, prends un peu de vacances. Chaque jour, je reçois des dizaines de demandes de présentatrices qui souhaitent prendre ta place. Nagam, écoute-moi.
2: Monsieur, s'il vous plaît, laissez-moi tranquille. Je suis là juste pour travailler. Si mon travail ne vous convient pas, alors cherchez une autre vie.
3: Nagam, je t'en supplie, comprends-moi. Tu sais très bien que je t'aime.
2: Non, laissez-moi. Moi, Nagam, je m'en vais. Vous ne voulez pas comprendre que je suis mariée et que je respecte mon mari. Allez donc en chercher une autre ailleurs.
4: On dirait qu'il l'a harcelé plus d'une fois.
0: On a trouvé que deux vidéos sur Nagam. Est-ce qu'elle boit de l'alcool ? Demandez-lui.
4: Non, ni elle ni moi ne buvons en fait.
0: Demandez-lui, elle a la réponse.
1: Veuillez m'excuser, monsieur. Ces vidéos-là, est-ce qu'on pourrait avoir une copie ?
0: Vous pouvez en faire la demande au

0: auprès du tribunal s'ils donnent leur accord. Je n'y vois aucun inconvénient.
1: Merci. Alors, Karam, on y va ?
2: Allons-y.
1: Je vous remercie pour votre coopération.
0: Tout le plaisir est pour moi.
2: Je vous remercie, monsieur.
0: À bientôt. Au revoir.
1: Écoute, Karam, ce que tu as vu ne doit pas te rendre triste. Le plus important dans tout ça, c'est qu'elle soit une épouse sincère.
2: Mais j'ai vu un truc qui m'a mis mal à l'aise.
1: Hé, fais attention. Elle ne l'aurait jamais tué, car c'est une femme honnête et respectable.
2: À ton avis, pourquoi Nagam avait l'air si déséquilibré dans le deuxième enregistrement ?
1: Tu peux tout comprendre en parlant avec elle, avec calme et compréhension.
2: Mon Dieu, aide-moi à rester calme.
1: Karam ? Mais qu'est-ce qui t'arrive ? Voyons. Si j'étais à ta place, tu sais ce que je ferais ? J'aurais fait comme si je n'avais jamais vu ces vidéos.
2: On ne peut pas lui dire.
1: Oui. N'en parle pas. Tu ne ferais que blesser Nagam et te faire du mal à toi-même. Ne t'en fais pas pour ça, mon frère. Jusqu'à ce que le tribunal voie les enregistrements, Dieu fait parfois un miracle. Karam. Allez, mon frère.

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4: Hey, salut Nagam.
5: Comment ça va?
4: Ça va bien, allez, entre, je t'en prie.
5: Merci.
4: Mais je t'en prie.
5: Tout va bien pour toi?
4: Oui, tout va bien, merci.
5: Naya, tu n'es pas beaucoup plus âgée que moi. Mais j'ai l'impression que tu as beaucoup plus d'expérience dans la vie, même plus que Sama. Je veux dire, je t'ai vu gérer la famille. Et Azem aussi. Je pense que tu as de la chance.
4: Merci. Mais j'ai l'impression que tu as autre chose à me dire, hein, pas vrai?
5: Oui, c'est vrai. Il y a quelque chose dont j'aimerais vraiment te parler.
4: Qu'est-ce qu'il y a, Nagam? Tu m'inquiètes?
5: Mais promets-moi, tu ne le diras à personne.
4: Bien sûr, vas-y, je te le promets.
5: Quand Mazen m'a harcelée, je n'étais pas vraiment consciente.
4: Il t'a harcelée?
5: Je me suis laissée entraîner et j'ai pris la pilule qu'il m'a donnée.
4: Mais quelle pilule?
5: Il m'a dit que c'était une pilule du bonheur.
4: Tu veux dire de la drogue?
5: Tu m'as promis que tu n'en parlerais pas.
4: C'est bon, bien sûr, je ne dirai rien. Je te le promets.
5: Naya, s'il te plaît, ne parle pas de cette pilule à Azem.
4: Nagam, à mon avis, si tu es venu me demander ce que j'en pense, alors tu dois aller en parler à Karam. Karam t'aime énormément. Il te soutiendra toujours, c'est certain.
5: Imagine la réaction de Karam si je lui disais que j'ai pris de la drogue.
4: Et si jamais il la prenait par quelqu'un d'autre? Alors à ce moment-là, il perdrait confiance en toi et tu auras de très gros problèmes. Nagam, Karam t'aime énormément. Et s'il perd sa confiance en toi, tu le perdras à ce moment-là. Tu dois vraiment le lui dire. Ainsi, il saura que tu es une victime. Et là, il comprendra que Mazen est un homme méprisable. Ça t'aidera dans ton affaire. Je pense vraiment que tu dois le lui dire. Nagam, laisse-moi en discuter avec Azem. Parce que si jamais Karam se met en colère contre toi, il pourrait refuser de t'écouter complètement. Azem pourra alors le calmer.

0: faut qu'il revienne vivre avec moi. Peu importe le prix.
1: Hazem, tu m'avais promis que tu ne te mettrais pas en colère.
2: Oui, je te l'ai promis, mais parle s'il te plaît, je suis déjà nerveux.
1: Mazen, la première fois qu'il a harcelé Nagam, il lui a donné une pilule en fait.
2: Quelle pilule ?
1: C'était une drogue. Il l'a manipulée, il l'a trompée, mais rien ne s'est passé entre eux.
2: Qu'est-ce que tu dis là ? Est-ce que t'es sûre de ça ?
1: J'en suis sûre. Tu m'avais promis de rester calme et de ne pas te mettre en colère.
2: Je ne suis pas en colère, mais qu'est-ce que Karam va penser s'il l'apprend ?
1: Je l'ai encouragé à tout dire à Karam.
2: Que va-t-elle dire ? Que va-t-elle lui dire ? Il m'a donné une pilule ? Est-ce que Karam comprendra la situation ?
1: Mais oui, il comprendra, parce qu'elle est une victime. Et parce qu'il l'aime énormément.
2: Quel amour ! De quoi parles-tu, Naya ? Ce genre de problème peut mettre fin à n'importe quelle relation. Ça peut tout détruire. Tu es sérieuse ?
1: Mais je n'arrive pas à croire que tu dis ça.
2: Non, tu dois le croire. Les problèmes de Nagam ne sont pas si simples. On parle de meurtre, de harcèlement et de drogue. Jusqu'où Karam pourra-t-il supporter tout ça ?
1: Et s'il l'aime vraiment, il saura supporter ça. Il comprendra et lui pardonnera, parce qu'elle est une victime dans tout ça.
2: Je ne sais pas. Je ne sais pas. Je ne suis vraiment pas sûr qu'ils pourront continuer leur vie ensemble.
1: C'est bien pour ça que je te le dis. C'est parce qu'elle m'a tout raconté. Elle m'a même confié son secret. On ne peut pas les laisser seuls. Ils ont besoin de notre soutien. On ne peut pas laisser leur foyer sombrer.
2: Que pouvons-nous faire alors ?
1: On trouvera quoi faire, mais il faut rester à leur côté.
3: Je veux te recommander. Demain, lors de l'audience, tu devras rester calme et essayer de garder ton sang-froid. Je vais m'occuper de tout. Tu n'as pas besoin d'être nerveux.
4: Nazem, tu te sens à l'aise avec ce qui va se passer ?
3: Je ne sais vraiment pas quoi te dire, papa. Que nous possédons ne suffisent malheureusement pas à convaincre le juge que Nagam est innocente. C'est mal barré.
5: Un problème pareil. C'est la dernière chose à laquelle je m'attendais. Que quelqu'un de notre famille puisse faire une chose aussi grave.
4: Esmat, arrête ça, s'il te plaît.
6: Nazem, puisque les preuves que nous avons aujourd'hui ne sont clairement pas encore suffisantes, dis-moi, est-ce qu'on peut reporter l'audience ?
3: Malheureusement, mon frère, tu sais, j'ai vraiment tout essayé. Mais je n'ai rien pu faire.
7: Je t'en prie, mon Dieu. Tout le monde va parler de notre histoire. Ils vont savoir que notre belle-fille est une meurtrière.
6: Mais qu'est-ce qui ne va pas chez vous ? Ce n'est pas le moment. Ce n'est vraiment pas le bon moment. On doit trouver un moyen n'importe lequel pour aider Nagam.
7: Je l'espère. J'espère que tu pourras l'aider.
3: Maman, tu dois d'abord rester calme. La loi est sans émotion. Nous sommes impliqués à une affaire de meurtre très grave. Il faut apporter des preuves. Nagam, je travaille sur ce dossier étape par étape. Je ne suis pas le seul à te soutenir. Nous sommes tous là pour toi. Alors s'il te plaît, ne t'inquiète pas. Toi aussi, reste calme.
4: La réputation de la famille est essentielle. Cette réputation est la base de nos relations avec les gens. Dans le commerce, comme dans les affaires. Et c'est cette réputation qui nous permet d'avancer la tête bien haute. Nagam, surtout ne m'en veux pas. Je veux dire quelque chose. Tout le monde, écoutez-moi bien. L'égoïsme d'une seule personne au sein de la famille peut causer des torts et aussi nuire à toute la famille.

Naga, mon amour, arrête de pleurer. N'aie pas peur, ne t'inquiète pas. Et ne pense plus à tout ça, d'accord? Je ne te quitterai jamais. S'ils doivent me tuer, je ne te quitterai pas, d'accord? Je serai là. Et ce n'est pas seulement moi. Toute la famille est avec toi. D'accord? Viens là.

0: CMA, je suis tellement inquiète. En fait, l'audience est prévue pour demain, j'ai peur du résultat.
1: Tu as raison. Ce n'est pas facile. Ce ne sera pas facile pour Nagam, ni pour Karam, ni pour nous tous. On ne sait pas ce que sera le verdict.
0: Je me sens vraiment mal pour eux, tu sais. Je ne veux pas voir Nagam ni Karam dans une situation pareille. Nous devons les aider et trouver une solution ensemble. Ils ont besoin de notre soutien.
1: Il n'y a qu'une seule façon de les aider.
0: Mais laquelle ?

0: pourquoi es-tu si en retard ?
1: Je ne sais vraiment pas quoi vous dire. Je suis désolée pour tout ce que j'ai fait. Je ne mérite pas votre amour. Pardonnez-moi.
2: Oh, ne t'inquiète pas. Nous t'aimons tous profondément et nous te soutiendrons dans toutes les épreuves. Nous t'aimons tous, ma chérie.
0: Allons-y. Nous ne voulons pas être en retard.

0: Où sont Azem et Naya?
1: Azem et Naya ne sont pas là. Nous les retrouverons au tribunal.
2: Bon, allons-y. Car tout retard sera considéré par le juge comme un signe de négligence et de manque de respect envers la cour. Nous ne voulons aucun problème.
0: Prends soin de toi.
3: Priez pour moi,
4: que
3: d'accord.
4: Que tu sois avec toi.
0: Bonne chance, ma chérie. Au revoir. Oh mon Dieu, je t'en prie, aide-les.
5: Je m'appelle Azem El Khalid et ma femme, Naya.
6: Bienvenue à vous. Comment puis-je vous aider?
5: Honnêtement, Nagam, l'accusée du meurtre de votre mari Mazen, est l'épouse de mon frère.
6: Quoi? Dites-moi ce que vous faites ici.
7: Madame Erna, nous avons besoin de votre aide.
6: Je suis vraiment désolée. Je suis tellement occupée.
7: Madame Erna, il y a une jeune fille innocente au tribunal en ce moment même. Vous lui ferez du tort. Sa vie est en danger, elle risque d'être condamnée. Il n'est pas du tout raisonnable que vous acceptiez cela.
6: Écoutez, avant de venir me voir ici, demandez-lui de respecter sa propre personne ainsi que son mari. Elle a une relation avec mon mari.
5: Madame, vous vous méprenez sûrement sur toute l'histoire. Donnez-nous un peu de temps pour tout vous expliquer et ensuite, vous prendrez votre décision.
7: Est-ce que vous voulez connaître la vérité?
6: S'il vous plaît.
7: Je ne veux rien dire sur votre mari. Que Dieu prenne soin de son âme désormais. Mais aujourd'hui, madame, une décision cruciale doit être prise, vous voyez? Même si la vérité est dure à entendre, nous devons la dire. Écoutez-moi. Nous savons tous très bien que Nagam est innocente. Vous pouvez résoudre son problème en quelques mots seulement. Je suis sûre que vous ne laisserez pas Nagam être condamné à tort. Après aujourd'hui, vous ne pourrez plus avoir la conscience tranquille. Votre conscience ne sera pas en paix si vous acceptez cela.
6: Alors dites-moi, que puis-je faire maintenant?
5: Est-ce que nous pouvons nous parler un instant?
6: Entrez.

0: Silence ! Maître de la poursuite, je vous écoute.
1: Oui, votre honneur. Le dossier est parfaitement clair. L'accusée, nommée Nagam Salem, elle avait une grande ambition. Son ambition était de devenir célèbre le plus rapidement possible. Ces gens cupides sont prêts à tout pour atteindre leur but sans se soucier de personne. Ils agissent toujours sans la moindre considération pour les valeurs morales.
2: Monsieur le juge, objection. Cela porte atteinte à sa réputation, sans aucune preuve recevable. Et cela n'apporte rien à l'affaire.
0: Objection retenue. Faites attention à vos propos, maître.
1: Monsieur le juge, l'obsession de gloire a poussé l'accusé à traquer la victime Mazen jusqu'à causer sa perte. Paix à son âme. Il est tombé follement amoureux d'elle et il a exaucé certaines de ses demandes. Ses actions étaient uniquement liées au travail. Mais c'était un homme bien droit et irréprochable. Mélanger morale et travail est inacceptable.

0: Attendez. Attendez. Qu'est-ce que je fais au juste ici? Je ne sais pas pourquoi, j'ai fini par vous écouter. De plus, personne ne m'a demandé de venir au tribunal. Je ne sais pas pourquoi vous m'avez amené.
1: Bon, calmez-vous, madame, calmez-vous. On a besoin de vous.
2: Madame, on veut que vous leur racontiez que votre mari avait un amour excessif pour toutes les femmes. Cela aidera beaucoup Nagam aussi.
0: Bon, très bien. Si vous affirmez que mon mari entretenait des relations avec d'autres femmes, pourquoi ne pas aller chercher quelqu'un avec qui il avait ces relations? Ce ne sont pas mes affaires.
1: Madame, ça ne nous aide pas du tout, vraiment pas. Ce dont nous avons vraiment besoin maintenant, c'est de votre témoignage. S'il vous plaît, aidez-nous.
2: Allez, s'il vous plaît, madame. Vous savez, Nagam, il se pourrait bien qu'elle soit enceinte. Accepterez-vous qu'elle accouche en prison?
0: Écoutez-moi bien, je vous le dis. Ne m'impliquez pas dans cette affaire, je n'ai strictement rien à voir avec ça.
1: Vous n'avez rien à voir là-dedans? C'était votre mari. Et Nagam est la femme de mon frère. Je vous en prie, vous devez nous aider. S'il vous plaît, madame.
3: Monsieur le juge, quand la victime a voulu remplacer l'accusé par quelqu'un d'autre, c'est-à-dire un autre présentateur pour son émission, parce qu'elle avait commencé à nuire sérieusement à sa réputation, et en tant que mari, et en tant qu'homme honnête, alors elle a décidé de le tuer. Le disque dur qui a été présenté devant le tribunal contient tous les enregistrements complets et détaillés de tous les faits exacts et précis concernant le crime qui a été commis. Constitue une preuve pleinement suffisante pour condamner l'accusé. Merci, monsieur le juge.
4: L'avocat de la défense, je vous en prie.
5: Monsieur le juge, je souhaite demander un délai pour faire venir des témoins.
3: Monsieur le juge, je vous demande de rejeter cette requête.
2: Monsieur le juge, je vous en prie.
1: Monsieur le juge, nous nous excusons pour le retard et pour la manière dont nous sommes entrés.
4: Qui êtes-vous?
5: Monsieur le juge, Azim El Khalid, c'est un membre de sa famille, son beau-frère, et Madame Naya, son épouse.
1: Et voilà Madame Myrna, l'épouse du producteur Mazen.

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0: Ouh là là, ouh là là, ouh, voilà une malle.
1: Qu'est-ce qu'ils t'ont fait? Sourire, dis-moi où ils sont.
2: Il a rien compris. Il devrait faire le chaton apeuré.
3: Comment ça?
2: Regarde, Bruce Willis, il se prend des pains dans la gueule. Regarde, veux-tu en voilà? Alors que s'il faisait le chaton apeuré, eh ben son adversaire, il le laisserait tranquille tout de suite. Ben oui, s'il faisait comme ça, ben le mec, il arrêterait. Moi, je vois, en tant que maire, dès que quelqu'un me contredit, moi, je fais et ben voilà, à chaque fois, je gagne. Nickel.
3: C'est ça, t'es pas Bruce Willis, toi?
2: Oui, ben en attendant, Bruce Willis, il ramasse.
3: Oh oui.
2: Mais fais le chaton, bordel!
4: Bah cette fois c'est la merde, y'a vraiment plus rien à manger là.
5: Eh ben, pas grave, on commande.
4: Bah avec quelle thune? Tu peux toi?
5: Non.
4: Bah moi non plus hein.
5: Bah on va monter chez mes parents hein.
4: Oh non Léo, on va pas mendier. Non, j'ai plus qu'une solution, on se rabat sur la pizza des amis.
5: Ah non, attends, pas la pizza des amis. La pizza des amis c'est uniquement quand les amis se pointent à l'improviste. C'est sacré, c'est le plan de secours, c'est en cas d'extrême nécessité.
4: Bah oui mais si c'est des amis, ils comprendront. S'ils comprennent pas, c'est pas des vrais amis hein. Franchement, on va pas se priver pour des cons pareils.
5: Pizza des amis. Allez. De toute façon, c'est des tâches, nos amis. Ils veulent pas pouvoir... Quatre fromages.
4: Wow. Oh. Je te mets du fromage, mon chat.
6: Ouais, s'il te plaît.
7: Et voilà.
4: Ah, t'as pris du grison.
7: Bah ouais, t'aimes pas?
4: Si, j'adore en plus. Mais l'autre jour, j'ai fait la morale à une collègue parce qu'elle avait un manteau en grison. Alors, si c'est pour en bouffer deux jours après, franchement, c'est nul.
7: Et elle a réagi comment, ta collègue?
4: Elle m'a rayonné, elle s'est barrée, de toute façon, elle est débile. Elle.
7: Et c'est quoi pour toi, le grison?
4: Ben, c'est une espèce de ragondin, non?
7: C'est du bœuf, Emma. Du bœuf qui vient du canton des Grisons, en Suisse.
4: Hein?
7: Donc son manteau, ben, il était pas en grison, mais en vison.
4: Mais quelle conne! Mais j'en ai marre d'être conne!
7: Allez, tiens, du bacon. Ça c'est du jambon, tu vois, tu vois le cochon.
4: Oui, oui.
7: Tu vois un peu l'animal.
4: Mais qu'est-ce que vous fichez là?
8: Il a insisté.
9: Bah, on teste des choses, on rattrape le temps perdu, voilà.
4: Ah non, mais c'est ridicule.
9: Quoi? J'ai quand même le droit de prendre mon enfant sur les genoux. C'est un cadeau que je n'ai jamais fait. Tu trouves ça bizarre, toi?
8: Un peu, oui.
9: Et comme ça. Adada sur mon bidet, quand il trotte, il fait des paix. Youp, youp,
8: cadet. Papa, je suis pas certain que...
4: Mais laisse-le en douille, laisse-le.
9: Bon, on va faire l'avion.
8: Ah non.
9: Si on veut faire l'avion...

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Bonjour et bienvenue à vous. Voici les titres. À la une de l'actualité, une décision qui pourrait rebattre les cartes de la grande distribution à La Réunion. L'autorité de la concurrence a donné son feu vert au rapprochement entre Leader Price et Run Market, mais sous plusieurs conditions destinées à préserver la concurrence. Alors quel changement pour les enseignes et surtout pour les consommateurs? Le point dès le début de ce journal. Ils sont déjà les stars des rayons. À quelques semaines de la rentrée, les cartables font leur grand retour dans les magasins et certains modèles s'arrachent déjà. Entre les incontournables, les nouveautés et les personnages préférés des marmailles, quelles sont les tendances qui feront la rentrée 2026? Nous vous avons tendu le micro. Chaque geste compte en cette période d'hiver austral. Ce matin, comme chaque jour, à la maison de la fraternité et de l'inclusion sociale à Saint-Denis, 120 personnes en situation de précarité ont reçu un repas chaud et des vêtements grâce à une opération menée par l'association Uniroi et le CCAS. Une journée placée sous le signe de la solidarité, de l'entraide et du lien social. Et puis l'actualité nationale, marquée par une nouvelle flambée des incendies dans le Var. Alors que le feu semblait fixé depuis plusieurs jours, le Mistral a ravivé les flammes hier après-midi. Plus de 1000 hectares sont déjà partis en fumée et 2500 personnes ont dû être évacuées. Mais d'abord, l'autorité de la concurrence a donné son feu vert pour le rapprochement entre Leader Price et Run Market après plusieurs mois d'instruction. Une autorisation toutefois assortie de plusieurs conditions, notamment pour garantir une concurrence équitable sur le marché réunionnais et surtout pour éviter

0: producteurs de pois émergent. À ce jour, Leader Price dispose avec ses 49 magasins sur l'île d'un réseau de proximité. Mais le groupe Cayet n'affichait pas la masse critique suffisante pour résister aux deux poids lourds, continuant à opérer sur l'île depuis le départ du groupe Casino. Ce dernier, avec la vente de vin des Mia, a permis à Carrefour de consolider ses positions sur le département. Des magasins historiques de la chaîne Casino Score, seuls 4 hypermarchés furent cédés à Mac Distribution. Ces commerces portant l'enseigne Run Market n'ont jamais eu la rentabilité escomptée. Rapidement, ils ont changé de main, tombant dans le panier du puissant groupe mauricien IBL. Depuis, ce dernier n'a cessé de travailler à sa consolidation sur l'île. Dans le groupe Cayet, les Mauriciens ont trouvé un partenaire idéal pour poursuivre son développement. Enfin, la taille critique, si nécessaire à l'affrontement de la concurrence de Carrefour et Leclerc, est atteinte. Cette nouvelle union pourrait voir arriver sur l'île Intermarché qui reprendrait sous son enseigne franchisée l'ensemble des magasins Leader Price et Run Market. D'ici là, les groupes Cayet et IBL doivent finaliser leur prise de capital respective dans une holding commune, dans laquelle la branche grande distribution du groupe Cayet serait majoritaire. À cette fusion, l'autorité de la concurrence pose une condition. L'approvisionnement de la concurrence en produits Coca-Cola ne doit pas être impacté. En effet, IBL, à travers la société d'embouteillage d'eau Edena, possède les licences de production de gamme de produits de la marque Coca-Cola. En aucun cas, il pourrait avoir une distorsion des prix entre les acteurs de cette nouvelle union et le reste des opérateurs de l'île.
1: En bref, les suites du bras de fer entre la Civis et l'entreprise de Richebourg-Rouy. Un troisième opérateur mandaté pour travailler sur l'enlèvement des déchets dans le sud. Il s'agit de l'entreprise Nicolin. En attendant, une réunion doit se tenir à la dette ce mercredi. Aucune négociation ne reprendra avant ce délai. Je vous le disais, la rentrée approche et avec elle, la traditionnelle course aux fournitures scolaires. Mais avant, les cahiers et les stylos, il y a un choix incontournable, celui du cartable. Cette année encore, certains modèles s'arrachent déjà dans les magasins. Alors, quelles sont les grandes tendances de cette rentrée? Nous sommes allés prospecter à Saint-Denis aux côtés d'Oulvachi Veléchi.
2: Dans ces magasins de Saint-Denis, les parents et les enfants s'affairent. L'objectif du jour, trouver un sac pour la rentrée. Rachel et son fils sont à la recherche d'un premier sac de rentrée. Beau, pratique et dans le budget.
3: J'ai le sac pour la première rentrée de mon fils, qui rentre en petite section. Et donc on est à la recherche du sac qui va faire toute l'année, normalement. On est plus sur les dessins animés qu'il peut aimer, tout ce qu'il dit Flash McQueen, Spider-Man ou autre. 20 euros, c'est bien pour le premier sac.
2: Faire plaisir aux enfants, c'est aussi ce que recherchent Carole et Gaëlle.
4: On est venu voir pour un sac, le budget maximum est de 50 euros. Je pense que c'est quand même suffisant pour qu'il puisse tenir toute l'année. On cherche la solidité, mais aussi l'esthétique pour le faire plaisir aussi, parce qu'avant tout, c'est son sac à lui, il faut qu'il se sente bien pour pouvoir le porter toute l'année.
5: Moi, j'ai écouté ma petite, elle adore Pas de Patrouille, donc on est allé sur Pas de Patrouille. Pour une première, j'ai un seul enfant, on va dire qu'il n'y a pas de budget.
2: Pour Clément et sa maman, c'est la praticité et le confort qui est privilégié.
6: Un sac à dos qui est à l'aise, qui rentre plein de choses dedans et qui pose bien.
7: Il faut que ça pose bien, que ça dure, que ce soit solide, léger et qui tient bien sur les épaules, le cou, que ça soit à l'aise pour l'enfant.
2: Sur le dos, sur des roulettes, grand, petit, à motif ou non, le choix est grand ici à Saint-Denis. Mais des modèles attirent le plus, comme l'explique Narima, la responsable de la boutique.
8: Le vendu, comme tous les ans, c'est surtout tout ce qui est personnages de dessins animés, en fonction des nouveautés qui sortent à la télé. Les enfants, ils sont friands, ils savent ce qu'ils veulent. Ils viennent et puis voilà, je veux K-pop, je veux Reine des Neiges. Tous les ans, c'est pareil.
2: Une chose est sûre, qu'ils soient colorés, discrets ou à l'effigie de leur héros préféré, le sac à dos accompagnera les élèves pendant toute l'année scolaire.
3: Waouh ! On va remplir un petit peu.
1: Au Butor, la Maison de la Fraternité et de l'Inclusion sociale accueille chaque jour des personnes en situation de précarité. En semaine, le fonctionnement est assuré par la ville de Saint-Denis, mais le week-end, ce sont les associations qui prennent le relais pour garantir la distribution de repas et surtout maintenir un lien avec les plus fragiles. Au-delà de l'aide alimentaire, ces permanences sont aussi des moments d'écoute et de réconfort, comme nous le montrent Émilie Boyer et Ambre Calza.
0: Midi approche, les premiers bénéficiaires arrivent à la Maison de la Fraternité et de l'Inclusion sociale, juste en face de l'abri de nuit au Butor. Chaque week-end, entre 110 et 120 repas sont servis.
9: Ça fait 2 mois que j'ai eu mon appartement. En attendant d'avoir la gazinière et puis le réfrigérateur, de temps en temps, je passe à Chopin.

0: Dire c'est un endroit un peu vital en fait.
1: Le repas et puis ouais, un peu le copain.
2: Au cas un petit peu bana, ou essayer sortir un peu de la galère. Ben.
3: En semaine, la ville de Saint-Denis assure ce service. Le week-end, les associations prennent le relais pour que la solidarité continue.
4: On traverse une période difficile et il était important que nous n'oublions pas ceux qui n'ont pas de domicile fixe. Dans notre société, personne ne doit être invisible. Derrière chaque SDF, il y a une histoire. Il y a un moment quelque chose qui bascule. N'importe qui demain peut se retrouver à la rue parce qu'on ne sait pas qu'est-ce que le futur nous réserve. Et cette solidarité-là, eh bien, c'est l'essence même du vivre ensemble réunionnais.
3: Au-delà des repas, la structure permet aux personnes sans domicile stable de bénéficier d'une adresse administrative indispensable pour accéder à leurs droits.
5: C'est un parcours, hein. Chaque personne qui est là aujourd'hui qui viendra prendre un repas, un parcours individuel et particulier. C'est pas le même que tout le monde. C'est-à-dire que vous avez aussi des gens qui viennent prendre un repas, mais qui ont un studio, mais qui n'arrivent plus à rester chez eux, parce qu'ils ne peuvent plus payer le loyer. Donc c'est une équipe compétente, administrative et des travailleurs sociaux, qui accompagnent ces personnes au quotidien. Et là, effectivement, aujourd'hui, c'est un peu comme avant, mais là, on le met surtout en avant, c'est que sans les assos, sans des partenariats comme on fait aujourd'hui, peut-être avec une IROI et d'autres assureurs qui interviennent, on ne pourrait pas tenir. Du lundi au dimanche, comme ça, tous les jours.
6: Donc on est vraiment sur un lieu qui nous permet, même à pied, que nos bénéficiaires puissent faire les démarches administratives nécessaires à leur inclusion. Donc ici, c'est un repère, la MFIS. C'est le seul endroit qui existe en accueil de jour dédié aux personnes sans domicile fixe dans n'importe quelle ville de France.
3: Face à des besoins toujours plus importants, le CCAS prévoit la reconstruction de cet espace. Le futur site doit offrir un meilleur accueil et de nouveaux services, comme une laverie ou des espaces d'accompagnement.
7: Dans l'actualité également, face aux incendies qui grondent en Hexagone, 37 sapeurs-pompiers, dont 27 réunionnais, devaient s'envoler aujourd'hui pour aider dans la lutte contre les feux, les incendies, pour une durée de 15 jours. Notez que leur vol a finalement été annulé, sera reporté ultérieurement, a annoncé la préfecture. Et dans le Var, le feu fixé depuis 3 jours a repris depuis hier après-midi. Un violent mistral est venu réveiller les flammes. Plus de 1000 hectares ont déjà brûlé à l'heure où nous parlons, entraînant l'évacuation de 2500 personnes. 6 canadairs et 6 hélicoptères bombardiers d'eau ont été mobilisés, ainsi que 2 dash pour larguer du retardant. Charlie Nurel.
8: Un inquiétant nuage noir en cette fin d'après-midi. Et le relais permanent des avions pour éteindre les flammes. Bis repetita dans la région du Var.
9: Regardez les flammes, ils vont jusque dans là. Regardez ces flammes. Ma maison est là-bas.
8: Reprise de feu dans le massif du Bessillon. Cette habitante filme anéantie.
9: Ouais, j'ai plus de maison, c'est pas possible. Oh, c'est terrible.
8: L'incendie est à proximité du village de Corance. Les localités autour sont en cours d'évacuation.
10: Le feu était fixé depuis 3 jours et vous le voyez derrière moi, reprise de feu dans le secteur du Gros Bessillon et des canadaires mobilisés, 6 canadaires au total dans le secteur.
8: 2 dash aussi pour larguer du retardant. 6 hélicoptères bombardiers d'eau en plus des canadaires. Un habitant les filme. Il se recharge ici dans ce lac pour larguer cette eau en permanence. Notre équipe part à la rencontre de ces habitants évacués en urgence.
11: Et là, ce soir, vous attendez combien de personnes ?
12: Non, il n'y en a pas.
8: L'interview est coupée par cette sonnerie.
12: Voilà, on vient de recevoir encore une nouvelle alerte.
8: Les évacuations se poursuivent.
13: On n'a pas le choix, quoi. Vous partez, ou on vous embarque, ou ça brûle, ou voilà.
8: Le mistral et les 40 degrés affichés compliquent le travail des 500 pompiers déployés face à ce mur de flammes.
14: Tant que le feu n'est pas passé éteint, on s'attend toujours à des reprises et aujourd'hui, on est la preuve. Hein. Nous avons dû faire face aussi à un vent qui a été tourbillonnant et qui nous a rendu la tâche très difficile.
8: Les prochaines heures seront cruciales. Au moins 600 hectares ont déjà été brûlés.
7: Et pour venir en aide aux pompiers, le groupe Total Energy annonce prendre en charge leurs frais de carburant, à la fois terrestre et aérien. Cela représente une dizaine de millions d'euros. Robin Lecornec.
15: Le front de l'incendie est à 10 km de cette base arrière, mais le lieu n'en est pas moins stratégique. Ici,

0: Les camions font le plein.
1: Depuis ce matin, il doit y avoir une quarantaine de véhicules qui sont passés. Et après, la journée n'est pas finie, hein, donc il va encore y avoir du passage. C'est bon pour moi, les gars.
2: Allez, ça marche. Allez, bon.
0: En une semaine de lutte contre les flammes, déjà 500 000 euros de carburant dépensés par les seuls pompiers de Gironde. Afin de les aider à supporter la facture, Total Energy annonce aujourd'hui une aide exceptionnelle.
3: La compagnie prendra en charge les carburants terrestres et aériens nécessaires au service de sapeurs-pompiers partout en France métropolitaine du 1er juillet au 31 août.
0: Selon nos informations, cette contribution s'élèvera en tout à une dizaine de millions d'euros. Les dépenses des pompiers ne se limitent pas au carburant. Chaque jour, il faut réparer le matériel endommagé. Parmi les interventions les plus fréquentes, le remplacement des pneus.
4: Il faut les changer assez souvent parce que dès qu'on travaille dans la forêt, on dégonfle les pneus, donc ils souffrent beaucoup et ils sont amenés à crever très souvent.
0: Les 4 pneus coûtent 4 à 8 000 euros selon les véhicules. Le remplacement d'une pompe à eau, 12 000 euros. 10 000 euros pour un seul largage de retard d'empardage, sans compter les heures de vol. Au total, le budget annuel des pompiers et de la sécurité civile avoisine les 6 milliards d'euros.
5: C'est tous les services départementaux d'incendie et de secours qui apportent leur aide et leur contribution avec leurs véhicules. C'est ça qui nous coûte. Il va falloir globalement refaire des révisions complètes. Ces engins qui ont été fortement sollicités, ils repassent en atelier.
0: Il faudra attendre plusieurs semaines avant de connaître le coût global de ces incendies. Viendra ensuite la question du reboisement. L'énergéticien Engie annonce une contribution de 25 millions d'euros pour replanter la forêt.
6: Et dans tout ce chaos en Gironde, 22 procédures ont été ouvertes pour des faits de vol par effraction dans les zones évacuées en raison des incendies. Il n'y a pas qu'en termes de pillage que les feux font les affaires des malfrats. Certains vont jusqu'à se faire passer pour de faux pompiers. Le récit de Lucie Glasson.
7: Il est midi lorsque les deux individus entrent dans cette boulangerie. Ils se présentent comme des pompiers et demandent des dons, de l'argent et de la nourriture.
8: Deux hommes qui étaient habillés simplement avec un t-shirt avaient marqué pompiers et non pas la tenue réglementaire des sapeurs-pompiers. Donc elle a bien compris que c'était une arnaque. Ils l'ont regardé d'une façon un peu agressive et ils sont partis.
7: La mairie poste alors un message sur les réseaux sociaux pour alerter les habitants et les commerçants.
8: Des personnes se faisant passer pour des sapeurs-pompiers se présentent auprès des commerçants pour recueillir des dons. Il faut faire attention. Beaucoup de personnes, dans leur élan de générosité, ne sont pas assez vigilants.
7: Cette tentative d'arnaque a suscité l'indignation dans le village, qui se situe à quelques kilomètres de Pontevès, où près de 5000 hectares ont brûlé ces derniers jours.
9: C'est inadmissible, voilà, que les gens profitent de la situation pour demander des fonds.
10: C'est pas évident d'être, comment dire, de savoir du vrai et du faux.
7: La règle est simple, un pompier ne viendra jamais de lui-même demander des dons, même en uniforme, sauf pour les calendriers.
11: Merci. Un peu de sucré, merci, comment vous gentil. Allez, ça réconforte.
12: Ça réconforte. Hein, ça réconforte.
7: Pour éviter les escroqueries, Laura a organisé une collecte officielle avec la mairie. Durant plusieurs jours, ils ont apporté des repas directement aux pompiers.
13: Avec le comité des fêtes, on a organisé cette collecte qui était officielle afin d'éviter les arnaques et que toutes les personnes puissent nous donner pour qu'on redistribue.
7: Ce pompier nous confie être choqué par ce type de malfaiteur.
14: C'est dommage de profiter de cette situation. Nous, on ne demande rien. Nous, on fait notre travail et en général, les personnes viennent de leur propre volonté, c'est ça.
7: Il faut aussi être très vigilant sur les dons en ligne. Depuis le début des feux, de nombreuses cagnottes ont vu le jour. Difficile de s'y retrouver.
15: À chaque fois que vous voulez faire un don, il faut que vous ayez le réflexe d'appeler la Fédération nationale des sapeurs-pompiers de France. Vous trouverez le numéro sur Internet pour vérifier la véracité et l'authenticité de toutes les cagnottes que l'on peut voir sur les réseaux sociaux.
7: Le plus sûr reste de se tourner uniquement vers les cagnottes des unions départementales des sapeurs-pompiers ou l'œuvre des pupilles sur les sites vérifiés.
6: En France, toujours, une jeune femme de 25 ans est morte à Nice après une injection de Botox réalisée dans un salon de beauté. Le produit anesthésiant serait à l'origine de son malaise. Ni la gérante de l'établissement, ni la femme ayant effectué l'intervention n'avaient d'autorisation pour une telle pratique. Et toutes deux ont été mises en examen. Les faits avec Gwenaëlle Bellec.
16: Mourir de vouloir être plus belle. Une jeune femme de 25 ans n'a pas survécu à des injections clandestines dans cet institut de beauté. Elle était venue pour du Botox dans les fesses. Une enquête est ouverte.
2: Après avoir subi une injection de lidocaïne, produit anesthésiant, avant l'injection du Botox, elle faisait un malaise. Malgré une tentative de réanimation, la jeune femme décédait sur place.
16: Dans le quartier, beaucoup connaissaient les activités de ce salon de beauté.
12: Pour moi, c'est de la coiffure, les ongles. Et après, petit à petit, on a su que il y avait des prestations au black.
16: Par téléphone, nous avons joint une jeune femme de 22 ans, venue en mai dans cet institut.
17: Ce salon, en fait, on l'a découvert dû à une promotion sur Instagram.
16: Farah est venue avec 4 autres amis pour se faire gonfler les lèvres.
17: C'était 100 euros la première injection et c'était 80 euros la retouche. On a tout eu des boules dans les lèvres qui, justement, étaient prévues de reprogrammer un rendez-vous.
16: Elles n'ont posé aucune question sur la qualification des personnes qui ont fait les injections. C'est bien le problème. Les injections sont des actes médicaux à faire réaliser uniquement par un médecin. Or, sur les réseaux sociaux, des dizaines de publicités pour du comblement de rides notamment. Nous contactons l'une d'entre elles. Une femme nous répond par message vocal. Pour prendre rendez-vous, voici ce qu'il faut faire.
18: Je vous envoie le RIB sur lequel il faudra faire un acompte d'un montant de 100 euros et le reste sera versé uniquement en espèces.
16: Une activité vraisemblablement non déclarée pour une injection à 350 euros. Quand nous demandons si elle sera faite par un médecin, elle ne s'en cache pas, non. Est-ce que c'est dangereux? Non, nous dit-elle. Mais une autre femme est déjà décédée en mars dernier dans des circonstances analogues ici à Vénissieux. Et chaque semaine, les chirurgiens plasticiens reçoivent des patientes avec des complications liées aussi aux produits injectés.
19: Les faux injecteurs utilisent des produits contrefaits. Donc il faut quand même que le public en soit prévenu. Des produits de comblement qui servent à augmenter le volume ou à traiter une ride, ou augmenter les fesses, augmenter les mollets.
16: Les clientes, de plus en plus nombreuses, sont aussi de plus en plus jeunes. Les médecins réclament une campagne de sensibilisation du public et demandent aussi un contrôle sur les réseaux sociaux.
6: Beaucoup plus légèrement. Que pensez-vous maintenant de travailler dans un décor époustouflant avec des chevaux pour collègues et des brebis comme assistante, par exemple? Pour certains, leur bureau est un château et des dizaines d'hommes et de femmes de l'ombre qui s'activent en coulisses pour accueillir des visiteurs. Voyons à quoi ressemble leur quotidien dans le château de Valençay, dans l'Indre, avec Cécile Madronnet.
7: La vie de château pour le jardinier de Valençay commence tous les jours dans les douves.
20: La première chose qu'on fait le matin, c'est les animaux. Donc ça, c'est l'une des choses les plus importantes.
7: Ces brebis, ce sont les assistantes personnelles de Thomas.
20: Attends, pousse ça.
7: Beaucoup plus efficace qu'une tondeuse pour l'entretien des pelouses.
20: L'essence est un petit peu trop chère en ce moment. Et donc ça permet de faire des économies, puis... En plus, le visiteur est content de les voir au-dessus du pont-levis.
21: En fait, c'est les châtelaines un peu, là.
20: Voilà, exactement, ouais. Elles ont eu l'une des meilleures vues.
7: Une vue imprenable sur ce château, qui fut la demeure du prince de Talleyrand. Homme d'État, diplomate, il en a fait une résidence prestigieuse. Avec 50 hectares de parcs et jardins ouverts au public, quand on a un tel bureau, mieux vaut apprécier la marche à pied.
22: Au minimum 15 000 pas par jour.
20: Ça représente une dizaine ou une douzaine de kilomètres par jour.
21: Ça, c'est votre bureau, en fait.
20: Exactement. Bah, difficile de rêver mieux.
7: Des poules, des chèvres ou encore ses daims, Thomas veille sur chacun de ses pensionnaires. Chef jardinier depuis un an, il a trouvé ses marques à Valençay.
20: Au fil des jours et au fil des saisons, c'est jamais le même tableau, en fait. Ouais. Donc, ça, on en prend plein les yeux tous les jours, en fait. Donc là, il est 10 heures. On ouvre pour le public.
7: S'ils travaillent ici toute l'année, d'autres comme Matteo sont là pour la saison touristique.
23: On a quand même un super cadre.
7: Au programme, un spectacle avec Simus, son âne, deux autres cavaliers, leurs chevaux. Les cascades, les duels, revisite l'histoire de Talleyrand. Pendant 2 mois, la troupe réinvestit les fameuses écuries du château.
24: J'étais jamais venue ici, mais en tout cas, c'est vraiment impressionnant. Enfin, l'architecture est vraiment très chouette.
7: Comme à Versailles, elles sont construites en forme de fer à cheval pour pour faciliter la circulation des chevaux et des attelages.
0: Il y a un cadre pour des écuries comme ça, on fait à cheval. Enfin, c'est vraiment un lieu qui est très très agréable à travailler. Ouais.
1: Il y a 40 points d'attache entre ici et à côté, c'était pour la chasse à cours. Donc c'était quand même des grandes chasses. Donc ouais, c'est chargé un peu d'histoire, hein, tout ça.
7: Un décor dont Thomas, le chef jardinier, ne se lasse jamais.
3: Voilà la vue de tous les matins.
7: Surplombant la vallée, le jardin de la Duchesse a été entièrement restauré cette année. Thomas a replanté des rosiers, des lavandes, pour lui redonner toute sa place.
3: Dans tout château, les jardins sont quand même importants. Parce que c'est là aussi il y avait les pièces, les vestibules, les grandes pièces où on discutait, mais les jardins favorisaient aussi la discussion. Et je pense que des grandes choses se sont jouées dans des endroits, des petits bosquets, à l'abri des regards.
7: Travailler dans un tel cadre a bien sûr de quoi faire rêver.
4: C'est la plénitude, le calme, c'est reposant. Être en plein air comme ça, c'est royal, hein.
7: Et pendant que les visiteurs profitent des 30 salles du château, Thomas, lui, s'affaire en coulisses. Il faut dresser des tables dans ce salon pour un déjeuner privé.
5: 6,
4: 4, 18,
5: c'est bon.
4: Combien ?
5: 30.
7: Comme autant de Talleyrand, Valençay reste un lieu de réception.
4: C'est un château qui est vivant, en fait.
3: Toujours, il faut. Il faut qu'il soit vivant. Sinon... Il perd tout son âme, tout son... Voilà, donc il faut se diversifier, il faut faire des événements.
7: Et cette volonté porte ses fruits. Les visiteurs sont chaque année plus nombreux à Valençay, séduits comme Thomas, par l'histoire et la beauté du monument.
6: Et puis une magnifique image chez nous pour terminer ce journal. Regardez si vous êtes avec nous en télé. Voilà une rencontre qui a de quoi émerveiller. Hier, un plongeur est tombé nez à nez avec un immense requin-baleine au large de la Pointe-aux-Sels. Les images ont pu être immortalisées avant d'être publiées sur les réseaux sociaux. Un regard sur la météo. Le temps qu'il fera cet après-midi, on prend la direction de la pointe des Trois Bassins où quelques éclaircies sont attendues. 27 degrés au thermomètre. Et votre bulletin complet, c'est avec Alexandre Marianne, juste après ce journal. Et c'est déjà la fin de cette édition. Merci d'avoir été à nos côtés. Votre programme continue, évidemment. Moi, je vous retrouve ce soir avec grand plaisir pour votre 19h week-end. Je vous souhaite de passer un excellent après-midi et bon appétit sur Antenne Réunion.
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Bonjour à tous et bienvenue dans votre Météon du Don. Derrière chaque don de sang, il y a une histoire, un visage, une famille. Et aujourd'hui, je vais vous parler d'Heidi. Lors d'un accouchement, des complications peuvent survenir et nécessiter une transfusion en urgence. Dans ces situations, la disponibilité immédiate de produits sanguins compatibles est vitale. C'est pourquoi la diversité des donneurs et la mobilisation régulière de tous sont indispensables. Ça a été le cas d'Heidi, qui n'aurait pas pu voir ses jumelles grandir sans transfusion sanguine. Elle explique avoir vécu un accouchement compliqué où elle a été plongée dans le coma après une tachycardie. Elle témoigne « Grâce aux transfusions, je vois mes filles grandir, je vois l'évolution, l'épanouissement de mes filles. Les gens qui donnent leur sang, ce sont des héros. Leurs gestes semblent anodins, mais sauvent réellement des vies. Un don, c'est un geste simple mais précieux pour permettre à d'autres de devenir parents et de voir grandir leurs enfants. La mobilisation doit être régulière, car les besoins des patients ne s'arrêtent jamais. Pour ce faire, les équipes de l'EFS viennent à votre rencontre lors de collectes mobiles qui se tiendront la semaine prochaine, le lundi 3 août dans la salle du Conseil de la mairie de la Possession, mardi 4 août à Aquanord à Sainte-Clotilde, mais également dans la salle Mascareigne du ciné Cambé de Saint-Paul. 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Vendredi 7 août à S-Center, 17e kilomètre à la Plaine des Cafres, ainsi qu'au centre social de la Rivière des Pluies à Sainte-Marie. Samedi 8 août au Cabar au portail Saint-Leu et également à la Maison du Don au CHU de Belle-Pierre à Saint-Denis. N'oubliez pas, qu'on donne, qu'on collecte, qu'on soigne, qu'on s'engage ou qu'on en bénéficie, nous faisons tous partie de la même chaîne. 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
8: Réunion, c'est un plaisir de vous retrouver pour votre bulletin météo. La matinée a été agréable sur notre département qui reste concerné par un alizé d'est-nord-est modéré. Un alizé qui était relativement humide ces derniers jours mais qui sera un peu plus sec ce week-end. À la mi-journée, les nuages se sont installés sur les reliefs avec des averses qui se déclenchent sur l'intérieur de l'ouest et du sud-ouest notamment, et des nuages qui vont déborder dans le courant de l'après-midi vers le littoral ouest et sud-ouest. Des nuages qui apporteront un peu d'ombre sur le nord et l'est, vous le voyez, le soleil restera présent avec le vent qui souffle cet après-midi, 50 km/h attendu entre le port et le chef-lieu, mais également sur le sud sauvage. La mer est peu agitée à agiter par deux petites houles, une houle de sud-sud-ouest pour l'ouest de notre île et une houle d'alizé, toutes les deux voisines des 1,50 m. Côté température, les valeurs attendues cet après-midi atteignent les 28 degrés sur le port ainsi que sur le chef-lieu, 27 degrés sur les autres littoraux, 22 pour les cirques, 17 degrés sur les plaines et 14 degrés pour le Pas de Bellecombe Jacob. Aujourd'hui, nous sommes le samedi 1er août. Nous souhaitons une bonne fête au Alphonse. La marée sera basse à 21h06 et le soleil nous quittera à 18h. Tout de suite, votre série Destin croisé. Bon après-midi sur Antenne Réunion.
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0: Avocat de la défense, à vous.
1: Votre honneur, je demande plus de délai afin de compléter le dossier.
2: Votre honneur, je demande qu'on rejette la requête de la défense.
3: Votre honneur, si vous nous le permettez.
4: Monsieur le juge, nous nous excusons pour le retard et d'être entrés de cette manière.
0: Qui êtes-vous?
1: Monsieur le juge, Hazem Al-Khalid est un proche de l'accusé, accompagné de Madame Naya, son épouse.
4: Et de Madame Merna, l'épouse du producteur Mazen.
0: Très bien. Vous avez des éléments à présenter?
4: Monsieur le juge, Madame Merna souhaite témoigner.
0: Est-ce bien vrai, madame?
5: Monsieur, je ne sais rien du tout. Ils m'ont tous les deux emmené ici, je n'ai rien à dire.
0: Maître Nazem, vous êtes en train de faire perdre du temps à la cour.
1: Votre honneur, je demande d'imposer le témoignage de Madame Merna.
2: Objection, votre honneur.
0: Un instant, maître. Quel est votre point de vue, maître Nazem?
1: Votre honneur, Madame Merna était la personne la plus proche de Mazen. J'ai quelques questions à lui poser qui pourraient être déterminantes pour l'affaire. Par conséquent, je demande respectueusement à la cour d'imposer le témoignage de Madame Merna sous serment.
0: Approchez, Madame Merna, et prêtez serment.
5: Mais je n'ai...
0: Avez-vous peur de quelque chose?
5: Non, je n'ai pas peur.
0: Alors, approchez et prêtez serment. Venez. Montez ici. Tendez votre main et dites « Je jure par Dieu Tout-Puissant ».
5: Je jure par Dieu Tout-Puissant.
0: De dire la vérité.
5: De dire la vérité.
0: Sans ajout ni omission.
5: Sans ajout ni omission.
6: Donne-le-moi. Donne-le. Donne.
7: Va là-bas, je te le passerai. Allez, à toi. Tiens. Passe-le bien. Allez, fais-moi la passe.

0: Comment ça, vous ne savez pas ? Votre honneur, est-il raisonnable qu'une épouse, n'importe où dans le monde, ignore où va son mari, ou même qui il rencontre ? En particulier si celui-ci est une personnalité publique dont la profession est précisément la production télévisuelle.
1: Je ne sais pas, je ne sais rien du tout.
0: Il semble nécessaire de vous rappeler, Madame Myrna, que vous avez prêté serment et que vous êtes devant la cour. Il n'y a donc aucune place pour le mensonge.
2: Votre honneur, je ne vois aucune justification à la pression psychologique que mon confrère exerce sur le témoin.
0: Votre honneur, le témoin ment à la cour. Je demande donc au tribunal de saisir son téléphone pour que vous y trouverez de nombreux scandales impliquant la victime.
3: Alors, Madame Myrna, vous préférez remettre votre téléphone ? Ou nous dire la vérité.
1: Monsieur, que puis-je dire ? Vous savez, la plus grande erreur de ma vie a été d'épouser Mazen.
4: Non mais qu'est-ce qu'elle raconte ?
5: Qu'est-ce qu'elle raconte ?
4: Qu'est-ce qu'elle raconte, elle ?
3: Silence ! Veuillez continuer.
1: Enfin, que dire de plus, votre honneur ? Moi aussi, je suis l'une des victimes de Mazen. S'il n'y avait pas eu ma grossesse et les menaces de ma famille, il ne m'aurait jamais épousée.
0: Myrna, depuis combien d'années êtes-vous mariée à Mazen ?
1: Depuis environ 4 ans.
0: Myrna, racontez-nous ce qui s'est passé ce jour-là. Le jour où Mazen avait été tué, depuis le matin, jusqu'au moment où vous avez appris sa mort.

0: Où tu vas comme ça ?
1: Au travail. C'est ce que le travail exige.
0: Au travail ? Quel travail ?
1: J'ai un rendez-vous à

0: avec une amie. Ça pose problème ? Si ça te pose problème, dis-le.
1: Je vais te dire, je n'ai jamais vu quelqu'un, tu vois, d'aussi horrible que toi de toute ma vie.
0: Ne sois pas si insolente. Sinon, je te couperai la langue et je la piétinerai. Je connais ta situation et il ne te reste plus qu'un an avec moi. Je n'aurai aucune honte à te mettre un coup de pied au derrière et de te jeter dehors.

0: Qui vient le voir aujourd'hui ?
1: Si je comprends bien ce que vous dites, l'employé était votre espion.
0: Disons qu'il me donnait quelques informations, et moi je lui donnais de l'argent pour ça.
1: Très bien. Donc ce jour-là, il vous a dit que Nagam était allé rendre visite à votre mari, Mazen, au studio. Madame Myrna, répondez d'une voix claire. Les gestes ne sont pas acceptés devant la cour.
0: Oui, il me l'a dit.
1: Pour information, votre honneur, l'individu mentionné par Madame Myrna est mort dans un accident de la route le même jour. La police a pensé que l'accident était prémédité, mais finalement, l'affaire a été classée contre X.
2: Objection, votre honneur. Il s'agit d'une insinuation inacceptable à l'encontre du témoin.
3: Objection retenue. Tant que l'enquête de la police n'a rien prouvé, nous ne sommes pas en mesure de prendre en considération les insinuations avancées par l'avocat de la défense.
1: Votre honneur, l'appareil d'enregistrement des caméras du studio a disparu le même jour où le défunt Mazen a été tué. Puis-je demander à mon confrère de l'accusation, qui aurait intérêt à voler cet appareil d'enregistrement et à le cacher dans la maison de l'employé ?
2: Votre honneur, la question de la défense constitue un dépassement des règles de procédure.
3: Restez-en au témoin, maître Nazem.
1: Madame Myrna, après que l'employé vous a informé que Nagam était parti au studio, êtes-vous allé suivre votre mari au studio ?
3: Répondez à la question, Myrna.
0: Oui, votre honneur, je suis allé au studio, mais quand je suis arrivé, Mazen était déjà mort.
1: Comment le saviez-vous ?
0: Il baignait dans son sang.
1: Pourquoi n'avez-vous pas appelé les secours ? Ou la police ? Ou les voisins ? N'importe qui aurait pu vous aider. Y a-t-il une femme au monde qui abandonnerait son mari baignant dans son sang et partirait ?
0: Je ne sais pas. J'ai eu peur. J'ai paniqué et enfin j'ai eu peur qu'on m'accuse de l'avoir tué.
1: Myrna, j'ai encore une autre question pour vous. L'appareil d'enregistrement des caméras qui se trouvait dans le studio, vous l'avez pris ?
2: Votre honneur !
3: Répondez, Myrna.
1: Et n'oubliez pas, Madame Myrna, que l'appareil d'enregistrement se trouve actuellement au laboratoire de police scientifique et que toute manipulation sera révélée. Donc il n'y a plus de place pour le mensonge.
0: Oui, c'est moi qui l'ai pris.
1: Si ce n'est pas vous qui avez tué Mazen, pourquoi avoir pris l'appareil ? Et si c'est bien vous qui l'avez pris, eh bien, comment a-t-il pu arriver chez l'employé alors que vous étiez seul, lui et vous, dans le studio ?
0: Je ne sais pas pourquoi je l'ai pris, je ne sais pas.
1: Madame Myrna, je vais vous poser la même question pour la deuxième fois. Quand vous êtes arrivée au studio, Mazen était-il vivant ou mort ?
0: Oui, il était en vie, et c'est moi qui l'ai tué de mes propres mains. C'est moi qui ai tué Mazen. Moi, j'ai débarrassé le monde d'un parasite comme lui.
4: Mais elle est complètement foutue la tête, cette femme.
5: C'est pas possible. Elle dit pas la vérité.
4: On devrait l'interner, celle-là.
3: Silence ! Myrna, êtes-vous consciente de ce que vous dites ?
1: Madame Myrna, la cour souhaite entendre votre réponse de manière claire.
0: Oui, monsieur. Je suis consciente.
3: Madame Myrna, êtes-vous capable de nous raconter ce qui s'est passé au studio ?
0: Il disait, vous êtes tous des moins que rien. Vous les femmes, vous n'aimez que l'argent. Vous en voulez toujours plus. Moi, sa femme, c'est ainsi qu'il me parlait. Monsieur, il a piétiné ma dignité. Je ne devais même pas aller en prison pour lui. Vous ne devriez pas m'enfermer pour quelqu'un comme lui. Je ne devais même pas aller en prison pour lui. Vous ne devriez pas m'enfermer pour quelqu'un comme lui. C'est moi qui l'ai tué.
4: Elle mérite la prison.
5: Oui,
4: alors qu'on a tué quelqu'un.
3: Silence ! Ne nous forcez pas à évacuer la salle.
1: Myrna, je veux vous poser une dernière question. Puisque l'employé était votre complice et vous aidait, pourquoi l'avoir tué ?
0: Parce qu'il... Il était aussi pourri que lui. Il était aussi mauvais que Mazen. Il ne s'est pas contenté de me soutirer de l'argent. Il a fini par vouloir profiter de mon corps. Monsieur le juge, j'ai tué Mazen pour me libérer de son humiliation et de son autorité. Mais pas pour qu'un autre m'humilie à son tour. C'est pour ça que je les ai tués tous les deux. Et je débarrassais le monde d'eux.

0: Honnêtement, les gars, si Karam est heureux pour moi à chaque fois que je gagne une affaire, je vais redevenir avocat officiellement.
1: C'est une bonne idée.
2: Pourquoi tu fais ça, Nazem? Qu'est-ce que je t'ai fait?
0: Et tu poses encore la question après tout ça?
2: Si tu parles de la nourriture, c'est toi qui nous as invités. Je t'ai dit au téléphone, tu paies et moi je te rembourserai après.
0: Tu le mérites, mon vieux, tu le mérites, tu le mérites.
2: Mais sincèrement, les gars, il n'y a pas plus grande joie que celle-là. L'innocence de Nagam.
3: L'innocence de Nagam. Tu répètes cette phrase depuis qu'on est assis ici au moins 100 fois.
4: C'est normal.
2: Bien sûr que je vais le répéter, ma sœur. Je n'avais pas perdu espoir en ton innocence, voyons. Dieu merci, elle a été déclarée innocente.
3: Bon.
5: Sérieusement, Nagam. Dieu soit loué, tu t'en es sorti.
4: Je te remercie infiniment.
2: Et je dois vous dire franchement, Azem et Naya, sans votre arrivée à la dernière minute, l'affaire aurait certainement pris une toute autre tournure. Alors, je vous remercie du fond du cœur, les gars. Naya, je n'oublierai jamais ton geste de toute ma vie.
0: Ah bon? Donc, selon vous, Monsieur Karam, moi, je n'ai rien fait?
2: Mon frère, tu es vraiment le meilleur avocat au monde.
4: Naga, ma chérie. Tu sais à quel point tu es chanceuse. Parce que Dieu Tout-Puissant lui-même t'a accordé une seconde chance dans la vie. Et puis, ma fille, l'être humain n'apprend qu'à travers ses erreurs et de ses expériences. Et maintenant, c'est ton tour. Ton tour d'assumer tes responsabilités, de bien faire attention et de ne plus jamais répéter la même erreur.
6: Maman, je suis vraiment très gênée. Et je vous promets de ne plus vous causer de problèmes.
4: Ma chérie, que Dieu te bénisse.
2: Sincèrement, les gars, il n'y a pas de joie plus grande que celle-là, vous savez. L'innocence de Nagam.
0: Toi, tu es vraiment impossible. Je vais la renvoyer en prison, hein? Hein, oui?
6: S'il te plaît, ne
2: mais
6: dis pas ça,
2: c'est pas un crime, mon frère. Je te le répéterai encore et encore plus tard.
0: Comment tu le dis, déjà?
3: Sincèrement,
2: pas
3: il
2: comme
3: n'y a
2: ça.
3: Pas de joie plus grande que celle-là.
7: Assure-moi, mon fils. Comment tu te sens?
8: Je vais mieux, papa. Je vais mieux. Je sens que je m'améliore.
7: Dieu merci. Et moralement? Écoute, fils. Ce qui t'est arrivé est vraiment un miracle de Dieu. Et ça ne se reproduira pas une seconde. Regarde la bonté de Dieu. Il t'a sauvé de la mort. Sa mère, ne détruis pas la vie des autres à cause de ton égoïsme. Écoute, mon fils, ce que je vais te dire maintenant, eh bien...
6: Karam, je suis vraiment très heureuse.
2: Mais moi aussi. Je suis aussi heureux que toi, Nagam, et je n'arrive pas à croire que ce soit enfin terminé.
6: Oui, c'était un vrai cauchemar. Tu sais, j'ai envie de changer ma vie, de changer ma façon de penser. Aujourd'hui, j'ai l'impression de naître à nouveau.
2: Eh bien, la dernière fois, tu as décidé de changer de vie et tu t'es retrouvé mêlé à une affaire de meurtre aussi. Alors non, ne change rien du tout.
6: Franchement, tu es insupportable.

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0: Tu résous toujours les problèmes de la famille, comme si c'était les tiens. Et tu soutiens quiconque qui traverse une épreuve, jusqu'à ce qu'il s'en sorte, sans demander quoi que ce soit en retour. Je me demande d'où te vient toute cette patience et cette force pour réussir à faire toutes ces choses. Je ne dis pas ça juste pour te faire plaisir. Je te dis la vérité, celle qui vient du cœur. Si aujourd'hui Nagam et Karam sont ensemble, c'est uniquement grâce à toi. Prépare-toi, dès que je termine mon travail, je passe te chercher immédiatement. Parce que je t'ai préparé une surprise. Naya, c'est mon devoir de prendre soin de toi, de te protéger et de te chérir. Et de veiller sur notre enfant. Notre enfant est une partie de nous, une partie de mon âme. Mais toi, ne pense jamais à t'éloigner de moi. Qu'est-ce qu'il y a? Tu as vraiment pensé à me quitter?
1: Mais non, pas du tout.
0: Tu as perdu la tête. Comment tu pourrais me quitter?
1: Azem, je te promets de toujours rester à tes côtés jusqu'à mon dernier souffle. Et j'ai...
0: Ne dis plus rien. Tu as déjà tout dit. Tu as déjà tout dit dans ton regard. Ton regard en dit déjà beaucoup.

0: Naya ? Allez, Naya, on est en retard.
1: Qu'est-ce que tu as ? Tu ne viens pas, dis-moi.
2: Franchement, je préfère rester ici. Qui va s'occuper des
3: enfants ? Tu as raison, vaut mieux que tu restes là avec les enfants.
0: Pas de problème, ma chérie, tu peux rester. On se verra quand on rentrera. On y va, les filles.
1: J'arrive.
2: À tout à l'heure.
1: Ah, je vois clair dans ton jeu. Embrasse les enfants pour moi.

0: Bah alors ? Quoi, t'es fâché ? Moi, je t'aime, moi. T'es en colère contre moi alors que je t'aime ? Moi, je t'aime. Quoi ? Je te l'ai pas déjà dit ? Qu'on ne dépasse pas une heure, que si on se dispute, on ne laisse pas ça durer plus d'une heure. Hein ?
1: Une heure, c'est long. Je ne suis plus fâchée contre toi.
0: Je te ferai plus jamais de la peine.

Je t'avais promis de ne pas te faire attendre. Mais apparemment, je suis en retard. C'est pour ça que je te demande pardon. Et je sais, mon amour, que tu vas me pardonner.

0: Bon, tu vois, Naya, je suis désolé d'être venu là sans prévenir. J'espère que ça te dérange pas.
1: Qu'est-ce que tu fais ici? Qu'est-ce que tu veux?
0: Mais calme-toi, je suis venu là juste pour Azem.
1: Sa mère, qu'est-ce que tu fais? Ces derniers temps, tu vois beaucoup trop Azem. Pourquoi est-ce que tu viens ici à la maison? Pourquoi est-ce que tu essaies toujours de me créer des problèmes dans ma vie? À cause de toi, j'ai été obligée de mentir à mon mari. J'ai dû cacher la vérité à toute la famille. Maintenant, je passe pour une menteuse. Et toi, ça ne te fait rien?
0: Ah, je suis désolé.
1: Sa mère, est-ce que ça va aller? Qu'est-ce que tu as? Si tu vas mal, pourquoi est-ce qu'elle t'est sortie de chez toi?
0: Non, non, c'est rien, Naya.
1: Attends, je vais te chercher de l'eau.
0: Non, non.
1: C'est bon, attends, laisse-moi aller te chercher de l'eau, attends ici.

0: J'en supplie, ne leur dis rien.
1: Je suis sûre qu'Azam a tout ressenti. La dernière fois que nous étions à l'hôpital, il s'est douté de quelque chose. Ne crois pas que parce qu'il se tait, Azam ne sait rien.
0: Naya, t'es une femme libre. Ne laisse personne te dicter ta vie, ni t'éloigner de moi.
1: Non mais est-ce que tu parles sérieusement, là? Comment ça ne laisse personne t'éloigner de moi? Non mais pour qui est-ce que tu te prends enfin, sa mère?
0: Mais comment ça, t'as oublié? T'as oublié l'amour qu'il y avait entre nous?
1: Mais de quel grand amour tu parles, là? Sors-toi cette idée de la tête, il n'y a plus rien qui nous lie, toi et moi. Il n'y a plus rien entre toi et moi, c'est fini, nous deux. Sors définitivement de ma vie, enfin. Un grand amour, ouais, c'est ça. C'est fini.
0: Oui, d'accord, calme-toi, Naya, calme-toi.
1: Écoute, sa mère, éloigne-toi de moi et de mes enfants, de ma famille et de Azam, de tout le monde. Et ne remets plus jamais tes pieds ici, est-ce que c'est clair?
2: On dirait que la route est longue.
3: Mais c'est agréable.
2: Parce que je suis avec toi.
3: Mon amour, tu es la plus belle chose qui me soit arrivée, tu sais.
2: Que Dieu te garde pour moi et ne me prive jamais de toi.
3: Amen. En fait, Nagam, quand est-ce que nous devons revoir le docteur, juste?
2: Probablement la semaine prochaine.
3: La semaine prochaine, c'est très bien ça. Ça nous laisse le temps de nous préparer un peu.
2: Oui. Espérons que tout ira bien.
3: Je l'espère aussi.

0: Calme-toi, calme-toi.
1: Comment veux-tu que je me calme alors que tous mes problèmes sont liés à toi? Pitié, sa mère, laisse-moi tranquille. Tu vas détruire mon foyer. Qu'est-ce que tu veux de moi? Qu'est-ce que tu... Ils sont là. Ils sont là. Allez, va dans le salon, assieds-toi comme si... Non. Attends. Toi et tes problèmes, vous êtes en cauchemar. Viens, suis-moi. Viens par ici. Il y a une autre sortie par la cuisine. Sors par là. Allez.

0: Bonsoir.
1: Bonsoir.
0: Oh, comme on aurait aimé que tu sois avec nous.
1: La prochaine fois, si Dieu le veut.
0: D'accord. Je vais monter me reposer. Bonne nuit.
2: Bonne nuit, maman.
0: Allez.
2: Tu viens, Sama? Bon sang.

0: c'était?
1: Non, je n'ai pas vu qui c'était. Qui ça pourrait être?
0: Je ne sais pas.
1: Entrons à l'intérieur. Viens, entrons.
2: Alors, qu'est-ce qu'il y a, mon frère? Pourquoi tous ces cris?
1: Nazem, qui était chez nous à la maison, juste?
2: Je sais pas, on vient d'arriver et Naya nous a ouvert. Qu'est-ce qu'il y a?
1: Écoute, quand on est arrivé devant la porte, quelqu'un est sorti en courant et a sauté par-dessus le mur. Oui, exactement comme je te le dis. Naya, qui est venu? Est-ce que t'as vu quelqu'un?
3: Non, il n'y avait personne.
0: Ça serait un voleur.
1: Je ne sais pas, peut-être.
2: Hé, mon frère, ça c'est encore une de tes blagues. C'est vraiment nul. Tu as effrayé tout le monde.
1: Mais Nazem, pourquoi je ferais une blague pareille? Je te dis que je ne sais pas qui c'était. J'ai vu quelqu'un courir et sortir de la maison. Comment aurait-il pu courir et sortir comme ça?
3: Salut Nagama.
0: Tu es encore sous le choc?
3: Non mais t'as vu cette histoire de voleur, toi?
0: On venait à peine de sortir de mon histoire qu'on se retrouve avec celle du voleur.
3: Qu'est-ce qu'on va faire d'un voleur? Allez, entre, parlons un peu. Alors dis-moi, tu as parlé de la pilule à Karam?
0: Honnêtement, il m'a jamais rien demandé à ce sujet. Alors que je suis sûre qu'il a vu l'enregistrement.
3: Comment est-ce qu'il l'a vu?
0: Il l'a vu avec Nazem au poste de police. Nazem l'a raconté à Sama. Et Sama me l'a dit.
3: Tu vois, ça veut dire qu'il va tout savoir. Tu dois lui parler.

0: parler de la pilule avant qu'il ne la découvre. Comme ça, il aura confiance en toi.
1: Je suis à la fois contrarié et pas contrarié. Contrarié par toutes ces circonstances qu'on est en train de traverser. Nous sommes une famille. Toutes les conditions dont nous disposons doivent nous permettre de vivre confortablement. Mais apparemment, on ne peut pas tout avoir.
2: On doit remercier Dieu, car tout est fini sans qu'il y ait eu de mauvaises choses. Mais je t'en prie, fais quelque chose pour cette histoire de voleur. La peur qu'on a eue suffit amplement.
1: Non, ne crains rien. Il n'y a rien de dangereux, ne t'inquiète pas.
2: Je l'espère.
3: Vous savez, les gars, avec tout ce qu'on a vécu ces derniers temps, je pense sérieusement en quitter mon poste avec vous à la société afin de redevenir avocat.
4: Et je te comprends très bien, Mazem. L'affaire de Nagam t'a rendu nostalgique, c'est ça? Mais tu peux me croire, mon frère. Si tu reviens à ça, tu n'auras plus une minute de répit entre les affaires de la maison et la société.
3: Non, non, non, non, voyons. Ces affaires-là, c'est du bénévolat. Moi, je veux des affaires qui rapportent.
4: Mais une question, Mazem. Imaginons que Merna ne soit pas venue avouer. Combien de temps Nagam aurait-elle pris, alors?
3: Je pense qu'elle aurait passé entre 7 et 10 ans en prison.
4: Oh. J'aurais eu le cœur en miettes en attendant ça.
3: À mon tour de te poser une question, et je veux que tu me répondes franchement.
4: Pose-la-moi.
3: Si Dieu nous en préserve, Nagam avait été condamné. Tu l'aurais attendu?
4: Mais bien sûr, mon frère, parce que je l'aime.
3: Mon frère, les paroles, c'est une chose. La réalité en est une autre. 7 ans, ce n'est pas rien. C'est suffisant pour briser n'importe quelle relation, même avec beaucoup d'amour.
4: Je respecte parfaitement ton avis, mais je ne fais que te dire ce que je ressens.
5: Crois-le, crois-le. Il l'aurait fait.
3: Mon frère, je n'ai aucun doute sur ses sentiments. Si tu m'avais posé la même question, j'aurais répondu la même chose. Mais la question est, si une épreuve de ce genre, une situation aussi éprouvante arrivait réellement à nous, serions-nous vraiment capables d'attendre patiemment pendant 7 ans une partenaire emprisonnée, en préservant notre dévouement et notre fidélité envers cette femme? Je ne vous demande pas de répondre. La question est difficile. Mais quoi qu'il en soit, c'est une chose à laquelle chacun doit réfléchir, en son fort intérieur.
6: Eh bien, il y a plein de femmes qui ont attendu leur mari 10, 20 ans et plus.
0: Oui, et il y a aussi des femmes dont les maris sont morts jeunes et qui sont restés fidèles à leur mémoire sans jamais se remarier.
6: Oui, c'est vrai. Alors si moi j'allais en prison, Kara me laisserait pour en épouser un autre? Mais pourquoi est-ce que tu ramènes ça à toi? On parle de manière générale. Oui, je sais bien. Mais maintenant, je suis curieuse de savoir si Karam m'attendrait ou pas.
0: C'est simple, demande-lui.
6: Demandez quoi? Il va forcément dire, évidemment, mon amour, t'attendrai toute ma vie. Ça, on le découvre que quand on est vraiment mis à l'épreuve. Donc, je dois aller en prison pour savoir si Karam m'aime vraiment ou pas.
0: Oui, tu dois aller derrière les barreaux pour le savoir. Salut, Azem.
6: Allez, debout, debout. Son mari est arrivé, ramassons
0: mais
6: nos
0: non.
6: affaires.
0: Vous partez rien que pour ça? Restez encore un peu.
6: Non, moi je vais mettre les choses au clair. Je veux savoir si Karam m'attendrait ou pas si j'étais en prison. Après toi, ma sœur, crois-moi, je suis sûre qu'il t'attendrait. Hein, bien sûr. Mais seulement pour 2 ou 3 jours, pas plus. À bientôt. À bientôt, ma
0: chérie. À bientôt, les filles.

0: Salut Samar. Alors, comment ça va?
1: Aujourd'hui, tu as accompli quelque chose d'énorme. Tu as sauvé une famille de la destruction.
0: Franchement, si j'avais su qu'il y avait un baiser en récompense, je l'aurais fait tous les jours.
1: Vraiment? Donc il faudrait qu'il y ait un mort chaque jour pour te donner un baiser.
0: Tu sais quoi, Sama? J'ai l'impression qu'on vit une vie plus vieille que notre âge. J'ai l'impression d'être comme mon père et ma mère. On a les mêmes préoccupations qu'eux. La famille, la maison, les enfants. Ce n'est pas un problème en soi. Mais quand on atteindra vraiment leur âge, je me demande quelles seront alors nos préoccupations.

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0: Marco, t'as vraiment assuré au club enfant la semaine dernière, donc tu y retournes, mon ami.
1: Merci.
0: Ensuite, Chloé, on va remettre le tennis et le badminton sous les projecteurs. Les inscriptions ont baissé de 20% la semaine dernière, donc la balle est dans ton camp.
2: Compris, patron. Il va y avoir tellement d'inscriptions qu'on aura besoin de nouvelles raquettes.
0: Parfait. Bon, approchez. Venez par là. Alors, d'abord, désolé pour cette réunion tardive. Je voulais vous remercier pour votre incroyable travail de la semaine dernière. J'ai vu que des touristes qui avaient la banane, et ça, c'est grâce à vous. Vous pouvez être fiers de vous.
3: Ouais, on s'applaudit.
0: Ouais. Apparemment, on est encore complet cette semaine, donc on va être sur le pont 24 sur 24. Je veux que tout le monde soit à son max, ça veut dire que les ballons de volée ne doivent jamais toucher le sol. Je veux que les masques de plongée soient si propres qu'on puisse repérer un poisson globe à 30 mètres. Et je veux que les bouteilles de plongée soient pleines du plus pur des oxygènes.
2: Ça, patron, c'est pas vraiment recommandé parce que c'est un mélange nitrogène-oxygène, cette bouteille.
0: Je suis content qu'il y en ait une qui suive. Allez les jeunes, place à une nouvelle journée de soleil et de bonne humeur.
4: Notre collection Romance sous les tropiques, notre gamme de polars et nos livres jeunesse ont vu leur vente progresser en version numérique comme en version papier. Les projections du prochain trimestre affichent une hausse de 15 à 18%. Je conclurai donc en vous disant que contrairement à beaucoup d'autres qui peinent à relever le défi d'un marché très changeant, notre entreprise reste l'une des maisons d'édition les plus rentables de New York. Merci. Le timing est parfait. Eric devrait être là dans 5 minutes. Tu as tout apporté.
5: Tout est là. Tes bagages et les chiffres du dernier trimestre. Ton discours était super, Kate. Et c'est pour ça que tu vas très bientôt devenir notre directrice générale du marketing.
4: Oui, enfin, pas si vite. Les mots exacts de Gwen étaient « Si tu brilles lors de ta présentation devant Monsieur Whitehall, la promotion sera pour toi.
5: Hein » Qu'est-ce que c'est ? Peg l'ornithorynque ? Par Kate Mitchell ?
4: Oh, ça a dû se mélanger avec le reste des papiers. C'est une histoire idiote que j'ai écrite à l'université. Un livre pour enfants. Oh, j'ai vraiment besoin de ces vacances. Quand je ferme les yeux, je ne vois que des chiffres partout. Avec Eric, on a tellement été occupés ces derniers temps qu'on aura sans doute du mal à se reconnaître.
5: Vous allez fêter votre premier anniversaire. Tu crois qu'il va faire sa demande?
4: Je dois dire que ça m'a traversé l'esprit. La vie est comme un livre et je suis prête pour le prochain chapitre.
6: Le timing est parfait, Charles. La série A est bientôt bouclée. Essayons de conclure au plus vite.
4: Salut, toi.
6: Je te rappelle de l'hôtel. Salut.
4: T'inquiète pas, moi aussi, j'ai pris un peu de boulot.
6: C'est pour ça qu'on est fait l'un pour l'autre. Chacun finit
4: les tableurs de l'autre.
6: Exactement. Je te promets que ces vacances, ce sera 80% de romance et 20% de travail.
4: Et si on visait plutôt 90-10, qu'en dis-tu ?
6: Vendu. Du moment qu'on a du temps ensemble, sans date butoir ni rendez-vous.
4: C'est exactement ce que je veux.
6: Il y a une petite chose dont je voudrais te parler, mais ça attendra notre arrivée à l'hôtel. Le taxi est là.
4: Pour nous emmener vers le paradis.

0: Votre sac, s'il vous plaît.
1: Merci. Waouh, c'est encore plus beau que sur la brochure.
2: Merci.
1: Merci.
2: À nos vacances.
3: Non, je te jure, je me donne pas.
2: Oh, attends.
3: Wow.
2: C'était moi une.
1: Oh, mon ordi portable, ça aurait été un désastre. Merci beaucoup.
2: Je suis là pour ça. Bienvenue.
1: Shep, c'est toi ?
2: Cathy Mitchell ?
1: Oh !
3: Alors ça, c'est la meilleure.
1: Oh ! Je me fais appeler Kate maintenant, mais... Mais quelle surprise ! Tu as l'air...
2: En pleine forme ?
1: En fait, j'allais dire plus grand, mais oui, en forme aussi. Eric, je te présente Michael Shepard. Shep, on était animateurs de colo tous les deux, il y a un siècle.
2: Eric, voilà un beau prénom, de viking. Vous êtes un vénard. Kate a toujours été unique en son genre.
4: Et elle l'est encore. Ah, désolé.
1: Oh.
4: C'est le bureau, je reviens.
1: Quelle surprise. Ça fait combien? Je dirais au moins 15 ans, non?
2: Plutôt dans les 20. Aussi faux que ça puisse paraître.
1: Oh non. Qu'est-ce que tu fais
2: Mon
1: là?
2: Mon service a commencé il y a 2 heures. Si je suis pas dans les parages, je suis viré.
1: Oh, tu travailles ici?
2: Oui, directeur des activités.
1: Ça a l'air plutôt marrant. Et qu'est-ce que tu...
2: Je dirige des activités, pour résumer. Je m'occupe du divertissement, j'organise les excursions des vacanciers.
1: On dirait que l'ancien animateur de colo a visé un cran plus haut.
2: Non, c'est bien mieux que la colo, cet hôtel. Ici, c'est rare que je console quelqu'un qui veut rentrer chez lui. Et toi alors, médecin, physicienne?
1: Non, pas vraiment, dans l'édition.
2: Évidemment. Tes histoires au coin du feu étaient légendaires. J'adore lire un de tes livres.
1: En fait, je suis dans le marketing, je n'écris pas de livres.
2: Oh, eh bien, c'est fantastique aussi.
4: Désolé.
1: Pas de problème, on rattrapait le temps perdu.
4: Alors, vous étiez en colo ensemble?
1: Oui, pendant 3 étés.
2: C'était une grande championne de tir à l'arc.
4: J'adorerais voir ça.
1: Oui, sauf que c'était il y a vraiment très longtemps.
2: Je vous laisse aller à l'accueil, mais je vous promets de m'occuper personnellement de vos vacances et de veiller à ce que tout soit parfait.
1: Merci.
4: Bon, après toi, Robin des Bois.
1: C'est fou, il n'a pas changé du tout.
5: C'était qui, patron?
2: Personne. Une vieille amie.
6: Alors, j'ai une réservation pour 2 chambres grand luxe. J'espère que vous apprécierez votre séjour. Voici vos clés.
1: Oh, merci.
2: Merci. Je vois que vous avez choisi le forfait VIP. Bien joué. S'inclut un dîner romantique aux chandelles, rien que vous deux et le ciel étoilé. On peut organiser ça pour demain soir, si vous voulez.
4: D'accord.
2: Et vous aurez bien sûr accès au plus classique de nos activités. Plongée sous-marine, parachute ascensionnel,
1: oh,
2: tyrolienne...
1: Tout ce qu'il va nous falloir, c'est 2 chaises longues.
4: Et le mot de passe pour le Wi-Fi.
1: Oui.
6: Maribelle, ces petits fours vont dans la suite El Presidente pour l'événement Van Houten.
4: Van Houten, vous voulez dire Gus Van Houten?
2: En effet. Il organise une réception ici aujourd'hui.
4: C'est le meilleur promoteur de la côte Est. Et mon idole. C'est une légende, c'est vrai.
1: Tu vas peut-être le croiser?
4: Oui, peut-être.
2: On va avancer la visite Maya à midi. Voilà!
7: Parfait!
8: Qu'est-ce que vous faites?
7: Rien, je prends possible l'impossible, comme d'habitude.
2: Ah, tu n'es pas ma petite protégée pour rien. Bientôt, l'élève dépassera le maître.
7: On se retrouve à la piscine.
2: Très bien.

0: Bon, les dernières critiques sont tombées. Et notre petit hôtel est en danse, comme ils disent. Ou branché, je sais plus, enfin bref. Regarde le nombre d'étoiles. Nos clients sont très satisfaits. Et c'est surtout grâce à toi.
1: Oh, merci, Bob. Mais je suis pas tout seul.
0: Oh, arrête, sois pas si modeste. Je suis dans ce domaine depuis 20 ans. Et ce genre de critique, ça n'arrive pas tous les jours.
1: C'est vrai.
0: Je te pose donc la question. Pourquoi tu tiens tant à être transféré dans notre hôtel de Tahiti?
1: Je suis un bourlingueur. Tu sais ce qu'on dit? On se reposera quand on sera mort. J'ai pas envie de devenir un robot.
0: Un robot?
1: Oui, comme ces gens tellement dans leur routine qu'ils ne se souviennent même plus quel jour on est. Ça te parle?
0: Je sais qu'aujourd'hui, on est vendredi.
1: Ce qui veut dire grand quiz du vendredi autour de la piscine. Et je suis en retard.

0: C'est beau. Qu'est-ce que tu en penses?
1: Je dois bien avouer que cet endroit est phénoménal. Et romantique.
0: T'as vu le dépliant sur la plongée?
1: Oui, ça a l'air super. Jamais de la vie.
0: Oh, ça a l'air sympa pourtant.
1: Oui, je sais, mais...
0: Oui, oui, pas besoin de me reparler de ta peur des profondeurs.
1: Je t'ai prévenu quand on a réservé ce séjour. Certaines personnes ont peur de l'altitude, d'autres des araignées. Alors est-ce si grave si cet océan si profond me fait un peu peur?
0: Message reçu. À nous, santé.
1: On est enfin en vacances, j'ai du mal à y croire.
0: Regarde, chérie, il est là.
1: Qui ça?
0: Gus Van Houten. J'ai appelé mon bureau aujourd'hui et la rumeur dit qu'il veut construire un méga complexe hôtelier ici.
1: Oh.
0: Chérie, ça t'embête pas si je vais le saluer?
1: Ça peut pas attendre un peu. C'est vrai, la soirée est parfaite. Je me disais qu'on pourrait peut-être aller faire un tour.
0: Oui, mais j'aurais peut-être pas d'autre opportunité de lui parler. Et...
1: Ça va. Fais-le. Va lui dire bonjour. Je vais aller voir la piscine, comme ça je te la décrirai plus tard.
0: Très bien. Fais vite, je te le promets.

0: Tiens, regardez qui voilà. Allez, viens là-toi.
1: Viens juste de finir de dîner. On dirait que tu sais t'y prendre avec les animaux.
0: Ouais, comme ça c'est facile à dire. Ces bestioles ont leur volonté propre. L'équipe qui s'occupe de la piscine est censée les enlever. Tu m'aides ?
1: Oh. Oh, allez, approche, approche. Oh, ça y est, je t'ai... Oh, tu sais, tu n'as pas à rougir. Ce n'est pas parce que tu n'es pas une créature mythique que tu n'es pas aussi important que les autres animaux géants de la piscine. Je pense en particulier à Madame Licorne avec son ego surdimensionné. Ne te sous-estime pas.
0: On dirait le début d'une adorable histoire.
1: Bon, je vais retourner là-bas.
0: Et pour demain, si vous avez envie de quelque chose de plus excitant que de lézarder la piscine, il suffit de le dire. Je connais quelqu'un qui pourrait vous conseiller.
1: C'est ça.
0: Tu sais, un homme extrêmement sage a dit « Quand on dit non à l'aventure, on dit non à la vie. »
1: Ah oui ? Qui a dit ça ?
0: Moi. Ça n'en reste pas moins vrai.
1: Bonne nuit.
0: Toi aussi. Bon, alors...
2: Tiens, chérie, j'aimerais te présenter Monsieur Van Houten.
3: Gus, s'il vous plaît. Je suis ravi de vous rencontrer, Kate.
1: Moi de même.
3: Vous avez très bon goût en matière d'hôtel. Vous avez choisi le futur deuxième meilleur hôtel de la région. J'en construis un nouveau sur la côte.
1: Eh bien, pour que celui-ci devienne deuxième, vous allez avoir du boulot. Mais quelque chose me dit que vous allez être à la hauteur.
3: Je l'espère aussi. Je suis enchanté de cette rencontre. Passez une bonne soirée.
1: C'était un plaisir.
2: On s'est rendu compte qu'on avait une quarantaine d'amis en commun. Oh. Et attends, il m'a même invité à jouer au golf avec lui demain.
1: Waouh, c'est génial. Mais on ne devait pas lézarder à la piscine. Je croyais qu'on s'était mis d'accord sur un taux de 90-10, tu te rappelles ?
2: Je sais, mais c'est Gus Van Houten. Je peux avoir son attention pendant au moins 4 heures. C'est une énorme opportunité.
1: Très bien. Va t'amuser, je vais trouver de quoi m'occuper. De toute façon, j'ai plein de travail à faire.
2: Entendu. Bon, je vais payer l'addition.
1: D'accord.
0: Viens là, toi.

0: Ah oui, cet endroit est fabuleux.
1: Oui.
0: Il est l'heure du petit déjeuner. On se revoit ce soir? Rien que nous quatre.
1: Nous quatre?
0: Toi, moi, la lune et les étoiles. À ce soir.
1: Amuse-toi bien.

0: Eh bien, au moins, je tais-toi, petit perroquet. Alors. Bonjour, Sally. Oui, c'est moi. Est-ce qu'on a déjà les projections trimestrielles de notre collection Mystère? J'ai besoin de les inclure dans ma présentation.
1: C'est le premier jour de tes vacances. Tu devrais pas ne pas travailler?
0: Dès qu'Eric reviendra de sa partie de golf, j'aurai tout le temps que je voudrais pour... Oh, oh non! Oh non, non, non! Sally, je te rappelle! Oh non!
2: Oh non, non, non, non, non!
0: Oh, c'est pas vrai!
2: Non. Je crois que les dieux du vent essaient de t'envoyer un message.
0: Celui de m'esquinter les yeux sur mon ordinateur.
2: D'être plus cool. Tu es une femme d'affaires. C'est pas la règle d'or de travailler moins, mais mieux.
0: Chef, en rentrant, j'ai une présentation qui m'attend et une éventuelle promotion à la clé. Alors il faut absolument que je travaille.
2: Que tu te détendes avant de finir par craquer. Assieds-toi. Bon, voilà ce qu'on va faire. Tu vas envoyer le fichier au bureau de l'hôtel et j'aurai tout fait imprimer avant qu'on soit rentré.
0: Ok. Attends, mais rentrez d'où?
2: J'organise une randonnée. Eric et toi devriez venir. Allez, c'est qu'une petite balade dans la jungle. On verra peut-être même un iguane. Réfléchis, ça va prendre...
0: Oh.
2: Ça va prendre du temps de faire réimprimer toutes ces pages. Où est passé ton sens de l'aventure?
0: Je l'ai laissé à la colo avec mes flèches et mon carquois. Et Eric est au golf pour la matinée.
2: Tu veux que je te dise? T'as pas vraiment l'air de t'amuser.
0: Une randonnée, hein? De toute façon, c'est ça, ou faire la conversation avec un perroquet. Qui va probablement beaucoup se répéter en plus.
3: Buenos días.
2: Très bien, on continue. On est presque au sommet. On aura une très belle vue sur l'hôtel de là-haut.
4: Et avec un peu de chance, on verra peut-être des ruines mayas.
2: Tony, ça roule?
5: Super.
2: Parfait, toujours en forme. Tom, Brenda, vous avez toujours l'air au top. Lâchez rien.
0: Une petite balade dans la jungle, hein?
2: J'ai vraiment dit petite.
0: Mm-hmm.
2: Ah, l'effort en vaut la peine, crois-moi.
0: Est-ce qu'on trouve des anacondas dans le secteur?
2: Non, non. Tu veux passer devant et guider le groupe? Je te rappelle que tu as pas mal d'expérience dans ce domaine.
0: Oh, je ne guide les randonnées que quand les moustiques sont petits, quand ils font la taille d'un pamplemousse. Ce n'est plus dans mes compétences.
2: Très bien. Alors parle-moi un peu, raconte-moi ta vie. Ça t'évitera de penser au serpent. Tu écris toujours des histoires?
0: Non, même si cette randonnée a tous les ingrédients d'un funeste récit d'aventure.
2: Oh, j'ai jamais encore perdu personne.
0: Mais la journée est encore longue. Alors, comme ça, tu es directeur des activités. La plage, les jus exotiques, le soleil, ça a l'air vraiment dur.
2: Ah, oh, tu es injuste, tu as oublié le bronzage.
0: C'est comme si tu étais tout le temps en vacances, en fait. C'est tellement différent de mon monde.
2: Oh, je connais une chose ou deux sur ton monde. C'est vrai, ici, c'est le paradis. Je suis un peu surpris que t'aies fini dans le marketing. T'étais pas parti à l'université pour étudier l'écriture créative? Je crois que j'ai jamais rencontré quelqu'un d'aussi doué pour raconter des histoires. Est-ce que tu as continué?
0: J'en avais envie, oui, mais je savais que je devais survivre dans le vrai monde. Ma raison a pris le dessus et j'ai passé une maîtrise en gestion. Mais j'avais un plan secret. J'ai décroché mon tout premier poste dans une maison d'édition en pensant faire mon trou comme une petite taupe qui réussirait à se frayer un chemin jusqu'au côté créatif.
2: Mais
0: je suis rentrée dans un mur, j'ai pris le mauvais virage et je me suis retrouvée au département marketing.
2: Tu vois, tu peux pas t'en empêcher. Ta petite histoire triste s'est transformée en charmant conte sur une petite taupe. Encore une preuve que tu devrais écrire.
4: Bravo à tous, nous voici enfin arrivés au bout de la randonnée.
2: Reposez-vous, détendez-vous et buvez de l'eau. Même si le retour va être beaucoup plus rapide.
4: Ça va être génial.
0: Plus rapide, c'est-à-dire?
2: Tu verras.
0: J'arrive pas à croire que tu m'aies entraîné là-dedans.

0: Dis-moi que c'est une blague.
1: C'est le chemin le plus rapide.
0: Oui, sauf si tu tombes, ce qui m'apparaît comme une grande possibilité. Je me sens vraiment pas à l'aise du tout.
1: Eh bien, c'est justement une de mes spécialités, aider nos vacanciers à dépasser leurs peurs, les faire sortir de leur zone de confort, mais à leur rythme, bien sûr.
2: Ok.
0: Foncer dans les airs à 30 mètres du sol, c'est beaucoup trop loin de ma zone de confort.
1: On n'est pas à 30 mètres. Si, c'est plutôt. Et c'est sans danger, l'équipement est régulièrement vérifié. La seule chose que tu risques, c'est de passer à côté d'une expérience unique.
0: J'irai quand je serai prête.
1: Bien sûr.
0: On ne me pousse pas,
1: non.
0: Pas de pression,
1: comprends.
0: Pas de « allez, on y va ».
1: J'oserai jamais.
0: C'est moi qui décide quand j'y vais.
1: J'ai bien compris. Respire à fond, ça va aller.
3: Tu es harnaché, alors aie confiance, amuse-toi.
4: Je m'amuse pas du tout.
0: Quelqu'un est déjà tombé?
5: Jamais, Señora.
0: Oh. J'aurais dû poser la question avant.
1: Je ne m'en lasse pas. C'est génial, pas vrai?
0: Oui.
6: Franchement, j'ai pas envie de reprendre.
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4: Attends, c'est fou, Kate. T'as fait quoi ?
5: De la tyrolienne. Enfin, on m'a un peu mis la corde au cou. Mauvais jeu de mots. Mais je dois bien admettre que ça m'a aidé à me distraire pendant cette journée en solitaire.
6: Bah, il était où, Eric ?
5: On a frappé. Faut que je file. Salut. Shep ? Qu'est-ce qu'il y a ?
7: Tu es ravissante. Votre dîner aux chandelles vous attend. D'habitude, je ne m'occupe pas de ce genre de choses, mais je me suis dit que je te devais bien ça.
5: Merci.
7: Eric est déjà là-bas.
5: Où est-ce ?
7: Tu n'as qu'à suivre le chemin de Pétale de Rose.

0: Eric? Eric? Tu es là?
1: Salut chérie. Tu es fabuleuse.
2: Ah oh! Oh là!
0: Oh Seigneur!
2: Oh. Attends, viens. On ne mangera pas ici.
0: Il est énorme.
3: Je suis vraiment désolée. De temps en temps, il nous arrive d'avoir des visiteurs non désirés à l'hôtel. C'est l'inconvénient d'être si près de la jungle.
1: Oui, c'est vrai que c'est un peu étonnant pour un hôtel 5 étoiles.
0: Oh, c'est pas grave. Cette petite créature était mignonne. Elle m'a seulement un peu surprise.
3: Je vous propose ceci. On pourrait reporter votre dîner aux chandelles et vous pourriez dîner au restaurant ce soir à la place.
0: C'est parfait.
1: Ah, c'était délicieux.
0: La soirée s'est bien finie, malgré la boue et les iguanes. Et la tyrolienne, c'était bien plus marrant que je ne pensais. S'il y a une chose que je dois lui reconnaître, c'est que Shep m'a vraiment sorti de ma routine.
1: Avoir la grippe aussi, cette sorte de ta routine, c'est pas pour ça que c'est agréable.
0: En tout cas, je suis contente qu'on soit là tous les deux. J'ai cru comprendre qu'il y a quelque chose dont tu voulais me parler.
4: Bonsoir à tous, bonsoir. Je suis ravi de voir tant de visages souriants ce soir. Est-ce que vous passez une bonne soirée? Je prends ça pour un oui. Vous savez qu'on est très romantique ici dans cet hôtel. Et je crois qu'on sait tous que l'une des choses les plus romantiques que l'on puisse faire pour sa tendre moitié, c'est de l'écouter quand elle parle. Alors on va tenter de découvrir à quel point certains de nos couples se connaissent grâce à un petit jeu que nous appelons le grand quiz des couples de Cancun. Je vais avoir besoin de 3 couples volontaires parmi vous. Alors qui veut jouer? Vous deux dans le fond, venez ici, vous serez à la table numéro 1. Oui, et alors qui d'autre? Vous, vous! Bel état d'esprit. Vous serez à la table numéro 2. Très bien, il nous manque encore 2 amoureux qui veulent venir. Alors ne soyez pas timide, encore un couple. N'ayez pas peur. Eh, pourquoi pas vous?
1: Nous?
4: Venez, vous allez gagner. J'ai l'impression qu'il n'y a que des chaussettes dépareillées ce soir, vous ne pouvez pas perdre. Et puis, il y a un chouette prix à la clé.
1: Pourquoi pas? Bonne idée.
0: J'espérais qu'on allait passer du temps tous les deux en amoureux.
4: Très bien, on se dirige maintenant vers le dernier round. C'est important parce que la course est serrée entre nos concurrents. Alors, tournons-nous vers Kate. Pour 10 points, pourrais-tu me dire quelle était la première voiture d'Eric?
5: Alfa Romeo Spider Veloce.
4: Correct. Bien, passons à Eric. Maintenant, Eric, quand elle était au lycée, quel était le métier que Kate rêvait de faire?
1: Ça, c'est facile. Celui qu'elle va décrocher, directrice marketing dans une maison d'édition réputée.
4: Si ma mémoire est bonne, je crois que cette réponse est incorrecte. Kate, ta réponse? Écrire des livres pour enfants. Désolé les amis, merci d'avoir joué avec nous. Angela et Robert, voyons si vous pouvez tirer votre épingle du jeu.
1: Excuse-moi, j'ai eu un trou de mémoire. Je savais pour cette histoire de livres pour enfants, c'était Wally l'hippocampe, c'est ça?
0: Peg l'ornithorynque. Mais au fond, ça parle des humains, des différents types de gens, en fait. Enfin, laisse tomber, il se fait tard.
1: Oui, on a une grosse journée demain.
0: Comment ça?
1: Eh bien, j'ai gardé le meilleur pour la fin. Gus nous a invités à passer la journée sur son yacht. Il veut nous montrer quelque chose. D'après ce que j'ai compris, la plus belle plage de toute la côte. C'est là qu'il veut construire son nouvel hôtel.
0: Mais tu sais que je déteste le bateau. Tu sais que les profondeurs me font peur.
1: Oui, mais ce sera un voyage très rapide. Et puis ce sera sur un bateau à moteur. Pas un rafio, ce sera comme une croisière, il peut pas couler.
0: Eric, j'ai été patiente, je t'ai encouragée. Je croyais que peut-être on allait enfin passer du temps ensemble.
1: Et bien sûr, justement. Il a une plage privée, on sera ses seuls invités. Il n'y aura que nous deux. Qu'est-ce que t'en dis?
0: Ok, je vais y réfléchir.
1: Super. Bon, je vais aller laisser un mot à Gus à l'accueil, d'accord?
0: Ok. Coucou, Sally.
6: Et alors, est-ce que tu portes la bague?
0: Eh bien, je crois qu'Eric comptait justement m'en parler ce soir, mais un iguane a gâché la fête.
6: Un i-quoi?
0: Oh, laisse tomber.
7: Allez, oh les cœurs, demain est un
6: nouveau jour plein de nouvelles aventures.
0: Oui, et j'espère qu'il n'y aura pas un naufrage. Et avec de la chance, je passerai peut-être un peu de temps avec Eric.
7: Bon, on se rappelle bientôt.

0: Quelle belle journée.
1: Qu'est-ce que ça veut dire? Où est le bateau à moteur?
0: J'en sais rien.
2: Ah, revoilà la célèbre Kate. D'après ce qu'Eric m'a dit sur le parcours de golf, vous êtes l'un des talents montants de l'édition.
1: Oh, j'imagine qu'il a tendance à tout exagérer quand il joue au golf.
2: Bien, je suis venu avec mon voilier. C'est une magnifique journée pour naviguer. On va avoir de belles vagues.
1: Oh, oh non!
2: Je crois qu'on tient notre première victime. Ça va aller, le vent est parfait aujourd'hui. On va se frayer un chemin sans problème.
1: Vous êtes sûr que la mer n'est pas trop agitée?
2: Trop agitée? Non, ça, jamais. Une fois, j'ai même remporté la Nautica Cup avec un ouragan derrière moi. C'est lui qui m'a poussé sur la ligne d'arrivée. Bienvenue à bord.
1: J'étais déjà pas très partante, mais sur un voilier...
0: Chérie, on naviguera moins d'une heure. On va passer 2 heures à la plage et on sera rentré pour dîner. D'accord? Bien.
1: En fait, je vais rester ici. La voile, c'est pas mon truc.
2: Tout va bien?
1: Oui, Gus. Je ne suis pas très à l'aise sur l'eau. Et en plus, j'ai pas mal de travail.
0: Chérie, si t'as vraiment pas envie de venir, je reste avec toi.
1: Non. C'est bon, ça va aller. Je vais me trouver une chaise longue pour mon ordinateur et moi. Et puis tu sais, il n'y a rien de plus romantique qu'un marin qui rentre de mer, pas vrai?
2: Je vous promets de vous ramener Eric avant le coucher du soleil.
0: D'accord. Et n'oublie pas notre dîner de ce soir. Il y a une chose dont je veux te parler.
1: Pas d'imprudence.

0: La clé, c'est que, quelle que soit la demande, tu dois toujours avoir une solution. Par exemple, si notre hôte veut se détendre.
1: Du yoga. Ou un massage.
0: S'il veut de l'adrénaline.
1: Parachute ascensionnel. Ou plonger avec les requins. Du limbo.
0: Du limbo, pas bête. C'est vrai que c'est bon pour le cœur. Oh, tiens, tiens, tiens. Je ne m'attendais pas à te voir ici aujourd'hui. Tu es perdu?
1: En fait, je cherche quelque chose à faire.
0: Oh, tu as frappé à la bonne porte. Tu as envie de quoi? Ping-pong?
1: Non, trop enfantin.
0: Danse cardio?
1: Trop de sueur.
0: Saut à l'élastique? Quoi, c'est génial. T'avais pas des projets pour aujourd'hui?
1: Si, j'étais censée faire du bateau avec Eric, mais j'ai fait marche arrière. C'est idiot, mais j'ai très peur
0: des profondeurs, oui, je me rappelle. Ça n'a rien d'idiot. Je suis surpris qu'il t'ait proposé ça. Je sais ce qu'il te faut. Suis-moi.
1: Pourquoi ça ne m'inspire pas confiance? Où est-ce que tu m'emmènes?
0: Tu ne le sauras pas en restant planté là. Viens.
1: Je crois pas en être capable.
0: Tu t'en sors bien. Commence tout doucement et en moins de deux, tu seras une championne.
1: Je pourrais être championne plus près de la plage.
0: Suis le mouvement, regarde ce que je fais. Et à tout moment, si tu sens que tu préfères aller boire des cocktails, tu n'as qu'à me le dire.
1: Ah oui. Est-ce que c'est un requin?
0: Non, non, ça c'est un enfant avec un tuba. Mais c'était mignon. Allez. Pousse sur tes jambes. Garde les genoux pliés, la rame dans l'eau, et on est bon.
1: Oh. Je suis debout.
0: Et je suis là avec toi.
1: Oh. Je suis debout, t'imagines?
0: C'est super, bravo.
1: Ok. Pour être honnête, je trouve ça vraiment cool.
0: Eh oui. Tu veux faire la course?
1: Je préfère quand même continuer à essayer de ne pas tomber. Tu sais, je ne suis même pas si effrayée que ça, au fond. Bon, je te l'accorde, on est très près de la côte, pas vraiment dans les eaux profondes.
0: Retourne-toi. Comment tu te sens?
1: À vrai dire, bien. Allez, top là! Oh, j'ai pied en fait. Tu le savais.
0: On arrête pour aujourd'hui?
1: Moi, j'y retourne.
0: Ouh, oui.

0: La mer s'est calmée. C'est dommage que Kate ne soit pas venue.
1: Oui, elle a toujours eu la phobie des profondeurs.
0: Oui, même si elle n'a pas le pied marin, ça n'en reste pas moins une perle.
1: Elle est fantastique.
0: Elle a l'air aussi déterminée que vous. Depuis quand êtes-vous ensemble ?
1: Presque un an maintenant.
0: C'est déjà bien. Il y a beaucoup d'huîtres dans l'océan. Elles ont toutes l'air pareilles de l'extérieur. Le plus dur, c'est de trouver la bonne. Celle qui contient une perle.
2: C'était fantastique, merci.
3: T'es pas du tout une débutante. En fait, t'es déjà une vraie pro. Je suis très fier de toi. C'était un chouette moment.
2: J'aimerais en dire autant de mes vacances. Moi qui croyais qu'on avait signé pour une escapade romantique avec un tout petit peu de travail de temps en temps. Là, je vois bien que ça s'est inversé.
3: Eh bien, tu peux peut-être voir ça comme une chance d'en profiter, tu vois, d'explorer un peu. Il se passe de belles choses quand on sort de sa zone de confort.
2: Et toi, alors? Tu te sens vraiment stimulée ici? T'as jamais envie de plus?
3: J'adore ce que je fais.
2: Je comprends en quoi cet endroit peut être attirant. J'ai l'impression que tous mes problèmes se sont comme envolés.
3: Si tu te sens déjà bien après une petite heure de paddle au soleil, attends de voir ce que j'ai prévu après.

0: C'est fabuleux. J'avais pas fait de cheval depuis l'époque des colos.
1: Apparemment, tu sais toujours comment faire.
0: Tu dois pas retourner travailler.
1: J'ai fini mon service il y a une heure. Je savais que si je te laissais seul, tu allais probablement encore te retrouver à la piscine avec la tête enfouie sous une pile de paperasse. Et puis, après tout, je suis tout le temps en vacances, non?
0: Je suis désolée pour ce que j'ai dit tout à l'heure. À propos de ton travail, je ne voulais pas insinuer que tu n'avais pas réussi dans la vie. Avant, tu disais tout le temps que tu allais étudier la politique ou le droit, que tu voulais changer le monde.
1: Je fais sourire les gens, je trouve que ça compte. Et j'ai la chance de faire ça dans un des plus beaux endroits du monde. Pour moi, c'est ça, avoir réussi. Mais chacun en a une définition différente. Est-ce que tu dirais que tu as réussi?
0: Bien sûr. Je veux dire, j'ai un très bon boulot, je peux pas me plaindre.
1: Et ça ne t'embête pas de ne plus écrire?
0: Si, parfois, mais c'est trop tard maintenant. J'ai fait la bêtise d'être trop forte dans mon boulot. J'ai scellé mon sort. Certains rêves ne sont pas faits pour être réalisés.
1: Eh bien, peut-être pas tous. Qu'est-ce qui te retient vraiment?
0: Et si je n'étais pas très douée?
1: Et si tu l'étais? On ne sait jamais si on n'essaie pas.
0: À propos, comment tu t'es rappelé que j'avais peur des profondeurs?
1: Eh bien, on faisait du bateau à peu près tous les jours en colonie. Et je me souviens de t'avoir vu en mer à peu près... jamais. Je me rappelle pas mal de choses de ces étés-là.
0: Oui, moi aussi. Pour être honnête, je n'ai aucun souvenir aussi agréable que ceux de cette époque-là.
1: Alors, je considère ça comme un challenge? Prête pour une petite course?
0: Oh, t'es sérieux?
1: Bien sûr, on faisait ça tout le temps en colo.
0: Enfin, moi, je faisais la course. Toi, t'essayais plutôt de rester en selle au péril de ta vie.
1: Oh, c'est vrai. Voilà une autre chose qui me revient sur toi. Il y a un truc que tu adores, c'est la compétition.
0: Oh, alors là, pas du tout. Mais je te parie que j'arrive avant toi au bout de la plage.
1: Très bien, ça me va. À trois. Un. Deux. Trois. Hey! C'est parti. Et maintenant, tu t'amuses? Je prends ça pour un oui.
2: C'est absolument magnifique.

0: jeter un œil à d'autres hôtels dans le coin. Le potentiel de croissance de ce marché est énorme.
1: C'est aussi mon opinion. J'ai eu une maison ici pendant des années. C'est la plus belle plage de la région. Un joyau caché. Le meilleur site pour un hôtel de luxe, c'est hors des sentiers battus. Et la meilleure façon de le promouvoir, c'est aucune pub. Pour que les gens le cherchent.
0: C'est intelligent. On n'apprend pas ça dans les séminaires.
1: Vous savez, je ne partage pas mes réflexions avec n'importe qui, mais j'aime donner un coup de pouce aux nouvelles générations quand je le peux. Vous me rappelez moi, plus jeune, ambitieux.
0: Je vous remercie de m'avoir emmené en coulisses.
1: J'ai la sensation que vous apprenez vite. Peut-être pourriez-vous jouer un rôle dans tout ça.
2: Merci de me déposer.
3: Aucun souci.
2: Je vois pas le bateau de Gus. On dirait qu'ils sont pas encore revenus. Évidemment, je n'ai reçu aucun message de lui. J'espère que tout va bien.
3: Ah, le réseau peut parfois être capricieux par ici. Je reste avec toi. Ils vont pas tarder, c'est sûr. En attendant, tu as déjà vu la plaza?
2: Non.
3: Ah, tu ne peux pas quitter le Mexique sans avoir expérimenté la cultura locale. On y va, muchacha?
2: Si, señor.

0: T'aurais vraiment dû acheter ce t-shirt. Je te jure, je crois qu'il a été dessiné pour toi.
1: Et voici ma fontaine préférée à Cancun.
0: Un amateur de fontaines qui l'eût cru. Elle est magnifique, c'est très paisible.
1: Petite parenthèse, les Mayas étaient de vrais maîtres en plomberie. Ils n'ont pas seulement inventé les fontaines, mais aussi les toilettes.
0: Ah, ça, j'étais pas au courant.
1: Oui, je sais, je suis une vraie fontaine de savoir.
0: Oh.
1: Mais ce n'est pas pour ça que je l'aime. Tu as un pinceau ?
0: Sûrement.
1: Il en faudrait deux. Parfait. La légende dit que si tu jettes une pièce, ton vœu le plus cher se réalisera. T'es prête ?
0: Hop !
1: Je ne sais pas à quel point cette légende est fiable. J'ai dû jeter de quoi m'acheter une maison ici. J'attends toujours que mon vœu se réalise.
0: Oh, c'est Eric. Excuse-moi un instant.
1: Voyez-vous ça ? Les vœux se réalisent peut-être alors.
0: Salut chérie.
2: Tu es où ?
3: Je suis toujours avec Gus. Oh, si tu savais, cet endroit est merveilleux.
2: Il y a un petit changement de programme. Gus veut que je reste jusqu'à demain.
3: L'architecte doit arriver dans la matinée et il veut que j'assiste à la réunion.
0: Mais qu'est-ce que tu fais de notre soirée romantique ? Je suis sûre que tout a été préparé. Ça devait être un moment parfait.
3: Écoute, je peux déplacer le dîner. Je vais appeler Shep. Ce projet, ça peut être une opportunité vraiment unique pour ma carrière.
0: Ces vacances aussi devaient être uniques, il me semble.
3: Attends, c'est pas toi qui disais qu'on allait quand même travailler ?
0: Si, en effet, mais je parlais de quelques heures de temps en temps, pas d'être chacun de son côté. C'était censé être des vacances ensemble.
3: T'inquiète pas, je rentre demain. On aura le reste de la semaine.
2: Je te rappelle plus tard.
0: Ok. Bye.
1: Tout va bien ?
0: Ils vont dormir là-bas. Pour rencontrer un architecte, apparemment. Eric dit que c'est une opportunité unique pour sa carrière.
1: Je suis désolé.
0: Oui, moi aussi.
1: C'est vraiment dommage, ils sont en train de préparer les homards pour le dîner.
0: On va quand même pas les mettre à la poubelle. C'était délicieux. Alors, raconte-moi, comment as-tu atterri dans cet endroit?
1: Ah, c'est vraiment une longue histoire.
0: Et on dirait bien que j'ai moi-même beaucoup de temps à perdre, donc je t'écoute.
1: Eh bien, après la fac, j'ai fait une école de droit.
0: Oh, alors tu as vraiment fait ce que tu voulais? Qu'est-ce qui s'est passé? C'était trop collé-monté? T'as préféré échanger tes manuels contre un surf?
1: Non, c'est le contraire.

0: T'as jamais eu envie de te poser quelque part?
1: Si, bien sûr. Je prévois de le faire. Je veux fonder un foyer, avoir une famille. Un jour. Mais pour l'instant, j'ai plutôt la belle vie.
0: Tant que tu ne manges pas comme ça tous les jours, parce que moi, je prendrais vite quelques kilos à ce rythme-là.
2: Oh, mais on a un antidote pour ça. Mmh. Oh oui, je rêve. Allez, entre dans la danse. Il n'y a pas de meilleur moyen au monde d'oublier ce qui te préoccupe.
0: Je vais avoir l'air nul si je fais cette danse.
2: Pas aussi nul que moi, crois-moi. Et puis, si tout le monde le fait, personne ne te regardera.
0: Oh non, non, non.
2: Antonio. Salut. On y va. Voilà, tu es faite pour ça. Tu improvises, bravo, j'adore ça. Tu vois, c'est contagieux.
0: C'est vrai, peut-être un peu. Bon, de quoi j'ai l'air?
2: Nul. Et moi?
0: T'as l'air nul.
2: Ça veut dire qu'on le fait bien.
3: Vous avez été parfait.
0: Yeah, trop fort.
3: Super, merci à vous.
0: C'était plutôt marrant.
2: C'était pas mal. Oh.
1: C'est un changement de rythme assez brusque.
0: On va devoir faire comme les autres.
1: Ce serait assez impoli, sinon.
0: On n'a pas le choix, pas vrai? Merci d'avoir essayé de me remonter le moral.
1: Est-ce que ça a marché?
0: Oui, tout à fait. Je n'ai pas pensé au travail une seule fois.
1: Et quel effet ça fait?
0: Ça fait du bien.
1: Je dois bosser sur les plannings de demain.
0: Pas de rodéo sur des animaux gonflables,
1: non,
0: ce soir?
1: Non, ils sont déjà couchés pour la nuit. Et toi, tu vas retourner à tes feuilles de calcul?
0: Je crois pas, non.
1: C'est vrai?
0: Oui, je crois que je vais aller prendre l'air ce soir.
1: Mais dis-moi, qu'est-ce qui t'arrive d'un coup?
0: Figure-toi que je suis en vacances. Bonne nuit.
1: Bonne nuit.

0: Sally, ça va?
1: Salut Kate, désolée de faire irruption dans tes vacances. Gwen est en train de devenir dingue. Et pas dingue rigolote,
0: non, vraiment dingue.
2: Est-ce que son fils a encore abîmé sa voiture?
0: Pire, elle veut voir ta présentation plus tôt pour la réunion avec Whitehall.
2: Oh, mais elle m'avait donné la semaine pour la finir.
1: Je suis au courant. Mais tu connais Gwen?
2: Eh bien, t'as qu'à lui dire que je lui rendrai à la date prévue.
1: Qu'est-ce qui t'arrive? Kate, c'est ta promotion qui est en jeu.
2: Peut-être, mais je suis en vacances. T'inquiète pas, je l'aurai d'une manière ou d'une autre.
1: J'espère que tu sais ce que tu fais. Dis bonjour à Eric.
2: Si je le vois, je lui dirai oui.
1: Hein?
0: Désolée.
2: Sally, c'est bien trop long à expliquer maintenant. Et il faut que j'aille me relaxer.
3: Que pensez-vous du projet?
4: Envergure internationale, emplacement parfait.
3: Donc vous voyez son potentiel?
4: Oui, absolument. Je vous suis reconnaissant de m'avoir laissé vous accompagner, Gus.
3: Ce n'est rien. J'ai déjà passé un coup de fil à mon bureau new-yorkais. Je crois que quelqu'un comme vous nous serait utile sur ce projet.
4: J'en serais honoré. J'ai plus appris ces dernières 24 heures qu'en une année dans mon entreprise.
3: Merci, Maria. On pourra en parler sur le bateau. Santé.
4: Santé.
2: Merci. Merci.
5: Mademoiselle Mitchell, je suis Chloé.
2: Oh, bonjour.
5: Alors, ces massages?
2: Oh, c'était divin. C'était la préparation parfaite avant un jour parfait, ne rien faire.
5: Tout ça m'a l'air parfait. Dites-moi si vous avez besoin d'autre chose.
2: En fait, Chloé, je peux vous poser une question?
5: Bien sûr.
2: Je ne sais pas si vous le savez, mais Shep et moi étions amis, il y a très longtemps. C'était une belle surprise de tomber sur lui. Il y a une question que j'aimerais vous poser. Vous pensez qu'il est heureux ici?
5: Comment ça?
2: Je ne sais pas trop, il a l'air de vouloir changer d'hôtel tous les ans. Vous croyez que ce style de vie lui convient vraiment?
5: Eh bien, oui et non. Les touristes sont comme sa famille, en fait. Et personne n'est aussi doué que lui pour les rendre heureux. Mais eux, ils vont, ils viennent. Honnêtement, je pense qu'ils se sentent peut-être un peu seuls.
2: Ok, merci.
5: De rien.
2: Merci, vous aussi.

0: Pam, pam, pam, pam, pam, pam, pam, pam. Très bien, soldats, formez les rangs. Nous allons chercher du sable. Quel genre de sable? Celui pour construire des châteaux. Ça veut dire ni trop mouillé, ni trop sec. Entre les deux. C'est important, vu qu'on va construire des châteaux aussi hauts que les palmiers.
1: Non!
0: Non, plus haut, jusqu'au nuage, jusqu'à la lune. Allez, c'est parti, votre matériel vous attend. On fonce, on fonce.
2: Tiens, ce serait pas le joueur de flûte de Cancun? Je vois que tu sais toujours y faire.
0: Oui, la moitié de notre équipe garderie est au lit avec la grippe. Je donne un coup de main.
2: Ils ont de la chance.
0: Je fais ce que je peux. Mais c'est pas évident. J'imagine que tu ne veux pas m'aider? Leurs parents ne reviennent pas avant un bail. J'aurais bien besoin d'une Ginger Rogers, moi, pauvre Fred Astaire.
2: Merci pour l'offre, mais ça fait un moment que j'ai pas passé du temps avec des enfants.
0: Arrête un peu. T'as géré le paddle comme un chef hier. Je crois que tu peux t'en sortir avec quelques adorables têtes blondes.
2: C'est vrai qu'ils ont l'air adorables, mais je t'ai vu danser. Tu n'es pas Fred Astaire.
0: Out.
2: Voilà un très joli pâté de sable.
0: Pâté de sable? Oh, tu te fais avoir par l'apparente simplicité de mon édifice, mais il va contenir 300 étages d'architecture à la pointe. Oh, wow, wow, wow. Je crois qu'on est en train de les perdre. Une idée?
2: Un filet à papillon géant? Je sais pas. Raconte-leur une de tes blagues, ça devrait les endormir assez vite.
0: Ah, c'est pas une mauvaise idée. Les enfants, venez là. Écoutez, j'ai un petit cadeau pour vous. Oh. Vous voyez ce parasol? Là-bas, quelqu'un va vous raconter une histoire.
1: Ouais!
2: Qui, moi? Ah non, il n'y a aucune chance.
0: Si. Ah, nous voilà. Bon. Kate va vous raconter une petite histoire. Et pas n'importe quelle histoire. Non, moi je vous parle de la meilleure histoire que vous entendrez de toute votre vie. Pas de pression.
2: Merci.
0: Je vais faire comme si tu n'étais pas sarcastique.
2: Ok, alors... Eh bien, il était une fois une petite ornithorynque qui s'appelait Peg. Comme vous le savez tous, un ornithorynque maîtrise deux choses. Il peut nager comme un canard, ou il peut gambader partout comme une loutre. Et un beau jour, alors que Peg regardait tristement son image se refléter dans l'eau, tout à coup, elle s'est demandé « Qu'est-ce que je suis ?» Devait-elle nager en file indienne avec les canards, ou devait-elle faire des bonds et jouer comme des loutres ?
3: Alors, Kate et vous avez des projets pour l'avenir?
4: Oh, pas vraiment. On est trop concentrés sur le présent.
3: Je vous ai entendu lui dire que vous aviez une annonce importante à lui faire.
4: Oui, j'ai repéré un lotissement à New York. C'est un bon investissement, je vais lui demander de participer avec moi. Comme ça, elle pourrait avoir des parts.
3: Eric, laissez-moi vous donner un autre conseil non sollicité. Une femme n'attend pas de son compagnon qu'il soit son associé. Elle veut quelqu'un avec qui elle puisse vieillir.
4: Chaque chose en son temps, mais c'est prévu.
3: Le mariage, c'est bon pour le business. Tous mes associés sont mariés. C'est signe qu'un homme a réussi sa vie.
4: Eh bien, peut-être que c'est la prochaine étape.
3: Vous feriez bien de commencer à hisser votre voile sans attendre, si vous voulez gagner la course.
2: Et donc, après avoir sauvé la ville des ornithorynques, son aventure s'est achevée. Et Peg s'est rendu compte que, quelles que soient les choses que les autres animaux disaient, elle pouvait très bien être un canard quand elle voulait, ou une loutre si elle en avait envie. Ou n'importe quoi d'autre si elle le désirait vraiment. Et c'est... la fin.
5: C'était super.
0: Toujours aussi forte. Je suis sérieux. Il faut que tu écrives cette histoire.

0: Et une fois rentré à New York, tu vas aller dans le bureau de ta patronne et tu vas le jeter sur son bureau. Et bim!
1: Et c'est tout ce que je lui dis. Et bim! Oh,
0: peut-être quelque chose de plus éloquent. C'est toi l'auteur, tu trouveras. C'est vrai. Kate, tu es vraiment douée. Exceptionnelle. Tu devrais écrire et tu le sais.
1: C'est l'hôpital qui se moque de la charité. Tu dis que tu veux t'installer un jour ou l'autre. Avoir un foyer et une famille. Comment veux-tu que ça se concrétise si tu continues à ne pas tenir en place? Tu vis dans un monde imaginaire. Tu n'es pas en train de vivre ta vie. Tu ne fais que la fuir.
0: Écoute, le vrai monde, j'ai essayé. Et je ne vais pas y retourner.
1: Ok. Bon, peut-être que les divorces, c'était pas un bon choix. Mais c'est pour ça que tu vas jeter l'éponge? Enfin, tu pourrais aussi t'occuper du droit de la famille. Rassembler les gens, ça, c'est vraiment ton truc. T'es le meilleur. C'est vrai, regarde-toi avec les enfants. Tu as toujours été comme ça.
0: Kate, j'ai...
1: Un homme extrêmement sage m'a dit qu'il était important de sortir de sa zone de confort.

0: Salut patron.
1: T'as l'air en forme.
0: Merci. Je viens de surligner tous les sports de raquettes dans les dépliants destinés aux chambres et je m'attends à avoir pas mal de réponses.
1: Parfait, merci.
0: Alors Tahiti, c'est super, j'espère que vous allez la voir.
1: C'est un magnifique hôtel.
0: Et ensuite, après cette année à Tahiti, où va nous mener le grand tour du monde de chef?
1: Je ne sais pas trop. Je vois pas aussi loin.
0: Je pourrais pas faire ça. Je sais pas bouger à droite, à gauche sans jamais voir mes amis et ma famille. Je crois que j'ai besoin d'être entourée par les gens qui m'aiment. Mais c'est propre à chacun et vous avez votre amie Kate ici, ça doit être bien. C'est quoi votre histoire à tous les deux?
1: Il n'y a aucune histoire. On est de vieux amis.
0: Moniteur de colo, c'est ça?
1: C'est ça, oui.
0: Ça a dû être une période sympa.
1: Ça l'était. Peut-être les meilleurs étés de toute ma vie.

0: Salut. Tu te remets au travail?
1: On peut dire ça comme ça. Je travaille sur une vieille connaissance.
0: Peg. Elle est très mignonne.
1: J'avais oublié combien c'était amusant.
0: Eric n'est toujours pas là?
1: Non, pas encore. Pourquoi?
0: Eh bien, je veux pas t'interrompre dans ton inspiration, mais si ce n'est pas trop urgent, ça te dirait de vivre une aventure à laquelle aucun touriste n'a accès?
1: Et comment?
0: Comment tu te sens? C'est pas trop difficile?
1: Quoi? Cette petite rivière? J'ai vu pire.
0: Tu m'as dit des choses un peu dures tout à l'heure. Notamment que je fuyais à la réalité.
1: Oui, j'ai été dure et
0: tu m'as sûrement... pas tort. Pas tout à fait. Même si ça m'ennuie de l'admettre. En fait, il y a une autre raison qui m'a fait quitter le droit. Pour travailler dans des hôtels. J'ai été fiancé. Un moment. À l'époque où j'étais spécialisé dans les divorces. Je regardais tous ces couples devenus ennemis. Et je me demandais comment ils avaient pu ne pas voir de signes. Je me suis juré que moi, ça ne m'arriverait jamais. Et voilà qu'un jour, ma fiancée aussi est partie. Je n'ai rien vu venir. Tout ça parce qu'au fond, j'étais tellement absorbé par mon travail et par ce que je faisais que j'étais devenu celui que je ne voulais pas devenir.
1: Donc la vie dans les hôtels, c'était une façon de s'évader. Tu as dû te dire que si tu n'étais plus proche de personne, tu ne souffrirais plus jamais.
0: On est arrivé. Nous y voilà.
1: Tu veux me donner un indice sur ce qu'il y a là-dessous?
0: Est-ce que je t'ai déjà piégé jusque-là? Les dames d'abord.
1: Non. Non.
0: D'accord. Attention, ça glisse.
1: Ok.

0: Oh! Waouh! Incroyable!
1: Ça s'appelle un cénoté. Toute cette zone repose sur un terrain calcaire. Quand il pleut, l'eau coule dans le sol et de temps en temps, ça donne naissance à ça.
0: Waouh!
1: C'est assez magique.
0: Je crois que je ne vois même pas le fond.
1: Probablement pas. Certains ne sont profonds que de quelques centimètres, mais dans d'autres, tu as plus de 30 mètres de fond. Oh.
0: Tu te sentais obligé de le préciser, ça?
1: Ferme les yeux. Écoute. Tu peux entendre l'eau qui arrive de la grotte d'à côté.
0: C'est paisible. Tu sais ce qui est drôle? Quand je ferme les yeux, je ne vois plus de chiffres.
1: Ah non? Et que vois-tu?
0: Toi. Tu es un peu comme un cénoté. Tu as des profondeurs cachées.
1: Ah oui. Tu crois ça?
0: Oui.
1: Ce n'est qu'une petite chauve-souris.
0: Oh, tu aurais pu me prévenir.
1: Oui, j'aurais pu, mais tu ne serais jamais descendu voir ça.
0: Vraiment très marrant. Et très vrai.
1: J'ai failli oublier. Je t'ai acheté un petit cadeau d'au revoir, au marché. Les gens pensent que les perles t'aident à trouver ton chemin si tu es perdu.
0: C'est magnifique. Merci.
1: Ah, c'est juste une petite chose pour te souvenir de moi.
0: Je ne crois pas avoir besoin d'un bracelet pour me souvenir de toi. Oh, c'est Eric. Leur bateau est en train d'arriver au port.

0: Je crois que c'est Eric.
1: Shep, je... Merci pour aujourd'hui. Merci pour tout le reste.
0: Oh. Faire en sorte que nos hôtes soient heureux, c'est mon métier.

0: C'est bon de te revoir. Je suis désolé que ça ait dû se prolonger. Si j'avais su...
1: Ça fait rien. J'espère au moins que ça en valait la peine.
0: C'était fabuleux. Mais arrêtons avec cette histoire, on en parlera plus tard. D'abord, toi et moi. Je sais que ce séjour est censé être romantique et je veux me faire pardonner. Alors, j'ai beaucoup réfléchi à propos de nous, de notre avenir. Si on le faisait ce soir, notre dîner aux chandelles, hein ? Rien que nous deux. Super, je vais appeler Shep et lui demander d'organiser ça.
1: Tu sais, il a tellement travaillé ces derniers temps, on va pas lui en demander davantage.
0: Ça fait partie de son boulot, t'en fais pas. Allez, viens.

0: Ce voyage était incroyable. Il est temps de porter un toast. Bon, ils ont oublié la glace, mais du champagne chaud, ça veut dire plus de bulles.
1: Oui.
0: À nous. Avec les planètes aussi bien alignées, nos carrières au beau fixe, nos deux futures promotions, il est temps de parler d'avenir. De notre avenir. Il est temps que je hisse ma voile. Ce que j'essaie de dire, c'est...

0: Kate?
1: Je suis... Enfin, je dois avouer que je m'y attendais. Mais maintenant que le moment est venu... Waouh.
0: Waouh. Alors, c'est un oui?
1: Je crois que j'ai besoin d'un peu de temps pour y réfléchir.
0: Très bien, je sais que c'est pas rien. Mais je veux que tu saches qu'il n'y a aucune autre femme dans ce monde qui soit faite pour moi comme tu l'es. C'est fou, j'arrive pas à y croire. Je vais devenir le bras droit de cet homme. Je vais l'accompagner tout le long du projet, du plan de base jusqu'à la construction. Désolé, voilà que je recommence. Alors, est-ce que tu as eu l'occasion de réfléchir à ce que je te disais hier soir?
1: À vrai dire, j'arrive pas à penser à autre chose.
0: Bon, prends ton temps. Il faut que j'aille en ville... m'occuper de quelque chose et peut-être que quand je reviendrai, on pourra se reposer tous les deux.

0: Salut patron. J'ai eu ton message, tout va bien ?
1: Salut chef, tout va plus que bien. J'ai reçu un courriel aujourd'hui. Ça parlait de toi.
0: Oh, est-ce que ça venait du siège ?
1: Un peu, mon neveu. Grande nouvelle. Oh, je te laisse le lire toi-même. Je veux pas te gâcher la surprise. T'as eu Tahiti. Apparemment, tu as fait très bonne impression.
0: Waouh. Tahiti. C'est génial.
1: Ça a pas l'air de te rendre heureux.
0: Non, si, au contraire. C'est super. Merci.
1: Tu ne le dois qu'à toi. Oh, j'ai appris pour ton ami et son compagnon. Ils se sont fiancés hier soir pendant le dîner. C'est une bonne nouvelle ?
0: Oui. Oui. Super nouvelle.
1: Enfin bref, c'est ton jour de congé, donc va te reposer. Et félicitations pour Tahiti.
0: Merci.
1: Oh, Shep, une dernière chose. Tu sais dans combien de temps à peu près tu vas nous quitter ?
0: Je dirais le plus tôt possible.
2: Bonjour, Sally. Kate, qu'est-ce qui se passe ? Gwen est en train de devenir folle.
3: À cause de ma présentation ? Je l'aurais fini à temps, je te le promets.
2: Est-ce que tu vas bien ? Hier, t'avais l'air en pleine forme. Aujourd'hui, c'est pas la joie.
3: Oh, c'est seulement que ce ne sont pas des vacances comme les autres.
2: Oh mon Dieu ! Eric t'a demandé en mariage ?
3: Oui, il m'a demandé. Hier soir...
4: Oh, mais c'est fantastique !
2: Je te l'avais dit ! Félicitations ! Qu'est-ce que ça fait ?
3: C'est ça le plus étrange. J'en suis pas sûre.
2: T'es pas sûre de quoi ? À propos du mariage ?
3: Je ne suis plus sûre de rien, en fait. J'ai l'impression que tout ça va trop vite.
2: Comment ça ? Tu réfléchis beaucoup trop.
3: Tu crois ça ?
4: Kate, t'es en train de vivre un roman d'amour.
2: Tu devrais être ravie.
3: Alors pourquoi je me sens aussi perdue ? Écoute, on se rappelle plus tard.

0: Shep?
1: Kate? Qu'est-ce que tu fais là?
0: Salut. Désolée de débouler comme ça. J'étais pas sûre que tu habitais ici, mais quelqu'un m'a indiqué cette direction.
1: Oh, oui, c'est bien là. Ma petite maison. Enfin, plus pour longtemps. Ils ont accepté ma mutation. Je vais à Tahiti.
0: Oh, super. On dirait que toutes ces pièces dans la fontaine, ça a marché.
1: Oui, certaines en tout cas. Félicitations pour tes fiançailles, on vient de me l'annoncer.
0: J'ai pas encore dit oui.
1: Ah. Je croyais que c'était ce que tu voulais.
0: Je le veux, ou je le voulais. Je ne sais plus. Je croyais que j'avais tout. Le train de vie, la carrière, le fiancé. Je croyais que c'était le bonheur. Mais cette semaine, je me suis rendu compte que j'étais trop occupée pour voir que je me trompais.
1: Kate, parfois les gens viennent ici en vacances et tout à coup, ils voient leur univers sous un autre angle. Mais tu l'as dit toi-même, c'est seulement du rêve. Pas la réalité. Eric a l'air d'être génial. Si tu dis non, tu rateras peut-être quelque chose de bien. Tu sembles surprise.
0: Ce n'est pas ce que je m'attendais à entendre. En fait, je ne sais pas ce que je m'attendais à entendre.
1: Les vacances, c'est un moyen de s'échapper. C'est tout ce que c'est.
0: Oui, mais toi alors? Tu t'es échappé de ta vie il y a longtemps. Et tu as construit un mur autour de toi que personne ne peut franchir. Mais Shep, il y a des gens qui veulent le franchir.
1: Toi et moi, on s'est laissé emporter par les moments qu'on a vécu. Mais tu vois, ce moment, il est passé. Il faut que je fasse mes bagages.
0: Bon, alors je vais te laisser.

0: c'est ton jour de congé. Lève un peu le pied. Tu l'as déjà eu, ta promotion.
1: C'est sûr, on va perdre le plus travailleur de l'équipe.
2: Non, je te laisse seulement quelques notes, non pas que tu en aies besoin.
1: Merci, patron.
2: Dis donc, Bob, ça te va si j'arrête aujourd'hui?
0: Ah, c'est quand tu veux. Aucun problème. T'es vraiment un as, Shep. Je sais pas ce qu'on va faire sans toi.
2: Vous vous en sortirez. Chloé est plus petite que moi, mais elle est deux fois plus maligne et trois fois plus charmante.
1: Là, si je reste une minute de plus, je vais commencer à pleurer. Alors, adios, Shep. Vous êtes le meilleur.
2: Non, c'est toi. Et continue à être inventive et tu deviendras bientôt la patronne des lieux.
0: T'es sûr de toi?
2: Ah, j'ai une sorte de don pour savoir quand il est temps de partir. Il est temps.
0: Je t'ai déjà raconté ce qui m'a amené ici il y a quelques années.
2: Laisse-moi deviner. Un chagrin d'amour?
0: Pitié. Une offre d'emploi. Et un chagrin d'amour. Écoute, je comprends. On se reposera quand on sera mort, tout ça. Quoi que tu partes chercher, j'espère que tu le trouveras. Mais n'oublie pas de t'arrêter de temps en temps pour lire les panneaux sur ton chemin.
2: C'est-à-dire?
0: Mon expérience de vieux robot m'a appris que parfois on est tellement obsédé par la recherche de ce qui va faire notre bonheur qu'on peut passer à côté alors qu'il est tout près. Réfléchis à ça.

0: Salut Kate, vous avez le temps de nous raconter une autre histoire?
1: Eh bien, je crois que je peux improviser quelque chose. Asseyez-vous. Alors, laissez-moi réfléchir. Ok. C'est une histoire qui parle d'une princesse qui avait le choix entre

0: entre deux princes très mignons. L'un des princes était royal et ambitieux. Il avait réussi. Il construisait de magnifiques châteaux dans tout le royaume. Il avait vraiment toutes les qualités princières que la plupart des princesses adorent. Mais l'autre prince, lui, il aimait s'amuser. Il était aventureux et il faisait rire la princesse aux éclats. Mais son château à lui était fait de sable. Un jour, le prince ambitieux demanda sa main à la princesse. C'est quelque chose qu'elle attendait. Mais très étonnamment, elle n'arrivait pas à traverser le pont-levis. En contemplant l'énorme château, son esprit revenait sans cesse vers le château de sable sur la plage. Et donc... Excusez-moi. Je suis désolée, mais je suis attendue.
1: Mais elle finit comment, l'histoire ?
0: Je vous le dirai quand je le découvrirai.
2: Je suis désolée que ces vacances aient pris cette tournure. Tu sais, l'autre soir, quand je t'ai demandé ta main, je l'admets, je m'y suis mal pris. C'était précipité. Et je t'en veux pas de m'avoir demandé un petit peu de temps. Mais je veux réparer mon erreur.
0: Eric, t'es fou.
2: Oui, parce qu'on est bien ensemble. Et avoue qu'avec la direction que prennent nos carrières, on y gagnerait tous les deux.
0: On y gagnerait.
2: Absolument. Et on ferait partie du club. Un puissant couple marié prêt à conquérir le monde.
0: Donc tout ça, c'est en rapport avec nos carrières ?
2: Non, mais admets que ça aurait de l'allure.
0: Peut-être que je ne veux plus que ma vie ne tourne qu'autour du travail. J'ai pris conscience de beaucoup de choses récemment. De choses que j'avais oubliées sur moi-même. C'est vrai que j'aime m'amuser... Que j'aime l'aventure, la créativité. Et ne pas avoir l'esprit rempli de chiffres dès que je ferme les yeux. Peut-être que je suis plus une loutre qu'un canard.
2: Tu es quoi ?
0: C'est l'histoire de mon livre.
2: Ah oui, oui, bien sûr.
0: Je ne peux pas accepter.
2: Chérie, j'ai fait quelque chose de mal ?
0: Non. Aucun de nous deux n'est fautif. Mais il est de plus en plus évident qu'on est deux personnes très différentes, qui veulent des choses différentes. Tu vas trouver une femme qui désirera les mêmes choses que toi. Cette femme, ce n'est pas moi. Je suis désolée.

0: Oh, excusez-moi. Shep est là?
1: Non.
0: Vous savez où il est?
1: Eh bien, il vient de donner sa démission. Il a pris ses affaires et il est parti.
0: Aussi vite?
1: C'est Shep. Il est comme ça, il n'aime pas les adieux.
0: Il est parti depuis combien de temps?
1: Ça doit faire une heure environ. Il est parti vers la place pour prendre un bus pour l'aéroport. Si vous faites vite.
0: Vous pouvez m'appeler un taxi.
1: Je peux faire ça.
0: Tenez, gracias.

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0: Navré de te l'annoncer comme ça, mais il est rare qu'elle exauce les vœux.
1: Oh, je croyais que t'étais déjà parti.
0: J'ai loupé le bus. Le prochain part bientôt. Où est Eric?
1: J'ai rompu avec lui. C'est quelqu'un de super, mais pas celui qu'il me faut. Je m'en rends compte maintenant. Je me suis enfin sentie moi-même ces derniers jours. Plus que pendant ces 10 dernières années, c'est en grande partie grâce à toi.
0: Ça, je sais pas trop.
1: Moi, je le sais. Tu m'as aidée à redécouvrir qui je suis vraiment. Ce qui me passionne, ce qui me rend heureuse simplement. Et surtout, qui peut me rendre heureuse?
0: Je t'en prie, Kate, on en a déjà parlé. Ce n'est...
1: qu'un rêve? Non. Non, tu te trompes. C'est quelque chose de réel entre nous. Mais si tu ne ressens rien, alors je partirai. Écoute, je comprends. Tu as souffert. Mais si tu montes dans ce bus maintenant, c'est peut-être toi qui vas passer à côté de quelque chose de bien. Alors s'il te plaît, laisse-moi franchir le mur.
0: Faut vraiment que j'y aille.
1: Hey. Tu m'as dit que ça a aidé à trouver son chemin quand on était perdu. J'espère que ça marchera.

0: Ça fait 20 ans que j'attends de faire ça.
1: Je crois que moi aussi, au fond. Comment on fait pour Tahiti?
0: Jamais entendu parler. Et puis, ce dont j'ai besoin se trouve juste sous mes yeux.

0: Merci. Oh, cet air frais, cette douce brise, cet endroit m'a manqué.
1: Ah, je te comprends. Encore une parfaite journée.
0: Oh, merci. Ah,
1: merci.
0: Je propose un jogging sur la plage.
1: Oui.
0: Ou de la plongée, ou du catamaran au crépuscule.
1: Je ne sais pas trop. Je pensais m'allonger à la piscine, mais faire un peu de paperasse.
0: C'est pas marrant. Non.
2: Bienvenue au paradis.
1: Voilà un visage pâli.
0: Chef m'a dit que vous étiez directrice des activités. Félicitations,
2: merci.
0: Ça a été rapide.
2: J'ai été formée par le meilleur. Je suis tellement contente de vous revoir ici tous les deux. Je vois que vous avez la formule lune de miel. Alors, et le droit de la famille, chef?
1: Eh bien, pour être tout à fait honnête, il m'a fallu du temps pour me réhabituer au costume, mais c'est merveilleux de réconcilier les gens. Je crois que c'est ma vocation.
2: C'est super.
3: Excusez-moi, madame. Est-ce que c'est vous?
0: Oui.
3: Vous pouvez signer mon livre?
0: Bien sûr. Comment tu t'appelles, ma chérie?
3: Joséphine.
0: Joséphine, parfait. Voilà pour toi. Et n'oublie pas, Joséphine,

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1: 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Je trouve ce programme parfait.

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6: À la croisée de l'Europe, de l'Asie et du Moyen-Orient, il existe une île qui a vu passer les Phéniciens, les Romains, les Byzantins, les Croisés, les Ottomans et même les Britanniques. Une île où l'on roule à gauche, comme en Angleterre, mais où l'on paie en euros. Une île entourée d'eau turquoise et remplie d'oliviers et même de palmiers. Terre de mythes et de marchands, de pêcheurs et de vignerons, elle est bien plus qu'une destination balnéaire. Aujourd'hui, nous partons explorer ses plus beaux visages, la mer, la tradition et la nature. Mais où suis-je?
7: Passionné de voyage, Bernard Sabat nous fait découvrir depuis plus de 20 ans les plus beaux endroits du monde. Explorateur invétéré, il nous emmène dans sa valise aux quatre coins du globe. Bienvenue dans le Mac du samedi. Chypre se situe à seulement 70 km des côtes turques. L'île fut un carrefour stratégique pour les civilisations antiques grâce à ses mines de cuivre. L'île possède l'un des patrimoines archéologiques les plus riches de Méditerranée orientale. Aujourd'hui membre de l'Union européenne, Chypre combine héritage grec, influence orientale et passé britannique. On y parle grec et anglais, on y profite de plus de 300 jours de soleil par an. Et l'île se traverse d'est en ouest en moins de 3 heures. Petite par la taille, immense par son histoire.

0: direction l'ouest de l'île, à Paphos. Bernard retrouve Charlène, capitaine passionné par la côte sauvage d'Acamas, pour une virée en bateau le long des falaises calcaires.
1: On va refaire un petit peu la côte d'Acamas avec les petits lagons qui sont bien connus, spécialement Blue Lagoon. On va pouvoir aller peut-être se baigner. On est parti, on prend les gilets.
2: Ah, il faut s'équiper.
1: Eh oui, la sécurité d'abord. Bernard, est-ce que tu peux me passer mes lunettes, s'il te plaît? Je te conseille de mettre les tiennes aussi, parce que là, on va passer à la vitesse supérieure.
2: Ça veut dire quoi? On va aller plus vite?
1: On va aller plus vite, puis c'est toi qui vas conduire. Mais si, je t'ai tout expliqué, là. C'est tout bon, maintenant.
2: D'accord.

0: Comment t'es arrivé à Shift? Avec quel âge?
1: J'avais 23 ans et c'est par amour. Voilà. Moi aussi j'ai fait l'expérience de la location de bateau et je suis repartie avec le bateau et le loueur de bateau.
0: Ce fameux Alexis.
1: Donc Georges, le papa d'Alexis, et même son grand-père, ils sont pêcheurs à la base.
0: D'accord.
1: Et puis au début, il y a 50 ans, 40 ans, il y avait très peu de tourisme à Chypre. Ils emmenaient les touristes dans leurs petits bateaux de pêcheurs.
0: Ouais.
1: Et là, Georges, il a vu l'opportunité de cette expérience magnifique. Et maintenant, avec Alexis, on a repris ça. Et on essaye de faire partager la beauté d'Acamas avec eux.
2: La péninsule d'Acamas est classée Natura 2000. C'est l'un des derniers sanctuaires naturels de Chypre. Ici, la mer ressemble à un décor. On se croirait dans Avatar, non ?
1: Et voilà, on arrive au Blue Lagoon. Tu comprends le nom maintenant ?
0: Ah ouais, c'est magnifique.
1: Tu vois cette eau turquoise ? Allez, on jette l'ancre ?
0: Vas-y, je te laisse.
1: Et puis tu vas te baigner.
0: Ouais.
2: Mais Chypre ne se résume pas seulement à ses paysages marins. Sur la côte est, une autre relation à la mer nous attend. La pêche artisanale reste un pilier de l'économie locale. Bar, dorade royale, calamar et rouget sont capturés à quelques milles seulement des côtes. Bernard retrouve Louisos, pêcheur depuis plus de 20 ans, pour une sortie en mer au petit matin. Détailler le poisson en filet au lever du soleil, tri du poisson directement à bord. La Méditerranée orientale est particulièrement riche grâce au courant chaud qui remonte du Levant.
0: Il est 7h du matin, on va sortir relativement tôt pour prendre la pêche, pour revenir à l'étal avant 8h30 pour vendre les poissons aux vendeurs qui sont là, comme à Marseille. Mais Louiso, c'est un des anciens du port de Larnaca. Il a l'habitude de naviguer. Vous imaginez encore à 84 ans, se lever le matin encore pour la pêche. Mais il ne les fait pas en plus, hein. On dirait un jeune homme. Alors on va jeter les filets pour commencer la pêche. On sent que j'ai pas le pied marin, mais je fais le max, hein. On déroule. Je crois que je vais filer à l'anglaise, hein. Je suis fatigué. Oui. Ce qu'il vient de me dire, c'est qu'il quitte chez lui à 2h du matin. À 4h du matin, il part avec son bateau au large. Et il va le plus longtemps possible au large pour éviter les autres pêcheurs et ramasser le plus vite et le meilleur poisson. C'est ça la particularité. Bon, Louisos va m'apprendre à faire un nœud. Je suis pas très doué, donc il va m'expliquer comment on fait le nœud marin. Ok. Ça, je le rentre à l'intérieur, comme ça. Oui.
3: Et si.
0: Je le tiens.
3: Ok.
0: Parfait. Maintenant, je vais essayer de faire chanter Louisos, d'accord? On est en plein milieu de la mer et on va voir ce que ça donne. C'est comme ça qu'il appâte les poissons. Pas mal, hein? Bien, non?
3: Bien.
0: On va les peser. 1,5 kg.
4: Bon.
0: Donne-nous le meilleur prix. Hein. Combien tu as acheté? On est parti avec le... Louisos, combien? Petite pêche et grande amitié. 25 euros. Merci, Louisos. À bientôt. Et jusqu'à 120 ans, hein, Louisos.
2: À terre, le poisson pêché le matin se retrouve dans les tavernes le jour même. Cette fraîcheur, cette proximité avec la mer définissent le quotidien chypriote. Mais l'identité de l'île ne se joue pas uniquement sur le littoral. Elle se cultive aussi dans les terres. Près de Limassol, Bernard retrouve Christophe, un acteur important du tourisme insulaire, pour découvrir l'écotourisme chypriote.
3: Christophe Chailloux.
4: Bernard.
3: Comment ça va?
4: Ça va et toi?
3: 20 ans déjà.
4: Quel plaisir.
3: Je pensais qu'on allait être à Limassol à la plage pour te voir.
4: Là, pour commencer, il faut que tu vives l'authenticité. On t'a réservé un petit déjeuner très local.
3: Ah.
4: Ça, c'est le halloumi, ça, c'est la bocatsa.
3: C'est ça, quoi la bocatsa? Qu'est-ce qu'il y a dedans?
4: Il y a du fromage.
3: Très bien, parfait.
4: Voilà. Après, tu as des légumes qui sont ramassés ici, dans le, tout autour du village. Alors, le concept, c'est l'agrotourisme. Je vais te présenter Sophroniste.
5: Bernard,
4: merci, merci.
3: Sophroniste.
5: I brought you some nice yogurt local from the ship.
3: Ah, great.
4: Voilà, ça c'est la légende. C'est la légende. Ouais. Une légende de Chypre.
3: De
4: voilà.
3: Chypre.
2: Depuis les années 1990, l'agrotourisme a permis de restaurer des maisons traditionnelles et de relancer les productions locales. Après ce moment de partage culinaire, le rythme change. On enfourche les vélos pour parcourir le village, longer les ruelles de pierre et s'imprégner du quotidien local et même découvrir des lieux imprégnés d'histoire.

0: Cette balade en vélo emmène Bernard un peu plus loin que prévu. Sofronis invite Bernard à visiter son usine d'huile d'olive. Chypre compte plusieurs millions d'oliviers, dont certains sont âgés de plus de 1000 ans. La récolte se déroule entre octobre et janvier. Les olives sont pressées à froid dans les heures suivant la cueillette pour préserver leur richesse aromatique. L'huile chypriote, au goût légèrement poivré, est au cœur de la cuisine locale.
1: Some fresh olive oil, wait. Some fresh olive oil. Wow. Bon appétit.
2: Merci, Sofronis. Un délice, we say in French, un délice.
1: Yes.
2: Thank you so much.
1: Yes. We are very welcome here.
2: How do you say olive in Greek?
1: Yes.
2: Yes.
1: Yes.
2: Et l'huile d'olive?
1: Eleolado.
2: Olado.
1: Eleolado.
2: Eleolado.
1: Yes. Enjoy.
0: À Chypre, tout est question de transmission. Du savoir-faire agricole aux recettes familiales, l'île protège ses traditions autant que ses paysages. Et c'est cette alliance entre nature et culture qui fait la singularité de Chypre. Retour à Paphos, sur les falaises de White Rocks. Bernard retrouve un guide équestre local pour une balade à cheval le long des formations calcaires façonnées par des millions d'années d'érosion marine. Ces roches blanches témoignent d'un passé géologique où l'île se trouvait encore sous la mer. Au coucher du soleil, la lumière transforme le paysage en décor presque irréel.

Et quand on a des paysages de rêve comme ça avec des chevaux magnifiques, c'est d'une quiétude et d'une douceur. Hein, mon cheval ?

0: Entre mer, pierre et silence, cette côte incarne la Chypre la plus spectaculaire, une île où la nature dialogue en permanence avec l'histoire.
1: Chypre est une île de contraste, une mer turquoise à l'ouest, des villages agricoles au centre et partout, une mémoire millénaire. Carrefour des civilisations, terre de mythes et de traditions vivantes, elle surprend par sa diversité. En moins de 4 heures de vol, on change vraiment d'univers. Merci de nous avoir suivis pour ce nouveau numéro. À très bientôt pour une nouvelle destination. Mais ouf!
2: Alors Bernard, tu descends à l'échelle? Ou tu plonges?
1: Bah, je crois que je vais plonger quand même.
2: Allez.
1: Ou une petite bombe, non?
2: Ou une petite bombe, montre-nous ce que tu sais faire.
1: Eh oui, Christophe, Bernard Sabat, le roi du kebab.
3: Oh, c'est pas vrai. C'est pas vrai, mais t'es beau, dis donc.
1: Alors,
3: t'as mis ta tenue, hein?
1: J'ai mis ma tenue, j'ai tout préparé.
3: J'espère que c'est bien cuit. Hein.
1: Ah, t'inquiète pas, c'est comme il faut.
3: Oh là là, j'espère que c'est bien cuit.
1: Tu vas te régaler.
3: Non, non, ça va, ça va, ça va.
1: Ah non, non, écoute-moi plaisir. Hein. Moi, j'étais en cuisine, donc il faut que tu te régales.
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0: Dans cette maison en région parisienne.
1: Allez. On y va ?
0: Vit la reine de la chasse aux promos. C'est dans son grenier qu'Alison, cette mère de famille de 28 ans, stocke ses trophées.
1: Là, c'est pour l'hygiène, la salle de bain. Là, c'est plus tout ce qui est alimentaire. Hop, ça, c'est pour le bébé chat.
0: 50 kilos de pâtes, une trentaine de tablettes de chocolat, des couches qui montent jusqu'au plafond, trois rangées de pots de confiture. La jeune femme a de quoi tenir plusieurs mois.
1: C'est une sorte d'épicerie puisque je fais un roulement avec les dates. Donc les produits qui arrivent, je les mets derrière. Les plus anciens sont ravancés devant. Et c'est hyper organisé. J'ai ce qui est sec, les conserves, les petits déjeuners et les gâteaux. Là, biscuits apéro, encore des gâteaux, des pots de confiture.
0: Sur ces étagères, l'équivalent de 1000 euros de marchandises. Sauf qu'Alison n'a pas déboursé plus de 300 euros pour le tout. Ses produits, elle les a tous eus en promotion et parfois même gratuitement. Son plus beau coup, le voici.
1: Donc voilà, c'est des couches pour enfants. Hein. Elles étaient à 2,39 le paquet et j'avais des bons de 3 euros. Donc pour chaque paquet que j'achetais, j'avais un bénéfice. Donc j'ai rempli mon caddie. Au total, j'en ai acheté une centaine. Et grâce au bénéfice, en fait, j'ai repris plein de lingettes. Donc là, j'ai suffisamment de lingettes. Je pense le temps que mon fils soit propre.
0: Son fils n'a que quelques mois, mais déjà une belle panoplie de cadeaux qui l'attend. Au gré des bonnes affaires, Alison lui a acheté des jouets pour les 5 prochaines années.
1: Je lui ai acheté plein de bouquins, donc des imagiers, tout ça, des jouets à construire. Il y a aussi des Lego pour tout petit, il y a plein de jeux à monter, il y a des activités avec des tableaux que j'ai eu avec des offres. Soit ils étaient gratuits, soit ils étaient à moins 75. Des fois, je lui demande est-ce qu'il a envie d'un nouveau jouet ou quoi. Et puis, bah, maman monte au grenier et puis elle descend avec un nouveau jouet.
0: C'est pendant une période de chômage, il y a 7 ans, que cette ancienne fonctionnaire de police
1: prends le biberon.
0: S'est mise à traquer les coupons de réduction pour réduire son budget course. Depuis, c'est devenu son hobby.
1: Quand on sait qu'on peut avoir une belle réduction, on ne peut plus payer le produit entièrement. Donc du coup, en fait, on se prend au jeu, ça devient une passion, on devient un peu des petits détectives et on cherche toujours le petit truc, quoi. Allez, c'est parti.
0: Mais avant de partir au supermarché, c'est toute une organisation. Il faut plusieurs heures à cette jeune maman pour préparer sa liste de courses et tout un équipement. Ordinateur, téléphone portable, prospectus et surtout ce précieux classeur.
1: Alors là, dans mon classeur, donc j'ai

0: de 30 centimes en répondant à une petite question. Et en plus, sur mon téléphone, j'ai 60 centimes sur deux applications différentes.
1: Allison cumule 4 réductions qui font baisser le prix de cette boîte de conserve de 70%.
0: Donc il va me revenir à 90 centimes en fait le produit au lieu de 3 euros. Donc c'est un prix vraiment intéressant pour ce genre de produit. Donc des asperges où souvent il n'y a pas d'offre.
1: Un travail minutieux que la mère de famille va reproduire sur une vingtaine d'articles.
0: Alors j'ai 3 euros. 60, 80. 80, 50, 80 et 80, c'est bon.
2: Il y a un joli passage là.
0: Oui, un petit peu.
1: Et ce n'est que le début. Vous allez voir qu'une fois dans les rayons, elle a une manière très étonnante de remplir son caddie. Comme elle, 9 Français sur 10 scrutent les promotions avant de faire leurs courses. Alors quand il y a une très bonne affaire, ça peut vite devenir la foire d'empoigne.
3: Mon Dieu !
1: Comme ce jour-là, pour une célèbre marque de pâte à tartiner.
3: Essayez.
4: Le jour où c'est la fin du monde, tu peux...
5: On est mort.
4: T'es foutu, boy.
1: Si nos supermarchés multiplient les opérations coup de poing, c'est parce que les distributeurs se livrent une guerre des prix, sans merci.
6: On garde les prix confidentiels jusqu'au bout pour pas que la concurrence puisse connaître les prix et essayer d'être encore plus bas que nous.
1: Les grandes surfaces sont toujours les leaders du secteur, mais elles doivent aujourd'hui faire face à une concurrence acharnée, notamment celle des déstockeurs. Ils sont 3000 en France.
7: Nous, on va vendre ça, du coup, 1,50€ les deux bouteilles d'un litre 25. On a moitié prix, 55% de remise. C'est une bonne affaire pour tout le monde, et pour les clients, et pour nous.
1: Nous allons vous révéler les méthodes et les petits secrets du roi du déstockage et ses 300 magasins dans l'Hexagone. Sa stratégie, massacrer les prix avec des rabais jusqu'à 80%.
8: Le prix de vente, c'est notre premier levier pour attirer les clients en magasin et c'est la promesse d'une bonne affaire sur tous les produits qu'on a dans nos magasins.
1: Et les déstockeurs ne sont plus les seuls à marcher sur les plates-bandes des grandes surfaces. Un petit nouveau a fait son apparition il y a 2 ans, le géant américain Costco. Sa recette, petit prix et gros volume.
9: Les deux camemberts, clairement, c'est le prix d'un au supermarché en règle générale. Médaille d'or au concours agricole, donc c'est des bons produits aussi.
1: En exclusivité, ce grossiste, un ovni de la distribution, nous a ouvert ses portes et livré les recettes de son succès.
10: Toujours augmenter la qualité, augmenter le volume et avec des prix imbattables.
1: D'autres gagnent même de l'argent grâce aux applications smartphone.
11: Pour 5 ou 10 minutes de mission, franchement, 5 ou 6 euros, c'est pas mal. Ça fait presque 1 euro la minute.
1: Alors, comment consommer moins cher et faire des économies? Villebon-sur-Yvette, en banlieue parisienne. C'est ici que Costco a décidé d'implanter son tout premier magasin en France il y a 2 ans. Vous allez voir que ce géant américain ne fait rien comme les autres. Ce matin, en coulisses, un match un peu particulier se prépare. Une vingtaine de joueurs de football américain enfilent casque et protection.
12: C'est bon, on est prêt.
1: Sauf que cette équipe locale ne va pas fouler la pelouse du terrain.
13: 1, 2, 3 !
1: Mais plutôt les allées de cet immense entrepôt de 14 000 mètres carrés. L'équivalent de la surface d'un hypermarché. Ces sportifs sont en fait là pour faire le buzz pour ce géant mondial de la distribution. À l'extérieur, des centaines de clients pressés de réaliser de bonnes affaires.
14: Donc en fait, on est là depuis 7h30 pour profiter des promotions que peut offrir le magasin.
15: Il y a des bonnes affaires surtout sur les télévisions, tout ce qui est électroménager, etc. Pour le coup, c'est très intéressant par rapport aux autres concurrents par exemple.
1: Des clients un peu surpris par cet accueil à l'américaine.
16: Bonjour, bienvenue. Bonjour. Bonjour, bienvenue, allez-y.
17: Vous y attendiez ?
18: Pas du tout. Pas du tout.
1: Mais très vite, tout le monde se prend au jeu.
19: Ça, c'est de l'accueil, ça.
6: Bonjour.
1: Vente en gros et prix cassé, c'est le concept de ce grossiste ouvert aux particuliers comme aux professionnels. S'il y a bien les fruits et légumes ou les produits frais et surgelés comme dans un

0: supermarché classique. La mise en rayon casse tous les codes traditionnels. En face du dentifrice, on peut trouver des jeans de marque. À côté des homards, des ours en pluche. Encore plus surprenant, pas loin des couches, il y a même des produits de luxe, dignes de la place Vendôme, comme ce collier en diamant à près de 300 000 euros. Sauf que pour avoir le droit de faire ses courses dans ce temple de la consommation, il faut payer une carte de membre à 36 euros par an. Virginie n'a pas hésité à mettre la main au porte-monnaie et a fait plus de 100 km depuis Orléans pour le rayon boucherie et ses morceaux de viande taille XXL.
1: Alors ça, c'est un énorme morceau de viande parce qu'il fait 4,2 kg. On est à 25,31 €. Donc du coup, c'est extrêmement intéressant. Je vais faire plusieurs repas, je vais au moins faire 5 ou 6 repas avec ce morceau de viande. Donc je le coupe, je le mets au congélateur et je ressors quand on a besoin.
0: Et il n'y a pas que la viande qui soit énorme. En passant par le rayon Hi-Fi, Virginie a craqué sur cette imposante télévision à prix cassé.
1: Parce que 1000 euros de moins. J'ai surtout fait des comparaisons sur Internet. Et effectivement, c'était nettement intéressant. On avait déjà une belle télé, mais celle-ci était encore plus belle.
0: Résultat, c'est avec deux caddies pleins que Virginie termine ses emplettes et la sensation d'avoir fait de bonnes affaires. Et rien n'est dû au hasard. Nous allons vous révéler les méthodes de l'enseigne américaine pour nous donner envie d'acheter toujours plus. Tout commence au petit matin, au moment des livraisons. Ces simples palettes en bois, on ne les retrouve pas qu'à l'extérieur. Dans le magasin, tous les produits sont exposés directement dessus. Un gain de temps pour les employés comme Olivier, chef d'équipe au rayon alimentaire.
2: Le but de travailler directement sur palette, comme on le voit, c'est qu'il n'y ait pas de ressort en cours de journée. Le nombre d'unités permet de tenir la journée de vente.
0: Résultat ? L'enseigne parvient à réduire ses frais de main-d'œuvre et à embaucher deux fois moins d'employés que dans un hypermarché traditionnel.
2: Erwan, tu peux aller me vérifier les prix, s'il te plaît ? Vérifie les prix dans le rayon.
0: Mais la plus grosse différence, ce sont les formats des produits taille XXL. 120 couches par paquet, 10 kg de riz, 5 litres d'huile d'olive ou encore 40 rouleaux de papier toilette. Pour proposer une offre ultra compétitive, l'enseigne a une méthode infaillible.
2: On est à 3800 références dans le magasin, contrairement à beaucoup d'enseignes où en fait il y a beaucoup plus de références. Nous, on va se limiter à très peu de choix par catégorie. Par exemple, au niveau des cafés en grains, on va avoir que 3 références.
0: Seulement 3 marques de café.
2: Au niveau des confitures, on va avoir 4 références. On a la marque nationale et 3 autres références.
0: 4 références pour la confiture contre une centaine chez leurs concurrents. Une offre beaucoup plus limitée pour les clients, mais qui permet à l'enseigne d'acheter de grands volumes et donc de négocier des tarifs extrêmement bas avec ses fournisseurs.
3: Olivier, on ouvre dans 5 minutes.
4: Il reste encore 2 chariots élévateurs. Je vais faire le point avec la réception pour qu'il les rappelle tous.
0: Une stratégie qui a fait ses preuves dans 11 pays. À la tête du groupe en France, Gary Swindells, débarqué du Canada avec son accent dans les valises.
5: Juste être sûr d'avoir tout le monde qui check les affiches. Les affiches, c'est toujours la chose qui m'inquiète le plus.
0: Chaque matin, avant l'ouverture, avec son directeur des achats, il s'assure qu'ils ne vont pas manquer de stock.
6: T'es-tu certain qu'on en a assez?
7: Oui, on a acheté environ une trentaine d'unités. Nous, on offre les meilleurs prix, OK? Donc, les remises qu'on fait, c'est déjà sur un prix le plus bas. Souvent, les gens s'attendent à avoir des moins 60, moins 50, mais déjà, nos prix, déjà à la base, sont ultra compétitifs.
0: Des prix exceptionnels, c'est la promesse de l'enseigne. Et parmi les bons plans du jour, cette montagne de compotes.
7: C'est un lot de 112 avec un prix hyper agressif à 29,39 €. Dans le marché, on peut le retrouver à 40 euros. Ouais. Et en plus, on a une remise de 5 euros. Donc, on a une offre ici qui est quasiment 45-50% moins cher que le marché.
0: Gary ne termine jamais son tour du propriétaire sans un petit discours pour motiver ses troupes.
8: Allez, allez, allez, allez, allez.
0: Une armée de 300 vendeurs.
9: On espère de faire aujourd'hui la plus grosse journée. On est prêt, on est prêt.
10: On est prêt, on est prêt.
0: Depuis l'ouverture, 145 000 personnes ont acheté leur carte de membre. ce sont eux qui rapportent la plus grosse partie du chiffre d'affaires. Et pour maintenir ses fidèles clients toujours en appétit, le grossiste propose en permanence des nouveautés. Comme ces beignets de saucisse, ce sirop d'érable ou cette pâte à tartiner au chamallow. Dans les bureaux de la marque cet après-midi,
5: on va aller voir les nouveautés.
0: Les équipes d'acheteurs doivent présenter leurs trouvailles au grand patron.
5: Est-ce que vous êtes prêts ? Qui veut commencer ?
0: Sur cette table, une dizaine de produits tous plus étonnants les uns que les autres. De la cage à chat, en passant par la brosse à dents à customiser ou encore les flocons d'érable.
10: Ça n'existe pas vraiment en France, c'est du flocon d'érable. Tu peux utiliser pour différentes utilisations, que ce soit dans le café pour sucrer une boisson chaude ou autre chose.
0: Un produit qui pourrait bien appâter les clients.
10: Mmh. Donc on a pour 500 grammes, 14,99€.
5: Tu goûtes chez nous ?
10: Effectivement, tu sens bien le goût. Justement, ouais. C'est qui est assez intéressant.
5: Alors, il est très bon.
11: Ça, Gary, ça pourrait plaire au marché français, vous pensez ?
5: Oui, en effet. Ça, c'est... Moi, j'en ai jamais vu et je n'ai jamais vu ici. Donc, c'est quasiment de l'exclusivité à ce moment-là. Puis 14,99€, 500 grammes, c'est très bien. Donc, excellent. On essaye ça. Et ça, c'est des produits vraiment qui sont cool parce que c'est des produits qu'on ne retrouve pas partout. Donc, c'est ce qu'on essaye de faire. On n'essaie pas d'être en frontal toujours avec ce qui existe. On veut se différencier un petit peu de ce qui se passe dans le marché.
0: Et quand Gary se retrouve en frontal sur un produit, il joue la carte du prix.
5: That's it pour aujourd'hui? Ah non, l'autre côté.
0: Il doit être moins cher que ses concurrents, 20% en moyenne.
12: C'est la cire divine. Il faut savoir que le marché de l'épilation se concentre sur 5 mois en France, donc de mars à août. Et on serait à 9,99€, 28% de saving.
5: Un paquet de deux?
12: Un lot de deux, voilà.
5: C'est bon.
0: 28% de saving, autrement dit 28% moins cher que ses concurrents. Mais à ce prix-là, il faudra en acheter deux.
5: Terminé pour aujourd'hui?
4: Oui.
5: Vendredi. Prochain?
4: Yes.
5: Cool.
0: Pour découvrir ces nouveaux produits, vous allez voir que des clients sont prêts à faire des centaines de kilomètres. Villennes-sur-Seine, en banlieue parisienne.
13: On y va, c'est parti.
0: La famille Kiré est une adepte de la première heure. Avec leurs deux enfants aujourd'hui, c'est l'expédition.
14: Est-ce que tu as bien pris la liste ?
13: Oui, j'ai bien pris la liste.
0: C'est en vacances aux États-Unis qu'ils découvrent l'enseigne américaine. Et même si le magasin n'est pas dans le même département, ils ne peuvent plus s'en passer.
13: Je vais à peu près une fois par mois faire un bon plein parce que je ne peux pas me permettre de venir plus souvent malheureusement.
0: 45 minutes de route plus tard, la petite famille arrive enfin.
13: Allez-y.
0: Pour pouvoir entrer, Nelly doit présenter son précieux sésame.
13: Bonjour.
15: Super, merci.
13: Bonne journée à vous. Merci.
0: Sa carte de membre à 36€ par an.
13: On fait partie du club.
11: Mais elle a un coût cette carte quand même.
13: Oui, elle a un coût, c'est 36€, mais c'est très vite rentabilisé.
0: Un club privé qui agit comme un redoutable outil de fidélisation. Quand elle vient ici, Nelly a ses petites habitudes.
13: Pour les goûter, c'est parfait.
0: Mais même après plusieurs mois, la taille démesurée des produits la surprend encore.
13: Ça fera le repas. Voilà. Alors typiquement, la taille des pizzas ici. Clairement, il ne fallait pas que ce soit plus grand parce que sinon, ça ne rentrait pas dans mon four. Mais c'est très bien. L'avantage, c'est qu'on mange à 4 dessus. Ça fait un repas pas trop cher et qui plaît aux enfants.
16: Et puis, c'est trop bon.
13: Et c'est trop bon. Alors là, il faut des gros bras en revanche. Il faut pouvoir stocker un minimum, ça c'est sûr. Ouais. Il aurait fallu deux caddies, je pense.
14: Et voilà.
0: Des formats qui poussent à consommer davantage. Inspirés des stratégies marketing et des habitudes de consommation des États-Unis, où un habitant sur trois souffre d'obésité.
13: Des chamallows géants.
17: C'est dur de résister parfois ?
13: Oui, parfois, parce que forcément, ils oublient un peu le stock qu'on a à la maison, donc ils en demandent toujours plus.
0: D'autant que les tentations ne manquent pas.
13: C'est quoi ? C'est des petits palmiers.
14: Ça se mange bien, ça.
17: C'est sur la liste, ça ?
14: Non, c'est pas sur la liste. Mais bon, allez, c'est l'occasion qui fait le larron et il y en a 9 quand même dedans. Bon, bah, allez, hop, dans le caddie.
0: Si la famille a délaissé les supermarchés, c'est d'abord pour les prix cassés.
13: Les deux camemberts, clairement, c'est le prix d'un au supermarché en règle générale. Médaille d'or au concours agricole, donc c'est des bons produits.

0: aussi. Allez-y, on continue.
1: Et quand Michael a un doute, il dégaine son téléphone portable à la recherche du prix le plus bas.
2: Si on compare avec un autre supermarché classique, là on est à 3,83 du kilo et le supermarché le vend à 4,87. C'est-à-dire ça fait 22% de différence. Voilà, ça fait la TVA. C'est comme si on achetait en hors-taxe.
1: Leur petit plaisir, ce sont les produits à l'américaine.
0: C'est du concentré de citrouille et ça fait partie des produits qu'on trouve presque qu'ici, je pense.
1: Mais sur certains articles, l'enseigne n'est pas encore tout à fait au point. Nelly est un peu surprise par le format de ses sacs poubelles.
0: En fait, c'est pas en conditionnement français, parce que c'est en galons et pas en litres. Donc je saurais pas exactement dire ce qui correspondrait à ma poubelle. Donc tant pis, ça fait partie des choses que j'achèterai ailleurs.
3: C'est un petit bémol, ça.
0: Un petit bémol.
1: À la caisse, on chouchoute les clients. Plus besoin de se baisser pour sortir les courses du caddie, un employé le fait à votre place.
4: Vous êtes à Décharge de Bouvard,
0: oui,
4: madame.
0: Ça fait partie des petits services qui sont proposés et qui fait que c'est super agréable de faire ses courses.
1: Mais à l'arrivée, l'addition est tout de même salée.
0: 350 euros, en produits de base, j'en ai pour un peu plus d'un mois. Après, j'aurais besoin de refaire quelques achats en produits frais. Mais c'est vrai que quand on voit dans les supermarchés classiques, pour 200 euros, on n'a pas grand-chose finalement, donc ça ne me choque pas.
1: La famille a l'impression de faire une bonne affaire. Du coup, elle s'autorise un petit extra. Voilà.
0: Bon, qu'est-ce que vous voulez manger, les enfants?
5: Oui, chicken bake.
0: Chicken bake, tu veux manger quoi, toi?
5: Chicken bake.
0: Non, ça, c'est trop grand pour toi.
1: Pour encourager ses membres à dépenser plus, l'enseigne a sa propre cafette.
0: Merci beaucoup.
1: Là encore, les portions sont gigantesques.
0: Allez-y.
1: Pas franchement light, mais bon marché.
0: Alors là, c'est des filets de poulet panés. J'en ai eu pour 16 euros pour manger à 4. C'est bon, Loulou?
1: Mais même avec une famille de 4, toutes ces courses, cela fait beaucoup.
2: Il va falloir un peu de place pour tout loger, mais... Ça devrait le faire. On a une grande voiture familiale, donc ça va.
1: Et vous allez voir comment le couple va finalement en tirer profit. Une fois chez eux, ces grosses courses ne vont pas aller directement dans leur placard.
6: Oh, il y a les chiens.
2: Ça va ?
7: Ça va.
1: Nelly va en fait diviser les stocks avec ses parents.
0: Je vous ai pris le café. Un camembert, et on va couper ça.
8: La moitié, ouais.
0: Par rapport à notre consommation de fromage, ça fait beaucoup. Donc on divise par deux pour qu'il n'y ait pas de gâchis toujours, et qu'on profite quand même des bons prix. Livraison.
9: Ça évite de stocker une grande quantité, et puis il y a des articles que c'est difficile de manger en quelques jours.
0: On regarde les comptes.
1: Avec cette astuce,
0: ça fait 59 euros.
1: La petite famille réduit sa facture de 17%.
2: Par contre, on vous fait cadeau des pratiques.
9: Monsieur est généreux. Ah ouais.
0: Allez, c'est parti. Bon, allez.
1: Des clients comme la famille qui irait, l'enseigne en veut plus. Alors, dans les prochaines années, le géant américain compte ouvrir une quinzaine de magasins en France. Une mauvaise nouvelle pour la grande distribution qui avait déjà fort à faire avec un autre business en pleine expansion, les déstockeurs. Ils s'appellent Action, Stockomanie ou Nose et sont déjà 3000 en France. Alors quels sont leurs secrets pour attirer des millions de clients dans leurs magasins? En banlieue parisienne,
10: on va regarder un petit peu si on trouve des bonnes affaires aujourd'hui.
1: Comme chaque samedi, c'est l'heure de la chasse au trésor pour la famille Kramp.
10: Et c'est parti. Pourquoi ?
1: Quand ils poussent les portes de ce magasin, c'est un peu la caverne d'Ali Baba pour Eba, Jérôme et leurs trois enfants. Pas de liste de courses, ils viennent ici sans savoir ce qu'ils vont trouver.
10: Tu me dis si tu trouves quelque chose, Kenzo ? Shadine aussi.
1: Alimentation, hygiène, décoration. Dans ces bacs, on ne trouve que des invendus, des surstocks ou des fins de série. Jusqu'à 80% moins cher que dans un supermarché traditionnel. Mais à ce prix-là, ce sont des produits qui viennent souvent de loin et dont on ne comprend pas toujours l'étiquette. Ce qui n'empêche pas le couple de faire le plein.
10: Alors moi, mes enfants, ils en raffolent. Donc là, oui, pour 1,50€, c'est très intéressant. Là, on va en prendre 3. Hop.
1: Quel que soit le rayon, c'est la bonne affaire qui compte.
10: 19,99€. C'est une grande marque aussi. Et je pense que ça, je vais le prendre pour l'offrir.
1: Ce sac, Eba l'avait vu afficher 60% plus cher sur Internet.
3: C'est dur de résister dans ces cas-là ?
10: Oui, vraiment.
1: Du coup, la mère de famille se lâche.
10: Une brosse comme ça à 2,50€, oui, c'est très intéressant. Donc, je prends.
3: Est-ce que ça pousse pas un petit peu à surconsommer ?
10: On a tendance à tout acheter, à vouloir tout prendre. Mais voilà, donc il faut être raisonnable et puis il faut faire des achats impulsifs.
1: Pas d'achat impulsif, pourtant à peine quelques mètres plus loin, Eba craque à nouveau pour un produit qu'elle vient juste d'acheter.
10: Ah bah il y a encore des brosses.
3: Bah là du coup Eba, ça fait deux brosses ?
10: Ça fait deux brosses, oui. Là c'est encore 1,99€, c'est vraiment pas cher, donc je la prends.
1: Des petits prix qui font vite grimper la facture.
3: Alors on a un total de 73,28€, s'il vous plaît.
10: C'est raisonnable pour un caddie presque rempli. J'ai pas dépassé le budget que j'estimais, donc j'arrive toujours avec une idée en tête. Là je l'ai pas dépassé, donc voilà, je suis très contente.
1: Mais en faisant ses courses dans ce magasin, la petite famille fait-elle vraiment des économies ? Nous avons voulu le vérifier en comparant certains produits du déstockeur avec ceux du supermarché d'à côté. Résultat, à gauche, le panier du déstockeur est à 10,50€. À droite, celui du supermarché traditionnel à 16,45€. Ce jour-là, l'économie est de 36%. Mais impossible de faire de bonnes affaires sur tous les produits vendus par nos supermarchés. Car vous allez le voir, ce déstockeur ne propose qu'un nombre très limité de références. Nous allons vous expliquer pourquoi. Direction l'Espagne. La traque au prix cassé se fait dans le monde entier, comme ici, à Barcelone. Fernando fait partie des acheteurs du groupe depuis 9 ans. Il a déjà travaillé avec une centaine de fournisseurs en Espagne. Sa mission, dénicher le produit le moins cher possible.
7: Moi, mon but, c'est trouver une opportunité pour nos consommateurs finaux.
1: Pour cela, Fernando parcourt des milliers de kilomètres.
8: Bonjour, comment ça va ? Bienvenue.
1: Cet après-midi, il a flairé la bonne affaire avec ce fournisseur de confiserie.
8: Dis-moi, qu'est-ce qui s'est passé avec tes produits ?
11: Alors, il y a d'abord ce produit. Et j'ai des œufs en chocolat de 50 grammes qui ont un petit problème.
1: Le problème de M. Gomez, c'est que son client a annulé sa commande car ses produits ne sont pas au bon format.
11: J'avais un accord avec mon client pour qu'il me fasse des lots de 12 unités. Mais quand le conteneur est arrivé en Espagne, le produit est arrivé par 18 et le client me les a refusés.
1: Il se retrouve donc avec 4000 œufs en chocolat et 1500 boîtes de bonbons sur les bras. Une aubaine pour Fernando qui sait que ses produits plairont aux consommateurs français.
8: Très bien, parfait. Pour nous, ce n'est pas un problème. On vend tout ça très vite. Dans 5 semaines, ça peut être écoulé, donc on a une solution. Ça te va ?
11: Très bien.
1: Et bonne nouvelle pour Fernando, Monsieur Gomez est pressé de se débarrasser de ce lot trop encombrant.
11: Si je peux m'en débarrasser demain, je n'attendrai pas 5 jours. Je ne veux pas te mettre la pression.
8: Non, bien sûr. Je communique ça cet après-midi à mes chefs de produits pour qu'ils te fassent l'offre la plus vite possible. Ça te va dans 2 jours ?
11: Ça me paraît bien.
8: Ok.
1: L'offre de Fernando, envoyée quelques jours plus tard, a été de 20 000€ pour le tout.
8: Merci.
11: Tiens-moi au courant.
8: Ravi de t'avoir vu.
1: Ce prix, c'est à plus de 1000 km qu'il a été fixé. Ici, en Mayenne, c'est là que tout se joue, sur le campus de la marque. Dans cet immense bâtiment aux allures d'entrepôt travaillent plus de 500 employés. Ceux qui ont fixé le tarif de la cargaison d'œufs en chocolat espagnol, c'est le service marketing.
12: Dis-moi, je viens de voir, j'ai un petit dossier pour toi.
13: Ouais.
1: Ce matin, ils doivent décider d'une offre sur ces pots de pâte à tartiner.
13: C'est la nouvelle gamme sans huile de palme,
12: c'est ça
13: ce que je vois. Bon, bah, c'est bien, c'est aussi tendance sur le marché français.
12: Donc tout on à est fait. Sur, du coup, là, on a deux recettes, 6000 pièces au total sur le lot.
13: D'accord.
12: Donc, ils souhaitent vraiment qu'on lui prenne tous ses produits pour s'en débarrasser, ce qu'il a pu. Enfin, il n'a pas d'autre moyen pour les écouler, vu que ses clients habituels ne souhaitent pas lui prendre son lot.
13: Ok, d'accord.
1: Pour fixer le prix de ce lot, la règle est toujours la même. Il faut estimer le prix que le client sera prêt à débourser. Pour cela, ils étudient la concurrence.
13: Si on fait une étude de prix, aujourd'hui, quand un de nos consommateurs va en grande distribution, il va acheter ce produit-là sur une marque de distributeur.
12: D'accord.
13: Environ à 2,36€.
12: Ok.
13: Voilà. Chez nous, dans nos magasins, notre client va l'acheter autour d'1,70€. Grosso modo, il fera 30% d'économie. Le prix de vente, c'est notre premier levier pour attirer les clients en magasin et c'est la promesse d'une bonne affaire sur tous les produits qu'on a dans nos magasins.
1: Pour vendre avec une telle ristourne, l'équipe marketing ne proposera finalement que 4000€ aux fabricants, soit 67 centimes le pot. C'est peu, mais la plupart du temps, Noz remporte la mise. Car très souvent, les vendeurs sont pris à la gorge. Et c'est là-dessus que jouent les 60 acheteurs du déstockeur. Les négociations se font en chinois, en roumain, en turc, ou en anglais.
14: Bonjour, comment ça va, c'est Axel?
15: Très bien, très bien.
1: Axel travaille ici depuis 3 ans, c'est un as de la négociation. Aujourd'hui, il doit marchander 3 camions de jus de fruits. Ils seront bientôt périmés, alors le fournisseur doit liquider son stock. Axel sait qu'il est en position de force.
14: Donc mon offre est prête pour vous?
15: Oui.
14: Alors bonne nouvelle, je peux tout prendre. Les 3 camions que vous avez de disponibles, je peux vous proposer le tout à 25 000€. Et bien sûr, je vais organiser le transport et le prendre à ma charge.
1: Pour le fabricant, c'est la douche froide.
15: Bonne nouvelle et mauvaise nouvelle.
13: For you, it's bad news.
14: Pourquoi c'est une mauvaise nouvelle?
15: Le prix est vraiment, vraiment très bas. Je vais perdre beaucoup d'argent.
1: Axel est sans état d'âme. Pour faire plier le fournisseur, il a réponse à tout.
14: Mais combien ça vous coûterait de détruire ces 3 cargaisons? Je vais vous dire, ça va vous coûter par palette plusieurs milliers d'euros environ. Vous avez près de 80 palettes, ça devrait être 16 000€. Et la valeur de vos produits va baisser. Il ne vous reste que 4 mois avant qu'ils soient périmés. Personne ne vous les achètera. Avec mon offre, vous avez tout qui sera vendu la semaine prochaine. Et vous en aurez fini avec ça.
15: Oui. Ce n'est pas le prix normal, mais ok pour cette fois.
14: C'est bon pour vous alors?
15: Oui.
1: Axel l'emporte finalement, 25 000€ pour 112 000 bouteilles. Un très bon prix.
13: Thank you, Sacha.
14: Merci Sacha.
13: Yeah, see you.
14: À bientôt.
13: Thank you. Cheers.
14: Au revoir.
1: Dans quelques semaines, ces jus de fruits seront dans les rayons de leur magasin. Chaque semaine, les acheteurs négocient pour 13 millions d'euros d'invendus partout dans le monde. L'enseigne peut massacrer les prix à ce point, car elle est le leader du marché en Europe. À la tête de cet empire du déstockage, Rémi Adrion, 69 ans.
16: Bonjour.
1: L'une des plus grandes fortunes de France. Parti de rien, il a créé son entreprise il y a 42 ans, en 1977.
16: J'ai commencé tout jeune, à 15 ans, à vouloir être patron. Alors le premier magasin, le Soldeur, c'était à Laval. Dans un hangar où il pleuvait plus à l'intérieur qu'à l'extérieur, où l'eau est montée quand il y avait les inondations. Voilà, mais c'était pas cher.
1: Le Soldeur, une petite enseigne de déstockage qui ne paye pas de mine. Mais le concept est un succès. Très vite, il ouvre un deuxième magasin, puis un troisième. Aujourd'hui, il en possède plus de 300 répartis dans toute la France. Et l'exigeant patron ne compte pas s'arrêter là.
16: Nous achèterons les stocks dans le monde entier.
17: À la conquête du monde.
16: Voilà, c'est notre bac à sable. Le monde.
1: Son entreprise pèse 500 millions d'euros de chiffre d'affaires. Un juteux business qui donne des idées à certains. Comme ici, en Bretagne. Alors que le soleil se lève à peine, Kevin et Emeraude sont déjà sur le pied de guerre.
12: T'as combien de palettes dans le camion ?
2: Il y en a trois.
12: Trois ?
18: Tu peux regarder pour l'arrivage de beurre de tout à l'heure ? Ouais. Combien ça peut se vendre ailleurs ?
1: Ce couple s'est lancé dans le business du déstockage il y a 3 ans. Alors au petit déjeuner, c'est du 100% déstocké sur la table.
18: Non, je mange une part pâtissière en ce moment, ça dépend des arrivages.
1: Céréales, jus de fruits ou encore gâteaux, la plupart de ces produits sont même périmés, ce qui ne semble pas leur poser problème.
12: Si vous ne regardez pas la date, vous ne voyez pas la différence.
1: Un petit déjeuner complet pour 2 personnes à moins de 3 euros. Tous ces produits proviennent directement de leur magasin, en périphérie de Dinan. C'est dans cette zone commerciale, en face d'une enseigne de hard discount, et juste à côté du géant du déstockage, que le couple a choisi d'implanter au panier malin. Dès l'ouverture, c'est la course contre la montre. Tous les jours, l'enjeu est le même pour le couple. Trouver de quoi remplir leur magasin de 400 mètres carrés.
19: Beurre, t'en veux combien ? Tu veux remplir ?
20: Ouais.
19: Ok, je te mets. Vas-y, c'est bon.
1: La hantise du couple n'a rien à voir à vendre. Alors, ils ne refusent aucune marchandise, comme par exemple avec ce fournisseur qu'ils connaissent bien.
19: C'est pour nous, ça.
1: Et qui leur envoie tout ce qu'il ne peut pas écouler ailleurs. Alors souvent, Kevin découvre le matin même ce qu'il va mettre en rayon.
18: Ça, ça devrait être des gâteaux, je pense, des biscuits secs. On va voir.
20: C'est un peu la surprise à chaque fois ?
18: C'est ça.
1: Une cargaison d'une dizaine de palettes. Avec à l'intérieur, en plus des biscuits secs, des pop-corn.
18: Généralement, avec ce fournisseur-là, on est sur du petit prix. Hein, c'est l'intérêt, hein, voilà pourquoi on travaille avec lui.
1: Des petits prix, car ces produits proviennent de surstock. Si Kevin ne les avait pas achetés, ils auraient fini à la poubelle. C'est comme ça qu'il récupère l'essentiel de sa marchandise. Nouveau camion, nouvel arrivage, cette fois des produits frais.
18: Je ne savais pas quel type de beurre ça allait être. Donc c'est une jolie marque, c'est bien.
1: Et aussi, une palette de nouilles chinoises. À cause de ce carton endommagé, la grande distribution l'aurait probablement refusé. Kevin, lui, s'en frotte les mains.
18: Il y a juste tout ça qui est abîmé. C'est pas très très grave, c'est juste le carton, c'est pour de la mise en rayon. Le produit, il n'est pas abîmé du tout. On va pas aller, voilà, anti-gaspi à fond, on va pas aller jeter ça, ça n'a pas d'intérêt. On va le payer moins cher et pas le jeter, c'est le mieux.
1: Kevin va vendre ses nouilles à 1 euro les 3 paquets, soit 55% moins cher que dans un supermarché classique. C'est une obligation pour attirer les clients dans sa boutique. Alors, avant de fixer un prix, il applique toujours la même méthode. Exemple, avec ses paquets de chips qu'il vient de recevoir.
18: Pour fixer un prix, j'utilise une application smartphone. Il suffit juste de scanner le code barre du produit et cette application nous donne les prix qui sont pratiqués au niveau national. Là, par exemple, ce produit-là serait vendu, selon l'application, 1,65€ l'unité. Il faut que je sois minimum 30% moins cher. Ce produit-là, vu comme je l'ai acheté, je peux le mettre à 1,50€ les 2 paquets.
1: Kevin peut se permettre une ristourne de 45%. Car ces chips ont dépassé la date de durabilité minimale de 2 mois. Autrement dit, elles sont périmées. Impossible de les vendre dans la grande distribution, cela pourrait nuire à leur image de marque. Les déstockeurs, eux, n'ont pas d'état d'âme.
20: Sinon je continue si tu veux.
18: Ouais, je défais l'autre palette.
20: Ouais.
1: Bien sûr, ils ne vendent pas de produits frais, périmés, ce qui pourrait être dangereux pour la santé. Mais aucun risque lorsqu'il s'agit de boissons ou de produits secs. C'est légal, alors ils ne s'en privent pas.
18: Daté au 9 août 2018, donc pas cette date depuis plus de 6 mois maintenant.
1: Mais le goût, lui, peut parfois être altéré. Même si Kevin affirme le contraire avec cette barre de céréales.
18: Donc c'est toujours aussi croustillant, évidemment. Et là, d'accord, à ce prix-là, là, c'est une vraie bonne affaire.
1: Le couple a déjà écoulé quasiment l'intégralité de son stock. Avec un prix cassé, il faut plus qu'une date dépassée pour refroidir les clients.
4: Quand le produit est dépassé, non, ça me dérange pas du tout. Je prends et puis bah, c'est moins cher, donc autant en profiter, c'est pareil.
1: On pourrait penser que ces produits dépassés sont simples à trouver. Pourtant, pour Kevin, c'est un casse-tête quotidien.
18: Le plus dur dans ce travail-là, c'est de trouver la marchandise. C'est d'avoir de la marchandise. On n'en a jamais assez, donc quand on en a, on est content.
1: Pour faire la chasse aux invendus, vous allez voir que contrairement à Noz, Kevin doit batailler.
18: Alors ?
1: Lui n'a pas d'armée d'acheteurs ni de service marketing. Il gère en direct les fournisseurs et passe son temps le nez sur son téléphone à l'affût de la bonne affaire.
18: C'est une bière suédoise que je trouve moi un petit peu chère. Je vais essayer d'appeler pour négocier. Oui, Maxime, c'est Kevin. Ça va et toi ? Et dis-moi, j'ai reçu tes choses ce matin. T'es au taquet sur le prix, tu peux rien me faire ? C'est encore trop. Ouais, c'est mort.
1: À la différence du géant du secteur, il n'est pas en position de force pour négocier.
18: Pas grave, il y aura d'autres occasions, c'est pas grave.
1: Pas si sûr, car même s'il travaille avec une quarantaine de fournisseurs, les offres du jour sont beaucoup trop chères.
18: Oh, c'est hors de prix, il est fou. J'en veux pas. C'est sûr que non, j'en veux pas.
1: Alors quand une centrale d'achat l'appelle et qu'il flaire la bonne affaire...
21: J'ai du pâté de chair au prix de 2,16 €.
18: Ok, ça marche, vous les mettez.
1: Il saute dessus.
18: Si pas kebab, mettez-les, bien sûr, ça marche.
1: Surgelé, légumes, charcuterie, en quelques minutes, il a acheté une dizaine de produits.
18: Faut toujours être au taquet, parce que si c'est pas moi qui l'achète, ce sera quelqu'un d'autre. Il faut remplir au maximum le magasin, quoi. Donc après, aujourd'hui, il y a ça, demain, il y aura autre chose. Ça change tout le temps. C'est ça qui est intéressant aussi.
1: Intéressant, mais chronophage. Pour faire tourner leur petite entreprise, Kevin et Emeraude travaillent 7 jours sur 7, minimum 12 heures par jour.
22: Du coup, Emeraude, pas trop fatiguée, là ?
23: Si.
22: Mais bon... C'est le prix à payer.
23: C'est des grosses journées.
22: C'est des grosses journées, ouais. Ouais. C'est pourquoi on va se coucher le soir.
1: Un investissement payant, leur chiffre d'affaires a augmenté de plus de 30% en 3 ans. De quoi se verser un SMIC et embaucher 2 employés à plein temps.
24: Ils sont passés 6,99 € direct. Donc vous avez l'ancien prix et le nouveau prix qui sont dessus. Une grande affaire, n'hésitez pas à passer dessus.
1: Chaque semaine, une centaine de clients défilent dans le magasin, comme ce couple. Des habitués.
25: On fait nos courses qu'ici parce que l'arrivage est varié et ça nous plaît quoi. C'est hallucinant à côté des grandes enseignes, le prix comment il est bas quoi. Ça nous plaît quoi. Et on revient.
26: 13,70 €.
27: C'est correct. C'est correct, oui.
1: Avec un chiffre d'affaires de 400 000 €, les jeunes patrons ambitionnent déjà d'ouvrir un deuxième magasin.
28: Au revoir, madame.
1: Alors face à ces nouveaux modes de consommation, la grande distribution contre-attaque. Nos supermarchés traditionnels restent les endroits préférés des consommateurs pour faire leurs courses. On y trouve tous les produits du quotidien, avec toujours le choix entre des dizaines de marques. Les marchandises y sont souvent mises en valeur dans des rayons attrayants. Et côté promo, la grande distribution sait aussi faire le buzz.
29: Hey Jack, Jack, mon Dieu, j'ai jamais vu ça de ma vie, de ma life.
1: Cette scène d'émeute a été filmée il y a un an dans un magasin Intermarché.
30: Les gens sont fous.
1: Ce qui a provoqué la folie des clients, une promotion sur le pot de Nutella à moins 70%.
29: Chauffe, c'est pas fini. C'est pas fini, tout, regarde par terre, chauffe par terre, regarde.
1: Résultat, les gens en sont venus aux mains et les rayons se sont vidés à la vitesse de l'éclair.
31: Wow ! Oh là là !
1: Grâce à cette promotion inédite, ce magasin en région parisienne a vu sa clientèle bondir de 10%. Laetitia Le Bihan, la directrice, s'en souvient encore.
32: On a créé un énorme buzz autour de cette promotion. Tout est parti très vite, en quelques heures, on s'est fait dépouiller. Et du coup, nous avons essayé de nous dépanner comme on pouvait auprès de nos centrales d'achat qui ont pu nous relivrer. Mais les palettes partaient comme un éclair.

0: vraiment, c'était fou.
1: Le problème, c'est que pour réaliser ce coup de pub, l'enseigne a vendu à perte, ce qui est interdit par la loi. Résultat, la chaîne de magasins a été poursuivie par la répression des fraudes et condamnée à 375 000 euros d'amende.
0: Venez avec moi s'il vous plaît, on va faire un petit brief.
1: Alors depuis, la directrice se montre beaucoup plus raisonnable sur les promotions et se creuse la tête pour rester dans la course aux bonnes affaires. Pour cela, elle soigne la présentation comme ici, dans cet espace stratégique à l'entrée du magasin.
0: Venez voir par là. Ce qui serait idéal, c'est d'installer les promotions. Donc je verrai bien tout le papier hygiénique sur deux éléments, jusqu'au plafond. Il faut créer de la masse, parce que là, de toute façon, vu les promotions, je pense qu'on va en vendre beaucoup.
1: Laetitia veut créer un effet de masse.
0: Pour qu'on arrive à mettre le maximum sur peu de place. Tu peux encore une ?
2: Oui.
1: Une mise en place qui rappelle celle d'un autre concurrent.
3: Donc là, on va approcher des grossistes.
0: En effet, on se rapproche du grossiste, juste pour cette opération gros volume.
1: Mais les ristournes sont loin des 70% qu'affichait le Nutella.
0: C'est une belle promotion. En fait, 2,58€ pour un lot de deux paquets. Donc en fait, l'équivalent de ça pour 2,58€. C'est un produit de grande consommation, il ne faut pas l'oublier. Donc là, quand même, ça fait quand même 35% de remise sur le produit.
1: C'est le maximum que peut pratiquer la directrice du magasin. Car depuis l'affaire de la pâte à tartiner, une nouvelle loi est entrée en vigueur et encadre strictement les promotions.
0: On ne peut pas compenser, on va perdre du chiffre d'affaires, ça on le sait. On ne pourra jamais compenser une promotion impactante comme on avait avant. On sort tout. Non, on sort tout.
1: Des prix bas, mais pas aussi attractifs que l'année dernière. Du coup, à l'ouverture du magasin, on ne peut pas dire que les clients se bousculent. Et les bons plans pour consommer moins cher ne manquent pas. Sur notre téléphone portable, nous pouvons télécharger des dizaines d'applications plus étonnantes les unes que les autres, qui vous proposent de rembourser une partie de vos courses. Sur Internet, il y a aussi ces sites qui vous font gagner de l'argent grâce à des missions rémunérées. Pour certains, la course à la gratuité est même devenue un mode de vie. En plein cœur de Toulouse, ces deux jumelles, Pauline et Céline, 27 ans, sont deux adeptes de ces applications bon plan.
4: Peut-être de l'autre côté aussi, il y a des choses, faut voir.
1: Quand elles font leurs courses, c'est toujours téléphone à la main et les yeux rivés sur l'écran.
4: Je crois qu'il y a un truc pas loin là, ça serait super pour le midi, tu vois. Ça s'appelle chez Salomé, je crois qu'on n'est pas très loin.
1: Leur bon plan du jour, c'est en fait cette application mobile, Too Good To Go. En français, trop bon pour être jeté. Elle répertorie des milliers de commerces partout en France et qui bradent leurs prix.
4: On peut récupérer les invendus en fait des différents commerçants. Donc du coup, en fait, il y a de tout. Magasin bio, boulangerie, épicerie solidaire.
1: Ce matin, les filles ont arrêté leur choix sur ce traiteur.
4: Il y aura des légumes, des féculents et des protéines. Donc là, je vais réserver. C'est bon, on peut aller récupérer notre panier.
0: Ok, on y va.
1: Les jumelles ont à peine quelques mètres à faire pour aller chercher leur repas.
4: Bonjour.
5: Bonjour, demoiselle, vous êtes en retard, dit-on.
4: On vient chercher notre panier, on l'a réservé.
1: Un panier surprise, car c'est Salomé, la patronne, qui choisit.
5: Alors, est-ce que ça vous dirait? Ça, c'est des pâtes fraîches, comme ici.
4: Oui.
5: D'accord. Et avec de la blanquette, il me reste une portion de blanquette avec du veau de la
4: douce. C'est impeccable.
5: S'il vous plaît, ça vous convient ?
4: Oui, c'est parfait.
5: On est d'accord ?
4: Oui, c'est parfait.
5: Mais moi aussi, je suis d'accord.
1: Cette blanquette de veau fait partie des invendus de Salomé. Elle n'a pas trouvé preneur aujourd'hui. Alors, plutôt que de jeter les restes à la poubelle, la gérante préfère brader son plat sur l'application.
5: Si moi, je pèse, il y a 690 grammes. Il y en a pour 2,42€.
4: Et là, elle paye combien ?
5: 4,50€.
1: Soit plus de 60% d'économie.
5: Je pense que ça parle d'elle-même. Et au moins, je sais qu'elles vont manger bon, les petites. Donc, chère demoiselle, il me faut le téléphone, parce que je valide. Ah. Et bien sûr. Hein. Alors, ici. Et ici.
1: L'application prélève 1 euro de commission fixe par panier vendu.
5: Écoutez, régalez-vous. Il y en a assez pour deux.
4: Merci.
5: Profitez. Vous mangerez équilibré, bon, surtout.
4: Merci.
5: Bonne journée.
4: Bonne journée
5: à vous.
4: Au revoir.

0: Salomé empochera donc 3,50 euros et les jumelles un déjeuner à moitié prix. Leur truc, ce sont donc les nouveautés 2.0.
1: Donc là, du coup, c'est le magasin où on va faire la mission.
0: Elles viennent de découvrir Be My Eye, une application qui pourrait même leur rapporter quelques euros.
1: Instruction de la mission, c'est notre mission, si vous l'acceptez, sera de relever la présence de l'animation.
2: Code d'or, plus confiserie et tout, d'accord.
1: Et donner votre avis sur l'animation.
0: Pour le compte de grandes marques, les deux sœurs vont réaliser plusieurs missions d'espionnage dans cet hypermarché.
1: On est en mission d'investigation dans le magasin pour chercher des choses.
3: Tout c'est le principe du client mystère au final.
1: Voilà.
3: L'application, je pense. C'est vraiment le principe du client mystère.
0: Si elles y parviennent, elles remporteront entre 5 et 6 euros.
1: Pour 5 ou 10 minutes de mission, franchement, 5 ou 6 euros, c'est pas mal. Ça fait presque 1 euro la minute.
2: Bon, ben allez, c'est parti alors.
1: Ouais.
2: La mission.
0: Nous les accompagnons en caméra cachée. Une grande marque a payé un animateur pour mettre en valeur ses gâteaux. Première mission pour les jumelles, vérifier qu'il est bien à son poste. Encore faut-il le trouver.
2: Je pense qu'on va reprendre l'allée centrale pour chercher le stand d'animation. Alors.
0: Une fois sur place, Céline et Pauline doivent ensuite le prendre en photo sans se faire repérer. Mais problème, dans le rayon, à part une vendeuse, personne à l'horizon.
2: D'accord.
0: Un stand vide, mauvais point pour l'animateur.
1: Alors, l'animateur ou l'animatrice sur le stand de l'animation était-il présent? Bah non.
2: Non.
1: On va mettre non. Prenez une photo.
0: Mais pas pour les jumelles qui envoient le cliché sur l'application comme prévu. Pour avoir joué les clientes mystères, elles ont empoché 6 euros qui leur sont directement envoyés sur leur compte bancaire.
1: Alors, le premier, c'est l'ail. Aïe, préemballé. En avez-vous trouvé?
0: Pour leur seconde mission, les filles partent en quête de 5 fruits et légumes emballés sous plastique.
2: Vous devrez uniquement prendre des photos de ces produits. La rémunération est de 1 euro par produit validé.
1: Voilà.
0: Là encore, c'est une marque qui tient à vérifier que ces produits sont présentés comme elle l'a demandé au supermarché.
2: Donc là, on est près des légumes. Pour l'instant, on ne voit pas vraiment l'ail.
0: Des études de terrain qui permettent aux marques de contrôler à distance la bonne mise en rayon de leurs produits sans avoir recours à des enquêteurs qui leur coûteraient beaucoup plus cher.
2: Donc ça doit être ça. Et là, il va falloir prendre une photo directement du produit en fait.
1: Je confirme. Et là, du coup, il va falloir chercher le deuxième légume en rayon. Donc c'est des avocats pré-emballés. Donc on va chercher.
0: Ail, avocat, carottes, champignons et poivrons. Après 5 photos envoyées sur l'application, les filles gagnent 6 euros. Grâce à leurs deux missions, elles ont empoché une jolie somme.
2: Donc là, du coup, on a gagné 12 euros en restant à peu près 40 minutes dans le magasin. Franchement, pour une aide financière pour les courses ou quoi, ça peut être vraiment pas mal.
0: En y consacrant un peu de temps, cela peut rapporter près de 50 euros par mois. De quoi réaliser un petit panier de courses. Ces bons plans, les deux sœurs en recherche d'emploi en ont fait leur spécialité.
4: Là, il y a les éclairages. Hop. Et oui, c'est toute une logistique pour faire des vidéos. Hop, vas-y, tu peux mettre l'ampoule là, ça tient. Alors, si ça vous plaît.
0: Depuis 7 ans, elles ont leur propre chaîne YouTube et postent des vidéos sur leur dernière trouvaille, suivies par plus de 38 000 personnes.
1: Salut tout le monde.
4: Coucou.
1: Moi c'est Céline.
4: Et Pauline.
1: Et aujourd'hui on se retrouve pour une vidéo bon plan.
0: Pendant plusieurs minutes, Céline et Pauline passent en revue leurs astuces de la journée.
2: Quand vous allez faire vos courses ou que vous avez des magasins alimentaires de proximité, etc., vous avez donc cette application qui vous permet de faire des petites missions rémunérées.
0: Leur vidéo sera mise en ligne dans la semaine.
1: On vous fait à tous de très très gros bisous. Et on vous dit
4: à la prochaine.
1: Allez, ciao. Bye bye.
2: Alors,
4: on va mettre la petite blanquette.
2: Allez, hop, c'est bon, c'est chaud.
0: Les deux sœurs vont maintenant pouvoir déguster la blanquette de veau récupérée chez Salomé tout à l'heure.
1: Ça a l'air trop, trop bon.
4: Ouais, ça a l'air super bon.
0: Un plat fait maison à 4,50 euros.
2: Ça, c'est délicieux.
1: Ah bah toi, ça valait le coup, hein.
4: C'est bon et c'est pas cher.
1: Ouais, franchement, super bien.
0: Grâce aux 12 euros récupérés tout à l'heure avec l'application, Céline et Pauline auront mangé gratuitement.

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0: Bonjour à tous et bienvenue dans les Dogs du Week-end. Aujourd'hui, je vous emmène à la découverte de familles vraiment pas comme les autres, les familles nombreuses. Des familles qui nous fascinent et qui nous intriguent à la fois, car en les voyant gérer leur quotidien avec 5, 8 ou 10 enfants, tout le monde se pose la même question, mais comment font-elles? Eh bien, la réponse tout de suite dans ce nouveau document exceptionnel des Dogs du Week-end.
1: En Bourgogne, à Marzy, un village à 10 km de Nevers. Ce matin, Christophe, 40 ans, profite d'un rare moment de calme avant que le réveil ne sonne. Tous les jours, c'est le même rituel. À 6h30, il doit réveiller ses enfants.
2: C'est ici, Kelly.
1: Dans cette chambre, ses grandes filles de 19 et 12 ans.
2: Mehdi Logan, bonjour.
1: À côté, deux garçons de 14 et 15 ans.
2: Allez, puis on se dépêche, s'il vous plaît.
1: Dans une troisième chambre, deux autres enfants de 5 et 8 ans.
2: Allez, Maëly. Ça va, Nolan, tu viens? Hop, c'est parti. Allez, go.
1: Au total, 6 enfants au premier étage de la maison. Et ce n'est pas fini. Il y a encore le rez-de-chaussée. Dans le salon, sur des matelas à même le sol, 7 autres enfants dorment encore. Ils ont entre 9 mois et 8 ans.
2: Ça ronfle, tu peux y aller. Bonjour, Trévis. Tu me regardes?
3: Bonjour.
1: Trévis, Ty, Lovely, Leilou, Johan, Maëly, Vince, Terence et Leroy, le petit dernier.
4: Coucou, mon petit loup.
1: En tout, Christophe a 13 enfants de 3 compagnes différentes et il en a la garde exclusive. Pour l'aider à s'occuper de cette incroyable tribu...
5: Je sais pas, ma puce, attends, 2 secondes, je coiffe les filles et je cherche.
1: Cindy, sa 3e compagne, maman des 7 derniers enfants.
5: Et les points. Le matin, quand il y a école, c'est là que c'est le plus speed.
1: Elle est infirmière en congé parental depuis 8 ans.
5: Si tu bouges, je vais pas y arriver, chérie.
1: Christophe, lui, est formateur professionnel en techniques agricoles. Tous les matins, il donne un coup de main, car préparer 13 enfants n'est pas toujours évident.
2: Trévis, il est là. Je veux pas qu'ils soient en retard à l'école. Quand ils vont à l'école, vu qu'on a une version double XL, je veux pas qu'ils arrivent pas coiffés ou qu'on peut voir ses enfants, ce qui arrive à tout le monde, je veux dire. Que ce soit en famille normale ou... Non, ça, c'est... ça, j'y tiens.
1: Aujourd'hui, si la famille est un peu entassée dans ce pavillon trop petit pour eux, c'est parce qu'il y a 2 mois, ils ont perdu leur grande maison dans un incendie accidentel.
2: Le pavillon est parti malheureusement en flammes en 15 minutes. Et en 15 minutes, on a tout perdu. La situation n'est pas adéquate, ils ne sont pas dans leur chambre, ils n'ont pas leurs affaires, vu ce qui s'est passé. Mais c'est vrai que là, la situation est difficile. T'as 1 heure pour essayer de mettre, d'accord? Go. Qu'est-ce qui est prêt, Stécie?
6: Oui.
2: S'il te plaît, tu fais...
1: À la difficulté du quotidien de cette famille très nombreuse s'ajoutent des conditions de vie difficiles dans un logement provisoire prêté par une amie, en attendant mieux. Il est 8h, 1h30 après le réveil des uns et des autres, le convoi est au grand complet.
5: C'est bon, Trévis, tu suis?
1: À 34 ans, Cindy gère sa troupe avec enthousiasme. Alors qu'elle ne s'imaginait pas avoir d'enfants quand elle était jeune, l'infirmière a tout de suite trouvé sa place auprès de ceux de Christophe.
5: Tu peux pas aller vite, t'as pas ton sac? C'est ma famille. Ma grande famille, mais ma famille. Ma belle famille.
1: Pendant que Cindy accompagne les enfants à l'école du village, Christophe n'a pas une minute à perdre. Il a posé quelques jours de congé pour mener une mission prioritaire pour la famille. Trouver un logement à leur échelle et au plus vite. Car ce petit pavillon de 120 mètres carrés ne peut être qu'un refuge temporaire. Aujourd'hui,

0: sur le nylon.
1: Celle de Baudouin, Daphné et de leurs 6 enfants. Ils ont quitté la région parisienne pour s'offrir une vie de château en pleine campagne, dans la Loire.
2: Pas mal cette vue aussi.
1: Le rêve d'une vie, mais aussi beaucoup de contraintes. Coût de l'opération pour cette bâtisse en ruine, 1 million d'euros et 30 années de dette. Sans compter les travaux. Dans le sud de la France, chez Julien et Susanna, la situation est atypique. Pour élever leurs 8 enfants...
3: Ouais, votre douche après.
1: Julien, ancien légionnaire, a pris sa retraite à 41 ans.
3: Vous avez 14 minutes de bonus là, top.
1: Susanna, l'ancienne mère au foyer, travaille 14 heures par jour pour compenser la perte de salaire.
4: Ce qui me manque le plus quand je suis au travail, c'est de m'occuper d'eux, c'est tout, leur faire les bisous.
1: Un an et demi après avoir échangé leur rôle, le couple supportera-t-il ce nouveau rythme? Comment ces familles, pas comme les autres, font-elles pour gérer le quotidien, le budget et les loisirs? Quelles sont leurs astuces et leurs secrets? Enquête sur ces familles très nombreuses, avec des rêves et des défis, version XXL. Dans le pays de Loire, à mi-chemin entre Nantes et Angers, à côté de la petite ville d'Ancenis. C'est dans ce château de 60 pièces que Baudouin, Daphné et leurs 6 enfants, aujourd'hui âgés de 2 à 10 ans, ont posé leurs valises après avoir vécu de longues années dans un appartement en région parisienne.
5: Non, il n'est pas là. Il est en bas.
1: Dans quelques heures, Toscane, Sixtine, Raphaël, Romane, Oscar et la petite dernière Victoire prendront le chemin de l'école.
6: Portez tous vos cartables ici.
1: Dernière vérification des fournitures scolaires pour Daphné, la maman. Chacun leur tour, les enfants défilent au bureau. Le temps passe, dans moins d'une heure, il faudra être à l'école. Pendant que Baudouin accompagne Toscane à l'arrêt de bus...
2: Est-ce que tu as pris ton gilet jaune?
5: Oui.
2: Pour le cas, il est où?
5: Non.
2: D'accord, mais il faut que tu l'aies à la main.
1: Daphné s'occupe des 5 autres enfants.
6: Tu vas te laver les mains, regarde ça. Tu vas te laver les dents.
1: 8 heures, tout le monde est prêt, même si Oscar traîne un peu des pieds. C'est la voiture familiale qui fait office de bus scolaire. Les enfants sont tous inscrits dans le même établissement, à 5 minutes de route du château.
6: Alors, attention, en traversant, on regarde à gauche, à droite. Et on y va.
1: C'est parti pour une journée d'école. Daphné, elle, doit rentrer au plus vite. En achetant ce château Renaissance il y a 4 ans, le couple d'anciens parisiens s'est offert un rêve, mais a aussi pris un gros risque financier. 6 hectares de parc à entretenir et 2000 mètres carrés de bâtisses en ruine. Des travaux à n'en plus finir.
2: On a fait la restauration de ces 4 tours. C'était vraiment en très mauvais état. Il n'y avait plus de cheminée, les œils de bœuf étaient par terre, le toit était ouvert.
7: Qu'est-ce que ça représente pour vous, ce château?
6: La réalisation d'un rêve, en fait.
2: Avoir une grande maison pour accueillir du monde, ouais. Ça a toujours été un projet de vie. Voilà, avec une grande famille. Et de faire vivre cet ensemble dans une harmonie la plus belle possible.
1: Un rêve qui a un prix. 30 ans de crédits immobiliers, des travaux colossaux et une nouvelle vie professionnelle. En quittant Paris, Baudouin a aussi quitté son poste d'ingénieur en informatique. Alors aujourd'hui, pour subvenir aux besoins de la famille, le couple a trouvé une astuce. Il organise des réceptions au château. À 500 km dans un quartier résidentiel d'Orange, dans le Vaucluse. Il est 6h45. Julien, 44 ans, est déjà au front.
8: Tu dors la veille.
7: Elle est où, votre femme, Susanna?
8: Alors, où est Susanna? Susanna est partie au travail, ça fait une bonne heure 45 déjà.
1: 6 jours sur 7, de 5h du matin à 20h, la femme de Julien, Susanna, travaille. C'est donc lui qui s'occupe de leurs 8 enfants. Wendy, 3 ans, est la petite dernière. Il y a

0: Aussi Heidi, Anastasia, Ryan, près de la table basse, Ethan, Duncan et les aînés, Kazé et Brian, 15 ans.
1: Non, j'ai le temps, il est 7h, ils sont en avance. Après, il y a le petit déjeuner, il faut ensuite se débarbouiller, vérifier que le sac est prêt. Alors, va chercher un autre pantalon dans ce cas.
0: Ancien légionnaire, Julien a pris sa retraite il y a 2 ans. Et depuis que sa femme a repris un travail, il est père au foyer. Un père militaire qui mène sa troupe à la baguette.
2: Duncan, top.
3: Ah, pap, t'as voulu quelque chose? Où était le bol?
4: Voilà.
3: Et merci. Ethan, Ryan, votre chambre. Super, je vais être dans les temps. Après, c'est savoir s'il y aura le véhicule disponible ou pas. Alors, ça c'est une autre affaire.
0: Le véhicule, c'est sa femme qui l'a pris ce matin pour aller travailler. Le couple n'a pas les moyens d'en acheter un second. Pour emmener sa troupe à l'école, Julien doit attendre qu'elle revienne, en temps et en heure. Pendant ce temps, dans un centre commercial à quelques kilomètres de là, Susanna, 34 ans, et la gérante de ce kiosque à journaux.
5: Tous les matins, c'est la course pour pouvoir être à l'heure à l'école.
0: Susanna n'a pas d'employé. Son timing est réglé comme du papier à musique. 5h30, arrivée au magasin. 6h30, déballage des magazines. 7h, réception des journaux. 8h, départ pour l'école. Elle travaille 14 heures par jour, 6 jours par semaine.
5: Ce magasin, on en a besoin, ça nous aide à vivre, ça nous permet de sortir un salaire.
0: Cet emploi lui rapporte 3000 euros par mois, qui s'ajoutent aux 1500 euros de retraite de son mari. Mais cela n'est pas toujours évident pour Susanna, qui a été mère au foyer pendant 13 ans.
5: Ce qui me manque le plus quand je suis au travail, c'est de pouvoir leur préparer le petit-déj et de les prendre et de m'occuper d'eux, c'est tout, de leur faire les bisous et tout ça.
0: Il est 8h pile, Susanna ferme son commerce. Il est temps de rentrer pour accompagner les enfants à l'école. À 5 km de là, à la maison, cartable sur le dos, les grands prennent le chemin du collège. En attendant la voiture, l'ancien lieutenant en profite pour passer le reste de sa troupe en revue.
3: Bon, vous êtes prêts?
4: Oui.
3: Alors qu'est-ce qu'on attend maintenant?
4: La voiture.
3: Toi aussi, t'es prête?
4: Oui.
3: Ben, on attend la voiture maintenant. La chambre, c'est bon?
4: Oui.
3: Salle de jeu?
4: Oui.
3: Vos lits?
4: Oui. Bah oui. Oui, on a fait tous les draps.
3: La chambre est ouverte? La fenêtre est ouverte?
4: C'est bon.
3: La fenêtre est ouverte?
4: Oui.
3: Aérée donc, ok. Faut bien. Et les lumières sont coupées? Ah, elle est trop pas sensible.
0: Tout est prêt. Il ne reste plus qu'à attendre l'arrivée de Susanna.
3: Recule, recule, recule, Heidi, recule.
5: Allez.
3: À la fenêtre. Allez, là-bas. Il est 8h15, nous sommes dans les clous.
0: L'organisation est millimétrée, la famille est pile à l'heure.
3: Cartable sur le dos. Doucement, doucement, calmez-vous.
0: Une fois les enfants à l'école, le marathon n'est pas terminé pour le couple. Le père au foyer dépose Susanna au travail. De retour à la maison, il va devoir affronter les tâches ménagères. Repas, courses, ménage.
3: Moi, quand je dépote, ça dépote. Et allez, c'est parti.
0: Après le Kosovo et la Côte d'Ivoire, sa nouvelle mission, tenir sa maison en ordre. Avec 2 lessives par jour en moyenne.
3: Alors, il y en a une qui tombe tout de suite le matin. Quand je me lève, comme ça, quand je fais tout le reste des tâches, eh ben, ça me permet de rentrer de l'école, du magasin, ça me permet d'étendre tout de suite mon linge, ensuite de faire mon repassage.
1: Mon épouse tient le magasin, donc moi, il faut que je gère la maison. Donc, si je laisse faire le linge à madame quand elle rentre le soir, je trouve ça moyen. Voilà, donc je fais mes tâches ménagères, comme elle le faisait elle avant, sauf que là, on a inversé les rôles.
0: Un rythme soutenu, pas toujours évident. Mais l'ancien militaire ne regrette pas son choix de vie.
3: Allez.
0: Pour Julien et Susanna, Le problème, c'est moins l'organisation que le budget. Quand les dépenses sont multipliées par le nombre d'enfants, habitat, alimentation, santé, loisirs, les parents doivent redoubler de vigilance et d'inventivité.
3: La carte de fidélité, très important. Merci.
0: Saint-Aude, dans les Ardennes belges. Au milieu des cigognes et des forêts enneigées, c'est ici que vit une tribu vraiment pas comme les autres. Vanessa, 43 ans, mère au foyer, et Jean-François, 39 ans, militaire. Ensemble, ils ont 9 petites têtes blondes, et pas n'importe lesquelles. Plus Kimberly et Ilona, les deux aînés qui ont déjà pris leur indépendance. Une famille nombreuse, unique en son genre, où le papa n'est entouré que de filles. Il est 6 heures, c'est jour d'école. Jean-François est chargé de jouer les réveils matin.
6: Mon cœur, il est l'heure pour l'école. Mera, il est l'heure, mon cœur.
3: Il réveille, mon cœur.
0: Et avec 9 enfants, le papa a de quoi s'y perdre. Surtout que les filles ne dorment jamais dans leurs chambres respectives.
7: Et toi, petit monstre.
0: Ce matin, par exemple, Moira et Enora ne sont pas dans leur lit.
8: Mais régulièrement, on en retrouve 3-4 dans une seule chambre. Oui, parce qu'elles aiment bien dormir en traînant. Donc cette nuit, en fait, Moira devait dormir ici, mais elle a préféré dormir là. Et normalement, Enora dort ici, mais elle a préféré dormir là-bas. Bah, c'est chouette, ça prouve qu'elles sont, elles sont proches.
6: Salut, Jo. Attention à toi. Hein.
0: Chez les familles nombreuses, la plus grosse épreuve du matin, c'est d'être à l'heure pour partir à l'école.
6: Je vous aime.
0: D'autant plus que Jean-François quitte la maison aux aurores. Et Vanessa doit se débrouiller seule.
8: Ici, c'est une communauté, c'est plus qu'une famille. On est beaucoup. Avec les parents, on est quand même 9 dans cette maison. On peut cesser aller, mais en tout cas, pas trop. Non, pas trop. Moira, tu le gardes ton t-shirt où il va la lessive? Hein? Ton t-shirt. C'est lessive ou tu le gardes?
4: Je le garde.
8: Oui, bah alors il devrait te ranger.
0: Pour habiller les filles, Vanessa a une technique bien à elle.
8: C'est la chaîne, effectivement, parce que ils sont beaucoup, parce qu'il faut courir. Ah mon chou.
0: Et surtout, elle les habille des pieds à la tête dès la salle de bain. Pantalon, pull, mais aussi écharpe, manteau et gants.
8: Vous, vous êtes prête? Toi, t'es prête? J'arrive. Ça, c'est OK, je m'occupe de toi.
0: Pour le petit déjeuner, direction le garage. Les filles, déjà emmitouflées dans leur manteau, auraient trop chaud dans la cuisine. Moufle en main, elles avalent un gâteau et un verre de lait, et tout le monde est prêt à partir.
8: Tu prends les petits? Allez.
0: 7h20, mission accomplie. Le car scolaire emmène les enfants, mais la course contre la montre continue pour Vanessa. Jusqu'à ce que les filles rentrent de l'école, elle ne va pas chômer une seconde. Principale activité, les machines. Avec 9 enfants, Vanessa doit laver des montagnes de linge chaque jour.
8: Ça fait déjà 2 lessives qui sont en route depuis 6 heures du mat. J'ai un boulot éreintant, c'est vrai. Mais le gars qui fait part de chez lui pour aller bosser à 6 heures du matin et qui passe toute sa journée au boulot, personne ne va lui dire que c'est courageux. Il fait juste son boulot, c'est tout. Donc pour moi, c'est pareil. C'est juste mon boulot, c'est un boulot que j'ai choisi.
0: L'avantage d'une famille de filles, c'est qu'il n'y a pas à trier les couleurs. Les vêtements, c'est du rose et encore du rose. Vanessa fait entre 3 et 5 lessives par jour, et toujours avec une organisation optimale.
8: Alors ici, c'est le linge qui est plié que je vais monter. Ça, c'est le linge mouillé que je dois pendre. Ça, c'est le linge qui est quasiment sec que je vais taper pendant 10 minutes au séchoir avant de le plier, comme ça il sera bien chaud. Ça, c'est sec, il faut que je le plie.
0: Après le linge, les fourneaux. Et là encore, il y a du travail. Vanessa cuisine de telles quantités que l'on se croirait parfois dans un restaurant. Aujourd'hui, c'est atelier croque-monsieur.
8: Je pense que je vais en faire une centaine. Oui, ça devrait être ça. Je vais en faire une centaine.
0: Une centaine de croque-monsieur qui ne seront pas dévorés en une seule fois. Car l'astuce de Vanessa, c'est de préparer ses repas à l'avance.
8: Comme ça, c'est tout prêt pour les sortir au fur et à mesure et ça me fait gagner un temps assez conséquent.
0: Et gagner du temps, c'est la préoccupation principale des mamans de familles nombreuses. Congelés, les croque-monsieur feront un repas vite préparé.
8: Là, c'est le casse-tête chinois. Ça a l'air s'amuser, c'est puzzle.
0: Retour dans la Nièvre, chez Christophe et Cindy, les parents de 13 enfants. Ils cherchent toujours une nouvelle maison, après avoir perdu la leur dans un incendie. Et comme toutes les familles nombreuses, le budget qu'ils y consacrent est important. Environ 40% de leurs dépenses totales.
9: Ça fait trop petit, franchement.
10: Voilà, et regarde le terrain, il ne fait que 400 mètres carrés.
0: Aujourd'hui, ils recherchent un logement adapté pour leur grande famille recomposée.
10: On cherche des maisons sur les départements limitrophes de la Nièvre, avec au moins 6 chambres, 2 salles de bain, une salle de bain, une salle d'eau, 2 toilettes et une grande pièce à vivre.
0: Christophe n'a pas de problème de revenus. Formateur professionnel, il gagne chaque mois environ 5000 euros et perçoit 2400 euros d'allocation familiale.
10: Voyez-vous un exemple, là, une longère de 280 m² habitable, 800 euros, très abordable, avec du terrain. Ouais, il y a une pièce à vivre qui est superbe. Enfin, la cuisine, elle est grande.
11: Et quel serait le problème, selon vous?
10: Le problème qui se pose, c'est que je vous retiens la même chose, c'est dès qu'on énonce la composition familiale, ça bloque. Oui, bonsoir madame. Je me permets de vous contacter concernant l'annonce que vous avez mise sur le...
12: Oui.
10: Voilà. J'aimerais savoir si c'est toujours d'actualité.
12: Oui.
10: D'accord. Quels sont vos critères de recherche et de sélection par rapport au futur locataire?
12: Alors, nous, on a pris une assurance.
10: D'accord.
12: Donc l'assurance demande 4000 euros de revenus.
0: Le salaire de Christophe répond à ce critère. Le père de famille va maintenant aborder le point sensible, celui des enfants.
10: Vous n'avez pas d'autres a priori?
12: Non.
10: D'accord. Alors, je vais vous dire pourquoi. C'est que nous sommes une famille assez nombreuse. Donc, c'est pour ça que je voulais en venir là, parce que j'ai souvent des refus à cause de ça.
12: Vous pouvez m'en dire plus? Vous avez beaucoup d'enfants?
10: Oui, il y en a un certain nombre. Il y a 11 enfants.
0: Christophe en a 13, mais pour mettre toutes les chances de son côté, il s'autorise un petit mensonge.
12: Non.
10: Pardon?
12: Vu la configuration de la maison, ça me paraît compliqué de mettre 11 enfants dans la maison.
0: Des réponses comme celle-ci, le père de famille en a reçu une quarantaine en 2 mois. Avec à chaque fois, selon Christophe, le même a priori.
10: J'aurais la même situation avec 2, 3 voire 4 enfants, ça irait très bien. Là, on dépasse 4 enfants en France, donc on est... Malheureusement, ils épinglent grande famille, ils les mettent dans une catégorie de cas sociaux où les enfants vont détruire.
0: La crainte des dégradations refroidirait donc les propriétaires. Mais Christophe ne renonce pas. Et aujourd'hui, la chance va peut-être lui sourire.
13: Allô?
10: Oui, bonsoir monsieur. Je vous contacte concernant votre maison que vous avez mis en location sur le...
13: Oui.
10: Je suis en couple, je suis marié, mais j'ai un certain nombre d'enfants.
13: Un certain nombre de quoi?
10: D'enfants.
13: D'enfants, oui. Un certain nombre d'enfants, d'accord.
10: Voilà. Est-ce que vous voyez un inconvénient aux grandes familles?
13: Non, absolument pas. La maison, elle est grande, justement. Donc, il n'y a pas de souci, au contraire. C'est une maison à vivre. Si vous voulez, moi, mon épouse et moi, on a eu 3 enfants. Donc, on a une maison, si vous voulez, en conséquence. C'est une maison spacieuse, elle est grande. Vous avez combien d'enfants, sans indiscrétion, monsieur?
10: 11.
13: 11?
10: Voilà pourquoi je vous posais la question, si vous aviez des critères par rapport à ça.
13: 11 enfants? Moi, ça ne me gêne pas, monsieur. Hein, ça ne me gêne pas du tout, au contraire. J'ai une cousine qui a elle-même 11 enfants, c'est une grande famille. D'accord. Et c'est très sympa, il n'y a pas de souci.
10: Je vais voir mon épouse et déjà, on sait la bonne nouvelle qu'au moins il y a un propriétaire qui nous accepte. Non, sincèrement, si vous saviez,
13: J'attends votre coup de fil, monsieur.
10: Je vous remercie, à tout à l'heure.
0: Une bonne nouvelle après des mois de recherche. Reste à voir si cette maison sera assez grande pour accueillir toute la famille. Éducation des enfants, travail, couple, gestion de la maison. Comment réussir à tout concilier quand on est parent de 6 ou 13 enfants? 9 fois sur 10, pour s'occuper de leur famille nombreuse, ce sont les femmes qui restent au foyer. Julien fait partie des exceptions. De retour à la maison, la course contre la montre est enclenchée.
14: Heidi, Wendy, Douche.

0: pendant que les plus petits prennent leur douche.
1: Attends, top, top.
0: Dans le salon, les plus grands font leurs devoirs. Au milieu de tous ses frères et sœurs, Kazé tente de se concentrer.
2: Il y a du bruit. Ça, au départ, ça nous déconcentre assez. Mais au fur et à mesure, au fil du temps, on s'y habitue. Et maintenant, le bruit, bon, ça ne nous dérange plus trop.
0: Dans un coin du salon, Duncan s'y perd un peu avec ses nouvelles fournitures.
3: Là, j'arrive pas à trouver cette pochette. Pour l'instant.
0: Brian, l'aîné de la fratrie, lui donne un coup de main.
3: Ça, c'est toutes les affaires qui me restent à avoir.
4: T'as trouvé tout ça ?
3: Tout ça, j'ai trouvé. Attends, je fais le classeur. Voilà, le classeur, c'est bon.
0: S'il prête volontiers main forte à ses sept frères et sœurs, quand il sera grand, Brian n'est pas sûr de vouloir autant d'enfants.
2: Je pense pas non plus qu'on ait une grande famille, voire même pas une du tout.
5: Pourquoi, Brian ?
2: Parce que je le vis déjà là et moi ça me suffit déjà. Enfin, je pense que j'aurais pas envie d'avoir le même style de vie plus grand que je l'ai quand je suis enfant. Parce que je rêve depuis que je suis gamin, quoi, et d'avoir... D'être tout seul, de pouvoir avoir les moyens de m'offrir ce que je veux.
0: Une fois les devoirs terminés, frères et sœurs se retrouvent pour une séance de jeux vidéo.
6: On va pouvoir jouer pendant une heure à peu près.
5: C'est pas beaucoup ?
6: Non, mais quand même, on peut jouer quand même.
0: C'est peu, surtout quand il faut partager la manette. Pendant ce temps, Julien prépare le repas, sans perdre de vue les règles et surtout le temps de jeu des enfants.
1: J'ai 14 minutes de bonus là, top.
3: Oui. C'est juste voir le dernier kill.
7: Le dernier kill, vas-y, regarde ton dernier kill. Et voilà.
0: Un dernier kill, c'est-à-dire un dernier tir. Et il est 19h. Pendant que les plus petits passent à table, Julien donne ses consignes aux plus grands.
7: Marine Kazé Anastasia, s'il vous plaît, surveillez vos frères.
3: Oui.
7: Et cela.
2: Oui.
7: Une fois qu'ils ont fini de manger, les mains à la bouche, les dents. Duncan, Ethan, lave et essuie la vaisselle. Et vous remettez la table pour nous.
2: Oui.
7: C'est bon ?
2: Oui.
7: Allez, c'est parti.
0: Dans le pays de Loire, au château de Daphné et Baudouin. Comme toutes les semaines, le couple s'accorde un moment de détente en amoureux dans un restaurant gastronomique. Depuis la naissance de leur première fille, ils ont mis en place ce rituel. C'est leur secret pour ne pas être dépassés.
8: On a besoin de ce rapprochement entre nous deux pour toujours rester en phase, se comprendre, être bien ensemble dans notre couple pour ensuite donner le meilleur de nous-mêmes à nos enfants.
9: Ouais. En même temps, on ne pourrait pas avancer de la même façon si on n'avait pas un temps, enfin, plusieurs temps dans la journée qui sont juste à deux et où on construit l'avenir.
0: Un moment à deux, l'occasion de faire le point sur le château.
9: Et les devis par rapport à l'aménagement du pigeonnier.
0: Inévitablement, de parler quand même des enfants.
9: Est-ce que je pourrais récupérer Toscane à 17h avant qu'elle prenne le car ?
8: Pourquoi ?
9: Parce qu'il
8: fallait
9: faire du shopping. Mais ça veut dire qu'elle va rentrer à quelle heure ? Elle arrive à 18h. Il faut lui acheter des pantalons, elle n'a plus rien à se mettre.
0: Un rituel hebdomadaire qui semble porter ses fruits.
9: Bon, écoutez, à très bientôt et merci pour tout.
3: Plaisir.
9: Au revoir.
0: Après 12 ans de mariage et 6 enfants, le couple est toujours très complice.
9: Il est chiant.
0: À 16h30, quand les enfants rentrent de l'école, Daphné et Baudouin reprennent leur rôle de parents.
9: Se laver les mains d'abord.
3: Oui, pourquoi ?
0: À partir de 16h30, le planning est immuable. Après une demi-heure de goûter...
3: Maman, je vais faire mes devoirs.
9: Si t'as des leçons à réviser, tu me demandes, je viendrai te voir après.
0: C'est parti pour une heure de travail scolaire. Tous les soirs, c'est Daphné qui joue les maîtresses d'école. Pendant que Toscane et Sixtine, les deux aînés, travaillent seuls dans leur chambre, la mère de famille gère Roman et Raphaël dans une salle d'études.
9: Là, tu te mets à côté que je puisse me mettre entre vous deux ?
10: Non, parce que moi je fais toujours mon travail. Si un point n'est pas placé, le long.
11: C'est presque plus simple maintenant parce que j'en ai plus que deux qui travaillent avec moi. Avant, j'en avais quatre, que je faisais travailler en même temps avec des niveaux très très différents. Et là, c'était vraiment compliqué. Vous pouvez ranger vos affaires et aller jouer.
0: Daphné a peaufiné son organisation au fil des années. Après les devoirs du primaire, elle enchaîne sur ceux du collège. Et passer du CE1 à la 6e n'est pas toujours simple. Même pour cette mère de famille qui a fait cagne et hypocagne.
9: Non, mais c'est vrai que la 6e, on passe quand même à beaucoup plus de devoirs, beaucoup plus de complexité aussi au niveau des devoirs. Là, c'est-à-dire on rentre vraiment dans un côté technique. Même moi, je suis obligée de revoir ces devoirs parce que je ne me souviens pas de tout. Mais bon, en général, elle est très autonome, il n'y a aucun problème. Là, c'est un peu plus compliqué.
12: 1, 2, 3, les enfants, vous venez ?
0: Quand on a 6 enfants à élever, difficile de prendre du temps en tête à tête avec chacun d'entre eux.
12: Qui va commencer ? Victoire. Victoire. Victoire, la plus petite.
0: Pour y remédier, Daphné et Baudouin ont mis en place un rituel qu'ils organisent une fois par semaine.
12: Oui, les grands sûrs. On gagne le droit de faire l'apéro avec les parents.
13: Avec vous.
12: Ouais, Roman.
13: Oh non,
12: c'est un peu le rikiki celui-là. Et ben voilà, donc on sait qu'on fait l'apéro avec Oscar.
13: Voilà, Roman, t'es triste.
12: D'accord, peut-être que ce soir on peut faire deux apéros si ça dure pas trop longtemps. Avec Oscar.
13: Papa,
12: d'accord.
13: Tu sais, j'ai cassé
12: mon bâton. On va voir si on a le temps. C'est pas sûr, parce qu'il faut se coucher tôt ce soir, parce que demain, il y a école.
13: Au revoir.
12: Il y a souvent des déçus, parce qu'ils ont très souvent envie d'être le premier à faire l'apéro avec les parents quand on fait le tirage au sort. Et puis, je pense aussi qu'entre eux, c'est un moment où ils peuvent dire « j'étais avec les parents tout seul ». Voilà, dans la fratrie, voilà, c'est un peu important dans les frères et sœurs.
13: Très
12: bien. Qu'est-ce qui, dans toute ta vie, tu n'aimes pas du tout. Est-ce qu'il y a quelque chose ? Peut-être qu'il n'y a rien, mais est-ce qu'il y a quelque chose ?
13: Des loups, je n'aime pas.
12: Tu n'aimes pas quoi ?
13: Des loups.
12: T'as déjà rencontré des loups ?
13: Non.
11: Ah. On les considère comme un groupe et pas assez comme des individus. Et c'est très important de remettre à sa place la personnalité et l'individu en tant que tel. Et dans ces moments-là, ce sont des belles occasions de leur dire qu'ils sont uniques.
0: 19h, dans la cuisine, les autres enfants prennent leur repas sans Oscar.
11: Les enfants, après votre dîner, vous pouvez prendre un petit suisse. Et non, je parle, tu me coupes pas la parole. Et après, vous pouvez sortir.
13: Non, c'est papa. Après, je vais venir avec vous.
11: C'était vraiment sympa.
0: L'apéritif se termine pour Oscar. C'est le moment du temps libre pour tous les enfants. Au château, l'utilisation des ordinateurs et de la télé est limitée à une heure par jour.
12: Allez, viens avec moi. On y va.
0: Il est 20h, pour les enfants, c'est l'heure d'aller se coucher.
11: T'as mis ta dent sous ton oreiller ? La petite dent.
13: Je l'ai mis depuis longtemps. Maman.
11: Montre-moi où est-ce qu'elle est. Je vérifie si la souris est passée avant. Mais oui, elle est là, dans sa petite enveloppe. Petite souris, merci.
13: Vas-y, alors tu mets ta tête là.
12: Ah, bah d'accord, je suis bien. Ah, mais on est mieux là.
0: Alors que le château compte plus de 60 pièces, les enfants ont tous demandé à partager leur chambre.
11: Ben voilà, il y a une espèce d'entente entre eux qui fait qu'ils n'aiment pas être seuls, mais ils veulent toujours au moins être deux.
0: La vie en tribu, Baudouin et Daphné baignent dedans depuis leur plus jeune âge.
11: Les enfants sont couchés, on va pouvoir faire la fête.
0: Fratrie de 5 pour Daphné, qui a grandi dans un château. Uniquement une sœur pour Baudouin, mais de nombreux cousins avec qui il vivait dans une grande maison familiale. De quoi donner l'envie de fonder une famille nombreuse.
11: Dès le départ, on avait parlé famille et nombre d'enfants. Et Baudouin m'avait dit, écoute, 10, c'est une moyenne entre 8 et 12. Donc là, j'avais bondi, sauté au plafond, je lui avais dit, écoute, tu sais, mon maximum, c'est 6. Et c'est pas négociable.
12: Oh, on a 6 enfants, c'est génial. C'est très bien. Et puis c'est suffisant.
0: Préserver sa vie de couple dans l'organisation millimétrée d'une famille nombreuse et consacrer du temps à chacun est une mission très compliquée. près de Bourges, dans le Cher, le nombre d'enfants passe à 13 et la différence d'âge est importante. Christophe et Cindy n'ont pas de moment à eux. Les plus grands ont entre 14 et 19 ans.
14: Tu ne m'écrases pas partout.
0: Et le petit dernier n'a pas encore un an. Après des mois de galère, la famille a enfin posé ses valises dans cette nouvelle maison tout confort avec piscine. Fini les matelas par terre, les 13 enfants sont répartis dans 6 chambres. Et Logan a même hérité de celle qu'il avait repérée. Organisation maximale, dans cette pièce de 12 mètres carrés, les courses sont en bon ordre. Les machines, 3 séchantes et 3 lavantes. À l'étage, une buanderie pour le repassage, le stock de vêtements des enfants et la collection de chaussures de Cindy. À 16h30, quand les enfants rentrent de l'école, c'est le début d'un marathon et Cindy est sur tous les fronts. Après le goûter, chacun se met à ses devoirs.
14: Non, Thérèse, tu te sers pas tout seul, c'est la trousse à Maëlle.
0: Aider 7 enfants scolarisés tout en gardant un œil sur les plus petits qui veulent s'amuser, c'est un exercice d'équilibriste pour Cindy.
14: C'est dans ton âme, ça, bébé. Oh, le plus dur, c'est surtout quand il y a les tout petits qu'on est en train de faire des devoirs. Avoir un œil sur les devoirs, avoir un œil sur les petits. Et arriver à gérer les crises pour que les grands puissent avoir du calme pour faire leurs devoirs.
0: En Belgique aussi, c'est le branle-bas de combat.
15: Mets les sacs ici.
0: Pour Vanessa, Jean-François et leur fratrie 100% filles, c'est le jour des courses. Et avec 9 personnes à table tous les jours, ce n'est pas une mince affaire. Mais vous allez voir que pour dépenser moins, Vanessa a une méthode bien rodée. Aujourd'hui, le couple emmène 2 enfants. Les autres resteront sous la surveillance de la grande sœur.
15: Allez, en route, mauvaise troupe.
0: Dans cette famille, les courses, c'est une véritable expédition.
15: Ça nous prend le week-end entier et en kilomètres... Oui, une centaine de kilomètres en tout, avec les allers-retours, oui. Centaines de kilomètres, on va dire.
0: Si ça leur prend autant de temps, c'est qu'ils vont dans 10 grandes surfaces différentes pour dénicher les produits les moins chers.
15: Et toi, tu vas aller dans le caddie ? Tu vas aller dans le caddie ?
0: C'est parti pour le premier magasin. Vanessa explore les rayons et scrute toutes les étiquettes.
15: Faut que je regarde les prix pour tout, parce que ça, faut autant. Faut à 20, 30, 40, 50, 100 produits, ça fait la différence. Hein.
0: Elle compare tous les articles et choisit systématiquement les moins chers.
15: Alors, là par exemple pour les pommes, j'en ai 8 dans le paquet. Ça fait 1,89. Si je prends celle d'à côté, c'est aussi la même sous-marque, mais elles sont à 1,89 aussi, en Axis. Donc je gagne quand même 2 pommes. Et ça paraît débile, hein, c'est pas grand-chose 2 pommes. Mais comme ils sont 7.
0: Vanessa fait attention à chaque centime, car cette famille achète tous les produits en énorme quantité.
15: Je prends les œufs par 100, parce que c'est en moyenne ce qu'on utilise par mois entre les pâtisseries, faire un œuf par-ci, par-là.
0: Cela paraît démesuré, mais la famille achète une centaine d'œufs à la fois. 10. Et pour le pain, ils en prennent une caisse entière, soit 40 baguettes, plus une caisse de pain de mie.
16: Ah oui ! T'as vu ça ?
0: Jean-François charge généreusement le caddie. Mais Vanessa l'a à l'œil. Pas question qu'il fasse le moindre écart.
15: C'est combien ? Ouais, il m'en faudrait un, mais limite, alors on n'ira pas là. T'entends ce que je te dis ? Tu vois lequel ?
16: Ouais.
15: Ok. Parce que je suis sûre que là-bas, on va le trouver pour 1 euro. Il reste encore des cassonades à la maison. Il regarde les prix, mais comme un homme. Donc, il fait pas spécialement attention. Il croit qu'il fait attention, il croit qu'il fait des super bonnes affaires. Il revient, il fait « Ouais, j'ai trouvé ça, c'est en promo !» J'ai oui, sauf que dans notre magasin, tu aurais payé ça la moitié prix. Ah !
0: Rachel, en revanche, est déjà une pro des économies, comme sa maman. Son truc à elle, c'est de repérer les dégustations gratuites.
15: Tu sais que tu vas ruiner le magasin, hein ? Il va fermer à cause de toi.
17: Il y a un truc gratuit autant le manger.
0: Les caddies sont pleins, premier passage à la caisse et première addition.
18: On a 200 euros et 38 cents.
19: Vous êtes dans les clous ?
18: On est dans les clous, le budget respecté, oui.
0: Mais il reste un dernier magasin à faire. Et cette fois, ils vont carrément traverser la frontière. Direction le Luxembourg, à 40 km de là. Ici, la mère de famille a repéré que certains produits sont à des prix défiant toute concurrence.
15: C'est moitié moins cher qu'en Belgique, donc c'est intéressant.
0: Moins d'un euro, le pack de 6 bouteilles d'eau. Le lait aussi est moitié prix. Alors ils font leur provision.
15: 6 fois 12.
18: Ça tente de voilà.
0: Avec ces petites économies, il reste de quoi se faire plaisir. Ça tombe bien, il y a une promo sur les chips, le péché mignon de toute la famille. Comme notre tribu voit tout en grand, il dévalise le rayon, 44 paquets. Et Nora, la petite dernière, nage dans le bonheur.
15: Elle peut rester dans son caddie pendant un an.
13: Bien. Bien.
0: Résultat des courses.
18: Tu en as eu pour 75 euros exactement.
19: Ouais. Donc en tout sur la journée, ça fait combien ?
18: Sur la journée, on est à 500 euros, ce qu'on devait dépenser. Parfait. Un tout petit peu moins que 500 euros. Donc.
0: 500 euros de courses pour tenir un mois entier. Cette tournée des supermarchés valait le coup, le budget est respecté. Dans les familles très nombreuses, les semaines sont intenses et les week-ends attendus avec beaucoup d'impatience. Pour s'offrir des loisirs à moindre coût, chacun a ses astuces. Dans le sud de la France, à Orange, Julien, l'ancien légionnaire, organise tous les dimanches une sortie en famille. Aujourd'hui au programme, baignade et farniente au pont du Gard. Quand on a 8 enfants et des revenus modestes, allez, pas question de déjeuner au restaurant.
7: Les grands derrière, comme d'hab.
0: Alors Julien a prévu un pique-nique. Direction le pont du Gard, à 50 km de la maison. Susanna, la femme de Julien, n'a qu'un jour de repos par semaine et pas de vacances. Alors ces sorties en famille sont vitales.
20: C'est important cette sortie parce que ça permet de retrouver les enfants tous ensemble et de faire une activité groupée, on va dire.
0: Le pont du Gard est un site protégé. Pour se baigner dans ses eaux, la famille devrait normalement débourser 18 euros la journée. Mais pour dépenser moins, Julien a une astuce.
7: Nous avons un pass annuel qui nous coûte 25 euros à l'année. Alors, en deux entrées au pont du Gard, ils sont amortis.
0: Depuis qu'ils ont acheté la maison, Julien et Susanna n'ont plus les moyens de partir en vacances.
7: Ouais, Heidi.
0: Alors, c'est dimanche au bord de l'eau. Ils en profitent au maximum.
7: C'est les vacances. C'est les vacances. Donc, l'eau, on n'en a pas beaucoup. À Orange, quand on est ici, les enfants ils s'éclatent, on s'éclate. Tant que c'est gratuit, on peut y aller. Mais demain où c'est payant, non. Les parcs d'attractions, les piscines à thème, ça on ne peut pas.
0: En vacances comme à la maison, avec Julien, il faut faire preuve de discipline. Midi et demi, l'heure c'est l'heure, il est temps de déjeuner.
7: Allez, c'est parti, Anastasia. Après, on passe à table. D'accord, allez, pique-nique, c'est parti.
0: Pas de repos pour l'ancien militaire. Le dimanche, comme le reste de la semaine, il s'occupe de tout.
7: La salade, composée. Attention. Ça, c'est des restes de hier midi. On avait fait une salade composée, il restait des restes, ça revient moins cher.
0: Ces petites économies permettent parfois à Julien d'offrir à ses enfants des plaisirs qui sortent de l'ordinaire.
7: Qui veut une glace ?
0: Une entorse exceptionnelle au règlement et au budget.
13: Pour maman.
7: Ça a coûté 20 euros. 10 glaces, 20 euros. C'est la petite récompense, on va dire, d'une longue journée au soleil. Hein. On ne les a pas entendus, ils ont été sages, ils ont œuvré comme il faut. Et on va dire, c'est la petite récompense. Voilà.
0: Ces journées en famille, Julien tente d'en organiser au moins une par semaine. L'occasion de s'amuser et de se retrouver pour un bon moment.
7: Alors, 3, 4, 5, 6, 7. Wendy, maman, nous sommes complets.
0: Au château de Daphné et Baudouin, près d'Ancenis, pas besoin de dépenser un euro pour divertir les 6 enfants. La famille vit dans un décor de contes de fées. un château de 2000 mètres carrés, un parc de 6 hectares et même une forêt. Et ici, tout est prétexte à s'amuser.

0: une creuse pour faire une piscine. Quand tu vois, quand on sera en hiver, ça sera inondé.
1: Et dans une famille nombreuse, l'avantage, c'est de ne pas avoir de soucis pour trouver des camarades de jeu.
2: On s'amuse beaucoup. Si on est tout seul dans une famille, on s'amuse pas beaucoup. On s'ennuie souvent.
3: Attention, parce que quand je vais monter, ça va bouger.
1: Cette petite balade au fil des douves, c'est l'occasion de donner à manger aux cygnes qui ont élu domicile au pied du château.
3: Ensemble,
4: j'aime bien faire là-bas.
3: C'est
4: ce que j'adore.
3: Allez, Romane, vas-y, tu tends la corde. Tends la corde. Ouais, vas-y, je t'aide. Retire complètement le couvercle, Romane. Oui, c'est super. Ouais, vraiment très agréable d'être ensemble et de faire un peu de travail pour nourrir les cygnes. On est à la fois proche de la nature, proche des animaux, on fait plein de choses ensemble, ça nous rapproche et c'est très sympa de les faire grandir comme ça petit à petit.
1: Ici, pas besoin d'écran, de télévision ou d'ordinateur. Sur place, les enfants ont tout ce qu'il faut pour s'amuser. C'est la formule magique de Baudouin et Daphné pour que les enfants s'épanouissent. À une centaine de kilomètres de là, après plusieurs mois sans toit, Christophe, Cindy et leurs 13 enfants savourent leur premier moment de détente dans la nouvelle maison.
5: Et vous pouvez constater, ils s'occupent les enfants.
6: Papa.
5: Au sport extérieur,
6: papa.
5: On est en vélo, jeux vidéo, télé,
6: papa,
5: piscine.
1: Et aussi des quads et un trampoline. Dans leur nouvelle maison, l'attraction qui remporte tous les suffrages, c'est bien sûr la piscine. De 5 à 19 ans, tout le monde adore. Cindy, Christophe et leurs 13 enfants ont retrouvé un vrai foyer et la vie presque ordinaire d'une famille nombreuse. Alors qu'en France, le nombre de familles XXL est à la baisse, Cindy et Christophe ont prévu de se marier et souhaitent avoir un nouvel enfant. Le 14e pour le papa, qui ne s'en lasse pas.
7: Cette plongée avec ces incroyables familles nombreuses est maintenant terminée. Je vous remercie de nous avoir suivis et je vous retrouve très vite dans les Docs du Week-end pour de nouvelles rencontres hors du commun.

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4: Préparez-vous à assister à un tournoi de maîtres et à être bluffé par leurs connaissances et leurs savoirs. Non, je déconne.
5: Continuez à allumer le feu de Johnny.
6: Le niveau a vachement baissé.
0: Vous avez rendez-vous avec une soirée exceptionnelle, avec le grand concours spécial. 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

0: Dis-moi, mais tu me prends pour une idiote ou quoi, jeune fille? Ou est-ce que Ramon t'a demandé de nous dire ça pour qu'on ait pitié de lui?
1: Comment vous pouvez croire ça?
0: Oui, j'y crois, parce qu'il est capable de bien plus encore.
1: Écoutez, mon père, en raison de la douleur qu'il ressent ces derniers jours, et sachant qu'il ne lui reste que quelques jours, et il ne pense qu'à une seule chose, c'est d'être enfin pardonné. Parce qu'on est venu pour ça, pour être pardonné. Pour qu'il parte pas avec cette culpabilité.
0: Ramon a sa façon bien à lui de vivre la vie. Tout d'abord, il disparaît. Et maintenant, il revient mourant. Franchement, il va finir par me rendre folle.
1: Ah, écoutez, Joséphina, je sais qu'on dit qu'il y a des blessures qui ne guérissent jamais. Mais mon père est venu pour reconnaître ses erreurs. Pour vous dire qu'il a fait fausse route. En face, c'est tout.
0: Et qu'est-ce que je suis censée faire par rapport à tout ça? Faire comme s'il ne s'était rien passé?
1: Non, je sais pas. Mais je peux quand même vous dire que si mon père avait eu d'autres intentions, il n'aurait pas donné tout l'argent qu'il nous restait à Jenny pour son anniversaire. Et nous n'avons plus un sou en poche, même pas assez pour pouvoir payer la petite chambre que nous louons.
0: Tu me demandes de l'argent, c'est ça?
1: Non. Je suis en train de vous dire que j'ai peur. Que je ne connais personne dans cette ville. Que ma maman est morte et que la seule et unique personne qui ait jamais tenu à moi est en train de m'échapper peu à peu. Que je vais être seule et que l'unique chose que je veux, c'est qu'il se sente bien, en paix avec lui-même et aussi avec vous.
0: En fait, tu sais quoi, ma grande? Mes sentiments sont partagés. Je suis confuse, tu sais, parce que cet homme m'a fait vivre les plus immenses joies et les tristesses les plus profondes dans ce bas monde.
1: Mais maintenant qu'il va nous quitter, qu'allons-nous garder de lui? Le bon ou le mauvais?
0: Viens dans mes bras.
2: Je suis sérieux, ma chérie. Tu sais quoi? L'autre nuit, je me suis levé pour aller aux toilettes. Il faisait quasiment jour, le sol était tellement froid, voilà.
3: Je me souviens parfaitement de la façon dont tu as toujours fait ça. Tu cherchais tes mules et tu touchais le sol froid.
2: Comment tu peux te souvenir de ça?
3: Parce que j'ai une très bonne mémoire, et toi? Écoute, tu sais quoi? Je vais te préparer un petit bouillon, dont moi seul est le secret.
2: Comme celui que je te préparais à l'époque?
3: Oui.
2: C'est un délice.
3: Dis-moi, et Margarita?
2: Elle a dû partir acheter du jambon pour pouvoir faire une quiche.
3: Ok, je vais te préparer ce bouillon de légumes et tu verras que toutes tes douleurs vont disparaître.
2: J'en doute pas une seconde. Ah, dis-moi, qu'est-ce qui s'est passé avec Juana? Est-ce qu'elle est partie? Dis-moi tout.
3: Non, elle est restée, je souhaite.
2: Ah, alors elle m'a bien écouté. C'est super, je lui ai dit qu'il ne fallait en aucun cas fuir les problèmes. Il faut prendre le taureau par les cornes. C'est la vie qui m'a appris, mais bon, à la dure, n'est-ce pas?
3: Je peux t'avouer quelque chose. Ce monsieur Rubio me fait vraiment peur. Il n'abandonnera pas tant qu'il n'aura pas obtenu ce qu'il veut.
4: Oh, mon amour. Mon bébé. J'espère que tu me pardonneras. Parce que je vais devoir garder les yeux grands ouverts pour toi. Grand, grand ouvert, et mon cœur est très, très angoissé à cause de tout ce qui nous arrive. Même si ton père m'a trompé de la sorte, et même s'il m'a menti. Eh ben, je peux pas nier qu'au moins il t'aime de tout son cœur.
5: Brasserie Rubio.
6: Gabriel, je sais que ce que tu vis actuellement est difficile à accepter, d'accord? Mais maintenant, plus que jamais, la brasserie a besoin de ton leadership. Écoute-moi, les actions de la société cotée en bourse ne cessent de chuter. La campagne ne cesse de s'enliser et je sais plus quoi faire.
7: Regarde. Voici un rapport du laboratoire. Vérifie que la distribution est à nouveau possible. Je me réfère au lot qui n'a pas été mis en vente.
6: Enfin de bonnes nouvelles, super. Cependant, je ne sais pas si ça suffira à remettre la brasserie à flot. Qu'est-ce qu'on va faire?
7: Écoute, je ne leur en ai jamais parlé. Avant que ne survienne la contamination de notre produit, j'ai pu en discuter avec les investisseurs espagnols. Ils m'ont clairement dit qu'ils voulaient fusionner leur entreprise avec la brasserie Rubio. À des conditions plutôt favorables pour nous, je dois dire.
6: Compte tenu de la situation, je pense que c'est un excellent choix.
7: Oui, bien sûr. Bien que je traverse une situation difficile, Je n'ai pas cessé de travailler. En fait, ils m'ont donné un délai pour pouvoir leur répondre et... Je ne l'ai pas fait, j'allais le faire de chez moi, mais en paro m'a distrait. Du coup, je crois qu'on pourrait encore les appeler. Ils m'ont laissé un délai et il est arrivé à terme. Inès ?
5: Oui ?
7: Vous pouvez me mettre en relation avec l'Espagne ?
5: Bien
7: avec
5: sûr que
7: Inigo
5: oui.
7: Goicocha ?
5: Oui.
7: Je vais leur demander de m'envoyer un projet officiel et nous l'examinerons.
6: Oui. Oui.
7: Ok.
8: Une minute de plus et tu me trouvais pas, t'entends? Parce que j'ai d'autres chats à fouetter.
9: Arrête de te plaindre.
8: Écoute, Rogelio Fuenmayer m'a demandé d'où je te connaissais.
9: Tu lui as dit quoi?
8: Tu sais quoi? Je n'ai pas eu d'autre choix que de lui dire que nous avions grandi ensemble dans le même quartier.
9: Et tu lui as dit quoi d'autre?
8: Allons, t'inquiète pas. Je suis pas idiot non plus. Je veux pas qu'il sache quel genre de délinquant tu étais. Je lui ai rien dit d'autre concernant ton passé. Tu peux être tranquille.
9: C'est très bien. Il y a une belle somme ici.
8: Et pour info, ça n'est pas pour acheter mon silence, hein. C'est pour ta petite maman qui en a besoin pour le meilleur et pour le pire. Elle a été comme une mère pour
9: Franchement,
8: moi.
9: Franchement, ce que tu fais avec cet argent ne me regarde pas le moins du monde.
8: Écoute, attends. Il va falloir que tu sois très prudente. Car ce vaurien de Camacho nous a observés à longueur de temps. C'est un homme vraiment très dangereux. Il s'agit de l'homme de confiance de Rogelio Fuenmayer. Du coup, sois sur tes gardes.

0: Je pensais qu'entre toi et moi, il y avait un truc de spécial.
1: Ah non, Felipe, mais comprends-moi, je ne pouvais pas trahir Gabriel.
0: Ah, super. C'était plus facile de me trahir moi, non? Oui, maman?
2: Elle est sortie faire des courses, je pense, pour ses friandises. Qu'est-ce qui t'arrive?
0: J'ai le moral dans les chaussettes, Jenny.
2: C'est Juana?
0: Non, c'est pas du tout Juana. Mais c'est Enriquita. Elle savait que Gabriel était le père de l'enfant de Juana et elle m'a rien dit.
1: Je sais que j'ai eu tort de me taire, mais je ne pouvais pas trahir Gabriel. Et maintenant, je ne sais pas si Felipe me parlera à nouveau.
2: Non, écoute, moi non plus, j'aurais rien dit si j'avais été à la place d'Enriquita. C'était pas à elle de le faire.
0: T'en mêle pas, Jenny. Ne prends pas son parti comme ça juste par esprit de contradiction.
2: Ah, bon sang.
0: Et puis attends, quelle est la chose la plus importante à mettre en place au début d'une relation? C'est la confiance,
2: oui,
0: non?
2: La confiance.
0: On ne peut pas entamer une relation si ce n'est pas clair sur ce point, Jenny. Et comment elle a pu me cacher quelque chose d'aussi important? Est-ce qu'on aurait fait pareil, toi et moi?
2: Moi, je sais pas.
0: Sérieux, je vais dans ma chambre.
1: Tu sais quoi, Inès? Franchement, je n'ai plus du tout la tête à ça. Je vais aller chez les Bravo, je vais me confronter à Felipe, je vais dissiper cet énorme et absurde malentendu.
3: Ah non, Enriquita, non, je ne crois pas que ce soit une bonne idée que tu disparaisses. C'est l'effervescence ici à la brasserie, on aura peut-être besoin de toi.
1: De moi? Mais pour l'instant, la priorité absolue, c'est le lancement de la campagne. Voyons, le service marketing avait déjà tout préparé avant cette affaire du lot contaminé.
3: Il se trouve que Monsieur Rubio vient de convoquer une réunion urgente avec les actionnaires.
1: Je serai revenue à temps. Et d'ailleurs, je vais faire ce que tu me dis toujours, je vais faire passer mes besoins avant ceux de l'entreprise.
4: Pourquoi est-ce que tu ne m'as pas dit que tu étais mourant?
5: Parce que nous allons tous mourir un jour, non?
6: Oui, mais tes jours à toi sont comptés, à vrai dire.
5: Margarita, tu m'avais pourtant promis de ne rien dire à personne.
4: Ta fille a fait ce qu'il fallait. Et je suis la seule à le savoir.
5: Et? Tu es venue voir de quelle façon la vie me punit en raison de ce que je t'ai fait?
4: Je suis juste venue voir pour t'aider.
5: Je refuse qu'on me plaigne. Ou qu'on ait de la compassion pour moi.

0: la compassion rend plus digne et... je serai compatissante envers toi. Et tu n'auras pas le choix.
1: Je ne veux pas me sentir humiliée, ni d'être un bon à rien à vos yeux.
0: Ne sois pas têtu, regarde-moi. Sois pas si buté. La compassion, c'est autre chose. Ma petite fille me l'enseigne à chaque fois qu'elle m'aide. C'est ressentir la souffrance, la peur et le besoin de l'autre.
1: J'ai tellement peur.
0: Moi aussi. Je ne sais plus ce que c'est que de vivre sans peur. Si tu veux revenir vivre à la maison, tu peux le faire, ok? Tous les deux. Pensez-y, non? Parce que franchement, c'est la dernière fois que je le répète. Retourne vivre chez toi. Aux côtés de tes enfants. Et aux côtés de ta famille.
1: Pardonne-moi, mon amour.
0: Oui, je te pardonne.

0: Claudio.
1: David, comment ça va?
0: Bien, et vous? Je peux?
1: Oui, je vous en prie.
0: Merci beaucoup.
1: Je vous en prie.
0: J'aimerais savoir si vous pouvez m'aider à résoudre un problème.
1: Avec grand plaisir, mais je n'ai que quelques minutes devant moi. Parce qu'en réalité, j'attends que Gabriel me reçoive. J'ai un rendez-vous urgent avec...
0: Oui, il est impatient d'essayer de sortir la brasserie de l'impasse dans laquelle elle se trouve. En fait, il m'aurait déjà demandé de lancer la campagne que nous avons mis en place, vous vous souvenez?
1: Ah, c'est super.
0: Oui, tout à fait.
1: Très bien, si vous le souhaitez, on en rediscutera, à tête reposée et au calme.
0: C'est assez rapide, je vous promets de ne pas être trop long. Écoutez, c'est un problème qui semble ne pas avoir de solution, mais... Vous êtes un avocat très intelligent et je pense que vous allez pouvoir m'aider à trouver une issue positive.
1: Alors dites-moi ce que je peux faire pour vous, je serai très heureux de vous aider.
0: En fait, ça ne me concerne pas, ça concerne une amie très... très chère à mes yeux. Et... pour tout vous dire, son avenir en dépend.
2: Oui. Oui, c'est parfait, Inigo. Bien sûr. Très bien, on reste en contact. Et merci beaucoup, hein. À tout à l'heure. À plus tard.
3: Alors ?
2: Ils sont toujours intéressés. Je les ai convaincus que la nouvelle campagne va nous aider et qu'elle arrive à point nommé, ce qui permettra de rendre publique la fusion des deux entreprises. Désormais, il nous reste plus qu'à convaincre tous les actionnaires.
3: En revanche, Rogelio me fait peur. Il a beaucoup trop d'amis parmi les actionnaires et il fera tout ce qui est en son pouvoir pour empêcher cette fusion.
2: Il aime plus que tout cette entreprise. Il va céder.
3: Tu lui fais beaucoup trop confiance, crois-moi. Et de plus, j'ai peur de Camilla. Elle a les actions de son mari et ça pourrait être un outil majeur pour Rogelio de pouvoir agir à son propre compte.
2: Je ne crois pas. Écoute, attends un instant. Inès, s'il te plaît, organise une réunion pour aujourd'hui, de toute urgence, avec tous les actionnaires. Merci.
4: Tu sais quel est l'objet de cette réunion d'urgence avec les actionnaires?
5: Non, papa, j'en ai aucune idée. Gabriel a donné l'ordre de lancer la promotion que le service marketing avait déjà préparée pour la nouvelle bière. Celle-là même qu'il avait stoppée à cause du lot contaminé qui avait été conçu par Rouana.
4: Cette fichue garce, elle est absolument partout. À chaque fois qu'elle se montre, elle nous met dans le pétrin. Prado, non, je sais pas quel est l'objet de cette réunion avec les actionnaires. Viens me voir, parce qu'il va falloir qu'on parle avant qu'elle ne commence.
5: Dis-moi, pourquoi tu es aussi énervé, papa?
4: Tu as vu Camilla? Je dois lui parler de toute urgence.
5: Je l'ai pas vue.
6: Jamais je n'aurais pensé que Joséphina me parlerait à nouveau, de cette façon, de toute ma vie.
7: Ah, écoute, papa chéri, tu sais, si les blessures s'ouvrent encore et toujours, elles ne cicatrisent jamais, hein. Quelle émotion! S'il te plaît, dis-moi qu'on va aller vivre chez toi avec ta famille.
6: Je ne sais pas, parce que je ne veux pas non plus qu'ils se sentent obligés de me recevoir.
7: Non. Ils se sentent pas obligés, voyons. Tu n'as pas vu qu'ils ont dit qu'ils allaient nous aider? Et j'ai vraiment besoin de cette aide, parce que je n'y arrive pas toute seule. Et en plus...

0: son ventre. Est son enfant à elle, mais aussi l'enfant du donneur. Même s'il n'était pas présent au moment de la conception, nous sommes bien d'accord, n'est-ce pas? Bien. Et par conséquent, en tant que père, il détient légalement des droits sur cet enfant.
1: Il doit bien exister une figure juridique pour la défendre et pour l'aider. Elle ne veut rien avoir à faire avec lui.
0: Ben, mon Dieu, je sais pas, mais... Je sais pas, en fait, je vois qu'une seule chose. Qui pourrait peut-être empêcher, je crois bien, le père de prendre une action en justice contre elle. Je ne vois que ça.
1: Je savais que vous alliez nous aider. Alors, dites-moi tout, de quoi s'agit-il?
0: C'est loin d'être simple, je vous explique.
2: Regarde. L'adresse IP correspondant aux photographies postées sur le compte de Francisco se trouve en Espagne.
3: Bien. On a donc deux questions en suspens. Francisco de Armas a-t-il vraiment posté ces photos? Et si c'est pas lui, est-ce que c'est la personne qui a accès à ses mots de passe?
2: Les gens de la cybersécurité sont sur le coup. On va vite en savoir plus.
4: Inès, savez-vous où est passée Enriquita?
5: Elle vient juste de partir.
4: Quoi? Avec tout ce qui se passe en ce moment?
5: Elle est sortie en coup de vent. J'ai cru comprendre que c'était une urgence.
4: Nous avons une urgence ici même à la brasserie. Dès que vous aurez pris contact avec elle, passez-la moi, s'il vous plaît.
5: Oui. Rogelio, je peux pas te parler pour l'instant.
6: Lors de la réunion des actionnaires, tu votes tout comme moi, ok? C'est le cas, c'est pour ça que je t'ai mise à ce poste.
5: T'as pas besoin de me le rappeler. Je sais très bien ce que je te dois.
6: Bonjour. Très bien, pas la peine de me demander quel est l'objet de cette réunion, car croyez-le ou non, je ne sais pas. Mais Gabriel nous le dira. Hein? Du coup, entrez, je vous en prie.
5: Merci.
7: Parfait. Allons-y.
6: Raimé, Samuel, allez tout d'abord signer l'approbation du budget mensuel, s'il vous plaît. Les autres l'ont déjà fait.
7: On nous attend.
8: Dis-moi, ton père va pas bien?
9: Non. En fait, j'ai déjà dit la vérité à Joséphina. Et bon, elle sait maintenant que mon père va très mal.
8: Ah oui? Et comment elle a pris ça?
9: Très mal. Mais bon, elle a été très généreuse et elle nous a invités à vivre dans sa maison. Mais bien sûr, mon père ne veut pas.
8: D'accord.
9: C'est pas ça. Le problème... Je dois acheter des médicaments pour mon père et... J'ai pas les moyens. Et la petite réserve d'argent qu'on avait s'est envolée. Et là, maintenant, je sais plus quoi faire.
8: Et dis-moi, il te faut combien pour acheter les médicaments? Combien?
10: Tu as fini ce que tu étais en train de cuisiner?
11: Oui. J'ai préparé un petit bouillon de poulet pour papa. Et j'irai refaire les courses pour toi, d'accord? En fait, il a une grippe carabinée.
10: Oui, il n'a pas l'air très en forme.
11: Tu l'as vu?
10: Non, mais depuis qu'il est revenu, il n'a pas l'air dans son assiette.
11: Non, pas du tout. C'est juste une petite grippe. Ou tu crois que c'est autre chose, maman?
10: Tu te souviens, ma chérie, quand tu allais dans la rue avec ton père et qu'il te mettait une fleur ici dans les cheveux? Tu t'en souviens?
11: Oui, et il me disait, tes cheveux sont comme un jardin qui se situe dans un endroit du monde appelé...
10: Génie. Je veux te demander pardon, ma chérie. Je n'aurais jamais dû t'empêcher de voir ton père ou encore de le ramener à la maison.
11: Maman, ça va pas. Pourquoi est-ce que t'es aussi triste? C'est à cause de Juana?
10: Oh, ma chérie, écoute, c'est pour Juana. Pour toi et pour moi. Pour nous trois. Et subitement, je ne sais pas, je me comporte comme une idiote et la vie est tellement courte. Parfois, j'aimerais vraiment être telle une plante qui prend racine en profondeur comme la douleur et donne vie à une fleur. Alors nous pourrions vivre en paix pour le reste de notre vie, non?
11: Ah, maman. Oh, je t'aime.
10: Moi aussi.
12: Camilla, je tiens à te remercier de m'accorder ces quelques instants avant cette assemblée générale avec

0: les actionnaires.
1: S'il te plaît, Gabriel, pour toi, j'aurai toujours du temps à consacrer.
0: Merci. Je t'en prie, entre. Je veux que tu saches que... je dois prendre une décision assez périlleuse. Soit je sauve l'entreprise, soit je la coule.
1: Tout le monde a suivi tes instructions au pied de la lettre. Vas-y, dis-moi ce que tu attends de moi.
0: Pour commencer, que tu ne fasses pas les choses pour me faire plaisir. Fais les choses conformément à ce que tu penses être juste, comme tu l'as fait avec Paola quand tu lui as dit la vérité sur mon enfant, Iguana.
1: Gabriel, je t'ai présenté mes excuses pour
0: non,
1: ça à plusieurs reprises.
0: Non, c'est ok, oui. Tu as pensé vraiment bien faire. C'est exactement ce que je veux que tu fasses.
1: Pardon, je comprends pas.
0: Très bien, écoute, lors de l'assemblée des actionnaires, je vais devoir prendre une décision puissante. Pour pouvoir sauver l'entreprise de la faillite. Et tout le monde va devoir voter. Et de ton côté, tu vas donc devoir voter à la place de Francisco, ton mari.
1: Je pourrais voter?
0: Oui. Alors quand on te demandera ton avis, je te demande de penser à lui. Pense à ce que Francisco aurait fait. Et fais-le.
2: Puisque Gabriel ne nous a pas dit quel était le sujet de la réunion, on peut vraiment s'attendre à tout. Il a très certainement un atout dans sa manche.
3: J'ai bien sondé, comme si de rien n'était, les autres actionnaires. Et ils sont vraiment de ton côté. Je suis sûr qu'ils voteront pour toi.
4: Mais pas Angelina, non. Parce qu'en général, elle vote toujours en faveur de ce que dit Gabriel.
2: Cette vieille femme le connaît depuis qu'il est enfant. T'es une amie de son grand-père. Très bien, quoi qu'il en soit. On votera tous les trois contre ce que dira Gabriel.
3: Et je suis sûr qu'Urrutia et Rodarte voteront également avec nous.
4: Et que va-t-il se passer concernant le vote de Francisco? Parce qu'il possédait 20% des actions.
2: Si Gabriel a un atout dans sa manche, j'en ai également un dans la mienne.
1: Excusez-moi, Monsieur Fuenmayor. Monsieur Rubio veut vous parler avant la réunion, s'il vous plaît.
5: Ah, Felipe, aide-moi à porter la marmite du bouillon jusqu'à la pension. C'est vraiment lourd.
6: Je t'ai déjà dit de ne pas me demander de rendre service à ce monsieur.
5: Felipe! Mon grand, c'est pour toi.
7: Enriqueta,
5: comment
7: bien.
5: Ça va?
7: Il est là.
5: Felipe... Jenny, bonjour Joséphina, je suis si heureuse que vous soyez tous là. Je suis venue parce que je voulais vous expliquer que... enfin,
6: non,
5: vous
6: non,
5: expliquer...
6: Non, t'as absolument rien à expliquer.
5: Je sais que ce n'est pas nécessaire, mais bon, je veux le faire. Écoute, Felipe, j'ai récemment découvert que Gabriel est le père biologique de l'enfant que Juana attend. Crois-moi, quand je t'ai demandé si tu le savais, j'espérais vraiment que tu étais au courant.
6: Non, écoute, je me souviens parfaitement de t'avoir dit que je ne le savais pas.
5: Je sais. Mais j'espère que tu comprendras que Gabriel n'est pas seulement mon patron, c'est également mon ami.
6: Oui, il est sûr que tu ne peux surtout pas le trahir.
8: Il faudrait trier vos amis.
9: Maman !
8: Annonce la vérité.
5: Je sais, mais il me l'a confié comme un secret. Je ne pensais pas être la meilleure personne pour aborder le sujet.
6: Non, mais il se trouve que ce sujet touche ma famille de plein fouet. Ça concerne ma nièce.
5: Je sais. C'est pour ça que je suis ici, pour pouvoir te présenter mes excuses. Felipe, le fait que je n'ai rien dit ne signifie en aucun cas que je ne t'aime pas. Il est parfois très compliqué de pouvoir combiner les relations professionnelles aux problèmes personnels. J'ai énormément d'estime pour Juana et franchement, je l'admire beaucoup. D'ailleurs, demain, sa campagne sera visible dans tout le pays. Du coup, vous pouvez tous être très fiers d'elle, tout comme nous le sommes tous à la brasserie. Eh bien, j'y vais maintenant. Ciao.
8: Au plaisir de vous revoir.
10: Bonjour, inspecteur. Bonjour. Castillo. Je dois voir Madame de Armas, s'il
11: oui,
10: vous plaît.
11: Oui, un instant. Bonjour.
12: L'inspecteur Castillo est ici pour voir Madame de Armas.
0: Entre, Rogelio, je t'en prie. Merci d'être venu, hein. Assieds-toi, s'il te plaît. Écoute, je voulais te dire que...
10: C'est moi qui voudrais te dire quelque chose. J'espère que la prochaine fois que tu organiseras une assemblée des actionnaires, tu auras la politesse de m'en informer afin que je puisse m'y préparer. Parce que je suis très occupé, si tu ne le sais pas. J'ai une fille malade dont je dois m'occuper. Parce que son très cher mari la néglige.
0: C'est la meilleure chose à faire pour l'entreprise. Et si je t'ai appelé, c'est pour te dire que Camilla a le droit de voter à l'Assemblée Générale des Actionnaires. Puisque Francisco n'est pas là et qu'il lui a laissé une procuration notariée.
10: Il est préférable pour l'entreprise de ne pas prendre soin de ma fille. J'espère sincèrement que tu n'as pas l'intention d'influencer le vote de Camilla en ta faveur.
0: Je n'ai pas pour habitude de manipuler les gens. Merci.

0: Danny.
1: Qu'est-ce qui se passe ?
0: Assieds-toi, je t'en prie.
1: Pourquoi tous ces messages ? Tout va bien ?
0: Écoute, j'ai parlé avec Villorio. L'avocat, celui du département juridique, tu sais ?
1: Ah,
0: ouais. Oui. Nous avons parlé du cas de Juana.
1: Non, franchement, il manquait plus que ça. Que le service juridique parle aussi de Juana.
0: Non, non, t'inquiète pas. Je n'ai pas cité son nom. J'ai juste parlé d'une amie, c'est tout. Oui.
1: Ok, et il t'a dit quelque chose pour qu'elle puisse se défendre ?
0: Oui. Il existe un moyen d'empêcher Gabriel d'enlever son enfant à Juana.
1: Hein ?
0: En fait, il existe bien un moyen pour Juana de faire sortir légalement Gabriel de sa vie pour de bon.
1: Lequel ?
2: Mais écoute, franchement, il faut rendre à César ce qui appartient à César. Et Enriquita vient de gagner mon respect.
3: Non, maman.
2: Bien sûr.
3: Franchement, le fait qu'elle soit venue s'excuser ne change absolument rien au fait qu'elle aurait dû me le dire au début.
4: T'es vraiment bête comme tes pieds, hein ? Sincèrement.
3: Non, tu penses sincèrement ça de moi. Et toi aussi, mens. Parce que je n'ai fait qu'une seule chose, c'est vous défendre. Y compris de cette femme qui est la femme qui me plaît vraiment et qui me fait perdre la tête lorsque je vois ses yeux.
4: Ah, c'est bon, arrête et fais quelque chose.
3: Tu veux que je fasse quoi ?
4: Rattrape-la !
2: Vas-y, vite !
4: Dépêche-toi !
2: Allez, mon garçon !
4: Allez, dépêche-toi !
2: Siffle très fort et tape dans les mains.
4: Dépêche-toi ! Parce que tu peux être empoté, c'est dingue, ça.
3: Enriquita ! Arrête, arrête, arrête, s'il te plaît !
5: T'as perdu la tête ou quoi, Felipe ? Pourquoi tu me poursuis ?
3: Enriquita, s'il te plaît.
5: J'ai freiné de justesse, j'aurais pu te tuer.
3: Tu m'as tué depuis le premier jour où je t'ai rencontré.
5: Ah non, Felipe, je ne suis pas d'humeur pour tes petites phrases. Je t'ai déjà dit ce que j'avais sur le cœur, maintenant laisse-moi tranquille.
3: Voyons, Enriquita, toi et moi, va falloir qu'on parle, même si tu dois m'écraser, ça m'est égal.
5: Écoute, c'est pas l'envie qui m'en manque, hein. Laisse-moi tranquille.
3: Enriquita, pardon. Pardon d'avoir réagi de cette façon, mais comprends-moi, mets-toi à ma place. Toute ma vie, je n'ai fait que défendre ma famille et surtout Juana. Cette jeune fille qui a un très bel avenir devant elle. Mais écoute, ce fichu Gabriel est venu gâcher son destin. Et ça m'a fait mal, pour être honnête avec toi.
5: Felipe, ça m'a fait mal à moi aussi de ne pas pouvoir te le dire. Je pouvais pas.
3: Eh bien, merci beaucoup d'être venu ici pour me demander pardon et j'apprécie énormément, surtout venant de toi.
5: Felipe. J'envisage une relation sérieuse.
3: C'est vrai que tu as dit que tu m'aimes, ouais.
5: Et si c'était le cas ?

0: Compte tenu de la situation économique que traverse actuellement la brasserie Rubio, je pense que la meilleure chose à faire est de fusionner notre entreprise avec la société espagnole. Vous avez d'ailleurs la présentation avec vous.
1: Si tu n'insistais pas autant pour conserver tes actions, le problème pourrait être résolu. Et nous n'aurions besoin d'aucune fusion.
2: J'ai moi-même proposé de rembourser les dettes en échange de quelques actions supplémentaires. Et d'après ce que m'a dit Carlos, tu as refusé.
0: Parce que ça va au-delà d'un problème économique. J'ai ordonné le démarrage de la campagne que nous avions prévue pour le lancement de la nouvelle IPA. Je pense que ça va renforcer considérablement notre image et bien entendu également faire grimper les actions. J'ai convaincu les Espagnols que ce serait le cas et voilà pourquoi ils sont très heureux de pouvoir fusionner.
1: Nous n'avons besoin d'aucune fusion.
0: Ça va bien au-delà d'une fusion. Il s'agit de faire connaître notre entreprise en Europe et dans le monde entier. Ça nous apporterait un prestige que nous n'avons jamais eu auparavant.
1: Très bien. Alors dans ce cas, moi je vote contre.
2: Je vote contre.
3: Et moi? Désolé, Gabriel. Moi aussi. Je vote contre.
4: Je vote contre.
5: En faveur.
1: Ok. Le vote d'Evangelina était bien sûr prévisible. Par conséquent, avec ces 5% et les 45% de vote que tu détiens, vous arrivez à 50%, mais... Bon, nous avons avec nous Prado, avec 5%. Rodarte, avec 5%. Urrutia, avec 5%. Cano, avec 5%. Et moi, 10%, soit 30%. Maintenant... Nous sommes tous tributaires des 20% de vote que détient Camila, de la famille des Armas. Si jamais elle votait en notre faveur, nous serions à égalité. Et selon les statuts en vigueur, en cas d'égalité, pas de changement. Tu décides, Camila.
5: En faveur.
1: Tu es sûre et certaine de ce que tu viens de faire, Camila?
5: J'en suis certaine, Rogelio. Je vote pour la proposition de Gabriel. C'est ce que Francisco aurait voulu. Que la brasserie Rubio ait un impact retentissant en Europe et que Gabriel soit toujours à sa tête.

0: Je continue à attendre ou elle va arriver ou bien j'entre.
1: Juste une petite minute, merci. Entrez, Memo.
2: Je vous dérange ?
1: Non, évidemment que non. Le fait est qu'il semblerait que les mauvaises nouvelles pleuvent dans cette maison. À peine une tempête passée, que la suivante arrive, c'est interminable.
2: Écoutez, j'étais justement dans les environs et je vous ai vu vous rendre tout à l'heure jusque chez Ramon.
1: Vous saviez que Ramon est gravement malade et qu'il va mourir ?
2: Oui, oui, j'en ai discuté avec Ramon à plusieurs reprises.
1: En fait, on sait très bien quand on va mourir. Et on sait très bien que nos jours sont comptés, mais bon, si on nous dit « il vous reste quelques jours », c'est pas pareil, non ?
2: On n'a plus le choix, alors. Et alors, que compte-t-il faire ?
1: Ça me fait peur de penser que demain, Ramon ne sera plus là. Et je peux pas empêcher ça, non. Jamais je n'aurais pu imaginer une chose pareille.

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1: Papa chéri, tu vas pas me croire, mais écoute, tu sais quoi? Je viens de retrouver l'un de tes médicaments dont tu avais besoin. Il est encore tout neuf. Il était rangé là, j'ai gardé bien au chaud. Et c'est super parce qu'on n'allait pas en avoir assez. Mais en voilà ici.
2: Oh, ma chérie.
1: Ah.
2: Ça me fait très plaisir. Je sais que l'argent pour les médicaments est celui que j'ai donné à Jenny pour son anniversaire en réalité. Mais crois-moi, ça en valait vraiment la
1: peine.
2: Quelle
1: coïncidence.
2: Ah, Dieu soit lui, je suis content que tu l'aies retrouvée. Écoute, c'est Jenny. Attends une petite minute.

0: Hein, bonjour, Margarita. J'ai apporté un bon petit bouillon bien chaud pour que mon papa chéri soit remis sur pied. Hein. Ah, et maman m'a déjà transmis son excellente recette secrète du bouillon. Du gingembre et je sais quoi d'autre pour le rendre un peu plus épicé.
1: C'est pour ça que ça pique?
0: Bien sûr. Mmh. Tu sais, maman est vraiment bizarre. Mmh. Ouais, je te jure qu'elle est à moitié comme ça. Hé, hey, écoute, aide-moi. Okay. Aide-moi à ranger correctement toutes ces choses, ok? Bien, je vais poser tout ça ici.
2: Je l'ai tellement détesté du fait de nous avoir abandonnés et maintenant le voir ainsi, aussi fragile. Ça me fait culpabiliser.
3: Joséphine, culpabiliser pourquoi? Vous n'êtes coupable d'absolument rien.
2: Lorsque deux personnes qui se sont tant aimées se détestent, la colère vient des deux côtés.
3: Ma jolie Joséphina, ça n'est pas le cas.
2: Oh, mes mots, ne me flattez pas, parce que le moment est très mal choisi.
3: Ah, mais une petite minute, je vous regarde, j'ai là devant moi une très jolie femme, ma magnifique Joséphina. Dites-moi, où est le problème?
2: Vous avez toujours été un très bon ami et... Vous avez toujours été à mes côtés pendant toutes ces années.
3: Et donc?
2: Rien. Rien.
3: Vous savez que je serai toujours... toujours votre ami.
2: J'ai dit à Ramon de revenir à la maison. Merci. Merci. Merci beaucoup.
4: Franchement, cette espèce de garce est une fichue ingrate, bon sang. Elle a osé me faire ce sale coup après tout ce que j'ai fait pour elle.
5: J'arrive pas à y croire, papa. On s'est démené corps et âme, et maintenant elle mange dans la main de ce fichu Gabriel et pas toi.
6: Tu crois qu'il a aussi tapé dans l'œil de Camilla? J'ai entendu parler d'une photographe qui était tombée amoureuse de lui. Mais Camilla ne semble pas indifférente à son charme non plus. Pauvre Francisco. Ton beau-frère a un sacré succès, Manuel.
4: J'arrive pas à croire qu'elle ait osé jouer à la plus maligne avec moi.
5: Je t'avais dit de ne pas lui faire confiance.
4: Ça n'en restera pas là, crois-moi. Camilla va me le payer.
7: Camilla. Merci beaucoup. Sincèrement, j'aurais jamais pensé pouvoir compter sur ton soutien.
8: Tu n'as aucune idée de ce que je suis capable de faire pour toi. Mais laisse-moi te dire que parce que je t'ai aidé aujourd'hui, j'aurai probablement besoin de ton aide très bientôt.
9: Tu m'as demandé de t'aider et j'ai déjà trouvé un moyen de faire en sorte que Gabriel ne vous approche plus, ni toi, ni ton bébé. Bien.
10: David, de quoi tu parles?
9: C'est une proposition assez forte, Juana, mais je veux que tu saches que je suis vraiment prêt à t'aider.
10: Très bien, oui. Dis-moi de quoi il s'agit.
9: Voilà. Si un homme... reconnais ton bébé comme étant le sien avant sa naissance. Bien sûr, avec ton consentement, évidemment, Gabriel ne pourra plus rien faire. Il s'agirait de deux personnes qui reconnaissent cet enfant comme le leur, et voilà, c'est tout.
10: Et nier tout ce qui s'est passé à la clinique?
9: Mais tu sais bien qu'ils l'ont nié eux-mêmes, Juana. En plus, tes dossiers n'existent plus. Maintenant, ils ont effacé toutes les preuves. Et ce serait leur parole contre la nôtre.
10: Pardon, contre la nôtre?
9: Bien sûr. Je serais tout à fait prêt à le faire avec toi. À dire que ce bébé est le nôtre. Et donc le reconnaître.

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1: Esta es la historia de Juan.

0: David, en vérité, ce que tu me dis là me semble être une proposition très inappropriée.
1: Je sais que c'est très osé. Mais je suis prêt à reconnaître que cet enfant est le mien. Enfin, le nôtre, je veux dire.
0: Mais attends, alors ça voudrait dire... nier l'erreur de l'insémination?
1: C'est ce que m'a dit l'avocat, Juana. Bon, il a aussi dit que le mieux, ce serait que tu te maries avec la personne qui reconnaîtra ton bébé. Comme ça, il sera impossible pour Gabriel de te l'enlever.
0: Tu lui as pas dit que l'enfant était de Gabriel,
1: non,
0: n'est-ce pas?
1: Non, non, jamais. J'ai pas mentionné de nom. J'ai juste dit que c'était en faveur d'une amie. Écoute, si tu veux, on peut aussi prendre rendez-vous avec lui à son cabinet, en dehors de la brasserie. Et en parler avec lui. Qu'est-ce que tu en penses?
0: Alors, écoute, David, tout ça va très vite. Et la vérité, je vais avoir besoin de temps pour y penser.
1: Juana, on va devoir faire quelque chose rapidement. Certainement, à cet instant, Gabriel doit penser à comment ne pas perdre ses droits sur ton enfant.
0: Non, je veux pas qu'il l'enlève.
1: Alors, il faut faire quelque chose, Juana. Parce que sinon, à la naissance de ton bébé, il y aura un policier à l'entrée qui attendra devant le bloc. Si, il va remettre l'enfant à Gabriel, c'est ce que tu veux?
0: Non.
1: Ah,
0: non.
1: Voilà.
2: Brasserie Rubio.
3: J'imagine la réaction de Rogelio quand il a entendu Camilla voter en faveur de ta proposition. Je suppose que comme il l'a fait entrer ici, il pensait qu'elle serait de son côté.
4: Et à l'exception de Rogelio, les autres actionnaires, quand ils ont entendu le vote de Camilla, ils n'ont rien dit de plus. On a gagné. En vérité, j'avais quand même un peu peur de la décision que pouvait prendre Camilla. Surtout à cause de la relation qu'il y a entre elle et moi.
3: Dis-moi, tu crois qu'elle a fait de façon désintéressée ou elle cache quelque chose?
4: Aucune idée, mais à ce stade, elle sait que je ne mélange pas le personnel et le professionnel. Ce qui m'a beaucoup gêné, c'est que... elle m'a dit que, maintenant qu'elle m'a soutenu, c'est elle qui va avoir besoin de mon aide.
3: Qui sait? Peut-être qu'elle craint une réaction de Rogelio.
5: Hé, hey, Duchesse.
6: Chut.
5: Pourquoi? Qu'est-ce que t'as?
6: Partons avant que Rogelio nous rattrape. Allez!
5: Ok, par ici.
7: Elle n'est pas là.
8: Elle sait que je la cherche, alors elle se cache. Mais je vais la trouver. Dis-le. Elle s'est fichue de moi. Tu meurs d'envie de me le reprocher, non?
9: La sécurité?
8: Emiliano, vérifiez les caméras de sécurité. Je veux que vous me trouviez Camilla de Armas. Ne la laissez pas quitter l'entreprise.
6: Il s'est enfin endormi. On dirait que mon bouillon miracle fonctionne plutôt bien.
10: Oui, c'est sûr.
6: Tu l'aimes beaucoup, n'est-ce pas?
10: Oui.
6: Je vais t'avouer un truc. J'étais un peu jalouse quand on s'est rencontrés.
10: Comment ça?
6: Parce que t'as passé plus de temps avec lui que moi. Mais maintenant que je vois ce qu'il en est, et à quel point tu l'aimes, je suis contente. Merci à toi, Sœurette.
10: Tu viens de m'appeler Sœurette?
6: Bien sûr que oui. C'est bien ce qu'on est, non?
10: Oui.
6: Je veux pas que tu sois triste. Tout ira bien. Mon petit bouillon est miraculeux. Et je vais t'en servir un peu parce que t'en as besoin.

0: Inspecteur ?
1: Monsieur Rubio, comment allez-vous ?
0: Bien, content de vous voir, mais on ne m'a rien dit, vous m'attendiez ?
1: Non, en fait, j'espérais voir Camilla.
0: Ah, j'étais en réunion avec elle, mais... elle a dû déjà partir.
1: Hein ?
0: Pourquoi ?
1: On a constaté une publication sur l'un des réseaux sociaux de Monsieur de Armas. Apparemment, il l'a posté depuis Séville, en Espagne.
0: C'est une très bonne nouvelle, mais... depuis Séville, que ferait Francisco à Séville ?
2: Qu'est-ce qui t'arrive ?
3: Bah c'est de ta faute, ma belle.
2: Quelle honte, en plus, devant tous ces gens dans la rue qui klaxonnent et qui regardent.
3: J'avais même pas remarqué, moi j'étais à fond dans le baiser.
2: Ah oui, t'es un sacré menteur.
3: Eh bien, le fait est que... eh bien, je crois que je me lasserai jamais de t'embrasser comme ça.
2: Ah oui ? T'as gagné, viens par ici.

0: Dans quoi tu t'es mis cette fois-ci? Camacho n'y va pas de main morte pour faire la volonté de Monsieur Fuenmayor.
1: Fuenmayor. N'appelle pas Rogelio comme ça. Cet homme est une véritable ordure.
0: Bon, si tu insistes. Et d'ailleurs, pourquoi t'as besoin d'aide? J'aurai pas le temps de faire ma tournée, et ça va être un gros problème, Camilla. Ah, parfois t'abuses.
1: Arrête de te plaindre, s'il te plaît. Je suis actionnaire de cette entreprise.
0: Camilla, je crois que Camacho nous suit, bon sang.
1: Accélère.
0: Bah c'est déjà ce que je fais, je peux pas rouler plus vite.

0: On essaiera de trouver des solutions, je veux pas que... tu stresses pour ça.
1: Merci, David, j'apprécie vraiment.
0: Et à propos du mariage, de la demande et tout le reste...
2: Qu'est-ce que j'ai manqué? J'ai bien entendu, tu vas l'épouser. C'est une très très bonne idée, mariez-vous, je suis d'accord. Oui. Oh l'amour, c'est parfait, parfait. Vous vous mariez, tu reconnais l'enfant et Rubio ne pourra plus...
1: Maman,
0: c'est Rona qui insiste absolument pour que je l'épouse, mais je lui ai dit d'attendre un petit peu, qu'on devrait...
2: Mais c'est une super idée.
0: Non, je plaisante, Jenny. Mais on va trouver une solution.
1: Oui, ok.
0: T'en fais pas. Alors, on se voit demain?
1: Oui.
0: Super.
1: Merci.
0: Au revoir.
1: Repose-toi.
0: Toi aussi.
2: Ah, maman, c'est pas du tout ce que tu crois. Il est carrément beau gosse, intelligent et travailleur. Et toi, t'es aveugle ou quoi?
1: Oui, oui, c'est vrai, il est tout ça, mais c'est juste que je cherche pas un homme.
2: Mais mon cœur...
1: Moi, tout ce que je veux, c'est un ami, maman.
2: Mon amour, s'il te plaît, sois pas si têtu, ouvre les yeux et sois un peu rebelle. Je t'en prie, on peut passer tout son temps à chercher un homme, mais c'est jamais le bon. Pourquoi? Parce qu'on veut le prince charmant et on rate parfois cette personne, celle qui nous aime.
1: Tu dis ça pour Salvador, n'est-ce pas? Il t'a traité comme un paillasson et maintenant tu regrettes parce qu'il est avec Yadira.
2: Qu'il reste avec Yadira, on verra combien de temps
1: ouais,
2: ça va durer.
1: C'est ça. Mais toi, tu t'en fiches.
2: Mais ouais.
1: Eh oui, c'est ça.
2: Me parle
1: tu dis
2: pas
1: ça
2: comme
1: seulement
2: ça.
1: Pour David. De mon côté, je veux me mettre avec personne. C'est juste un ami qui m'aide avec cette situation, c'est tout.
2: Je vois déjà que ça va mieux, n'est-ce pas? T'as l'air plus détendu, on dirait.
1: Ben justement, je me sens moins seule.
2: Ne redis plus jamais ça, plus jamais de ta vie, t'es pas seule, d'accord? Tu as toute ta famille, tu as David, qui est un type génial, qui t'adore, et si tu lui donnes une chance, ce sera incroyable. Je t'aime. C'est vrai, mon cœur, je t'aime.
1: Moi aussi. C'est une jolie photo. On voit le bonheur familial.
3: Peut-être que c'est pour ça que j'ai cette obsession d'avoir une famille, non?
1: Maintenant, je comprends ta douleur. Je comprends que tu veuilles perpétuer ton histoire familiale. Bien sûr qu'un jour, tu veux voir un petit Rubio gambader partout dans ses couloirs. Vouloir qu'un enfant soit aussi heureux que toi, c'est pas un caprice.
3: C'était là, c'était le meilleur moment pour te dire toute la vérité. Mais je l'ai pas fait.
4: Je sais que tu m'as dit que tu ne voulais rien manger, mais... juste au cas où tu aurais faim. Tu crois pas que ça t'aiderait un peu de confier tes peines à la vieille femme qui t'aime tant?
3: Merci. Amparo?
5: Paola n'arrête pas de demander après toi. Pourquoi tu n'es pas rentrée à la maison?
3: Écoute, Amparo, je suis vraiment désolé pour l'accident qu'a vécu Paola. Mais ça ne change rien pour moi. Sache que tu es libre de prendre tes affaires et d'emménager chez moi. Moi, je ne vais pas revenir.
6: Bon, bah j'ai dû me débrouiller, hein?
7: Waouh!
6: En fait, je crois que t'as rien dans le frigo.
7: Eh bien, je te préviens que moi, je ne sais pas du tout cuisiner, ok?
6: Non.
7: Voyons voir.
6: Donc c'est plutôt toi qui vas gagner à la loterie.
7: Ah bon?
6: Parce que ce bonhomme, il cuisine. Un petit peu de vin.
7: Non, mais bon, si en plus de tout ça, tu cuisines aussi, je suis vraiment dans le pétrin.
6: Pourquoi? T'es le genre qui a peur de grossir, c'est ça?
7: Non. C'est pas ça. Tu vas devenir indispensable dans ma vie.
6: Tu sais même pas à quel point. Donne-moi ça.
7: Dis, Felipe, pourquoi tu ne resterais pas pour la nuit?
6: Vraiment? Bon, mais seulement si... si tu me promets de ne pas ronfler. Parce que j'ai le sommeil un peu léger et...
7: Non, je ne ronfle pas.
6: Non?
7: Je te promets.
6: En gros, t'es parfaite alors, c'est ça?
2: Oh, mon dos me fait mal. Il se fait tard, maman. Tu devrais pas aller te reposer? T'as pas sommeil?
8: Non, j'attends le retour de Felipe.
2: Oh, maman, tu vois bien qu'on est des adultes et pourtant tu insistes toujours pour rester éveillée jusqu'à ce qu'on rentre. Va te reposer, allez.
8: J'ai dit non.
2: Bon, puisque t'insistes.
8: Bonne nuit, ma chérie.
2: Oh, je t'aime.
8: Moi aussi, ma chérie.
2: Oh...
7: Tu as bien dormi, malgré tous ces ronflements.
6: Vraiment? J'ai beaucoup ronflé.
7: Qu'est-ce que tu crois, idiot? La vérité, c'est que ça fait longtemps que j'ai pas aussi bien dormi.
6: Ah, mon portable n'arrête pas de sonner.
7: Est-ce que tout va bien?
6: Non, c'est juste que j'ai plein d'appels manqués de ma mère.
7: De ta mère? Alors ta mère doit savoir où tu vas?
6: Non, c'est pas ça, c'est juste que... Bah, je suis l'homme de la maison. Elles sont habituées à ce que je sois là pour tout et n'importe quoi, tu vois.
7: Donc tu es le pilier de la maison?
6: Non, on peut dire ça.
7: Eh bien, dis-leur qu'elles vont devoir commencer à partager avec moi. Je veux que tu prennes soin de moi aussi.
6: Ah, viens par là.
7: Quoi? Non, ça suffit.
6: Et combien il y a à se partager?
9: Roana.
10: Ah.
9: Ça va?
10: Bonjour, ma belle. Je te sers un café?
9: Je veux bien. Comment tu vas?
10: Ah, eh ben... David a parlé à un avocat et on va le voir en sortant de la fac.
9: Ah, c'est pour pouvoir reconnaître l'enfant?
10: Il t'en a parlé, c'est ça?
9: Ouais, il me l'a dit à la brasserie, mais toi, t'en penses quoi surtout?
10: Ben, j'en sais rien. Moi, ça me semble fou, en vérité.
9: Ouais, à moi aussi. Enfin, à moins que, entre vous deux, il y ait de l'amour.
10: De quoi tu parles? S'il te plaît, ne commence pas à parler comme ma mère.
9: Non, Roana, c'est que... c'est juste que je trouve ça quand même assez fou qu'il... Je sais pas que... Qu'un homme se sacrifie à ce point pour une amie, voilà.
10: Dani, je sais pas quoi te dire à part qu'entre David et moi, il n'y a qu'une amitié.
9: Je sais, mais tu sais quoi, si tout à l'heure, quand vous irez voir cet avocat, tu crois que cette amitié peut devenir quelque chose de plus? Si jamais c'est le cas, je m'y opposerai pas et je te soutiendrai pour tout.
11: Tu as tout intérêt à te montrer, Camilla. Parce qu'après tout ce que j'ai fait pour te protéger, sache que je pourrais tout aussi facilement te réduire à néant.
12: Tu es toujours là? Ça m'étonne que tu voulais rester pour dormir. Qu'est-ce qu'il y a? D'un coup, tu t'es souvenu que tu avais une mère. T'as un sacré culot. Est-ce que ça va? Mais tu pleures, Camilla.

0: 吗？
1: Pardonne-moi. Je suis désolée pour tout ce que je t'ai fait à toi et à ce que j'ai fait à mon frère aussi. Pardonne-moi.
2: Ma fille. Je ne sais pas nier que ça m'a fait mal que tu partes. Mais comprends-moi. Ton frère, il s'est inculpé lui-même pour la mort de ton père. Et la vérité, c'est que si tu n'avais pas tué ce misérable, c'est ton frère qui l'aurait fait.

0: Camilla? Camilla!
1: Y a rien, patron.
0: Je me disais bien que cette garce n'allait pas revenir ici. Comment c'est possible que vous l'ayez perdue hier? Et Rénie non plus ne veut pas me regarder en face. Allez la chercher. Ne revenez pas avant de l'avoir retrouvée.
1: Bien, patron. Je vous tiens au courant.

J'ai trouvé une chemise blanche qui enveloppait une photo d'elle et Monsieur Rubio. En plus de ça, je l'ai trouvée enveloppée dans une culotte rouge.

0: Camacho, j'ai besoin que vous me localisiez Caïman de toute urgence. J'ai besoin de lui pour un boulot. J'en ai assez que Gabriel Rubio continue de nous rendre la vie impossible à ma fille et à moi.
1: Sérieusement, Juana, si tu vois que cet avocat te propose une alternative avec David...
2: Ça suffit.
1: T'hésites surtout pas, ok? Ok? Surtout.
2: C'est que tu insistes trop. Écoute, d'abord je vais à l'université, ensuite on ira rencontrer l'avocat, mais juste pour comprendre mes options légales dans tout ça, voilà.
1: Ok, moi je vais à la brasserie. Ah, c'est aujourd'hui qu'ils lancent la campagne que t'as imaginée?
2: Ouais, ils me l'ont dit. Je suis contente, vraiment, j'espère que tout ira bien. Quoi? Voyons, c'est pas parce qu'on a un problème avec Gabriel que ça veut dire que... Bah, je veux que tout aille bien pour la brasserie. Très bien, allons-y.
1: Allez. Non, attends, mon sac.
2: Ah, oh, Dani.
1: J'arrive.
3: On a déjà vérifié le contrat de la fusion. Et effectivement, il est très favorable à la brasserie.
4: Claudio, dites-moi quelque chose. N'y a-t-il pas une clause ou un article ambigu qui pourrait nous nuire plus tard?
3: Non, ne vous inquiétez pas pour ça, Gabriel. On a vérifié s'il était conforme à la législation espagnole. Et c'est pareil pour les lois de la communauté européenne.
4: C'est sûr.
3: C'est un contrat honnête. Maintenant, permettez-moi de vous féliciter, parce que grâce à toutes vos exigences, vous avez réussi à le rendre aussi avantageux pour eux comme pour nous.
4: Merci. Vous savez, je devais vraiment être sûr à 100%. Je ne veux pas avoir de surprises plus tard.
3: Des surprises? En parlant de surprises, vous savez ce que David m'a dit?
4: Que vous a dit David?
3: Ah, vous n'êtes pas au courant. De l'incroyable cas de cette jeune femme inséminée par erreur, vous y croyez? C'est pas le genre de choses qu'on voit tous les jours, n'est-ce pas?
5: Estrella Rubio. Décapsuler la bière.
6: Et voilà mon pote, t'as vu ça? T'as vu ça? Ouais, c'est génial. Franchement, je t'assure que... Juana est un vrai génie de la communication. Et avec cette campagne, les bières Rubio deviendront numéro 1 des ventes, tu verras.
7: Je l'espère.
6: Pas besoin d'espoir. Avec cette campagne, j'en suis sûr. Numéro 1 des ventes. Et justement... Il y a des chances que bientôt, je sois un homme marié.
4: Et pourquoi David vous a-t-il raconté l'histoire d'une fille inséminée par erreur? Il voulait quoi?
3: Eh bien, je pense justement qu'il cherchait des conseils juridiques. Qu'il voudrait d'une certaine façon empêcher le père biologique, le cas échéant, de pouvoir réclamer ses droits sur l'enfant qui est à naître.
4: Et vous lui avez dit quoi?
3: Eh bien, justement, à mon avis, il est très difficile de donner des conseils juridiques si on ne connaît pas les détails de l'affaire. Cependant, il m'est venu à l'esprit de dire à David que, s'il voulait aider son ami, le moyen le plus simple est qu'il épouse, et qu'il reconnaisse l'enfant comme son fils, et ceci avant qu'il ne naisse.
4: Eh bien, celui qui a inséminé cette jeune fille par erreur, le père, c'est moi.
8: Paola, mange. Tu n'as absolument rien mangé. Crois-moi, ça va te faire du bien de manger cette soupe.
9: Maman, je ne veux rien manger si Gabriel n'est pas ici avec moi. En plus de ça, j'ai mal à la tête.
8: Oui, et c'est probablement parce que tu n'as rien mangé. Je vais aller chercher tes cachets, ça devrait au moins soulager ton mal de tête. Essaie de manger un peu, ma chérie. Allez, vas-y.
9: Mon amour, que se passe-t-il? Tu peux m'expliquer qui est cette femme?
4: C'est la photographe qui a été engagée par David.
9: Merci à vous deux d'être venus. J'ai convoqué Juana, mon amour.
4: Parce que ce mariage est terminé.
9: Jamais je n'accepterai qu'on divorce et tu resteras toujours mon mari. Parce que t'es à moi, à moi, à moi.
8: Tiens, prends deux cachets, après ça tu devras aller mieux.
9: Maman, dis-moi, je veux savoir qui est Juana.
4: Claudio, j'ai besoin de vos conseils. Et que dois-je faire, moi, en tant que père?
3: Eh bien... Tout d'abord, vous devriez contester la paternité de l'autre papa.
4: L'autre papa? C'est David!
3: Eh bien, si c'est David, en cas de procès, si vous arrivez à démontrer durant ce procès, par le biais d'un ADN, que

0: l'enfant est le vôtre, alors dans ce cas, personne ne pourra enlever vos droits en tant que père. Désolé, Gabriel, mais je ne savais pas que c'était vous. Je suis à votre service. Si vous avez besoin de quoi que ce soit, vous m'appelez. Vous savez, j'ai pas l'habitude de ce genre de choses, mais les circonstances le justifient. Gabriel, vous et David, vous êtes de bons amis et je vous apprécie tous les deux. J'ai peut-être une solution.
1: Elle est incroyable, cette Jenny. Toute la saleté qu'elle a laissée derrière. Elle nettoie que pour sauver les apparences, cette feignante. C'est incroyable, je sais vraiment pas d'où elle tient ça.
2: Salut, salut, la chef.
1: Salut ? Salut, c'est pour toutes les autres et non pas pour ta mère, figure-toi, hein ? Et d'ailleurs, où tu étais ? C'est une heure pour rentrer, ça ? Tu crois quoi ? Et si c'est un hôtel, une pension ou quoi ? Réponds-moi. Felipe, bravo.
2: Calme-toi, maman.
3: Hier, quand tu n'es pas revenu, beaucoup de monde demandait après toi, en particulier Carlos.
4: Mon Dieu, je sais, mais écoute-moi, j'ai passé la nuit avec Felipe.
3: Vraiment ? Je ne peux pas le croire.
4: Je sais, mais je crois que je suis amoureuse. C'est un homme qui me sort de ma zone de confort, qui même si ça me fait peur, mais je sais pas, je sens que cette fois, c'est différent pour moi. Qu'est-ce qu'il y a ?
5: Ce qu'il y a, c'est que tu as disparu hier. Tu vas bien ?
4: Oui, j'avais beaucoup de choses à faire. Mais j'ai appris que Camilla a voté en faveur de Gabriel et je suis très contente que la fusion puisse se faire.
5: On ne peut pas crier victoire pour l'instant. La situation reste très tendue. Camilla ne sait pas ce dont Rogelio est capable maintenant qu'elle s'est opposée à lui.

0: quoi de neuf, Caïman ?
1: Quoi de neuf, Camacho ?
0: C'est ce qu'on avait convenu. Gabriel Rubio sera au bureau aujourd'hui. Le patron, il veut que tu l'élimines aujourd'hui.
1: Aujourd'hui ?
0: Pour ce qui manque, je te le donne quand t'auras fini le boulot, d'accord ?
1: Ça me va.
0: Ce sont les voitures de Gabriel, regarde. Je te confie le boulot. Ça marche ?
1: Ça marche.
2: J'ai encore du mal à comprendre que du jour au lendemain, tu aies voulu revenir. Pour moi, tu t'es déjà morte depuis que tu t'es enfuie.
3: Je ne suis pas ici parce que je le veux, maman. J'ai besoin de rester là pendant un certain temps.
2: Pourquoi ?
3: Parce que... il y a un type très puissant qui veut me faire du mal.
2: Tu ne changes pas, on dirait. Toujours avec la même ambition.
3: Maman... s'il te plaît, c'est pas le moment de faire des reproches. J'ai besoin de me cacher. Ou tu préfères qu'on me tue ?
4: Bonjour, Rogelio. Alors, voici le rapport sur les livraisons. Toutes les tournées ont été couvertes, sauf une, malheureusement.
5: Quelle tournée ?
4: Celle de Reni Cabello. Il ne s'est pas présenté au chargement avec son camion et d'après ce que je sais, il n'a pas prévenu. Excusez-moi, monsieur.
2: Oh, mais qu'est-ce qu'il y a ? Mais dis donc, on dirait bien que ce grand bonhomme est fatigué, non ? Moi, je le suis. Et je te préviens, j'ai pas fermé l'œil de la nuit, rien qu'à penser dans quelle sale combine tu as bien pu te mettre encore.
6: J'ai compris, maman. C'est bien que je dépense pas de l'argent dans ces choses-là.
2: Et me donne pas de détails sur des choses qui ne m'intéressent pas.
6: Bon, de toute façon, j'ai droit à ma vie aussi, hein.
2: Comment ça ? Qu'est-ce qu'il t'a dit ?
7: C'est quoi, ces cris encore ? Qu'est-ce que tu fiches avec ce fauteuil dans les bras ?
2: Tiens, apprends
6: à balayer. Dépêche-toi, aide-moi.
7: Repose-le, c'est bon. Doucement.
3: Doucement.
7: Pourquoi t'es pas rentré hier ? T'es resté chez Enriquita ?
6: Ouais, je suis resté avec Enriquita. On a passé la nuit ensemble. Je crois même que je suis déjà amoureux, Frangine, et elle en vaut le coup.
7: Oh, frérot. Bon, maintenant, je vais te donner des petits conseils, alors écoute bien.
6: Toi ?
7: Bah oui, moi. Allez, vas-y, raconte-moi tout. C'était comment ?
8: Tu ne trouves pas que Carlos exagère un peu trop concernant Rogelio ?
3: Peut-être, mais je veux parler d'autre chose. Vas-y, raconte-moi pour Felipe. On dirait que t'es même accro si cette fois il est même resté chez toi pour la nuit.
8: Je le...

0: l'entreprise.
1: Oui, je pense que ça va beaucoup nous aider. Enfin, au moins, on sera mieux lotis qu'avant.
0: Et alors, pourquoi je te vois toujours si tendu? Tout va bien? Ou alors, c'est ce problème de Juana et ton fils?
1: Ce qu'il y a, c'est que David est en train de prendre le rôle du héros avec Juana. Et ça ne me dérange pas, tu vois. Mais ce héros me fait passer pour une personne mesquine, capable de faire n'importe quoi.
0: J'en suis certain. Tu serais capable de faire n'importe quoi pour ton
1: fils. Oui, mais je ne ferai pas de mal à Juana et je ne lui marcherai jamais dessus.
0: C'est incroyable. Je t'avais jamais entendu parler comme ça.
1: Comment?
0: Comme ça, en mettant Juana au même niveau sentimental que ton fils.
1: Tu sais à quoi j'ai pensé? J'ai parlé avec le médecin de Paola. Il m'a dit que petit à petit, elle est en train de se rétablir. Ensuite, j'ai parlé à Amparo pour voir si elle était bien soignée. Je me rends compte que je suis qu'un égoïste.
0: Eh bien, Gabriel, dans le fond, nous sommes tous égoïstes.
1: Oui, mais je n'ai jamais menti à personne. Jamais, mon oncle. J'ai jamais été avec personne par pitié, ni pour faire bonne figure envers cette personne. C'est pour ça que j'ai tant de mal à être avec Paola, parce que je ne veux pas être un hypocrite.
0: Il faut avoir beaucoup de courage pour exprimer les choses que tu viens de dire.
1: Merci. C'est une des choses que je n'aimais pas chez Francisco. Il voulait toujours faire bonne figure avec sa mère, avec ses amis, avec Camila. En fait, je ne t'avais pas dit, mais regarde.
0: Quoi?
1: Je l'ai reçu par la police. Il a activé ses réseaux sociaux depuis Séville.
0: Séville?
1: Mon oncle, moi jamais. Je ne fuirai devant rien, ni personne. C'est ce que m'a appris mon papa, et je compte l'apprendre à mon enfant.
2: Cette tisane est la seule chose qui soulage mon mal de tête, merci Tania.
3: Je suis contente que ça vous aide. Je retourne à la cuisine, et si vous avez besoin de moi...
2: Attends, qui est Juana?
3: Ah, madame, pour vous dire la vérité, c'est...
2: Maintenant, Tania, ou tu me dis qui est Juana, ou je vais devoir me passer de tes services.
3: Bon, écoutez, Moi, je sais juste que c'est une jeune femme qui était la photographe à la fête de la brasserie à l'anniversaire, vous vous souvenez? Et qu'elle travaille avec votre mari. Vous savez quoi? Je vais le remettre au frigo pour qu'il soit frais quand vous en redemanderez, d'accord? Excusez-moi, madame.
2: Tu sais, pendant plusieurs années, j'ai essayé de donner un enfant à Gabriel. On a essayé encore et encore, mais ça n'a jamais fonctionné. C'est pourquoi plus tard, Gabriel m'a forcé à accepter de finalement avoir cet enfant par insémination artificielle et via une mère porteuse. Mais bon, ça n'a pas fonctionné parce que cette femme a perdu le bébé. Mais celle qui l'a gardé, c'était une jeune femme. Stupide, qui est allée chez le gynécologue et s'est fait inséminer par erreur. Tu t'en souviens? Oui, Juana. Cet enfant que tu attends, c'est celui de mon mari.
4: Enfin, tu daignes me répondre, Rogelio.
5: Qu'est-ce que tu veux, Amparo? Les choses sont sens dessus-dessous, ici.
4: Écoute-moi. Paola a commencé à retrouver la mémoire. Elle me pose des questions sur Juana.
5: Reste avec elle, ne t'inquiète pas. Très bientôt, Paola n'aura même plus à s'inquiéter autant pour Gabriel.
0: Je suis assez d'accord avec ce que tu dis sur Francisco. Il n'a jamais eu une position solide, et c'est peut-être pour ça que ses affaires ont mal tourné en Europe. Mais bon, de là... à fuir, disparaître, ensuite publier des photos sur les réseaux, ça me paraît très étrange.
1: Oui, mais tu sais, n'importe qui aurait pu activer son compte. Juste pour nous faire croire qu'il est actif.
0: Et par conséquent, vivant.
1: Est-ce que ça t'a déjà traversé l'esprit qu'il pourrait être mort?
0: Eh bien, tu sais que ça fait un moment qu'il a disparu. Et je vais te dire quelque chose qui ne va sûrement pas te plaire. Durant la réunion avec les actionnaires, quand Camila a voté en ta faveur, Rogelio voulait vraiment la tuer du regard.
1: Je t'implore, tu dois te débarrasser de cette obsession
0: non.
1: que tu as avec Rogelio.
0: Non, écoute-moi. Quoi qu'il en soit, tout ça finit par favoriser Rogelio. Et Camila n'a pas joué comme il voulait qu'elle joue.
1: Bon. Maintenant, il faut que j'y aille.
0: Non. Attends, on ne devait pas revoir ensemble les documents de la fusion?
1: Tu peux le faire seul.
0: T'en es sûr?
1: Je te fais confiance, oui.
6: Alors comme ça, dans son ancien quartier, Camila est appelée la Duchesse. Elle a tué son père à 15 ans et ensuite elle s'est enfuie?
7: C'est exactement ça, patron. En fait, le père de la demoiselle abusait d'elle quand il était ivre. Un jour, elle n'en pouvait plus et elle l'a tuée.

0: Qu'avez-vous découvert d'autre ?
1: Que des religieuses d'un collège privé l'ont accueillie. Et c'est là qu'elle a rencontré votre fille, Paula.
0: Bon, très bien. Si je le voulais, avec cette information, je pourrais faire en sorte que Camilla passe le restant de ses jours en prison.
1: Tenez, patron. J'ai trouvé son téléphone.
0: Et pour le boulot ?
1: Caïman a déjà localisé Rubio. À tout moment, il pourrait m'appeler pour me dire que... l'affaire est conclue.
0: Très bien, Camacho.
1: Patron.
2: Bonjour.
3: Bonjour. Tu veux t'asseoir ?
2: Oui. Et comment tu vas ?
3: Mieux.
2: Bon, si tu veux revenir à la maison, l'offre tient toujours.
3: Pourquoi tu me fais cette offre, Joséphina ?
2: Parce que tu es malade et Margarita ne peut pas le faire seule.
3: Je suis venu demander pardon. Je savais déjà que j'étais mourant. Je suis venu juste pour ça, pour demander pardon.
2: Oui, mais... c'est que Jenny ne t'en a jamais voulu. Et Felipe aura besoin de temps. Et moi... et moi, je ne sais pas.
3: On s'est supporté pour Jenny. Ensuite, on a appris à s'aimer. Puis on a eu Felipe. Là, j'ai senti que... que je manquais d'air. Que je manquais d'oxygène. Et j'ai disparu. C'est bien plus tard que j'ai rencontré la mère de Margarita. Et puis j'ai recommencé une deuxième fois. Et après sa naissance, j'ai disparu. Sans cesser de penser à toi.
2: Et c'est mieux de penser à moi que d'être avec moi.
3: Mais tu voulais quoi ? Que je revienne et... qu'on se retrouve... malheureux ensemble toute notre vie. Et en même temps, qu'on soit heureux encore et encore. Et qu'on se retrouve ensemble dans ce cercle vicieux, ces montagnes russes d'émotions entre l'amour véritable et la passion.
2: Si je suis prête à te reprendre, c'est parce que...
3: parce que je suis mourant.
2: Oui, c'est pour ça. C'est pour ça. Tu pensais que c'était pourquoi ?
3: Tu étais. Et tu resteras toujours l'amour de ma vie. Je préfère en rester là, plutôt que de continuer avec cette histoire de compassion et de pardon à laquelle je ne crois pas.
2: Tu es l'homme le plus têtu et égocentrique que j'ai jamais connu. Et c'est de ma faute si je t'aime comme ça.

0: revoir.
1: Démarre la voiture. Dis-moi, est-ce que tu as fait ce que je t'ai dit ?

0: 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Viens là, Ikyo. J'en ai assez de ton petit jeu. Est-ce que tu vas me dire où est Camilla ou non?
1: David.
2: Hmm?
1: Avant qu'on entre, je veux juste clarifier une chose. Alors, on est bien d'accord que cette idée de se marier, c'est absurde, non?
2: Tu sais, Rona, moi, honnêtement, je le fais comme ton ami. Aujourd'hui, le mariage est un papier sans importance. Si ça peut t'aider pour que Gabriel ne prenne pas ton enfant, non. Pour moi, il n'y a aucun problème.
1: Écoute, moi, j'apprécie énormément l'intention, mais je pourrais pas t'utiliser de cette manière. Ça me semble pas correct, je sais pas.
2: On va faire une chose. On va attendre de voir ce que nous dit l'avocat, ça te convient?
1: C'est qu'il y a une autre chose à laquelle j'ai réfléchi toute la nuit et en vérité, je sais pas si c'est correct non plus d'éloigner Gabriel de son enfant.
2: Est-ce que tu dis ça sérieusement? Après tout ce qu'il t'a fait, lui, il te prendrait ce petit.
1: Mais c'est pas parce qu'il a fait de mauvais choix

0: que moi aussi je dois faire de même.
1: T'es toujours amoureuse de lui?
0: Écoute, je veux juste faire ce qu'il y a de mieux pour mon bébé. Et c'est pour ça qu'on est ici, pour avoir les conseils de cet avocat.

0: Entre.
1: Il n'est pas encore arrivé ?
0: Je ne comprends pas ce qui pourrait retenir Claudio.
1: Bon, c'est pas si grave, on va l'attendre. Les avocats sont toujours très occupés.
0: C'est pour ça qu'on prend rendez-vous, non ? Ah, Claudio.
1: Ah.
0: Enfin, je te présente Juana.
1: Enchantée. Et...
2: Bonjour, Juana. C'est bien que tu cherches une aide juridique pour pouvoir résoudre nos problèmes.

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3: Bordel, fallait télé la tête bug.
4: Tu fais quoi alors?
3: Bon, on a Dieu non, mais ça y fait fonctionner le télé.
4: Tu la répares en frappant dessus?
3: Mais comme t'es petit, papa a toujours fait ça. Un bon coup pour réparer.
4: Mais t'es sûr que ça va marcher si tu frappes dessus?
3: Eh, la mienne fatiguée, il n'a pas les nièges, il peut débattre tes coups. S'il me dit, oh, c'est comment il fait là, c'est que c'est comment il fait, ok?
4: T'as peur de la casser?
3: C'est pas deux petits claques comme ça casse à elle, hein? 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
4: Et quand papa frappait fort, t'avais pas peur?
3: Ben évidemment que t'es fait peur, moi. Mais quoi, tu veux me t'es fait?
4: Ben je sais pas, mais ça a aidé qu'il frappe.
3: Mais qui est plus moi? Mais c'est ça y est, apprendre à moi.
4: Ok. Donc si quelque chose ne fonctionne pas, on frappe.
3: Rien à voir, t'es, mais là, mais il comprend pas pourquoi il fonctionne pas, la poignée va moins.
4: Justement. Tu veux pas essayer de comprendre d'où vient le problème au lieu de frapper dessus pour que ça fonctionne?
3: Mickey, pas comment il fait ça, moi? Là, jamais apprendre à moi.
4: Au pire, si tu sais pas comment faire, il y a des personnes qui peuvent t'aider. Quand papa nous frappait fort, ça ne réparait rien en nous non plus.

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4: Bonsoir à La Réunion, c'est un plaisir de vous retrouver pour votre bulletin météo. Les nuages se dissipent peu à peu sur notre département avec les étoiles qui s'installent sur le ciel réunionnais. En revanche, en seconde partie de nuit, quelques petites entrées maritimes qui vont arriver sur l'est du département, apporter quelques gouttes, mais rien de bien significatif. Ailleurs, le ciel restera sec, le vent faiblit sur notre île et la mer reste en revanche agitée sur le sud. Demain matin, le soleil sera généreux sur l'ensemble de l'île, mais au fil des heures, les nuages vont commencer à se développer sur les reliefs. Et l'après-midi, ces nuages, on les retrouve sur l'intérieur avec quelques averses possibles sur la région du volcan. Des nuages qui progressivement vont également s'installer sur la moitié nord et une dégradation du temps est attendue en fin de journée. Le vent, de son côté, souffle toujours avec 50 km/h entre le port et le chef-lieu. Il se renforce sur le sud sauvage avec 60 à 70 km/h. La mer reste agitée demain, mais elle sera forte dans la journée avec l'amplification de la houle d'Alizée qui atteindra les 2,50 m. Côté température, les valeurs attendues demain matin avec 21 degrés sur le port et la pointe des Trois Bassins, 10 degrés pour Petite France, 7 pour Sillaos et les plaines, 4 petits degrés pour le Pas de Bellecombe, Jacob. L'après-midi, le thermomètre atteindra les 29 degrés sur le chef-lieu, 28 degrés sur le port, les plages de l'Ouest ou encore sur Sainte-Marie, 19 degrés pour Petite France, 24 pour Sillaos et 14 degrés sur le Pas de Bellecombe, Jacob. Demain, nous serons le dimanche 2 août. Nous souhaiterons une bonne fête aux Juliens. La marée sera basse à 9h30 et le soleil nous quittera à 18h. Tout de suite, votre journal présenté par Émile Breton à Nélard. On se retrouve juste après pour une nouvelle météo.

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0: 19h week-end sur Antenne Réunion. Bonsoir et bienvenue à vous. Voici les titres. À la une de l'actualité, un important trafic de drogue présumé entre La Réunion et Maurice. Selon plusieurs médias de l'île sœur, l'époux d'une ministre déléguée a été interpellé hier par les autorités mauriciennes. Interpellation qui intervient quelques jours après la saisie de près de 100 kilos de cannabis à Bras-Panon. Des perquisitions ont été menées et des stupéfiants ont été retrouvés. Plus 1,5% sur un an. Derrière ce chiffre, une réalité toujours plus dure pour les Réunionnais. Le coût de la vie continue de grimper. Alors quel produit pèse le plus sur le budget des ménages? Élément de réponse dans ce journal. Prendre la mer ne s'improvise pas. Face à la hausse des accidents et des comportements à risque, les règles de sécurité pour les plaisanciers vont être renforcées. Contrôle, équipement obligatoire, sanctions, le Parlement veut mieux encadrer la navigation de plaisance. Qu'est-ce qui va concrètement changer pour les usagers? Nous le verrons. Et puis le compte à rebours est lancé. Dans moins de 3 semaines, La Réunion connaîtra le visage de sa nouvelle ambassadrice de beauté. En attendant l'élection de la nouvelle Miss Réunion, les 12 candidates multiplient les apparitions publiques pour convaincre le jury et le public. Et c'était le cas dans un centre commercial de Saint-Denis cet après-midi. On ouvre donc ce journal avec cet important trafic de drogue présumé entre La Réunion et Maurice. Selon nos confrères de Défi Média, l'époux d'une ministre déléguée a été interpellé ce vendredi par les autorités mauriciennes. Interpellation qui intervient quelques jours seulement après la saisie de près de 100 kilos de cannabis à Bras-Panon. Des perquisitions ont été menées, des stupéfiants ainsi que plusieurs plants de cannabis auraient été découverts au domicile du suspect. Les investigations se poursuivent. Voyez les éléments avec Ludovic Lahu.
1: Une perquisition menée à domicile a permis la saisie d'une fiole de méthadone ainsi que 4 plants de cannabis. Selon nos confrères de Défi Média, Gushan Govin, détenteur de ces produits, est soupçonné d'entretenir des liens avec un présumé réseau de trafic de drogue opérant sur l'axe Maurice-La Réunion. Mise à jour après une saisie d'environ 100 kg de cannabis le week-end dernier, par les autorités réunionnaises. Cette dernière saisie aurait été faite à Bras-Panon par les gendarmes lors d'une importante opération menée à l'embouchure de la rivière du Mât. Comme le révélait Info 974, dimanche 26 juillet, environ 100 kg de zamal ont été saisis et 2 hommes interpellés après le signalement par des promeneurs. L'activité jugée suspecte de 2 individus a conduit à leur interpellation par les militaires et à leur placement en garde à vue. Appuyés par un hélicoptère, les gendarmes ont repéré une embarcation qui prenait la fuite. La marchandise retrouvée à terre devait être embarquée à son bord pour rejoindre Maurice. Du côté des forces de l'ordre mauriciennes, l'enquête de l'Anti-Drug and Smuggling Unit a conduit à une 2e arrestation. Ravindra Shimaji, dit Chris, habitant à Case Royale. Les enquêteurs mauriciens le soupçonnent d'avoir fait partie de l'équipage qui s'était rendu à La Réunion. Comme le précise Défi Média, depuis Port-Louis, les drug trips mobilisent les forces de l'ordre. Les allées-venues avec La Réunion se multiplient et posent la question de l'existence d'une filière organisée.
0: Ce chiffre également, plus 1,5% sur un an. C'est la hausse des prix à la consommation enregistrée à La Réunion, selon les derniers chiffres de l'INSEE. Alors certes, les prix ont légèrement reculé de 0,3% au mois de juin, mais cette baisse ne suffit pas à inverser la tendance. Énergie, alimentation, tabac, le coût de la vie continue de peser sur le budget des ménages réunionnais. Alors quels sont les produits qui augmentent le plus? Éléments de réponse et réaction dans ce reportage d'Ambre Calza.
2: Chaque passage en caisse fait trembler le porte-monnaie. En grande surface, comme chez les commerçants de proximité, les consommateurs font davantage attention à leurs dépenses.
3: Les aliments, surtout le riz, l'huile, il y a plein de trucs qui ont augmenté.
4: Maintenant, comme il fait les courses, mets un petit papier, mets une note dessus pour pas, je veux dire, pour moi, prendre juste le nécessaire. Mais avant, je faisais les courses sans papier, je prenais comme ça, je passais dans les rayons, je prenais au fur et à mesure ce que je avais besoin. On nous compare à tous les prix, mais en fin de compte, en haut comme ça, mais des fois, je regarde le prix en bas. Et bon, mais même aujourd'hui, je regarde le prix d'en bas, il est aussi cher qu'en haut. Hein.
5: Au début, on avait un budget, mais au fur et à mesure, il faut augmenter le budget par rapport à l'inflation. On se prive de certaines choses pour pouvoir faire les courses.
2: Un ressenti confirmé par les derniers chiffres de l'INSEE. En avril 2026, les prix à la consommation ont augmenté de 1,7% en un mois à La Réunion. Sur un an, la hausse atteint 1,2%. Et derrière ces chiffres, les commerçants constatent eux aussi cette hausse. Entre le coût des marchandises, du transport ou de l'énergie, certains n'ont d'autre choix que de répercuter une partie des augmentations sur leurs prix.
6: À l'achat, les produits augmentent et je trouve que c'est dommage parce que les fournisseurs ne tiennent pas compte du pouvoir d'achat ici. Et quand ils augmentent, on est obligé d'augmenter, mais on reste toujours dans du raisonnable, afin que notre clientèle ne baisse pas, afin que ça n'impacte pas aussi la clientèle. On essaie d'être le plus raisonnable possible.
2: L'INSEE précise que la forte hausse enregistrée en avril est avant tout liée à l'envolée des prix des carburants et plus largement de l'énergie.
0: Au Butor, la maison de la fraternité et de l'inclusion sociale accueille chaque jour des personnes en situation de précarité. En semaine, le fonctionnement est assuré par la ville de Saint-Denis, mais le week-end, comme c'est le cas, ce sont les associations qui prennent le relais pour garantir la distribution de repas et maintenir un lien avec les plus fragiles. Et au-delà de l'aide alimentaire, ces permanences sont aussi un moment d'écoute et de réconfort, comme nous le montrent Émilie Boyer et Ambre Calza.
7: Midi approche, les premiers bénéficiaires arrivent à la maison de la fraternité et de l'inclusion sociale, juste en face de l'abri de nuit au Butor. Chaque week-end, entre 110 et 120 repas sont servis.
8: Ah bah ça fait 2 mois que j'ai eu mon appartement. En attendant d'avoir la gazinière et puis le réfrigérateur, de temps en temps, je passe à Tchop. Hein. Je veux dire, c'est un endroit un peu vital en fait.
9: Le repas. Et puis, ouais, un peu le copain.
10: Ou quand j'ai un petit peu de banane, ou essayer

0: Oh, t'es un peu dans la galère.
1: En semaine, la ville de Saint-Denis assure ce service. Le week-end, les associations prennent le relais pour que la solidarité continue.
2: On traverse une période difficile et il était important que nous n'oublions pas ceux qui n'ont pas de domicile fixe. Dans notre société, personne ne doit être invisible. Derrière chaque SDF, il y a une histoire. Il y a un moment quelque chose qui bascule. N'importe qui demain peut se retrouver à la rue parce qu'on ne sait pas qu'est-ce que le futur nous réserve. Et cette solidarité-là, eh bien, c'est l'essence même du vivre ensemble réunionnais.
1: Au-delà des repas, la structure permet aux personnes sans domicile stable de bénéficier d'une adresse administrative indispensable pour accéder à leurs droits.
3: C'est un parcours, hein. Chaque personne qui est là aujourd'hui, qui viendra prendre un repas, un parcours individuel et particulier. C'est pas le même que tout le monde. C'est-à-dire que vous avez aussi des gens qui viennent prendre un repas, mais qui ont un studio, mais qui n'arrivent plus à rester chez eux, parce qu'ils ne peuvent plus payer le loyer. Donc c'est une équipe compétente, administrative et des travailleurs sociaux, qui accompagnent ces personnes au quotidien. Et là, effectivement, aujourd'hui, c'est un peu comme avant, mais là, on le met surtout en avant, c'est que sans les assos, sans des partenariats comme on fait aujourd'hui, peut-être avec une IROI et d'autres assos qui interviennent, on ne pourrait pas tenir. Du lundi au dimanche, comme ça, tous les jours.
4: Donc on est vraiment sur un lieu qui nous permet, même à pied, que nos bénéficiaires puissent faire les démarches administratives nécessaires à leur inclusion. Donc ici, c'est un repère, la MFIS. C'est le seul endroit qui existe en accueil de jour dédié aux personnes sans domicile fixe dans n'importe quelle ville de France.
1: Face à des besoins toujours plus importants, le CCAS prévoit la reconstruction de cet espace. Le futur site doit offrir un meilleur accueil et de nouveaux services, comme une laverie ou des espaces d'accompagnement.
5: Dans l'actualité également, l'autorité de la concurrence a donné son feu vert pour le rapprochement entre Leader Price et Run Market après plusieurs mois d'instruction. Une autorisation toutefois assortie de plusieurs conditions, notamment pour garantir une concurrence équitable sur le marché réunionnais et éviter toute distorsion dans la distribution de certaines boissons. Alors qu'est-ce que cela va changer concrètement pour les enseignes et les consommateurs? Élément de réponse dans ce reportage d'Émilie Boyer.
1: L'autorité de la concurrence a validé le rapprochement entre le groupe Caillé et le groupe mauricien IBL. Cette union permet l'émergence d'un nouvel opérateur de la grande distribution pesant 1,5 milliard de chiffre d'affaires avec 20% de parts de marché à La Réunion. Dans le grand mouvement de reconfiguration des grandes enseignes de la distribution alimentaire, une nouvelle étape est franchie. Désormais, à côté du duopole Carrefour et Leclerc, un troisième opérateur de poids émerge. À ce jour, Leader Price dispose avec ses 49 magasins sur l'île d'un réseau de proximité, mais le groupe Caillé n'affichait pas la masse critique suffisante pour résister aux deux poids lourds, continuant à opérer sur l'île depuis le départ du groupe Casino. Ce dernier, avec la vente de Vendémia, a permis à Carrefour de consolider ses positions sur le département. Des magasins historiques de la chaîne Casino Score, seuls 4 hypermarchés furent cédés à Mac Distribution. Ces commerces portant l'enseigne Run Market n'ont jamais eu la rentabilité escomptée. Rapidement, ils ont changé de main, tombant dans le panier du puissant groupe Maurice IBL. Depuis, ce dernier n'a cessé de travailler à sa consolidation sur l'île. Dans le groupe Caillé, les Mauriciens ont trouvé un partenaire idéal pour poursuivre son développement. Enfin, la taille critique, si nécessaire à l'affrontement de la concurrence de Carrefour et Leclerc, est atteinte. Cette nouvelle union pourrait voir arriver sur l'île Intermarché qui reprendrait sous son enseigne franchisée l'ensemble des magasins Leader Price et Run Market. D'ici là, les groupes Caillé et IBL doivent finaliser leur prise de capital respective dans une holding commune, dans laquelle la branche grande distribution du groupe Caillé serait majoritaire. À cette fusion, l'autorité de la concurrence pose une condition. L'approvisionnement de la concurrence en produits Coca-Cola ne doit pas être impacté. En effet, IBL, à travers la société d'embouteillage d'eau Edena, possède les licences de production de gamme de produits de la marque Coca-Cola. En aucun cas, il pourrait avoir une distorsion des prix entre les acteurs de cette nouvelle union et le reste des opérateurs de l'île.
5: Les suites du bras de fer entre la Civis et l'entreprise de Richebourg-Rouy. Un troisième mandataire a été mandaté pour travailler sur l'enlèvement des déchets dans le sud. Il s'agit de l'entreprise Nicolin. En attendant, une réunion doit se tenir à la DETS ce mercredi. Aucune négociation ne reprendra avant ce délai. La rentrée scolaire approche et avec elle la traditionnelle course aux fournitures scolaires. Mais avant les cahiers, les stylos, il y a d'abord le choix incontournable du cartable. Cette année, encore certains modèles s'arrachent dans les magasins. Quelles sont les grandes tendances de cette rentrée scolaire? Nous sommes allés prospecter à Saint-Denis aux côtés d'Ulvashi Velechi.
0: Dans ces magasins de Saint-Denis, les parents et les enfants s'affairent. L'objectif du jour, trouver un sac pour la rentrée. Rachel et son fils sont à la recherche d'un premier sac de rentrée. Beau, pratique et dans le budget.
6: J'ai le sac pour la première rentrée de mon fils, qui rentre en petite section. Et donc on est à la recherche du sac qui va faire toute l'année, normalement. On est plus sur les dessins animés qu'il peut aimer, tout ce qu'il dit Flash McQueen, Spider-Man ou autre. 20 euros, c'est bien pour le premier sac.
0: Faire plaisir aux enfants, c'est aussi ce que recherchent Carole et Gaëlle.
7: On est venu voir pour un sac, le budget maximum est de 50 euros. Je pense que c'est quand même suffisant pour qu'il puisse tenir toute l'année. On cherche la solidité, mais aussi l'esthétique pour le faire plaisir aussi, parce qu'avant tout, c'est son sac à lui, il faut qu'il se sente bien pour pouvoir le porter toute l'année.
8: Moi, j'ai écouté ma petite, elle adore Pas de Patrouille. Donc, on est allé sur Pas de Patrouille. Pour une première, j'ai un seul enfant, on va dire qu'il n'y a pas de budget.
0: Pour Clément et sa maman, c'est la praticité et le confort qui est privilégié.
9: Un sac à dos qui est à l'aise, qui rentre plein de choses dedans et qui pose bien.
10: Il faut que ça pose bien, que ça dure, que ce soit solide, léger et qui tient bien sur les épaules, le cou, que ça soit à l'aise pour l'enfant.
0: Sur le dos, sur des roulettes, grand, petit, à motif ou non, le choix est grand ici à Saint-Denis. Mais des modèles attirent le plus, comme l'explique Narima, la responsable de la boutique.
11: Plus vendu, comme tous les ans, c'est surtout tout ce qui est personnages de dessins animés, en fonction des nouveautés qui sortent à la télé. Les enfants, ils sont friands, ils savent ce qu'ils veulent. Ils viennent et puis voilà, je veux K-pop, je veux Reine des Neiges. Tous les ans, c'est pareil.
0: Une chose est sûre, qu'ils soient colorés, discrets ou à l'effigie de leur héros préféré, le sac à dos accompagnera les élèves pendant toute l'année scolaire.
6: Waouh, on va remplir un petit peu.
5: Dans un peu moins de 3 semaines, ça y est, vous découvrirez enfin le visage de votre Miss Réunion 2026. Et oui, elles n'ont eu que quelques mois pour se préparer. Confiance en soi, caractère, éloquence, autant de critères qui comptent pour une reine de beauté. Et quel meilleur entraînement que de s'affirmer directement devant un public. Les 12 candidates ont aujourd'hui défilé dans un centre commercial à Sainte-Clotilde. L'occasion aussi de rencontrer leurs supporters. On retrouve Ulvashi Velechi.
0: Sourire, élégance, tenue de ville et robe de soirée. Le temps d'un après-midi, ce supermarché s'est transformé en véritable podium. Le public est émerveillé par ce spectacle et a de vraies attentes concernant leur future Miss.
12: C'est un moment qui est agréable, ça fait de mal à personne, c'est beau à regarder, c'est des jeunes filles qui sont belles et c'est des bons moments qu'on passe.
13: Ce moment, je viens d'arriver là, toutes les jolies, toutes les belles.
14: Écoutez, entre nous, elles sont toutes jolies, magnifiques.
15: Ça devait devenir une tradition maintenant. Tous les ans, maintenant, il y a ça. Mais maintenant, on aime ça. On aime regarder.
16: Surtout être proche des Réunionnais, parce qu'elle va quand même représenter la Réunion partout. Être souriante, être vraiment là, avoir une bonne cause, surtout défendre une bonne cause. C'est ça qui fait vraiment une Miss.
0: Pour les candidates, ce défilé est l'occasion de se faire connaître avant l'élection. Un moment qui permet aux visiteurs de découvrir les prétendantes et parfois même déjà faire leur choix.
17: Numéro 7. Je la trouve jolie, elle a beaucoup de prestance, elle a toutes ses chances pour gagner.
18: Là, oui, on a une candidate préférée. On trouve la numéro 4 super belle.
19: Alors, moi, j'ai deux très fortes préférences, c'est la numéro 2 et la numéro 5. Mais surtout la numéro 2, Jade Knepper.
0: Plusieurs rendez-vous attendent encore les candidates.
20: C'est le dernier grand défilé en public avant justement les répétitions qui vont commencer. Et puis ça réchauffe le cœur d'avoir des gens qui les soutiennent, qui crient leur numéro, leur prénom. Et voilà, il y a 3 passages en tenue de sport, robe de soirée, tenue de ville. Donc c'est vraiment un moment convivial et de partage.
21: À partir du 10 août, elles vont commencer les répétitions avec les chorégraphes qui arrivent de Métropole, Laura Trévès et Tibor Sony. La dernière semaine, ce sera au théâtre de Champfleury. Le rendez-vous final, on le sait, c'est le samedi 22 août en direct sur Antenne Réunion. Les gens peuvent voter évidemment pour la candidate préférée.
0: Le rendez-vous est désormais fixé pour l'élection, où l'une de ses candidates succédera à Priya Padavatan.
5: En bref, notez d'ailleurs qu'Eve Gilles, Miss France 2024 d'origine réunionnaise, termine deuxième de l'élection Miss Supranationale 2026, organisée hier derrière la candidate des Philippines. Après une expérience en demi-teinte à Miss Univers, cette nouvelle compétition lui permet donc de décrocher un nouveau podium. Venons-en à l'actualité nationale. Dans le Var, l'angoisse après la

0: La reprise très virulente du feu, pourtant fixée depuis 3 jours. En effet, 1500 hectares ont brûlé en quelques heures seulement et 2500 personnes ont été évacuées. Celles déjà évacuées d'ailleurs une première fois sont épuisées. Et ce samedi encore, la patience est mise à rude épreuve. Jeanne Cancard.
1: Au cœur de la nuit, notre équipe filme le réveil d'un monstre. Dans ce paysage noir et orangé, on distingue les lampadaires allumés de cette commune de Montfort-sur-Argence, encerclée par les flammes. Sur place, nos journalistes entendent le crépitement du feu se rapprocher des habitations.
2: Derrière nous, une reprise de feu. Elle a commencé il y a seulement une dizaine de minutes et s'avance très rapidement vers la route. Elle est très, très virulente.
1: Imaginez un cheval courir au galop. C'est à cette vitesse que le feu avance. Cette nuit, 2500 personnes évacuées dans la zone. Carole a dû fuir en urgence en laissant son écurie.
3: Mes chevaux se sont mis en fait en sécurité. Ouais, pensez à se mettre en sécurité en fait dans l'abri. Et l'abri en fait a pris feu. Donc toiture est tombée sur eux.
1: Ils ont pu être sauvés à temps par les pompiers, mais la peur ressentie par Carole est toujours là.
2: Tu vas ?
3: C'est oppressé, j'ai une douleur qui est là. Et
1: épuisement de ses habitants, déjà évacués une première fois la semaine dernière. Vont-ils retrouver leur maison ? Cette question en boucle dans la tête de Michel.
4: Parce que les maisons sont imbriquées, si une brûle, nous c'était la dernière, alors c'est toute la route qui brûle. Mais on ne sait pas derrière, paraît-il qu'il y aurait des maisons qui auraient brûlé aussi là. C'est stressant.
1: Et l'angoisse persiste encore ce matin dans le Var. Les pompiers pensaient être venus à bout de ce feu.
5: Faut avancer !
1: Éreintés, ils doivent repartir au front. Éteindre les brasiers un à un.
6: Un terrain qui est compliqué, il est en montée. En plus, on est sur du sol meuble. C'est pas évident. Il fait chaud. Le tuyau peut brûler. Donc c'est compliqué, mais bon, on va y arriver.
1: L'incendie a commencé il y a 10 jours dans le Var. En une semaine, il a dévoré 4500 hectares avant d'être déclaré fixé. Mais hier, la situation vacille. Le feu reprend, plus de 1000 hectares brûlés en seulement 4 heures. Impossible pour les pompiers de lutter seuls. Ces renforts venus de l'Hérault ont été déclenchés cette nuit.
7: Les Canadairs sont présents, donc ça va être une aide précieuse, mais les moyens au sol vont être nécessaires pour cette lutte qui va être longue et difficile.
1: D'autres renforts sont attendus dans cette zone, la plus sensible de France à cette heure.
0: À Ceuta, enclave espagnole située au nord-est du Maroc, les autorités sont débordées face à un afflux de migrants. Environ 60 000 arrivées illégales ont été enregistrées ces derniers jours et on compte au moins 57 morts dans ce périple. Tous répartis d'une simple rumeur et l'Europe se montre aujourd'hui fortement divisée face à la situation. Sophie Chevalroux.
8: Sur les 60 000 migrants marocains arrivés à Ceuta ces derniers jours, presque 48 000 sont repartis au Maroc, indiquait ce matin l'Espagne. Mais face aux images de ces arrivées massives, l'Italie et la France ont renforcé leur contrôle aux frontières avec l'Espagne. Plus de 300 policiers et gendarmes français ont été déployés. Mais les migrants arrivés à Ceuta pourraient-ils vraiment quitter l'enclave et entrer sur le continent européen ?
9: Il n'y a pas de libre circulation entre l'enclave de Ceuta, le territoire espagnol et par conséquent l'ensemble de l'espace Schengen. Vous devez avoir des autorisations spéciales qui vous permettent de vous rendre sur la péninsule ibérique.
8: Pour la droite européenne, ces images sont symboliques d'un laxisme supposé de la politique migratoire espagnole qui a régularisé près de 500 000 personnes sans papier. Le Danemark, la Finlande ont annoncé vouloir exclure l'Espagne de l'espace Schengen, tout comme l'Italie, où la chef de file de la droite radicale, Giorgia Meloni, n'a pas tardé à récupérer les images saisissantes des traversées.
10: L'immigration clandestine hors de contrôle représente une menace concrète pour la sécurité des frontières européennes.
8: Outre-Atlantique, en pleine tension avec l'Espagne, Trump se sert de la crise de Ceuta pour vanter sa politique anti-immigration.
11: On dirait l'invasion d'un pays par des centaines de milliers de personnes. Et la même chose va nous arriver si les républicains ne sont pas élus, sauf que ce sera pire.
8: Pedro

0: Sanchez a dénoncé ce matin l'attitude égoïste de certains pays de l'Union européenne et réclame une réunion en urgence des ministres de l'Intérieur.
1: Nous vous l'annoncions dans les titres, la sécurité en mer se renforce. Face à l'augmentation des accidents de navigation, le Parlement a adopté de nouvelles mesures pour mieux encadrer la plaisance. Contrôle renforcé et nouvelles obligations, cela fait suite au drame du bassin d'Arcachon en 2025, où un jeune garçon de 8 ans a été tué, percuté par un bateau en vitesse excessive. Le conducteur avait été testé positif au cannabis et à la cocaïne. Alors quel changement à prévoir? On le voit avec Anne-Laure Bance.
2: Vitesse excessive,
3: be careful, five knots.
2: Conduite dangereuse,
4: you are not in the good place.
2: Ou encore ivresse à bord, l'été avec l'afflux de vacanciers, les comportements dangereux sur l'eau se multiplient. Et les contrôles aussi, y compris sur les fleuves.
5: Bonjour monsieur, on va faire un petit contrôle du bateau.
2: Sur la Loire, vérification du permis, des papiers du bateau et surtout...
5: On va procéder à un petit dépistage, si vous êtes d'accord.
6: Je suis bien d'accord.
2: D'alcool et de stupéfiants.
6: C'est marrant, c'est la première. Je ne m'ai jamais arrivé en voiture.
5: En voiture ?
6: Bon, ça m'arrive en bateau. Bateau.
2: Résultat négatif pour ce guide de pêche. Aucune trace d'alcool ni de stupéfiants.
6: C'est très bien parce que on est sur une zone où il y a de plus en plus de tourisme et de plaisanciers qui parfois font pas toujours fi des lois.
2: Sur les voies navigables intérieures comme les fleuves, les rivières ou les lacs, la réglementation est claire. C'est la même que pour le code de la route. Moins de 0,5 g d'alcool par litre de sang, tolérance zéro pour la consommation de stupéfiants. Et si le pilote du bateau contrôlé est positif,
5: tu ne peux plus circuler. Donc on se ramènera le bateau au port. Par la suite, ça sera une rétention du permis, plus après une suspension et une amende.
2: Pouvant aller jusqu'à 750 euros. Mais en mer, qu'en est-il ?
7: Je ne sais pas s'il y a des taux d'alcoolémie interdits en bateau.
8: J'imagine que c'est comme à terre, quoi. Il faut pas de stupéfiants et puis consommation très réduite d'alcool.
2: Jusqu'alors, pour les plaisanciers, pas de taux limite d'alcool. Et pour les forces de l'ordre, aucune possibilité de contrôles inopinés d'alcoolémie et de stupéfiants. Mais cela devrait changer d'ici l'été 2027, grâce à un amendement qui vient d'être voté à l'Assemblée dans le cadre de la loi Riposte. Il fait suite au drame d'Arcachon l'année dernière. Pendant son cours de voile, Benjamin, jeune garçon de 8 ans qui naviguait sur un optimiste comme celui-ci, a été mortellement percuté par un bateau. Le conducteur, récidiviste, était sous l'emprise de cannabis et de cocaïne, une circonstance aggravante sur la route, mais pas en mer.
9: On peut considérer bien évidemment que l'océan est un magnifique espace de liberté, mais en fait ce n'est pas un espace de non-droit. Et nous avons vraiment besoin aujourd'hui d'effectuer ces contrôles.
2: La députée souhaite désormais aller plus loin avec la création d'un homicide en mer sur le même modèle que l'homicide routier. En 2025, 33 personnes sont décédées dans des accidents de plaisance en mer.
1: Tout à fait autre chose. Il disait que ceux qui avaient peur de la couleur avaient peur de la vie. Le couturier italien Gianni Versace, célèbre pour ses créations flamboyantes et son style baroque, est en ce moment à l'honneur à Paris. Le musée Mayol lui consacre une grande rétrospective avec plus de 120 silhouettes, des centaines d'archives et de pièces iconiques. Une plongée dans l'univers d'un créateur qui a habillé les plus grandes stars. Reportage d'Elena de Paturo.
10: Des strass, de l'or, du léopard. Pour Versace, rien n'est jamais trop. Exubérant, le couturier italien est connu pour mélanger les univers et les matières. 600 pièces sont exposées pour la première fois ici à Paris, au musée Mayol.
11: On aime ou on n'aime pas, mais on reconnaît qu'il a son style à lui.
10: Son style, il le cultive dès l'enfance, auprès de sa mère couturière, en Calabre. Ses tenues s'inspirent du Caravage.
12: Voilà les statues, les poteries grecques.
10: Et de la mythologie grecque.
12: Également, ces tenues en oroton, qui est une technique développée par Gianni Versace d'assemblage d'or, qui font un peu écho à ces toges de l'époque antique.
10: Gianni Versace invente même un imprimé, le Barocco. Ce motif noir et or reste aujourd'hui le plus copié au monde. Glamour et provoque. Il transforme ses défilés en véritable show.
2: Dans les années 90, il fait de ses mannequins des stars mondiales.
12: Gianni Versace est celui qui a lancé des noms comme Naomi Campbell, Claudia Schiffer, Carla Bruni. Gianni Versace disait toujours « Moi, je crée des armures pour les femmes ».
2: Doris, son ancienne attachée de presse, ouais, se souvient de ses défilés, mais aussi de ce qu'il se passait après, dans la cuisine du couturier.
13: Il faisait toujours des spaghettis à la napolitaine, à tous ses invités. Maurice Béjart, Madonna, Prince. Imaginez les plus grandes stars mondiales réunies dans sa petite cuisine. C'était un moment inoubliable.
2: Ami des stars, il habillait aussi bien la princesse Diana dans ce tailleur chic que l'actrice Liz Hurley dans cette robe à épingles sulfureuse.
14: Moi qui couds, je vois toutes les techniques. Et ça, c'est magique.
2: Vous oseriez ?
15: Oui, c'est portable, mais peut-être pas par moi.
2: C'était sa Versace, un éclat de rire et de couleurs vives. L'exposition est déjà un succès, prolongée jusqu'à fin octobre.
1: Et puis retour chez nous pour conclure ce journal. Elle se montre très timide cette saison. Alors quand on en voit une, il vaut mieux vite l'immortaliser. Regardez cette belle image filmée en télé par un internaute. Une maman baleine et son baleineau ont offert un beau spectacle sous-marin hier au Cap Laoussé. Image postée sur les réseaux sociaux. On peut officiellement dire que la saison est ouverte. Un regard à présent sur la météo. Le temps qu'il fera demain matin. On prend la direction du Pas-de-Bellecombe. Jacob, quelques éclaircies sont attendues, 4 petits degrés au thermomètre et votre bulletin complet. C'est avec Alexandre Marianne, juste après ce journal. C'est déjà la fin de cette édition. Merci d'avoir été à nos côtés, d'avoir choisi encore une fois Antenne Réunion pour vous informer. Votre programme continue. Moi, je vous quitte ce soir sur des images du lagon de Saint-Gilles signé Serge Gilabert. Je vous dis à demain pour vos éditions du week-end et très belle soirée sur votre chaîne.
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6: Rebonsoir à La Réunion, ravi de vous retrouver pour votre bulletin météo. Je vous le disais, les nuages se dissipent peu à peu sur le ciel réunionnais avec en seconde partie de nuit quelques entrées maritimes sur l'est de notre île, mais partout ailleurs les étoiles seront observables avec un vent qui faiblit, mais la mer qui reste agitée sur le sud de l'île. Côté ciel demain matin, on débutera cette journée de dimanche avec un beau temps sur l'ensemble du département. Au fil des heures, les nuages se développeront encore une fois sur les reliefs de notre île avec quelques averses attendues sur la région du volcan. Une dégradation avec des nuages qui arriveront en fin de journée sur le nord et quelques averses pour la fin de journée. Mais partout ailleurs, le ciel restera sec avec le vent qui reste présent demain. 50 km/h entre le port et le chef-lieu. Le vent qui se renforce sur le sud sauvage avec 60 à 70 km/h. La mer est agitée à forte demain sur le sud de notre île avec une houle d'alizée qui s'amplifie autour des 2,50 m. Et côté température, peu d'évolution mais des valeurs qui sont fraîches demain matin. 4 degrés sur le Pas de Bellecombe-Jacob, 7 degrés pour les plaines et Cilaos, 10 sur Petite France, 21 degrés sur le port et la pointe des Trois Bassins. Les maximales atteindront les 29 degrés sur le chef-lieu, 28 degrés sur le port ou encore la pointe des Trois Bassins, 21 sur Saint-Leu-Colimaçon, 24 pour Cilaos et 14 degrés pour le Pas de Bellecombe-Jacob. Et pour les prochains jours, eh bien, lundi, on débutera la semaine avec un ciel gris sur la moitié est. Des nuages qui vont petit à petit se dissiper au cours de la matinée, laissant place à un soleil qui reste présent ailleurs sur l'île. Mais l'après-midi, des nuages qui s'installent sur les reliefs de manière assez classique. Mais mardi sera une belle journée avec de belles éclaircies sur l'ensemble de l'île pour débuter la journée. Mais à nouveau, quelques nuages qui s'installent sur les reliefs. Chez nos voisins de l'océan Indien, on retrouve du soleil sur Tananarive et Port Mathurin, mais quelques averses sur Plaisance. Ailleurs, le ciel est dégagé sur Johannesburg, Moroni et Mahé avec un magnifique soleil. Et on termine par l'Hexagone avec du soleil justement sur l'ensemble de la métropole. 30 degrés sur Lille, 33 pour Paris, 36 la maximale du côté de Lyon et 35 sur Bordeaux, Toulouse ou encore Marseille. Demain, nous serons le dimanche 2 août. Nous souhaiterons une bonne fête aux Juliens. La marée sera basse à 9h30 et le soleil nous quittera à 18h. Retrouvez maintenant votre divertissement du samedi soir. Bonne soirée sur Antenne Réunion.
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Bonsoir. Alors les gens en ce moment, ils n'arrêtent pas de dire « Oh, c'était mieux avant, c'était peut-être mieux avant, mais moi je suis mieux dans ma peau maintenant. » Non, mais c'est fou parce qu'il faut toute une vie pour être à peu près bien dans sa peau et c'est là où ta peau se relâche et ton corps se ramollit. En plus, moi j'étais déjà molle au départ. Mais l'avantage de l'expérience de la vie, je trouve, c'est qu'on est beaucoup plus calme, on est beaucoup plus serein. Moi, je vois, l'autre fois, j'étais dans une gare, je faisais la queue pour scanner les billets. Il y a un type qui a voulu passer devant tout le monde. Je dis, monsieur, il y a une queue, elle est là, hein. Je vois pas à quoi ça sert de doubler tout le monde, parce que, a priori, tout le monde va monter dans ce train. Je me suis entendue, je me suis dit, ça y est, je suis vieille. De toute façon, maintenant, on dit plus qu'on est vieux, on dit qu'on est expérimenté. Et c'est pas juste parce qu'un homme mûr, ça a tout de suite un côté rassurant. Une femme mûre. Ça a un côté yaourt périmé. Mais moi, je me sens pas du tout périmé. Moi, je me sens crème fraîche. Applaudissez ceux qui sont d'accord. Non, mais la période est compliquée en ce moment, c'est vrai, il y a une violence, il y a une intolérance, il y a Trump, il y a Poutine, il y a Macron. Les gens n'aiment pas le présent, ils regrettent le passé, ils ont peur du futur. Ouais, c'est un spectacle qui a un certain niveau quand même, hein. Mais les gens, en ce moment, ils savent plus quoi faire pour supporter tout ce qui se passe. Ben moi, chaque fois, je regarde une chaîne d'infos, je suis tellement angoissée que je dois fumer du CBD. Maintenant, c'est légalisé, j'en mets aussi en paillettes dans la salade, j'en prends en suppo. CBD, c'est bon d'être défoncé. Non, mais en ce moment, on n'ose même plus demander aux gens comment ils vont. Ben, ça va, enfin, on fait aller, parce qu'avec tout ce qui se passe, tout ce qui s'est passé, tout ce qui risque de

passer. Moi, il y a un truc qui me terrifie, dont on parle plus assez, c'est les punaises de lit. Non mais moi maintenant je considère que la vie est une succession d'expériences. Au début on expérimente le couple avec les trois S, surprise, séduction, sexe. Après on expérimente la vie de couple avec les trois R, reproche, routine, ronflement. Arrête! Arrête! Quoi? Qu'est-ce qu'il y a? Bah tu ronfles un peu, chérie. Ça m'étonnerait, je dormais pas. De toute façon, la manière de s'adresser à ton partenaire, elle change avec le temps. À 30 ans, quand ton mec fait la gueule, tu veux absolument comprendre ce qui se passe. Non mais je t'en prie là, dis-moi ce que tu ressens, parce que je sens que tu ne te sens pas bien. Tu sais que quand tu ne te sens pas bien, je ne me sens pas bien. Donc là, j'ai vraiment besoin que tu me parles de ton ressenti, parce que là, je t'assure que j'ai la sensation que tu ne peux plus me sentir. À 50 ans, quand ton mec fait la gueule, tu savoures le silence. L'expérience de la vie t'a appris que quand on ne se parle plus, on ne s'engueule plus. Puis c'est très révélateur aussi comment tu désignes ton partenaire amoureux. Par exemple, les hommes qui disent « ma compagne ». Ma compagne, ça veut dire on est en couple, mais pas trop. Ma compagne, ça me fait penser à du pain de compagne. Et t'as les femmes qui disent « le père de mes enfants ». Là, ça veut dire pension alimentaire, garde alternée, lettre commandée. Et t'as les hommes qui disent « ma moitié ». Oh, ma moitié, ça veut dire que sans toi, elle est incomplète. Mais la moitié, c'est ce qu'elle va te prendre quand elle va se barrer. Et t'as les femmes de plus de 45 ans qui disent « mon amoureux, j'ai pas l'air trop fatiguée, j'ai passé la nuit avec mon amoureux. J'ai la chance que mon amoureux soit très vigoureux. » Ça veut dire j'ai un mec et pas toi. Non mais mon amoureux, mais tu te crois à l'école maternelle? Dans 5 ans, tu vas recevoir un courrier pour avoir un dépistage colorectal gratuit. Et t'as les hommes qui disent mon épouse serait venue dîner à la maison, j'ai la chance que mon épouse soit un fin cordon bleu. Mais jamais les femmes, elles disent mon époux, même si elles sont mariées avec un parasite. Et t'as les femmes qui disent « mon mec, je suis partie en week-end avec mon mec, j'étais avec mon mec, tu vois, quand je suis avec mon mec, et t'imagines un mec sur une moto. » Et après, elle dit « je te présente mon mec », et tu fais « ah ». Et après, elle te dit « non, mais oublie, c'était un pauvre mec, en fait. » L'autre jour, j'étais dans la rue, et il y a une femme qui m'a dit « oh, vous êtes Anne Romanoff, c'est fou, vous êtes beaucoup moins grosse qu'à la télé. Par contre, vous êtes plus grosse que sur l'affiche. » Non mais je fais tellement d'efforts pour pas être trop boursouflée, si vous saviez, là actuellement je fais le jeûne de 16 heures. Non, pas le jeûne de 16 ans, le jeûne de 16 heures. Tu ne manges rien pendant 16 heures et normalement au bout de 16 heures pile, ton corps commence à manger tes graisses. Moi le problème c'est que mes graisses ne se laissent pas manger comme ça. Mes graisses font de la résistance, je pense même qu'elles discutent entre elles. Qu'est-ce qu'elle nous fait encore, là? Ouais, c'est clair, ça fait 4 heures, on n'a plus de frites, plus de chocolat. Elle est malade, tu crois? Non, t'inquiète pas, elle doit encore essayer une nouvelle méthode. Tu la connais, ça va pas durer? Bah, c'est sûr, elle a aucune volonté. Non, par contre, ce que je trouve bien, quand tu fais attention à ce que tu manges et que tu peux toujours compter sur tes amis, ils savent trouver les mots pour t'encourager. Arrête, ça va, faut profiter, t'es bien comme ça. J'y commence à, je suis bien comme ça. Bah t'es, enfin... Bah, de toute façon, toi, t'as jamais été... Et tu seras jamais... C'est vrai que t'as déjà été plus... Là, t'es juste un peu... Mais t'es pas non plus... De toute façon, toi, comme t'es petite, tout de suite, ça s'étale, hein, donc... T'as perdu combien de tonnes depuis qu'on se connaît?

Non, sinon j'essaye de pratiquer une activité physique régulière. Là, je viens de télécharger 3 applis. Yoga sur une chaise, abdos dans le lit et gainage en dormant. Je paye les abonnements, mais j'ai la flemme d'ouvrir les applis. Mais par contre, je cours parce que j'ai un petit parc en bas de chez moi, vraiment, et j'ai tout l'équipement. Et j'essaye d'y aller régulièrement, au moins une fois toutes les 3 semaines. Et je vous jure, quand je cours, mais vraiment, je me donne à fond. Le problème, c'est que je me fais doubler par des vieux qui marchent. Non, là où je commence quand même à avoir un peu d'expérience de la vie, c'est les ruptures amoureuses, que j'étais longtemps en couple à durée indéterminée. Et j'ai une rupture conventionnelle et je suis pas pressée de retrouver un couple en CDI, vraiment. Non, parce que j'ai fait un stage de 6 mois. Après, j'ai eu un CDD d'un an. Là, je viens de finir une semaine découverte de 5 jours. Non, mais je suis expérimentée en rupture parce que j'ai appris à détecter les signaux faibles. Par exemple, quand un homme commence à te dire « Écoute, je vais être honnête avec toi, ça sent pas la bonne nouvelle, hein ?» Mais le pire, je trouve, c'est les ruptures par texto. Moi, l'autre fois, j'ai une amie, elle a débarqué chez moi en pleurant, elle m'a dit « Regarde ce que j'ai reçu, c'est fini, c'est F-I-N-I-T. » Qu'est-ce que ça veut dire d'après toi? Bah, qui devra acheter un Becherel? Ah. Non, mais c'est horrible les ruptures par texto. Franchement, c'est lâche, c'est inhumain, c'est cruel, mais c'est pratique. Non, mais je ne le fais pas. Rarement. Non, mais toujours avec beaucoup de délicatesse. Merci pour ces bons moments. Tu es un homme formidable, mais clairement, nous ne sommes pas compatibles sur le long terme. Je te souhaite de rencontrer une femme qui te corresponde vraiment. Porte-toi bien, bonne route. Je t'embrasse affectueusement. Ça va. Franchement, la première fois que j'ai écrit ça, mais je croyais que le mec allait m'appeler, mais on peut pas se quitter comme ça, voyons-nous, pour en parler. Et en fait, il m'a répondu, d'accord. Et ça, mais c'est typique de notre époque, on fait tout à distance pour éviter le contact direct avec les gens. Même pour les condoléances, on va plus voir les gens, on ne les appelle plus, on envoie juste des émoticônes. 2 mains jaunes en prière, un bonhomme qui pleure et un cœur noir. Pareil pour les anniversaires. Moi, l'autre fois, je devais souhaiter un anniversaire et présenter des condoléances le même jour. Oui, ben j'étais fatiguée et j'ai envoyé à la personne en deuil 2 coupes de champagne. Un gâteau d'anniversaire et un lâcher de ballon. Mais maintenant, on met même des machines pour faire le travail à la place des gens. Mais comme les gens n'arrivent pas à se servir des machines, on est obligé de mettre des gens à côté des machines pour expliquer aux usagers le fonctionnement des machines. Par exemple, dans les aéroports, avant, tu faisais la queue, on te donnait ta carte d'embarquement. Moi, la dernière fois que j'étais à l'aéroport, il y a une hôtesse qui m'a dit « Vous auriez votre carte d'embarquement ?» J'ai dit « Non, je ne l'ai pas, mais je vais faire… » « Non, maintenant, on vous demande de la faire vous-même à la machine. Vous verrez, ça n'est pas très compliqué. Surtout, s'il y a le moindre souci, vous n'hésitez pas. Je suis juste derrière, je discute avec ma collègue de ses problèmes personnels. » Donc là, il faut que tu ouvres ton téléphone, que tu cherches tes billets. T'as beau avoir l'air très jeune, tu viens quand même d'avoir 60 ans, donc sans lunettes, tu ne vois rien. Mais tu refuses de mettre des lunettes pour continuer à avoir l'air très jeune, donc tu grossis, tu grossis, tu grossis, tu grossis tellement qu'à un moment, il n'y a plus qu'un chiffre. Donc là, tu réduis, tu réduis, tu réduis. Sur la machine, tu peux pas grossir, donc tu galères, tu recommences, t'effaces, tu t'énerves. Quand t'as enfin réussi, tu t'aperçois que t'as rentré le numéro de réservation et demandé la référence du billet. Donc là, tu demandes à l'hôtesse, excusez-moi, oui? Faites voir. Et voilà. C'était pas compliqué. C'est pas une hôtesse de l'air ou une hôtesse de terre, c'est une hôtesse à quoi ça sert. Et ils font ça aussi à la poste, il y a des heures de queue à la poste, les dirigeants de la poste se sont réunis, ils ont décidé de créer un nouveau métier, des réducteurs de queue. Donc c'est pas le postier habituel qu'on connaît avec le petit polo en jersey jaune qui moule le bidou, c'est vraiment un nouveau type de postier, ils ont une veste, ils ont un iPad, ils ont une mission qu'ils prennent très au sérieux, réduire la queue. Donc en général ils commencent par le bout de la queue,
Bonjour, je peux vous demander ce que vous faites là? Ben moi je viens poster une lettre. Très bien, c'est ici. Et vous? Ben moi je viens acheter des médicaments. Alors ce sera pas là. Et quand c'est arrivé à mon tour, j'ai dit, ben moi monsieur, j'ai un colis à poster. Et là le mec me dit, suivez-moi. Et là je me dis, yes, je nique tout le monde dans la queue. J'étais trop contente, je suis le type, il prend mon colis, il le pose sur une machine, il dit, allez-y. J'ai dit, allez-y quoi? Bah, allez-y, créez l'étiquette. Oh, j'ai dit, non monsieur, je sais pas faire ça toute seule. Oh non monsieur, je vous en prie, faut m'aider. Là j'ai pris mon regard de femme vulnérable et soumise, période avant MeToo. Je vous en prie monsieur. Ouais. Ah, je suis pas censée vous aider, mais c'est demandé tellement gentiment que je veux bien faire un effort. Ah. Donc la première étape va consister à peser le colis, donc là on constate qu'il fait 4,7 kg. La deuxième étape, on va décider de la vitesse d'expédition, donc c'est urgent ou non urgent. Ah ben j'ai dit si, c'est urgent, enfin ça dépend combien ça coûte. Alors urgent, 4,7 kg en chronopost, on va être sur du 39 €. Ah j'ai dit non, c'est pas urgent en fait. Alors lent, très lent, très très lent, ben, j'aimerais quand même que ça arrive avant l'année prochaine tant qu'à faire. Alors, on va partir sur du lent suivi, période bleue, tarif vert, horaire jaune. Là, je vous ai dégoté un tarif à 9,95 €, ça vous convient? Et bien maintenant, vous n'avez plus qu'à retaper l'adresse lettre par lettre. Et ça, malheureusement, je ne vais pas pouvoir le faire à votre place. Je dois retourner réduire la queue. Et là, tu te retrouves devant une machine avec des petites lettres en plomb minuscules parce que la Poste a dû bénéficier d'un déstockage de machines de Tchécoslovaquie dans les années 2010. Donc chaque fois que tu appuies sur une lettre, t'en as trois qui s'affichent. Quand tu veux effacer, t'en as deux qui s'effacent d'un coup. Donc déjà, tu vois rien, t'effaces, tu recommences, tu t'énerves. Au bout de 20 minutes, quand t'as enfin réussi pour payer, ça prend 30 secondes. T'imprimes l'étiquette, t'es trop fier de toi. Et là, tu t'aperçois qu'au lieu d'avoir écrit 8 Avenue de la Liberté, t'as écrit 8 Avenir d'Ila Liberto. Comme le nom et le code postal sont bons, tu te dis que ça devra aller. Tu cherches des yeux le réducteur de queue. J'ai fait l'étiquette, je fais quoi maintenant? Bah, vous retournez dans la queue. Là, tu refais la queue, et faut reconnaître que c'est une queue qui avance plus vite qu'une queue habituelle, parce que devant toi, il attire des victimes à une des 5 machines. Et toi, t'es vraiment partagé entre l'envie de les prévenir, y allez pas, c'est de la merde. Et le fait que si tu ne dis rien, la queue avance quand même beaucoup, beaucoup plus vite. Donc, en bon citoyen altruiste du 21e siècle, tu fermes ta gueule. Et quand ça arrive enfin à ton tour, tu dis à la guichère, voilà madame, j'ai fait l'étiquette moi-même. Ah oh, bah je vois ça. 8 à venir. J'ai envie de dire, l'espoir fait vivre, hein. Justement, madame, je me suis un petit peu trompée, ça vous ennuie pas de rectifier à la main? Ah non, nous ne sommes pas habilités à rectifier manuellement une étiquette faite automatiquement. De toute façon, la machine ne la scannerait pas. Il faut que vous retourniez à la machine à laquelle vous avez créé l'étiquette. Mais à 90%, ce colis arrivera à bon port. S'il y a le moindre souci, sachez que dans les 8 jours, il reviendra ici au bureau de poste. Vous recevrez ensuite dans les 48 heures un email avec un code barre qui vous faudra scanner. Et muni de ce code barre et d'une pièce d'identité, pour récupérer votre colis et le réexpédier, vous n'aurez qu'à refaire la queue. Et sinon, il y a les caisses automatiques des supermarchés. Moi, j'ai une petite supérette en bas de chez moi. Et les premières caisses automatiques sont apparues le dimanche, avant le Covid. Et moi, je trouvais ça génial que mon petit Monoprix ouvre le dimanche. Je trouvais ça normal que les caissières se reposent le dimanche. Et moi, je vous jure, mais au début, mais j'ai sympathisé avec la caisse automatique en bas de chez moi. Vraiment, on avait noué une relation. J'arrivais, je l'effleurais. Elle me disait « Bonjour ». Veuillez scanner votre premier article. Et je répondais, bonjour, je fais ce que je veux, je vais bien. Je prenais le truc, cherchais le code barre. Il y avait un petit bip, j'ai l'impression d'avoir 5 ans de jouer à la marchande. Sauf que depuis un an ou deux, en fait, j'arrive dans ma supérette en semaine, les caisses sont allumées, mais les caissiers ont disparu, donc là, je les cherche, je les trouve pas. Sauf que là, je suis pressée, j'ai plein d'articles, c'est la semaine, ça me saoule. Je me dis, bon, tant pis, je vais à la caisse automatique, je l'effleure, elle me dit, bonjour, j'ai dit, ta gueule, je sais comment ça marche, en fait. Donc là, tu commences à scanner. Et dès le deuxième bip, le caissier réapparaît. Tu dis, bah, monsieur, puisque vous êtes là, je préfère passer avec vous. Oh ben non, maintenant que vous avez commencé, continuez. Et là, tu te demandes.

et tout ça. Alors le type, il était pas planqué derrière cette toile. Donc là, tu continues à scanner. Et vous savez ce que c'est que les caisses automatiques? Il y a toujours un moment, il y a un article qui ne passe pas. Donc là, tu te dis que c'est peut-être la caisse qui est cassée, tu testes un autre article. Non, c'est lui, il a vraiment un problème. Donc là, tu cherches des yeux, le caissier, il est occupé avec un client. Et sinon, il y a un vigile qui te surveille. Mais c'est pas les vigiles du XXe siècle en mode armoire à glace. C'est vraiment un nouveau type de vigile. C'est un vigile mou. Il est assis sur un tabouret de bar en zigzag et il joue à Candy Crush. Et quand tu lui demandes de l'aide, il te montre à quel point il est content de venir t'aider. Il fait... Là, il sort un badge de sa poche, il prend ton article. C'était pas compliqué, hein. Donc là, toi, tu continues à scanner, là, tu commences à avoir l'air un peu saoulé d'une caissière mal considérée et pas bien payée. Et là, il y a à nouveau un article qui ne passe pas. L'autre, il a à nouveau disparu. Celui-là, il est en train de passer un niveau. Toi, t'es honnête à la base. Non, mais là, ça fait quand même 20 minutes que tu tapes le boulot d'une caissière sans formation, sans considération, sans rémunération. En plus, à un moment, je regrette 12,50€, une tablette de chocolat, elle a bon dos l'Ukraine. Non, mais moi, je le fais pas parce que je suis connue, mais je dis ça pour vous. Il y a une amie à qui j'ai dit ça, elle m'a dit « Mais t'es complètement folle, mais t'es pas au courant que maintenant, il y a des caméras de vidéosurveillance partout !» Donc la fois d'après, je suis arrivée à la supérette, le caissier était là, je suis passée devant, j'étais direct au caisse automatique, je voulais chercher où étaient les caméras de vidéosurveillance. Je les ai pas trouvées, mon amie m'a dit « Si ça se trouve, c'est derrière la vitre teintée, là où tu scannes !» Mais c'est teinté, on voit rien, comment savoir si quelqu'un t'observe? On voit pas.

Là, le caissier est arrivé. Il m'a demandé, il y a un problème? J'ai dit, non, j'avais mal à la tête. Alors, heureusement, tous les métiers ne peuvent pas être remplacés par des machines. Par exemple, les soignants, on ne pourrait pas les remplacer par les machines. Vous savez, les soignants, ces gens qu'on a applaudis pendant 3 semaines à notre balcon pendant le Covid, en se sentant tellement beaux, tellement humains, tellement généreux, on souriait même à notre voisin de palier qu'on ne pouvait pas blairer. Les soignants dont plus personne n'a rien à foutre. Mais moi, ça me frappe tellement la différence de traitement entre les actrices de cinéma et les infirmières. Les actrices de cinéma, on s'inquiète pour elles, on se prosterne devant elles, on les interviewe. Je crois que vous venez d'enchaîner non-stop 3 semaines et demie de tournage. Enfin, j'ai envie de vous demander, vous n'êtes pas trop fatiguée? Ouais, carrément. En plus, le réalisateur était très, très exigeant. J'adore mon métier, mais j'ai vraiment dû aller puiser au fin fond de moi-même des ressources psychiques, psychiatriques, émotionnelles, intenses. Et ça m'a vidé, quoi. Là, ça a fait 3 mois que je me repose et clairement, j'ai pas récupéré. Heureusement, j'ai encore 6 mois avant mon prochain tournage, donc j'espère que ça va aller. Bravo, en tout cas, et bon courage. Mais jamais personne s'inquiète pour les infirmières, les aides-soignantes. Je crois que vous venez d'enchaîner non-stop 3 nuits de garde. J'ai envie de vous demander, vous n'êtes pas trop fatiguée? Bah, en fait, j'en ai fait 4 parce que j'ai rendu service à une collègue, son fils était malade. Non, bah, ça va, j'adore mon métier. C'est vrai que le chirurgien est très exigeant, mais je puise en moi les ressources. Puis quand j'ai un petit coup de mou, je prends du café, du thé, de la vitamine C. Puis vers 1h du matin, quand je m'endors, je reprends du café, du thé, de la vitamine C. Puis à 7h avant les petits déjeuners, je reprends du café, du thé, de la vitamine C. Du coup, je dors pas non plus la journée, quoi, mais... Non, mais c'est pas grave, parce que je vais bientôt avoir du repos. Je crois que j'ai 4 heures de récupération dans 8 jours. N'empêche, heureusement que les infirmières s'occupent pas des patients comme l'État s'occupe.

0: des soignants. Sinon, on arriverait enrhumé, on repartirait amputé. Le monde moderne, des urgences sans soignants, des supermarchés sans caissières, des relations sans amour, de la communication sans contact, du salaire sans pouvoir d'achat, une assemblée sans majorité, un premier ministre sans gouvernement. Mais est-ce qu'à force de tout le temps tailler dans le gras pour que certains se sucrent, la vie ne va pas perdre un peu de son sel.
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0: Super bon plan?
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Bah moi, mon expérience de la vie, c'est qu'il faut s'adapter à l'époque à laquelle on vit. C'est ce que j'essaye de faire, que Jean-Claude, mon mari, pas du tout. Hein. Lui, déjà physiquement, il sait se complètement aller, il sait se pousser la brioche, on voit plus la baguette. Puis il arrête pas de râler, il dit tout le temps « Oui, les jeunes de maintenant, ils veulent plus travailler, regarde, en boucherie, on n'arrive plus à recruter. » Je dis « Non, Jean-Claude, c'est pas qu'ils ne veulent plus travailler, c'est qu'ils demandent d'arriver moins tôt le matin, à repartir moins tard le soir et à être payés beaucoup, beaucoup plus. » Nous, c'est parce qu'on n'avait pas l'idée, mais au final, ils sont plus intelligents que nous. Hein. Mais c'est vrai qu'en entretien d'embauche à la boucherie, on nous pose des questions qu'on ne posait pas avant. L'autre coup, il y en a un, il me demande « Est-ce que vous avez un espace détente ?» Bah, j'ai dit « On a les WC. Sinon, il y a la chambre froide, mais c'est pas chauffé, quoi. Hein. » Puis il y en a une autre, elle me fait comme ça « J'aimerais savoir quelle est la politique de management de votre entreprise ?» J'ai dit la politique de management, Jean-Claude y gueule, puis... puis moi derrière, j'arrondis les angles. Puis il y en avait un, j'étais au bord de l'embaucher, il me dit « Madame, j'ai une dernière question, est-ce que ça vous pose un problème si les lundis et les vendredis, je prends 2 jours en télétravail ?» Ah ben j'ai dit « Découper une côte de bœuf en zoom, ça n'a pas été évident quand même, hein. » Mais heureusement, pour nous aider à nous adapter à l'époque, on a nos enfants, Rémi et Margot, et surtout notre fille Margot, qui a 19 ans, elle est woke. Woke, ça vient du verbe evec, qui veut dire se réveiller, et les woke, c'est des jeunes, ils sont réveillés, et ils surveillent tout qu'est-ce qu'on dit, pour pas qu'avec notre langage, on discrimine encore plus ceux qui souffriraient déjà de discrimination, et pour ça, ils sont prêts à discriminer ceux qui discrimineraient les discriminés. Ah ben je sais, c'est pas évident à comprendre, mais notre fille, elle nous explique, enfin elle m'engueule quoi. Par exemple, à la boucherie, on a fini par trouver un jeune formidable, Moussa. Je dis à Margot, on a de la chance avec ce gamin, il est sympathique, souriant, serviable, il arrive à l'heure, il est vraiment, c'est un black adorable. Elle me regarde, elle me dit, pourquoi tu dis qu'il est black? Bah, j'ai dit parce que... Elle dit oui, mais pourquoi t'emploies ce mot black? Bah, j'ai dit parce que, à mon époque, quand on disait... C'était raciste que quand on disait black, tout de suite, ça faisait jeune, moderne. Puis, moi, j'ai toujours mieux aimé faire moderne. Elle était vraiment une boumeuse. L'époque a changé. Là, on comprend que si tu dis black, c'est parce que tu veux éviter de dire noir. Noir, c'est pas un gros mot. S'il est noir, tu dis qu'il est noir. Bon, d'accord. Bah, elle m'a woké. C'est des choses que tu peux pas deviner si on t'explique pas, hein. Sauf que 8 jours après, on avait une livraison IKEA. Puis je m'étais trompée à l'ordinateur, j'avais cliqué sur livraison en bas de l'immeuble, puis on est au 3e sans ascenseur, mais nous avait donné un créneau qui nous arrangeait bien à lundi férié 9h-19h, et donc on pouvait plus changer, sinon on perdait le créneau, donc on a laissé comme ça. À midi, le gars était pas là, puis on était invité à déjeuner chez maman Jean-Claude. Ben, j'ai dit, allez-y sans moi, je vais me débrouiller, puis ça m'arrangeait, parce que sa mère et moi, c'est pas ça quoi. Le type, il s'est pointé à 14h, je lui ai donné un petit billet. Il m'a monté l'armoire, il m'a repris les cartons. Quand ils sont revenus à 15h, j'ai dit, bah, vous m'avez laissé toute seule. Mais j'ai eu de la chance, je suis tombée sur un livreur IKEA noir très sympa. Et là, Margot, elle me regarde, elle me dit, pourquoi tu dis qu'il est noir? J'ai dit, Margot, c'est toi qui m'as dit ça il y a 8 jours, ça n'a pas changé quand même. Mais maman, c'est pas la question. Si t'indiques d'emblée sa couleur de peau, tu le racises. Je lui dis, bah excuse-moi, je veux raciser personne, je savais même pas ce que ça voulait dire, mais vu comment qu'elle me regardait, j'ai vu encore c'était pas bien. J'ai dit, là Margot, excuse-moi, je pense que tu coupes un petit peu les cheveux en 8. Elle dit, maman, réfléchis 3 secondes, est-ce que tu dirais un livreur IKEA blanc? Bah j'ai dit, non, il n'y en a pas.

woke à ma woke, mais non, mais attention, parfois c'est moi qui la woke aussi, hein. Non, parce que mademoiselle, elle veut sauver la planète, elle veut prendre l'avion. Quand on est parti 3 jours à Marrakech, elle a voulu aller en Hollande en vélo. Bah, je dis à Jean-Claude, même en last minute, bah, on économise l'avion, l'hôtel. Hein, elle habite à la maison, elle veut plus prendre de bain, elle prend des douches, elle veut pas chauffer sa chambre. Je dis, au prix du fioul, on va pas pleurer. Hein. Elle mange pas de viande pour faire suer son père, elle bouffe des graines. J'ai dit, si encore, elle pouvait nous faire des œufs. Elle fume des cigarettes de tabac, hein. Je précise qu'elle se roule elle-même. L'autre coup, elle fume sa cigarette devant la boucherie, elle l'écrase par terre, puis elle s'en va. Ah bah, je suis sortie direct sur le trottoir, j'ai dit « Margot, le mégot, si je le laisse ici, ça va mettre combien de temps sur te détruire ? 10 ans. Et si je le mets dans le caniveau, ça pollue combien de litres d'eau ? 500 litres d'eau. Alors j'ai mademoiselle et son empreinte carbone, le mégot, elle le ramasse. Bang, je l'ai voqué. » Oh mais ça va, hein. Non, par contre, celui que j'ai du mal à faire évoluer, c'est Jean-Claude. Ah non, mais lui, il est resté à une autre époque, on sait pas laquelle. Il arrête pas de râler, il dit « Ouais, il y en a marre, on n'a plus le droit de rien dire ». J'ai dit « Jean-Claude, excuse-moi, les 3/4 des gens qui chouinent en disant « On n'a plus le droit de rien dire », c'est souvent parce qu'ils regrettent de pouvoir dire en public des propos racistes, sexistes, antisémites ou homophobes. Et ne serait-ce que devant notre fils Rémi, tu ferais bien de faire attention. Parce que notre fils, il est... Bah Jean-Claude, il a eu du mal au début, mais maintenant ça va. Il dit, s'il est heureux comme ça. J'ai dit, bah oui Jean-Claude, il est heureux Rémi, il est très heureux, c'est un garçon heureux, c'est un garçon gay. Non, mais autant Jean-Claude, il va faire quand même attention à qu'est-ce qu'il dit quand il est avec ses enfants, parce qu'il sait que Margot, elle part au quart de tour, mais quand il est tout seul avec moi, il parle comme s'il était tout seul avec lui. Hein. Et là, tu vois qu'il est pas du tout déconstruit, mais pas du tout, du tout. Attention, je laisse rien passer, moi j'ai espoir de le faire évoluer. L'autre coup, on regardait la télé, dit « Ouais, ça va bien, toutes ces histoires de balance ton porc, excuse-moi, une main aux fesses, ça n'a jamais tué personne. Après, les bonnes femmes, elles se plaignent de ne plus se faire draguer. » J'ai dit « Jean-Claude, je peux pas te laisser. Enfin, tu sais bien que moi, en 1977, quand j'étais à l'école nationale de la boucherie à Niort, il y en a un qui a voulu me tâter le jambon, il y en a un autre qui a voulu me montrer son saucisson. Et je peux te dire qu'à l'époque, on avait le droit de rien dire, sinon on sentait le pâté. » Donc moi, je trouve ça formidable que les gamines de la génération de Margot, elles aient les armes pour se défendre, parce qu'on a beau dire que la société, elle a évolué, je te garantis que la cochonnerie, il y en a partout. Bang ! Museau vinaigrette. Il a fait du boudin toute la soirée. Non, mais ça va. Non, mais moi, ce que je trouve bien, c'est que grâce à Margot, moi, je vois quand même des choses que j'aurais pas vues avant sans elle. Par exemple, le samedi dimanche, on a engagé un jeune à vélo pour livrer les papy-mamies dans le quartier. Il s'appelle Nassim, il est français, hein, mais il a une tête et un nom qu'on dirait pas. Mais ce gamin, un samedi sur deux, il revient de livraison, il est décomposé parce qu'il a droit à contrôle d'identité, fouille au corps, fouille de la sacoche, avec des policiers qui font la gueule parce qu'il y a que du gigot, du poulet, des steaks hachés, c'est pour ça qu'il cherche. Hein. Et ça, c'est pas normal, hein, parce que moi, j'ai un neveu, Timothée, qui est blond aux yeux bleus, il a 24 ans. Il m'a dit « Tati, je ne me suis jamais, jamais fait contrôler l'identité ». Eh ben, pourtant, il serait pas déçu, hein. Ah ben, dans son quartier, il l'appelle Uber Shit, hein, donc... Et ça, j'en ai discuté parce qu'on a un voisin qui est dans la police, il a le pavillon à côté de nôtre, il s'appelle Jean-Michel, et son fils est Vogue. Alors, il fréquente Margot, puis entre Vogue, il se Vogue, puis nous, entre parents de Vogue, on se plaint un peu de nos petits Vogue, quoi. Et l'autre coup, je lui ai quand même dit, j'ai dit, Jean-Michel, c'est pas normal, les gamins, vous faites du contrôle aux faciès, vous leur tutoyez, vous leur parlez mal. Il dit, je sais, Jeannine, parce qu'on s'appelle par le prénom. Il dit, mon fils me le dit souvent, et on a même reçu une formation en ligne là-dessus. Il m'a dit que maintenant, il devrait dire, bonjour monsieur, excusez-moi de vous importuner. Dans le cadre de ce contrôle d'identité inopinonné, auriez-vous l'amabilité de bien vouloir nous présenter vos papiers, s'il vous plaît? Il dit, le problème, c'est que tant qu'on finit sa phrase, ils sont déjà partis, quoi. Puis il a des collègues qui n'arrivent pas à retenir la phrase en entier non plus. Hein. Puis les gamins qui restent jusqu'à la fin de la phrase, souvent, ils répondent, va te faire foutre, enculé. J'ai dit, oui, mais c'est parce qu'ils sont pas voqués. Il faudrait voquer tout le monde, quoi.
Non, mais là où que je dois vraiment surveiller Jean-Claude, c'est quand on sort dîner dehors chez de la famille ou des amis. Je vois dimanche soir dernier, on a été dîner chez sa cousine. J'avais dit pourtant avant le dîner, dit Jean-Claude, tu me promets, tu ne parleras pas de la situation au Proche-Orient. Il m'a dit, tu me connais. Ben, j'ai dit justement. Hein. En plus, la cousine, elle était stressée parce qu'elle me dit, il y a ta fille Margot qui mange vegan, son mari fait du cholestérol, il mange sans gras, son beau-frère, il fait du diabète, il mange sans sucre, l'autre beau-frère, il fait de l'hypertension, il mange sans sel, la belle-sœur, elle est allergique au gluten, le neveu, il est intolérant au lactose, sa fille, elle sort avec un Joseph qui est libanais d'origine, la maman catholique, le papa est musulman, il mange halal, et le fils de l'autre côté, il sort avec Déborah qui mange cachère. Elle me dit halal, vegan, sans gluten, sans laitage, sans sucre, sans sel, sans... Elle dit, je sais pas quoi faire à bouffer, là. Là, j'ai dit, là, faut que tu demandes à ChatGPT. C'est là où tu vois que l'intelligence artificielle, c'est pas encore au point niveau gastronomique. Hein. Parce que sitôt qu'elle a amené le plat, j'ai vu qu'il y avait un problème. C'est dans un moule à cake transparent, puis elle a annoncé fièrement cake à la farine de pois chiche et la levure bio, aux aubergines et oignons. Tout est dans le titre. Il n'y avait que 4 ingrédients, ni crème fraîche, ni œufs, ni sel, ni beurre, ni crème, ni fromage, ni lardon, rien. Aubergine, oignon, farine de pois chiche et levure bio qui n'a pas monté. Donc c'était comme ça. En plus, elle avait pas voulu servir de vin pour pas gêner Joseph. Elle avait mis de la cristalline. J'ai dit, bah non, quand t'as des invités, prends au moins de l'Evian. Donc, sitôt qu'on a eu mangé une petite part de cake, on a tous bu un coup de cristalline pour faire descendre. Et c'est là que ça a déclenché la levure bio à l'intérieur. Donc on s'est tous mis à gonfler. Le plus qu'on gonflait, le plus qu'on buvait, le plus qu'on buvait, le plus qu'on gonflait. Notre fille, elle nous a dit, c'est parce que vous n'avez pas une bonne microbiote. Bon, enfin... Heureusement, après, elle avait prévu un plateau de fromage traditionnel avec du pain, du vin, du fromage. Elle a dit, ceux qui mangent sans gluten, ils mangent que le fromage. Ceux qui mangent sans laitage, ils mangent que le pain. Ceux qui mangent sans sel, ils boivent que le vin. Ben Jean-Claude, il a du gamma GT, du diabète, du cholestérol, mais il s'en fout, il a pris du pain, du vin, du fromage, ça, plus le truc qui fermentait à l'intérieur, ça l'a enclenché. Il a commencé par attraper le Joseph, il a dit, vous, ce que vous avez fait le 7 octobre, c'est une abomination, faut pas vous étonner de ce qui vous arrive depuis. J'ai dit, mais enfin Jean-Claude, il dit, pour rien le gamin, il fait pas partie du Hamas, il habite à Limoges. Puis après, il a attrapé la petite Déborah, puis il a dit, vous, ce que vous faites depuis dans la bande de Gaza, c'est pas mieux. Puis alors là, c'est parti. Mais autant les deux ont su rester calmes à cause de leur conjoint, parce que la conjointe à Joseph, elle en esthétique, quand elle a vu qu'il voulait répondre, elle a des ongles comme ça. Elle lui a implanté la main dans la cuisse. Il a senti qu'il risquait un point de suture s'il répondait. Et le petit copain, Déborah, il a son papa d'origine corse, il l'a regardé, il a fait comme ça, il a rien dit non plus. Celui qui s'est énervé, qu'on n'aurait jamais pensé, c'est le petit copain de notre fils, qui est pourtant un gamin, mais doux, tendre, sensible, intelligent, pacifique, non-violent, calme, paisible. Pour vous dire, il est moine bouddhiste tibétain stagiaire, donc il est vraiment... Il lit le Dalai Lama, il écoute des chants tibétains, il n'a pas encore pu aller au Tibet, mais ils ont fait une cagnotte sur Litchi et il a suivi des tutos en ligne, il a acheté sa tenue de moine sur Shine, donc il est vraiment... En plus, avec notre fils, il revenait de randonnée spirituelle, notre fils, il randonne aux chaussures Décathlon, mais lui, en tant que moine, il avait des sandales véganes. Il avait plu, donc les sandales étaient pleines de boue. Quand ça a commencé à parler de ça, il s'est énervé, il a attrapé sa sandale. Il a dit, cette violence entre ces deux peuples, ça ne finira donc jamais. Mais la religion, c'est pas la vengeance, la religion, c'est l'amour. Quand c'est que les gens vont finir par le comprendre, il va falloir qu'ils se calment, sinon on va tous crever. Et là, il a balancé sa sandale pleine de boue dans le dessert, qui était déjà une compote. Sans sucre, sans sel, sans gras, sans...
Mais avec la sandale au milieu, non, non. Notre fille a eu beau nous dire c'est naturel, c'est de l'argile, non, non. Non, heureusement, pour détendre l'atmosphère, la cousine a eu la bonne idée de fouiller dans les placards. Elle a trouvé un gâteau marbré, Savane, Brossard au chocolat, industriel sous cellophane, avec du sucre, du gluten, du laitage, du beurre, des ampoules, des arômes artificiels, du chocolat synthétique. Ça nous a semblé bon. Oh, oh, oh. Jean-Claude, il n'arrive pas à comprendre. On ne peut pas dire tout le temps tout ce qu'on pense à tout le monde. Il faut regarder à qui qu'on parle. Alors, il y a des gens qui disent on n'a plus le droit de rien dire. Moi, je dis non. Je dis juste que les gens sont un petit peu sur les nerfs en ce moment. Donc, il faut juste faire attention à ce qu'on dit, à qui qu'on le dit, pourquoi qu'on le dit, qu'est-ce qu'on a à dire. Mais en dehors de ça, on a absolument le droit de tout dire. C'est tout ce que j'ai à dire.

Bienvenue à la médiathèque Sandrine Rousseau. Pour cet atelier de déconstruction de contes pour enfants, vous êtes enseignante et enseignant en école maternelle et je suis votre référente en contes pour enfants, envoyée par le ministère de l'Éducation pour vous apprendre comment raconter les contes de fées d'hier aux enfants d'aujourd'hui. Alors on va commencer par Blanche-Neige et les sept. On ne dit plus nain, évidemment, hein, on dit les sept. Personne de petite taille. Pensez à bien expliquer aux enfants que Blanche-Neige qui fait le ménage, la cuisine, le repassage, en chantant, en dansant, sans rémunération, sans contrat de travail, c'est illégal, hein ? Sans compter les exactions sexuelles dont elle est peut-être victime, 7 sur 1, c'est une tournante. Pardon. Pardon, je m'égare. Alors, nous avons également la Belle au bois. On sait expliquer aux enfants que le prince qui réveille la princesse en l'embrassant goulûment sur la bouche alors qu'elle dort profondément depuis 100 ans, c'est ce que de nos jours on appellerait un baiser non consenti, hein, selon les normes actuelles régissant les relations hommes-femmes. Il aurait dû la réveiller d'abord, hein, lui faire signer une décharge, hein. Il aurait pu lui suggérer d'aller se brosser les dents, hein, quand on voit nous-mêmes la laine fétide qu'on a parfois juste au bout d'une nuit, vous imaginez, et au bout de 100 ans, hein, la laine de bidet, de caveau, de famille pourrie. Pardon, je m'égare. Alors, je vais donc vous raconter le Chaperon Rouge dans sa version homologuée par la Commission déontologique de l'Éducation nationale. Vous noterez qu'on ne dit plus petit parce que petit, c'est discriminatoire. Chaperon Rouge vivait avec sa maman monoparentale à la lisière d'une grande forêt, un choix écologique de sa maman pour réduire son empreinte carbone. Un jour, sa maman lui demanda d'apporter dans la résidence autogérée où vivait sa grand-mère une galette et un... Non, pas un petit pot de beurre, la grand-mère est végane, elle a du cholestérol, elle est allergique aux produits laitiers. Une galette de quinoa et un substitut de gras végétal au soja. Chemin faisant, Chaperon Rouge croisa la route du... Le loup, le grand méchant loup, ici, vous l'avez compris, c'est l'incarnation du prédateur sexuel masculin obsédé par la pénétration. Hein. D'ailleurs, le loup est poilu, le loup est velu, la forêt est touffue. Hein. La forêt, c'est un petit peu le vagin, parce qu'à l'époque, on ne s'épilait pas. Et le loup, dressé sur ses deux pattes, c'est un petit peu un sexe en érection. En fait, le loup, c'est une bite. Pardon. Pardon, pardon, je m'égare. Où vas-tu, mon enfant, seul dans les bois ? Demanda le loup. Pensez à faire remarquer aux enfants que cette remarque est sexiste et surtout patriarche. Au dernier degré. D'ailleurs, dans la version d'origine, Chaperon Rouge, qui n'a pas inventé l'eau chaude, répond « Je vais visiter ma grand-mère qui habite seule au fond de la forêt pour lui apporter quelques victuailles. »

contacte tout juste si elle donne pas l'adresse, cette conne, hein. Dans la version actuelle, Chapeau Rouge, qui est un peu plus au courant des réalités de la vie, répond « Je vais visiter la mère de ma mère pour faire preuve de solidarité intergénérationnelle. » Ça pose un problème. Sauf qu'aujourd'hui, comme hier, le loup est un prédateur avec son téléphone. Il hack les données personnelles du Chapeau Rouge. Il géolocalise la grand-mère. Il saute sur une trottinette électrique. Grâce à Waze, il se fraye un chemin dans les méandres de la forêt. Il arrive devant chez la grand-mère, bien avant le Chapeau Rouge. Il sonne à l'interphone. La grand-mère ne se méfie pas. Ça fait 3 jours qu'elle attend une livraison Amazon Prime. Elle ouvre la porte et là, le loup, tel un prédateur, se jette sur la grand-mère. Il l'avale sans même prendre le temps de la mâcher parce qu'il a très faim. Et surtout, il n'a plus de dents car ça fait 3 ans qu'il n'a pas réussi à payer sa mutuelle. Ensuite, il remarque une chemise de nuit de la grand-mère qui traîne. Il la revêt, se glisse dans le lit. Quelques temps plus tard, Chapeau Rouge arrive. La porte est entrouverte, elle ne se méfie pas. Et là, le loup jaillit hors du lit, habillé en grand-mère. Il s'apprête à le dévorer. Mais c'est là qu'intervient le sauveur, la personne du... Non, c'est pas un chasseur. C'est plus bien, les chasseurs. C'est un technicien forestier territorial en service civique, muni d'une tronçonneuse électrique et énergie solaire, qui ne fonctionne pas bien parce que ça fait 3 jours qu'il pleut. Mais là, c'est Chapeau Rouge qui s'interpose. Elle dit au technicien forestier « Je suis contre toute forme de violence faite aux animaux. Vous prenez pour qui avec cet objet phallique? Vous croyez que les chapeaux rouges et les loups peuvent pas résoudre leurs problèmes sans l'aide d'un mâle blanc hétérosexuel dominant ?» En entendant ces mots, la grand-mère, dans un élan de sororité féministe, sort d'un bond de la bouche du loup. Miracle, elle est intacte parce qu'il n'a pas mâché. Et elle propose d'organiser un débat d'initiative citoyenne. Après un long temps d'échanges et de partage, le loup, Chapeau Rouge, le technicien forestier et la grand-mère décidèrent de fonder un foyer de vie alternatif basé sur la coopération et le respect mutuel. Ils vécurent heureux et eurent... Non, beaucoup d'enfants, il va falloir arrêter avec cette histoire. Avoir beaucoup d'enfants, mais c'est juste le schéma normatif du couple hétérosexuel dominant. Ils n'eurent pas beaucoup d'enfants. Avoir beaucoup d'enfants, vu l'état des ressources de la planète, ce n'est pas très éco. Responsable. Ils eurent un enfant, multiparental. Puisque Chapeau Rouge fit un don d'ovocytes à la grand-mère, qui se fit inséminer par le technicien forestier. Et je les ai tombés fous amoureux malgré leur grande différence d'âge. Quant au loup, le fait d'avoir revêtu, même fugitivement, la chemise de nuit de la grand-mère lui avait fait soudain prendre conscience de sa part enfouie de féminité, grâce auquel il entreprit un long parcours de transition pour devenir, n'en déplaise à Donald Trump, la première louve trans de genre.

Welcome everybody, bienvenue tout le monde. You can say to me, welcome Nancy. Great, je me présente, je m'appelle Nancy G. Harrison, et je suis coach spécialisée en vibration money coupe. Le vibration money coupe, le vibration money coupe. Quand il n'y a plus de vibration money coupe, le couple is dead, le couple est caput, ok? When I say ok, you can say to me, ok Nancy, ok? Great. Il faut savoir qu'il y a trois sortes de couples. Il y a le couple autonome, quand tu es un couple avec soi-même. Il y a le couple à deux. Et il y a le couple à trois. Et souvent, il y en a un qui n'est pas au courant. Applaudissez ceux qui sont en couple autonome. Applaudissez ceux qui sont en couple à deux. Applaudissez ceux qui sont en couple à trois. Si vous êtes au courant, c'est que vous êtes le troisième, hein? Pour avoir le bon vibration dans le couple, il faut soi-même émettre les bonnes vibrations. Et pour ça, il faut se libérer de tous les négatifs qui nous encombrent la tête, le cœur, le corps, l'esprit. Donc on va faire un petit exercice collectif pour se libérer du négatif. Vous allez déjà, tout le monde va décroiser les bras, décroiser les jambes. Il faut ouvrir le plexus, le cœur sur l'extérieur, décroiser. Madame, pourquoi tu tiens les mains comme ça? Elles ne vont pas partir. Ouvre-toi sur l'extérieur. Tout le monde, soyez ouverts, ok?

0: Et maintenant, pourquoi tu tiens ta tête, elle va pas partir? Ouvre-toi, ok. Et maintenant, vous allez pousser très fort à tous vos soucis, à tout ce qui vous prend la tête, et vous allez pousser un grand cri qui vient du trip. Ah, ok. Et pour plus d'efficacité, on va tous jeter les bras dans le ciel en même temps. Si tout le monde ne le fait pas, on recommence. Je m'en fous, j'ai tout mon temps, ok? Donc là, vous allez penser très fort à tous vos soucis, à tout ce qui vous prend la tête. Vous allez penser au prix des courses au supermarché. Voyez, tout de suite, vous riez moins. Vous allez penser au prix du plein d'essence. Vous allez penser à tous les impôts qui vont nous tomber sur la gueule quand ils vont voter le budget. Voyez, vous riez plus du tout, hein? Et maintenant, à trois, vous allez jeter les bras dans le ciel. Un, deux, trois. Là, il y a plein d'ondes négatives qui flottent autour de vous. Et les gens d'en bas, vous pouvez même récupérer les ondes négatives des gens d'en haut qui ne vous appartiennent pas. Pour vraiment se libérer du négatif, la meilleure solution, c'est d'envoyer de l'amour autour de soi. Et pour envoyer de l'amour autour de soi, il faut s'aimer soi-même. Donc on va faire un petit exercice collectif pour s'aimer soi-même. Tout le monde, il va se faire un petit câlin. Tout le monde se caresse et se touche. Allez-y, tout le monde. Tout le monde se caresse et se touche. Tout le monde. Très bien. Madame, tu te caresses et tu te touches. Allez-y, tout le monde. Et vous allez dire les trois phrases. Monsieur, tu fais qu'est-ce que j'ai dit? Vous allez dire les trois phrases magiques. Je m'aime, je m'approuve, je me pardonne. Allez-y.
1: Je m'aime.
0: Et maintenant que vous êtes chargé d'amour, vous allez imaginer que vous envoyez des rayons de soleil, de bienveillance autour de vous, tout le monde. Envoyez les petits. Voilà, vous êtes un petit soleil. Soyez large, soyez généreux. Tant pis pour le voisin d'à côté. Tant pis si vous n'avez pas mis de déodorant, c'est de l'amour. Vous pouvez applaudir vous-même. Et maintenant que vous êtes chargé d'amour, je vous donne les quatre secrets des vibrations dans le couple. Le premier secret, c'est que souvent dans un couple, il y en a un ou une qui parle et l'autre qui écoute. Ça fait... Et à un moment, celui ou celle qui parle, il va poser cette question fatidique. Qu'est-ce que je viens de dire? Au moment où celui ou celle qui écoute, il fait... pense. Et l'autre, il dit, tu ne m'écoutes pas, tu ne m'aimes pas. L'autre, il dit, tu fais que parler de toi. Tu m'as même pas demandé comment s'était passée ma journée. C'est important de comprendre que celui ou celle qui parle tout le temps, il n'a pas juste besoin d'être écouté. Il a un besoin profond d'être rassuré. Et je vais vous donner la phrase magique pour rassurer celui ou celle qui parle tout le temps. Vous allez mettre un petit sourire bienveillant sur le visage. Tout le monde met un sourire bienveillant sur le visage. Toi, on dirait juste un psychopathe, ok? Vous allez hocher la tête et dire je te comprends. Allez-y, tout le monde. Très bien. Le deuxième secret des vibrations dans le couple, c'est que souvent dans un couple, dès le début, il y a une répartition inconsciente des rôles. Ça veut dire qu'il y en a une qui fait la cuisine et l'autre qui mange. Il y en a une qui fout le bordel et l'autre qui ronge. Il y en a une qui dépense tout l'argent et l'autre qui cherche à économiser. Il y en a une qui se tape toutes les formalités administratives en ligne et l'autre qui dit « Oh là là, heureusement que tu le fais parce que j'y comprends rien, mais ça l'arrange bien parce qu'il ou elle a un poil dans la main. » Ok? Pour identifier honnêtement votre degré d'implication dans le couple, vous allez applaudir si vous répondez oui à une des quatre. Ça veut dire soit si vous ne faites pas la cuisine, soit si vous foutez le bordel, soit si vous dépensez tout l'argent, soit si vous ne faites jamais les formalités. Si c'est oui à un des quatre, applaudissez. Je vous félicite pour votre sincérité, mais vous êtes juste une belle bande de branleurs, hein? Si vous ne foutez rien dans le couple, c'est très important de compenser par des compliments nourris et réguliers comme « Oh, la maison est bien rangée !»« Oh, ce repas est délicieux !» Mais ne rajoutez jamais les trois mots qui gâchent tous les compliments pour une fois. Le troisième secret des vibrations dans le couple, c'est que parfois, dans la vie, on va avoir la chance qu'on rencontre quelqu'un avec qui on vibre spécialement bien. Et on vibre, on vibre, on vibre. Et on est bien, et on vibre, on vibre, on vibre. Et on... Mais il y a toujours un moment, c'est au bout de trois jours, trois semaines, trois mois ou trois ans, où tout d'un coup, on vibre moins. Et là, on découvre plein de petits détails qui ne nous plaisent pas du tout, que l'on ne voyait pas quand on vibrait, vibrait comme ça. Mais on a toujours la même réflexion orgueilleuse. C'est pas grave, je vais le ou la changer. Et ça, c'est du bullshit, ok? Parce qu'on ne peut pas changer l'autre. Imaginez l'autre, c'est une maison, ok? on peut agir sur la façade extérieure, ça veut dire on peut repeindre

0: Par manque d'imagination, on fait toujours les mêmes compliments. Je t'aime, tu es belle, j'aime faire l'amour avec toi, tu conduis bien. Et c'est chiant, on n'écoute même plus. C'est important de surprendre le partenaire par des compliments originaux. Donc je vais prendre des couples et je vais vous montrer comment faire le compliment, ok? Monsieur, tu es en couple avec elle? Avec elle, pardon. Parce que tu l'as touchée aussi, donc je croyais... Ok, excuse-moi. C'était hier. Non, mais là, c'est... ok. Tu fais qu'est-ce que tu veux. Ok, donc tous les deux, t'es en couple. Madame, tu peux dire une partie non sexuelle de son corps que tu aimes?
1: T'aimes tout.
0: T'aimes tout? Ok, mais tu dis une partie.
1: Le torse.
0: Le torse, je dis non sexuel, mais on va accepter. Ok, tu peux dire comment il est son torse?
1: Magnifique.
0: Oui, mais il faut dire deux choses. Prends ton temps, c'est pas comme s'il y a des gens qui attendent, c'est pas comme si on est à la télé, vas-y, prends ton temps. Tu aimes son torse musclé qui te convient et magnifique. J'aime ton torse musclé magnifique qui me convient. Et elle te l'a déjà dit?
2: Oui.
0: Oui, oh. Ok, ça fait combien de temps que vous vibrez ensemble?
1: 28
0: ans, on peut les applaudir, ok. Et je vais prendre un autre couple. Monsieur, tu es en couple avec elle? Vous vous touchez le bras, là, t'es tout... Ok, ok, faites ce que vous voulez, ok, je veux pas de problème. Monsieur, tu es en couple avec elle? Avec elle? Ok. Monsieur, tu peux dire une partie non sexuelle de son corps que tu aimes? Les mains, elles sont comment ces mains?
2: Belles
0: et...
2: douces.
0: J'aime tes mains belles et douces, c'est joli. Est-ce que tu l'as déjà dit?
1: Oui.
0: Oui, ça fait combien de temps que vous vivrez ensemble?
1: 10 ans.
0: 10 ans, on peut les applaudir, ok. Si vous n'avez pas d'idée sur une partie du corps, vous pouvez aussi complimenter une qualité humaine. Monsieur, tu es en couple avec elle? Tu peux dire une qualité humaine que tu aimes chez elle?
2: La patience.
0: La patience, oui, moi aussi pour attendre ta réponse. Ok, on peut les applaudir. Si vous n'avez pas d'idée de compliment, je vous donne un compliment universel que vous pouvez faire dès maintenant à la personne avec qui vous êtes venu ce soir. Vous le ou vous la regardez, vous dites « J'ai beaucoup de chance de vivre avec toi ». Et si vous êtes venu tout seul, vous le dites à vous-même. J'ai beaucoup de chance de vivre avec moi. Allez-y, tout le monde, faisait le compliment. Ok, j'ai pas dit se tripoter, hein? Arrêtez d'éclabousser les autres avec votre bonheur. Et il y a aussi des couples, au bout d'un moment, qu'ils ont un petit coup de mou, ils vibrent moins. Et là, souvent, à ce moment-là, il y en a une qui va vibrer ailleurs. Il vibre, il vibre, il vibre, et il revient. Elle vibre, elle vibre, elle vibre, et elle revient. Et parfois, il y en a qui décident de carrément créer un nouveau couple. Si vous décidez ça, il faut savoir qu'il faut recommencer le processus de vibration du début. Ça veut dire qu'il faut vibrer avec le nouveau partenaire, mais surtout avec la famille du nouveau partenaire. Et souvent, à cet âge-là, tout est décomposé. Donc, il y a deux couples de chaque côté. Ça fait 8 personnes dans le comité d'accueil. Avec les remarques sympathiques du comité d'accueil pour les nouveaux partenaires, comment vous appelez déjà? Oh, j'arrive pas à fixer. Si vous êtes encore là dans 6 mois, on en reparlera. Oh, c'est dommage, j'aimais mieux celui ou celle d'avant. Ça va, il est gentil, il est toujours comme ça au début, après il va vous montrer sa vraie personnalité. Oh, c'est bizarre, vous êtes petite et blonde, normalement il aime que les grandes brunes. C'est ce qu'on appelle les comités d'accueil, ok? Et il faut vibrer avec les enfants du nouveau partenaire qui disent « t'es pas ma mère, t'es pas mon père ». Et souvent on pense « heureusement ». Et il y a des êtres humains, hommes ou femmes, que eux, ils n'aiment que les vibrations fortes du début. Ils aiment quand ça vibre, ça vibre, ça vibre, ça vibre. Dès que ça vibre moins, hop, il ou elle, ils s'ennuient, hop, ils vont vibrer ailleurs, ils vibrent, vibrent, vibrent. Et dès que ça vibre moins, hop, ils vont... Et ces gens-là, même quand ça vibre bien, ils regardent déjà où ils vont aller le fois d'après. Ces gens-là, hommes ou femmes, ils ont tellement vibré, vibré, vibré, tu les reconnais à la fin de la vie parce qu'ils n'ont plus de jus. Ils sont vides de toute énergie, tu sais. Tu le reconnais dans les EHPAD parce qu'il erre de pièce en pièce le regard vide. Souvent, quand tu les vois passer, tu dis « Oh, le pauvre, la pauvre !» Non, ils ont niqué toute leur vie. Si vous aussi, vous aimez que les vibrations fortes du début, quand vous arrivez vers 80 ans, pensez à vous stabiliser. Comme ça, à l'EHPAD, on viendra vous visiter, ok? Donc, je récapitule ma méthode. Je préconise pas le couple fusionnel, parce que là, on respire plus. Je préconise le couple complémentaire à courant alternatif. On vibre, on vibre, on vibre, on vibre moins. On vibre, on vibre. Ça permet de recharger les batteries.

0: d'éviter les courts-circuits, ok? Pour bien mettre en place le couple complémentaire à courant alternatif, on va répéter les phrases qu'on a apprises aujourd'hui. Je m'aime, je m'approuve, je me pardonne.
1: Je m'aime, je m'approuve, je me pardonne.
0: Mm-hmm, je te comprends. J'aime ton torse magnifique qui me convient bien. J'ai beaucoup de chance de vivre avec toi.
1: J'ai beaucoup de chance de vivre avec toi.
0: Je t'aime.
1: Je t'aime.
0: Merci, ça fait longtemps qu'on me l'a pas dit.

Autrefois, on disait « pour vivre heureux, vivons cachés ». Aujourd'hui, pour être heureux, il faut être liké. J'ai demandé à un adolescent « mais cette influenceuse, pourquoi tu la suis ?» Il m'a répondu « je sais pas, elle est belle, tout le monde l'aime, elle a un avis sur tout ». J'ai dit « elle a un avis sur tout, mais surtout, elle ne sait rien, elle ne connaît rien à la vie ». Il m'a répondu « comme moi non plus, je ne sais rien, avec elle, je me sens très bien ». J'ai dit « mais je comprends pas bien, tu la suis pour aller où ?» Ah, il m'a dit « je sais pas du tout, c'est elle qui nous dit où il faut aller ». J'ai dit « mais si toi, tu la suis sans savoir où tu vas, toi du coup, tu ne sais plus vraiment qui tu es ». Il m'a dit « non, mais ça, c'est les gens qui ont rien capté qui disent ça. Tu dois comprendre qu'une influenceuse n'est rien sans ses influencés. Si une influenceuse dit des choses qui déplaisent à ses influencés, elle perd ses influencés, ils vont se faire influencer ailleurs, et elle n'est plus influenceuse. » Donc en fait, c'est les influencés qui dirigent l'influenceuse. J'ai répondu, j'ai rien capté. Les influenceurs et les influenceuses disent ma communauté. Après l'islam, le judaïsme, le catholicisme, voici donc une nouvelle religion. Le narcissisme. Au nom d'Instagram, des reels et des stories. Vous, mes followers bien-aimés, likez les produits que je vous ai conseillés lors de mes partenariats rémunérés. Comme ça, une villa à Dubaï, je pourrais louer. Levez votre pouce et likez au nom du buzz, du bling, du fric et de la fame.

0: Au début des réseaux sociaux, certains grands esprits éclairés s'exclamaient oh, « c'est formidable oh, maintenant tout le monde va pouvoir donner son avis. La parole ne sera plus réservée aux seuls savants, aux gens cultivés. Tu verras que fatalement, la démocratie en sortira renforcée. » Hélas, après quelques années, force est de constater que le débat d'idées ne s'est pas réellement élevé. On exprime une émotion et on appelle cela une opinion. On clique sous une pétition et on est persuadé qu'on a des convictions. Sous une photo, on écrit un petit commentaire et ça y est, on se prend pour Voltaire. Grâce aux images, aux infos trafiquées, on peut désormais manipuler les populations en toute liberté. Les Égyptiens avaient l'électricité. C'est Maître Gims qui l'a révélé. Il y en a qui disent que Brigitte Macron est un homme. C'est totalement faux. De source sûre, c'est Emmanuel Macron qui est une femme. Tu savais qu'Anne Romanoff et Bradley Cooper avaient une liaison en secret? Personne ne le sait, sauf son ex. Il paraît qu'il est désespéré, George Clooney. Bah ça va, on peut toujours rêver, hein. Sur les réseaux sociaux, il nous faut prendre soin du poids de chacun de nos mots. Comme l'aurait dit en son temps Victor Hugo, braves gens, prenez garde aux choses que vous tweetez. Tout peut sortir d'un post qu'en passant vous perdite. Tout. Et ne m'objectez pas que votre avis est sûr. Il suffira d'un tweet pour qu'on vous cloue au mur. Plus de nuances, plus de présomption d'innocence. En quelques instants, condamnation, procès, sentence. Derrière son écran confortablement planqué, on peut désormais insulter les gens en toute impunité.
1: Anne Romanoff, t'as vu ta gueule de Picasso dégénérée? T'es qu'un gros déchet que personne veut composter.
0: Espèce de sale bourgeoise de droite, réac et démago, avec son pauvre radio-bistrot. Pauvre gauchiste, gauchiasse, qui pense qu'à la caillasse, LFiste, antisémite. En plus, elle a trois grands-parents juifs, elle me donne envie de gerber, elle sent le fromage râpé, elle est moche à en crever. Oui, je vous ai fait un petit résumé, hein. Ce sont quelques-unes des amabilités dont on m'a récemment gratifiée. Qui ? Ah bah je ne sais pas, ces gracieusetés sont rarement signées. Ah vous me direz oui, mais moi je suis pas vraiment concernée. C'est vrai que parfois, par l'odeur du buzz alléché, je me laisse malgré moi captiver par la dernière polémique dont tout le monde a parlé. Non, nous sommes tous concernés, toi, moi, vous, il, elle, eux, par notre écran totalement absorbé, notre doigt comme possédé, swipe d'une fake news à une semi-vérité. On sursaute à chaque notification, de peur de rater la moindre information. Absorbé par ce flot incessant, on ne voit plus nos amis, nos amours, nos parents, nos enfants. Alors pensez, si vous le pouvez, tout à l'heure en sortant, à ne pas rallumer tout de suite vos écrans. Levez les yeux, respirez, savourez l'instant présent. Sauf si vous voulez me liker sur les réseaux, bien évidemment.
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mon expérience de la vie, c'est qu'on peut énormément améliorer sa vie grâce à la lecture de livres de développement personnel. Moi, grâce à la lecture du livre « Ose devenir qui tu es », j'ai osé quitter mon emploi de toiletteuse canine pour ouvrir une onglerie bien-être en auto-entrepreneur où je pratique le tatouage du sourcil, le design angulaire et le paysagisme du maillot. Je vous conseille également la lecture du best-seller japonais « La magie du rangement ». Ça, c'est un livre incroyable. Ça t'explique si tu ranges chez toi, tu vas créer de la place dans ta vie. Mais attention, c'est japonais, hein, c'est méthodique, c'est 300 pages, c'est meuble par meuble, objet par objet. Chaque objet que tu achètes toi, il te faut le regarder, te demander « Est-ce que j'en ai vraiment besoin? Est-ce que j'en ai envie? Est-ce que ça me procure du plaisir ?» Si la réponse est non, l'objet, tu le donnes ou tu le jettes. « Est-ce que j'en ai besoin ?» Eh bien, c'est comme ça, je me suis débarrassée de mon dernier copain. Ça a créé de la place, il est parti avec tous les meubles. Je vous conseille également la lecture du best-seller américain « Miracle Morning ». Ça, c'est un livre, ça t'explique que chaque jour, tu dois te lever 3 heures avant l'heure habituelle pour te consacrer au développement de ta personne. Ça fait que moi, au lieu de me lever à 7 heures du matin, je me lève à 4 heures du matin. Et le premier exercice qu'il faut faire au réveil, c'est te regarder dans la glace et te complimenter. À 4 heures du matin, c'est pas évident, hein. Je vous conseille également la lecture du best-seller québécois « Les 5 blessures qui t'empêchent d'être toi-même ». Ça, c'est un livre incroyable, que ça explique qu'on retombe toujours dans la vie sur les mêmes problèmes, parce qu'on les attire à nous sans faire exprès, parce qu'on a des blessures qu'on n'est pas au courant. Et il y a 5 blessures. Il y a l'abandon, l'humiliation, l'injustice, le rejet, la trahison. Moi, j'ai le quinté plus dans l'ordre. Et après, j'ai lu le livre « Guérir les 5 blessures qui t'empêchent d'être toi-même ». Et j'espère que prochainement, ils vont sortir cicatrisés pour toujours les 5 blessures. Parce que dans ce livre, il t'explique qu'on porte tous et tout en nous les valises du passé, vous voyez. Il y a les valises familiales. Moi, j'avais quand même un père passif-agressif, une mère envahissante et dépressive, une sœur jalouse et plus belle que moi, un frère hyperactif avec de l'eczéma, un premier compagnon pervers narcissique manipulateur et le deuxième bipolaire alcoolique, vous voyez. C'est pas des valises que j'avais, moi, c'est un camion de déménagement, hein. Et à cela se rajoute le sac à dos des chagrins d'amour, qui est plus ou moins lourd selon les gens. Mais moi, j'avais quand même Pierre, Philippe, Antoine, Jérôme, Enzo, Salo, Michael, Enculé, Jérémy, Stéphane, ouais. Donc entre le sac à dos et les valises, mais j'étais plombée, quoi, hein. Et dans le livre de visualisation positive, ils disent « Regardez devant vous, il y a le train de la vie qui passe avec des opportunités. » Je voyais pas le train, je dis. Il y a encore grève ou bien... Mais... C'est parce que j'étais lourde psychiquement, vous voyez, le plus je m'allège, le moins je suis lourde, et maintenant je vois le train de la vie qui passe. La prochaine étape sera d'arriver à monter dedans. Et dans ces livres, il t'explique que chaque fois que tu as une souffrance, une difficulté, un problème, il ne faut pas se plaindre, il faut se réjouir. Chaque fois qu'on a un problème, il faut savoir que c'est l'univers qui nous envoie un message pour nous aider à grandir. Vous voyez ? Moi, avant, quand j'avais une rupture, je disais « Oh, j'ai rencontré un connard !» Je ne dis plus jamais ça, hein. Je dis « Oh, j'ai rencontré un homme qui m'a aidé à grandir. » Après, le problème, c'est que j'ai rencontré quand même beaucoup, beaucoup de connards. Hein, donc, je suis très, très grande maintenant. Et du coup, j'ai du mal à trouver un homme à ma taille. Ouais. J'ai également fait un stage karma, vie antérieure, réincarnation. Et ça, c'est incroyable parce que depuis petite, j'ai des angines inexpliquées. Et bien, dans le stage de vie antérieure, on a découvert que j'ai vécu à Versailles, au temps de Louis XVI, et j'étais très, très haut placée. Mais vraiment, j'étais pas dans la royauté. Mais disons que j'ai bien, bien, bien connu un bras droit de Louis XVI, vous voyez. Mais il y a eu la Révolution française. Il s'est fait arrêter par les sans-culottes. Et c'était un jour où j'étais avec lui, sans culotte également. J'ai voulu expliquer que j'étais pas sa femme officielle, mais tu peux pas discuter avec un sans culotte en période révolutionnaire, quoi. Tu vois, les sans culottes, c'est comme Mélenchon, c'est des gens, ils sont exaltés, tu peux pas. Donc j'ai été arrêtée, et après, ils m'ont guillotinée, et j'avais les boules, vous voyez. D'où les angines inexpliquées. Et bien, depuis que j'ai compris ça, j'ai beaucoup moins d'angines, vous voyez.
Parce que j'ai également lu le livre incroyable « Écoute ton corps ». Ça, ça t'explique que chaque fois que tu as mal quelque part, c'est ton corps qui t'envoie un message pour t'alerter sur un problème que tu ne vois pas. Par exemple, sachez que quand vous avez mal aux yeux, c'est quelque chose que vous refusez de voir. Quand vous avez mal aux oreilles, c'est quelque chose que vous ne voulez pas entendre. Quand vous avez mal aux dents, il faut aller chez le dentiste. Et quand on a mal au genou, c'est le jeu et le nous. Le genou, c'est un problème de couple. Et dans le stage de vie antérieure, il nous expliquait beaucoup de choses sur la réincarnation des animaux. Par exemple, sachez qu'un insecte, il ne va pas se réincarner de suite en humain. Il va passer par des étapes. Il va devenir un poisson, un papillon, une tortue, un oiseau, vous voyez. Moi, je suis contre la souffrance animale en tant qu'ancienne toiletteuse canine. Mais vous savez ce que c'est? L'été, parfois, il y a un moustique, on n'en peut plus, bang! Mais moi, je prends toujours le temps de discuter avec lui après. Je dis, je m'excuse, petit moustique, de t'avoir ôté la vie. Je te souhaite de te réincarner dans quelque chose de plus sympathique, une mouche ou une abeille. Je te souhaite une abeille. C'est plus sympa de faire du miel que de bouffer de la merde, voilà. Et ils nous ont expliqué qu'un être humain qui se comporte mal, dans une vie future, il peut être rétrogradé en animal. Sachez que si vous vous comportez mal comme un chien, vous pouvez être transformé en chien dans la vie d'après. Combien de fois il y a des gens, ils vous montrent leur chien, ils vous disent « Oh, regarde ses yeux, c'est incroyable, on dirait un humain, on dirait qu'il voudrait parler. » Je dis « Oui, il voudrait parler, mais il peut pas, il aboie. Il a fait de la merde, voilà. » Et il paraît que même, ils nous ont expliqué que quand on était radin, dans une vie future, en punition, on pourrait te transformer en rat. C'est pour ça qu'on dit que c'est un rat. On le sait inconsciemment quand quelqu'un est radin. C'est pour ça qu'il y a de plus en plus de rats à Paris. Les gens, ils accusent Anne Hidalgo, elle y est pour rien, c'est le Parisien qui est radin. Mais moi, depuis que je sais ça, je laisse des pourboires, même minimes. Même au supermarché, je donne un centime, je dis prenez, prenez, je veux pas devenir un rat. Ouais. J'ai également fait un stage de psychogénéalogie. Il se trouve, depuis petite, j'ai peur des feux d'artifice. Et bien, au stage de psychogénéalogie, on a découvert que mon arrière-grand-père, il avait fait la guerre de 14 dans les tranchées, qu'il avait peur du bruit des obus, et c'était un poilu, et moi, je fais de l'épilation pour réparer. On est connecté, on fait des connexions que connectent pas ceux qui sont pas connectés. Et j'ai une amie, elle est encore plus connectée que moi. Elle m'a initiée à la sylvothérapie. Je sais pas si vous connaissez. Tu te promènes dans la nature, dans un square. S'il y a un arbre avec lequel tu ressens un feeling, tu te colles à lui pour te nourrir de sa force. Je vous déconseille de le faire en ville quand même. Parce que tout le monde n'est pas connecté. Quand on discute avec un platane à 4 heures de l'après-midi dans un square, les gens vous regardent bizarrement quand même. Donc, avec mon ami, on a été en moyenne montagne, dans une forêt de conifères, c'était incroyable. J'ai eu un flash avec un sapin, je le connaissais d'avant, quoi. Je me suis collée à lui, j'étais bien. Mon ami me dit, la nuit tombe, faut y aller. J'ai dit, non, laisse-moi encore un peu. Quand j'ai voulu me dégager, je me suis aperçue que lui-même ne voulait pas me laisser partir. Il était en période de résinage. Je suis restée collée, quoi. Elle a dû appeler les pompiers pour me désincarcérer. Mais n'empêche, c'est ce soir-là que j'ai rencontré Franck, le pompier. Franck, 36 ans, et je chausse du 36. Et ça s'est passé un 22 juin. 22, c'est le numéro de la rue où mes parents ils habitaient quand j'étais petite. Ouais. Ah non, mais quand on est connecté, on connecte. Moi, j'adore tout ce qui est numérologie. Dans 15 jours, je fais un stage de numérologie, on sera 8. 15 fois 8, 120. 120 euros, c'est le prix du stage. Ouais. En plus, moi, j'ai découvert récemment que j'étais HPI, donc oui, au potentiel dans l'intelligence. J'ai pas fait le test encore, mais je le sais, je le sens. C'est depuis que j'ai vu la série, vous savez, HPI, c'est incroyable. Je me suis reconnue, mais pff, rien que la façon de s'habiller, c'est moi, quoi. Tout ça pour vous dire que le travail intérieur sur soi, c'est vrai qu'on ne reçoit pas de salaire pour le faire. Mais si on refuse de s'y intéresser, ça peut nous coûter cher, parce que moi je considère que c'est un travail qu'on doit faire tout au long de sa vie et qui n'a pas de prix.

C'est un petit peu le bazar, là. Hein. Et là, avec tout ce qui se passe, on voit que c'est pas du tout pareil, la France et les États-Unis, parce que en France, les présidents, ils promettent des choses et ils les font pas. Et aux États-Unis, les présidents, ils font des choses qu'ils avaient pas promis. Et la prise de décision, c'est pas pareil en France et aux États-Unis. Par exemple, aux États-Unis, Trump, il décide un truc le lundi, il le met en place le mardi, le mercredi, la bourse, elle baisse, le jeudi, elle baisse encore plus, le vendredi, elle dégringole, le samedi, il change d'avis, et le lundi, ça revient comme le lundi d'avant. Qu'en France, le président, il décide un truc au mois de janvier, il présente une loi au Conseil des ministres au mois de février, la loi, elle part à l'Assemblée nationale au mois de mars, ils discutent, ils font des amendements, elle va au Sénat au mois d'avril, ils discutent, ils font des amendements, elle retourne à l'Assemblée nationale au mois de mai, ils discutent, ils font des amendements, elle retourne au Conseil des ministres au mois de juin, là, le Premier ministre, il est parti. Non, mais là où on a de la chance, c'est que Macron, il s'entend plutôt bien avec Trump. Vous rappelez, la première fois que Macron, il a été voir Trump à la Maison-Blanche, il a mis la main sur une joue de Trump, il a fait comme ça. Trump, il a enlevé la main. Macron, il a remis la main. Et Trump, il a laissé la main. Et après, il a dit, je m'entends bien avec le président français. Alors que quand Zelensky, il a été la première fois à la Maison-Blanche, il était crispé, il était comme ça. Trump, il était comme ça, il aurait fallu mettre Macron entre les deux pour... Du coup, après Trump, il s'est énervé, il a dit « j'arrête de soutenir l'Ukraine ». Et là, Macron, il s'est énervé aussi. Et au mois d'avril, il nous a parlé à la télé, il était très comme ça, très sérieux. Il a dit « mes chers compatriotes, l'heure est grave, il faut résister, on va se battre, on va pas se laisser... Oh, » là, là, là, là, là. Emmanuel, on peut pas faire la guerre en France au mois de mai. On a les ponts. Après, Macron, il a réuni tous les chefs d'État de l'Europe à Paris. Il est devenu le chef de la guerre et s'est fait pote avec Zelensky. Il lui a filé 2 milliards d'euros alors qu'on a un trou, mais il l'a pris dans le trou. Et après, le pape est mort, et là, il y a un miracle qui est arrivé sur la terre. Dans l'église de l'enterrement du pape, sur une chaise en paille, qu'est-ce qu'on voit? Trump et Zelensky qui discutent comme des potes, que ça. C'était l'Esprit Saint qui est tombé sur la terre, ils étaient comme ça, ils discutaient. Du coup, Macron, il les connaît, il a été les voir, ils lui ont dit casse-toi, il est reparti. Après, il a pris l'avion et s'est pris une tarte dans la gueule. C'est difficile, la vie de Macron, les gens, ils se rendent pas compte, c'est difficile, hein. Vous vous souvenez de l'émission de télé que Macron il avait fait au mois de mai? C'était Macron face aux Français. Pendant 2 heures, il s'est pris plein dans la gueule. Les gens, ils faisaient des critiques. Ils disaient, ah oui, c'est intéressant, je remercie. Je suis pas d'accord, mais je note. T'imagines la même émission aux États-Unis? Avec Trump, à la première question, Trump dit, bullshit, fuck you. Le lendemain, l'émission, elle était supprimée. Que Macron, il était là, oui, c'est intéressant, je vous remercie. T'imagines la même émission en Russie avec Poutine? Mais à l'heure d'aujourd'hui, on sera encore en train de rechercher le corps

démembrée de Sophie Binet dans la Volga. Que en France, oui, ça t'intéresse pas. Qui c'est qui m'a fait faire cette émission de merde? Et là... Là, c'est compliqué, hein. C'est très compliqué. Et ça, c'est à cause des européennes. Parce que aux européennes, la gauche, elle a dit avant les européennes, elle a dit à Macron, si vous n'avez pas la majorité, il faut dissoudre. Et Macron, il a dit non, je ne dissoudrai pas. Et il n'a pas eu la majorité, et il a dissous. Et la gauche a dit, mais pourquoi il a dissous? Il a dit qu'il ne dissoudrait pas. Et Gabriel Attal a dit, mais pourquoi il a dissous? J'ai perdu mon boulot. Et Macron, quand il a vu le bordel, a dit, mais pourquoi j'ai dissous? J'aurais pas dû dissoudre. Pendant 3 semaines, tout le monde a cru que Jordan Bardella il serait Premier ministre. Les gens disaient, oh, il est jeune, il est beau, il est frais, il est grand, il porte bien le costume. Je dis, on cherche pas un témoin de mariage, là. Éric Ciotti, il était tellement sûr que Bardella il serait Premier ministre, il a quitté les Républicains pour aller au Rassemblement National pour devenir ministre de l'Intérieur. Et ben maintenant, il est à l'intérieur de chez lui. Oh. Et la gauche, ça faisait 7 ans qu'ils ne s'entendaient pas. Et ben là, ils se sont réunis pendant 7 heures et ils ont déclaré, on a trouvé un accord, on s'est mis d'accord. On leur a dit, vous êtes mis d'accord sur toi. Ils ont dit, on s'est mis d'accord sur un nom. Le nouveau Front Populaire, on est d'accord, hein, ils sont d'accord, on est d'accord sur le nom. Ah, sur le nom, le nouveau Front Populaire. Mais sinon, vous avez passé un accord, on n'a pas encore passé d'accord, mais on s'est mis d'accord que le moment venu, on trouvera un accord, hein, on est d'accord pour dire qu'on se mettra d'accord. Ça, on est d'accord pour dire qu'on est d'accord, et on est d'accord sur le nom. Ça, là, le nom, on est vraiment tous d'accord sur le nom, et pour le reste, on se mettra d'accord, d'accord, on est d'accord. C'était pas d'accord. Après, il y a eu les élections, le nouveau Front Populaire premier, le Rassemblement National deuxième, Macron troisième, les Républicains dernier, et Macron, il a pris le Premier ministre chez les derniers. Ah. Il avait peut-être entendu dire les premiers seront les derniers, je sais pas. Parce qu'à un moment, Mélenchon voulait être Premier ministre, Olivier Faure ne voulait pas. Olivier Faure voulait Premier ministre, Mélenchon ne voulait pas. Après, tous les deux, ils ont trouvé Lucie Castex. Ils étaient d'accord qu'elle soit Premier ministre. Elle était d'accord. Elle a dit que j'existe d'être nommée Premier ministre. Et là, Macron n'était pas d'accord. Macron, il a dit non, non, non, c'est trop tard. Je ne peux pas nommer de Premier ministre. Il y a les Jeux Olympiques. Ben, c'est du bon. Et après les Jeux Olympiques, on l'a dit alors. Il a dit non, mais là, je ne peux pas nommer de Premier ministre. Il y a les Jeux Paralympiques. Là, on se dit, il se fout un peu de notre gueule. Après, ils veulent nous dire, c'est la rentrée des classes, la Toussaint, la galette des rois. Non. Donc, à la rentrée, il a voulu nommer Bernard Cazeneuve, Mélenchon n'a pas voulu. Il a voulu nommer Xavier Bertrand, Marine Le Pen n'a pas voulu. Et c'est comme ça qu'on s'est retrouvé avec Pépé Barnier. Pépé Barnier, personne ne voulait, mais personne ne voulait pas. Il était... Moi, j'aimais bien Pépé Barnier, il était grand, il était élégant, il était détendu, parce qu'il ne s'attendait pas du tout. Il a dit, vraiment... Il a dit, je ne sais pas combien de temps ça va durer, et c'était prémonitoire, ça n'a pas duré longtemps, mais... Moi, j'aimais bien Pépé Barnier, parce qu'il était rassurant, tu sais. Dans une réunion de famille, tu t'engueules sur l'héritage, tu vas voir Pépé Barnier, tu lui expliques tout, il t'écoute, il ne fait rien, mais tu es un peu calmé. Voilà. Le seul moment où Pépé Barnier a perdu son calme, c'est quand il a découvert le trou. Il y a un trou, j'avais entendu parler du trou, mais je ne pensais pas que c'était un si gros trou. Hein. Et après, il est tombé dans le trou. Ouais. Et les gens, ils ont dit le trou, c'est à cause de Bruno Le Maire, parce que pendant le Covid, il a dit on va aider les Français quoi qu'il en coûte. Mais il n'a pas dit qui l'en paye. Et après, on a découvert que c'est nous qui avons payé le quoi qu'il en coûte. Moi, je regrette qu'il n'y avait plus Gabriel Attal. J'aimais bien Gabriel Attal. Il était jeune, il était frais, il faisait rien, mais il visitait beaucoup. J'aimais bien Gabriel à l'école, Gabriel à l'hôpital.

Gabriel sur une botte de paille. Celle que j'aimais bien, c'était la ministre du Sport et de l'Éducation, Amélie. Elle n'est pas restée longtemps à l'éducation. Elle a visité une école avec Gabriel. Elle était sur le trottoir devant l'école. On lui a dit, pourquoi vous avez mis vos enfants dans une école privée? Elle a dit, parce que l'école publique, c'est une horreur. Il y a un paquet d'heures non remplacées. Elle avait oublié qu'elle était ministre. Elle avait oublié qu'elle était filmée. Oh. Et je voyais mon Gabriel derrière. Oh, la conne, la conne, la conne. Et après, Amélie, l'ont laissée au sport, mais elle n'avait plus le droit de parler. On lui disait, ça se prépare bien, les Jeux Olympiques. Et vous pensez que la Seine sera dépolluée à temps? La dernière fois qu'on a vu Amélie, elle avait une combinaison de plongée, elle a sauté dans la Seine, elle a nagé, elle est ressortie. Elle a dit, c'est une grande et belle journée. Elle s'est fait hospitaliser pour une gastro, on ne l'a jamais revue. Et après Pépé Barnier, Macron, il s'est dit, finalement, c'était bien, les premiers ministres de 73 ans. Et il a pris Bayrou, et Bayrou, il avait le même âge que Pépé Barnier, mais ça ne rendait pas pareil. Parce que Bayrou, lui, ça fait 30 ans qu'il attend d'avoir des grosses responsabilités. Et quand tu réalises ton rêve à 73 ans, t'es au taquet, quoi, t'es... Il était comme ça, hein. Et Bayrou, il a réussi à être soutenu par les socialistes. Et les socialistes ont dit, attention, si on vous soutient, ils vous supprimez la réforme des retraites. Il a dit, d'accord. Et les républicains ont dit, si vous supprimez la réforme des retraites, on vous soutient pas. Il a dit, d'accord. Et là, il a dit, on va pas la supprimer, mais on va tellement la changer que ce serait comme si on l'avait supprimée. Et aux républicains, il a dit, on va la changer un tout petit peu, mais on va la garder. Alors il a dit qu'il faisait un conclave avec les partenaires sociaux, il les a tous réunis, disant démerdez-vous pour... Et chaque jour il y avait des partenaires sociaux qui s'en allaient, à la fin il n'y en avait plus que deux, et ils n'étaient pas d'accord. Et après, il est parti. Ce que j'ai remarqué, Bayrou, avant, il bégayait, et là, quand il était Premier ministre, il ne bégayait plus. Non, il commençait une phrase, il y avait un trou, après, il trouvait la fin, on disait « Oh !» Et après Bayrou, Macron, il l'a cherché, et il a trouvé le cornu. Voilà. On ne le connaissait pas tellement. C'est un bon gars, tu sais, Tu sais, c'est quand tu fais un déménagement, le cornu, il vient, quoi. Il n'a pas parlé pendant 27 jours, il recevait tout le monde, il ne parlait pas. Je dis, oh, ben, c'est intéressant, qu'est-ce qui va nous sortir? Il ne parle pas, il réfléchit, c'est bien, ça change. De ceux qui parlent sans réfléchir, lui, il ne parle pas, il réfléchit. Et au bout de 27 jours, il a nommé un gouvernement pareil que celui d'avant. On était un peu déçus quand même. Hein. Et au bout de 14 heures, il a dit, je me casse, il a dit... C'est dur, parce que ceux qui se nommaient ministres, t'es content quand même. Tu sais, tes amis t'appellent, ils te félicitent, ils te disent merci, je vais faire ce que je peux, et c'est fini. C'était court. Et en plus, avec le système, là, ils doivent continuer à bosser, ils ont démissionné, ils disent, c'est eux qui s'occupent quand il y a des problèmes. Et ils sont pas payés, donc voilà. Et le cornu, il a dit non. Ça m'intéresse pas, il a dit, non, c'est trop compliqué, il a parlé à la télé, il a dit, je suis un moine soldat, donc ça, je savais pas qu'il était moine ni qu'il était soldat, les deux en même temps, en plus, c'est original, il a dit, je fais les déménagements, voilà. Et donc il a reçu encore les gens, voilà, et là, hier, à 22h, Macron, il a dit, tu recommences. Là, ce soir, elle a dit qu'elle allait...

Et peut-être trop d'émissions. Je sais pas. Parce que du coup, chacun donne son avis. Les Républicains, ils veulent plus être ministres, mais ils veulent soutenir selon les cas. La gauche, ils peuvent soutenir s'ils suppriment la réforme des retraites. Voilà. Et lui, là, il attend. Et il y a une histoire que si on vote pas le budget lundi, c'est très très grave. Je sais pas pourquoi, mais c'est très très très grave. Voilà. Donc il peut pas changer là. On est samedi, lundi. Parce qu'il a toujours pas de ministre à l'heure où je parle. Hein. Alors après, d'ici une heure, ça peut changer maintenant. Parce que Macron, l'autre jour, il a convoqué les partis à 2h du matin. Donc il envoie des textos la nuit. Donc, je sais pas. Et puis, les ministres de Beyrouth, il y avait Taillot. Les gens, ils aimaient bien Taillot, à l'intérieur. Il y en a, ils pensent qu'il peut être président, Taillot, parce que ça rassure, il a une tête de français d'une autre époque, je trouve, Taillot. Tu sais, non, il a une tête de proviseur des années 50 en Auvergne, tu sais, vraiment. Le type qui est pas très beau, mais tu finis par l'épouser parce qu'il insiste, et puis tu te dis au moins il sera fidèle, et en fait, non. Non. Taillot, il avait une obsession quand il était ministre de l'Intérieur, c'était les influenceurs algériens. Si t'es influenceur algérien, tu dis des conneries dans une vidéo, Taillot, il t'arrête, il te met dans un avion pour l'Algérie, l'Algérie, il te renvoie en France, Taillot, il te re-arrête, il en prend un autre, il le remet dans l'avion, l'Algérie... C'était Roland Garros, là, comme ça. Et Darmanin, il a mis beaucoup de temps à comprendre qu'il était peu l'intérieur. Et il était ministre de la Justice. Il avait une obsession, c'est les narcotrafiquants. C'est comme les trafiquants de drogue, mais pour les séries Netflix. Et la grande idée de Darmanin, c'est qu'il arrêtait tous les narcotrafiquants. Il les mettait ensemble dans la même prison. Comme ça, ils pouvaient discuter entre eux et s'évader ensemble. C'était ça. Il y avait Elisabeth Borne à l'éducation. Moi, j'aime bien Elisabeth Borne parce qu'elle est honnête. Quand elle arrive à l'éducation, elle a dit « j'y connais pas grand-chose ». Et c'était honnête. Et elle s'en est mieux sortie que ceux qui s'y connaissaient parce qu'elle était cool comme ministre. Quand il a fait chaud, elle a dit « si vous voulez pas aller à l'école, restez chez vous ». C'est au feeling. Elle a dit « faites comme vous voulez ». Voilà. Là, pour les retraites, elle a dit « bon, si c'est un problème, on peut l'enlever ». On la remettra plus tard. Elle est tranquille, quoi. Et puis, il y avait le ministre de l'économie. J'ai pas retenu son nom parce que je me suis dit, il va pas rester longtemps. Puis c'est vrai, il est déjà parti. Et lui, il cherchait 40 milliards d'euros. Mais il était cool aussi. Nous, des fois, on dort pas pour 2000 balles. Et lui, 40 milliards. Il avait dit, hein, je vais pas augmenter les impôts. Mais il voulait supprimer les niches qui permettent de réduire les impôts. Donc, si tu supprimes ta niche, l'impôt, il augmente. Et 98% des Français, ils sont pour supprimer les niches des autres. Mais chacun veut garder sa niche, c'est ça. Donc, voilà. Voilà. Et donc là, ils cherchent des ministres, mais j'étais pas... Taillot, il a dit qu'il voulait pas y aller. Et puis, c'est pas... Puis, c'est sûr, t'as pas envie, moi, on m'appellerait. Ça peut ne pas durer longtemps, quand même. Si c'est 14 heures, bon, en même temps, si ça peut rendre service, 14 heures, je sais pas. Et puis, non, mais faut pas oublier, quand même, un truc. Les gens, ils critiquent Macron, mais Macron, il a été très courageux au début de la guerre en Ukraine. Je sais pas si vous vous rappelez, Poutine, il avait sorti ses chars. Macron, ça a été le seul chef d'État occidental assez courageux, inconscient, pour aller en Russie voir Poutine. Il a été le voir, il a dit « Vladimir, la violence, ce n'est pas bien. La guerre n'est pas une solution. » Et il pensait que Poutine, il aurait fait « ah ben oui, maintenant qu'on me le dit, oui, ben oui. » Et Poutine, il a regardé Macron, il a fait comme ça, et quand il est parti, il a fait comme ça. Et nous, les Français, on était émus par la guerre en Ukraine. Au début, c'est vrai, on était émus. On a envoyé de l'argent quand on en avait encore. On a envoyé des médicaments quand on en avait encore. On a envoyé des vêtements, des vieux vêtements. Tous les vieux vêtements que vraiment on n'arrivait pas à vendre sur Vinted. Je vois ma belle-sœur, elle a envoyé un sac entier de maillots de bain, j'y étais sûre, pour l'Ukraine. Elle me dit « oh, avec le réchauffement climatique... »

Mon beau-frère, il s'est même inscrit dans une association pour accueillir des Ukrainiens chez lui. Enfin, lui, il avait imaginé une Ukrainienne, quoi. Il avait imaginé Irina, 22 ans, qui serait arrivée au petit déjeuner. Bonjour. Je remercie vous de l'accueillir, moi. Oh, oh je désole. J'ai oublié le bas de pyjama en Ukraine. Oh. C'est ma belle-sœur qui a rempli le formulaire, je sais pas ce qu'elle a mis, mais ils ont pas du tout eu Irina, quoi. Ils ont eu Olga, sa grand-mère, alors elle, c'est pas le bas de pyjama qu'elle vit à Kiev, c'est son dentier, quoi. Non, mais là, quand même, le vrai problème en ce moment, c'est tout ce qui se passe au Proche-Orient. Et tu peux pas discuter de ce qui se passe au Proche-Orient parce que tout le monde s'engueule. Et moi, je dis, il faut en parler. Voilà, j'en ai parlé. Non mais moi j'ai dit que quand il y a des problèmes comme ça, faut donner la parole à des gens qui t'aident à prendre de la hauteur. Et je voudrais citer une phrase de Martin Luther King qui a dit: nous devons apprendre à vivre ensemble comme des frères et sœurs, sinon nous allons mourir ensemble comme des idiots.

0: Alors, ce spectacle s'appelle L'expérience de la vie. Et j'étais voir des gens qui avaient vraiment beaucoup, beaucoup d'expérience de la vie pour leur demander ce qu'ils avaient retenu de la vie. Ben moi, ce que j'ai retenu, c'est que la comparaison, c'est du poison. Parce que quand j'étais jeune, j'ai passé beaucoup de temps à me rendre malheureuse parce que je me comparais à celle-ci qui était plus belle que moi, celle-là qui était plus mince que moi, celle-là qui était plus belle, plus mince et plus grande, alors qu'il suffit d'attendre que le temps passe. Quand on vieillit, il y a tout qui tombe et tout qui se creuse. Et c'est plus facile de vieillir quand t'es moyenne, parce que t'as l'habitude d'être moyenne, et t'as le plaisir de voir les très belles devenir moches. Et moi, je trouve ce qui est formidable, c'est les filtres Instagram que m'a montré ma petite fille, que ça permet de lisser tout ce qui est fripé, de remonter tout ce qui est tombé, et d'aspirer tout ce qui est boursouflé. Moi, je dis, vive Instagram!
1: Moi, je donnerais surtout un conseil professionnel aux jeunes générations. Soyez toujours aimables au début de votre carrière avec tous ceux que vous allez croiser quand vous grimpez les échelons. C'est les mêmes que vous risquez de retrouver bien des années plus tard, le jour où vous allez les dégringoler. Si vous avez été désagréable avec eux, soyez certains qu'ils vous le feront payer. Et si vous avez été gentil et bienveillant, vous verrez qu'il y a de grandes chances pour qu'ils l'aient oublié.
0: Moi, je dis qu'il ne faut jamais en vouloir aux gens qui sont méchants avec nous, parce que s'ils sont méchants, c'est qu'ils sont sûrement eux-mêmes très malheureux et qu'ils ne peuvent pas faire autrement. Et surtout, c'est des cons. Moi, je distingue trois types d'individus. Les altruistes qui vont te tendre la main quand tu es au fond d'un ravin. Les indifférents qui vont passer leur chemin sans même s'apercevoir que tu ne vas pas bien. Et les vraiment méchants qui vont prendre plaisir à t'enfoncer la tête sous l'eau quand t'es déjà en train de couler. Mais tu découvriras que c'est seulement le jour où t'auras des vrais gros ennuis que tu sauras qui sont vraiment tes amis. Alors, il y a toutes sortes de manières de passer au travers de la vie. Les optimistes qui disent « Mais quoi qu'il arrive, la vie est belle !» Il y a les pessimistes qui disent « Qu'est-ce que tu veux ? Ça m'étonne pas, c'est comme ça, c'est la vie !» Et les indifférents qui disent « Moi, tu sais, maintenant, je n'attends plus rien de la vie. » Alors moi, je me suis dit que c'était le moment, à mon âge, 49 ans. C'est pour voir si vous suiviez. Je me suis dit que c'était le moment de faire un petit bilan de ma vie. Un mariage, un divorce, une liposuction. Ben je sais, c'est très bien fait, ça ne se voit pas. Hein ? Deux enfants, 5 ruptures à mon initiative, 9 ruptures indépendantes de ma volonté, 22 kilos perdus, 28 kilos repris, 600 standing ovations, 14 spectacles, 37 ans de carrière. La vie. V-I-E, trois petites lettres si dérisoires pour une aventure si énorme et si belle. Quel que soit son âge ou ses croyances, chacun d'entre nous peut en faire l'expérience. On peut mener plusieurs vies dans son existence. On peut refaire sa vie, changer de vie. Et ça s'appelle l'expérience de la vie. Moi, des regrets, jamais de la vie.

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6: 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Nous vous emmenons dans les coulisses de la réouverture du Puy du Fou.
7: Là, c'est clairement aussi des challenges pour Fantine et toutes nos nouvelles. Pour elles, c'est une première. Elles n'ont jamais tenu une épée.
6: Le portrait de Dorothée. Sa parole est rare, mais l'animatrice et chanteuse culte a accepté de se confier dans un rare entretien.
8: Alors, à l'époque, vous êtes partout. Et pourtant, rien ne fuite sur votre vie privée, c'est un exploit. Comment on fait ?
9: Très facile.
8: Comment ?
9: Pas de vie privée, elle est toute... Non, mais il y avait la famille et puis point, c'était suffisant. Enfin, c'était comme ça.
6: Un événement unique dans un écrin exceptionnel.
10: Oh, waouh !
11: Non, mais là, c'est incroyable, c'est un film.
6: Bienvenue dans les coulisses du Bal du siècle, où quand le château de Versailles fait revivre l'une des plus belles soirées de son histoire.
12: Et un, restez droite, mesdames, non. Non, vite, vite, vite, vite.
13: Nous sommes à Versailles. Hein.
6: Et dans 50 minutes inside, le MAG, c'est l'une de vos destinations préférées l'été, la Grèce. Nous avons suivi ces Français qui ont choisi de se mettre au service des vacanciers.
14: Là, on est dans la plus grosse semaine de la saison. Ça va certainement être aussi la plus dure. Les clients ont payé cher, ils attendent beaucoup de nous.
6: Organisateurs de croisières, restaurateurs ou animateurs en club, comment font-ils pour vous faire passer un séjour inoubliable ? Bonsoir à toutes et à tous et bienvenue dans ce numéro spécial été de 50 Minutes Inside. On commence tout de suite avec la réouverture du Puy du Fou en Vendée. Le célèbre parc a donné début avril le coup d'envoi de sa saison avec une affluence record. Nous y avons passé 3 jours en immersion aux côtés de ceux qui font le spectacle. Danseurs, cascadeurs, soigneurs, comment ont-ils préparé ce grand jour? Quels sont leurs secrets pour attirer toujours plus de visiteurs? Reportage en coulisses, signé Noémie Klein, Charlotte Balmer, Florent Ferré et Marius Douakoff.
15: Ici, l'histoire ne se raconte pas, elle se vit. Gladiateurs, mousquetaires, vikings, ils sont de retour. C'est l'événement vendéen le plus attendu. Après 5 mois de fermeture annuelle, l'un des plus grands parcs à thème du monde a rouvert ses portes. Ici, pas de manège à sensations ou d'univers fantastique comme ses concurrents Disney ou Astérix, mais des spectacles historiques. Et pourtant, le succès est au rendez-vous. Le Puy du Fou a battu l'an dernier un nouveau record de fréquentation. Avec 3 millions de visiteurs, il s'impose comme le deuxième parc de France. Attirant les fans de toujours, mais aussi de nouveaux venus, comme la famille Rangli, qui a fait plus de 800 km pour être présente ce jour-là.
3: on quitte 2026.

0: avant l'ouverture. Alors que les derniers coups de râteau sont donnés dans les allées encore vides du parc, en coulisses, malgré le froid et la pluie, Vikings et villageois sont sur le pied de guerre pour la toute dernière répétition de ce show, le plus ancien et emblématique du parc. Parmi eux, Brice. Pour cette troisième saison, le cascadeur a décroché le rôle de ses rêves. Un rôle pour lequel il se prépare depuis un an et suit une formation intensive depuis 4 semaines.
1: Tu réchauffes bien tranquillement, poignée, coude, et puis on y va.
0: Avec cet autre cascadeur aguerri, ils joueront à tour de rôle ce moine traîné violemment au sol par un cheval lancé à plein galop avant d'être attaqué par un aigle.
2: Voilà, c'est à mon tour après. Donc j'ai la pression, mais c'est une bonne pression. C'est ce qui me permet de rester focus et concentré sur ce que je vais faire.
0: Une cascade très technique, aussi spectaculaire que périlleuse, supervisée par Thomas, le responsable.
1: On a fait le maximum dans la formation pour lui donner toutes les cartes en main. Mais après, c'est à lui d'appliquer tout ça. Et puis, y a toujours une part de risque. On espère que tout se passe bien, quoi.
2: Ça devient beaucoup plus concret quand on met la tenue. Il y a un petit casque à l'intérieur. Donc c'est le petit casque de rugby fait par la costumière. Tout ce qu'on peut mettre en sécurité, on prend.
1: Ton objectif, c'est la table. Quand j'ai passé la table, je largue, j'envoie ma rotation. Si jamais, pour x ou y raison, tu n'arrives pas à trouver ta poignée, je fixe ma souche, je fixe mes rochers, j'arrête de bouger, je me mets en sécurité et je vais jusqu'au bout. Si ça arrive, mais ça n'arrivera pas.
0: Enfin, en théorie. OK. Malheureusement, au niveau de la table, Brice ne parvient pas à se détacher.
1: Eh ben, le cas qu'on a dit, il est allé jusqu'au bout, sans larguer.
0: Coincé, il reste accroché au cheval sur les 28 mètres de piste.
2: Ça, c'est censé partir comme ça, mais j'ai tiré et c'est pas parti.
1: On a bien fait de revoir juste avant ce qui se passe quand ça largue pas.
2: C'est clair. Mais il était vraiment grippé, même à la main, j'ai eu du mal à le retirer.
1: Ouais.
2: Je pensais qu'il y a trop de sable, donc je...
1: Tu le tapes un peu.
2: Bien.
1: On repart pour une dernière.
2: Ça marche. Ouais, je crois.
0: Deuxième et dernier essai pour le cascadeur de 27 ans. Et c'est encore raté.
2: Bah, je suis un peu dégoûté, ça fait exactement la même chose.
1: Solution alternative,
2: ouais.
1: Au lieu de tirer là, je viens tirer là. Et là, au moins, je suis sûr de larguer.
2: Ok. C'est frustrant.
0: Une frustration également pour sa partenaire, l'Arnaudie, qui fait ce spectacle depuis 2011.
3: Ils sont affêtés, c'est le terme pour dire entraînés, en fauconnerie, à une action. Et son action, c'est d'attaquer un moine dans le dos. Elle connaît très bien la musique, dans la tour, elle entend la musique, donc elle sait quand est-ce qu'elle doit partir. Et quand ça se passe pas, elle est un peu frustrée.
0: Demain, Brice n'aura pas le droit à l'erreur, car s'il ne se relève pas de sa chute, l'Arnaudie ne pourra pas entrer en scène pour réaliser sa prestation. Et toute une partie du show sera modifiée. Pour assurer jusqu'à 70 représentations par jour en haute saison, le parc emploie plus de 731 artistes comme Brice, notre cascadeur. Cette année, 113 ont rejoint la troupe. C'est le cas de Fantine, 21 ans, originaire de Saint-Étienne.
4: Achigas ! Ouais, ouais. 1, 2, 3, 4, 5, 6.
0: Pour sa première saison, elle a réussi à intégrer l'équipe de danseuses sur le spectacle des Mousquetaires.
4: Là, ça me paraît pas mal.
0: Mais pour travailler ici, il faut être polyvalent.
5: Ça va, tu t'en prêtes ?
6: Ouais.
0: Alors, en moins d'un mois, Fantine a dû s'initier à une autre discipline, l'escrime artistique.
7: On y va, Fantine ?
6: Oui.
7: Allez, on prend le temps. Tu pourras baisser un tout petit peu aussi, tu sais, sur ton...
6: La chef.
7: Il est très haut, mais tu peux le baisser un peu.
0: C'est Valentin, directeur adjoint des spectacles, qui supervise la dernière répétition.
7: 1, 2, 3, 4, 5, 6, 7, 8, 9, on a tout le monde.
0: Fantine va devoir incarner une mercenaire dans une bataille chorégraphiée au millimètre près, en maniant une rapière, une épée d'un kilo et d'un mètre dix, utilisée autrefois pour les duels.
7: On est sur des armes en acier qui sont certes pas complètement coupantes, mais à vitesse, en fait, on peut vraiment faire quand même du dégât. On refait, Nathan, du début. Vise bien le nombril, Fantine.
6: Ouais.
7: À chaque fois, tu arrives au niveau du genou, donc...

0: Précise nombril, plus haut. Voilà. Sur la saison, il faut se dire que là, sur 2026, on va être pas loin, je pense, de 700 représentations. Donc, faut être prêt. Faut clairement être prêt.
1: Ouais. Et j'y vais. Voilà, c'est mieux.
0: On continue.
2: À quelques foulées de là, les stars historiques du parc s'apprêtent, elles aussi, à entrer en piste. Dans les écuries du Stadium Gallo-Romain, ces 72 chevaux d'attelage sont entraînés quotidiennement pour leur spécialité, les courses de chars. Élise est soigneuse, son rôle, veiller sur ses champions à quatre pattes et les bichonner.
3: La graisse sur les pieds, c'est un peu comme de la crème hydratante un peu pour nous.
4: Qu'ils soient chouchoutés.
3: Ah bah là, on est sur du 4 étoiles. Hein. C'est vraiment important d'avoir des chevaux complètement en bonne santé, bien dans leur tête, dans leur corps, parce que sinon, il n'y a pas de cheval. S'il n'y a pas de cheval, il n'y a pas de course. S'il n'y a pas de course, il n'y a pas de spectacle. S'il n'y a pas de spectacle, il n'y a pas de pied du fou. Allez, au suivant.
2: Alors pour ça, un protocole de soins comparable à celui des athlètes de haut niveau est mis en place. Vétérinaire et maréchal ferrant hebdomadaire, dentiste annuel, ostéopathe et masseur à la demande.
5: C'est bien le mot.
2: Les chevaux sont aussi régulièrement pesés et leur alimentation calculée au gramme près. Sylvain, responsable de la cavalerie et meneur de char, vérifie ce matin le poids de ce jeune poulain, Requintado.
6: C'est un nutritionniste qui a établi leur poids de forme, là où ils sont le mieux physiquement. On établit la ration par rapport à leur poids de forme. Il faut qu'ils maintiennent ça toute la saison. Donc là, il est à 471 et son poids d'objectif est 465. Donc c'est bien, il est un peu au-dessus, mais on sait que vu qu'il va augmenter le travail et que les spectacles vont augmenter, forcément, il va baisser un peu. On leur demande de faire une grosse saison. Là, ils vont faire presque 150 courses en 6 mois. Donc c'est pour ça qu'on leur apporte toute cette attention. Donc on a agrandi les box, on a mis des extracteurs d'air pour éviter qu'il y ait de la poussière. Il y a aussi des brumisateurs qui envoient des huiles essentielles pour vraiment assainir l'air. Donc on essaye vraiment de tout faire pour que les chevaux soient au mieux.
2: Après un an et demi d'entraînement intensif, le poulain rejoindra demain le quatuor du char de Sylvain pour sa toute première course en public. Le jeune cheval et son meneur parviendront-ils à dompter la pression devant 7000 spectateurs? En plus de ces spectacles librement inspirés de l'histoire de France, le Puy du Fou mise aussi sur une autre expérience, ses hôtels à thème. Tout est bon pour faire voyager ses visiteurs dans le temps. Maison sur pilotis, tente médiévale, villa gallo-romaine ou encore château de Versailles, qui cette année a doublé sa capacité d'accueil de 100 à 200 chambres. C'est dans ce décor versaillais qu'Éloi, 25 ans, se glisse pour la première fois dans son uniforme de travail. Ce Vendéen d'origine va faire ses premiers pas en tant que réceptionniste à l'hôtel Grand Siècle.
7: Moi, j'adorais venir quand j'étais petit, donc là, de pouvoir contribuer à faire en fait que mes enfants soient contents de venir au Puy du Fou, bah, c'est toujours agréable de voir leur sourire. Donc pour ça, c'est vraiment chouette comme mission. Et voilà, et là, on est prêt.
8: Salut.
9: Ça va?
8: Oui, et toi?
9: Oui, super.
10: C'est la préa pour demain.
8: Okay.
10: Donc on va préparer les dossiers ce soir. En plus, on a des nouvelles réservations qui sont tombées ce matin.
2: Alors que les équipes finalisent les derniers détails, les premiers clients font leur arrivée.
8: Tiens, je t'en prie.
11: Waouh, t'as vu comme c'est beau.
2: Stéphane, Aurélie et leur fils Raphaël ont fait le déplacement depuis la Suisse.
12: Bonjour, messieurs dames.
11: Bonsoir.
13: Bonjour, bonjour.
12: Et vous avez fait bonne route?
13: Absolument. Ouais, un peu long, mais...
12: Mais vous êtes arrivé à bon port.
13: Ça valait la peine.
12: Alors, c'est la première fois au Puy du Fou?
13: Alors, c'est la première fois, oui.
2: Pour leur première visite, la famille a déboursé un peu moins de 1500 euros pour s'offrir 4 nuits dans l'unique hôtel 4 étoiles du parc.
13: C'est vraiment...
9: Magnifique.
13: Ah, en fait, c'est un peu la continuité de l'émotion qu'on a vue au début, quoi. Franchement, pas mal. Ouais.
9: On se croirait à Versailles. Ouais, vraiment.
2: Stéphane et sa famille sont parmi les premiers à inaugurer l'une des toutes nouvelles chambres de l'établissement.
13: Merci beaucoup.
9: Joli.
13: Ah ouais, ouais.
9: Wow. Regarde, on est à Versailles, mais il y a la lumière.
13: Ah ouais.
2: Pour eux, l'expérience ne fait que commencer. Après cette nuit à l'hôtel, ils seront aux premières loges pour l'ouverture des portes le lendemain. C'est le grand jour. Ils sont près de 20 000 à avoir fait le déplacement pour cette réouverture. Parmi eux, nous retrouvons Stéphane, Aurélie et Raphaël.
13: On est tout de suite dans l'ambiance, hein ?
4: Ouais, tout de suite.
13: Hein ? Regarde.
4: Ah, il y a
13: des
4: vautours.
13: Ah ouais, t'as vu ça un peu ?
4: C'est grand. Maintenant, il faut qu'on aille où ?
5: Alors là,
13: là, le mousquetaire. Ouais.
2: Le spectacle de Fantine, la danseuse, est celui qui ouvre le bal. Alors que les visiteurs se pressent à l'entrée, en coulisses, le compte à rebours est lancé. Si l'ambiance est détendue pour les anciens de la troupe qui ont customisé leur loge en boîte de nuit, du côté des nouveaux, pas de place pour la rigolade.
14: Faut commencer à y aller, Lisa, ou...
15: Moi j'y vais, j'ai encore mon chapeau à mettre.
14: Ouais. Après, tu peux aller commencer à t'échauffer. Ouais.
16: Un petit peu de pression, il y a du monde apparemment. Donc ça va être très chouette et j'ai hâte, vraiment.
2: Pendant 32 minutes, les spectateurs vont être immergés au XVIIe siècle dans une aventure de cap et d'épée. Où Fantine manie le fer à la perfection.
16: Ça s'est super bien passé, je me suis vraiment éclatée. Le public, ça aide vraiment et c'est trop chouette. Je vais vite me changer pour la danse.
2: Sur scène, la magie des effets spéciaux et la performance des danseuses portent leurs fruits. L'immersion est totale.
13: Ah, je suis bluffé, vraiment. Vraiment.
4: J'arrivais pas à laisser la bouche fermée.
2: Une première encourageante pour Fantine.
17: Prête pour enchaîner toute la journée et pour les 700 autres prochains.
2: Et ça tombe bien, car dans moins de 2 heures, elle retournera sur scène. À partir d'aujourd'hui, elle enchaînera entre 3 et 5 représentations par jour. Tout comme Brice, notre cascadeur, qui ce matin est sous pression.
18: Moi, je suis pleinement satisfait quand j'ai bien réalisé ma cascade. Donc hier, c'était à demi-mesure, à mon sens. Là, pour la première, et cette fois-ci, en plus, avec public, je vais tout donner pour que ce soit bon, quoi. On va essayer de corriger le tir aujourd'hui.
2: Alors que le cascadeur finit de se préparer et que les combattants prennent leur marque, le public s'installe dans les gradins. 26 minutes de combats spectaculaires et d'effets pyrotechniques impressionnants, relatant l'histoire d'un village médiéval qui, en plein mariage, est attaqué par des Vikings.
13: Allez, c'est parti.
2: C'est le moment crucial. Brice a 2 minutes 30 pour entrer dans son second rôle, celui du moine traîné au sol.
19: Tu restes bien dans ta bulle, ouais. D'accord ? Tu te concentres sur ce que tu sais faire depuis le départ.
2: La cascade la plus périlleuse du parc.
20: On va y aller en marchant gentiment.
2: Brice se met en position. Le fauconnier prépare l'Arnaudi, l'aigle des steppes.
20: Ok, pour l'aigle.
2: Mais coup de théâtre, le cascadeur reste encore une fois accroché au cheval et l'aigle ne peut donc pas faire son entrée en scène.
21: Malheureusement, il n'a pas réussi, donc on verra pourquoi après. Là, l'idée, c'est jamais de débriefer à chaud. Il laisse ça de côté, on en reparle après et il se remet dans son rôle. Pour éviter d'enchaîner les « je rate, je rate, je rate, je rate ».
13: Attention.
2: Brice déboule en coulisses, imperturbable et focus sur son prochain objectif. Il n'a qu'une minute 30 cette fois pour enfiler son 3e et dernier costume.
21: J'ai bien mis. Allez, concentré jusqu'au bout.
2: Celui de Viking pour le grand combat final.

0: ça va.
1: Dans l'ensemble, ça a été. Ouais, c'est normal. On le sait, mais tu sais que c'est pas une cascade qui est anodine, c'est pas facile à faire. Tu vas réussir plein de fois. Il y a des fois où tu arriveras pas encore et tu comprendras pas pourquoi. Et ça fait partie du job.
2: Si le public n'y a vu que du feu, l'Arnaudie ne compte pas en rester là. Lorsqu'un animal est mobilisé dans un numéro, il doit aller au bout de l'action.
3: Là, elle est énervée et vexée.
4: Chut, ça va.
3: Et en plus, elle a sa récompense. Parce qu'il ne travaille pas non plus bénévolement.
5: Allez, viens.
6: Oui.
2: Alors, une fois les tribunes vidées,
3: c'est parti.
2: Brice doit revêtir à nouveau son costume de moine et rejouer l'attaque. Mission accomplie pour l'Arnaudie chez les Vikings. C'est maintenant au tour du jeune poulain Requintado de jouer. Cette tour de piste au galop. Deux minutes 10 de course haletante qui ressuscite l'âge d'or des jeux romains. Porté par les applaudissements du public, le char de Sylvain réalise un sans faute.
3: Il a regardé le public une seconde en rentrant, et après nickel, il s'est remis au boulot et super attentif, très concentré, non, comme toi le travail tient, en secret.
2: Une philosophie que le parc semble déjà appliquer. Dans cette arène se prépare une nouvelle folie, un spectacle inédit pour le mois de décembre, car pour la première fois cette année, le Puy du Fou célébrera Noël.
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8: Alors à l'époque, vous êtes partout. Et pourtant,
7: désolé.
8: Rien ne fuite sur votre vie privée, c'est un exploit. Comment on fait ?
9: Très facile.
8: Comment ?
9: Pas de vie privée, elle est toute... Non, mais il y avait la famille et puis point, c'était suffisant. Enfin, c'était comme ça.
7: Plongée dans les coulisses du bal du siècle ou quand le château de Versailles organise la soirée la plus magique de l'année.
10: 800 personnes qui veulent danser, qui regardent, qui poussent, ça va être une folie.

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0: Elle a laissé une empreinte indélébile à la télévision et accompagné les après-midi de millions d'enfants dans les années 80 et 90 avec Récréa 2, puis le Club Dorothée, avant de disparaître brutalement. Mais la nostalgie était si forte et son retour tant espéré que Dorothée est remontée sur scène cette année pour le plus grand bonheur de ses fans. Aussi culte que secrète, elle a exceptionnellement accepté de se confier dans ce portrait préparé avec Laura Cabrelli. Presque 30 ans qu'elle a disparu du petit écran.
1: C'est promis les copains, un jour on se retrouvera, j'ai promis je pleurerai pas. Ça y est, mais de bonheur.
2: On se retrouve très vite même.
1: Ouh, on sait pas comment on y voit les caisses, on verra.
0: Le 29 août 1997, le Club Dorothée ferme ses portes, laissant orpheline plusieurs générations d'enfants qui la suivent depuis 20 ans. Incroyable destin que celui de cette speakerine passée devant la caméra de François Truffaut, devenu phénomène télé des années 80 et 90.
3: Bonjour !
0: Plus de 1000 heures d'antenne par an, des tubes vendus à des millions d'exemplaires et des tournées colossales. 59 Bercy, un record. Loin devant Johnny Hallyday ou Michael Jackson en France. Mais derrière l'icône adulée qui a retrouvé son public cette année, la femme, elle, reste en mystère. Dorothée, les Français ont grandi avec vous. Vous faites partie de notre famille, je m'inclus dedans. Et pourtant, on ne sait rien de vous, ou presque. Ça vient d'où, cette extrême discrétion ?
4: Je pense que ma vie privée n'est pas forcément intéressante. Enfin, mon rôle à moi était justement de divertir ou même d'instruire ou de c'était ça. Moi, c'est.
0: Est-ce qu'elle vient cette discrétion aussi de votre éducation, de
4: votre enfance ? En fait, l'éducation était assez stricte. C'est exact. Ouais.
0: C'est vrai.
4: Et en plus, je suis très timide. Même si ça se voit pas toujours, je suis vraiment extrêmement timide. Donc, je me cache.
0: Alors, à l'époque, vous êtes partout. Et pourtant, désolé. Rien ne fuit sur votre vie privée. C'est un exploit. Comment on fait ?
4: C'est très facile.
0: Pour se protéger à ce point-là ?
4: Très facile.
0: Comment ?
4: On n'a pas.
0: C'est vrai ?
4: Il n'y a pas de vie privée. Elle est toute. Non, mais il y avait la famille et puis point. C'était suffisant. Enfin, c'était comme ça.
0: Si c'était à refaire tout ça ?
4: Oh, ça, je ne sais pas. Non, ça, c'est une question à laquelle je ne peux pas répondre parce que personne ne peut répondre. On ne peut pas savoir comment se passent les choses. Ça s'est passé tellement de façon bizarre que peut-être qu'une deuxième fois, ça ne se passerait pas comme ça. Je ne sais pas. On ne sait pas. On ne peut pas répondre.
0: Vous n'avez aucun regret quand
4: non.
0: vous regardez en
4: je
0: arrière
4: Je dis que ça ne sert à rien, les regrets. Ça ne sert à rien du tout.
0: Alors, vous êtes, je crois, mariée depuis quelques années.
4: Oui.
0: Oui. Ce n'est pas une rumeur, ça.
4: Non, ça, c'est du vrai.
0: Est-ce qu'on peut avoir quelques mots sur ce
4: non.
0: bonheur-là ? Non. C'est difficile de parler de vous.
4: Tout va très très bien.
0: On a l'impression que le succès il nous a jamais changé. Vous n'avez jamais perdu pied.
4: Ma maman était là derrière, au cas où. Et puis même toute l'équipe, on était tous solides. C'est important le...
0: L'entourage.
4: L'entourage.
0: Et votre maman, elle avait peur de quoi ? Vous disiez « au cas où ».
4: Non, mais si elle voyait que je commençais à prendre un petit peu le melon, comme on dit. Bon, ok, oui.
0: On revient sur l'éducation.
4: Oui.
0: Elle avait raison. Des fois, elle vous a dit attention.
4: Elle me disait que je parlais trop vite. Bon, ça, c'est autre chose. Mais non. Enfin, j'en ai pas souvenir, en tout cas.
0: Il ressemblait à quoi, votre quotidien, à cette époque-là ?
4: La télé, les tournages, les répétitions. Il y avait une sacrée équipe tout autour, donc on vivait ça tous ensemble et à fond.
0: On se retrouvera, c'était vos mots lors de la toute dernière émission du Club Dorothée. Quand les caméras s'éteignent ce jour-là, vous ressentez quoi ?
4: Bah, disons qu'on était tous ensemble en train de dire « on ne pleure pas ». Je crois que je fais une sorte de blocage, je n'ai pas trop y penser parce que c'était complètement négatif, on n'était pas très heureux, c'est certain.
0: Vous vous protégiez à ce moment-là encore ?
4: Oui, tous, oui.
0: Vous vous protégiez de quoi ? Il y avait un...
4: De la déprime.
0: Ouais. C'est toujours douloureux ?
4: Non, j'ai... fermé la porte.
0: Il faut les remplir les journées après.
4: Oui, bah, pas de problème. Ça, il n'y a pas eu de souci.
0: Qu'est-ce que vous avez fait derrière ?
4: Ah bah, tout ce qu'une femme peut faire dans la vie de tous les jours.

0: Avoir une vie tous les jours normale. Pouvoir faire les courses, faire de la cuisine, rencontrer plus souvent les amis, la famille, enfin tout ça, quoi.
1: Ça va faire 30 ans que ça s'est arrêté. Et pourtant, à chacune de vos apparitions, c'est...
0: La folie.
1: C'est la folie. Comment vous l'expliquez?
0: Ben justement, je l'explique pas. C'est très bien. Il ne faut pas expliquer, c'est l'amour qu'ils me portent, que je leur porte. On se retrouve, on ne s'est jamais quitté. Bon, il y a eu un petit break, bon d'accord. Mais c'est en fait, quand on se revoit, c'est...
1: Cette fidélité, elle vous apporte quoi à vous?
0: Du public? Ah bah, un réconfort monstrueux. C'est... Je souhaite à beaucoup de monde avoir ce genre de relation et d'amitié en retour. C'est très fort. Très, très fort. Et parfois tellement fort que...
1: C'est vrai?
0: Oh là!
1: Encore aujourd'hui?
0: Ah oui! Un grand coup dans l'estomac.
1: J'aime bien terminer en musique.
0: Oui.
1: Mes interviews. Et dans ces moments-là, c'est carte blanche pour mon invité. Dites-moi.
0: The Sound of Silence? Simon & Garfunkel?
1: Bruit du silence. Pourquoi?
0: J'ai toujours adoré ces Simon & Garfunkel, ces mélanges de voix, les puis c'est ce que j'écoutais. En plus, je piquais le disque à mon frère. D'ailleurs, je lui ai rayé.
1: Il le sait?
0: Ben, j'ai dû le racheter.
1: Merci beaucoup.
0: Merci Isabelle. 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
1: still remains. 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
2: Et un, restez droite, mesdames. Lent, lent. Vite.
3: Nous sommes à Versailles. Hein.
1: Et dans 50 minutes Inside, le MAG, c'est l'une des destinations les plus prisées de l'été, la Grèce. Mais aux côtés des touristes, il y a bien sûr ceux qui y travaillent, organisateurs de croisières, restaurateurs ou animateurs en club. Nous avons suivi des Français qui se mettent au service des vacanciers. À quoi ressemble leur quotidien?
4: La frontière entre vacances et travail est très fine et tu peux passer de l'un à l'autre assez rapidement.
1: À tout de suite. C'est un événement unique dans un lieu qui l'est tout autant. Le bal du siècle au château de Versailles. Une soirée exceptionnelle en hommage à un grand bal donné il y a 100 ans et resté depuis dans les annales. Plus de 700 personnes s'y sont pressées, parées de leurs plus beaux atours, pour vivre un moment inoubliable, hors du temps. Et du temps, justement, les équipes en coulisses auraient bien aimé en avoir un peu plus pour tout organiser. Alors, la soirée a-t-elle tenu toutes ses promesses? La réponse dans ce reportage de Florian Litzler et Laurie Mercier.
5: Si l'on vous dit Versailles, vous pensez sûrement à un très beau château, figé dans le passé, que seuls réveillent les files de touristes. Et c'est vrai, la plupart du temps. Mais Versailles, c'est aussi des soirées électro, des DJ renommés, des spectacles très modernes. Et de nombreux bals qui viennent secouer le château plusieurs fois par an. L'un d'eux a une saveur bien particulière. Un voyage dans le temps jusqu'aux années folles. La reconstitution d'un bal qui a eu lieu en 1923. Dress code obligatoire. Robe des années 20 pour les femmes, smoking ou costume d'époque pour les hommes. Parmi les invités, Bérénice Comelin et Théo Mével, qui vont découvrir Versailles comme ils ne l'ont jamais vu, pour 250 euros par personne.
6: Chaque fois que j'ai visité le château, je me suis dit, imagine une belle soirée ici.
5: Une soirée si unique qu'on vient du monde entier pour y participer. Roxana Bouchkowska et son mari arrive tout droit de Pologne.
7: C'est comme revenir dans le passé. C'est incroyable de voir tout le monde si bien habillé. Et ces musiques.
5: Des tubes du passé, comme cet énorme hit des années 20, Le Héron. Vous ne connaissez pas? Eh bien, les invités non plus. Alors, pour leur apprendre ces chorégraphies de danse oubliées en temps réel, Arnaud de Giovanni va mouiller le queue de pie. Accompagné de 40 danseurs qui guideront les invités et qui n'ont, eux, pas le droit à un seul faux pas.
3: La chute est interdite. Hein. Nous sommes à Versailles. Hein.
5: Arnaud réussira-t-il à faire danser les invités? Pas évident, surtout pour les débutants. Alors ce bal sera-t-il à la hauteur de celui de 1923? Vous verrez que même à Versailles, réussir un voyage dans le temps reste un sacré défi. Surtout quand la technologie, bien de notre époque, vient compliquer les choses.
3: Au secours, j'ai tout cassé, loin d'en vue.
5: Le jour du bal, quelques heures avant le début de l'événement, la journée commence mal pour Pierre-François Delay, chorégraphe.
8: Voilà, bah on a les premiers contretemps de la journée. Heureusement qu'on a une répétition générale. Il y a un problème de musique, on n'a pas la musique. Donc
5: c'est loin d'être idéal pour répéter le spectacle de danse qui doit ouvrir la soirée.
9: Est-ce que quelqu'un a un câble USB-C avec USB de l'autre côté?
10: Moi j'ai... Ah,
11: USB-C, c'est-à-dire...
9: USB-C, c'est celui qui va dans c'est les téléphones.
5: Il faut aller chercher un câble. Le problème, c'est que Versailles, c'est grand.
9: Que tout est très long pour aller chercher le moindre truc qui nous manque. Et qu'on est pile au milieu de tout.
8: Ah, la technique, c'est beau, mais ça a ses limites. Hein.
5: Pendant que Pierre-François cherche sa musique 4 heures avant le début de la soirée, à côté, en ville, une invitée, elle, cherche quelle chaussure mettre.
7: J'ai toujours pas réussi à choisir.
5: Roxana Bouchkowska est venue exprès de Pologne avec son mari. Et ce soir, elle espère bien voyager dans le temps.
7: Alors, qu'est-ce que tu penses?
12: T'es magnifique, comme toujours.
7: Bonne réponse.
5: La jeune femme est une femme de l'événement et de l'époque.
7: Dans les années 20, la grande mode, c'était les bijoux dans les cheveux. Et j'ai toujours adoré ça, j'espère que ça reviendra un jour. Tu peux m'aider avec l'arrière, je ne vois rien.
12: J'ai peur de te faire mal avec les épingles.
7: Il y a un proverbe polonais qui dit qu'il faut souffrir pour être belle. Donc c'est pas grave si tu me piques la tête, tant qu'à la fin ça rend bien.
5: Roxana est une perfectionniste. Elle n'a raté aucun des bals du siècle. Pourtant la danse n'est pas une de ses passions. Et c'est sûrement ça le plus gros défi des organisateurs. Faire danser le public sur des rythmes oubliés.
2: Et 1, restez droite mesdames.
5: Celui qui doit réussir ce challenge, c'est Arnaud de Giovanni.
2: Se pose.
5: Dans la galerie des batailles où se tiendra le bal, il se prépare avec les danseurs de son association.
2: Et là, là, là, là, là, là, vite, vite, vite, vite, vite.
5: Toute la soirée, ils seront au milieu du public pour encourager les invités à danser.
2: Allez, n'allez pas trop loin, pensez que vous avez du monde devant vous.
5: Et danser au milieu de la foule, c'est plus compliqué que sur une scène.
8: Je ne sais pas quoi vous dire de trop, si ce n'est que je ne crois pas que vous ayez autant de place sur les côtés et que ça ne fonctionnera pas. À la fin, vous n'avez plus de place. Pensez que vous aurez un public de fous autour. On peut refaire. Est-ce que je peux avoir du monde autour? Ouais, il faut que vous...
13: Pardon. Oh, excusez-moi.
8: Ouais, il faut vraiment que vous gêniez le passage. Hein. Pour figurer la pression que l'on va avoir avec le public, on positionne les gentils figurants qui sont là pour maintenir les danseurs à l'intérieur, car ce soir, ça va être une folie. Vous allez voir 800 personnes qui veulent danser, qui regardent, qui poussent. C'est une pression folle sur les danseurs.
5: L'animateur pense à tout et voit tout. Même en dansant une valse endiablée, il arrive à repérer une robe trop longue et donc dangereuse.
8: Ça va pas aller. Ça fonctionne pas, là. Ça fonctionne pas. Vous allez marcher dessus. Ça va pas être joli, ça, mais... Oui. Il ne nous faut pas de chute, hein. La chute est interdite, hein. Nous sommes à Versailles, hein. Lorsque la personne tombe, pour le roi, c'est la fonction qui tombe. Donc un danseur qui tombe est un danseur qui perd sa fonction de danseur.
5: Arnaud et sa troupe veulent faire plus qu'une démonstration. Il leur faut être un parfait exemple, car leur objectif, c'est d'apprendre les pas aux invités pour les faire danser. À côté, dans la galerie des glaces, Pierre-François, lui, n'a plus beaucoup de temps et est toujours sans musique. Il décide de lancer sa répétition sans elle.
14: On fait la partie principale, on fera la marche après.
5: Lui ne doit pas faire danser les invités, mais des danseurs professionnels pour le spectacle d'ouverture. Sa troupe est celle de l'Opéra Royal.

0: Le Versailles.
1: Deux, précis les bras. Deux et un, deux. Ouais, c'est bien. C'est bien.
0: Et elle n'a pas l'habitude de danser sur les rythmes effrénés des années folles.
1: Ici, dans la Galerie des Glaces, on est plus habitué à faire de la danse baroque. Donc la belle danse, la danse qui a été presque, on pourrait dire, inventée dans ces lieux par les maîtres à danser de Louis XIV. Et alors là, ça y est, on fait un bond dans l'histoire et on se retrouve dans les années folles. Et ils sont dans une ambiance charleston, jazz. Les garçons, je vous arrête. Ça, vous le faites trop petit, vous le faites commun. C'est pas ça, vers le bas, c'est vraiment tac, tac, hyper vraiment, tac, tac.
0: Pas si évident de changer d'époque.
1: 3,
0: plus que de nouveaux pas, 4, les danseurs doivent adopter 5, une toute nouvelle gestuelle.
1: 6, Kevin est là. J'ai l'impression vraiment que tu la malmènes là. T'es beaucoup trop proche d'elle.
2: Tous les étirer comme ça, ça va être beaucoup plus jazz. Alors que le baroque, on va vraiment être sur soi, quoi, sur son axe. Parce qu'on ne peut pas étirer les bras aussi loin, on ne peut pas étirer les jambes aussi loin, et du coup, c'est ce qui change.
0: Les danseurs ont la pression.
1: Pas trop vite.
0: Ils seront la première animation que verront les invités. Un public qui arrive pile à l'heure, 19h devant les grilles du château. Elles viennent d'ouvrir pour la soirée. Parmi les invités, Bérénice et Théo.
3: Je l'ai fait un peu pour te faire plaisir et au final, ouais, c'est quand même bien stylé.
0: Le couple participe au bal pour la première fois et ils ont tenu à jouer le jeu à fond.
3: Depuis qu'on a pris les billets, on a pris des cours de danse. Donc il y a une motivation, on est allé louer un smoking. Donc content d'être là carrément.
0: La soirée sera-t-elle à la hauteur de leurs espérances? L'arrivée à l'intérieur, en tout cas, semble faire son petit effet.
4: Oh, waouh!
2: Non, mais là, c'est incroyable, c'est un film.
5: Waouh, c'est incroyable!
3: Donc ça, c'est le famoso Galerie des Glaces, ouais.
2: Oh. Je suis clairement pas en 2025. Je suis clairement partie dans les années d'avant. Bah, d'ailleurs, on voit toutes les tenues, les années folles, la musique. Et pour un lundi soir, c'est assez bizarre de se dire que demain, on sera dans le métro. C'est génial de pouvoir vivre une expérience comme ça.
0: Le bal a lieu le lundi, car c'est le jour de fermeture du château. Sauf pour les invités, qui peuvent ainsi découvrir les lieux en petit comité et en grande tenue.
3: Ça, c'était chez qui? Marie-Antoinette?
2: Je pensais la même chose, mais...
3: Non, bon, c'est sobre.
2: Ça ressemble à la déco de chez nous.
3: C'est assez neutre.
2: Tu trouves? Ouais.
0: Le programme aussi est chargé. Magiciens, voyance, concerts. Et évidemment, le spectacle de danse. Il capte tous les regards des invités et achève de les transporter il y a un siècle. Pour Roxana, aucun doute, la soirée est lancée.
6: J'ai adoré, ça fait rêver de les voir. J'aimerais vraiment pouvoir danser comme eux. Bon, ça n'arrivera pas, mais c'était très inspirant.
0: Ne parlez pas trop vite, Roxana. Dans la Galerie des Batailles, il y a quelqu'un qui espère bien vous faire danser. Arnaud vient de lancer sa troupe et apprend aux invités leur tout premier pas de danse.
7: Lisa, à droite, je t'entends, j'admire.
0: Le public se prête au jeu. L'animateur n'a pas choisi cette danse au hasard.
8: La toute première danse était vraiment très simple. Il s'agissait d'une mazurka tchèque qui permet de faire danser absolument tout le monde. À partir du moment où l'on fait que deux pas, quelques glissades, tout le monde a participé et cela a très bien fonctionné.
0: Arnaud commence avec des danses du 19e siècle et avance progressivement dans le temps. Mais les chorégraphies se compliquent avec les années. Comme celle-ci, la tempête, où les invités naviguent un peu à vue, sous le flot d'instructions.
8: Ici, dans cette première colonne, vont chasser vers la gauche. Les quatre personnes du milieu vont faire un moulin main droite. 1, 2, chasser. Les personnes qui restent sur les côtés vont faire un moulin main gauche. Dos à dos, j'avance 4 pas, non, et je recule épaule gauche. 5, 6, 7, 8. Attention, don't turn. Marquise,
0: par là. Quand la musique se lance,
8: contre Marquise.
0: La tempête fait quelques dégâts.
8: Moulin.
0: Mais Arnaud ne lâche rien et répète inlassablement les pas, tout en guidant ses danseurs.

0: Alors qu'il y a des invités.
1: Veuillez-tu compléter sa vie ? Dos à dos.
0: Et au fur et à mesure de la musique, le public débutant traverse finalement la tempête comme un seul homme. Arnaud continue ensuite d'avancer dans l'histoire de la danse, jusqu'à l'époque déchaînée des années 20. Les danses étaient plus compliquées. Mais là encore, l'animateur arrive à faire danser tout le monde.

0: À minuit, il ne lui reste qu'un dernier objectif. Pendant le feu d'artifice qui marque la fin du bal, Arnaud doit lancer une farandole. Mais son ordinateur n'est pas là. Et vous vous souvenez ? Versailles, c'est grand. L'animateur récupère son ordinateur avec la musique et le branche pile à temps pour la fin du feu d'artifice.
1: Quel bonheur d'être là.
2: Merci pour l'animation.
1: Merci à vous.
3: Merci beaucoup.
1: Merci. À bientôt.
0: Oh, sans aucun doute, à l'année prochaine.
4: Dans un instant, on se retrouve pour 50 minutes Inside le Mag avec notre document. Direction la Grèce, à la rencontre de Français qui se mettent au service des vacanciers.
5: Les Américains, pour l'instant, il n'y a que 12 places. Il en faut 4 de plus.
4: Ok.
5: Il faut qu'on trouve 4 chaises.
4: Restaurateur, organisateur de croisières en catamaran et animateur en club. Quels sont leurs secrets pour vous faire passer un séjour de rêve? A tout de suite.
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1: 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Bienvenue si vous nous rejoignez dans 50 minutes Inside, le mag spécial été. C'est l'une des destinations stars de la saison estivale. Vous étiez 2 millions à passer vos vacances en Grèce l'année dernière. Une fréquentation record. Mais qui sont ceux qui se mettent à votre service pour que votre séjour soit inoubliable? Restaurateurs, organisateurs de croisières ou animateurs dans un club? Nous avons suivi des Français qui ont fait ce pari dans les Cyclades, les îles Ioniennes ou tout près d'Athènes en bord de mer. Reportage de Michael Collas.
2: À moins de 3 heures d'avion, la Grèce fait rêver les Français. Ses 6000 îles et ses côtes paradisiaques attirent toujours plus de vacanciers de l'Hexagone. Ils sont 40% de plus qu'il y a 10 ans. Plus de 8000 Français ont également fait le choix d'y poser définitivement leurs valises.
3: Ok.
2: Pour ces expatriés qui travaillent souvent dans le tourisme, l'été est la saison à ne pas manquer.
4: Yes!
2: Caroline, Chris et leur fille Athéna, 8 mois, sont installés sur l'île d'Antiparos, dans les Cyclades. Pour que leur restaurant soit rentable, ils parient sur l'organisation de soirées privées. Mais pour leur grande première, rien ne va se passer comme prévu.
5: Les Américains, pour l'instant, il n'y a que 12 places. Il en faut 4 de plus.
6: Okay.
5: Il faut qu'on trouve 4 chaises.
7: De l'eau pour les enfants, enfin, on n'a rien.
8: Je suis vraiment désolée. Vraiment, c'est méga vite, là. Il y a vraiment du monde.
2: À Lefkada, dans les îles Ioniennes, Kevin et Eva sont à la tête de la plus grande flotte de catamarans de luxe de Grèce.
9: Ah, c'est notre ami qui est là.
2: Dépannage de leur clientèle fortunée à travers tout l'archipel.
9: Perfect.
2: Ou réparation de dernière minute, ils n'ont aucun répit.
10: Si on ne manage pas là, dans les prochaines minutes, on aura une toilette qui sera pas, qu'on pourra pas utiliser à bord. Sans toilette, c'est pas faisable.
2: Maxime est responsable animation en alternance dans un club à 1 heure d'Athènes, à Vravrona. Pour obtenir son diplôme, il doit redoubler d'efforts et éviter les fausses notes.
5: On se doit d'être à la perfection et surtout d'offrir un service qui soit de qualité parce qu'il vient dans un 5 étoiles.
2: Petit bonheur du quotidien.
11: La frontière entre vacances et travail est très fine et tu peux passer de l'un à l'autre assez rapidement.
2: Et mise à l'épreuve.
12: Ça va être une catastrophe.
13: C'est parfois stressant, mais on ne peut pas se plaindre quand on vit au paradis.
2: Nous avons suivi ces Français qui ont trouvé leur Olympe sous le soleil grec. Ils préféraient des Français en Grèce, les Cyclades. Antiparos est l'une des plus petites, l'une des plus paisibles aussi. Chris, 39 ans, et sa femme Caroline, 35 ans, y ont trouvé refuge. Mais pas seulement l'été. Le couple s'est installé sur l'île avec sa fille Athéna.
8: Même si on a tellement de travail, de juste voir la mer, ça fait du bien en fait. Même quand on n'a pas le temps d'y aller, de juste la voir, ça apaise, ça fait trop du bien.
5: En fait, on vit loin du trafic, des bouchons, du temps perdu, en fait.
2: C'est dans cet Éden, encore préservé du tourisme de masse, que Chris, entrepreneur dans la tech, et Caroline, directrice artistique dans le luxe, se sont lancés un pari fou. Il y a un an, ils ont ouvert ce restaurant pour attirer les vacanciers, en quête d'adresses exclusives.
14: C'est pour quelle table ?
15: Ça, c'est pour la 10.
2: Leur spécialité, des ingrédients grecs retravaillés par un chef mexicain.
14: Et voici vos tacos de courgettes.
16: Hey, comment allez-vous ?
17: Comment ça va ?
16: Très bien, Chris, enchanté.
5: Il ne me reste plus qu'à trouver 4 places.
2: Pour réussir à rentabiliser leur restaurant sur les 2 mois d'été, ils ont décidé d'organiser des soirées-événements. Aujourd'hui, pour leur grande première, ils vont faire venir une DJ de New York. Ils s'apprêtent à recevoir 150 personnes.

0: mais rien n'est prêt. Ils doivent encore terminer la pergola qu'ils ont commandée à des locaux il y a maintenant plus d'un an.
1: Il y a un mot en grec, c'est avrio. Ça veut dire demain. C'est toujours demain. Quand est-ce que tu viens? Demain. T'es pas venu hier, mais je viens demain. Ok. Donc avrio.
0: Autre imprévu, la vaisselle que Caroline a fait fabriquer par un artisan au Maroc est bloquée depuis plusieurs jours à Athènes, à 4 heures de ferry.
2: J'appelle la transporteuse chez qui le conteneur est censé être arrivé à Athènes aujourd'hui.
0: Et comme d'habitude...
2: Mais elle ne répond pas. Il ne nous reste plus qu'à prier.
0: Caroline n'a pas assez de vaisselle. Et ce n'est pas tout, il lui manque 4 tables pour asseoir tous ses clients. En dernière minute, elle a réussi à trouver le seul ouvrier disponible sur l'île qui devra terminer ce modèle pour 16 personnes.
2: On a 24 heures pour inventer des pieds pour ces plateaux de table. Voilà.
0: Problème, Chris et Caroline ne parlent pas grec et l'ouvrier ne parle ni français ni anglais.
3: Abdul,
2: maybe we need to.
3: Alors, vous voyez, il faudrait poncer la planche
2: before,
3: avant de mettre les vis. Comme ça, quand on verra les pieds, ce sera plus joli. Vous voyez?
4: T'as compris tout ce qu'elle a dit?
5: Pas tout à fait.
4: Moi non plus.
2: Claire?
0: Le couple réussira-t-il à tenir ses délais et à satisfaire sa clientèle VIP? À 600 km de là, sur la côte ouest de la Grèce, les îles Ioniennes avec leurs eaux turquoises et leur végétation luxuriante. À quelques encablures de la touristique Corfou, c'est sur l'île discrète et préservée de Lefkada qu'un couple s'apprête à vivre un été à 100 à l'heure.
6: Est-ce que tu veux un yaourt grec pour le petit déjeuner?
4: Allez.
0: Dans leur villa avec vue sur la Méditerranée, Eva, 36 ans, et Kevin, 40 ans, pourraient se croire en vacances toute l'année. Mais ce matin, les deux chefs d'entreprise vont vite être ramenés à la réalité.
7: Il faut juste que je gère ça, c'est hyper important parce que j'ai un bateau qui ne peut pas récupérer l'ancre. This is going to be a catastrophe.
8: Ça va être une catastrophe, parce qu'on n'arrive pas à remonter la chaîne.
6: C'est parfois stressant, mais on ne peut pas se plaindre quand on vit au paradis. Vous voyez, c'est tout le temps un challenge, mais que serait la vie sans challenge?
0: L'Allemande et le Français sont à la tête de la plus grande flotte de catamarans de luxe de Grèce. Une société qu'ils ont montée il y a 4 ans au port de Sivota. Ils ont 15 bateaux haut de gamme, loués en moyenne 30 000 euros la semaine.
6: Ok, hello tout le monde.
8: Là, on est dans la plus grosse semaine de la saison. Ça va certainement être aussi la plus dure. Les clients ont payé cher, ils attendent beaucoup de nous. Il faut qu'on soit à l'heure, il faut que tout soit prêt. Les bateaux doivent être impeccables. Donc chacun donne le meilleur et ce sera une très belle semaine. Allez, c'est parti, merci.
0: Le patron motive les troupes, pourtant il n'en mène pas large.
9: Pour nous, c'est showtime là.
0: Alors que dans 2 heures, 16 catamarans s'apprêtent à partir en croisière, ce bateau est bloqué à quai.
9: Ici, on a un souci.
0: L'ancre ne peut plus redescendre. Et l'armateur doit faire avec un autre problème de taille.
9: 1, 2, 3.
0: Les toilettes fuient.
9: Ok. Si on ne manage pas, là, dans les prochaines minutes, non seulement on va être très mal au niveau du schedule, au niveau du planning, mais surtout, on aura une toilette qui sera pas, qu'on pourra pas utiliser à bord. Et pour le coup, c'est vraiment l'urgence. Là, sans toilette, c'est pas faisable.
0: Pendant ce temps, un plongeur effectue les dernières vérifications techniques. Et Eva accueille les premiers vacanciers, comme cette famille anglaise qui a payé 35 000 euros pour séjourner une semaine sur ce catamaran de près de 17 mètres de long avec un équipage composé d'un skipper, d'une hôtesse et d'un chef.
10: Bienvenue à bord.
6: Oh mon Dieu.
4: Regardez-moi ça.
0: 3 cabines tout confort. 2 salles de bain, 3 terrasses dont un salon sur le pont supérieur et une annexe qui leur permettra d'accoster où ils veulent.
4: Où se trouve la master bedroom?
10: Ce sont les deux mêmes.
4: Ah, les deux sont des master.

0: masters.
1: Une fille va prendre cette cabine et l'autre celle d'à côté. Elles vont devoir tirer à pile ou face.
2: C'est incroyable. Il y a beaucoup de pièces, les cabines sont très spacieuses.
1: C'est un bateau incroyable.
2: Merci de nous recevoir. Nous sommes très contents, on a vraiment hâte de partir.
3: Les vacanciers ont également droit à une croisière ultra personnalisée.
4: Vous préférez une navigation courte avec plus de baignades ou plus longue pour voir l'un des plus beaux villages de la région ?
2: On est déjà allé nager à la plage aujourd'hui, donc...
4: Donc on fait le village ?
2: Oui, oui, faisons ça. C'est une opportunité incroyable de voir toutes les îles. Et en plus, on a des super jouets. On va pouvoir faire du ski nautique, on peut plonger, et l'équipage a l'air top.
3: Alors que les premiers bateaux quittent le port, les clients du catamaran défectueux risquent d'arriver d'une minute à l'autre. Le chef d'entreprise est dans l'obligation de réussir ses réparations.
5: Oh, tiens, si tu peux me guider, moi je vais passer par là, et toi, tu peux le tenir par ici. Oh mince, ils sont tous les deux du même côté.
6: On va pouvoir faire un essai de pression.
5: Là, il faut être super rapide. Ok, c'est bon.
6: C'est un peu la délivrance. Donc, ça donne la motivation pour continuer la course de la journée.
3: L'armateur parvient aussi in extremis à débloquer l'ancre.
6: Ok.
3: Kevin et Eva ont réussi à se sortir de cette mauvaise passe, mais la semaine ne fait que commencer et ils vont bientôt se faire quelques sueurs froides. Il suffit de faire une heure de route à partir d'Athènes pour se retrouver au paradis. Originaire de Valence, Maxime, 28 ans, travaille à Vravrona. Tous les midis, il profite d'une extraordinaire pause déjeuner.
7: Je me sens vraiment en paix ici, c'est incroyable, l'eau elle est translucide, je vois le fond, c'est magnifique, on voit les différentes couleurs. On a une magnifique vue jusqu'à la chapelle, dont j'ai bien envie d'aller visiter d'ailleurs, donc là je me ressource. C'est incroyable. C'est beau, des belles couleurs, bleu, blanc et bleu. Là on se sent en Grèce, là on est dans le typique grec.
3: C'est dans ce décor de carte postale que cet ancien gérant de salle de sport a décidé de relever l'un des plus gros défis de sa vie.
7: Je vais en profiter pour faire une petite prière pour mon examen, pour valider enfin ce poste de responsable d'animation.
3: Maxime est en alternance dans ce club 5 étoiles qui peut accueillir l'été plus de 1000 vacanciers. Ici, les clients viennent chercher des prestations haut de gamme. Spa, piscine privée, mais aussi repas en all-inclusive et animation.
8: Le sel, le poivre et surtout l'huile d'olive. Il y en a dans tous les plats grecs.
7: Waouh, ça va être bon, ça va être bon. Tu vas pouvoir goûter la mienne, tu m'en diras des nouvelles.
3: Si la première saison de Maxime en tant que responsable se passe bien, il décrochera son diplôme et un premier CDD.
7: On se doit d'être à la perfection et surtout d'offrir un service qui soit de qualité parce qu'ils viennent dans un 5 étoiles. C'est forcément parce qu'ils attendent une prestation derrière qui est assez élevée.
3: Dans ce club, le Français gère une équipe de 5 géos qui sont sur tous les fronts.
7: Vous êtes prêts pour la co-gym ? Vous êtes avec nous ?
3: Ils doivent proposer aux vacanciers en moyenne 7 animations par jour. Ils sont également en charge de certaines excursions. Ce matin, avec sa collègue Flore, originaire de Grenoble, ils doivent s'improviser guide pour présenter la région aux vacanciers.
8: On arrive du coup ici au niveau de l'église de l'Assomption de la Vierge Marie. Sachez que les Grecs sont à 95% orthodoxes. C'est quelque chose d'ailleurs qui a survécu à l'invasion des Turcs et qui a vraiment marqué l'identité grecque. Donc c'est quelque chose de très important.
3: Et pour plonger les Français dans la vie grecque, Maxime a eu l'idée de les emmener dans un marché typique. Ici, les prix sont en moyenne 30% moins chers qu'en France.
7: Quelques petits mots pratiques. Tout le monde se souvient comment on dit bonjour ? Calimera. Comment on dit merci ? Efkalisto. C'est les mots qui vont vous servir, ça leur fera plaisir, ils vont vous rendre un magnifique sourire.
9: Il parle et on ne comprend pas ce qu'ils disent, c'est bien ça. C'est génial.
10: Ils nous appellent en fait pour vendre, mais c'est vrai qu'on ne comprend pas.
3: Mais Flore et Kevin ne vont pas pouvoir les aider. Les deux animateurs viennent eux aussi de débarquer en Grèce.
11: Toi, pousse-toi de là.
12: Pousse-toi de là. Ça va bien maintenant. Je vais te dégager d'ici.

0: dans leur restaurant, ils vont faire de la publicité sur les réseaux sociaux.
1: Peut-être ce qui serait bien, c'est limite que tu sois un peu couché.
2: Ouais.
1: Et puis que moi, je peux comme ça, comme si t'es à la plage. Et puis.
0: Kaya, une amie de Caroline venue de Londres, se retrouve à jouer les modèles.
3: Ça me fait marrer de la voir. Parce qu'elle est vraiment venue pour passer 4 jours de vacances et on la réquisitionne. Mais bon, je pense de toute façon, son plan c'était d'être exactement dans la même position. Donc ça va.
2: Pas du tout prévu ça.
3: Là, on va vendre des cocktails.
1: Ils peuvent manger gratuit, mais du coup, ils doivent poser.
0: Pour l'événement, Caroline a aussi demandé de l'aide à son amie Constance, chef de rang à Toulouse.
2: Coucou.
0: C'est elle qui sera en première ligne ce soir face aux clients. Le couple attend 150 personnes.
3: L'objectif, c'est d'essayer de faire la plus grosse soirée de l'année, en tout cas pour l'instant. Et on va regarder comment est-ce que les clients réagissent et combien ils dépensent.
0: Dans l'assiette, le chef mexicain a pris des risques avec de nouvelles créations comme ce ceviche de dorade au piment.
4: Ouh. C'est frais et épicé en même temps.
0: Côté salle, si les tables ont été finies à temps...
3: Elle est pas mal.
5: Parfait.
1: Yeah, it's good.
0: Les assiettes, elles, n'ont pas été livrées.
6: Le plus important, ça va être de récupérer les assiettes sales et faire en sorte qu'il n'y ait rien de sale sur les tables et emmener à la plonge parce qu'on est un peu short en vaisselle.
2: Oui, voilà. Ok, ça marche.
0: Il est 20h, la DJ arrive.
4: Hi, bonjour, moi c'est Chris.
2: Billy. Nice.
4: Ravi de vous rencontrer.
0: Suivi des premiers clients, comme ces Américains qui séjournent tous les étés sur l'île.
7: Ça a l'air incroyable.
0: Ils viennent avec une petite surprise. Ils sont 6 de plus que prévu.
4: En fait, je peux vous rapprocher cette table.
2: Parfait. Ça fera combien de places?
4: 6 ici et 10, ça fait 16.
0: Chris va devoir pousser les murs.
3: Du coup, les Américains, pour l'instant, il n'y a que 12 places. Il en faut 4 de plus.
6: OK.
3: Il faut qu'on trouve 4 chaises et qu'on assoie 4 personnes.
6: OK. Tout le monde arrive en même temps et il y a des gens qui devaient être 10, finalement ils sont 16. Il y en a, ils devaient être 4, ils sont 6. Donc on essaie de refaire tout le mix en live.
0: En réserve, le patron a mis la main sur de vieux tabourets.
3: Il est un peu puni, celui-là. Il a les pieds et le tabouret.
0: Mais contre toute attente, ce qui va poser problème, c'est de réussir à tenir le rythme. En cuisine, le chef est débordé.
8: C'est un peu la course parce qu'on a beaucoup de monde. Donc on essaie d'aller au plus vite. Un travers de maïs.
1: Pardon, c'est méga vite là. Vous êtes vraiment du monde.
0: En salle, avec son équipe de 5 serveurs, Constance est elle aussi à la traîne. Certains clients sont furieux.
1: C'est pour vous.
9: De l'eau pour les enfants, enfin, on n'a rien.
1: Apparemment, il y a eu un problème avec le ticket, donc je vais suivre, d'accord? Je suis vraiment désolée.
6: C'est des clients qui nous demandent où sont passés leurs plats. Et du coup, en fait, je suis allée vérifier en cuisine, ils ont bien la commande. Maintenant, il faut juste qu'ils aient le temps de la faire. Voilà, donc on va faire du mieux qu'on peut. Voilà.
0: Chris et Caroline réussiront-ils à éviter le naufrage? Dans quelques instants, vous découvrirez la suite des aventures de nos Français de Grèce. Dans les îles Ioniennes, nous suivrons Kevin et Eva dans leur péripétie de concierge de luxe sur l'eau.
10: Pas besoin d'aller aux Bahamas, vous pouvez venir à Atokos.
0: Le couple est prêt à tout pour surprendre ses clients.
4: Vous voulez faire du wake?
8: Incroyable, je suis content que vous soyez venus.
0: À côté d'Athènes, Maxime, lui, va devoir sauver la plus grosse soirée de son club, plutôt mal parti.
11: Je dépêche, t'inquiète pas, regarde. Hop là, Freddie Mercury dans le bas.
0: Pour sortir la tête de l'eau, Chris et Caroline vont devoir compter sur leurs amis, mais cela suffira-t-il?
2: On s'y met tous là, parce qu'ils sont dans le rush.
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5: Dans les îles Ioniennes, à Lefkada, Kevin et Eva profitent d'un répit entre deux départs de croisière. Pour se ressourcer l'été, leur refuge, c'est cette plage unique au monde.
6: C'est toujours aussi beau.
7: C'est vraiment à couper le souffle.
8: Dès qu'on a une minute de libre, on profite de toutes ces couleurs un peu différentes. C'est juste magique.
7: Je ne connais pas un seul endroit au monde où la nature est aussi belle.
5: La contemplation est de courte durée.
8: Allez.
5: Une famille de croisiéristes réclame un paddle en urgence.
8: Perfect.
5: En été, Kevin et Eva passent toutes leurs après-midi sur l'eau pour répondre aux demandes de leurs clients.
8: Okay.
5: Ils parcourent tout l'archipel jusqu'à 4 heures de navigation de leur port d'attache pour rendre tout type de service.
8: Ah, c'est notre ami qui est là.
7: Si vous avez besoin de quoi que ce soit, vous nous appelez.
5: Cet été, les îles Ioniennes ont vu défiler 4000 bateaux de croisière par semaine. 15% de vacanciers de plus que l'année dernière, séduits par ces paysages et des rencontres parfois inattendues.
7: Pas besoin d'aller aux Bahamas, vous pouvez venir à Atokos. On a de très jolis cochons sauvages sur les plages.
8: C'est vraiment unique au monde par le contraste. Ici, chaque île est différente et chaque île, c'est une heure et demie de navigation. Donc en fait, en une semaine, on peut voyager aux quatre coins du monde juste en restant dans la mer Ionienne. Et c'est ça qui est magique.
5: Mais les clients d'Eva et de Kevin recherchent aussi un service ultra personnalisé, comme ce groupe d'amis originaires de Londres.
9: Tout va bien ?
10: Très bien.
9: Vous passez du bon temps ?
10: Oui, c'est incroyable.
5: Andrew fête ses 50 ans à bord.
7: Donc vous avez encore le temps de parfaire votre technique de wakeboard.
11: Je crois que ce bateau n'est pas assez puissant pour moi.
5: Le couple saute sur l'occasion pour lui faire un cadeau inoubliable.
9: Vous voulez faire du wake ?
11: Avec votre bateau ?
9: Ouais. Allez, venez.
11: Incroyable, je suis vraiment content que vous soyez venus.
10: Il en a déjà fait avant, mais on va tous rigoler s'il tombe.
11: Ah, c'était incroyable. Mais c'est dur de se lever. C'est pas facile.
7: Il va s'en souvenir très longtemps. Toute sa famille l'encourageait. C'est comme ça qu'ils tombent amoureux de notre compagnie et veulent revivre ça tous les ans.
5: Aujourd'hui, Kevin et Eva ont peut-être fidélisé plusieurs clients. Mais la saison va leur réserver une surprise encore plus belle. À une heure d'Athènes, sur l'une des plus belles plages de la côte, à Vravrona, Maxime, l'animateur, est en plein entraînement. Cet ancien gérant de salle de sport ne ménage pas ses efforts pour réussir sa saison et obtenir son diplôme de responsable animation.
12: Avant de venir ici, j'étais dans le confort. C'est-à-dire que j'avais mon CDI, j'avais mon appartement, j'avais une vie vraiment rangée. J'ai décidé de tout plaquer justement pour pouvoir travailler dans un cadre incroyable et de vivre ça.
5: Ce soir, il a prévu une surprise pour en mettre plein les yeux aux vacanciers. Mais avant tout, il doit organiser un apéritif à thème, dieu de l'Olympe.
12: C'est très simple, je vais aller me servir de rideau pour faire atteindre le dieu grec. Voilà, on est parti ? Allez, en avant.
13: Je suis Artemis ce soir. Voilà, en déesse grecque.
12: Moi, je suis habillé en Apollon.
13: Moi, du coup, je suis Athéna, la déesse de la sagesse et de la guerre stratégique.
12: On est 5 dieux, on en a un 6e qui vient d'arriver. T'aimes bien ?
14: Vous êtes magnifique.
12: Allez, on va trinquer tous ensemble. En grec, on va partir du bas. 1, 2, 3, Yamas, on est parti. Vio, Ria, Yamas.
6: À tes vacances, à ton bonheur.
14: Vous êtes vraiment super, je peux rien dire. Toute l'équipe, elle est parfaite.
6: C'est vrai, on te plaît ?
14: Ah oui.
6: Tu vois, ça me montre pourquoi aussi je fais ce métier.
14: Ouais.
6: C'est grâce à des retours comme ça et franchement, c'est super.
5: Il est 21h, dernier moment de répit avant l'événement organisé par Maxime et pour lequel il fait répéter toute son équipe depuis 10 jours.
6: Cette soirée-là, c'est mon dernier objectif, c'est celle qui va me permettre, on va dire, de valider d'autant plus mon année et auprès de mes formateurs. Donc des gros enjeux, pas de stress, juste du fun, et ça va rouler tout seul.
5: Mais c'était sans compter sur un petit imprévu. Son collègue Axel, étudiant en éco-gestion, n'a pas vraiment assimilé la chorégraphie de début de soirée. Maxime vole à son secours. Il va mettre tout le monde d'accord avec une prestation digne d'un gymnaste de haut niveau. De quoi lancer la soirée dansante.
15: Je me suis fait avoir. C'est le piège des vacances. Si je voulais pas danser, il faut danser. Il le mérite.
5: L'animateur devrait savoir d'ici à un mois s'il a obtenu son diplôme. En tout cas, il a re-signé pour une nouvelle saison l'été prochain. À Antiparos, Caroline et Chris sont débordés. Les clients se plaignent de l'attente et les assiettes manquent. Mais alors qu'ils frôlent la catastrophe, leurs amis venus en vacances décident de leur prêter main forte.
16: La première, là on est passé tout à l'heure, là la toute première, je crois qu'il y a des trucs qui sont passés. On s'y met tous là, ils sont dans le rush, donc voilà, un petit coup de main et ça passe au next step.
5: Kaya, qui travaille dans les médias, s'improvise serveuse. Les clients retrouvent le sourire.
17: Il y a un petit côté improvisé qui en fait est très agréable. En tout cas, ça donne quelque chose d'assez authentique et charmant.
5: À 23h, la DJ commence son set. Les vacanciers se lâchent. Finalement, Caroline et Chris auront réussi en beauté la soirée la plus rentable de leur été.
18: C'est une super adresse sur l'île. On ne pourrait pas être plus heureux.
7: La soirée est fabuleuse. C'est l'un des plus beaux restaurants dans lequel je suis allée.
19: Même si c'était un peu stressant de faire tout ça entre hier et aujourd'hui et que c'était pas tout exactement prévu comme ça, finalement c'est tellement satisfaisant d'avoir le résultat de quelque chose que tu avais en tête depuis 3 ans et ça a fait du bien, franchement. C'est cool.
5: Le lendemain, pour remercier leurs amis de les avoir aidés, le couple les invite à une virée en mer.
20: La frontière entre vacances et travail est très fine et tu peux passer de l'un à l'autre assez rapidement, ce qui est vraiment cool.
21: C'est le luxe ultime. Être en bateau, c'est tout de suite s'évader. Ça donne envie de vivre ici. C'est paradisiaque et il n'y a personne.
20: On est bien. Eau cristalline. Petite île abandonnée. Ok, il y a un autre bateau.
6: Désolé, on n'est pas seul au monde.
5: À Lefkada, Kevin et Eva s'occupent des retours des derniers clients de leur été.
22: Hello.
7: Bienvenue.
22: Welcome back.
7: Merci. Alors, c'était comment? On a passé une semaine de rêve, c'était incroyable. Quelle surprise!
23: Et on avait le meilleur équipage. Les Bahamas grecs.
5: Et l'un des vacanciers va leur faire une annonce inattendue.
7: Alors, ça vous a plu?
11: C'était merveilleux, merveilleux.
5: Ce chef d'entreprise maltais a tellement apprécié ses vacances qu'il envisage d'acheter un bateau et de leur laisser en gérance. Ce type de catamaran coûte près d'1 million d'euros.
11: C'est quelque chose dont on discute beaucoup avec ma femme. Pourquoi pas en acheter un et venir une semaine par an?
7: Oui, autant de semaines que vous voulez.
11: On le met sur la liste de nos envies.
7: C'est comme ça qu'on attire les investisseurs. Ils tombent amoureux du bateau et ils ne résistent pas à en acheter.
5: Les amoureux vont fêter cette bonne nouvelle sur l'une des plus belles terrasses de l'île.
7: C'est magnifique. Quand on s'assoit ici, on comprend pourquoi on fait tous ces efforts.
1: Je pense aussi.
2: Et d'ici, ça a l'air beaucoup plus simple que ça ne l'est en réalité.
5: Malgré le stress et les nombreux aléas, Kevin et Eva sont bien décidés à faire grandir leur société. Ils n'abandonneraient jamais une vue pareille.
8: C'est toujours appréciable de venir ici en fin de saison pour célébrer le succès d'une nouvelle saison.
7: On va toujours de l'avant. On oublie les moments de stress, car on sait qu'on a accompli quelque chose de bien. Quand on voit les nouveaux bateaux, les équipages, les clients contents, alors oui, on y a mis beaucoup d'énergie, mais il suffit d'écouter un peu de saxophone et on se projette déjà dans l'année prochaine.
5: Alors que leurs clients ont repris le travail, eux vont enfin pouvoir souffler.
3: Tout de suite, c'est le journal de 20h et nous on se retrouve la semaine prochaine. Très bon.

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0: à 2000 km au nord de la France, en Islande, à l'aéroport de Keflavik. Une famille venue de l'Aube est en pleine course contre la montre.
1: Mais si, il faut se dépêcher.
2: Il faut se dépêcher en plus.
0: Il est 17h et pour cette famille recomposée, les vacances démarrent à toute vitesse.
1: Donc Sana, faut qu'on se dépêche, qu'il y a la location de van qui nous attend. Donc faut qu'on aille chercher nos valises, vite.
0: Elodie a embarqué sa fille de 8 ans, Oksana, et son compagnon Jean-Charles dans une aventure un peu folle. Un road trip de 10 jours en van pour parcourir le sud de l'Islande.
1: Vite.
0: Et ça commence plutôt mal. Leur vol a plus de 4 heures de retard et l'entreprise de location de véhicules ferme ses portes dans quelques minutes.
3: Le timing est très très serré. Le van nous attend, donc on a encore 10 minutes pour aller prendre notre van. Sinon, ce soir, on dort dehors. Donc on se dépêche.
0: Et par les temps qui courent, dormir dehors n'est pas une option. Température extérieure, moins 10 degrés. Elodie et sa famille sont de grands voyageurs et ont plutôt l'habitude des pays chauds. Cette année, pour la première fois, ils vont découvrir la météo capricieuse islandaise et pour ça, ils ont préféré l'option fourgon aménagé au confort d'un hôtel.
3: On est vraiment excités de découvrir cette vie atypique et dormir tous les soirs en pleine nature, ça va être génial.
4: Il y a la télé ?
1: Ah non, il n'y a pas la télé dans le van, donc ça non. Bah non, il n'y aura pas de télé pendant 10 jours. Hein.
0: Sûrement pas de télé. Un séjour qui va rompre avec leur quotidien. Ils sont tous les deux salariés dans une centrale nucléaire, enfermés toute l'année dans des bureaux.
5: Bonjour.
0: Le couple veut des sensations fortes. Eh bien, ça commence tout de suite. Arthur, le loueur, les plonge immédiatement dans l'ambiance.
6: Demain, le vent va souffler très très fort. La météo annonce des rafales à plus de 180 km/h.
5: 180 ?
6: Oui, 180 km/h.
5: Ok.
6: Ce sera très dangereux.
5: Waouh, ça va être dur.
7: Donc on s'est fourré. Hein ?
0: Une violente tempête menace le pays. Mais qu'importe, rien n'arrête nos trois aventuriers qui veulent profiter de leur première expérience en fourgon aménagé. Et le van, justement, le voici. Ce van de 10 mètres carrés sera leur maison roulante pour les 10 jours à venir.
7: Ah bah je voyais ça plus petit quand même. Ah finalement, oui, c'est super bien. Grand. Qu'est-ce que t'en penses de tout ça?
8: C'est trop bien. Hein.
3: Oh, il est génial le van. Il n'y a pas de douche, il n'y a pas de toilette, mais il y a quand même du confort, un petit peu. Hein. On va pouvoir dormir. Hein.
4: Maman, il n'y a pas de barrière, ah, et si je tombe?
3: Mais t'inquiète pas, tu vas pas tomber. Hein.
0: Prix de la location pour 10 jours, 950 euros. Une bonne surprise pour la famille qui ne s'attendait pas à un tel luxe.
7: On n'a pas la chaleur, mais on a le confort.
1: Enfin, le confort, vite dit, hein.
7: Mais si.
1: Pour dormir.
7: Le grand luxe.
0: Toute la famille prend possession du camping-car réservé un mois plus tôt depuis la France. Et s'ils sont venus jusqu'ici, ce n'est pas uniquement pour chauffer le bitume. Ils ont préparé une sacrée surprise à la petite Oksana.
1: Oksana n'est pas au courant, mais on est venu en Islande pour se marier. Donc c'est la très grosse surprise. On a caché la robe de mariée, sa petite robe de cérémonie et le costume dans les valises. Donc c'est vraiment le gros secret.
0: Oksana ne le sait pas encore, mais le mariage est prévu à la fin de leur séjour. Il va donc falloir être encore un peu discret.
7: Donc ça, c'est sa robe à Oksana pour le mariage.
0: En attendant, pour Elodie et sa famille, l'aventure peut enfin commencer. Et vous allez voir qu'elle va dépasser toutes leurs espérances.
7: Bon, bah allez, on est parti.
1: Ouais.
0: Comme Elodie, les Français sont aujourd'hui de plus en plus nombreux à vouloir passer leurs vacances sur quatre roues.
9: C'est parti, allez en voiture Simone.
0: Aller au gré de ses envies, changer de plan à la dernière minute.
7: C'est génial ça.
0: Plus d'hôtel à réserver ni de maison à louer.
10: Avec la petite porte qui s'ouvre sur la barque, là on peut être pas mal.
0: Le camping-car, c'est la totale liberté.
7: On est en Argentine.
0: Devenir nomade le temps d'un été, c'est le cas de 1,5 million de Français chaque année. Pendant plusieurs semaines, nous avons suivi quatre familles toutes différentes et toutes bien décidées à vivre d'incroyables vacances en camping-car.
10: Ah, Allez, c'est parti.
0: Comme Anne-Laure, 42 ans, et Maëva, 17 ans. Mère et fille se lancent pour la première fois dans un road trip à travers l'Autriche, l'Italie et la Suisse, à bord d'un van entièrement aménagé par Anne-Laure.
10: Tous les coussins, on les met côte à côte, ça nous fait un grand couchage en 160. Et on sera les reines du monde.
0: 4 semaines, 24 heures sur 24, dans 3 mètres carrés, un véritable challenge pour ce duo.
2: Là, je sens que tu vas être chiante là, toute cette journée.
0: Ce voyage va-t-il se passer comme elle l'espère?
10: Il n'y a rien qui tourne vraiment rond, c'est pénible. Tu ne vas jamais pouvoir se poser, quoi, courir tout le temps.
0: Un périple qu'elles ne sont pas prêtes d'oublier.
10: C'est qui tire des coups de feu?
0: Vous découvrirez également Marc et Marie-France. Tous les deux sont retraités et complètement fous de camping-car.
11: J'ai attrapé le virus du camping-car.
0: Une passion telle que depuis 12 ans, le couple organise des camping-car tours. Et cette année, c'est en Alsace que ça se passe.
11: Je suis dedans là, à fond, à fond.
0: Marc va devoir orchestrer la vie de 19 camping-cars pendant 10 jours.
11: Avance, merde, top. Allez, vas-y, recule mon petit lapin.
0: Une organisation millimétrée. Mais au moindre écart, c'est la sortie de route assurée.
11: S'il vous plaît, je vous vois arriver énervé. Waouh, on est obligé. Mais c'est pas de ma faute, putain, merde.
0: Jérôme, lui, a décidé de réaliser un rêve.
12: Hasta luego.
0: À 40 ans, il embarque sa femme Christelle et ses deux enfants pour faire le tour de l'Amérique latine.
12: Argentina.
0: Un voyage de 10 mois pendant lequel il veut découvrir de nouvelles cultures.
13: Voilà.
0: Bonjour. Et montrer à ses enfants des traditions très différentes des leurs.
14: Comment se dit bon appétit?
0: Un voyage complètement dépaysant.
15: T'as l'impression d'être seul au monde, quoi. Seul au monde.
0: Quant à Elodie, Jean-Charles et Oksana, leur périple en Islande va être des plus explosifs.
16: Ouh là là, j'ai les photos, oui.
0: S'ils sont venus jusqu'ici, c'est pour réaliser le rêve d'Elodie, se marier au pied d'une des plus belles cascades du pays.
17: On est parti.
18: On est parti se marier.
0: Mais entre les routes en très mauvais état...
19: Jean-Charles, ça bouscule trop, là.
20: Attention devant.
17: C'est pas facile, hein.
0: Et la météo capricieuse...
20: Tiens, tiens, chérie, tiens le volant, tiens le volant.
0: Elodie et Jean-Charles vont-ils réussir à s'unir pour le meilleur et pour le pire?
17: Je veux me marier, je vais y arriver. J'arrive, ma princesse.
0: Entre aventures, paysages de rêve et liberté totale, Anne-Laure, Marc, Jérôme et les autres ont tous choisi cette année de partir aux quatre coins du monde, dans leur mini-maison roulante. Ils vont tous vivre des vacances, pas comme les autres. Retour en Islande avec Elodie, Oksana et Jean-Charles qui viennent de récupérer leur fourgon.
17: On y va.
0: C'est la première fois que Jean-Charles pilote ce type d'engin.
17: La conduite, elle est magnifique. C'est comme conduire une voiture classique, mais beaucoup plus imposant.
0: Il est déjà 22h et la priorité ce soir, c'est trouver un endroit à l'abri du vent pour passer leur première nuit. Après 2 heures de conduite sous la pluie, Jean-Charles jette son dévolu sur un parking en bord de national.
17: Hey, tu sais quoi, moi je me prends pas la tête. Hein. Tant pis si on est réveillé ou quoi. Allez hop.
10: Ah non, moi je peux pas dormir là. Je peux pas dormir.
17: Moi j'en ai marre.
0: Ça, c'est la magie du camping-car. On s'arrête où on veut. Mais ce premier stop n'est pas vraiment au goût d'Elodie.
21: Allez.
17: Un endroit pour dormir.
21: Ça te plaît?
17: Ouais. Ah, allez hop, vite on rentre.
10: Qu'est-ce que t'en penses, Oksana?
21: C'est bien.
10: Ça te plaît? T'as pas trop peur? Non, ça va.
0: La famille n'a encore rien avalé depuis qu'elle est arrivée. Le trio est épuisé et personne n'a le courage de se lancer dans de la grande cuisine. Le confort n'est pas digne d'une salle de restaurant, mais qu'importe. Pour leur premier dîner dans leur van, pas question de se laisser aller.
17: Allez hop, petit foie gras de chez nous.
10: Comme à la maison, hein. Sauf qu'on est en Islande, donc c'est bien.
21: Bon, essayons tranquille.
10: Tous les trois ensemble.
17: Tous les trois.
10: Un,
21: deux. Mais je peux pas vous regarder tous les deux.
10: Ah oui. À nos vacances.
17: À nos vacances.
10: Mmh. Il est bien frais en plus. Après, hein.
0: Il faut maintenant installer le lit d'1m80 dans lequel ils vont dormir tous les trois. Un jeu d'enfant, ou presque.
17: On va faire la transformation du lit.
7: Déjà en premier temps.
6: Tu sais comment faut faire?
7: Oui, j'ai vu.
6: Il faut jouer un peu à Tetris.
10: C'est,
6: hein.
10: Oui, c'est ça, ouais. À Tetris, ouais. On déplace, on replace, et puis ça va être ça pendant 10 jours, donc on va pas avoir le choix.
7: Voilà, hop.
6: Bah, la maison, c'est plus pratique. Hein. Là, pour faire un lit, ça, tout de suite, ça devient compliqué.
7: C'est
6: hein.
7: Plus compliqué, là.
6: Mais bon, on va y arriver. Hein.
0: Un bon coup de main et un peu de patience. Et voilà la salle à manger qui s'est transformée en chambre à coucher.
10: Voilà, la couette est mise.
6: Donc on va se mettre en pyjama. Hein,
7: je on pense. Va se mettre en pyjama voilà. Et puis on va passer une bonne nuit.
0: Demain, nos trois aventuriers découvriront enfin les paysages lunaires de l'Islande. Et dans quelques jours, Élodie et Jean-Charles vont réaliser leur rêve. Se marier dans un cadre magique, digne des plus grands contes de fées. À moins que la météo ne leur joue des tours. À 2500 km de là, à Valence dans le Rhône, Anne-Laure, 42 ans, est sur le qui-vive. Elle cherche un objet un peu particulier.
10: C'est les derniers achats où ça y est, je pense trouver mon bonheur. Je regarde les gamelles, ce sont des gamelles pour chiens, certes. Ça va être pour faire un évier dans mon van que je suis en train d'aménager pour les vacances. Au revoir.
13: Au revoir.
10: Bonne journée.
0: Ces vacances, Anne-Laure ne va pas les passer seule. Elle embarque sa fille de 17 ans, Maëva.
22: Donc on fait d'abord les grottes.
23: D'abord les grottes.
22: On dort.
23: Et ensuite les gorges.
0: La mère et la fille partent pendant 4 semaines arpenter la Suisse, l'Autriche et l'Italie pour faire des randonnées. Et si elles ont choisi de voyager en van, ce n'est pas par hasard.
10: Le but de partir comme ça en camion, c'est de pas d'avoir d'impératif. S'il y a une belle vue, on s'arrête, on prend des photos. Si on perd une heure, c'est pas grave. Si on perd 5 heures, c'est pas grave.
0: Leur objectif, parcourir 3000 km à bord de ce bolide qui a un nom bien choisi.
10: Donc voilà Sawyer, notre compagnon des vacances. Quand j'étais petite fille, je courais toujours pieds nus dans les bois et j'adorais ce dessin animé qui est le dessin animé de Tom Sawyer. Donc du coup, moi, je me suis dit, allez, ça peut faire un bon compagnon d'aventure. C'est une première aventure en fourgon, une première aventure avec lui, aussi longtemps avec Maëva. Et Heidi, qui fera partie du voyage. C'était aussi le but de Sawyer, de pouvoir emmener Heidi.
0: Rien ne fait peur à cette maman célibataire.
10: Voilà sa place.
0: Sapeur-pompier le reste de l'année, Anne-Laure a emménagé entièrement seule son fourgon. Et vu l'espace très réduit, elle a dû faire preuve d'imagination.
10: J'ai fait des banquettes en U. Donc comme ça, chaque banquette me permet de faire un coffre de rangement. Parce que c'est petit dedans, donc il nous faut de la place pour un maximum de rangement. Celle-ci aussi, il faut enlever les coussins pour ouvrir les coffres, donc ce sera un petit gymnastique. Cette table qui se baisse pour faire le couchage. Donc après, tous les coussins, on les met côte à côte, ça nous fait un grand couchage en 160. Donc ça, c'est la cuisine, une glacière électrique. Donc on a de quoi mettre l'alimentation pour 2-3 jours. Après, là, c'est la vaisselle pour deux.
0: Il ne manque donc rien, à part le fameux évier qu'il faut mettre en place.
10: Alors, verdict, on va voir. Franchement, on est bonne.
0: Anne-Laure a même acheté une pompe qui fera office de robinet.
10: Allez, on essaye. Ça coule. Super, vas-y, éteins. Le système fonctionne.
0: Avec un peu d'huile de coude, Anne-Laure a réussi à créer une véritable mini-maison sur 4 roues. Le départ est imminent.
10: Ça va être l'aventure comme départ. Hein. Donc voilà, on a notre camion, on a nous deux, notre volonté, puis notre chienne qui va suivre tout du long, parce qu'elle, elle adore l'aventure.
22: Je trouve que c'est sympa, surtout avec sa maman, quoi. Ça, surtout vu qu'on s'entend bien ensemble et tout ça, je pense que ça peut être une bonne occasion de se rapprocher, puis passer de bons moments ensemble, puis rigoler.
0: Un dernier check avant le départ.
22: Sac à dos.
10: Oui, le sac à dos, il est derrière.
22: Pharmacie.
10: Elle est derrière.
22: Drap plus couette.
10: C'est dessous. Allez, c'est parti.
0: Première destination de leur périple, Valorbe, en Suisse. C'est à 300 km de chez elle, mais ça ne leur fait pas peur. Anne-Laure conduit son fourgon depuis un an. Elle est donc déjà très à l'aise.
10: Alors, j'ai jamais conduit de gros camping-car, mais il est clair que c'est une grosse voiture. C'était d'ailleurs mon choix dans l'achat. C'était un trafic pour pouvoir passer sous les barrières de parking. Et puis ça permet voilà, de pouvoir aller un petit peu partout malgré tout. Qu'en camping-car, on est limité.
0: Un fourgon facile à piloter donc. En revanche, le sens de l'orientation n'est pas le fort de la mère et la fille. Une carte routière et deux GPS s'imposent.
10: Oh là, le GPS, c'est bon. Ah non, il veut qu'on fasse demi-tour. Il n'y a pas un Vallorbe en France, Maëva. T'as bien mis Vallorbe en Suisse. Mais ils ne sont pas du tout d'accord, les deux, là.
0: Anne-Laure suit donc son instinct, sans grande conviction.
4: Nouveau calcul.
22: Fais demi-tour, c'est mieux.
10: T'es pas du tout censé arriver par ici. Donc sur la carte, c'est pas programmé. Et du coup, je sais pas du tout où on doit aller. Et le GPS, c'est pas ça. Je suis les voitures.
22: Non, tu fais tour.
10: Demi-tour ?
22: Oui.
10: Putain, mais c'est quoi ce bordel, Maëva ? Si on fait que le tour du pont, on va jamais arriver. Hein. Et je crois qu'on va refaire un tour de rond.
0: Finalement, les GPS reprennent leurs esprits. Sawyer est enfin dans la bonne direction.
5: Allez, viens, je t'emmène au vent.
8: Le bateau, dans sa fée, laisse-moi te chanter.
0: 4 heures plus tard, la fatigue commence à se faire sentir. Heureusement, Anne-Laure aperçoit à proximité un lac. Ni une ni deux, elle décide de s'arrêter.
10: Par contre, là, tu vois, avec la petite porte qui s'ouvre sur la barque, là, on peut être pas mal.
0: C'est exactement ce que veulent Anne-Laure et Maëva. Se poser où elles le souhaitent sans contrainte. Et cet endroit semble idéal pour passer leur première nuit.
10: Bah là, je suis refaite, hein. Ça fait du bien. C'est parfait. Il y a plein de moustiques.
22: Mais c'est pas grave.
10: Mais on a la lampe anti-moustique. Ah non, refaite. Là, on va se mettre nos petites chaises là, face au lac. On est bien, hein.
22: Heidi.
0: Un lac calme, une lumière orangée et quelques moustiques. Il ne manque plus que les chips et le saucisson pour démarrer officiellement les vacances.
10: Eh ben, Chin.
22: Chin, écoute, à la tienne. Aux vacances.
10: À la fraîcheur. C'est vrai que ça fait du bien, on respire. Hein.
0: Rien ne semble pouvoir perturber cette première soirée placée sous le signe de la tranquillité.
10: D'araignée.
0: Mais à la tombée de la nuit, des petits envahisseurs font leur apparition.
10: Partout. Puis ils ont pas... Regarde ça, ils se collent, on les touche comme ça, là. C'est vrai qu'on pourrait peut-être se faire un bon petit casse-croûte, là. Regarde quand j'en ai
22: vu. Ah mon Dieu, on dirait du pollen.
10: Regarde ça.
22: C'est un peu pénible.
0: Les filles n'ont alors plus qu'une seule solution.
22: Tiens.
0: Se replier dans leur maison roulante. Mais là encore, une épreuve les attend.
22: Alors là, j'installe le lit. Donc, il faut baisser la table et ensuite, hop, ça se calme. Voilà, c'est solide. C'est un peu un puzzle, on va dire. Et il est lourd, ce matelas. Hop là, voilà. Une fois que c'est fait, c'est fait.
0: Autre plaisir du quotidien de la vie en van, le brossage des dents en pleine nature et en pleine nuit.
10: T'es en train de marcher dans ce que j'ai craché. Hein.
22: Non.
10: Aïe. Je me fous des claques plus fortes que ce que les bêtes me rentrent dedans. Il faut coucher Heidi.
0: Dernier effort avant d'aller se coucher, mettre Heidi dans son lit. Le van est trop haut pour que la chienne puisse monter toute seule.
10: Tu prends devant et 1, 2, 3. Attends, lève. Allez Heidi. Ah, tu m'as mis un gros coup de coude dans le nez. Bon, faudra voir, c'est bien ma Didi.
0: Anne-Laure et Maëva sont maintenant prêtes pour aller se coucher.
10: Là, pour moi, on n'est pas dehors, quoi. Puis quand on voit, on a vraiment l'impression d'être dans une chambre... c'est grande classe, en plus. On soit dans un hôtel, hein, quasiment.
0: Il faut dire que le lit 160 prend tout l'espace de ce fourgon de 3 mètres carrés. Donc forcément, les filles sont à l'aise. Mais cette décontraction pourrait ne pas durer.
10: Bonne nuit, à demain.
22: À demain.
0: Retour en Islande avec Elodie, Jean-Charles et Oksana. Il est 8h du matin. Ils viennent de passer leur première nuit en van.
13: T'as bien dormi ?
0: Et le réveil est plutôt mitigé.
13: Ah bah moi non, j'avais pas assez de place.
0: Il faut dire que dormir à 3 sur un matelas de 180 n'est pas des plus confortables. Ce matin, le thermomètre affiche moins 10. La famille avait prévu le coup et avant de partir, ils ont tous acheté des combinaisons polaires raccord avec le climat.
1: J'avais l'impression de me transformer en canard.
6: C'est un pingouin.
1: Ah, un pingouin.
6: C'est... Et c'est un pingouin givré.
10: La petite toilette du matin.
1: Du matin. Un petit peu de fraîcheur.
3: Alors, ça pique les lingettes.
6: Ça pique, hein.
3: Et ça sent mauvais, ça sent la banane.
0: Tout le monde est maintenant fin prêt.
1: Ça y est, là, cette fois-ci, on est parti.
0: Direction l'un des plus grands glaciers d'Europe.
6: On a 2 heures de route pour aller au glacier, hein, mais je pense qu'on va en prendre plein la vue le long du trajet. Hein. Ah, ça commence, hein.
0: Et dès les premiers kilomètres, la magie opère. La famille traverse des paysages à couper le souffle. Et la mère de famille est totalement hypnotisée.
22: Je kiffe, c'est trop beau, c'est trop trop beau.
1: Oh la vache, oh ah non mais là on les voit là.
6: Oh là, t'as vu la hauteur?
1: Oh, wow,
6: wow, les vagues, oh. Et on va s'arrêter au bord de mer. Oh là là.
1: Ah non, mais là,
6: oh là là, c'est trop beau, c'est trop trop beau. Donc ouais, changement de programme, on s'arrête là et on fonce au bord de mer.
0: C'est aussi ça, la magie des vacances en van aménagé.
6: Oh, oh, ouais.
0: S'arrêter au gré de ses envies.
3: Ouais. Oh, et là.
1: Ouh. Ah non mais là, on se sent petit. Hein. Oh. On se sent vraiment petit.
22: Regarde la bague là-bas.
1: Ah mais c'est...
22: Oh,
1: j'ai jamais vu des aussi grandes vagues.
0: Des vagues de plus de 3 mètres de hauteur et des rafales qui soufflent à plus de 160 km/h. Du jamais vu pour la famille qui passe normalement ses vacances en Méditerranée. Ces paysages grandioses, la petite famille va les enchaîner tout au long de la journée. Ce pays, perdu au milieu de l'océan Atlantique, offre un spectacle hors norme. Du puissant geyser de Strokur.
6: Ouh, ça bouillonne ça. Oula, oula.

0: à la plage de Diamant de Jocul Sarlonne.
1: Regarde, le phoque, t'as vu le phoque, il est là-bas, oui. Il est en face de toi.
2: Oui, là. Oui, je le vois.
0: En passant par l'un des plus grands glaciers d'Europe.
3: Les couleurs, c'est grandiose, hein.
1: Dans moins de 10 ans, on verra peut-être plus ce genre de choses. C'est une chance et je pense que c'est l'un des derniers instants qu'on pourra voir ce paysage-là.
4: Une vue imprenable !
0: L'Islande, terre de glace et de feu, réserve à notre trio de jolies surprises. Et justement, pour ne pas en perdre une miette, Élodie a une méthode bien à elle. Et c'est en cuisine que ça se passe.
3: On va préparer à manger pour pas perdre de temps.
0: Si Élodie est aussi pressée, c'est parce que le compte à rebours est enclenché. Ils ont prévu de se marier demain et il leur reste 250 km avant d'arriver à destination. Alors pas question de perdre du temps pour déjeuner. Et l'excitation est telle que ni Élodie ni Oksana ne mettent leur ceinture de sécurité, pourtant obligatoire à l'arrière.
5: Combien de fromage ?
1: Un fromage et un jambon.
5: Je mets le fromage.
3: Ah, mais le fromage.
5: Oh non, c'est pas pratique ça.
3: Mais on a. Voilà, allez.
6: Ça le tangue
5: jambon.
6: Un peu. Hein.
5: Mets le jambon.
3: Le jambon. C'est maman qui met le jambon.
5: Tiens.
1: Je te remercie.
5: Allez.
1: Bah, ça va, il passe bien. Ça va me caler pour la route. Bah, ça, c'est le road trip, hein. C'est aucune perte de temps. On y va, on roule. Et puis voilà, et en même temps, on reste concentré.
3: Manger avec ce paysage, c'est le meilleur des sandwichs.
0: Une technique qui a tout de même ses limites, surtout pour les moins de 10 ans.
3: Tu y arrives ? Ça va ?
5: Maman, attends, là ça bouge trop, Jean-Charles. Oh. J'arrive pas à me sortir de l'eau.
3: Mais tu y arrives plutôt pas mal, je trouve.
5: Non, Jean-Charles, ça bouscule trop là.
3: Attention devant, on est en train de se servir de l'eau. On va essayer de pas en mettre partout.
5: Je peux même pas boire.
1: C'est pas facile, hein ?
3: On essaie.
5: Ouais, à cause de toi là.
0: Malgré ces petits aléas, la famille prend doucement ses marques dans son igloo roulant. Demain, Élodie et Jean-Charles s'apprêtent à vivre un moment inoubliable, un mariage de rêve. Mais la météo risque de faire aussi partie du voyage. Pendant ce temps, à Montevideo, la capitale de l'Uruguay, une famille se dirige vers le port d'un pas décidé. Mais ils ont l'air plutôt inquiets. Il faut dire qu'ils viennent récupérer leur camping-car expédié la veille par cargo.
7: J'espère qu'il n'a pas été visité, qu'il n'a pas été accroché aussi lorsqu'ils l'ont descendu du cargo. Voilà, on va regarder tout ça.
8: Gracias, merci, Seigneur. Monsieur.
0: Son camping-car, Jérôme y tient. Il l'a depuis 8 ans. La famille a déjà vadrouillé avec lui en Europe. Mais cette fois-ci, le challenge est plus important. Ils vont réaliser un rêve, parcourir une grande partie de l'Amérique.
7: Ça a été décollé ou pas ?
9: Moi, je viens de le faire.
7: C'est toi qui viens de le faire ?
9: Ouais.
0: Pour ce voyage très spécial, la famille a customisé le camping-car à son image.
5: Bah, ça, c'est moi.
0: Evan, 11 ans donc. Sa sœur de 14 ans, Anaël. Jérôme, le papa. Et Christelle, la maman. Et c'est Christelle qui a dû faire rentrer dans les placards 4 saisons de vêtements.
10: Les vêtements d'été, on les a mis dans des petits compartiments. Ce côté-là, tu as... Tout ce qui est manteau, on les a mis dans ce placard-là. Et on n'oublie pas les serviettes de plage. J'espère bien pouvoir me baigner et pouvoir me prélasser au soleil.
7: Non, ça a l'air d'être bon. Tout est dedans.
1: Hasta luego.
0: Pour concrétiser ce projet, ils ont tout quitté. Leur maison en région parisienne et leur travail de salarié dans une grande entreprise. Beaucoup de sacrifices. Mais pour Jérôme, l'essentiel est ailleurs. Ce voyage d'un an, c'est l'occasion pour lui et sa famille de s'ouvrir sur le monde.
7: Les vacances vont pouvoir commencer. Les vacances, les grandes vacances, hein, parce que là, on est parti pour 10 mois de route à travers l'Amérique centrale, l'Amérique du Sud et puis une partie des États-Unis. On va pouvoir vivre une aventure en famille avec nos enfants. Et ça, c'est, je pense que, enfin, j'espère en tout cas que les enfants s'en souviendront toute leur vie.
5: Bah, c'est dur. D'abandonner les copains et tout, mais ça va être une bonne expérience.
0: Première destination, l'Argentine. La frontière est à seulement 300 km d'ici.
7: On va essayer de voir dans l'après-midi là si on trouve peut-être, je sais pas, une ferme, puis sympathiser peut-être avec des gens, voir un peu comment ils vivent.
0: En attendant de trouver le bon endroit où dormir,

0: Il faut occuper les trajets. Christelle a bien des jeux de société dans les placards, mais pour l'heure, elle a une toute autre idée en tête. C'est parti pour l'école dans le camping-car.
1: Evan, un peu de français. Et Annelle,
2: français.
1: Français aussi,
2: oui. Allez, go alors.
0: Avec son nouveau rôle d'institutrice, Christelle oublie même les règles de sécurité de base. Et c'est sans ceinture qu'elle donne son premier cours grâce au manuel officiel de l'éducation nationale.
1: C'est de la découverte, hein, parce que le CNED, pour nous, c'est tout nouveau.
3: C'est
1: Evan, on commence.
3: Ouais. Bah,
1: tu dois lire d'abord le texte. Ou celui-ci. Annaëlle.
4: Ça, c'est l'exercice que j'ai déjà fait. Hein.
1: T'as déjà fait l'exercice, hein? Ça parle de quoi?
4: C'est du récit.
1: Du récit, mais il faut lire un texte, hein?
4: Non, c'est là.
0: Evan est en 6e, Annaëlle en 3e. Mais à 44 ans, Christelle doit elle aussi retourner sur les bancs de l'école.
1: Faire école aux enfants, c'est un peu difficile. Il faut de la patience. Et moi, j'en ai pas beaucoup. Donc, on va voir.
0: Et c'est d'autant plus difficile quand on roule.
5: Et d'innombrables poissons, et les uns petits.
6: Lis plus lentement et lis plus fort.
1: Allez,
6: on va falloir s'habituer à lire dans le camping-car.
1: Au moment de conduire, ouais, c'est pas top, mais on va devoir parce qu'on fait beaucoup de kilomètres.
7: C'est
8: quand
7: facile.
8: On roule, on n'arrive pas bien à écrire, donc ouais.
0: En tout cas, pour les enfants, l'école dans le camping-car a au moins un avantage.
6: Et alors, toi, ça te plaît d'avoir ta maman comme professeur?
8: Ouais. Au moins, j'ai pas de punition. Pas de punition.
0: Et heureusement, pas envie de vomir et sauvé par le gong. Bientôt, ils arrivent à leur première destination.
6: Là, vous voyez les enfants, là, juste si on traverse la rivière, c'est l'Argentine en face.
0: L'Argentine, le premier pays que la famille va vraiment découvrir. Jérôme, Christelle et leurs enfants ont-ils eu raison de tout quitter pour vivre leur rêve? Réponse tout à l'heure, de l'autre côté de la frontière. Le road trip entre mère et fille se poursuit près de Valorbe, en Suisse. Anne-Laure et Maëva ont décidé de parcourir ce pays, mais aussi l'Autriche et l'Italie, en 4 semaines à bord d'un van aménagé.
9: T'as bien dormi?
10: Nickel, ouais. C'était super bien.
9: C'est ce que j'ai vu.
0: Une nuit paisible, mais une météo qui ne leur fait pas de cadeau.
9: C'est pénible, cette pluie. Hein.
0: Les filles préfèrent reprendre rapidement la route. Mais pour ça, il faut d'abord replier leur maison en kit.
9: Oui, faut se découvrir des tendres contorsionnistes.
0: Elles décident même de faire l'impasse sur le petit déjeuner.
9: Ouais, là, il repleut bien. Donc, je vais pas faire chauffer l'eau là-dedans, non.
10: Non.
9: Tu fais une tartine si t'as envie, là, moi, j'ai plus envie. Il pleut trop et j'ai pas envie de tout sortir. Je vais pas faire chauffer dedans. C'est juste un thé, un verre d'eau, c'est la même chose, hein, sans le parfum. Il y a le liège qui va prendre l'eau aussi, là, pour se... Heidi, viens. Voilà, elle le sait, elle aussi. Elle reprend sa place. Donc le petit déj, ce sera pour un autre matin. Ce sera pas pour celui-là.
0: L'avantage avec le van, avoir la liberté de partir quand on veut. Anne-Laure et Maëva vont donc tenter d'aller trouver le soleil ailleurs. Elles ont repéré une cascade à plusieurs dizaines de kilomètres. Mais ici, leur GPS ne fonctionne pas. C'est donc avec une simple carte que Maëva guide sa mère. Et à l'ère des tablettes et des téléphones, ce n'est pas forcément évident.
10: À mon avis, ça doit être là. Il y a un chemin qui va à gauche et un à droite.
9: Soleil
10: et il y a une route. Non, justement, la route, c'est là et il faut prendre elle à droite. Chemin des bisons.
9: Tu l'as, le chemin des bisons?
10: Ouais.
9: Donc on est sur la bonne route?
10: Non.
9: C'est tellement normal de se perdre et de faire demi-tour. Je crois que c'est peut-être la chose que je sais le plus faire. C'est celui-là, tu
10: entends? Oui. C'est un chemin qu'il y a.
9: C'est un chemin entier, Maëva. Là, on voulait prendre des petites routes, on prend une petite route. Hein.
0: Et les chemins hors des sentiers battus offrent souvent de jolies surprises.
10: Oh, un écureuil!
9: Oh, il est trop mimi!
10: Ça vaut le coup de prendre des chemins comme ça.
9: Ouais, bah voilà, je suis contente.
0: Finalement, Sawyer trouve la fameuse cascade et le soleil pointe même le bout de son nez.
10: Doucement, Didier.
9: Là, c'est joli, hein. Ça fait une belle cascade. Là, il fait vraiment beau. C'est agréable. On est venu chercher ici ce côté sauvage.
0: Depuis qu'elles sillonnent les routes avec leur van

0: aménagée, Anne-Laure et Maëva se sentent pousser des ailes. Et à la moindre occasion, elles se prennent pour des aventurières. Enfin, presque.
1: Il y a une grosse araignée. Non, mais il y en a des grosses.
2: Là, je peux pas.
1: Il y a des araignées, mais il y en a une grosse avec des, un gros cul tout noir. J'aime pas ça. Maëva, non, arrête, sérieux, je suis un peu en fait en stress. Hein.
3: Sympa, j'avais jamais vu des araignées comme ça.
1: Non, elle est pas sympa du tout. Non, elle est grosse, celle-là. Là, il y en a une grosse.
0: Après ce petit coup de chaud...
1: Allez, go, la douche.
0: La mère et la fille ont besoin de se rafraîchir et même de se laver.
4: Non, prends pas celui-là, comme on... Je disais, avec la rivière, prends le savon solide.
3: Ah, le savon sec. Ah oui.
4: Pour
3: pas polluer.
4: Oula, qu'est-ce que c'est ?
3: La chaise. Pour attraper quelque chose, faut faire une sorte de puzzle avec les caisses. Puis ça, savoir dans quelle caisse c'est surtout ça.
1: L'habitude, ça, c'est comme dans le frigo. C'est le deuxième rayon au fond à gauche.
3: Oui, c'est toi qui ranges, parce que sinon, t'aimes pas comme je range. Donc, je préfère
1: te laisser ranger. C'est que j'aime que soit...
3: Oui, mais t'aimes bien avoir ton rangement. Le rangement des autres, tu l'aimes pas.
1: Mes tongs, elles sont derrière ?
3: Oui.
1: Et ben voilà, on descend en tongs et enroulé dans la serviette.
0: Et c'est parti pour la douche version aventurière. L'eau est à moins de 10 degrés. Mais elles n'ont pas le choix. Elles se sont toujours pas lavées depuis le départ de chez elles, il y a 2 jours.
1: Il fait froid et l'eau, elle est glacée. Donc là, je claque des dents.
3: Ah oui, là, c'est une douche qui va vite, parce que c'est quand même un peu froid.
1: Mets tes fesses comme ça. Tête. Non, comme ça. Pour vous trouvez la technique, là. Ça raffermit les chairs.
0: Après cette douche vivifiante, on passe au démaquillage et soin des cheveux. Même seule, au milieu de nulle part, les filles prennent soin d'elles.
1: On ne sait jamais, hein, si perdu dans ces bois, il y avait mon prince charmant qui arrivait. Sait-on jamais. Faut toujours être belle.
0: Un arrêt en pleine nature qui va leur réserver une petite surprise. Pas... Car pendant que nos princesses finissent de se préparer, un chasseur pointe le bout de son nez.
1: Donc c'est presque... C'est quoi ce truc ?
3: C'est
1: qui tire des coups de feu ? Tu bouges pas, Heidi, tu restes là.
0: Même la chienne Heidi n'emmène pas large.
5: C'était quoi ce bruit exactement ?
1: Je pense un coup de fusil.
3: Je pense.
1: Mais je pense pas qu'il y ait la chasse quand même. Ça m'a refroidi ce truc. Tu surveilles toi aussi ?
3: Bah.
1: Ça m'a pas 100% rassurée.
3: Non. Parce que pour un coup de feu, ça paraît...
1: Pas que ce soit un vieux fou qui nous chasse, nous. Bref. Il n'y en a pas d'autres. Toi, tu restes bien là-dedans. Ouais, puis t'es super inquiète, toi, Heidi. Et puis, on va quand même faire à manger.
0: Malgré la panique du coup de feu, mère et fille tentent de profiter de ces moments privilégiés en fourgon. Car pendant le reste de l'année, ce n'est pas vraiment le même rythme. Anne-Laure est sapeur-pompier et peut être appelée à n'importe quelle heure du jour et de la nuit.
1: Ça fait du bien parce que c'est vrai qu'en plus, des fois, on n'a pas les mêmes horaires de repas. Donc des fois, je finis, elle arrive, elle mange ou des fois, on se croise souvent. Donc là, on prend plus le temps de se poser. Si on sait que de toute manière, derrière, on n'a rien à faire. Puis, j'ai pas les Snapchat avec toujours dans tous les sens. Donc là, je l'ai juste à moi. Je la partage pas.
3: Dès qu'on est ensemble, ça fait du bien de se retrouver et surtout d'être que toutes les deux un peu seules au monde.
0: Seules au monde, loin de la civilisation, Anne-Laure et Maëva s'apprêtent à passer une nouvelle nuit dans leur fourgon.
1: Bon, ça va bien se passer. Je m'auto-rassure.
0: La mère et la fille n'en sont qu'au début de leurs aventures. Entre la pluie, les coups de feu en pleine nuit et l'exiguïté du fourgon, vont-elles tenir le coup ? En Alsace, le grand convoi se réveille.
6: Alors Heidi ?
7: Salut Marc !
6: Comment t'as dormi toi ?
7: Ça va ?
6: Toujours sur la béquille ?
7: Comme un bébé.
0: Il est 8h et ce matin, Marc, l'infatigable organisateur du camping-car tour, est déjà sur le pont.
6: Bon ben bonjour aux petites femmes là, et j'en vois une qui se cache là.
0: Car dans quelques minutes, il va lancer tout son convoi sur les routes.
6: Tu roules avec Bernard toi ?
0: Voyager à 19 camping-cars, un véritable casse-tête. Alors, pour éviter de boucher les routes, Marc a sa petite astuce. Il fait partir 3 camping-cars toutes les 10 minutes.
6: Ce matin, numéro 1 va partir à 9h.

0: Le groupe numéro 2 va partir entre 9h05 et 9h10. On ne va pas arriver les 19 camping-cars en même temps pour empêcher les gens d'aller travailler. Il faut bien qu'ils aillent travailler pour payer notre retraite. Oui,
1: mais au moment du départ, Marc doit gérer quelques problèmes. Les nouvelles technologies et un certain âge ne font apparemment pas bon ménage.
0: T'as un problème ? Tu veux que je te mette les points GPS ?
2: Parce que moi, j'ai tous ces points, j'ai après les 20 minutes secondes.
0: T'es en décimale ?
2: Oui.
0: Ah, ben je vais te faire ça, moi. Allez, un petit coup de paramètre, navigation.
1: Pour éviter que les groupes ne se perdent, Marc a donné les coordonnées GPS des lieux à visiter. Mais paramétrer ce genre d'appareil, ce n'est visiblement pas si simple.
0: Ah oui, mais non. Oui, d'accord.
3: Sur le téléphone, on n'arrive pas à mettre les points GPS sur le téléphone.
0: C'est ce matin, au moment du départ, on vient me voir. Donc il faut que je solutionne le problème vite fait. Et pop, pop, prépare-toi, oui. tu sors ton camping-car, tu le suis, on y va. Le groupe 1, vous pouvez y aller. À tout à l'heure. Le groupe 2, dans 5 minutes. 4 minutes, vous partez. À tout à l'heure. Mais avance, avance.
4: Vous êtes prêts, les amis?
1: Tout est en ordre. C'est maintenant le départ.
0: C'est parti. Allez, en voiture, Simone.
1: Une organisation millimétrée, y compris sur la route. Pour se prémunir du danger, les 19 camping-cars sont équipés d'une CB.
0: C'est mieux que le talkie-walkie, où on peut communiquer que deux personnes. Là, avec la CB, tout le monde m'entend. Comme là, il y a un véhicule qui arrivait en face tout à l'heure, j'ai prévenu tout le monde, attention, un véhicule en face. Allez, on y va, feu vert, c'est parti. Attention,
5: il y a un radar dans le secteur.
0: À droite, les gars, à droite. Au stop, on tourne à gauche. Attention, il y a un dodo.
1: Premier arrêt de ce tour d'Alsace, la cité du train.
0: Cité du train, parfait, à droite.
1: Et là encore, Marc joue les chefs de troupe.
0: On se groupie. Allez-y, vous rentrez. Allez, on pousse. Oui, c'est l'Orient Express. Le Grand Orient d'Express.
1: Un train mythique.
0: Il est beau, celui-là. Hein.
1: Mais qui, à ses yeux, ne vaut pas son précieux camping-car.
0: Oh ben, je préfère mon camping-car, moi. L'Orient Express, je peux pas me le payer, moi.
6: Regarde le gamin qui regarde derrière la vitre, là.
1: Oui, une pause détente bien méritée.
0: Il prend le train. Salut la foule.
1: L'opportunité pour Marc de retomber en enfance.
0: La barrière se lève. Allez, on est des vrais gamins. Ouais.
1: La visite à peine terminée, Marc reprend déjà sa casquette de grand chef.
0: Demain, on a grosso modo 80 km à faire dans la journée. C'est bon, t'as du gasoil. Autrement, tu pousseras ton camping-car. Vous allez passer un sommet de 1362 mètres de hauteur. Ça vous plaît ?
7: Oui, chef.
0: Allez, arrêtez de m'appeler chef.
7: Oui, chef.
0: Non, on dit tonton Marc. Quand est-ce qu'on mange ?
1: Le chef a parlé. Place au dîner. Ce soir, chaque voyageur est convié à rapporter sa table et son souper. L'occasion de faire découvrir à ses voisins des spécialités de différentes régions.
8: Ma bonne tarte maison.
9: C'est une belle table, hein.
10: Un grand tablé.
9: Je vais te le faire goûter, mais attends, doucement, voilà.
1: Un dîner version auberge espagnole.
0: Autrement, on va manger chacun dans son camping-car. C'est pas convivial. On retourne en mode babacool. C'est un peu notre génération, les babacool.
1: Pour Annie, la novice des circuits organisés, le bilan de cette journée est mitigé.
8: Il y a une très bonne organisation et ça fait on est un peu materné, quoi. On est un peu guidé, c'est sûr. On n'a pas de liberté comme quand on est tout seul. Je ne peux pas dire que je préfère plus l'un que l'autre, voilà, pour le moment.
1: Quant à Marc, il semble très satisfait. Un instant qui ne va pas durer, car dès le lendemain, les problèmes pour Marc vont s'enchaîner. Retour en Autriche avec Anne-Laure et Maëva. Pour la mère et la fille, c'est l'heure du petit déjeuner.
11: La méga cuillère de Nutella.
12: Oh, du soleil.
1: Cela fait plus de 15 jours qu'elles ont quitté leur maison à Valence. Elles ont déjà parcouru la Suisse et une bonne partie de l'Autriche. Mais depuis quelques jours, le soleil n'est plus du tout au rendez-vous.
11: Il y a eu quelques jours où, notamment un matin, moi j'aurais tout plié, je voulais rentrer. Je m'étais dit traverser l'Autriche pour rien voir, pour se les peler, pour avoir de la pluie tous les jours.

0: tu vois, bizarre. Putain, je vais te tuer.
1: Oh merde.
0: Elle est pas potable, à mon avis.
2: Je sais pas. Je sais pas, l'eau, elle est blanche. Elle est blanche, elle a le goût de craie. Donc, bah là, on vient de faire de la merde.
3: Quelques mètres plus loin, la mère et la fille trouvent enfin une fontaine d'eau potable. Mais pour Anne-Laure, c'est la goutte d'eau qui fait déborder le vase.
2: Bah ouais, parce que la nuit arrive et on est toujours là et on galère encore. C'est épuisant, quoi. Il n'y a rien qui tourne vraiment en rond, c'est pénible, quoi. De jamais pouvoir se poser, courir tout le temps. Là, les journées sont trop courtes, il pleut tout le temps, ça se foule.
3: Anne-Laure doit se ressaisir, car pour atteindre son objectif, elle doit encore avaler quelques kilomètres.
2: Épuisée.
3: Mais pas le temps de se reposer. Les filles doivent absolument franchir le col avant la fermeture du péage.
2: C'est 21h30 le dernier passage.
0: Oui. Et dernier passage, 45 minutes avant la fermeture.
2: Oh putain. Bon, bah c'est vraiment tout raté là.
0: Donc c'est faisable si tu te presses.
2: On a 1h20 de route et ils ferment dans 3 quarts d'heure. Donc, sauf un miracle, et je vois pas lequel, je pense que c'est foutu. Donc voilà, là je suis déçue.
3: La fatigue commence à peser sur les nerfs. D'autant que la nuit arrive à grands pas et que la conduite dans les petites routes de montagne s'annonce de plus en plus difficile à bord du van.
2: J'ai plus envie de parler. J'ai les bouches, j'ai les boules. Je suis désolée, mais bah. C'est que là, j'en ai plein le cul, en fait, voilà. On se tape 5 jours de pluie de merde, on traverse un pays, on se fait 1500 bornes, putain, pour louper la route qu'on voulait, quoi, ça. Voilà, plein le cul.
3: Anne-Laure avait fondé tous ses espoirs dans ce voyage avec sa fille. Elle ne voulait aucune fausse note, et pour l'instant, c'est la déception qui l'emporte. Mais dans quelques minutes, vous allez voir qu'Anne-Laure et Maëva vont forcer le cours du destin. En Alsace, le soleil vient de se lever. Et pour Marc et Marie-France, le voyage se termine déjà.
4: Bon, allez, je te prépare ton déjeuner.
5: Ouais, vas-y. Parce que tu vois, mine de rien, il est déjà 9h. Faut qu'on soit prêt, on n'a pas le droit d'être en retard.
4: Non.
5: Allez, c'est bon. Du lait.
4: Il n'y en a presque plus.
5: C'est pas grave.
3: L'heure du petit déjeuner, mais aussi celle du bilan, pour nos deux passionnés de camping-car, après 2 semaines d'un convoi exceptionnel sur les routes alsaciennes.
5: Tu trouves le groupe comment, là ?
2: Sympa. Ils ont été sympas.
5: Très sympathique.
2: Dès que ça s'énervait un peu, pof, tu vois, ça s'arrêtait.
5: Ah ouais.
2: Ils savaient qu'il ne fallait pas aller plus loin.
5: Ouais.
2: Mais bon, c'est temps que ça s'arrête quand même. C'est quand même lourd. Ça faisait beaucoup de camping-car. Hein.
5: Ah, 19 camping-car à gérer.
2: Non, les stationnements, tu t'imagines, toi ? On en a quand même un petit peu.
5: C'est ma dernière journée. Je trouve que ça a vite passé. Moi, je serais prête à continuer encore quelques jours. Tout s'est bien passé, il n'y a pas eu de problème. On aurait bien continué encore quelques jours.
2: Ah, oui.
5: Puis on a un bon groupe. Moi, j'aime bien cette équipe.
2: Non, mais t'aimes surtout bien. C'est d'être occupé et de gérer.
5: D'organiser.
2: Et d'être chef quand même un petit peu. Hein ? Faut le reconnaître, il aime ça.
3: Eh bien, justement,
5: j'y vais.
3: Marc va pouvoir profiter une dernière fois de son rôle de chef.
6: Le groupe numéro 6.
7: Et c'est moi qui prends la tête. Allez, ma chérie, on y va.
6: J'assume mon rôle jusqu'à ce soir, même le dernier jour. C'est mon rôle. Allez, va, mon petit gars. Bonne route.
3: Les 19 camping-cars ont rendez-vous à 14h. Dans un lieu mythique, le Royal Palace. C'est à 80 km de là, alors pas une minute à perdre. Mais avec le stress de cette dernière journée, Marc perd un peu les pédales.
8: Tournez à droite.
9: Eh, maman, rien de linge à droite.
6: Merde ! J'ai loupé la route.
9: Il n'a pas voulu m'écouter.
6: Ah !
9: Il ne veut pas avoir tort.
6: Marie-France, s'il te plaît. Putain, on va se payer des petites routes, là. Mais qu'est-ce qu'on fait là ?
8: Tournez complètement à gauche.
6: Complètement ? Ça se corse.
3: Il faut dire qu'avec 19 camping-cars dans son sillage,

0: La moindre erreur de parcours peut rapidement mettre la pagaille.
1: D'habitude, on arrive par groupe de 3, que là on arrive les 19 ensemble. Ça fait beaucoup, beaucoup.
0: Dernière partition pour le chef d'orchestre. Après 2 semaines, Marc maîtrise le stationnement de ses 19 camping-cars d'une main de maître.
1: Non, braque, braque, braque. Top, on fait comme les routiers, tout aligné, t'es bien. Je suis en train de placer tous les camping-cars, ça vient dans tous les sens. Arrête là-bas, arrête. Avance, tac, aligné là. Top, hop, hop, écarte, écarte. Top. Tu attends qu'il soit garé pour te mettre en place. Allez, vas-y, recule, mon petit lapin. Recule, recule. Tout droit, tout droit. Tout doux, tout doux. Piano, piano. Avance, merde. Top.
0: Paris gagné pour notre artiste du parkage.
1: Là, c'est top, là.
0: 19 camping-cars garés au poil et un Marc au sommet de son art. 14h et pile à l'heure. Vêtus de leur plus belle tenue, les camping-caristes découvrent l'un des plus grands cabarets de France.
2: C'est joli, hein.
0: Le Royal Palace, une institution en Alsace, connue dans toute l'Europe. Et avant le lever de rideau, tout le groupe tenait à offrir un petit cadeau à leur chef d'orchestre.
3: Au nom de toute l'équipe, on te remet cette petite carte pour te remercier de tout ce que tu as fait.
2: Ah ben c'est gentil.
3: Ça a été super. Merci,
2: Marc. Je suis content que ce soit une nouvelle qui me donne ça.
3: Merci beaucoup à vous.
2: Ah oui, un petit mot de tout le monde. Ça me touche, hein. C'est le remerciement. Ça, c'est plus que, je ne vais pas dire, mais enfin, j'apprécie beaucoup. Je vous applaudis, je vous remercie tous. Ce voyage-là, j'en aurai un très bon souvenir. Je ne suis pas prêt de l'oublier.
0: Un tour d'Alsace qui a fait l'unanimité. Alors pour Marc et Marie-France, l'aventure des voyages organisés en camping-car est loin de s'arrêter. Pour d'autres, l'aventure continue. En Islande, après avoir été bien secoués, nos amoureux Élodie et Jean-Charles sont finalement arrivés sains et saufs.
4: Ah ouais. Oh la vache !
0: Après 2 heures de conduite et une grosse frayeur, les futurs mariés sont enfin au pied de la cascade de Skogafoss.
5: Ah oui, c'est sportif.
0: Le vent souffle toujours, mais cela n'arrête pas nos amoureux qui sont prêts à tout.
4: Tu que je te porte, allez, vas-y.
6: Mon pied, il est tout trempé.
4: C'est pas grave. Je vais me marier, je vais y arriver. Et c'est pas le vent qui va me faire arrêter. J'arrive, ma princesse. Ton prince est là.
0: Et pour que ce mariage soit digne des plus beaux contes de fées, Élodie et Jean-Charles ont vu les choses en grand. Ils ont fait appel à Kevin.
4: Regardez-vous tous les deux.
0: Un photographe professionnel.
4: Parfait, ça. Du coup, on va se retrouver la cascade. Mm-hmm. Au niveau du panneau là-bas, ce qui n'est pas vraiment, il n'y a personne d'ailleurs. On va faire la cérémonie là-bas. Donc on va se voir avec tout ça. On va aller ensemble.
5: D'accord.
4: Okay.
5: C'est parti. C'est parti. Bah, c'était notre rêve, donc on va le réaliser là.
4: Oula. Ouah, la vache, ça glisse à mort en plus.
0: Un photographe professionnel, mais ce n'est pas tout. Élodie et Jean-Charles ont même fait venir un maître de cérémonie pour sceller leur union.
7: Nous sommes réunis ici, en Islande, pour célébrer l'union d'Élodie et Jean-Charles par les liens sacrés du mariage. Jean-Charles, voulez-vous prendre Élodie comme épouse et promettez-vous de lui rester fidèle dans le bonheur ou dans les épreuves, dans la santé et dans la maladie, pour l'aimer tous les jours de votre vie.
4: Oui.
7: Élodie, voulez-vous prendre Jean-Charles pour époux?
8: Oui.
7: Nous allons procéder à l'échange des alliances. Vous pouvez embrasser la mariée.
0: Ça y est, nos jeunes mariés se sont enfin dit oui. Sous le regard émerveillé et un brin surpris de quelques touristes. Malgré les moins 10 degrés, les amoureux se lancent dans une séance photo réfrigérée.
4: Ah là, c'est bon ça! Nickel!
0: Ce road trip islandais, en van aménagé, a dépassé toutes les attentes de nos jeunes mariés. À 12 000 km de là, au nord de l'Argentine, nous retrouvons Christelle et sa petite famille qui ont décidé.

0: décidé de faire le tour de l'Amérique latine. Depuis plusieurs semaines, ils sillonnent le pays et en prennent plein les yeux. Les chutes impressionnantes d'Iguassu.
1: C'est magnifique, hein.
0: L'ambiance festive de Buenos Aires. Ou encore les mammifères marins d'Ushuaïa.
2: Il y a une grosse baleine juste en face.
0: Après des centaines de kilomètres à barouder sur les routes d'Amérique latine, nous retrouvons notre camping-car au pied de la cordillère des Andes, qui profite du confort d'un camping.
3: Il reste de la farine ?
0: Et ce matin, avant leur départ, Christelle se lance dans une session pancake.
4: J'ai pas l'habitude, je cuisine pas beaucoup, donc être dans le camping-car, avoir le temps de faire, c'est très agréable. Ça change de notre quotidien. Faire des pancakes, prendre le temps pour se lever, pas avoir une heure pour aller bosser, non, tout ça c'est agréable. Quand c'est une sorte de liberté, quoi. C'est ce qu'on recherche dans notre voyage.
0: Un autre rythme, une autre façon de vivre pour cette famille, arrivée en Argentine il y a un mois. Et il faut dire qu'ils se sont très vite adaptés aux spécialités culinaires locales.
5: C'est une spécialité argentine, en tout cas on en trouve énormément.
6: Mais ici, ouais. Moi je connaissais pas. Moi.
5: C'est de la confiture de lait, et tout le monde en prend ici, c'est la pâte à tartiner locale. C'est vraiment très bon, c'est un petit côté caramel beurre salé quand même.
6: Le dulce, c'est pas bon pour les kilos. Hein.
0: Dans quelques minutes, le camping-car va reprendre la route. Mais juste avant de repartir, Evan veut profiter du luxe de la piscine du camping. L'occasion de penser aux copains restés en France dans le froid.
7: Je vais leur envoyer des photos pour dire que moi je suis dans une piscine et qu'il fait 30 degrés dehors et que eux ils sont en pantalon, en manteau et ils vont à l'école.
0: C'est déjà l'heure du départ. Le camping-car va devoir parcourir 150 km avant d'arriver à destination. Cet après-midi, notre famille veut découvrir un désert de sel.
8: Les bétons là, de couleur, là, de rouge et de vert, franchement, c'est super joli. C'est impressionnant, c'est pas une petite montagne. Là.
9: C'est ce genre de paysage que nous sommes venus chercher, qui nous dépayse, qui nous sente ailleurs que chez nous. Quoi. Donc ouais, c'est ce genre de paysage. Moi, j'adore.
10: C'est vachement beau, hein. Vous avez vu les couleurs, hein.
0: Et dès que la famille le peut, elle écrit noir sur blanc qu'elle est passée par là.
11: Ah, on a oublié de faire des autocollants. Alors tout le monde y met son autocollant. Alors on va mettre notre petite signature.
10: Yeah.
0: Mais après 2 heures de route, toute la famille a un petit creux. Et ça tombe bien. Voici le petit village de Pumamarca. Ici, on peut déguster une spécialité locale. Entre la pizza et le panini, il y a ce pain à base de farine de maïs.
12: Qu'est-ce que c'est ?
13: Des tomates et du fromage.
14: Moi aussi j'en veux un. Hein.
15: C'est quoi ?
14: Tant pis pour le régime. Hein. Hein. C'est purement local, hein, je suppose. À l'intérieur, il y a du queso, du fromage et de la tomate. Hein. C'est bon ?
0: Et c'est donc l'estomac bien rempli que notre famille reprend la route.
16: Oh, il fait chaud.
0: À quelques kilomètres de là, un endroit unique au monde.
11: On est au Salinas Grande d'Argentine, là, c'est magnifique comme tout. Un désert de sel, c'est un lac asséché.
0: Un ancien lac asséché de 120 km², aujourd'hui complètement recouvert de sel.
17: Ça c'est du sel et c'est du sel.
0: Un paysage très inspirant pour prendre les photos les plus originales.
10: T'as pris tout là ?
0: Une parenthèse féerique dans la vie de cette famille qui a tout quitté pour réaliser son rêve.
11: C'est vraiment pour ce genre de moment qu'on voyage, là, pour marcher sur un désert de sel. C'est juste génial, c'est gigantesque.
10: C'est top comme voyage, top, top, top. Je le conseille à tout le monde, partir un an, ne plus penser à rien, juste au voyage, contempler ce genre de paysage où t'as l'impression d'être seul au monde, quoi. Seul au monde.
0: Une aventure riche en découvertes et en expériences inédites qui, pendant 9 mois encore, risque d'émerveiller notre famille d'aventuriers.

0: le road trip entre mère et fille semble plutôt mal engagé. Il est 21h30. Anne-Laure et Maëva sont en train d'arriver au péage qui doit leur permettre d'accéder au col le plus haut d'Europe. Elles ont 45 minutes de retard et elles ont peur que le péage soit fermé.
1: Ça doit être là, le péage. C'est là. Il est là, il y a des voitures. On n'est pas les seuls. Donc, soit on est tous dans la merde, soit ils sont...
2: Non, il est là.
1: Ah non, les gens se...
2: Vas-y, allez, fonce. Là, c'est fermé.
1: C'est tout fermé.
0: Mais Anne-Laure et Maëva sont tenaces. Elles tentent le tout pour le tout.
1: Mais on essaie de voir s'il y avait un gardien, mais c'est vraiment tout fermé.
3: Un gardien pour faire quoi ?
1: Pour essayer de négocier l'ouverture du péage en faisant croire qu'on a un hôtel en haut et qu'il faut passer. Mais je crois qu'ici, c'est vraiment pas leur souci. Après, est-ce qu'on en joue au con et qu'on essaie de rentrer par la sortie ?
0: Aussitôt pensé, aussitôt exécuté.
1: On tente, Maëva ?
0: Malgré l'interdiction de passer, les filles tentent leur chance. Il n'y a aucune barrière, alors elles se lancent.
1: Oui, mais tu vas voir.
0: Et pour être discrète, elles n'allument pas leur phare.
1: Il n'y a rien au sol. Vous avez bien les caméras. Ça sonne pas. C'est pas bien ce qu'on a fait. Si ça fonctionne, je serais quand même contente. Mais j'avoue que ça se fait pas, quoi.
0: Après le stress de la journée, Anne-Laure et Maëva sont épuisées. Elles décident donc de se garer pour la nuit en bord de route. Pas sur une place réglementée.
1: Je pense qu'on est arrivé au sommet de la route. Et qu'en se garant là, demain, on aura peut-être le plus beau panorama qu'il peut y avoir sur la route.
0: 15 jours après le début de leur périple, Anne-Laure et Maëva passent par toutes les émotions. En espérant que demain, enfin, le soleil illumine les montagnes et leur offre le panorama qu'elles attendent tant. Le lendemain matin, 8h. Pour la première fois depuis plusieurs jours, Anne-Laure a un sourire scotché sur son visage.
1: Si je pouvais avoir ce paysage tous les jours, ce serait magnifique. Donc c'est un réveil des plus agréables. Ça valait vraiment le coup de passer le péage de cette façon-là. Et dans la nuit, j'ai entendu deux voitures qui sont passées, donc ça va, je ne suis pas la seule à avoir fraudé la barrière, on va dire.
0: Sa fille Maëva se réveille à peine. Elle va enfin pouvoir découvrir ce paysage qu'elle n'a pour l'instant vu que de nuit.
2: Ah, t'as vu, on avait raison, il y avait un lac en bas.
1: Oui,
2: hier soir,
1: on voyait la lumière reflétée dans le lac, c'était bien ça.
2: Ouais.
1: Bon, regarde Maëva, il y a une marmotte là juste sur le champ qui descend,
2: ah, oui.
1: Tu la vois? Regarde, elle descend en courant. C'est pas génial?
0: Un petit déjeuner aux premières loges. C'est un des avantages des vacances en fourgon.
1: Franchement, sur des tartines de Nutella face aux marmottes, je me demande si je vais pas m'en faire une aussi du coup.
2: Le déjeuner avec une vue pareille, ça fait du bien, franchement. Et c'est surtout avec les rayons du soleil, ça c'est magique.
1: C'est notre cadeau. C'est le prix du voyage. En gros, si j'avais un pépin et on me dit qu'il faut rentrer demain, c'est pas grave, on rentre demain. J'ai vu ce que j'avais à voir.
0: Leur périple en Autriche se termine heureusement sur une bonne note. En 4 semaines, les filles auront atteint leur objectif, traverser 3 pays et vivre des moments uniques ensemble. La mère et la fille sont prêtes à repartir dès que possible.
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Bienvenue si vous nous rejoignez. Tout à l'heure, nous suivrons des chefs qui ont installé leur cuisine dans des lieux totalement fous. Mais avant, coup de projecteur sur des poils au statut bien particulier, nos cheveux, un attribut hautement symbolique.

0: sont d'ailleurs prêts à tous les sacrifices pour les garder. Les cheveux qui sont aussi, vous allez le voir, une matière première fascinante. Perruquiers ou créateurs de haute couture en font parfois des œuvres d'art. Quand d'autres vont les utiliser comme isolants dans des doudounes, voici Sacré Cheveux, un grand reportage signé Anaïs Sioura et Mathilde Boutemi.
1: Hop. Et bonjour.
2: Bonjour.
3: Comment ça va, Enzo?
1: Bonjour. Ça va super, toi aussi?
3: Ouais, ça va. On vient collecter les cheveux.
1: Ouais. On a eu de la blonde, de la brune, de la rousse. Non, là, ça représente une journée et demie à peu près de récolte, de travail.
3: Oh, bah, génial.
1: Ouais, super.
3: On va récupérer du coup le sac.
1: Ouais, bien sûr.
3: Est-ce qu'on peut récupérer peut-être tes derniers cheveux avant de partir?
1: Ouais, bien sûr.
4: À Clermont-Ferrand, James et Clément, la trentaine, ont eu une idée originale. Donner une nouvelle vie aux cheveux, jusque-là destinés à la poubelle.
3: Est-ce que vous savez où est-ce que vont aller vos cheveux une fois qu'ils ont été coupés ici?
5: Alors, bah, aidez-moi. Hein.
3: Ah bah James, il va vous aider alors.
6: Nous, on utilise la fibre capillaire pour remplacer finalement tout ce qui est en fibre plastique. Et on fait aussi des produits de paillage pour l'agriculture et notamment pour planter des forêts en France.
5: Ah bah moi, je trouve ça vraiment très bien.
6: Bon, merci.
4: Inventeur d'empaillage écologique, James et Clément se lancent un nouveau défi. Créer la première doudoune rembourrée en cheveux recyclés.
6: Le sac, du coup, bam, et voilà.
3: Allez, super.
6: Bon. Merci bien.
4: Qu'il soit long, raide ou frisé, blond ou roux, les cheveux sont depuis des siècles un symbole de beauté et de puissance. C'est aussi le seul produit humain légalement commercialisé. Un business mondial qui se chiffre en milliards d'euros. En Seine-et-Marne, près de Paris, Diana est l'héritière d'une lignée de coiffeurs, perruquiers et marchands d'extensions. Pour la première fois, avec son père et son oncle, elle s'envole pour l'Inde, le pays où les chevelures des femmes sont réputées être les plus belles du monde.
7: Les femmes ici, elles attachent tous leurs cheveux en natte pour les préserver.
4: Là-bas, ils espèrent créer un produit révolutionnaire pour des millions de femmes, un volumateur.
7: C'est vraiment donner la masse manquante à l'intérieur de la chevelure des femmes.
4: Les problèmes de cheveux ne concernent pas que les femmes. Ils sont même l'un des principaux complexes des hommes. Fabien, lui, pense avoir trouvé la solution.
8: Pour moi, je suis encore jeune, je suis actif. Et d'être chauve, ben, bizarrement, je me sens vieux, en fait.
4: C'est en Turquie, la capitale mondiale de la greffe capillaire, qu'il a décidé de se faire opérer en même temps que son cousin Benjamin.
9: Et on se revoit chevelu, plus jamais chauve.
8: T'inquiète.
4: Charlie, lui, est un couturier excentrique. Ses matériaux de prédilection, ce sont les cheveux. Et avec, il a habillé les plus grands, comme Lady Gaga.
10: Ma mère avait les jambes très poilues et je lui ai touché les jambes depuis que j'étais petit. Elle m'a dit, t'es une obsession pour les poils et les cheveux depuis que t'es tout petit.
4: Après 10 ans d'absence, il veut revenir sur le devant de la scène avec une collection, 17 robes en cheveux, qu'il présentera lors de la semaine de la haute couture de Paris.
10: C'est un sacré défi.
4: Pendant plusieurs mois, nous avons suivi ces artisans, artistes et inventeurs du cheveu, tous pris dans les fils d'un business où chaque mèche compte. À Champs-sur-Marne, près de Paris...
11: Papa, je vais avoir une commande pour demain.
4: Diana et son père Claudio sont spécialisés en extensions de cheveux naturels achetées en Inde.
11: C'est la caverne d'Ali Baba ici. Ah, ça, c'est très tendance maintenant, le rouge. J'ai beaucoup de clientes qui le demandent. Mais ça reste un roux très naturel. Ce qui est important en extension et le plus dur à faire, hein, c'est d'avoir vraiment ce côté fourni en pointe. Et ça, c'est très joli.
12: Vous avez envie de changer?
11: Ah, bah, ça permet de voir. Hein. On sait tout de suite si ça nous va ou pas. Hein. Et bon, c'est là où on voit la qualité indienne. Elles n'ont pas nos cheveux. Hein.
13: Cette botte-là. Et cette botte-là, il y a 3 ans de différence de pouce. Extraordinaire. On ne s'en rend pas compte.
11: Le cheveu, c'est comme un diamant. C'est un produit où la femme, elle a laissé des années pousser ses cheveux. C'est de l'or. C'est un véritable symbole de beauté, de richesse, de féminité, de santé, de force.
4: Diana et son père réalisent des couleurs d'extension sur mesure.
11: Papa, je voulais partir sur ce mélange-là, les deux couleurs.
13: Très bien.
4: Grâce à cette machine, il mélange des teintes pour créer de nouvelles couleurs à l'infini.
11: Ça, c'est une technique qui s'appelle le douillage. Et là, on vient vraiment mélanger cheveux par cheveu tout l'intérieur pour créer la nouvelle teinte. C'est vraiment un savoir-faire familial et ancestral. Il y a très peu de monde qui savent douiller. C'est une vraie technique. Hein.
12: Qu'est-ce qui vous plaît, vous, Claudio, dans le cheveu?
13: Le toucher, j'adore. J'adore, vraiment, c'est énergisant. Et depuis que je suis tout petit. Hein.
11: C'est bon, papa, rien. On sent qu'il aime la matière, hein. Il lâche pas.
13: Voilà, bienvenue dans le monde des extensions.
11: Coucou, ça va?
4: Diana est la quatrième génération d'artisans coiffeurs de la famille Palma. À la fin du 19e siècle, ses arrière-grands-parents sont fabricants de perruques en Italie. C'est son père, Claudio, qui s'est lancé dans l'extension il y a 25 ans.
11: L'idée aujourd'hui, c'est de fabriquer une nouvelle teinte, tu vois, un petit peu sur mesure, pour venir rattraper ton côté un petit peu méchelé,
12: ouais,
11: comme ça.
12: Trop bien.
11: Sympa, hein?
12: Nickel.
4: Diana a commencé à poser des extensions à l'âge de 16 ans. Pourtant, elle a bien failli ne jamais reprendre le flambeau de l'entreprise familiale.
11: Moi, je viens de très loin. Moi, j'ai fait un bac scientifique qui, avec mention très bien, j'ai fait ma première année de médecine. Sauf qu'en parallèle, je travaillais avec mon père. Donc, les week-ends, pour me faire un petit peu d'argent. Et puis, je posais des extensions à une ou deux copines. Et puis, en fait, finalement, j'avais pas vu que j'avais un don là-dedans. Et donc, du coup, j'ai tout plaqué. J'ai plaqué médecine pour faire coiffure. J'aime la matière, j'aime le cheveu, évidemment. J'ai même une déformation. Je regarde les femmes, je regarde leurs cheveux, je regarde les couleurs. Hein, c'est...
12: En fait, vous aviez un peu ça dans les gènes.
11: C'est ça, ouais. Bon, là, c'est fini. Je vais venir te couper les cheveux.
4: En France, le marché de l'extension explose. D'ici 2030, il devrait doubler pour atteindre les 370 millions d'euros. Diana, elle, facture 400 euros à sa cliente pour cette prestation, qui durera environ 3 mois.
11: Dis-moi qu'elle a des extensions, je vois pas. C'est toi Beyoncé aujourd'hui.
12: Ouais, c'est ça.
4: Mais dans ce monde, la concurrence est féroce.
12: C'est mes cheveux, ça y est. Ils sont adoptés, c'est à moi.
4: Alors, pour se démarquer, Diana et son père ont eu une idée. Créer un volumateur destiné aux femmes dont le crâne se dégarnit.
11: C'est bon ?
12: Ouais.
4: Et c'est en Inde qu'ils iront mettre au point ce nouvel accessoire capillaire, avec lequel ils espèrent

0: Son compagnon Fabien, tout juste la quarantaine, redouble d'efforts pour entretenir leur corps et rester jeune.
1: Il faut sortir l'énergie, ouais. La puissance, elle vient de là. Et des jambes, bien sûr. Moi, je fais de la boxe plusieurs heures par semaine. Je fais du renfo avec ma compagne. Tous les jours, on a minimum 2 heures de sport au quotidien. Ce qui est bien, c'est que on est toujours un peu beau gosse. On a l'esthétique qui suit avec.
0: Physiquement, Fabien estime n'avoir rien à envier au trentenaire.
1: Ça va ? Trop fatigué ?
2: Non,
1: ça va ?
0: Son mal-être est ailleurs. Comme près d'un homme sur deux, Fabien perd ses cheveux. Il se rase le crâne pour masquer ses golfs, des zones de part et d'autre du front où les cheveux reculent. Alors il a décidé d'avoir recours à une greffe.
1: Visuellement, mon crâne fait que, pour moi, ça fait vieux. C'est pas du tout l'image que je... Dans ma tête, ça reflète pas du tout ça, en fait. Moi, pour moi, je suis encore jeune, je suis actif. Et d'être chauve, bizarrement, je me sens vieux, en fait. Alors du coup, en faisant cette greffe capillaire, ça va pas lier à ça.
3: J'ai vraiment l'impression que pour les hommes, c'est vraiment un complexe. Et que je pense que ça doit leur... Le fait d'avoir des cheveux, ça va leur apporter, comme on disait, une sorte de virilité, un peu, plus de virilité, je sais pas.
1: Bien sûr, surtout aussi le regard de l'autre, d'être beau gosse dehors avec des cheveux à la Beckham, moi, ça, c'est mon rêve, voilà.
0: En couple avec Fabien depuis 5 ans...
1: Bon, on se fait quoi comme petit apéro ?
0: Sandy ne l'a jamais connu avec des cheveux.
4: Donc vous êtes toujours avec votre casquette, même à la maison ?
1: Ça m'arrive de l'enlever, ouais, mais généralement, j'ai tout le temps ma casquette, ouais.
4: Et vous, Sandy, vous avez hâte de le connaître avec des cheveux ?
3: Ouais, franchement, après, moi, je l'ai toujours connu comme ça, donc je l'aime comme ça. Mais c'est vrai que j'ai quand même hâte de voir ce que ça peut donner avec des cheveux.
0: Fabien ne se lance pas dans l'aventure de la greffe capillaire seul.
1: Comment il va ? Et toi, tu continues ?
0: Son cousin Benjamin, 33 ans, souffre lui aussi de calvitie.
5: Et coucou, ça va ? Alors, t'es prêt ?
6: Bien sûr, on va terminer les casquettes et compagnie, quoi.
1: Viens Ben, va te poser.
5: À l'assiette, toi, vas-y.
0: Pour se faire opérer, ils ont choisi la Turquie. Avec plus d'1 million d'opérations par an, Istanbul est devenue la capitale mondiale de la greffe de cheveux. Car l'opération est en moyenne 2 fois moins chère qu'en France. 2500 euros.
1: Et toi, t'en es où alors ?
6: Écoute, moi, je suis...
1: T'as rasé ?
6: Je suis sur la cheveur, malheureusement.
1: D'accord. Regarde-moi.
6: La guerre du golf.
1: La guerre, ouais, mais là, c'est la guerre du double golf, en fait.
6: Ouais,
1: parce que là, t'en as deux.
6: Ah, tu vois, c'est fou.
1: Moi, je suis inscrit sur un groupe WhatsApp où j'ai beaucoup de avant-après. Tu vois, il était comme ça.
7: Non, mais il a gagné 10 ans.
1: Non, mais c'est plus la même personne,
7: ah,
1: en fait.
7: C'est plus la même
1: personne. C'est plus la même personne. C'est impressionnant. Et tu vois, même des anciens, regarde.
6: Non, hop, vraiment.
1: Avant, après.
7: C'est impressionnant quand même.
1: Regarde, c'est pas le même visage. C'est
7: gagné,
1: pas le même visage. Quand je vois ça, tu peux que y aller, c'est feu vert, quoi.
8: Et vous n'avez pas peur quand vous voyez toutes les dérives, les gens qui sont ratés ?
1: Non, non, non. Mais c'est ce groupe WhatsApp qui m'a fait franchir le pas, en fait. Sinon. Je suis là encore, là, à discuter avec lui sur le canapé. Et
6: on n'a pas de cheveux.
1: Il n'y a pas de cheveux, voilà. C'est assez clair.
8: Pourquoi c'est si important, les cheveux pour les hommes ?
6: On a peut-être une image du mec qui a la calvitie, peut-être pas le chauve en soi, hein, mais c'est toujours un peu réducteur, entre guillemets. Entre
1: ouais, on va pas choisir celui qui a.
6: Voilà.
1: Je veux dire, celui qui a la calvitie en
6: fait. Il va être drôle. Bon, dire,
8: c'est,
6: voilà, il est marrant.
8: C'est le bon copain.
6: Ah, ouais, c'est le bon copain, mais il rentre pas avec la
1: fille. Bon, lui, il est pas crédible.
7: Ça va te changer, la vie.
6: Je te jure.
1: On va remédier à tout ça.
6: Merci.
0: Fabien rêve de retrouver les cheveux de ses 20 ans.
1: Putain, c'est la belle époque. Hein. Ouais. C'est impressionnant, on dirait même pas que c'est moi.
7: Non, pas du tout.
0: Le départ pour Istanbul est prévu dans une semaine.
7: Moi, déjà, je te reconnais pas, mais enfin...
1: C'est impressionnant.
0: En moyenne, nos têtes sont couvertes de 100 000 cheveux que nous coupons 3 à 4 fois par an.
9: Bon, il est bien rempli, l'entrepôt, là.
0: À Clermont-Ferrand...
10: Ouais, on a 100 tonnes, là.
0: Cette matière capillaire inépuisable, James et Clément la recyclent. Chaque jour, depuis 4 ans, ils reçoivent plus de 300 kilos de cheveux issus de salons de coiffure partenaires.
9: La récolte du jour.
10: Parfait.
9: Hop. Aujourd'hui, on a calculé une moyenne, on est à peu près à 15 tonnes de cheveux par mois. C'est assez intéressant parce qu'aujourd'hui, on a su identifier une saisonnalité. En septembre, à la rentrée des classes, et en décembre, quand tout le monde veut se faire beau pour Noël ou le jour de l'an, eh bien, on a plus de cheveux qui arrivent parce que tout le monde va chez le coiffeur en même temps. Donc ça, c'est assez drôle. Et donc, on se prépare maintenant à ces pics-là quand ils arrivent.
10: Allez. Allez, go.
9: Bon, allez, je peux y aller à fond, là.
10: Ouais, tu peux pousser encore ?
9: Ouais. En fait,

0: L'idée de recycler des cheveux, c'était un projet étudiant autour de l'économie circulaire, autour d'un déchet aujourd'hui qu'on ne valorise pas. Et on se dit, qu'est-ce qui est jeté aujourd'hui? Qu'est-ce que l'homme avec un grand H produit? Et là, on pense cheveux. Et quand on pense cheveux, on va voir nos coiffeurs respectifs qui nous disent, on le jette. Et là, on en avait assez pour démarrer l'aventure.
1: Donc on compacte, du coup, juste élever le truc sur la gauche. Là.
2: Depuis leur rencontre en école de commerce, il y a 6 ans, leur idée de recycler des cheveux pour remplacer la fibre plastique s'est concrétisée. Leur start-up emploie désormais 20 personnes et frôle les 700 000 euros de chiffre d'affaires avec un produit phare, le paillage agricole en cheveux.
1: Tac, on ferme la presse, c'est bon ? Tac.
2: Dans leur usine, les cheveux sont triés, mélangés à de la laine, elle aussi recyclée, pour devenir d'immenses tapis de paillage ou des boudins flottants capables d'absorber les hydrocarbures.
1: Tu en as une version 1 du coup sans manche.
2: Et cette année, avec Ilan, leur directeur recherche et développement, James et Clément se lancent dans une nouvelle aventure, le prêt-à-porter.
1: Faut qu'on arrive à avoir ce côté pulpeux.
3: Techniquement, sur le choix du tissu, il faut que la maille soit suffisamment fine pour pas avoir de fibres de cheveux qui passent à travers.
1: Est-ce que ça, c'est pas possible, hein, tu vois? Enfin, déjà, je veux dire, déjà esthétiquement, mais même au niveau, enfin, ça va pas être possible.
2: Les deux amis veulent créer la première doudoune composée de 50% de laine et 50% de cheveux recyclés. Aujourd'hui, la majorité des doudounes sont rembourrées en ouate synthétique, une fibre issue du pétrole. Ce nouveau rembourrage sera-t-il aussi performant ?
3: Là, l'idée sur ce test en première approche, c'est de venir simuler finalement notre corps qui chauffe. Okay. On sait tous qu'on a une température de 37 degrés,
1: 37
3: quand,
1: degrés,
3: quand
1: ouais.
3: On va bien. Donc c'est ce qu'on simule avec cette plaque qui chauffe. Ce qu'on voit déjà, c'est que la ouate qui est à droite,
4: ouais.
3: Elle laisse passer énormément de chaleur. Là où l'autre échantillon qui est gris reste plus froid. Et tu vois que cet échantillon, même s'il chauffe petit à petit, mais isole mieux ouais. que cet échantillon de ouate. On n'est pas complètement décalé en termes de performance, on est même mieux.
1: On est meilleur, hein.
4: Non, mais tant mieux, c'est une super nouvelle, là.
1: Non, mais c'est super. Hein. Qu'il y ait autant de décalage, enfin, c'est impressionnant. Non, mais on voit que c'est efficace. Maintenant, il faut juste qu'on choisisse, du coup, la couleur.
4: Allez, on part sur ça, parfait.
2: Ce premier test est concluant. Désormais, James et Clément vont devoir faire certifier leur isolant en cheveux par un laboratoire agréé par l'État et lancer la fabrication d'un prototype.
1: Ce bleu, il est bien, hein. Enfin, si on part déjà là-dessus.
4: Ouais, moi j'aime bien.
1: Et je pense que c'est assez universel, unisexe aussi.
2: Ils espèrent présenter leur doudoune au salon du Made in France dans 6 mois.
4: Du Allez, coup, on envoie.
1: Tac.
2: Créer des vêtements en cheveux, c'est aussi le pari d'un autre homme. Mais lui vise les défilés de haute couture.
5: Je pense qu'on commence peut-être par le... Ouais, on va là-bas. Tu washes.
4: Allez, go.
2: Au cœur du temple de la perruque, dans le 10e arrondissement de Paris.
5: Bonjour.
6: Bonjour.
5: Là, on va voir les couleurs, textures et aussi peut-être les longueurs.
2: Charlie Le Mindu, styliste suivi par plus de 500 000 abonnés, est accompagné de son équipe, Nirina et Caroline. Ensemble, ils préparent sa prochaine collection haute couture en cheveux.
5: Tu vois, sur ton look, sur les boudins en collant, je pense qu'on pourrait partir sur un 27 ou un 8. Ça, c'est bien, ça, tu vois. Et là, c'est un 27 en cheveux naturels. Il faut vraiment que ce soit ton sur ton, en fait.
2: Charlie est mondialement connu pour ses créations de ce que l'on appelle non pas la haute couture, mais la haute coiffure. D'abord coiffeur, Charlie commence à faire du costume en cheveux dans les années 2000. Depuis, de Kate Moss à Naomi Campbell, en passant par Lady Gaga, Charlie habille les plus grandes stars. Cet artiste du cheveu vit désormais de sa passion, une passion d'enfance.
5: Ma mère avait les jambes très poilues et apparemment, je sais que je lui ai touché les jambes depuis que j'étais petit. Elle m'a dit, t'as une obsession pour les poils et les cheveux depuis que t'es tout petit. Et puis j'avais des Barbies, enfin le cliché. De... Ouais, on va regarder par rapport au tissu déjà.
2: Aujourd'hui, Charlie partage sa vie entre Paris et New York.
5: Sur la tenue, on va juste prendre des bouts d'afro qu'on va venir coudre.
6: On va découper les perruques.
2: Mais après 10 ans d'absence, il a choisi la France pour son grand retour sur les podiums. Sa nouvelle collection en cheveux, il va la présenter lors de la semaine de la haute couture de Paris.
5: Je pense qu'on fait du 3 sur ça, non?
6: Oui.
5: Et le look d'avant, c'est quoi?
6: La crinoline, c'est du normal.
2: Charlie a imaginé un dégradé de 17 looks monochromes en allant du brun le plus noir à l'ultra blond.
5: Ça, c'est 8.
6: Et on a déjà beaucoup de looks qui
5: ça,
6: sont...
5: C'est pas 8, c'est un 7, ça. Et toi, ta couleur de peau, par exemple, par rapport à tout ça?
6: Moi, je suis sur un 12, l'aspirine.
5: 12-22. T'es sur un 12-22. Oui, c'est ça, hein. Il faut que la couleur du cheveu corresponde à la couleur de la peau du modèle. C'est un sacré défi. Ce qui est intéressant, en fait, c'est du plus foncé au plus clair, nos textures deviennent de plus en plus relaxées, en fait. Donc là, on est vraiment sur de l'afro, cheveux texturisés, et là, on commence à avoir une sorte de wavy, on part sur du cheveu raide, sur le très bon. Ça va être complètement une nouvelle technique, ça. Là, je suis assez excité de voir ce que ça va donner, cette technique. Avec ce tulle, on va créer des sortes de tubes, et à l'intérieur, on va venir glisser du cheveu naturel pour le voir en transparence. Pour moi, c'est vraiment montrer ce que je suis capable de faire avec le cheveu. Ça va être assez compliqué. Mais c'est bien. De toute façon, moi, j'adore travailler dans le stress. Je vais essayer ça sur toi, Nirina. Je veux juste voir comment ça tombe.
2: Avec ce nouveau défilé,
5: hop, voilà.
2: Charlie remet en jeu sa réputation. Dans 6 mois, il présentera sa collection devant le gratin de la mode et la presse spécialisée.
5: Alors, ça tient super bien.
2: Du cheveu, un pays, lui, n'a plus à faire ses preuves. L'Inde. Les femmes y sont mondialement reconnues pour la qualité et l'abondance de leur chevelure.
7: Mais regarde, ils sont magnifiques, tous ces chevaux, les dames. On a plein de typologies. Hein.
2: Diana, son père Claudio et son oncle italien Fabio viennent d'arriver à Tuticorin, dans le sud du pays. C'est ici qu'il développe un nouveau produit qui pourrait révolutionner l'univers du cheveu.
8: Elles ont toutes les cheveux très très longs ici. Hein.
7: On n'a pas de souci à se faire pour l'avenir. Hein. La matière première, elle est disponible.
8: Les femmes ici, elles attachent tous leurs cheveux en natte pour les préserver. Elle a des cheveux, c'est du 70 cm. C'est hyper rare à trouver.
2: L'Inde est le premier pays exportateur de cheveux du monde.
8: C'est parti pour l'aventure.
2: Diana et son père découvrent ce pays pour la première fois.
7: Oh là là.
8: Tu risques ta vie à tout moment.
7: C'est les rois du plexus.
2: C'est d'ici que viennent toutes les extensions qu'ils posent à leurs clientes françaises.
9: So welcome.
10: Soyez les bienvenus.
8: C'est beau.
9: Yeah.
8: Incroyable. Incroyable.
2: Shiba est leur principale fournisseuse.
9: This is okay?
10: C'est bon?
2: Elle dirige cette petite entreprise de fabrication de perruques et d'extensions destinée à l'international.
8: On est vraiment dans la source même de la fabrication. Nous, on voit le produit fini en Europe. Mais là, en fait, on voit toutes les machines de base où ils viennent trier cheveux par cheveux.
10: La plupart de ces femmes travaillent ici depuis plus de 3 ans.
7: Ça, c'est un travail de titan. Regarde, t'as vu comment il passe le truc? Il met le crochet, il fait 2 ou 3 passages. Et en effet, il crée un nœud sur le tulle.
8: Un nœud avec le cheveu. Exactement. Sur et la tuile. Oui, après, tiens.
7: Exactement.
8: Les clientes, à la fin, elles n'imaginent pas tout ce travail, qu'il y a un repositionnement de cheveux par cheveux à la même taille. C'est un travail très long.
7: Tu te rends compte du geste. Oui. Quel savoir-faire.
2: Pour 8 heures de travail par jour, du lundi au samedi midi, ces femmes touchent le salaire moyen des ouvriers indiens, environ 120 euros par mois. Mais elles peuvent obtenir des primes selon leur productivité.
8: Là, waouh, c'est la, wow. la vraie caverne, la vraie découverte. Wow, wow, wow, wow.
7: C'est tout ce que j'aime. Tout ce que j'aime, waouh.
8: On a toutes les récoltes.
11: Voilà la banque.
9: Yes,
10: oui, c'est la banque.
8: La qualité du cheveu indien, c'est la qualité la plus reconnue sur le marché parce que par sa matière génétique, le diamètre du cheveu, c'est le cheveu le plus épais qui existe. Et c'est celui aussi qui ressemble le plus à nos cheveux européens. La qualité, elle est juste exceptionnelle. Il n'y a aucune écaille, le cheveu, il est brillant et il est bien fourni. C'est magnifique, hein. C'est très rare.
2: Ses cheveux, c'est à 1 heure de route de son entreprise que Shiba les achète. Dans un temple.
7: Ah, magnifique.
11: Tout de suite, James et Clément vont découvrir

0: découvrir le prototype de leur doudoune en cheveux. Et ils vont avoir une mauvaise surprise.
1: C'est super, oui, non ?
2: Bien.
3: Okay. Ah ouais, d'accord. Ouais, quand même.
4: On dirait gilet pare-balles.
2: Faut juste qu'on ait une matière qui soit un peu moins rigide, parce qu'on n'essaye même pas de mettre les manches, parce qu'on pourra pas plier les bras.
4: Eh ben oui.
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8: Très très très très beau.
9: Dans ces temples, les Indiens se font raser la tête pour offrir leurs cheveux aux dieux. Un quart des cheveux exportés proviendrait des centaines de milliers de temples du pays.
10: Tout ça, c'est la file d'attente. Ils sont tous en train d'attendre pour venir raser la tête. Incroyable. Tu te rends compte qu'ils attendent des journées entières par terre pour se raser dans cette chaleur. Il y a une sensation de paix.
8: C'est ici qu'il se passe. Un grand moment.
10: Wow. Okay. Je trouve ça hyper impressionnant quand même. Ah, c'est quand même choquant, c'est un acte dur pour nous, c'est un acte dur de se raser la tête. Là on voit vraiment qu'ils viennent se raser depuis même les petits, c'est énorme. Mais là pour eux c'est un moment très fort, spirituellement et religieusement. En faisant ça, ça leur porte bonheur. C'est comme si nous, à nos enfants, quand on les baptise, on les plonge dans l'eau. Eux en fait, ils viennent leur raser le peu de cheveux qu'ils ont.
8: Regarde comme ils ramassent. Il balaye, après la coupe, il fait ça.
10: Qu'est-ce que c'est la poudre qu'ils mettent sur la tête ?
11: On appelle ça du shikakai, c'est comme une poudre qui est faite à partir d'hibiscus.
10: Ah, c'est de l'hibiscus.
11: C'est très médicinal, c'est pour désinfecter.
10: Pour contrer les infections au niveau du cuir chevelu, pour protéger. Est-ce que les femmes qui donnent leurs cheveux savent où vont les cheveux après nuit ?
11: Maintenant, avec les médias, les gens savent que leurs cheveux sont donnés au temple et qu'ils sont revendus ensuite. Mais qu'ils soient vendus cher ou pas, pour eux, ça n'a pas d'importance. Ils les donnent aux dieux.
9: Si Diana, son père et son oncle sont venus jusqu'ici, c'est aussi parce qu'ils attendent beaucoup du savoir-faire de Shiba.
11: Bienvenue, c'est mon bureau.
9: Ils comptent sur elle pour mettre au point leur nouveau produit, un volumateur. Il y a quelques mois, Fabio, l'ingénieur de la famille, lui a envoyé ses dessins. Aujourd'hui, elle leur présente le premier prototype.
12: C'est que du crochet. Il n'y a pas de colle.
11: Rien, pas de colle.
10: En fait, c'est pour toutes les femmes qui ont tendance à être dégarnies ou clairsemées au niveau du haut de la tête. Et c'est une prothèse qui a des trous vides à l'intérieur, ce qui va permettre de faire passer les cheveux de la cliente par-dessus pour venir tout combler. Ce n'est pas une perruque qu'on pose, sinon ça se verrait. Mais c'est vraiment donner la masse manquante à l'intérieur de la chevelure des femmes. Nous, notre challenge, c'est de trouver toujours quelque chose de plus invisible. Là, c'est trop gros, là, Baba. Si elle est clairsemée ici, on voit, ça fait faux, en fait. Et est-ce que c'est possible de travailler un truc plus petit pour pouvoir travailler dans des zones, par exemple, juste la frange ou qu'un côté, s'il y a des pédales, par exemple. Mais l'idée est bonne. Enfin, je veux dire, elle a compris la première trame. Et après, on va venir affiner le projet avec notre cahier des charges.
9: Diana espère recevoir en France les premiers volumateurs d'ici 3 mois. À 6 heures d'avion de là, un autre pays est devenu célèbre grâce aux cheveux. Depuis 10 ans, Istanbul, en Turquie, s'est imposé comme la capitale mondiale de la greffe capillaire. Ici, près de 2000 cliniques opèrent plus d'1 million d'étrangers chaque année.

0: années. Des cliniques plus ou moins sérieuses.
1: Ah, il est là, le Ben, il est là.
2: Let's go.
1: Ça va, le cause? Tranquille.
2: Ça va?
1: Et toi?
2: Nickel.
1: Bien dormi?
3: Bonjour.
0: C'est ici que Fabien et Benjamin, son cousin, vont être opérés.
4: Au diable la casquette.
0: Ils ont choisi un établissement qu'ils ont repéré sur les réseaux sociaux. La clinique a même embauché des traducteurs français.
3: C'est le chirurgien. Bienvenue dans l'eau.
5: Je me débêtise, mais abjas.
3: Nous allons commencer par le traçage de la ligne frontale. Soulevez les sourcils, Fabien, vers le haut, comme si vous étiez surpris. Quand on soulève les sourcils, ça nous permet de voir le point d'arrêt ou la limite du muscle. On essaie de ne pas tracer sur le muscle parce que ça reste une zone où il y a du mouvement. Vous pouvez vous regarder dans la glace. Qu'est-ce que vous en pensez?
1: Là, j'ai un flash d'une ancienne photo d'identité.
3: Ouais.
1: J'avais cette implantation-là, tu vois. Ça fait bizarre.
6: Alors en fait, on voit vraiment bien ta ligne, en fait, entre guillemets, d'avant, où vraiment le cheveu, il n'y est plus, tu vois.
0: Benjamin, lui, ne cherche pas à retrouver sa ligne naturelle. Il veut ressembler à son chanteur préféré.
4: C'est la photo de Nav, c'est un magnifique rappeur du Canada. Et qui a un contour magnifique.
3: C'est ce que vous voulez?
4: Bah, bien sûr.
3: On peut le faire, et bien sûr tout en respectant la limite des muscles du front.
4: Ah, ça me rend heureux, parce que j'avais peur qu'ils me disent oui, il faut faire plus naturel, etc. C'est génial. Je voulais un truc droit comme ça, avec c'est exactement ce que je voulais. Dans un zinzin, je te fais bise.
1: Et on se revoit.
4: Et on se revoit chevelu, plus jamais chaud.
1: T'inquiète.
3: Fabien, tu peux rentrer, tu peux t'installer déjà.
6: Non.
3: Essaye de remonter un petit peu vers le haut.
1: Je réalise pas que là, on passe à l'acte, en fait.
3: C'est notre anesthésiste.
0: Pour la suite de l'opération, le chirurgien n'intervient plus et Fabien est endormi.
1: Je sens que je commence à être détendu. Là.
0: Une équipe de techniciens prend le relais. En France, officiellement, seul un médecin aidé d'infirmiers spécialisés peut prélever et implanter les greffons. En 12 ans, Ibrahim aurait greffé plus de 2500 patients.
3: Nous allons commencer par cette partie-là du gauche.
0: La première étape, c'est le prélèvement des greffons dans la zone donneuse à l'aide de ce stylo qui contient une lame très fine.
3: Il faut que le greffon remonte à la surface sans qu'il ne soit cassé.
0: Avec minutie, pendant 2 heures, les deux techniciens récupèrent 3750 cheveux, un à un. Ils seront ensuite réimplantés sur les zones dégarnies.
3: On prélève un greffon, on en laisse un, ou bien on prélève un greffon et on en laisse deux afin de pouvoir garder quelques cheveux sur la zone donneuse pour ne pas l'abîmer. Fabien, on a fini la première étape, donc l'extraction prend fin.
0: Le reste de l'opération, l'implantation des greffons, va se dérouler sous simple anesthésie locale pendant 5 heures.
1: Je sens quelqu'un qui travaille au-dessus, mais j'ai zéro sensation, en fait.
0: En une journée, 3750 greffons ont été implantés sur le crâne de Fabien. Pas assez pour couvrir toute sa calvitie, mais il était impossible d'en récolter plus, car les cheveux prélevés dans la zone donneuse ne repoussent pas.
3: Ça va ?
0: Pour une meilleure densité, Fabien devra certainement faire une deuxième greffe d'ici un an.
1: Bon, je suis impressionné, c'est pas top.
4: Tu te sens bien?
1: Ah ouais,
4: c'est vrai, ça va?
1: Ah ouais, tu sais, c'est l'émotion. C'est mes petits bébés, je vais les chouchouter, là. C'est une nouvelle personne, là. C'est 10 ans de...
3: 10 ans de calvitie?
1: Ouais, 10 ans de calvitie, là, ça disparaît en l'espace d'une journée.
7: Il est souriant, donc il est content, c'est le principal.
1: Merci beaucoup.
7: Il a fait quoi, t'es...
1: Ouais, déjà, ouais. La première étape, elle est faite.
7: Ouais, c'est ça.
1: Beau travail.
7: Ouais.
1: Maintenant, on attend le cousin, comment il va sortir.
0: Benjamin, son cousin, lui, est toujours dans la salle juste à côté.
1: Donc je vois ce qu'ils m'ont fait tout à l'heure, en fait. Et ça, c'est impressionnant. C'est un sacré boulot, quand même. Hein. Et c'est vraiment un petit travail de petite main, comme on dit. Hein. C'est hyper minutieux.
4: Du coup, toi, t'as pu te voir, hein?
1: Ouais, je me suis vu, franchement. En fait, moi, j'ai eu le sourire tout de suite, tu vois. Je vais te laisser le plaisir de te voir la première fois. Tu vas avoir le bonheur. On va t'attendre là-haut. D'accord? Fais comme ça. À tout à l'heure.
3: Dans quelle salle?
1: C'est au fond, là-bas, non?
0: Le lendemain, dernier rendez-vous avec le chirurgien pour contrôler la greffe.
2: Parfait.
8: Perfect. Beau travail, merci. Je vous remercierai toute ma vie. Tout est propre, c'est magnifique.
0: Mais la mauvaise nouvelle pour les cousins, c'est qu'ils auront besoin d'une seconde greffe avec une nouvelle zone donneuse.
3: Pour la deuxième séance, nous allons prélever aussi de la zone de barbe. Oula. C'est cette partie-là qui est cachée.
9: J'ai pas la...
3: Ça ne fait pas mal.
9: Non, c'est pas ça, c'est que j'ai pas la même couleur de barbe et de cheveux.
3: Au moment où ça repousse un ton plus foncé.
9: On verra.
3: Donc il n'y aura pas une énorme différence, ce sera plus foncé, ça va plus rester bon.
9: Ok.
8: Le but de la deuxième séance d'ici un an, c'est de remplir le vertex. Et pour Fabien aussi, nous allons densifier la partie centrale.
0: Contrairement à la France, le suivi post-opératoire de cette première greffe se fera uniquement par visio.
10: Si jamais vous avez des questions supplémentaires, vous avez nos numéros de téléphone.
0: Chaque année, les cliniques françaises de greffe capillaire reçoivent des dizaines de patients victimes de complications après avoir été opérés à l'étranger.
1: Ça, c'est le kit de départ.
0: Pour Benjamin et son cousin, les consignes sont strictes. Le soleil et les casquettes sont interdits.
1: Ah oui, ça touche pas. Ouais, ça touche pas.
3: Ok.
0: Les frottements pourraient arracher les greffons.
1: Mais là, au moins, je me sens protégé. Tu vois, je préfère sortir comme ça.
0: Seuls ces bobs, qui ne touchent pas le crâne, sont autorisés.
9: Oh, moi, je me suis dit, bah, je vais le garder après, en fait.
3: Bon, on vous souhaite une bonne repousse.
1: Bah, merci.
9: Merci beaucoup.
0: Dans le Puy de Dôme, le projet de doudoune à base de cheveux avance aussi pour James et Clément.
11: Franchement, je pense qu'on va arriver sur quelque chose de
1: J'appréhende un peu.
0: Après plus de 150 heures de travail dans cet atelier de confection dirigé par Thierry, les deux amis découvrent le premier prototype de leur doudoune en cheveux.
12: Et bonjour.
1: Bonjour.
12: Bonjour à tous.
13: Comment ça va?
12: Ça va?
13: Bon.
12: C'est grand jour. Ben merci.
13: C'est grand jour, ouais. Alors, faites-moi ça.
12: Super.
14: C'est super, oui, non.
13: Ah,
14: c'est super comme ça à l'aspect.
13: Ouais.
14: C'est moins super au toucher, au porté. C'est très très compliqué à travailler.
12: Ah, ouais.
14: Les filles se sont arrachées les doigts.
12: Ok.
14: Une matière qui est très épaisse, très rigide.
12: Ok.
14: La preuve.
12: Bien. Putain, oui, ouais, ok.
13: Ah, ouais, d'accord. Ouais, quand même.
12: On dirait gilet pare-balles.
13: Ok.
12: Ah, oui, oui, ok.
13: Parce qu'en fait, de base.
12: Ok.
14: C'est ça votre matière, ce que vous m'avez donné.
13: On n'a pas l'aspect rigide comme ça de base, quand même, là, quand on regarde bien. C'est quoi en fait qui rigidifie comme ça?
14: Bah, c'est à la fois la couture. À partir du moment où on fait des coutures assez épaisses comme ça, on renforce.
13: Maintenant, on va l'essayer.
14: Et essayer de t'asseoir.
13: Bon, est-ce qu'il y a des choses positives qui avaient déjà
14: d'autres?
13: Ok.
12: C'est un peu rigide.
13: Est-ce qu'on peut peut-être parler à la personne qui a travaillé sur le proto?
14: Nadège.
13: Ah, bonjour Nadège.
14: Je mentionnais pas ton âge.
13: Bon, bonjour Nadège qui a passé 150 heures du coup sur cette première doudoune, bravo.
15: Pour la coudre, c'était assez compliqué. Si on réduit l'épaisseur, ça devrait être plus simple pour coudre.
13: Si on rajoute des manches, c'est quelque chose qui est possible pour vous, ça?
14: Ah oui, il n'y a pas de souci particulier techniquement parlant. Faut juste qu'on ait une matière qui aujourd'hui soit un peu moins rigide parce que là on n'essaye même pas de mettre les manches parce qu'on pourra pas plier les bras.
12: Eh ben oui.
16: Quand ils sont venus vous voir et qu'ils vous ont dit pour la première fois on voudrait fabriquer une doudoune en cheveux, comment vous avez réagi?
14: C'est un peu surprenant. Il y a un côté un petit peu au départ, on se dit du cheveu c'est quand même spécial. Mais quand on y réfléchit, c'est comme de la pub, c'est comme du poil. Ça se traitait de la même manière en fin de compte. Hein.
11: J'ai ma famille qui s'est demandé si je pétais pas un plomb quoi. En se disant il va recycler les cheveux, enfin qu'est-ce qui lui arrive?
0: Même si en 8 ans, l'entreprise est devenue rentable, James et Clément se versent à peine un SMIC. Tout l'argent est investi dans le développement. 50 000 euros rien que pour créer cette doudoune.
11: On peut faire varier justement la matière et les mélanges, de sorte d'avoir quelque chose qui soit plus adapté, quoi.
0: À moins de 2 mois du salon du Made in France,
12: au revoir.
0: James et Clément doivent très vite revoir leur copie, s'ils veulent y présenter leur doudoune en cheveux, à temps. À Paris...
17: Hello! Ça va?
0: À une semaine de son défilé, Charlie découvre chez ses couturiers les créations en cheveux qu'il avait imaginées sur papier pour son grand retour sur les podiums de la haute couture parisienne.
17: Oh, c'est cool, ça a trop bien avancé, c'est trop beau, c'est magnifique. Yeah!
18: Sur le dos, comment tu veux faire? Est-ce que tu veux du coup dégrader un peu pour remarquer le dos ou tu veux le laisser droit comme ça?
17: Ce qui est très important, on va essayer de vraiment serrer au niveau de la taille ici.
0: Geoffrey et Caroline ont travaillé sur 3 des 17 modèles de cette nouvelle collection.
17: Et du coup, pour le... la front, on est presque fini.
18: Normalement, il est bon.
17: J'ai juste moi à la coiffer et la raser un petit peu. Donc, ce que je vais faire, je vais tout brosser pour qu'il

0: Vraiment le côté afro, en fait, et détendu du cheveu. Là, je découvre vraiment un niveau bien avancé du design, et ça, ce qui est super, je suis très content. Et c'est tant mieux parce qu'on est à une semaine du show, donc c'est parfait.
1: Pour l'instant, le timing est respecté.
2: Est-ce que je peux te montrer la technique de la rose bud?
3: Bien sûr.
2: Manteau.
1: Mais une robe donne du fil à retordre à la jeune couturière.
0: J'adore le col.
2: Merci, c'est gentil. Ouais. J'ai 2000 coutures dedans.
3: Chaque, génial.
2: Chaque pli que vous voyez, c'est un couture. Ça, c'est un couture.
3: Oui, je vois.
2: Couture, ça,
3: ouais.
2: C'est un couture. Et après, sur les côtés, je rembourre jusqu'à la fin, que c'est vraiment bien rempli.
0: Ouais, le dos est super. Je pense que ça doit être lourd, ouais.
2: Oui.
0: Mais c'est pas grave. C'est beau. Tant que c'est beau.
1: Pour cette robe, rembourrée par plus de 25 kilos de cheveux synthétiques.
0: Quel enfer de lui avoir donné à faire ce design, quoi. C'est génial.
1: Caroline n'a pas compté ses heures. Cette création monumentale sera l'une des pièces phares de la collection.
0: Le but déjà, c'est en général, c'est porter sur des tapis rouges par des célébrités ou sur des events. D'avoir des commandes, c'est bien. Après, moi, je préfère que ça part en exposition dans des musées ou autre. C'est ça qui m'intéresse le plus.
4: Mais s'il y a des commandes, ça veut dire, Caroline, que...
2: Tu vas
4: avoir du travail?
2: Oui. Non, mais j'aime bien de faire les choses comme ça.
0: Ah ouais? J'ai retenu.
1: Une semaine plus tard, à la veille du défilé.
2: Oh! Ouais,
0: ouais. Cute, hein?
2: Très cute.
0: On va les brosser, tu vois, d'accord.
1: Brossage, lissage, tressage, même aidé par une armée d'assistants, de coiffeurs et de couturiers.
0: Et ça, Morlaix de Boléro.
2: Oui.
0: Super.
1: Charlie a les yeux partout. En haute couture, les finitions doivent être parfaites.
5: Non, on ne peut pas voir ça.
6: Non, ça, c'est pas moi qui l'ai fait.
5: On doit avoir des points spéciaux et je vais venir tout vérifier.
6: D'accord, ok.
1: Sa réputation... tient à ces détails.
0: Je veux quelque chose de plus arrondi, donc je refais la forme du vêtement. Disons que je pense que là, il ne faut pas que je me rate.

0: Et bonjour.
1: À Grenoble, Benjamin et Fabien, eux, sont impatients.
2: Et bonjour, c'est les jeunes greffés. Tous les deux, on doit se faire coiffer.
1: Voilà 7 mois que les deux cousins se sont fait greffer des cheveux en Turquie.
3: Waouh, ok.
4: Tu vas t'installer au shampoing directement. Je peux te mettre sur le premier bac là.
5: Ok. Tu perds la cassette.
4: Ah, je t'en prie,
6: comme mon frère, c'est génial.
7: C'est vrai.
6: C'est pas comme mon frère, c'est.
8: T'as oh, ça s'est assise, ça fait longtemps.
9: Je ne connais pas cette sensation de la porcelaine sur ma nuque.
1: Même s'il reste des zones encore dégarnies.
10: Mais qui sont beaux.
1: Ce résultat correspond à ce qu'ils imaginaient.
11: Avec 3750 greffons, c'est compliqué de traiter tout le crâne, quoi.
9: Ils nous ont dit qu'ils allaient faire l'avant, il faudra revenir pour l'arrière.
1: Au-delà de l'aspect physique...
12: Okay. Moi, je regarde vraiment, il n'y a rien sur le sujet.
13: Ouais, bah je vais me permettre de te montrer.
12: Attends. Ouais, c'est chaud, ouais.
1: Pour Benjamin, cette greffe a eu un impact psychologique.
9: Il faut que tu te prépares à ce que tu vas voir, hein, parce que tu es cette personne. Quel enfer. Bon, franchement, je me sens mieux, hein. Bizarrement. En fait, j'avais pas le sentiment de me sentir si mal jusqu'à ce que je sois comme ça, c'est bizarre, mais ça me donne le sourire chaque matin quand je me réveille. Ça peut paraître bête, mais ouais, non, c'est intéressant. Je disais, ouais, tu vois, là où je suis content, c'est que la ligne, et en fait, à la base, ils me disaient que ça allait pas faire naturel et tout, avec la tempe, tu sais, vachement droite. Et au final, c'est exactement ce que je voulais, donc.
12: Ouais, c'est cool.
9: C'est magnifique.
12: C'est ok.
9: C'est ok de ouf.
12: C'est ok de ouf.
1: Fabien, lui, n'arrive toujours pas à réaliser la transformation.
8: Il faut que mon cerveau il se connecte comme quoi j'ai bien des cheveux.
14: Ouais, ils sont bien accrochés parce que j'ai tiré dessus pour voir si la greffe est bien prise. Ouais, ça tient. Là, c'est certifié. Et là, c'est un nouveau visage en fait. La confiance, elle est toujours là, elle a toujours été. Mais là, c'est le regard des autres en fait. C'est que quand j'enlève la casquette, ben en fait j'enlève la casquette, les gens ils voient des cheveux. Tu sais, tu as des cheveux, tu fais le beau gosse maintenant. Quoi. Je dis bah ouais, c'est le but en fait, c'est d'être beau gosse. Les cheveux, c'est ça. C'est...
15: Quand on appelle sa famille qui est sur Paris et qu'on les appelle en visio
14: ouais.
15: Ils font waouh, mais c'est quoi ces cheveux? On t'a jamais vu comme ça.
14: Ouais, c'est clair, la masse que t'as, c'est incroyable.
15: Ouais, tiens, regarde la différence quand même.
4: Oh, ah bah oui. Ah bah ça te change complètement. Ah non mais oui.
15: Le choc. Ah bah oui. Parce que ton œil il est habitué, tu te rends pas
4: ouais,
15: compte.
4: Ouais, non.
14: Et toi tu l'as jamais vu comme ça.
4: Non, j'ai jamais vu comme ça.
15: Voilà.
1: Après une demi-heure de coupe et de coiffure, les deux cousins se découvrent.
8: T'es bien, franchement. Oh. Oh, mais là, ça te change le regard. De...
9: Ouais, c'est pas mal. Hein. Ouais. Je pouvais pas espérer mieux, hein, les gars. Je partais de rien. Hein.
8: Bah, on partait d'une feuille blanche.
9: Les gens, ils parlent d'en bas de l'échelle. Moi, j'étais sous terre. Hein, donc...
1: Pour couvrir le haut de leur crâne...
8: Allez, prenons en photo.
1: Benjamin et Fabien ont prévu une seconde greffe en Turquie, dans un an.
15: Il y en a qui sourit et qui est très sérieux.
16: Pardon. Tout de suite, pour Charlie, le styliste, l'heure du grand retour sur les podiums a sonné.
17: C'est vrai qu'il y a toute une nouvelle génération de journalistes, c'est ça, qui ne connaissent pas.
16: Il va présenter sa nouvelle collection de vêtements en cheveux devant les plus grands noms de la mode.
17: Tu prends vraiment vie sur les mannequins, c'est super. Enfin.
18: C'est bon, on y va, on lance.
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1: Au salon du Made in France.
24: La taille XL.
25: XL.
1: James et Clément jouent gros.
25: Du coup, S, M.
1: Après 6 mois de travail en atelier, les amis recycleurs de cheveux ont réussi à assouplir leur doudoune en allégeant le rembourrage, tout en gardant la proportion 50% laine, 50% fibre capillaire. Ils la présentent aujourd'hui pour la première fois aux clients.
25: Ça marche bien, quoi.
26: Tu vois, on a vraiment vu l'évolution entre la première et celle qu'on présente sur le salon, c'est ça qui est important. Hein.
25: C'est ça, ouais.
26: On a même réussi, regardez, à faire celle avec manche.
25: C'était pas gagné, puis
26: ouais. Du monde qui arrive.
25: Là, il y a du monde qui arrive, ouais, c'est sûr.
27: Voilà, oh là, c'est marrant, fait des cheveux, t'as vu?
28: Si tu prendrais, toi. À moi, le marron, c'est trop triste.
29: Bon, allez, le bleu.
30: C'est une couleur.
28: Moi, c'est le bleu.
31: On part sur le bleu.
32: Alors, vous allez être les premières personnes de Béziers à avoir des doudounes faites à partir de cheveux.
28: C'est pas moi qui fais ça.
33: Moi, je trouve ça super. Très bien. Ouais, on a flashé là, tout de suite, en arrivant. C'est surprenant, mais moi, je trouve que c'est bien. Déjà, un peu le côté écolo. Bah, on sait que les cheveux, on s'en servait pour les marées noires. Là, je prends, en fait.
34: Oui, exactement. Ouais.
33: C'était... Et là, ben, c'est bien qu'on puisse faire des doudounes avec, hein, tant mieux, qu'on recycle.

0: James et Clément ont investi 10 000 euros pour ces 4 jours de salon.
1: Miroir, mon beau miroir.
2: Bon, allez, en route.
1: On part sur ça ?
3: Allez, super.
0: À 119 euros la doudoune, ils doivent atteindre 200 précommandes pour rentabiliser l'investissement.
4: Est-ce qu'on parle là-dessus, du coup ? Et c'est sur cette couleur-là, du coup, en bleu roi ?
2: Ben oui.
0: Thierry, le patron de l'atelier de confection, est venu renforcer l'équipe de vente.
5: Donc mélange laine recyclée, cheveux.
6: D'accord.
5: Et donc après,
6: j'imagine que c'est bien chaud.
5: C'est très chaud.
6: C'est très chaud.
5: Et c'est fait en Auvergne.
6: D'accord.
5: Dans mes ateliers.
6: Bravo. Et c'est combien ?
5: 119 euros.
6: 119 euros.
5: Pour un prix salon.
6: D'accord. Vous récupérez les cheveux de chez les coiffeurs ?
5: Oui, il y a 10 000 coiffeurs qui sont adhérents.
6: Qui font partie de votre réseau.
5: Voilà.
6: Hein. Je vais essayer. Moi qui vais souvent chez le coiffeur. Et mon coiffeur récupère les cheveux. Je suis contente de voir où est-ce que ça va.
1: Ah, votre coiffeur est partenaire avec nous ?
6: Ouais.
1: Ah, super ça.
6: Si ça se trouve, il y a mes cheveux là-dedans.
1: Ah ben j'espère. Faites voir. Allez, ils sont là.
6: Hop. Oui, ils sont là, ouais.
1: La couleur vous plaît ?
6: C'est vrai que c'est pas mal. C'est bleu, quoi.
1: Il n'y a pas que du bleu, vous voulez voir la couleur comme ?
6: Vous avez quoi comme...
1: Vous avez marron glacé.
6: Ouais.
1: Pour Noël, c'est sympa.
6: Ouais, sympa, ouais.
1: Vert kaki pour Noël, c'est très sympa aussi.
6: Oui, oui, tout à fait.
1: Le noir.
6: Et noir. Et tout au même prix.
1: Tout au même prix, bien sûr. Et il y a un prix salon. Hein.
6: C'est pas mal, hein. Très bien. Ça me fait bien envie, ouais.
7: Finalement, sur le salon, les gens font leur cadeau de Noël, donc ça tombe bien.
8: Thierry.
7: Est-ce que Thierry va suivre à la production ?
8: Thierry est en stress.
1: Pas de problème. On est dans les starting blocks.
9: L'autre jour, j'ai donné mes cheveux. Ouais. Je peux prendre la doudoune alors.
1: Ah, c'est ça ?
9: Oui.
1: Ah, ben non, bah, alors oui, vous avez une réduction aujourd'hui.
9: Ah, j'ai la réduction.
1: Ouais, ouais.
7: En fait, il y a pas mal de personnes qui disent mais c'est super, mon coiffeur le fait déjà, hein, parce que j'ai vu la boîte, j'ai vu la box, etc. Mais ils ne sont pas forcément au courant de ce qu'on en fait. Et, mais il y a des personnes aussi qui viennent et qui disent, en repartant, je vais en parler à mon salon de coiffure. Ah ben ça, c'est super parce que c'est un cercle vertueux. On est très heureux parce que c'est un test marché pour nous. On n'était même pas sûr que les gens même veuillent la porter. Je touche du bois, hein. Mais on n'a pas eu encore de personnes pour qui ça, voilà, c'est, ça les a dégoûtés.
8: Ouais, oui, il aurait pu avoir une réaction vraiment particulière. Pas du tout, on le voit, hein. On voit qu'il y a des personnes qui sont tout le temps en train d'essayer, qui font la queue aussi pour pouvoir parler, avoir des renseignements, et donc c'est super.
0: En 4 jours de salon, James et Clément auront vendu 250 doudounes, c'est 50 de plus qu'espéré. Désormais, les deux amis ont l'ambition de développer le recyclage des cheveux au-delà de nos frontières. Ce matin, elle forme 5 coiffeuses venues des 4 coins de France.
10: Chaque carré, il va falloir faire ressortir du cheveu de la cliente. Plus vous allez ressortir du cheveu dans chaque zone, plus le résultat sera naturel. Vous avez le méché, les châtains, les blonds. On va avoir des basiques, mais après, il va y avoir tout un travail de colorimétrie et de coupe où on pourra réajuster les couleurs.
0: Pour son cours...
10: Bonjour Sarah. T'es prête ?
11: Oui.
10: Transformation ?
11: Transformation.
10: Allez, c'est parti.
0: Sarah a accepté d'être le modèle de Diana.
11: Je m'installe.
10: Allez, c'est parti.
0: Le volumateur lui coûte 1000 euros. Mais qu'importe, la quarantenaire est prête à tout pour en finir avec son complexe.
10: L'idée aujourd'hui, c'est cette partie-là.
11: Moi, ça, c'est vraiment mon gros problème.
10: Ok.
11: Cette alopécie qui me gâche la vie. Dès que je baisse le crâne, on voit tout de suite le vide.
10: Nous, ce qu'on va faire, c'est surtout apporter tout le volume sur tout l'intérieur, ici. Mmh. Évidemment, c'est un enjeu pour vous et pour moi.
11: Tout à fait, Diana.
10: L'idée, c'est qu'on soit toutes les deux contentes.
11: Oui.
10: Voilà.
12: Et vous, Sarah, sur le prix en volumateur à 1000 euros, ça vous paraît...
11: Par rapport à toutes mes dépenses que j'avais faites auparavant, dans les compléments alimentaires, les produits, les cliniques des cheveux, j'ai même eu une greffe de cheveux qui n'avait pas fonctionné. Ah, oui. Je trouve vraiment que ça vaut le coup et ça vaut la peine de mettre ce prix-là.
10: Alors, quand on va appliquer la prothèse, elle peut s'appliquer dans tous les sens. Là, vous voyez, c'est hyper important, la position. Parce que si je suis trop loin, ça ne va pas. Voilà. Pareil, si je suis trop près, ça fait faux.
12: Oui.
10: Okay. Donc, on n'est pas droit. Hein. On est un tout petit peu en biais pour donner le côté plus naturel. Voilà.
11: Waouh.
10: OK.
11: OK. Ah, j'ai hâte, vraiment.
10: OK. Donc, c'est parti. Vous avez besoin de ces deux outils obligatoires, un crochet et un enfileur. Donc, vous passez dans une maille du filet, votre crochet, à l'intérieur, et on va venir récupérer du cheveu de la cliente. OK. Tchac. Tout le monde me suit ?
11: Oui.
10: On passe la mèche à l'extérieur. Une fois que vous êtes là, on va venir accrocher cette mèche à une autre mèche de ses cheveux à elle. Tac. Hop. Et après, avec une pince plate, on vient serrer l'anneau. Mm-hmm. Donc là, on le remonte au maximum et on serre. Et là, ça fixe, ça bouge plus. C'est de la dentelle où on va venir sortir cheveu par cheveu.
9: J'ai pas tout à fait compris comment ça fonctionne.
13: Okay. Allez, on est prêtes.
9: Allez, parti.
0: Diana et son assistante terminent la pose du volumateur sur Sarah.
10: On dirait qu'on cherche les poux.
0: Les élèves coiffeuses, elles, s'entraînent sur un mannequin.
10: Vous vous en sortez, les filles ? L'idée d'aujourd'hui, c'est vraiment que vous preniez le coup de main.
14: Allez,
10: vas-y. Parfait. On peut commencer à brocher un peu. Alors, magnifique.
0: Après près d'une heure de travail à quatre mains, Sarah est métamorphosée.
14: Je me sens femme. C'est incroyable.
10: Waouh. Waouh, super.
14: Merci, merci.
10: Bravo. Magnifique. Bravo. J'adore.
14: Ça faisait des années que j'avais pas vu ça.
11: J'ai plus de volume que vous toutes, là, mesdames.
14: Je me sens vraiment belle aujourd'hui.
10: Vraiment. Magnifique.
14: Ça va vraiment me redonner beaucoup de confiance pour l'avenir. Waouh.
10: Je suis contente, parce que moi, la chose la plus importante avant tout, c'est de satisfaire la cliente. Merci à toutes, en tout cas. Hein.
0: Sarah gardera son volumateur à vie, mais elle devra le faire réajuster au rythme de la repousse de ses cheveux, en moyenne tous les 3 mois, pour environ 300 euros. Diana, elle, espère poser 3000 volumateurs chaque année.
10: Olé ! C'est trop cool, j'adore.
0: En pleine semaine de la haute couture parisienne, Charlie espère lui aussi rencontrer le succès ce soir. Il présente sa nouvelle collection en cheveux dans quelques heures.
15: Quand tu marches, ça va les chaussures ? Elles sont pas trop grandes ? C'est bon ?
16: Tu prends vraiment vie sur les mannequins, c'est super. Enfin, après 8 mois.
17: Comment vous le sentez, ce grand retour à 10 ans après ? Il y a un peu de stress ?
16: Pas trop. Je sais pas si c'est... On va voir comment c'est... C'est vrai qu'il y a toute une nouvelle génération de journalistes, tout ça, qui ne me connaissent pas. Toute une nouvelle génération dans la mode qui ne me connaissent pas. Donc, je sais pas.
0: Charlie semble serein. Pourtant, l'enjeu est grand.
15: Peut-être qu'on devrait fermer ça.
0: Le créateur remet sa réputation en jeu après 10 ans d'absence, loin des podiums.
15: Okay. J'ai besoin d'une brosse.
16: Ça va ?
0: Ce soir, il y a en plus une invitée très spéciale, sa maman, Myriam.
18: C'est la première fois et moi je suis de la province, donc automatiquement ça fait loin. Et là, Charlie m'a invitée, je suis contente.
16: C'est bon, on y va, on lance.
0: La salle est comble.
16: Vas-y.
15: Go.
0: Et le show commence. 8 mois de travail, résumé en à peine 10 minutes de défilé. Le public semble conquis. Pour Charlie, la pression retombe.
16: Merci.
19: Merci.
20: Bon, voilà. Tu peux allumer la lumière.
19: Oh là là.
16: Myriam, venez.
0: Myriam retrouve son fils en coulisses.
21: Oh, mon bébé. C'était super.
16: Merci. Ça va ?
21: Tu restes pas assez à la fin.
16: Oui, c'est pas grave. C'est la première fois, c'est super, ouais. Yes.
20: C'est votre première fan.
16: C'est ma première fan.
21: Ah, mais oui. Ah oui. Ouais, vu qu'il est tout petit. C'était pas gagné.
16: Elle savait que j'étais gay à 3 ans.
22: Je l'ai pas fait.
20: Oui. Et vous l'avez inspiré en plus.
21: Oui, oui, oui.
16: C'est les poils aux ongles.
21: Oui. Oui, oui. Oui, très. Très, parce que c'est pas évident quand. On est un petit peu écarté à l'école. Je pense que sa revanche, il a prise à cause de ça. Et tant mieux. Tant mieux parce que déjà pour moi, c'est vraiment. C'est un honneur. Et une fierté. Voilà.
0: Le créateur signe un retour remarqué dans le monde de la mode.

0: Charlie prépare déjà sa prochaine collection qui sera dévoilée dans 6 mois.
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4: Bonjour à toutes et à tous, bienvenue dans votre rendez-vous Cinor, terre d'avenir. Trier ses déchets fait partie du quotidien, mais adopter les bons gestes n'est pas toujours simple. Pour accompagner les habitants, la Cinor développe des solutions de proximité sur le territoire. Nouvelle déchetterie au Camélia, broyage des déchets verts à domicile, outils pratiques. Aujourd'hui, découvrons comment chacun peut devenir acteur du tri.

0: La nouvelle déchetterie des Camélias à Saint-Denis a été inaugurée, un équipement porté par l'Assinor pour faciliter le tri des habitants, lutter contre les dépôts sauvages et développer le réemploi du territoire. Découvrons ensemble ce nouveau site sur le terrain.
1: Nous avons mis à disposition un certain nombre de bennes qui peuvent accueillir des encombrants, des déchets verts, du gravat, des déchets métalliques, du placo, un caisson pour des cartons. Donc tout ça, vous voyez bien, c'est bien collecté proprement. Les quantités de déchets, alors, il faut savoir qu'aujourd'hui, nous collectons en apport volontaire à peu près 28 000 tonnes de déchets. Nous faisons en sorte de réserver un espace qu'on appelle les espaces de recasali. Au lieu de les jeter dans une benne, de pouvoir reprendre ces objets, de les réutiliser. Et cela contribue à ce qu'on appelle à la réduction des déchets.
0: Les bons réflexes du tri se transmettent dès l'enfance. Aujourd'hui, l'Assinor invite les marmailles à découvrir l'importance de bien trier ses déchets et les gestes simples qui peuvent faire la différence. On vous emmène à la rencontre de ces jeunes acteurs du changement.
2: La déchetterie des Camélias, c'est un équipement qui a été inauguré depuis juin, donc plein cœur du quartier des Camélias. Et c'est une déchetterie qui est prévue pour à peu près 20 000 habitants. C'est aussi des quartiers qui sont au-delà des Camélias. Les particuliers, les habitants sont amenés à venir. Il y a un agent d'accueil qui va les recevoir, les orienter, les faire trier, parce que chaque déchet a sa filière de traitement et de recyclage par la suite.
3: Nous, on a vraiment voulu montrer aux enfants que cet équipement existe sur leur quartier. Donc on a profité du centre de loisirs pour les amener faire une activité sur ce nouvel équipement qui est fondamental et les sensibiliser au traitement des déchets. On se rend compte que c'est souvent les adultes qui font des bêtises et que grâce à la voix des enfants, qu'ils puissent être sensibilisés. Donc c'est très important que les enfants viennent aujourd'hui connaître l'équipement et apprendre tout le circuit de traitement.
4: Il faut aller à la déchetterie pour jeter des frigos, des congélateurs.
5: Aujourd'hui, on a appris qu'on peut recycler les déchets qui sont ne plus utilisables.
6: J'ai appris que juste qu'il ne faut pas pourrir la nature.
7: Les enfants viennent pour apprendre qu'on peut ne pas jeter et on peut aussi transformer. C'est un axe qui nous tient à cœur parce que la vie est chère, le climat se dérègle et tout ce qu'on va jeter, c'est aussi impacter leur vie future. Je ne jette plus ou je jette moins et je transforme au lieu d'aller acheter parce que ça me coûte cher. Alors là, vraiment, on aura tout gagné et c'est l'idée de cette déchetterie dans ce quartier.
0: Mieux trier ses déchets, c'est agir pour préserver notre environnement. À travers ses équipements de proximité et ses actions de sensibilisation, la Assinor accompagne les habitants, petits et grands, pour mieux comprendre le tri et adopter les bons gestes au quotidien. Des actions simples et accessibles à tous pour un territoire plus propre et plus durable. Merci de

0: nous avoir suivis et à très bientôt dans Cinéor, Terre d'avenir.
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